0: Toutes les crises que l'on voit, et en particulier la crise actuelle en Iran, on a besoin d'une industrie qui est forte. Oui. Une industrie pour la défense, pour l'armement, pour l'aéronautique. Donc il y a une ambition qui est forte. Maintenant, il y a des moyens à mettre en œuvre. Parmi ces moyens, l'usage de la donnée est essentiel, mais il y a aussi refabriquer des usines en France et en Europe. Et donc pour ça, il faut une impulsion qui soit non seulement française, mais aussi européenne, parce que les moyens à dépenser sont extrêmement importants.
1: Donc il faut aller plus vite dans l'exécution, parce que l'intention on l'a, mais c'est l'exécution.
0: Alors, je dirais qu'il y a deux choses. Il y a aller plus vite dans l'exécution et le financement. Aujourd'hui, la quantité d'argent à mettre sur la table, si j'ose dire, elle est absolument colossale. Oui. Parce qu'il faut reconstruire des chaînes de valeur. Si je prends l'exemple de la batterie, par exemple, ou du véhicule électrique, on veut aujourd'hui avoir une transformation globale vers le véhicule électrique, vers les batteries, pour pouvoir stocker de l'énergie et se retrouver moins dépendant du pétrole. Mmh. Ça nécessite des investissements qui sont colossaux, que les Chinois ont fait il y a depuis 20 ans, 30 ans. Les Chinois aujourd'hui maîtrisent parfaitement les technologies de batterie et vont jusqu'à vous produire des véhicules électriques qui
1: sur un plan qu'ils avaient globalement... ils avaient décidé ça en 2015. Hein. Voilà.
0: Exactement, et puis ils ont accéléré. C'est un plan, c'est planifié et aujourd'hui la production de véhicules électriques se fait en maîtrisant les technologies de batterie et le tout pour deux fois moins cher que ce qu'est capable de faire aujourd'hui l'industrie européenne. Donc il y a des investissements qui sont très conséquents et si on n'y prend pas garde, ça peut amener à la perte d'une partie de cette industrie puisque justement on n'arrivera pas à être suffisamment compétitif.
1: Mais ça se chiffre beaucoup. On parle souvent ici de semi-conducteurs sur Tech & Co, sur BFM Business. C'est vrai que si on voulait vraiment redémarrer quelque chose dans le semi-conducteur, c'est 30-40 milliards. Quoi,
0: oui, on parle d'euros. Pour les filières industrielles, c'est plusieurs dizaines de milliards par filière. Donc c'est pour ça qu'il faut arriver à conserver les filières industrielles sur lesquelles nous sommes forts. Je pense par exemple aujourd'hui à l'aéronautique et même pour la France à l'industrie de défense. Mm-hmm. Et là, on a vraiment des atouts à jouer et des atouts à jouer y compris sur le numérique et la gestion de la donnée puisqu'on a beaucoup de données et qu'on est capable ainsi de pouvoir assurer une continuité numérique sur la chaîne de valeur avec derrière aussi de la souveraineté. Et sur les nouvelles industries, l'innovation doit arriver aussi par l'intelligence artificielle et la compétitivité de l'industrie par l'industrie 4.0 et 5.0.
1: Et c'est là où l'IA peut nous permettre d'aller plus vite et revenir à des coûts, parce qu'évidemment, quand on parle industrie, on parle forcément de coûts moindres quand on va voir les pays asiatiques ou l'Inde. Ouais. Et l'IA peut nous aider à redevenir compétitif par rapport à ces pays, en relocalisant l'industrie.
0: Prenons un exemple d'une industrie comme celle du médicament. Aujourd'hui, avec les données et la connaissance qu'on a acquis sur certains médicaments et les algorithmes qu'on est capable de développer, je pense qu'on est capable de réduire très fortement le temps d'arriver sur le marché de nouveaux médicaments. Je vois, il y a une vingtaine d'années, on était obligé de screener, de fabriquer beaucoup de molécules, de faire beaucoup de tests. Aujourd'hui, grâce aux algorithmes d'intelligence artificielle, on est capable d'être beaucoup plus ciblé. Je pense par exemple à DeepMind aussi, qui travaille sur la configuration des protéines. Tout ça, c'est vraiment un facteur d'accélération extrêmement fort pour l'industrie. Et derrière, on parle d'industrie 4.0 quand il s'agit de fabriquer. Et donc, on revient sur de la maintenance prédictive, on revient sur de l'opérateur augmenté, de manière à pouvoir avoir des coûts beaucoup plus compétitifs que sur des pays à bas coûts.
1: Et c'est là où il faut vraiment insister pour ne pas avoir cette fracture numérique et industrielle entre justement nos industriels. Vous les sentez, il y a un élan quand même aujourd'hui, là, si on se promène dans les années.
0: Là, je trouve que sur Global Industrie, il y a un élan. Je suis très heureux de voir beaucoup d'amis qui étaient des petites startups qui aujourd'hui ont des très grosses sondes. Je pense par exemple à Optimistic que je vois à côté. J'en ai vu d'autres aussi, Hexagone, etc., qui aujourd'hui sont extrêmement forts et apportent à l'industrie française et même européenne une manière de gérer la donnée et de développer des algorithmes qui leur permettent de rester dans la course.
1: Et tout ça, on va réussir à le faire avec cet esprit de souveraineté de données industrielles, parce que là aussi, souveraineté, on comprend, mais aller dire à des industriels, il faut que vous soyez souverain sur vos données, ça aussi, c'est un...
0: C'est toute la difficulté, parce qu'il faut être compétitif. Donc, on va faire appel à des grands fournisseurs de cloud, de logiciels qui vont permettre de stocker les données. Et derrière, il faut s'assurer que ces données soient stockées en Europe, en tout cas en France, et garder une certaine souveraineté. Et c'est là où on va toujours avoir cette dichotomie entre avancer vite, pouvoir investir à moindre coût et s'assurer de cette souveraineté. Donc, Il y a des réflexions à avoir et ces réflexions, elles ont lieu avec le gouvernement, elles ont lieu avec l'Europe, je pense à l'IA Act en particulier. Mais il est clair que sur la compétitivité, il faut pouvoir avancer grâce à ces données.
1: C'est le rôle de la FNET d'ailleurs, la FNET c'est un accélérateur de ces transformations numériques parce que je vois que pour l'industrie, on leur demande alors, de se transformer avec l'IA, d'accélérer donc leur transformation numérique, leur transformation IA, leur transformation aussi énergétique, parce qu'on ne peut pas se permettre aujourd'hui de ne pas y réfléchir quand on se lance. Ça fait beaucoup de choses sur lesquelles et les métiers qui se transforment.
0: C'est à ça que servent les think tanks et do tanks des grands groupes et des filières, c'est justement pouvoir mener ces projets de filière. Je pense au Digital Product Passport par exemple, pour les batteries, pouvoir assurer la traçabilité des métaux jusqu'à la fabrication de la batterie. C'est extrêmement important de pouvoir stocker ces données et d'assurer une continuité numérique de ces données. Et derrière, assurer cette continuité numérique, on a tous les sujets de standardisation. C'est parfois un mot qui n'est pas toujours très agréable parce qu'on a envie de pouvoir foisonner, d'aller vers l'innovation. Mais derrière, pour des grands groupes industriels et des grandes filières, je pense en particulier à l'aéronautique, pouvoir assurer une continuité numérique de la donnée et sa traçabilité est extrêmement important. Et ça arrive jusqu'au PME.
1: Ouais, parce que justement, il faut qu'ils entraînent tout leur écosystème.
0: Exactement.
1: C'est là la difficulté aussi.
0: Et
1: aujourd'hui,
0: arriver à entraîner l'écosystème, c'est aussi pouvoir investir ensemble, y compris pour les PME, pour leur permettre de faire leur révolution numérique et de commencer à utiliser l'IA. On a la chance aujourd'hui, néanmoins, puisqu'on commence à avoir vraiment bien industrialisé l'IA, on a des algorithmes, on a l'IA agentique qui est disponible. Donc ça permet de réduire les coûts. Derrière, la contrepartie, c'est effectivement travailler sur la souveraineté de la donnée et bien sûr ne pas oublier la cybersécurité parce qu'on devient de plus en plus vulnérable.
1: Oui, justement, ça c'est un sujet. Alors, on l'entend un peu moins à droite à gauche, mais j'imagine aujourd'hui un industriel, il sait que là, on a suffisamment d'exemples aujourd'hui, et notamment dans l'industrie, de gros incidents, de gros accidents même cyber. Aujourd'hui, oui, ça s'est rentré dans l'ADN des industriels. Là, ce côté
0: aujourd'hui,
1: cyber,
0: c'est beaucoup plus rentré dans l'ADN des industriels. On a pas mal d'exemples qui montrent que la cybersécurité, ça peut, non seulement on peut nous récupérer des données, mais on peut aussi les corrompre.
1: Oui. Et puis
0: il peut y avoir des accidents de production, vous imaginez, un haut fourneau sur lequel on change la température, ça peut avoir des conséquences qui sont absolument dramatiques.
1: Vous parliez tout à l'heure de l'industrie des matières premières. Je sais que vous êtes un spécialiste notamment de tout ce qui concerne le lithium, hein, cette terre rare et des autres terres rares dont on a bien besoin aujourd'hui. On en est où aujourd'hui en France ?
0: Aujourd'hui, en France et plus globalement en Europe, il y a le Critical Raw Materials Act qui permet de sécuriser et qui demande aux États membres de sécuriser une partie d'approvisionnement de leur chaîne de valeur en métaux. Et je fais le lien en particulier avec le BRGM et avec l'intelligence artificielle. Rouvrir l'inventaire minier et travailler sur des algorithmes qui vont permettre de détecter des nouveaux gisements ou de trouver des nouveaux moyens de traiter ces gisements pour les rendre plus compétitifs. Les gros gisements, les très importants aujourd'hui, ils sont principalement en dehors d'Europe, mais on a aussi une carte à jouer, justement, si on utilise bien la data et l'IA. Et il y a certaines start-up en France qui y travaillent et qui, à mon avis, dans les années à venir, seront très prometteuses là-dessus.
1: Ludovic Donati, sur tout l'ensemble de ce dont on vient de parler, vous êtes plutôt optimiste aujourd'hui, vous dites on sent quand même qu'il y a un élan
0: je pense qu'il faut rester optimiste. Enfin, on le voit là, ici sur Global Industries, il y a de plus en plus de stands qui sont de plus en plus gros. Il y a une volonté de transformation qui est quelque part est peut-être aussi forcée par le contexte géopolitique actuel, mais clairement il y a une prise de conscience qu'aujourd'hui il est nécessaire de réindustrialiser et d'avoir une compétitivité industrielle qui va venir en particulier par le numérique et par la maîtrise des données et des algorithmes
1: et notamment de cette intelligence artificielle. Merci Ludovic Donati d'être venu nous parler de tout ça. Je le rappelle, vous êtes responsable numérique et environnement de la French Corporate Community, ce do tank think tank autour de la transformation numérique et de la transformation énergétique, hein, voulu par le gouvernement d'ailleurs, c'est soutenu par
0: par le gouvernement et notre président c'est Nicolas Guérin qui s'est énormément investi en France et qui s'investit maintenant en Europe.
1: Voilà, avec tous les industriels derrière et puis vous êtes, je rappelle aussi, vice-président de l'AFNET, accélérateur des transformations des filières industrielles par le numérique. Voilà, c'est ce qu'on voit, vous illustrez bien un peu cette émission, c'est ce qu'on voulait vous montrer ici depuis le salon Global Industrie, c'est comment l'industrie est en train d'accélérer aussi sur ces domaines. On vous parlait beaucoup d'industrie 4.0, on avait parfois du mal à matérialiser tout ça, mais je crois qu'aujourd'hui avec le potentiel de l'IA, de la transformation numérique, de tout ce que l'on doit faire aujourd'hui pour être vraiment compétitif, eh bien on voit enfin, on comprend enfin l'apport de ce numérique et de cette intelligence artificielle. Merci d'avoir été avec nous, on se retrouve la semaine prochaine. On sera là, revenu sur nos plateaux de BFM Business. Excellente semaine sur BFM Business.
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4: Bienvenue dans Air et Défense. Cette semaine, on reçoit le patron d'un groupe industriel qui vient ou qui a frappé ces derniers mois un grand coup dans la défense française. C'est le groupe belge John Cockerill qui a remporté avec Daimler Truck un contrat à plus de 2 milliards d'euros pour fournir à l'armée française 7000 camions. Son directeur général, Jean-Luc Morange, sera avec nous dans un instant. Les plus anciens se souviennent peut-être de la compagnie Air Inter qui a disparu au milieu des années 90. La compagnie pourrait faire son grand retour, mais cette fois-ci en version régionale. Ce sera l'objet du décryptage. Enfin, dans le conflit au Moyen-Orient, l'Iran, on le voit, a l'habitude de faire du neuf avec du vieux et a remis en service, utilise encore des chasseurs américains des années 70, les F-5 Freedom Fighter. Ce sera l'objet des signaux faibles avec Antoine Larigauderie.
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4: Bonjour Jean-Luc Morange.
5: Bonjour.
4: Vous êtes le directeur général du groupe belge industriel John Cockerill. Vous êtes alors à la fois dans l'industrie lourde, dans l'énergie, dans la maintenance, dans le nucléaire. Et vous êtes évidemment dans la défense. On va très largement vous parler avec vous dans quelques instants. À mes côtés pour vous interroger, Hélène Chachati. Bonjour Hélène.
6: Bonjour.
4: Vous êtes journaliste à la rédaction d'Air et Cosmos et vous nous accompagnez cette semaine. Jean-Luc Morange, vous avez frappé un grand coup ces derniers mois en remportant ce que d'aucuns qualifient le contrat du siècle, en tout cas pour l'armée de terre, puisque vous avez remporté avec votre partenaire Daimler un contrat pour fournir jusqu'à 7000 camions porteurs. Alors les camions porteurs, c'est des camions fondamentaux, puisque c'est de la logistique, ça transporte le carburant, les armes, etc. 7000 camions que vous allez fournir à l'armée française. Vous avez dû faire face à des concurrents particulièrement redoutables. Oui. Rheinmetall, Iveco, pour ne citer qu'eux. Je précise, et on en reparlera tout à l'heure, que vous avez acquis il y a 2 ans le français Arcus, qui est spécialiste dans la fabrication de blindés. Vous avez remporté ce contrat, qu'est-ce qui a fait la différence par rapport à vos concurrents?
5: Alors plusieurs choses, comme vous l'avez dit, c'était un appel d'offres ouvert, donc il y avait, vous avez cité des concurrents, il y avait aussi Scania, il y avait aussi Iveco, donc ce qui a fait la différence, je crois que c'est la combinaison, d'abord une offre technique, technologique entre la combinaison des expertises d'Arcus et celle de Daimler, qui répondait parfaitement au cahier des charges. Et puis, je dirais, un élément économique qui fait aussi qu'on était bien placé, assez bien placé. Je pense que là aussi, la dimension du partenaire, le véhicule de base était déjà produit à 15 000 exemplaires et tout. Donc, vous savez, dans cette industrie, le volume pèse à un moment donné, et notamment l'amortissement des frais de développement sur des volumes. Et donc, je pense que c'est la combinaison des deux qui ont fait qu'on est sorti vainqueur de cet appel d'offres.
4: Un élément économique, évidemment. Est-ce qu'il y a eu aussi des contraintes temporelles? Est-ce qu'on vous a dit très clairement, ces camions, il nous les faut vite, en tout cas le plus rapidement possible? On sait que le délai d'exécution, aujourd'hui, dans l'industrie de défense, est devenu quelque chose de très important.
5: Oui, alors les délais, effectivement, c'est majeur. Mais moi, je voudrais préciser que, en tout cas, dans notre industrie terrestre, et en tout cas pour ceux qui nous concernent, on n'a pas aujourd'hui de contraintes de production et de montée en gamme. Ce que je veux dire par là, c'est que nos sites ne sont pas saturés, on a de la capacité industrielle, on est en capacité de monter des équipes supplémentaires, on est sur 1 ou 2 équipes sur nos sites, donc on n'a pas ce souci-là. On doit être vigilant néanmoins, parce que ça, c'est ce qui nous est propre. Monter des équipes supplémentaires, il y a certaines compétences sur lesquelles il faut faire attention, des usineurs, des soudeurs, là vous pouvez avoir, mais bon, ça on le gère. Après il y a supply chain, puisqu'on ne fait pas tout, on achète un certain nombre d'éléments, et effectivement remettre sous tension une supply chain qui a été un peu, malmenée, qui n'avait pas de volume, qui se sont orientés vers d'autres secteurs, et ça peut se comprendre, la refocaliser sur le secteur défense, leur remettre des volumes assez importants à délais courts, là, il peut y avoir dans la chaîne quelques points de faiblesse. Et effectivement, il suffit d'un ou deux points de faiblesse et l'ensemble du système est mis en danger. Mais bon, aujourd'hui, on fait de l'analyse de risque dans ce domaine-là. On regarde, on sécurise, on regarde d'être plutôt multisource que monosource. Donc tout ce travail est en train de se faire. Il est en train aussi de se faire à l'analyse de ce qui est en train de se passer sur ce conflit au Moyen-Orient, Parce que ce conflit au Moyen-Orient peut révéler, je dirais, d'autres sources de pénuries qu'on n'avait pas anticipées. Bah, des sous-composants de composants. Par exemple, je veux dire, on a aujourd'hui, en général, bien sécurisé tout ce qui est carte électronique, tout ce qui est puce. Ça c'est fait. Et ça, je dirais, c'est plus le Covid, plus Ukraine qui nous a amené. Mais certains composants qui peuvent entrer dans des câbles électroniques et tout ça, pourraient être amenés à manquer parce que il manque tel gaz, tel truc qui est bloqué par la situation dans le détroit d'Hormuz. Donc il faut aller un peu plus profondément. Mais aujourd'hui, on n'est pas, notre industrie terrestre, et je crois qu'on peut parler en général, n'est pas malmenée et n'est pas à risque.
6: Sur ce contrat, justement, quelle est la part d'Arcus par rapport à Daimler et quels vont être les sites concernés ?
5: Alors, la part d'Arcus par rapport à Daimler, elle est à peu près équilibrée. On est un peu plus de 50%. Et les sites concernés sont essentiellement le site de Limoges et le site de Garchisy qui est près de Nevers. Donc, ce sont ces deux sites qui sont concernés pour notre part.
4: Je rebondis sur ce que vous disiez à un instant. Est-ce qu'il y a un risque aujourd'hui pour une entreprise, notamment dans la défense, d'avoir des carnets de commandes beaucoup trop importants ou importants? Je vous donne pour exemple, dans d'autres secteurs, l'exemple Alstom qui a un carnet de commandes exceptionnel, mais qui a une exécution qui est un petit peu compliquée. On voit ce qui se passe chez Airbus, qui reçoit ses moteurs Pratt & Whitney avec beaucoup, beaucoup de retard, mais qui a des carnets de commandes exceptionnels. Comment vous...
5: Non, c'est pas notre cas. Je dirais, c'est pas notre cas sur la partie véhicule. Il y a pas, on trouve des moteurs de camions plus facilement que des réacteurs d'avion, si je peux. Et surtout que, bon, une partie de ces technos, elles viennent du civil. Et au même moment où la défense pousse fort, on peut pas dire que le marché des poids lourds lambda, surtout en Europe, et soit sur une pente croissante. On peut pas dire non plus que le marché automobile soit aussi très très fort. Donc on n'est pas, on n'a pas cette problématique là sur la partie tourelle, puisqu'on fait aussi les tourelles.
4: C'est d'ailleurs votre activité primaire,
5: donc,
4: même.
5: Donc c'est celle qui a le plus de digital, qui a le plus de sur la partie canon. Il y a pas de problème aujourd'hui d'usinage. On n'est pas dans les munitions nous-mêmes, donc on fait les équipements, pas les munitions. Les munitions, là, vous pouvez, si vous êtes dans les munitions et les missiles, là, ça commence à être un peu plus complexe et compliqué. Mais nous, sur nos équipements, encore une fois, à la mesure près d'aller bien détailler dans la supply chain ce qui doit être fourni, on est pour l'instant, entre guillemets, assez serein.
6: Alors, quelle est la place un petit peu plus générale, la place d'Arcus sur le marché des blindés, notamment face aux nouveaux entrants et aux pays émergents? On a déjà cité les grands. Est-ce qu'on peut revenir un petit peu sur le reste du marché?
5: Le reste du marché, c'est clair que nous avons un marché français, nous avons un marché européen. Je dirais, il est entre guillemets assez protégé, même si vous l'avez mentionné sur le marché des camions, c'était en concurrence ouverte, mais les acteurs étaient essentiellement européens. Quand on sort un peu à l'export, on enlève bien entendu la partie chinoise qui peut être impliquée sur certains marchés, mais je dirais c'est assez délimité. La Turquie a quand même des capacités assez impressionnantes. Bon, qui sert déjà son armée de base. Je pense qu'il faut être vigilant. Le Maroc est en train de construire des capacités, mais elles se feront, je dirais, de la même façon qu'elle s'est fait pour l'automobile ou l'aéronautique. Elles se feront de façon, je dirais, coordonnée. Nous, par exemple, Arcus et John Cochrane, nous commençons à avoir des collaborations avec le Maroc sur du transfert de technologie. Les Émirats Arabes Unis, très clairement, Edge, Tawazun, tous ces acteurs-là, enfin, qui se sont créés à la base de gros contrats et avec des retombées dans le pays, où on a créé certaines capacités. Donc tous ces acteurs-là. Mais j'ai, pour Arcus, c'est peut-être un peu nouveau, mais pour nous, John Cochrane, ça ne l'est pas du tout. On a toujours eu, nous, boîte belge, de la défense. La taille du pays, les sommes consacrées à la défense dans le passé faisaient que si vous vouliez grandir dans cette activité, vous deviez être sur des marchés à l'export. Et ça veut dire quoi? Ça veut dire qu'il faut être compétitif, il faut être rapide, il faut être agile. Et ça, on a ça dans notre ADN. Et je pense que la combinaison des deux, cet ADN que nous avons chez nous avec la capacité industrielle et le professionnalisme des équipes d'Arcus, c'est d'ailleurs un des rationnels de cette acquisition, c'est pouvoir, grâce à la partie John Cochrane, amener plus facilement Arcus sur des marchés à l'export où, très honnêtement, lorsqu'il était dans le groupe Volvo, il était un peu contraint, parce que ce groupe n'avait pas vraiment vocation à être à l'export et n'avait pas cette dynamique-là.
6: Justement, pour rester sur cette partie, ouais. sur cette nouvelle dynamique export, est-ce que vous pouvez nous en dire un petit peu plus, notamment, est-ce que vous avez vocation à reprendre pied sur le marché, par exemple, sur l'Afrique ?
5: Alors, l'Afrique, oui, alors plutôt le Maghreb, où il y a quand même des programmes importants. Le gros marché, c'est le Moyen-Orient, très clairement. C'est là où nous avons bâti une grande partie de nos succès commerciaux, et c'est là où probablement nous pourrons, dans les, je l'espère, dans les prochains mois, concrètement.

0: la partie belge est en train de fournir des tourelles de 105, donc de calibre 105, qu'on met sur des léopards existants, léopards version 1. Et donc, avec ça, on est capable, à l'intérieur des programmes belges, des programmes allemands aussi, de sécuriser des approvisionnements. Et pour nous, l'accord qui est intervenu il y a un peu plus d'une semaine au niveau de l'Europe, pour débloquer les 80-90 milliards d'aides, c'est quelque chose qui va nous permettre de matérialiser très rapidement des volumes importants dans ce.
1: Vous avez prononcé des mots clés, deux fois automobile et une fois Ukraine, ce qui m'a fait penser spontanément au drone. On a bientôt le salon Eurosatory qui va ouvrir ses portes. Il se murmure, comme dirait l'autre, que vous préparez avec Renault un projet de drone.
0: Peut-être que ça se murmure, mais je ne sais pas. Peut-être qu'à Eurosatory, on sera capable de vous en dire plus. Pour l'instant, je ne peux pas vous en dire plus. Non, ce qui est certain, c'est que le conflit en Ukraine, le conflit au Moyen-Orient, a amené les industriels que nous sommes à travailler sur deux sujets. Le premier sujet, c'est comment détruire ces drones qui ont fait quand même des dégâts assez énormes et sur lesquels, je dirais, quand on regarde la logique économique des drones
1: asymétriques
0: qui neutralise des équipements qui va. Donc, ça, on sait le faire. Dans notre activité défense et notre activité tourelle, on a des capacités avec des tourelles ou des tourellos d'ailleurs en calibre 12.5 ou calibre 30 de tirer, de détecter et de détruire les drones. Ça, c'est la première phase. Comment détruire? La deuxième phase, c'est comment faire une offre de produits. Alors nous, c'est le terrestre, on n'est pas dans l'aérien, on n'est pas dans le naval, de faire une proposition de drone encore avec trois critères: pas cher, robuste, capable de les produire en grande quantité. Effectivement, quand vous mettez ces trois éléments, ben vous devez vous appuyer sur des industries qui sont déjà dans ce secteur, qui font déjà du pas cher. Donc, bon, effectivement, ça peut conduire à dire que ben, ça peut être un constructeur automobile, mais ça, je vous en dirai pas plus sur le sujet. Soyez patients.
1: D'une manière générale, il n'y a que l'industrie automobile aujourd'hui qui est capable de produire avec de tels volumes, avec de telles masses. On a ce mouvement en Allemagne. Hein, où
0: sur des drones terrestres, oui. Après, il ne faut pas sous-estimer. Drone terrestre, drone naval, drone aérien, c'est probablement le terrestre le plus difficile. Parce que vous évoluez dans un environnement, ce n'est pas le ciel, ce n'est pas la mer. Les aléas que vous avez en termes géographiques, sont sensiblement plus importants que ceux que vous pouvez avoir. Je ne dis pas que c'est simple, hein, mais en tout cas, c'est moins embouteillé dans l'air et c'est moins embouteillé dans la mer. Et donc là, tous ces aléas, ça veut dire que l'intelligence d'un drone terrestre est quand même assez pointue.
2: Pour revenir un petit peu sur le partenariat franco-belge, sur la tranche 2 du contrat CAMO, est-ce que les industriels belges ont eu tout le retour industriel qu'ils avaient souhaité? Est-ce que ça fait partie des gros sujets?
0: Pas tout à fait, ni sur CAMO 2, ni sur CAMO 3. Après, il faut être réaliste, changer les attributions en cours de projet, c'est compliqué. Ces choses-là, elles sont faisables si elles sont négociées au début. Rééquilibrer une fois que le programme est lancé, c'est beaucoup plus compliqué. Et donc, je crois que les industriels belges attendent plutôt le projet VBAE pour retrouver un équilibrage un peu plus correct entre les retombées économiques dans le pays, entre la Belgique et la France. Il y a un souhait politique fort, ça c'est clair. Mais après, il faut être un peu réaliste et dire que alors nous, personnellement, comme entreprise, comme nous avons un pied avec le rachat d'Arcus dans les deux pays, de fait, Arcus est un fournisseur important et donc nous y retrouvons, nous, en tant qu'entreprise. Mais je comprends tout à fait la demande de la Belgique de dire je consacre des sommes assez importantes, je veux des retombées, mais changer les choses en cours de programme, c'est compliqué.
2: Et est-ce que vous avez un horizon pour CAMO 3, notamment sur, et revenir un peu sur ces questions de négociation? Est-ce que ça fait partie justement des négociations?
0: CAMO 3, oui, il y a des choses qui se discutent, mais bon, je vous disais, c'est plutôt le VBAE. On va regarder comment le programme se développe. Il semblerait qu'un autre pays européen puisse être intéressé par le programme Scorpion. Si c'est le cas, ça fera encore de très belles retombées pour notre entreprise et notamment la partie véhicule.
1: On arrive presque au bout, je dis presque, parce qu'il y a une question que je voulais absolument vous poser. Vous avez des activités très importantes dans l'énergie, on ne va pas les détailler, mais spécifiquement dans l'hydrogène. Vous fabriquez notamment des électrolyseurs, vous connaissez ça très bien. Je vous

0: Je voulais savoir, est-ce qu'il y a une place pour l'hydrogène sur le champ de bataille dans les années qui viennent ? Parce qu'on peut imaginer des blindés légers qui n'émettent pas de chaleur, qui ne fassent pas de bruit. Est-ce que c'est quelque chose d'envisageable selon vous ?
1: Oui, c'est tout à fait envisageable. Un blindé qui fonctionnait à l'hydrogène, en termes de furtivité, ça apporte beaucoup plus. Vous l'avez dit, la chaleur. Bon. Après, là aussi, il faut organiser l'approvisionnement. C'est pas aussi compliqué qu'on le pense. Hein. L'hydrogène, il peut se transporter sous des grosses bonbonnes, sous des camions. Et d'ailleurs, le remplissage des stations d'hydrogène, il se fait comme ça. Donc ça, c'est faisable. Si on compare, par exemple, à un moment, les gens disaient, tiens, le canon du futur, c'est le canon laser électrique. Bah oui, mais pour un canon laser électrique, il faut un semi-remorque avec des batteries pour avoir la bonne puissance. L'hydrogène, c'est beaucoup plus facile. Donc c'est un sujet sur lequel on travaille, puisqu'on a les deux technos. Je vous avoue qu'aujourd'hui, on est sur d'autres priorités, puisque les priorités, c'est celles qu'on vient d'évoquer ensemble. Hein. Montée en puissance, anti-drone, offre drone. Mais ce n'est pas un sujet qu'on a abandonné. Et on est probablement, étant dans les deux secteurs, un des acteurs qui est mieux à même d'apporter une solution et une offre concrète sur le sujet.
0: Merci beaucoup. Jean-Luc Morange, merci beaucoup d'avoir été avec nous. Vous êtes le directeur général du groupe John Cockerill. On reparlera sûrement de vous à l'occasion du salon Eurosatory.
1: Eh bien, volontiers.
0: Merci d'avoir été avec nous. Avec nous également cette semaine, Hélène Chachaty, journaliste chez Recosmos. Merci Hélène d'avoir été avec nous. J'en profite d'ailleurs, puisqu'on parle d'Recosmos, pour vous remontrer, parce qu'on l'a montré la semaine dernière, mais la une d'Recosmos qui est désormais bimestrielle. Et on a un dossier assez intéressant, même passionnant cette semaine, hein, enfin, dans ce numéro-là, sur l'industrie de défense entre la France et entre la Suède, à lire dans Air et Cosmos. Tout de suite, c'est l'heure du décryptage.
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0: Je vous parle d'un temps que les moins de 40 ans ne connaissent peut-être pas, la compagnie Air Inter. Bon, alors, certains peut-être ont voyagé dessus. Bonjour Olivier Jam.
3: Bonjour.
0: Vous êtes grand reporter à la rédaction de La Tribune, vous êtes en charge de l'aéronautique. Je parle d'Air Inter, compagnie qui a disparu au milieu des années 90, parce que, vous nous apportez cette information cette semaine, on a une nouvelle compagnie, Air Inter Région, qui pourrait faire son apparition dans les mois, dans les années qui viennent plutôt. Est-ce que vous pouvez nous en dire un petit peu ?
3: Exactement. Alors, c'est un petit peu fou, vu l'environnement du moment dans le transport aérien, où on parle d'annulation de vol, de manque de kérosène. Et là, on apprend le lancement d'une nouvelle compagnie aérienne qui reprend un nom bien connu, vous l'avez dit, Jean-Baptiste, Air Inter, mais cette fois-ci, Région. Alors, ça reprend le nom d'une ancienne compagnie aérienne, mais ça se veut un petit peu plus moderne. Alors, qu'est-ce que c'est que cette compagnie qui arrive ? C'est une compagnie qui se lance, et c'est pour ça qu'elle en a repris le nom, dans le transport régional, même le très court courrier. L'idée, ce serait de relier une vingtaine d'aéroports secondaires sur le littoral atlantique. On parle d'à peu près une dizaine de millions d'habitants, 20% du PIB français, des aéroports comme Calais, Lille, Caen, Lorient, Biarritz, en proposant donc des vols d'à peu près moins de 2 heures, okay, des billets entre 100, 200, 300... 350 euros, grand maximum, et à terme avec des appareils hybrides, des appareils, on va dire, bas carbone. Donc, prends un vieux nom, mais l'idée est bien de moderniser le transport aérien avec une stratégie que la compagnie annonce comme frugale, agile et correspondant au mieux aux besoins des futurs voyageurs.
0: Où est-ce qu'on en est aujourd'hui ?
3: Alors, pour l'instant, c'est un projet, c'est un concept, c'est du papier. Là où on a envie quand même d'y croire, c'est que c'est porté par un entrepreneur qui n'est pas un total inconnu dans l'aéronautique, c'est Franck Crépin. Alors, ce nom vous dit peut-être pas grand-chose, pas non plus auprès du grand public. Alors moi, je le connaissais déjà d'avant, depuis un certain nombre d'années. Il est passé par la case Airbus, Bombardier, ça donne un peu de crédibilité. Alstom également. Et puis, plus dernièrement, l'acteur financier Tikehau Capital, très connu aussi, qui a notamment porté des fonds de soutien pour l'aéronautique. Et puis, cet entrepreneur est par ailleurs pilote. Sa manière de faire, c'est de dire, je ne vais pas m'endetter et acheter des avions, je vais d'abord sonder s'il y a un marché, je vais d'abord sonder la demande. Il est en train de lancer une levée de fonds, 10 millions d'euros, pour structurer cette demande. L'argent rentrant, là, il pourra commencer à recruter, parce qu'évidemment, pour faire tourner une compagnie aérienne, il faut des équipes, et puis commencer à acheter des avions, d'abord des appareils thermiques, type Cessna Grand Caravan, puis les avions hybrides électriques, des avions bas carbone, tels que ceux qui pourraient être proposés par le français Aura Aero ou l'américain Electra, mais toujours avec des avions de 10, 15, 20 places, grand maximum. Voilà sa méthode.
0: Juste un mot, Olivier, est-ce que ça vous paraît? Alors, on voit que, de toute façon, le transport régional a l'air de reprendre un petit peu d'essor depuis quelques années. Néanmoins, créer une compagnie aérienne en ce moment, vous l'avez dit, c'est quand même... faut y aller quand même. Il y a des barrières à l'entrée pour créer une compagnie qui sont quand même absolument considérables. Est-ce qu'on est dans un projet qui est crédible ou il y a quand même une sacrée part de risque là-dedans quand même?
3: Les deux. À mon sens, c'est crédible, mais il y a une part de risque, évidemment. On peut pas dire aujourd'hui que ça va parfaitement fonctionner. En gros, l'idée, c'est de s'immiscer entre l'aviation commerciale, transport de masse, et l'aviation d'affaires, mais avec des billets beaucoup plus chers. C'est de desservir des villes qui ne sont pas desservies par le train. Donc, il y a quand même sans doute un coup à jouer. Par ailleurs, là, la compagnie est lancée, mais sur le papier, en tout cas en théorie, l'exploitation commerciale commence l'année prochaine. On peut espérer que la crise sera passée. Et puis là où quand même l'initiative mérite d'être saluée, c'est que depuis 10-15 ans, qu'est-ce qu'on a vu en France pour renouveler un peu le transport aérien? C'est l'apparition de constructeurs, des constructeurs Aura Aero, Volta Aero, Beyond Aero, Ascendance Flight Technology, qui ont proposé de nouveaux appareils et qui sont pour beaucoup en cours de certification. Mais qui s'est soucié de créer le marché pour pouvoir faire fonctionner ces appareils? Ben c'est ce que propose Air Interrégion, c'est-à-dire de créer un marché, de susciter l'envie pour qu'ensuite ces appareils de nouvelle génération puissent enfin voir le jour. Après, est-ce que ça va marcher ou pas? Ça, c'est l'avenir qui nous le dira.
0: Rendez-vous en 2027. Au minimum, on verra.
3: Au minimum.
0: Merci beaucoup Olivier. Olivier Jam, vous êtes grand reporter à la rédaction de la Tribune en charge de l'aéronautique. Merci beaucoup d'avoir été avec nous. C'est l'heure des signaux faibles pour terminer.
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0: Antoine Larrey-Gaudry, bonjour.
4: Bonjour Jean-Baptiste.
0: Notre chef d'orchestre de Tout pour investir sur BFM Business. Vous êtes aussi un amoureux et un passionné, et en même temps notre historien de l'aviation, et notamment de l'aviation de chasse. Vous ne manquez pas de repérer tous ces signaux faibles, et qu'on voit en ce moment beaucoup autour du conflit, notamment qui se déroule au Moyen-Orient et en Iran. Et on voit réapparaître, enfin vous avez vu réapparaître, le F-5, le chasseur F-5 Freedom Fighter, un appareil qui a été intégré à l'armée américaine, si je ne dis pas de bêtises, avant la révolution des années 79,
4: bien avant,
0: dans les années 70 pour le coup, et qui est toujours en service aujourd'hui.
4: Oui, mais en Iran. Aussi étonnant que ça puisse paraître. Ça s'est passé le 25 avril dernier. Effectivement, il y a eu une grosse sortie de l'armée de l'air iranienne pour frapper des objectifs dans la zone des Émirats, des objectifs militaires américains.
0: Avec un avion qui a plus de 60 ans.
4: Alors, au total, 100 cibles ont été touchées, mais par différentes sortes d'appareils et de missiles. Et il y a eu une opération qui a été menée au Koweït par un F-5 Freedom Fighter iranien, tout seul, qui a déjoué plusieurs couches de la défense antiaérienne koweïtienne et américaine pour aller frapper certains objectifs. Alors, on parle de certains avions qui ont été touchés. Ce n'est pas des dégâts colossaux, hein, on va dire, mais symboliquement, ça a quelque chose de tout à fait étonnant parce que cet avion est de conception américaine, a été fabriquée aux États-Unis. En fait, ça s'est passé dans les années 60. À l'époque, Kennedy voulait faire équiper toutes les forces aériennes à travers le monde, et spécifiquement celles qui n'avaient pas trop les moyens d'avoir une grosse aviation de chasse, d'un appareil petit, léger, facile à maintenir, facile à remettre à niveau. Et il a demandé ça, évidemment, à Jack Northrop, qui est un des génies de l'aviation américain. Donc le cahier des charges était quand même difficile, mais au final, on a un appareil qui est effectivement très petit, très léger, très maniable. Au départ, il n'était pas appelé à servir dans l'armée de l'air américaine. Et puis finalement, ça a été le cas. Pourquoi? Parce que l'armée de l'air américaine s'est dit, c'est incroyable, cet avion, son domaine de vol et ses spécificités techniques ressemblent comme deux gouttes d'eau à celle du MiG-21 soviétique, qui équipait tout le bloc de l'Est et beaucoup de pays en Afrique, en Amérique du Sud, avec lesquels les rapports avec les États-Unis étaient tendus. Donc du coup, ils les ont pris en compte. Pourquoi faire? Pour les faire piloter par des pilotes américains rompus aux méthodes de chasse soviétiques, ce qui fait qu'ils jouaient le rôle des bandits. On les appelait les agresseurs. On les voit dans Top Gun. Et c'est des avions qui ont entraîné pendant des années et des années la chasse américaine d'active. contre les méthodes de chasse soviétiques. Mais la volonté de Kennedy d'exporter en masse cet avion a été un véritable succès. L'avion a été produit à 2700 exemplaires. Il a équipé 30 armées de l'air à travers le monde.
0: Rien que ça.
4: Et à chaque fois sur des points chauds géopolitiques. République de Corée du Sud, Taïwan, la Suisse. Ça a été l'ancien avion de voltige de la patrouille aérienne suisse, le F-5. Le Brésil, de mémoire également le Mexique. Enfin, partout où on avait besoin d'équiper une armée de l'air amie à côté d'un point chaud stratégique. Et évidemment, l'Iran du char, comme le F-14. L'armée de l'air iranienne s'est retrouvée équipée de F-5, évidemment tombée aux mains de l'ayatollah Khomeini après la révolution islamique. Cela dit, l'avion étant très facile à maintenir et à remettre à niveau, ils ne se sont pas privés de le faire. Ils ont même fait des petites variantes avec des nouveaux ailerons, des nouveaux systèmes électroniques, des nouveaux systèmes de missiles pour le rendre toujours plus efficace et au niveau, au goût du jour. Ce qui fait que voilà, les Américains, par le biais de cette acrobatie géopolitique, se retrouvent frappés par un avion dont ils avaient pourtant garanti le succès aux pays amis.
0: L'art de faire du neuf avec du vieux. Ils sont très très bons les Iraniens pour ça. Pour ouais. On le voit, on a des exemples récents assez saisissants. Antoine, un grand merci.
4: Avec plaisir.
0: Merci, c'est la fin de ce Air et Défense pour cette semaine. On ira faire un tour dans l'espace la semaine prochaine puisqu'on recevra Géraldine Najat qui est la nouvelle patronne du transport spatial à l'Agence spatiale européenne. En attendant, bonne semaine et à la semaine prochaine. Même lieu, même heure.
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7: Lancer un moteur de recherche en 2026, c'est pourquoi ? Et comment vous vous êtes dit, bah tiens, je vais essayer de concurrencer un petit peu tout ce qui se fait aujourd'hui ?
8: Alors, il y a plein de raisons, mais d'abord, la première chose, c'est que ça fait des années qu'on voulait continuer à travailler là-dessus avec l'équipe des cofondateurs de Hibou. Et on a commencé à travailler en fait un petit peu en mode invisible sur un index depuis 2019, un index web propriétaire, indépendant, donc souverain. Il s'avère qu'au fur et à mesure des années, on a pu bien travailler et qu'en ce moment, en fait, il y a un momentum pour lancer un moteur de recherche. La géopolitique étant ce qu'elle est, la technologie étant ce qu'elle est, il y a une demande pour un moteur de recherche indépendant, souverain. Il se trouve que nous, on est en train de le fabriquer. Il y a une réceptivité, que ce soit dans le grand public, dans les médias, chez les élus, qui est très très forte pour ça. Et donc, on s'est dit en juin dernier qu'on allait se lancer. Et on s'est lancé et on s'aperçoit qu'on arrive très très bien à développer le moteur et que la roadmap qu'on a, qui est très ambitieuse, hein, qui finit fin 2026 pour la livraison du moteur, sera à coup sûr tenue, enfin à coup sûr selon nous, bien sûr.
7: L'idée, c'est quoi ? C'est de concurrencer Google, c'est de concurrencer la recherche via les LLM, ChatGPT Search. D'ailleurs, ils le font tous aujourd'hui, hein, Gemini, Claude, etc. Parce qu'on voit que la recherche évolue aussi avec l'IA.
8: Oui, alors l'objectif, ce n'est pas de concurrencer, c'est de fournir une alternative. Nous, on est une équipe de vieux du web, j'ai envie de dire. On est là depuis les débuts et on s'est rendu compte que le web tel qu'il est aujourd'hui n'est pas tout à fait celui qu'on envisageait à l'époque, au début du web. Mm-hmm. Et donc, on s'est dit qu'on allait faire un nouveau type de moteur de recherche. Alors, il est conversationnel, il a un index web, hein, comme tous les moteurs. Mais par contre, qui présente plus la diversité des informations possible sur un sujet quand il y a une controverse, qui soit plus transparent d'un point de vue algorithmique, donc que les gens puissent savoir pourquoi ils sont mis en avant ou pas mis en avant, et aussi qui préserve les éditeurs, parce qu'aujourd'hui les moteurs conversationnels en fait ont tendance à envoyer très peu de trafic sur les sites web, et c'est un problème parce que les sites web c'est eux qui fournissent la matière dont on a besoin pour répondre. Et
7: on explique
8: on va la mettre en avant.
7: On explique comment ça marche. Par exemple, vous cherchez, je sais pas moi, une info sur une actualité. Auparavant, et via Google, vous cliquez sur un lien, ça vous emmène sur ce site d'actualité. Ça peut être BFM Tech, BFM Business, BFM TV.
8: Exactement.
7: Aujourd'hui, avec les moteurs de recherche conversationnelle, vous avez une réponse qui est...
8: une synthèse de l'information.
7: Touchée directement sur le site, ce qui fait que... en fait, le lecteur n'a même plus besoin d'aller visiter le site en question.
8: Ouais, il n'est pas du tout incité. Ça dira, François Sorel a dit que dans son émission, et hop, ça s'arrêtera là. Nous, ce qu'on veut, c'est dire, bah voilà, telle personne a dit telle chose, telle autre personne a dit telle chose. Si vous allez sur ce site-là, vous découvrirez le discours de cette personne. Sur cet autre site, le discours de cette autre personne. Et ce sera à l'internaute qui a fait la recherche de se faire sa propre opinion derrière.
7: Donc, vous êtes un peu à la croisée des chemins. C'est-à-dire Exactement. Que vous allez donner une réponse, oui. Mais pour l'argumenter... on pourra cliquer. Ce que fait d'ailleurs Google en toute transparence. Hein.
8: Tout à fait.
7: Il vous donne en fait un résumé de l'information que vous voulez, mais malgré tout, très facilement, on peut cliquer sur les liens qui vous emmènent à cette information.
8: Exactement. Le problème de Google pour nous, hein, c'est d'abord que c'est un acteur américain, donc il y a une problématique de souveraineté, et qu'en plus, il n'y a pas de grande transparence algorithmique. Donc des fois, on ne sait pas pourquoi on est mis en avant ou on n'est pas mis en avant.
7: Le problème, c'est que Google, c'est un excellent moteur de recherche. Tous les services de Google sont excellents. Après, qu'on aime ou qu'on n'aime pas Google, tout est vraiment de très haut niveau. Est-ce que, sincèrement, Hibou, alors vous avez du talent et je n'en doute pas une seule seconde, comment vous pouvez vous dire que vous pouvez arriver à ce niveau de qualité ?
8: Alors, il y a plusieurs choses. D'abord, il y a plusieurs manières de répondre à une question. Donc, ce qu'on pense, c'est qu'on peut avoir une qualité de réponse qui est équivalente et qui va présenter de manière différente l'information. Par ailleurs, il y a aussi cette problématique souveraine. Nous, ce qu'on veut, c'est fournir un moteur de recherche grand public, mais aussi un index web qui serait disponible pour tout le monde, y compris les opérateurs IA qui seraient européens, par exemple. Et il y a une double problématique qu'on peut remplir. Ce qu'on veut, c'est un niveau de qualité équivalent dans notre écosystème, en fait. Voilà. On vise à être équivalent.
7: D'accord. Alors, évidemment, le contexte géopolitique fait que vous êtes un peu plus sur le devant de la scène. Ça doit vous mettre une pression phénoménale, parce que mine de rien... leur tourne. On ne sait pas combien de temps toute cette pagaille va durer, finalement. Et il faudrait que, même si on sait que rien ne sera plus jamais comme avant, votre moteur de recherche n'est pas prêt. Si aujourd'hui, je tape Hibou, et vous pouvez taper, hein, hibou.io, vous arrivez en fait à une bêta qui vous permet de découvrir Hibou Explorer, qui est un peu un Google Actu, j'ai envie de dire, hein, où vous faites une sélection d'actualités dans divers domaines qui sont la politique, l'économie, l'international, etc. On peut chercher dans ces contenus tirés d'informations. On retrouve d'ailleurs BFM Business, si j'ai vu.
8: Tout à fait. Oui, alors pour l'instant, c'est la seule verticale qui est mise en place. C'est aussi une question de crédibilité pour nous, de montrer qu'on peut faire des premiers algorithmes et qu'un public peut être intéressé. Notre roadmap nous amène... entre l'été et décembre 2026 pour finaliser un moteur grand public qui sera exposé et une API pour les professionnels un petit peu plus tôt. Donc effectivement, il y a un horizon qui est assez court. On essaye d'avoir une plus grande vélocité. Alors, c'est pour ça d'ailleurs qu'on a fait une levée de fonds très récemment,
7: oui.
8: qui a été fructueuse.
7: Vous avez le soutien de Xavier Niel.
8: De Xavier Niel, exactement, hein, qui adhère au projet, qui adhère à cette vision d'un moteur de recherche souverain et qui adhère au fait que l'équipe a probablement tout ce qu'il faut pour réussir le pari.
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9: Elles partagent une carrière passée dans le luxe, une formation et une passion chaussures. Elles ont donc lancé ensemble en 2019 Nomasei, une marque de chaussures d'artisanat de luxe fabriquée en Italie. Savoir-faire, valeur, production et aventure entrepreneuriale. Les fondatrices Marine Braquet et Paul Tenaillon sont aujourd'hui dans Iconic Business. Il était évident que pour lui, ça se passerait en montagne, en altitude, avec surtout un défi fou. Il aime à dire que son ADN, c'est la folie justement, la folie douce, le concept que tout le monde à présent connaît. Il faut en être, il faut y être. Luc Reversade l'a imaginé dans les années 80. Il nous raconte dans quelques instants. C'est Iconic Business, bienvenue. Un duo de fondatrices aujourd'hui dans Iconic Business, Marine Braquet et Paul Tenaillon, fondatrices de Nomasei. Bonjour.
10: Bonjour.
9: Marque de chaussures d'artisanat de luxe. On dit que les mots ont un sens et une importance. Ce n'est pas une description au hasard. Cela dit beaucoup de votre positionnement, n'est-ce pas ?
10: Oui, pour faire référence à la plus haute qualité que l'on puisse espérer de chaussures de luxe. Nos chaussures sont fabriquées dans une usine à Montopoli, une véritable usine de luxe, donc, qui fabrique pour les plus grandes maisons, que je ne pourrais pas citer. Mais nous pratiquons une stratégie de prix bien moindre que les grandes maisons. Et c'était notre façon de montrer, de parler de la qualité, en fait, au départ, puisque tout passe par l'artisanat.
11: Et puis, comme vous le dites, les mots ont un sens, et en fait, on a décider de parler d'artisanat de luxe plutôt que de luxe, puisqu'il y a quelque chose dans le mot luxe, quand il est mis tout seul, qui peut paraître un peu galvaudé. Et nous, le luxe passe par cette notion de qualité, ce respect,
9: de savoir-faire,
11: ce respect qu'on a de l'artisan, cette valorisation de l'artisan.
9: Donc ça réunit le haut de gamme, l'idée aussi d'avoir de petites collections. Et une chaîne de production maîtrisée, Marine Braguet ?
11: Oui, alors la chaîne de production maîtrisée, ça c'est une évidence, puisque le point central de tout ce qu'on fait, c'est le produit.
9: Oui.
11: Et donc du coup, la qualité du produit, c'est ça qui fait que les clientes adhèrent dans un premier temps et surtout restent et nous suivent. Donc ça, c'est évident. Après, les petites productions, oui, forcément, au début, puisque comme Paul le disait, donc il y a une notion de prix dans nos masseilles qui est assez importante. Et parce qu'on a choisi un business model qu'on appelle... direct to consumer. Et donc, en fait, on n'a pas d'intermédiaire, on n'a pas de revendeur nos masseilles, donc on prend tous les risques en termes de gestion des stocks. Donc, on se doit d'être assez frugal dans la façon dont on gère nos stocks. Ceci dit, nos quantités augmentent, puisqu'on se rend compte aussi que si on veut générer de la croissance et répondre à la demande, on est obligé, à un moment donné, de prendre un petit peu plus de risques. L'idée, c'est plutôt, au-delà du petit stock, c'est plutôt d'être dans une logique de créer un produit qui se veut être intemporel.
9: On va voir comment se compose votre duo. Déjà, en 2019, vous vous lancez, après l'une comme l'autre, un parcours dans la chaussure. Ça, c'était clair. Dans les maisons de luxe, il y a eu quoi ? Dior, Vuitton, Givenchy, Chloé. À quel moment vous vous êtes dit, bon, ça y est, on se lance et on prend un énorme risque ? Parce que créer son entreprise, en plus dans la chaussure, c'est quand même un vrai défi.
10: Oui, alors moi, j'ai pas senti de risque au départ, du tout, mais c'était ma troisième entreprise.
9: Ah oui, d'accord, il y a une fibre.
10: J'ai essayé deux fois avant, mais je me suis un peu plantée. Et c'est plutôt Marine, à ce moment-là, qui...
11: Oui, comment on le fait ? Moi, personnellement, j'étais dans une impasse professionnelle, c'est-à-dire que j'avais fait Vuitton à la chaussure, et puis Chloé, où j'ai passé 5 ans, où j'ai appris beaucoup de choses. C'était une vraie aventure intrapreneuriale. Et du coup, quand je me suis retrouvée un peu à avoir les rênes de l'activité, parce que ma boss était partie, j'ai repris son rôle, je me suis dit, quand même des épaules, c'est cool, et je mène pas trop mal ma barque, et tant qu'à faire, travailler comme une damnée, peut-être autant que ce soit pour moi.
9: Et alors, comment ça se répartit ? Parce que souvent, dans les duos de fondateurs, de fondatrices, tout le monde n'a pas le même périmètre, et là, vous vous êtes complétés, c'est encore le cas ?
10: On est tout à fait complémentaires, puisque moi, je suis designer depuis plus de 25 ans, et Marine était stratège. Elle était chef de produit, responsable de collection, donc elle créait la stratégie des collections, et moi, j'étais la créa. C'était notre duo, c'est comme ça qu'il fonctionnait, justement, donc c'est resté comme
9: ça. Donc c'est resté avec vos plus grandes forces. Comment, justement, alors le fait de se lancer, un peu d'inconscience, mais le prise de risque, et puis surtout avec vos compétences, mais comment existe-t-on ? Vous avez maintenant quelques années derrière vous, face à des marques, à des maisons fortes et installées que vous avez connues d'ailleurs.
10: Oui, très bien.
11: Oui. Alors, je vais répondre pour ma part. Ouais, alors déjà, on existe parce qu'on travaille énormément et qu'on met une énergie du cœur que ça, personne ne peut nous copier. Et je pense que quand tu fais les choses vraiment avec le cœur et avec la passion, il y a quelque chose qui se ressent. On existe parce qu'on joue dans la même cour qu'eux en termes de qualité de produit et de design. Parce que, en fait, aujourd'hui, beaucoup de marques qui se lancent ne sont pas créées par des designers.
9: Oui.
11: Paul,
10: c'est une vraie designer de chaussures.
9: De formation, toujours, de carrière.
11: Exactement.
10: Ça fait 25 ans que je fais ce métier et donc je sais très très bien faire les chaussures.
11: Voilà.
10: Et je les fais sur moi.
11: Ouais,
10: aussi,
9: donc
10: en plus.
9: D'accord, donc il y a une idée aussi de praticité, de confort,
10: de fonctionnalité.
9: Et de projection.
11: Et on travaille donc, comme le disait Paul, avec une usine en Toscane qui fabrique pour les plus grandes maisons, qu'on ne peut pas citer. Mais les trois fondateurs de l'usine sont intégrés au capital de nos masseilles. Et du coup, l'un d'entre eux, notre directeur technique.
9: Et ça, ça a été un choix évident, justement, d'intégrer le sous-traitant. Parce qu'il y a une question aussi sur le... la production en Italie. Les maisons de luxe ont été épinglées aussi sur certains sous-traitants et le fait d'avoir tellement d'intermédiaires qu'on ne peut plus maîtriser la chaîne. Mm-hmm. Donc, à quel moment on se dit, bon, ça fait sens, on fait rentrer au capital le sous-traitant?
10: Alors, ça s'est passé au tout début. En fait, quand je cherchais des usines au départ en Italie, j'ai rencontré cette usine qui avait déjà des valeurs sustainable, enfin d'éco-responsabilité, et donc qui nous intéressait. Mais il a dit non au départ, parce que les petites entreprises, les petites marques leur font perdre de l'argent les premières années.
9: Oui.
10: Et quand elles en gagnent, elles s'en vont.
9: D'accord.
10: Et donc, à force de discuter, j'ai renvoyé des mails, on a discuté, et finalement, il a dit « Ok, je vous suis, mais je prends des parts ». Et là, bon, on s'est évidemment posé beaucoup de questions.
9: Oui, mais dans l'autre sens, vous vous êtes dit, bon, oui, est-ce que vraiment on y va?
10: Mais finalement, on s'est dit que c'était, on n'avait pas vraiment le choix et que c'était une très bonne opportunité selon nous.
9: Une fois qu'on a le soutien et la capacité de développement du sous-traitant, on est sûr du savoir-faire, ça vous permet aussi d'être plus agile, de ne pas porter l'outil de production?
12: Alors oui, ça permet d'être plus agile. Bah, vous parliez des petites quantités au début. Donc nous, il faut savoir qu'on s'est lancé fin novembre 2019 et donc 2 mois après, bah, c'était le Covid.
9: Oui.
12: Donc la marque s'est vraiment lancée en 2021. Et en fait, très tôt, Covid, c'était un peu traumatisant quand même. Donc on était dans une instabilité qui était évidente. Et du coup, très vite, on a négocié avec lui. Enfin, c'était même pas une négociation parce que c'était aussi son intérêt de se dire, on fabrique des petites quantités. On met le produit, on voit si ça mord, on relance après, on fonctionne avec de la précommande. En fait, on est agile. Le mot d'ordre, c'est l'agilité, la flexibilité, parce qu'on est tout petit, donc on ne peut pas se permettre. Et ça, le fabricant te suit. Parce que quand tu lui dis, mais vas-y, je lance un nouveau modèle, on fait une prod de 45 paires, personne ne te dit oui. Mais lui, il dit oui parce qu'il dit, bon, ok, je comprends votre logique.
9: Et il vous a jamais mis de côté quand les grandes maisons se sont dit
12: si, pendant le Covid,
9: il faut augmenter la production, on a la priorité.
12: Absolument, absolument.
10: Les autres maisons ont toujours la priorité.
12: La priorité, et c'est normal, c'était eux qui le faisaient manger.
10: Oui.
12: Donc c'était une évidence, mais
10: il nous passe au milieu.
12: Mais
10: il arrive quand même à nous livrer. Il fait quand même des efforts.
12: Mais pour vous donner une idée, on a commencé à être livré correctement dans les temps. La première fois, et encore en vrai, c'est toujours assez chaotique, je crois que c'était en août 2023 ou 2024.
9: Nomasei, qu'est-ce que ça veut dire? Et le style, la pâte, c'est quoi?
10: Alors, Nomasei, d'abord le nom, ça veut dire six mains en verlan italien. C'est Noma, Mano, et Sei, le chiffre 6. Donc c'est six mains, les mains de Marine et les miennes, et les mains de chaque personne qui contribue à faire de Nomasei une réalité. L'idée qu'on peut rêver tout seul, mais qu'il faut tout le village pour y participer, enfin pour y arriver. Le style... Alors, le style...
9: J'aurais dû vous demander de le dessiner, ça aurait été plus simple.
10: Ouais, en fait, c'est... Ah, plutôt que de style, je parlerais de contrainte presque. En fait, c'est que tout se construit à partir de la contrainte de supporter le corps de la femme, être flatteur. Les lignes sont toutes flatteuses. On n'a jamais de bride qui coupe la cheville au mauvais endroit. On n'a que des décolletés qui allongent le pied, allongent la jambe, allongent... Enfin, c'est très orienté femme, en fait, pour
9: flatter la femme. C'est une silhouette qui est pensée,
10: oui,
9: c'est pas juste...
10: Exactement. Et après, je dirais que c'est à la fois intemporel, à la fois classique, mais aussi très mode. C'est difficile de définir un style, en fait. J'avoue que c'est
12: après,
10: tellement intuitif chez moi que j'ai beaucoup de mal à le décrire.
9: Ouais. Est-ce que 7 ans après, c'est rentable?
12: Alors,
9: déjà,
12: c'est pas vraiment 7 ans, puisque ça a vraiment démarré
10: en 2021.
12: Mars 2021.
9: Donc, si on met de côté.
12: Ouais. Pas tout à fait, mais quasi. En tout cas, tous les ans, on s'en approche.
9: On vous en approchez, justement.
12: Ce qui est intéressant, en tout cas, dans cette aventure, c'est de se dire qu'au début, donc, c'était que Paul et moi, qu'on a lancé Nomasei sans faire de business plan, puisque moi, je ne savais pas me servir d'Excel et que je ne savais pas le faire. Sans argent. On a été financé un peu par l'usine qui nous est du crédit fournisseur qu'on a restructuré. On a fait des petites levées de fonds Friends and Family et voilà. Et en fait, ce qui est hyper intéressant, c'est qu'on s'est servi de 3 premières années pour vraiment comprendre et qu'aujourd'hui, on est accompagné quand même par quelqu'un en tant que business advisor qui nous aide à structurer la vision. Et donc, en fait, on travaille depuis 1 an et demi vraiment comme un vrai business, en se disant, OK, ça, c'est le budget, comment on fait, enfin,
13: et donc, ça vous a permis aussi de développer ou de trouver au fur et à mesure votre, votre développement et votre stratégie retail, c'est quoi? Parce que vous parliez tout à l'heure d'aller directement à la cliente. Est-ce que ça passe juste par un showroom? Ça passe par votre site, par des corners dans des endroits très bien positionnés?
12: Ça passe par le site, puisqu'environ 85% du business est fait par le site. Mm-hmm. En sachant, parce qu'il faut quand même le préciser, que nous n'avons personne qui gère le site, à part quelqu'un que nous avons recruté depuis un mois. Oui. Donc en fait, tout ça se fait, des fois on se demande, on ne va pas se mentir. Et en fait, Paul parlait d'intuition, la stratégie retail est née, enfin, s'est construite avec de l'intuition et du petit à petit. On s'est lancé, c'était le Covid. Donc on s'est dit, OK, on avait dans l'idée de faire des pop-up stores, de toute évidence, tu ne fais pas de pop-up store pendant le Covid. Paul avait à son appartement dans lequel on avait nos bureaux à Montmartre. On s'est dit, bah attends, on va aménager le salon, on va faire un showroom. Les femmes ont commencé à arriver, à avoir des essayages. Ça nous a permis de nous rendre compte qu'il fallait que les gens touchent le produit, l'essayent. Donc de là, on a déménagé dans un plus grand showroom qui sont aujourd'hui nos bureaux. Il faut deux codes pour rentrer. Il n'y a pas notre nom sur l'interphone. On fait 300 000 euros de chiffre d'affaires à l'année dans ce showroom. Donc c'est quand même assez cocasse. Donc aujourd'hui, on sait qu'il nous faut une boutique à Paris.
13: Voilà. Donc ce sera, la prochaine étape.
12: C'est la prochaine,
13: dans tous les cas.
12: Exactement.
13: En termes de notoriété et de marché, les collaborations portent la notoriété. C'est particulièrement vrai aussi pour des marques positionnées très luxe. Et ce qui fait que ça a été bien senti, et les États-Unis sont devenus votre premier marché, avec les bonnes collaborations, et justement, ça répondait aussi à un design que les Américaines attendaient.
10: C'est marrant. Bah, oui, je pense que le confort, alors le design bien sûr, mais aussi la fonctionnalité des chaussures, parce qu'elles sont quand même très pratiques, les Américaines.
13: Oui.
10: Et ça fait qu'elles reviennent vraiment beaucoup.
12: Ouais, je pense que le fait qu'on soit deux femmes. Ouais. Côté female founders.
10: Female founders, small adore. Business.
12: Mm-hmm. Small businesses, Paris, française. Et en fait, on s'est lancé. Encore une fois, il y a eu un contexte. C'est-à-dire qu'on s'est lancé au moment du Covid avec l'idée de se dire il faut step back un petit peu là, ça part un peu dans tous les sens. Nous, on veut faire un bon produit à un bon prix qui est fait avec un profond respect de l'artisan, un profond respect de la cliente en ayant ce rapport qualité-prix qui est juste. Et en fait, du coup, le discours était résonné en fait à un moment, ce qui fait qu'on a eu très vite une couverture presse assez importante. Et en fait, le produit qui finit de convaincre. En fait, aujourd'hui, on a environ 39% du business chaque mois qui est fait avec de la cliente qui revient.
13: Ouais.
12: Et on a des clientes. On rentre de Los Angeles où on a fait un pop-up qui achète 6 paires. Bah Sarah Jessica Parker est cliente chez nous.
13: Voilà, donc ça aide un peu en termes de l'autorité. Ouais. La prochaine étape, donc ce sera donc la boutique potentiellement à Paris, le marché britannique et le marché français. Ouais. Est-ce que aussi dans la production, et j'imagine quand on fait du design, on a toujours des idées et des envies, est-ce que ça va se compléter aussi avec des accessoires et avoir toute la palette justement pour développer comme d'autres grandes maisons?
10: Oui, j'en rêve. Vraiment, je voudrais faire des sacs, des bijoux, de tout, des chaussettes, des collants, des vêtements, de tout, bien sûr. Mais aujourd'hui, on doit d'abord sécuriser complètement la chaussure. Et on fait un tout petit peu de bijoux, hein, mais très peu, un collier juste. Mais oui, et des chaussettes, mais oui. On aimerait.
13: Mais donc,
12: Paul, en tout cas, elle est prête.
10: Ah ouais, je suis juste de lui dire go et c'est go.
13: Étape par étape.
12: Bah, aujourd'hui, l'étape, c'est qu'on a... On a prouvé que le modèle Nomasei, il tenait la route, qu'on était capable de générer de la croissance à deux chiffres en maîtrisant nos coûts, nos budgets, en pilotant notre activité. Donc aujourd'hui, nous, ce qu'on recherche aussi, c'est des partenaires financiers pour ouvrir la première boutique, pour apprendre aussi de ces gens-là. En fait, parce que nous, notre métier, c'est de faire des chaussures. On a prouvé qu'on savait le faire. Aujourd'hui, voilà, on cherche à se faire accompagner pour justement passer à l'étape supérieure, parce que c'est quand même assez cocasse de partir avec nos petites valises à Los Angeles, à New York, faire des pop-up comme ça.
13: Oui, mais ça va rassurer les prochains investisseurs pour les prochaines levées de fonds, justement, et pour votre développement.
12: Et
13: merci.
12: C'est ce qu'il faut pour développer d'autres activités, quoi.
13: Et maintenir le défi entrepreneurial, justement, en France. Merci beaucoup, Marine Braquet et Paul Denayan, d'avoir été dans Iconic Business, les fondatrices de Nomasei. Tout de suite, les désirables de la semaine, tout ce qui nous a fait envie, séduit et intrigué ces derniers jours. Le père de la folie douce, ce concept qui déchaîne les stations de ski. dans les désirables de la semaine avec nous alors que la saison se termine, on en parlera dans un instant, Luc Reversade, fondateur de La Folie Douce, bonjour.
14: Bonjour.
13: Il a fallu des décennies pour que le concept s'installe de La Folie Douce, alors qu'aujourd'hui le succès semble évident. Ça a été compliqué d'installer ce principe, cette nouvelle manière d'aborder la montagne.
14: Oui, ça n'a pas été très facile, parce que dans les années dont vous parlez, à partir des années, on va dire 70-80, le monde de la montagne, c'était on part au sport d'hiver. Et à un certain moment, on a basculé, et moi j'ai appelé ça La Folie Douce, les vacances d'hiver. C'était très dur à faire accepter.
13: Oui, parce que oui, c'était vraiment un autre concept. Et puis il a fallu autant de temps pour bénéficier presque aujourd'hui d'une image plutôt haut de gamme. Vous avez repensé en fait l'idée d'aller au self en montagne, par exemple, d'avoir des vacances en montagne. C'est ce que vous disiez. Ça a été un défi pour vous en termes de chef d'entreprise?
14: Oui, c'est un défi. Il a fallu surtout s'adapter. Le virage, c'est quand les remontées mécaniques ont renouvelé leur parc. Et là, c'était comme dans les bronzés, ils font du ski, on restait sur les télésièges. Donc, on partait le matin skier à partir de 9h, peu importe, on terminait à 17h. Quand les remontées mécaniques sont allées de plus en plus vite, on était refaites. Effectivement, à partir de 14h, on était fatigués. Quand on avait fait 3h, 4h de ski à l'époque, on restait souvent sur les tiers-fesses ou sur les télésièges. Donc quand, effectivement, le ski et les remontées mécaniques sont allées de plus en plus vite, c'est là moi j'ai compris ce virage et que j'ai créé La Folie Douce. C'est-à-dire qu'à partir de 13h, 14h, les gens avaient envie de déjeuner. Et bon, ils repartaient un petit peu au ski, mais souvent ils s'arrêtaient de skier parce qu'ils avaient skié 3-4 heures.
13: Et ça a évolué donc avec ça. Du clubbing, de la cuisine, du spectacle, des lieux très prisés aujourd'hui, des cartes pensées par des chefs renommés. Quelle est votre clientèle aujourd'hui?
14: Alors, cette année, je vous parlais vraiment de cette année, si vous voulez, puisqu'on termine bientôt samedi, oui. Samedi 2 mai. Cette année, on était avec 85% d'étrangers. Mm-hmm. Et c'est ce qui nous a permis de nous redévelopper, surtout de nous réinventer. Le fait d'avoir des clients quand même étrangers qui fréquentent toutes ces stations, les stations bien sûr américaines, on a beaucoup d'Américains, mais les stations autrichiennes, les stations suisses.
13: Et donc ça veut dire avec cette clientèle aussi, le ticket moyen a augmenté, le pouvoir d'achat de cette clientèle et en parallèle avec votre business, le ticket moyen a augmenté?
14: Oui, alors le ticket moyen, bien sûr qu'il a augmenté puisque l'immobilier a augmenté en montagne. Donc le prix du mètre carré dans les stations, comme en Badia, dont on parle, effectivement augmenté. Donc les clients ont un pouvoir d'achat différent, supérieur. Et effectivement, nous, on était obligés de monter en gamme. On a beaucoup d'hôtels qui se construisent à Val d'Isère. On a un nouvel hôtel l'année prochaine, le Christiania, en 5 étoiles à ski qui s'ouvre. Donc effectivement, on a une clientèle.
13: Et ça veut dire une croissance pour vous, solide, de saison après saison, et des dépenses supplémentaires de cette clientèle?
14: Oui. Oui, il y a vraiment un net pouvoir d'achat. Et donc on a comme type de clientèle, on a beaucoup de Turcs maintenant, beaucoup d'Israéliens, beaucoup d'Américains, de Brésiliens. Donc ça change beaucoup. On a aussi bien sûr des Scandinaves. Il faut savoir s'adapter.
13: Des destinations très prisées, 8 destinations aujourd'hui, notamment Val d'Isère, Val Thorens, Méribel, Avoria et Chamonix. Un univers, restaurant, spectacle, bar clubbing, chambre, l'ensemble de l'expérience. Vous développez, vous déclinez année après année?
14: Oui, alors chaque année on essaye d'ouvrir, on n'est pas un développement à tout va, hein, dans notre groupe, c'est un groupe familial, très très familial. Donc, on essaye effectivement de s'implanter dans les plus grandes stations françaises. Il faut effectivement que nous, quelquefois, il y ait des tours opérateurs ou des hébergements. Il faut quand même des stations où on s'implante, où il y a beaucoup de lits. Ça, c'est la première des choses. Et puis là, maintenant, on pense déjà à l'étranger, se développer à l'étranger.
13: Et où à l'étranger?
14: Alors, à l'étranger, donc ça, c'est sûr, on va ouvrir aux États-Unis, dans le Montana, dans 3 ans.
13: D'accord.
14: C'est une très grosse opération puisqu'il y a une télécabine qui se crée pour nous avec un restaurant Folie Douce à l'arrivée de la télécabine à une station qui s'appelle Big Sky. Mm-hmm. C'est une station qui a été élue une plus grande station américaine cette année là, qui est à peu près équivalent à Aspen. Et ensuite, en Suisse également, à l'Axe, normalement. Voilà.
13: Bon, et donc un groupe familial qui a les reins pour investir autant?
14: Alors, je ne sais pas si on va appeler ça comme ça. Moi, personnellement, je n'aurais pas été... Je ne suis pas obtus, mais les enfants, j'ai deux enfants qui ont 28 et 30 ans, ils ont choisi de se développer avec des fonds personnels, avec en allant à la banque. Donc on est en famille, on n'est pas assujetti avec des fonds d'investissement, on est vraiment des privés. Et on va doucement dans le développement.
13: Et d'aller chercher cette clientèle sur place. Quel bilan de cette saison 2026 qui se termine dans quelques jours? Un bilan positif, si on vous entend, si on vous écoute?
14: Bah, disons que le bilan est toujours positif dans ces stations qui sont situées au-dessus de 1800 mètres.
13: Mais il n'y a pas de question d'enneigement.
14: Voilà, il n'y a pas de question d'enneigement. C'est vrai que pour les stations qui sont situées à 1000 mètres ou 1600 mètres avec le réchauffement de la planète, bon, on peut être un peu indécis. Elles travaillent bien, ces stations. Mais la saison est courte. Nous, on a toujours de la neige, vous voyez, on termine le 2 mai et toutes les pistes sont ouvertes.
13: Et ça veut dire que votre enjeu, c'est de se positionner sur cette expérience de sport d'hiver, de ski, de neige. Vous n'êtes pas dans cette optique d'autres stations ou de montagne, de penser l'après-neige. Vous n'avez pas l'intention de développer des établissements qui seraient moins liés à la saisonnalité?
14: Non, nous, à Val-d'Isère, non. Alors effectivement, si on était situé dans les stations à 1000 mètres, comme à Megève, où on était installé, oui, on peut penser effectivement ouvrir l'été. Pour l'instant, non, c'est pas le cas. Et franchement, on sait qu'on aura quand même de la neige, franchement, une trentaine d'années, 30 années devant nous.
13: Et encore. Donc l'objectif, c'est de rester sur cette saison d'hiver, précisément. Il y a quelques collaboration. Vous êtes notamment sorti de la montagne, si je peux dire, en ayant quelques collaborations, en allant auprès de la clientèle, et notamment à Paris.
14: Oui, alors ça c'est les opérations, c'est ce qu'on appelle chez nous la folie douce team. On a eu environ 70 artistes avec nous toute l'année. Et donc pour les occuper, donc effectivement on fait 100 à 150. Bon, ça dépend des années, mais entre 100 et 150 dates à l'extérieur. On est partenaire à l'America Cup, on va aux Bermudes, on est partenaire de Business France. Oui. Donc là, on était à Vincennes, effectivement, cette année à Paris. Oui. Mais chaque fois qu'il y a des opérations, on est aussi partenaire à Genève de la Rolex Cup, etc. Enfin voilà, on est très sollicité en dehors de la saison.
13: Des collaborations qui font sens, c'est un business qui résonne, hein, ça permet aussi d'avoir des projets toujours plus fous, hein, 14 millions d'euros, 2 ans de travaux concernant Val d'Isère, là vous parliez justement des zones de développement à l'étranger, vous avez dit à l'instant il faut les occuper. Il y a des enjeux justement quand on parle de main-d'œuvre saisonnière, aussi de profils si particuliers, de recrutement et d'avoir les bons profils, comment ça se passe? Vous les gardez toute l'année, ils reviennent, les mêmes reviennent, ou vous recommencez les cycles de recrutement tout le temps?
14: Non. Nous, on est saisonniers, on investit en montagne, on ne s'est pas développé sur la côte, on est resté très fixé sur la montagne. Les formations, c'est les formations qui démarrent en septembre et en octobre. Donc, vous voyez, sur site, sur Val d'Isère, on est 240. Sur les arcs 140, sur les autres folios en général, environ entre 80 et 120 employés. Là, on recrute et ensuite on forme. On investit beaucoup dans les formations,
13: ce qui
14: fait que en début de saison, les gens sont bien formés, ils ont compris quel était notre concept et tout. Et donc, on a quasiment pas de turnover. D'abord, on n'a pas de problème de recrutement parce que c'est souvent bon, c'est attractif. Mm-hmm. Bon, faut savoir aussi qu'on a au niveau du travail, c'est 2 jours de congés consécutifs, c'est 1h30 de pause et c'est un service continu, c'est-à-dire qu'on part à 9h du matin pour les employés et ils terminent à 17h. Et ils ont le forfait de ski et ils sont logés. Donc, c'est vrai qu'on n'a pas vraiment de problème de recrutement, ce qui n'est pas le cas toujours.
13: Oui, ça, c'est un vrai enjeu justement, oui, en montagne notamment et avec des activités saisonnières. Est-ce que ça veut dire que vous avez des profils qui reviennent d'année après année?
14: Oui, la moyenne, c'est les jeunes font environ 3 ans. Le problème, c'est qu'ils aimeraient bien rester en montagne, habiter en montagne. Le problème, c'est que l'immobilier qui est très cher.
13: Oui.
14: Et donc, puis après, donc, créer une famille, et donc, il faut un appartement plus grand. Donc, c'est un peu plus difficile. On arrive, on a environ une quarantaine, par exemple, on va dire une quarantaine de collaborateurs qui sont maintenant à l'année. Mais pour les 240, le reste, ce sont des saisonniers.
13: Ça devient difficile maintenant de se développer aussi en France. Vous parlez du foncier, vous parlez de l'immobilier, ça devient un coût conséquent. Est-ce que ça vient rogner vos marges? Est-ce que c'est difficile de trouver maintenant le bon emplacement? Ou est-ce qu'il y a encore un emplacement qui vous fait rêver?
14: Non. Alors, sur les stations que vous connaissez autour de 1800 mètres, hein, que ce soit Val-d'Isère, Courchevel, enfin voilà, et Val-Thorens, non, le prix de l'immobilier est tellement cher cette année, on est, par exemple, en location, puisqu'on n'est pas tous propriétaires d'appartements, on a environ 2 millions d'euros de loyer pour loger les saisonniers. Il ne faudrait pas que, effectivement, ça continue à augmenter, parce que là, vraiment, je pense qu'on serait en difficulté. Je crois que la réglementation sur les logements en montagne va changer, mais on est encore un peu, à mon avis, en retrait par rapport à l'Europe.
13: Vous préparez, j'imagine, déjà la saison prochaine. Est-ce que la folie douce sera encore plus folle l'année prochaine?
14: Oui, on avait fait des travaux. Cette année, on avait fait 14 millions de travaux dans ce que j'ai appelé un nouveau self. Pour une petite anecdote, je déjeunais il y a quelques semaines avec le maire de Courchevel et il m'a dit, mais nous, on a fermé tous les selfs à Courchevel. Alors je lui ai dit, mais venez me voir. Moi, j'ai ouvert un nouveau self et c'est extraordinaire. C'est une réussite fantastique, extraordinaire.
13: Et donc, l'expérience s'est installée aussi en montagne. Merci Luc Reversat, fondateur de La Folie Douce, d'avoir été dans Iconic Business, le luxe par BFM Business. C'est tous les vendredis à 21h en télé et radio, dès à présent en replay et en podcast.
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15: Bonjour à toutes, bonjour à tous. Vous êtes dans votre émission, l'émission Paris ETI, celle qui vous donne la niaque, tout simplement, en tant que PME de croissance ou ETI de grandir. Et de grandir encore, d'oser et d'oser haut, ici dans cette émission spéciale Pyrénées Orientales. J'ai le plaisir, l'honneur d'accueillir Laurent Gosse, le président de la CCI Pyrénées Orientales, mais également super entrepreneur avec un groupe d'hôtellerie incroyable. Bienvenue à toi.
16: Merci Patrice.
15: Deuxième invitée, elle est en face de moi, elle a un beau sourire, elle a un beau sweat également, avec une belle marque dessus. Alice Guichet, présidente de Periscom.
17: C'est ça.
15: Bienvenue. Troisième invité, Benoît Chatillon, Tenderlift, il va tout nous dire dessus. Bienvenue à toi.
18: Merci beaucoup Patrice.
15: Et puis quatrième invité, il n'est pas venu tout seul, il est venu avec des rousquilles fondantes, il va nous en parler. Xavier Danjou, de la confiserie du Tech, bienvenue et est-ce que vous êtes prêts?
19: Nous sommes prêts.
15: Alors Paris ETI, c'est parti.
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15: Laurent Gosse, alors président de la CCI Pyrénées Orientales. Alors Laurent, comme je le disais en introduction, toi, tu es un hôtelier franchisé sur trois pays. Franchisé Accor. Hein.
16: Tout à fait, Accor, un peu Hilton, et soit basé à Perpignan, le siège est à Perpignan, et dans divers pays, parce que l'hôtellerie, c'est un métier qu'on peut diffuser, les mêmes méthodes.
15: C'est la France, c'est l'Espagne, c'est le Portugal. C'est 21 hôtels, 1800 chambres, 400 collaboratrices, collaborateurs, et comme je le disais, président de la CCI des Pyrénées Orientales et vice-président de l'agglomération de Perpignan Méditerranée. On se connaît depuis très longtemps.
16: Tout à fait.
15: Alors, je vais te poser une question. Oui. Tu te vois où dans 10 ans?
16: Dans 10 ans, je me vois toujours plutôt entrepreneur engagé sur cette partie de l'hôtellerie. Peut-être, et j'espère sans doute, engagé avec la suite, avec mes enfants, sur lequel, là aussi, sur cette partie d'ETI, une volonté de transmission qui est importante. à 54 ans, de pouvoir y penser, de pouvoir l'aborder, de pouvoir accompagner et peut-être d'être moins dans l'impulsion et plus dans l'accompagnement. C'est peut-être ça dans 10 ans.
17: Travailler aujourd'hui sur 3 pays, c'est pas quand même un petit peu difficile?
16: Oui, mais je ne sais pas si c'est difficile ou pas. C'est un choix assumé et en tout cas, ça me permet d'avoir, je l'espère, une vision sur les manières de faire dans le tourisme, dans l'économie, dans la façon d'aborder aussi la problématique publique et privée de 3 pays dynamiques de l'Europe du Sud et de pouvoir essayer avec mes amis chefs d'entreprise du département d'implémenter ces bonnes manières de façon élargie et d'essayer de trouver les bons recours, les bonnes idées pour pouvoir les développer sur le territoire. Et ça, on essaie de le faire ensemble avec Xavier, avec Alice et Benoît, qui dans cette même dynamique, et avec beaucoup d'autres, pour pouvoir en faire un creuset intéressant.
17: Vous êtes venu en force ici. On parle souvent d'avenir dans l'émission. L'hôtellerie, c'est un secteur d'avenir?
16: Oui, je le crois. Forcément, bien sûr, un secteur de l'avenir. Moi, quand j'ai commencé, il y a une trentaine d'années, dans l'entreprise familiale, il y avait de tête 250 millions de ce que l'on appelait de tourisme. L'Office mondial du tourisme disait ça. On va arriver à 2 milliards et quelques. On était avec Vangelis Panayotis il y a quelques jours au siège de la BPI, que tu connais bien. Et on arrivera à 2 milliards d'ici à 2030-2035. Donc oui, après bien sûr, il y a un secteur qui s'est grandement renouvelé, remis en cause, transformé. Et je crois que cette volonté de transformation propre à tout secteur qui veut se donner un avenir, eh bien, ça permet de pouvoir le confronter et d'y croire.
17: Tu es venu avec une super équipe de super entrepreneurs autour de cette table. En face de toi, Alice Guichet, présidente de Pirescom et de Labodal. Tu es présidente de ces deux entreprises, fille des fondateurs de Pirescom. Je te connais aussi depuis pas mal d'années. Tu es une femme optimiste, sportive, très engagée. Engageante, une patronne très empathique, comme on a l'habitude de le dire ici. Alors, Pirescom, c'est une PME de croissance française dans l'électronique. Tu peux nous en parler un petit peu?
18: Oui, bien sûr. Donc, Pirescom, depuis le début, est spécialisée dans la traçabilité de l'information. Donc, en fait, on va capter des données et les retransmettre en fonction du métier qu'on veut aider. Donc, on fait des pointeuses de personnel de manière historique, mais aussi, on a pas mal de solutions qui sont autour de la santé, avec des coffrets de protection et surveillance des défibrillateurs, ces boîtiers verts qu'on voit un peu partout en France, mais aussi à l'international, puisqu'on en vend dans plus de 40 pays dans le monde. Et on a pas mal de solutions Smart City autour de télégestion, d'éclairage public, de suivi de casier pour les armes, enfin beaucoup, beaucoup de solutions. Et Labodal, c'est un laboratoire pharmaceutique qui commercialise des kits d'oxygénothérapie d'urgence. Voilà.
17: Alors, j'avais envie de te poser une question. Quel défaut personnel est en réalité ton meilleur atout en tant que dirigeante?
18: Je suis à la fois trop gentille et très transparente, voire même trop transparente.
17: Cash,
18: horrible. Cash. C'est une qualité effectivement de dirigeante, je pense, hein, d'être transparente, parce qu'en fait, je pars du principe que quand on a un secret, quelque chose qu'on veut pas dire, c'est souvent pour de mauvaises raisons. Et du coup, j'essaye de balayer ces raisons qui font que on ne peut pas dire cette chose. Et en général, on trouve les réponses de suite. Donc la transparence m'aide, on va dire, dans le côté intime, parce qu'effectivement, je suis très empathique, voire même trop des fois, mais j'ose dire les choses que je ressens, et ça crée une complicité qui fait qu'il y a un climat de confiance très rapidement. Donc voilà, je parlais des pruneaux ce matin et du coup on est devenus très complices les uns les autres.
17: Alice, si les territoires avaient un avantage compétitif caché, lequel serait celui des Pyrénées-Orientales?
18: Alors, au-delà du fait que c'est le plus beau département de France, hein, on a la mer, la montagne, le soleil, bon, un peu de vent. Je pense que c'est un territoire qui se veut être à la fois être un territoire d'expérimentation, mais qui permet une certaine liberté, puisqu'en fait, on est confronté, comme tout le monde, aux enjeux, à tous les enjeux mondiaux, mais aussi climatiques, environnementaux. On a quand même des gros problèmes autour de l'eau, de l'énergie, qui font que du coup, on est obligé d'innover. Et pour ça, en plus, on a la chance d'être un territoire. Alors la chance, c'est à la fois c'est une opportunité. Je vois tout comme une opportunité. On a la chance d'exister. Bon, moi j'ai une PME qui compte 80 personnes. C'est pas non plus une grosse.
17: Alors justement, société. Qu'est-ce qu'une société comme Periscom peut se permettre que ni une start-up ni un grand groupe pourrait faire?
18: Très clairement, on est plus agile déjà parce que ça nous permet de prendre des décisions beaucoup plus rapide. On a une structure qui est un peu plus solide, qui nous permet de pouvoir s'engager pour le futur. Et on a la possibilité d'être plus proche, que ce soit des collaborateurs, parce que c'est vrai que 80 personnes, je pense que quand on est 2000, on a du mal à connaître le prénom de tous les enfants. Alors que quand on reste dans une structure un peu plus finie, on a cette proximité avec le territoire également, avec nos clients.
17: Merci à toi de cette sincérité. De l'autre côté du plateau, Benoît Châtillon, donc le patron de Tenderlift, après un parcours de cadre dirigeant dans l'industrie, chez Saint-Gobain, chez Veralia, tu as décidé avec ton épouse, Hélène, de vous lancer dans l'entrepreneuriat. Bravo!

0: particulier dans le monde entier. Le groupe, il est basé au Canet en Roussillon, c'est ça?
1: Exactement.
0: Voilà.
1: C'est sur le plan nautique.
0: Toi qui as travaillé en France et à l'étranger, es-tu heureux d'être aujourd'hui, mais alors t'y vas et tu écoutes pas tes collègues, dans ce territoire d'exception et pourquoi?
1: Alors, on n'est pas heureux, on est très heureux. On est très heureux d'être dans les Pyrénées-Orientales. Quand on a racheté l'entreprise, en fait, on a passé 18 mois à chercher une entreprise. Et donc, on a regardé dans différents territoires. Et quand on a étudié les Pyrénées-Orientales, moi, je connaissais très bien la partie montagneuse, pas du tout la partie côtière. Les gens locaux nous disaient, il faut venir. Et puis, beaucoup d'amis, d'ailleurs, par méconnaissance, disaient, mais il ne va pas, il y a du vent, etc. En fait, depuis qu'on y est, ces amis-là viennent nous voir. On a connu un territoire avec une ambition collective extrêmement forte, avec un tissu industriel qui est très diversifié, c'est-à-dire qu'il y a c'est multisectoriel, et avec des entrepreneurs qui se battent au quotidien et qui s'entraident. Donc il y a différents groupements, il y a la Chambre de commerce animée par Laurent, il y a le G16 animé par Xavier, et qui porte l'ambition haut du territoire. Et il se trouve que pour le nautisme, puisque nous, on est particulièrement impliqués dans le nautisme, en fait, le pôle nautique de Canet a une image très positive sur l'ensemble de la Méditerranée. Et donc, tout ça fait qu'on a pu mener notre projet de croissance et notre groupe a pu croître rapidement sur Canet aujourd'hui.
0: Croissance, c'est quoi ton rêve pour ton groupe aujourd'hui?
1: On aimerait arriver à un groupe de 150-200 personnes à terme. Pas pour l'objectif d'arriver à 150-200 personnes, mais vraiment pour créer une équipe solide sur un périmètre d'activité diversifié qui fasse que le groupe puisse se pérenniser très longtemps et avec des notions de stabilité sur le long terme.
0: Donc, depuis 5 ans, toi, tu es devenu entrepreneur. Qu'est-ce qui te motive dans le quotidien d'entrepreneur?
1: Ce qui me motive, c'est l'envie de dépasser un peu des montagnes, c'est-à-dire d'aller convaincre des clients sur des solutions nouvelles, innovantes, l'envie de faire grandir une équipe et l'envie de m'investir pour un territoire. C'est ça qui me fait me lever tous les matins.
0: C'est fondamental, toujours dans le territoire. Xavier d'Anjou. Xavier, bonjour à toi.
2: Bonjour Patrice.
0: Patron des confiseries du Tech. C'est une entreprise familiale basée à Perpignan, qui emploie aujourd'hui une centaine de collaboratrices et collaborateurs.
2: Tout à fait.
0: Votre cœur de métier, c'est la fabrication de biscuits et de confiseries, avec notamment, et tu peux le montrer à l'antenne,
2: la fameuse rousquille catalane.
0: Exactement.
2: L'emblème de notre territoire.
0: Produit emblématique du territoire, plus que jamais. Information importante, en 2025, vous avez repris la cure gourmande. Félicitations, on parle d'extension, c'est génial avec toi. Le fait d'être le petit-fils, en fait, des fondateurs, est-il, selon toi, un problème ou plutôt un atout?
2: Alors, c'est clairement un atout et une fierté. Je serai toujours le petit-fils de André Labaume et Marcel Labaume qui ont créé la société en 1964. Et ça m'oblige à être engagé pour respecter les valeurs que mon grand-père a développées sur la qualité des produits, sur l'engagement pour le territoire. Il a été, comme moi, élu à la CCI. Et donc, on est engagé au quotidien auprès de nos collaborateurs pour développer notre entreprise, développer nos savoir-faire et faire rayonner au sein de notre territoire et plus largement en France les valeurs de notre pays. On a parlé de toutes ces belles aventures. Benoît et Hélène qui ont repris une société, ça montre que notre territoire, c'est un territoire d'industrie, un territoire accueillant où on a des disponibilités foncières, où on a la possibilité de s'investir, trouver des compétences et s'épanouir. Parce que entreprendre, c'est aussi vivre au quotidien dans un environnement dans lequel on s'épanouit personnellement avec sa famille. Et donc là, c'est vraiment l'exemple type de ce que l'on peut faire. Donc, on invite tous les entrepreneurs à venir dans les PO chez nous. On les accueillera pour se développer à nos côtés.
0: On dit souvent une entreprise qui sourit, c'est de beaux exemples, c'est une entreprise qui va bien. Donc là, j'ai 4 entreprises qui vont très bien. Pourquoi t'es aussi heureux aujourd'hui?
2: Moi, je suis heureux parce que j'ai travaillé dans un grand groupe chez Valeo pendant de nombreuses années. J'ai repris cette société il y a un peu plus de 20 ans maintenant. Et j'ai, à travers cette société, la possibilité d'avoir une action qui est beaucoup plus complète que celle que j'avais dans un grand groupe. C'est-à-dire que je suis au quotidien auprès de mes collaborateurs. Je vis une aventure avec des personnes qui m'accompagnent et sans lesquelles je ne pourrais pas grandir.
0: Tu viens de dire un mot important, des personnes qui t'accompagnent. Et si tu considères, toi, aujourd'hui, que ton entreprise, en fait, fonctionne et que tu réussis, tu as peut-être des noms de personnes, des gens que tu as envie de citer?
2: La première des personnes que je voudrais citer, c'est mon épouse Nathalie, la mère de nos 4 enfants, qui s'est investie à mes côtés.

0: depuis 20 ans et avec laquelle on a su à la fois s'épanouir familialement et à la fois ben, se développer. C'est elle qui gère toute la partie administrative, financière de l'entreprise et c'est elle qui met le cadre. C'est-à-dire que moi, je suis le créateur qui va un peu à droite à gauche, mais quand il faut se remettre dans les sillons, c'est
1: recadrer,
0: elle qui me dit
1: recadrer,
0: et qui voilà. me recadre. Voilà. Et donc, c'est un travail d'équipe. C'est pas facile de travailler en famille.
1: Hein. Non.
0: Peut-être qu'un jour, j'écrirai un livre. J'ai travaillé avec mon grand-père, j'ai travaillé avec ma tante, mon oncle, des cousins. Ma cousine, voilà, et mon épouse aujourd'hui qui est avec moi et avec laquelle on prend un certain nombre de décisions stratégiques pour l'avenir de l'entreprise. Alors des fois, c'est stressant, mais bon, il faut se fixer des règles du jeu pour couper, pour dire, ben, une fois qu'on est sorti de l'entreprise, ben, on pense à autre chose pour revenir plus en forme et plus motivé que jamais pour continuer à se développer.
1: Ça, c'est génial. Laurent, Alice, Benoît, Xavier, est-ce que vous êtes prêts pour le débat? Vous êtes prêts?
2: Oui, toujours.
1: Oui, puisque toujours prêts. Paris, ETI, le débat, c'est parti.
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1: Les amis, la France retrouve des usines. Comment en créer encore plus dans nos territoires? Xavier.
0: Ben, je pense qu'il faut s'appuyer sur toutes les structures qui existent déjà. Hein. Il y a des banques, la BPI qui accompagne les projets industriels. Il y a des territoires. Nous sommes représentants de territoires d'industrie. Et donc, il y a des structures qui existent. Je pense que maintenant, c'est trouver des entrepreneurs qui ont envie, qui ont la niaque, comme tu le dis souvent, pour se développer. Et notre rôle, c'est à la fois de les accompagner, mais de leur montrer aussi l'exemple. C'est-à-dire qu'il y a des possibilités. On va, dans tous les pays, dans tous les secteurs, il y a des difficultés. Le propre de l'entrepreneur, c'est de ne pas se laisser abattre, c'est de dire s'il y a une difficulté, qu'est-ce que je fais, comment je m'adapte et comment je vais plus loin.
1: Laurent ?
4: Moi, je partage tout à fait. La France est un pays d'innovation et notre département l'a montré grandement. Et comme a dit Alice, Xavier et Benoît, on a la chance d'avoir trois frontières donc, qui nous donnent une typicité supplémentaire et qui nous donnent des ouvertures de marché aussi sur l'Andorre, sur l'Espagne et la Méditerranée qui nous ouvre à l'ensemble de ces pays en conquête de Méditerranée. Et donc, bien sûr, il faut pouvoir surpasser l'ensemble des difficultés qu'on peut avoir. L'innovation, elle est en France. Les écoles, elles sont aussi en France. Et donc, ça permet d'avoir des jeunes et moins jeunes qui ont des idées et qu'il faut pouvoir les accompagner. Il y a une problématique de foncier qu'on a beaucoup abordé. On a voulu développer avec la Chambre de commerce et avec Xavier, avec le G7, le groupement des entreprises industrielles du territoire aussi, être territoire d'industrie, ce qu'on n'était pas avant. On a essayé d'avoir tout un tas de labellisations, tu le sais, on a souvent échangé là-dessus, pour pouvoir avoir l'ensemble des marques nécessaires et des signaux nécessaires pour faire venir des chefs d'entreprise sur le territoire et d'avoir cette communication. Je crois que Benoît en est le bon exemple. Il y a une possibilité de venir, mais il faut que les chefs d'entreprise parlent aux chefs d'entreprise. Ça, je pense que c'est la meilleure des connexions pour pouvoir les faire atterrir sur notre territoire. Et ça, on en est capable, on l'a déjà démontré, on a déjà beaucoup d'exemples qui ont marché et on a une volonté de pouvoir le continuer.
1: Benoît, tu veux dire quelque chose là-dessus?
5: Oui, même au niveau local, bien sûr, et même au niveau national, je pense qu'il faut que les entrepreneurs prennent plus la parole. Merci pour cette émission mais à ce sujet-là, mais prennent plus la parole pour donner envie aussi aux jeunes aujourd'hui qui sortent en fin de formation, de se lancer dans l'entrepreneuriat. Ce sont des parcours qui sont bien sûr semés d'embûches, avec beaucoup de difficultés, mais qui permettent un épanouissement remarquable et des parcours de vie d'une richesse plus importante, il me semble, que quand on est dans un simple statut de salarié.
1: Donc, Alice, venez entreprendre. Alice nous disait tout à l'heure, je suis cash. Alors, comment on diffuse la culture de la niaque dans notre pays?
6: La culture de la niaque dans notre pays. Oh ben, je pense qu'à un moment donné, il faut y aller. Et effectivement, le problème des usines aujourd'hui, c'est que quand on développe un logiciel, parce que c'est ce qu'on voit, là, on voit beaucoup de startups qui lancent dans le logiciel, dans l'IA, dans tout plein de choses, et très très peu dans du matériel, pour la simple et bonne raison que ben on a évacué nos usines, notre main d'œuvre, pour des raisons que tout le monde connaît, je pense. Et maintenant, pour la réintégrer en France, je pense qu'il faut aussi donner le goût à ça, c'est-à-dire avoir un matériel de qualité, mais pouvoir avoir des usines qui sont agiles, parce qu'en fait, on crée des usines, on a l'impression que ben on s'engage, parce que c'est effectivement une croissance et un investissement qui est tout autre, hein, parce que là, on parle vraiment d'immobilier, de monter quelque chose, alors que c'est vrai qu'un logiciel dans un bureau, c'est facilement montable. Là, une usine, il faut vraiment s'engager, et cet engagement, finalement, il doit pas faire peur, pour la simple et bonne raison que la pierre restera. Il faut juste travailler sur l'agilité depuis le début, c'est-à-dire que cette usine pourra faire autre chose demain.
1: Génération, hashtag même pas peur ici sur le plateau.
6: Même pas peur.
1: Comment on diffuse la niaque?
0: En montrant que nos entreprises elles sont accueillantes, elles sont diversifiées en termes d'activités. Donc, on travaille beaucoup sur les circuits de visite. Mmh. On travaille dans le cadre de la semaine de l'industrie pour faire venir des jeunes, pour leur montrer que nos entreprises, ce sont des entreprises modernes sur lesquelles il y a différents postes, sur lesquels on peut s'épanouir, grandir. Et on est vraiment une terre d'accueil pour après permettre à travailler sur l'employabilité de nos collaborateurs, leur donner tous les moyens pour s'épanouir au sein de nos entreprises et demain, si nécessaire, de les accompagner sur leur propre projet de développement.
1: Laurent ?
4: Oui, comme on diffuse l'ANIAC, en combattant aussi un peu le bashing chez l'entreprise qu'on entend. Hein. Je crois que nous, on est engagés sur des entreprises qui sont sur des PME, sur des ETI, sur lesquelles, oui, on connaît nos collaborateurs, oui, on est aimé les accompagner, oui, on partage les mêmes difficultés, oui, on investit, on prend des risques. Et je pense que cette ANIAC, c'est de faire passer ce message, de pouvoir se réaliser en tant que chef d'entreprise, en tant que collaborateur, de faire partir d'une aventure humaine. Et de combattre encore et toujours le bashing chez l'entreprise qui fait du mal au monde entrepreneurial et sur lequel...
1: Mais on fait cette différence quand même entre des patrons comme vous, des patrons de PME de croissance, patrons salariés de grands groupes, non ?
4: Ici on l'a fait, mais quand on regarde les médias plus nationaux ou l'information plus nationale, vous savez que quand on parle d'un patron, on est patron aussi chez nous.
1: Oui.
4: Et peut-être que pour le grand public, il faut pouvoir apporter.
1: Oui, mais le grand public qui travaille dans des boîtes comme chez vous, ils sont fiers.
4: Ah, mais bien sûr,
1: chez
4: nous,
1: on forme une seule et même équipe.
5: On forme des familles et on donne du sens.
1: Et vous donnez l'ANIAC. Alors,
0: après, moi, je n'opposerai pas le grand patron et le patron de
1: l'entreprise. Je n'ai pas dit qu'il fallait
0: opposer. Je pense honnêtement qu'aujourd'hui, l'entreprise, c'est le berceau de notre société, de notre démographie. C'est elle qui crée de la valeur, c'est elle qui crée.
1: Qui fait vivre les territoires,
0: c'est elle qui finance les territoires. Finance notre modèle social. Donc, si on veut défendre notre système et notre fierté, il faut créer de la valeur, il faut créer des entreprises, il faut créer de l'activité.
1: Des start-up, des TPE, des PME, des tout ETI, des grands groupes, et tout le monde doit travailler.
4: On va parler de toutes celles qu'on a créées, mais moi, il y a une qui me vient en tête, c'est le maillot français de Nicolas Gomarir, qui est élu aussi engagé. Au côté consulaire notamment, et au côté de tout ce qui est fabrication made in France, fabrication française, et qui a créé une usine de textile, je crois que c'était la première depuis 15 ans, sur le territoire national, et s'implanter à Perpignan, et on l'accompagne, et il accompagne aussi beaucoup les plus jeunes, et ceux qui veulent se développer dans cette partie textile, qui était historique de notre territoire. Donc, il y a des ambitions, on est à même de pouvoir les apporter, tu pourrais parler, bien sûr, de tout ce qui s'est créé récemment sur le pôle nautique de Canet,
5: oui,
4: avec des entreprises historiques, mais nouvelles aussi, qui sont venues s'installer comme toi.
5: Il y a des programmes d'investissement colossaux sur Canet et qui vont continuer sur les années à venir. Et tout ça, si vous voulez, ces programmes d'investissement, ils sont là parce qu'il y a un collectif derrière qui met en avant les moyens pour pouvoir investir, et puis parce qu'il y a des volontés entrepreneuriales d'y aller, malgré la difficulté, en cherchant des marchés nouveaux, etc. Donc il y a une notion de stimulation conjointe de tous les acteurs, et ça
4: groupe,
5: c'est fondamental.
4: De groupes qui marchent ensemble.
5: C'est fondamental.
1: De groupes et d'innovation.
5: Et je pense que les Pyrénées Orientales sont assez méconnues pour ça, parce que quand on parle Pyrénées Orientales, on ne parle pas industrie en premier. Pour autant, il y a une communauté de chefs d'entreprise qui est très soudée et qui déplace des montagnes sur des secteurs très variés. Et ça, c'est remarquable.
0: Il y a de vraies pépites, on n'en parle pas assez souvent, mais on a une entreprise comme Stérimed qui est dans le papier à usage médical, qui est une boîte internationale basée chez nous, mais qui rayonne en Irlande. Tu l'as reçu, Thibault. Il y a la société Diambouchage, qui est aussi une des entreprises leaders dans le bouchon de haute technologie. Ouais. On a l'entreprise C'est moi, qui est une entreprise dont le siège est basé à Perpignan et qui rayonne partout en Europe.
4: Katana,
5: République Technologie.
0: Katana, qui a un projet de création sur le pôle nautique Canet, qui va peut-être
4: aussi
0: représenter
4: beaucoup.
0: 200 ou 300 emplois supplémentaires.
1: On sent qu'on va faire une deuxième émission.
4: Il y a la CERAM aussi, il y a Raymond Medjavila avec l'entreprise éponyme Medjavila qui est numéro
0: 2. Et on en oublie beaucoup et ils nous excuseront, mais on est avec eux.
1: En une phrase chacun, on arrive déjà à la fin. Le matin, qu'est-ce qui vous fait lever?
4: Elle a envie de pouvoir continuer à apporter à nos collaborateurs, à l'entreprise et sur le volet de l'élu, de se dire que moi, ma génération, pour réussir, il fallait aller à Paris. Ceux qui sont un peu plus jeunes, il fallait aller dans les capitales de province. Et aujourd'hui, je pense que l'épanouissement, la qualité de vie, elle peut se faire grandement dans les villes secondaires et Perpignan à ce niveau fait partie de ces leaders-là.
1: En une phrase, Alice.
6: Le réveil.
1: Le réveil, king, dring, dring, dring.
6: Dring, dring, ça me réveille tous les matins, voilà.
1: Xavier.
0: Mais être utile, et être utile pour mon entreprise, pour mes collaborateurs, pour qu'ils puissent s'épanouir chez moi, et puis continuer à se développer. Tant qu'on a la santé et qu'on peut se lever, il n'y a pas de problème.
1: Benoît.
5: Servir l'entreprise, servir les collaborateurs dans la durée.
1: Je viens de faire ça comme ça, donc dans la durée. Vous avez parlé d'équipe, et c'est fondamental. Je tenais à remercier toutes les équipes qui nous ont permis de créer cette émission. Camille, associée à Siena aujourd'hui. Le réalisateur Maxime, chef plateau Justine, au son Guillaume et à l'image Léo. C'est grâce à des femmes et à des hommes comme vous que la France peut être fière. La France fière de ses PME, fière de ses ETI, c'est Paris ETI. Ciao, à la semaine prochaine.
5: Merci beaucoup.
4: Merci.
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7: Bonjour à tous, je suis ravie de vous retrouver pour cette nouvelle émission BFM Entreprise, l'émission qui, vous le savez, plonge au cœur des boîtes tout au long de la semaine. Le lundi, on parle de leadership, le mardi des outils RH, le mercredi de croissance et le jeudi de transmission. Ça va être le cas aujourd'hui, vous le savez d'ailleurs, en ce moment on en parle beaucoup, c'est un sujet très sensible en France. Il y a des milliers, voire des dizaines de milliers d'entreprises qui vont être reprises bientôt pour des difficultés, pour des raisons de départ à la retraite du patron. Bref, c'est un très gros sujet dont on parle sur BFM Business. Et sachez que parfois, il est possible de reprendre sa propre société. C'est le cas aujourd'hui de cette entreprise dont on va vous parler avec mes invités. Frédéric Deprin, fondateur et repreneur d'Apitech. Bonjour.
8: Bonjour.
7: Ravi de vous avoir dans cette émission. Et face à vous, Marie Téléchéa, avocate et fondatrice du cabinet Téléchéa Avocat. Bonjour Marie.
9: Bonjour.
7: Vous êtes occupée de ce dossier. On va en parler dans les détails. BFM Entreprise, la transmission, c'est parti.
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7: Je ne savais même pas qu'on pouvait reprendre sa propre entreprise. Vous allez nous expliquer votre cas, Frédéric. Vous êtes fondateur et repreneur de la même société. En fait, au départ, vous avez créé Apitech, c'était en 2004. Vous veniez d'où à la base, avant ça?
8: Alors, avant ça, d'où je venais? De l'automatisme. Je travaillais en tant qu'automaticien, donc je travaillais dans différentes sociétés. J'ai fondé Apitech à l'âge de 29 ans.
7: Ouais.
8: Donc je ne peux pas dire que j'avais une très très grande expérience quand j'ai monté cette société, mais je tiens à souligner que je venais de l'apprentissage. Donc j'ai appris mon métier d'automaticien en passant par 6 années d'apprentissage. Voilà, j'ai travaillé dans un bureau d'études avant de fonder Apitech, et chez un fabricant de machines pour les arts graphiques. Et puis, j'ai toujours eu en moi cette envie de vouloir monter en fait une entreprise, de dire, tiens, et pourquoi pas faire mon métier pour moi-même.
7: Donc, c'est
8: comme
7: c'est ça
8: qu'est né Apitech, en tant qu'automaticien, donc dans l'industrie, voilà, où j'allais chercher des clients et j'automatisais des lignes de production, des machines spéciales. Voilà,
7: et malgré ce manque d'expérience, finalement, vous lancez dans l'entrepreneuriat, ça ne vous fait pas peur? Il y a un peu d'inconscient, bon, comme tout le monde qui se lance dans l'entrepreneuriat.
8: Ça fait toujours un peu peur quand même, on se demande.
7: Oui.
8: Mais y a tellement de plaisir à pouvoir entreprendre que, en tout cas, je me lance. Et puis, disons qu'à l'époque, je ne voyais pas tellement ce qui pouvait m'arriver. Le pire des cas, c'était un échec et j'allais retrouver un travail.
7: Donc, vous êtes automaticien.
8: Ouais.
7: Effectivement, Apitech est spécialisé dans l'automatisme industriel, les machines spéciales. C'est quoi, concrètement, ces machines spéciales, par exemple?
8: Une machine spéciale, c'est une machine qu'on va faire en petite série, qui va être réalisée, conçue pour pouvoir automatiser une fonction bien spéciale dans un processus de production.
7: Donc, ça peut être dans tous les domaines.
8: Dans n'importe quelle industrie, dans n'importe quel domaine, voilà. Donc, c'est le fait d'inventer sur mesure une machine, généralement automatique.
7: On est en 2004. Comment vit Apitech dans les premières années, avant de prendre ce tournant de la food tech?
8: Alors, comment vit Apitech? Déjà, je me suis rendu compte en montant Apitech que je n'avais pas forcément fait d'études, moi, commerciales. D'accord? Donc, il a fallu que j'apprenne à faire du commerce, à trouver des clients. Je dirais que ça s'est passé assez bien, assez rapidement. On a trouvé des marchés, on a automatisé. Je connaissais mieux possible, en tout cas, le métier. Et donc, je ne m'attaquais pas non plus aux plus grosses affaires, quoi qu'on en ait décroché de très belles rapidement. J'ai toujours eu dans la tête, si j'arrivais à trouver un produit que je pourrais vendre en grande série, donc sortir du spécial, ouais, ça pourrait être pas mal.
7: C'est voilà, ça le tournant de la food tech en 2012.
8: C'est le tournant de la food tech en 2012, ouais, effectivement. Ouais. Donc il s'était quand même passé pas mal d'années à travailler dans l'industrie. Voilà.
7: Et donc, ça donne, pour le coup, là, des machines, et on en voit beaucoup aujourd'hui, parce que c'est devenu très développé, des distributeurs automatiques de baguettes. C'est ce genre de machines. Baguettes,
8: c'est par ça que j'ai commencé, effectivement. Ouais. Donc, ça devait être en 2012, effectivement. Je m'associe à des gens, Apitech spécialisé dans l'automatisme et l'informatique industrielle, et puis mes associés, eux, spécialisés dans la tôlerie et la peinture. Et donc, on fait un distributeur de baguettes ensemble, on s'associe. Et puis, quelques années plus tard, ce monde de la food tech me plaît bien, et je décide donc de développer un distributeur de pizza. Voilà, on est à peu près en 2015.
7: Vous élargissez, en fait, ce business model à plusieurs produits.
8: Exactement.
7: Et ça, l'entreprise va bien, l'entreprise est en croissance.
8: Exactement, l'entreprise est en croissance, va bien, alors avec des hauts et des bas, parce que quand on est dans ce genre de croissance et dans ce monde un petit peu de R&D, déjà c'est de nouveaux marchés pour moi, parce que je ne vends plus à des industriels, je discutais avec des patrons de maintenance, des patrons de production, des patrons d'usine à qui j'allais vendre mes solutions, donc plus comme un chargé d'affaires, et là j'arrivais dans la vente directe. J'allais vendre à des commerçants une machine. Donc finalement, le circuit de décision est complètement différent et la manière de vendre ces machines est complètement différente également.
7: Vous prenez presque un nouveau métier là.
8: Et exactement, c'était un nouveau métier. La seule chose qui me restait, c'était finalement les machines et l'automatisme.
7: Ouais. Hein.
8: J'ai eu des difficultés qui étaient quand même liées, j'aurais tendance à dire, au financement. Hein,
7: on va le voir, effectivement, voilà. Au moment, mais quand même au début des années 2000, le texte était concluant, ces distributeurs, ça marche bien, l'actionnaire investit massivement, et vous dépassez les frontières, vous internationalisez, enfin, c'est quand même des sacrés pas pour une entreprise, tout ça.
8: Oui, mais ça, c'est pas au début des années 2000.
7: Ça, c'est pas au début des années 2020.
8: Exactement,
7: oui, c'est ça.
8: Les années 2020. Donc en 2015, devant moi, cette croissance que je peux entrevoir, puisque je me dis que ces machines, je vais pouvoir les vendre en grande série, eh bien, je cherche donc un investisseur, quelqu'un qui va croire en moi, et donc je trouve cet investisseur et on décide finalement d'avancer vite. Hein, donc vite, ça veut dire qu'au départ, j'avais beaucoup de sous-traitants qui réalisaient les pièces de mes machines, et on s'intègre. Donc s'intégrer, ça veut dire que on va acheter de la tôle, on va acheter des composants électroniques et on va faire nous-mêmes nos machines, sans sous-traitants.
7: Ouais.
8: Alors, c'est ce qui a représenté beaucoup d'embauches, hein, puisque on va dire que post-Covid, on était à peu près 200. D'accord ? Je m'associe en 2016, post-Covid, on est passé de... À cette époque, on se retrouve 200 et on était en 2016, on était 5. Oui, donc en 4 ans, et le chiffre d'affaires passe à peu près de 500 000 euros à l'époque, en 2020, une trentaine de millions d'euros, si je me souviens bien. Donc vous voyez un petit peu la croissance qu'il y a eu en 4 ans.
7: Et vous distribuez, on disait que vous internationalisez, vous distribuez dans quel pays ? Combien de pays ?
8: Alors au départ, surtout en Allemagne, habitant en Lorraine, bon, on est assez proche de l'Allemagne, donc on a beaucoup vendu en Allemagne, également un petit peu en Angleterre. On a cherché les pays, dès l'instant où on avait de la demande, hein, puisqu'on créait du lead, eh bien, on cherchait à vendre dans ces pays, donc majoritairement quand même en Allemagne et en Autriche.
7: C'est un business qui existait, c'est vous qui l'avez amené, il y avait des gens qui avaient déjà pensé à créer ce genre de machine aussi dans ces pays-là.
8: Non, moi je ne l'ai pas amené, il y avait déjà effectivement un acteur connu et reconnu qui fabrique des distributeurs à pizza. Et donc, j'étais un nouvel acteur.
7: Oui, c'est ça, vous partagez le marché. Ouais, ouais. Ça a l'air florissant, ça a l'air de très bien marcher jusqu'à ces années 2020. Quand les difficultés apparaissent-elles et pourquoi, Frédéric ?
8: Alors, les difficultés n'apparaissent pas en 2020. En 2020, on continue à accélérer. Si vous voulez, en 2020, moi, je décide d'ouvrir un laboratoire à pizza qui va permettre de créer, enfin, en tout cas, de prouver un business model. C'est-à-dire, ce laboratoire à pizza, j'allais pouvoir exploiter 40 à 50 machines. Il faut savoir que mes clients historiques à l'époque pouvaient acheter jusqu'à une dizaine de machines. Mais j'aurais souhaité pouvoir accélérer, d'accord, les ventes et me dire, tiens, même ces clients-là, croire en un modèle qui était avoir un laboratoire, fabriquer plus massivement des pizzas et avoir une tournée de livraison, enfin plusieurs tournées de livraison. Mmh. Donc exploiter une quarantaine de machines, ce que j'avais en tête. Donc, je me suis dit, je vais faire ce laboratoire, je vais prouver le modèle, et puis ensuite, derrière, j'irai chercher des investisseurs en France et à l'étranger. C'était surtout pour l'étranger, parce qu'à l'étranger, on remarquait que c'était ce qui plairait plus. En France, il y a beaucoup de restaurants qui fabriquent des pizzas. À l'étranger, un peu moins.
7: Ça veut dire que suivant les pays que vous desservez, votre business model n'est pas le même. Vous diversifiez un petit peu pour l'étranger. Et c'est ça qui a posé problème.
8: C'est pas ce qui a posé problème.
7: C'est quoi qui a commencé à faire émerger les difficultés.
8: Donc, en faisant ce laboratoire à pizza et en commençant à exploiter plusieurs machines nous-mêmes, l'investisseur principal dit « Tiens, le modèle est quand même beau. Moi, je vais y mettre les moyens. » Et finalement, on va créer plusieurs dizaines de laboratoires. Donc, on va fabriquer beaucoup de pizzas, fabriquer beaucoup de machines et les exploiter nous-mêmes. Mm-hmm. C'est ce qu'on a fait. D'accord ? C'est ce qu'on a fait. Donc, ça a pris à peu près 3 ans, 4 ans. Avec, comme dans tout projet, peut-être certaines erreurs stratégiques. Il a fallu un petit peu retourner le modèle aussi. Ça a consommé beaucoup d'argent. Mais ce qui n'a pas joué en notre faveur, finalement, c'est une situation post-Covid. La guerre en Ukraine, les matières premières devenues rares, qui explosent, remontée des taux. Enfin, on a connu
7: c'est
8: un
7: le marché qui se retourne.
8: Et un petit peu, et puis on a du mal à se faire financer. Donc l'investisseur, il fait ce qu'il peut, il met beaucoup, beaucoup d'argent, mais finalement, on n'arrive pas à trouver des banques qui ont envie de croire au modèle. En tout cas, il reste frileux. Et puis, force des choses, à un moment donné, on manque d'argent, simplement.
7: C'est ça. Alors, voilà. Il a des idées, l'investisseur, mais effectivement, vous n'avez pas, au final, assez de fonds pour tout développer.
8: Non.
7: Marie, quand arrive ce dossier d'Apitech sur votre bureau ?
9: Déjà, Apitech était en redressement judiciaire et je rencontre donc Frédéric Deprin qui était à l'époque le directeur général et qui était quand même dans une situation un peu désemparée parce qu'il était en train de perdre sa propre entreprise.
7: Ouais.
9: Et là, en fait, j'ai fait une analyse assez rapide de la situation. J'ai vu déjà que Frédéric Deprin était un bon dirigeant et que l'origine des difficultés, elles étaient quand même conjoncturelles. Et ça, c'est une première étape pour pouvoir présenter une offre de reprise. C'est-à-dire que l'origine des difficultés n'était pas liée au management de Frédéric Deprin. Et j'ai vu également, très rapidement, que les salariés aussi étaient derrière Frédéric Deprin.
7: Oui, parce que le business était cohérent, au final, dans cette entreprise.
9: En tout cas, c'était l'origine des difficultés et le projet, en tout cas, de Frédéric Deprin était cohérent.
7: Ouais.
9: Donc ça, c'est la première étape. Et donc, je lui ai dit, mais pourquoi tu rachèterais pas finalement ton entreprise à la barre du tribunal ? Il y avait un appel d'offres qui avait été lancé. C'était une entreprise, de toute façon, qui allait être cédée à la barre du tribunal. Et donc là, je lui ai lancé cette idée. Parce que, contrairement à une idée reçue, le fondateur, le dirigeant, peut, sous certaines conditions, racheter son entreprise, sa propre entreprise à la barre du tribunal.
7: On va y revenir, parce qu'on n'a pas exactement identifié ce que cette situation de manque d'argent avait fait à l'entreprise en soi, justement avant d'arriver en dressement judiciaire. Ça fait quoi ? Ça veut dire qu'on doit se séparer des équipes, qu'on ne peut plus produire ? C'est quoi les effets concrets sur votre business ?
8: Concrètement, dès l'instant où on a ce manque d'argent qui est arrivé principalement de l'actionnaire principal, on est sur une phase de croissance très très forte, avec beaucoup d'emplois, et donc ça consomme des fonds. Une entreprise qui se crée aussi vite consomme des fonds longtemps. Donc à un moment donné, vous avez beau faire du chiffre d'affaires et rentrer de l'argent, on allait faire en 2025 une trentaine de millions d'euros de vente de pizza, ce qui était quand même pas anodin.
7: Ouais.
8: Mais il y avait beaucoup de gens à faire vivre.
7: Il y a trop de monde, en fait.
8: Finalement, ça s'arrête. Ouais. Quand vous n'avez plus d'argent, les salaires, on se demande comment on va les payer à la fin du mois. Et puis, on est obligé de déposer son bilan. On n'a pas le choix. Donc, c'est vraiment un problème lié à la trésorerie.
7: Dans ces cas-là, c'est quoi les options, justement ? Juste avant de revenir avant cette décision dont on a parlé à l'instant, mais c'est ça. Qu'est-ce qui se passe concrètement quand on est dans cette situation-là ? C'est quoi les choix qu'on a, Marie ?
9: En fait, là, l'actionnaire a décidé qu'il fallait arrêter d'investir de l'argent parce qu'il ne croyait plus, si j'ai bien compris, au modèle.
8: Donc, c'est pas qu'il ne croyait plus, c'est qu'il ne pouvait plus.
9: Il ne pouvait plus. Donc voilà, donc les salaires, il y avait quand même 800 salariés dans ce dossier, c'est un gros dossier, hein,
7: ouais.
9: Capitec.
7: Ouais.
9: On n'a plus qu'une possibilité, c'est recherche d'un repreneur.
7: Ouais.
9: Et pour que les salaires soient bien pris en charge par les AGS, il faut effectivement régulariser une déclaration d'état de cessation des paiements et solliciter un redressement judiciaire. Avec un appel d'offres très rapide, ce qui a été le cas dans Apitech.
7: Donc, ce que je disais en début d'émission, c'est que je ne savais pas qu'on pouvait reprendre sa propre entreprise, effectivement. Mmh. C'est intéressant parce que ça veut dire qu'on considère que malgré le fait que cette entreprise est dans cet état-là pour le moment, ça veut pas forcément être. C'est pas forcément la faute du dirigeant, au final, déjà.
8: Non. Non, c'est pas forcément de sa faute. Non. Là, il y a tout un contexte, tout un projet qui finalement ne pouvait plus se financer.
7: Oui.
8: Une stratégie, oui. C'est sûr qu'après coup, si on s'était concerté, on aurait peut-être fait des choses différemment, c'est même certain. Hein? Mais là, on était dans cette situation, on n'avait plus le choix.
7: Donc dans les repreneurs potentiels, effectivement, il y a Frédéric qui peut reprendre sa propre entreprise. Qu'est-ce que ça implique ?
9: Alors, pour revenir à ce que vous disiez, Sandra, surtout en ce moment, avec tous les événements conjoncturels,
7: oui.
9: Donc cette règle de possibilité de reprendre une entreprise par le propre dirigeant, il faut la regarder. Donc ça implique de faire une offre de reprise sous condition d'obtention d'autorisation du ministère public. En fait, le tribunal n'a pas le droit d'examiner l'offre de reprise du dirigeant si le ministère public, donc qui est le garant de l'ordre public, a autorisé cet examen. On va le savoir à la fin, si on est autorisé ou pas, juste avant l'audience d'examen de l'offre.
7: D'accord.
9: Et en réalité, qu'est-ce qu'il va regarder le parquet ? Il va accepter l'offre si c'est la meilleure offre par rapport aux autres candidats. Donc on se rappelle, c'est quoi la meilleure offre ? C'est déjà, par rapport à l'offre du dirigeant, un diagnostic précis de l'origine des difficultés. Qu'est-ce qui s'est passé pour en arriver là ? Et comment je vais assurer que je ne me retrouverai pas devant le tribunal de commerce dans 2 ans ?
7: Oui, c'est ça.
9: Première étape. L'offre qui préserve les emplois, donc qui reprend le maximum d'emplois, le meilleur projet d'entreprise, et le dirigeant connaît bien son entreprise, avec le meilleur BP et bien sûr un BP financé. En l'espèce, on a quand même un dirigeant qui a mis son argent personnel sur la table aussi pour acheter cette entreprise. Et enfin, troisième point, le prix de cession. Donc en l'espèce, l'offre de Frédéric Depran était quand même meilleure. Et on a été autorisé, le tribunal a pu examiner son offre et on a gagné.
7: Il y avait d'autres offres de reprise. Oui. Vous étiez face à d'autres dossiers.
8: Oui, face à mon concurrent, notamment.
7: Le concurrent voulait vous reprendre.
8: Oui.
7: Ah oui, effectivement.
9: Des belles offres.
7: Ouais, là, c'est un pari risqué. Enfin, c'est une situation où on peut tout perdre, quoi.
8: Ah bah évidemment.
7: Vous êtes dans quel état d'esprit à ce moment-là, Frédéric ?
8: Bah, écoutez, l'état d'esprit, faut peut-être remonter à avant. Hein. Mm-hmm. C'est au moment où ça arrive, on a l'impression de... C'est une tempête terrible. Hein. Je me suis dit, mince, qu'est-ce que je vais finalement faire de ma vie ? Qu'est-ce que j'ai envie de faire ? Qu'est-ce qui va m'arriver ? Je pensais à tous ces gens qui allaient perdre aussi leur emploi. Tout ce travail qu'on a fourni pour en arriver là.
7: Oh, ça faisait 20 ans que vous y étiez. Hein.
8: Bah oui. Et puis vous savez, quand vous avez pensé vos machines, vous avez pensé à vous avez réalisé vos lignes de production, vous avez intégré tout votre modèle. Finalement, c'est quand même beaucoup, beaucoup de travail et beaucoup de réflexion.
7: Mmh, hein. Mmh.
8: Donc tout ça allait s'effacer. Et je me suis dit, c'est pas possible. Forcément, je peux sortir de ce rêve. Là, je peux faire quelque chose. Ce mauvais rêve. Et donc, Marie me dit, reprends ta société. Et je me suis dit, effectivement, je vais faire une offre pour reprendre ma société. À ce moment-là, peu de temps après, je vois que mon concurrent va se positionner. Je me suis dit, j'ai 2 options. Ben, ou ça passe, ou ça passe pas. Mmh. Si ça passe pas, j'aurais fait le maximum. Je serais allé au bout. Voilà, j'aurais essayé de sauver un maximum d'employés, j'aurais essayé de sauver mon projet, j'aurais essayé de reprendre la main.
7: D'accord ? Mais ça passe.
8: Mais ça passe.
7: Ouais, ça passe.
8: Et là, forcément, quand ça passe, ben, on est très heureux.
7: Ça prend combien de temps ce processus de reprendre
8: très
7: sa
8: rapide.
7: Propre Alors, société ?
9: Ça dépend des sociétés, ça dépend de la trésorerie de la société. L'intérêt de l'administrateur judiciaire, c'est de recueillir les meilleures offres. Donc, il lui faut plus il a de temps, plus on va aller chercher les candidats, plus on va faire monter les enchères. Mais si la société a plus de cash, ce qui était le cas, enfin les sociétés en l'espèce, ça peut partir très vite. Donc, il faut racheter en 3 semaines. Mais l'avantage, c'est que le dirigeant qui connaît bien son entreprise, il va pouvoir se positionner assez rapidement dans ce délai court, alors qu'un concurrent ou une entreprise tierce, 3 semaines, ça va être short pour se positionner.
7: Mmh, mmh. Vous êtes reparti... est-ce que vous considérez que vous êtes reparti de zéro ?
8: Non, on ne repart pas de zéro, parce que le zéro, je le connais. Ce n'est pas zéro, ça. Non, non, j'ai tendance à dire qu'on repart un peu dans les meilleures conditions. C'est-à-dire qu'on a choisi quand même on allait vouloir redémarrer, on l'a exprimé dans un projet. Ce projet, maintenant, il faut s'y tenir.
7: Mmh.
8: D'accord ? Donc non, ce n'est pas de zéro. Il y a une certaine remise à zéro, effectivement, la confiance des clients. Mais avant la confiance des clients, avant tout, bien les humains qui travaillent dans cette société.
7: Les salariés.
8: Les salariés sur qui on va devoir compter et qui comptent sur nous, qui ont perdu des collègues, parce que beaucoup sont partis.
7: Vous êtes reparti avec combien de salariés sur cette deuxième aventure ?
8: Alors, on est reparti avec 38 ou 39 salariés. Je dirais 39. Voilà. Mais l'un d'eux avait un mandat social, donc bon, on m'a dit 38. Aujourd'hui, je souligne quand même qu'après 6 mois, on est quand même 44. D'accord ? Donc, il y a déjà eu un petit peu
7: Ça reprend.
8: Ben oui, il y a déjà eu un peu de... Voilà, exactement. Ouais.
7: Qu'est-ce que vous faites différemment aujourd'hui dans le business et dans la stratégie par rapport à ce que vous faisiez avant la reprise ?
8: Oui.
7: Parce que, je veux dire, un contexte et une conjoncture, ça vous tombe dessus. Alors, il faut quand même se prémunir.
8: Oui. Alors, revenons à l'idée de base qui était en fait ce premier laboratoire qui consistait à avoir un nouveau business case, d'accord ? Montrer comment on allait pouvoir exploiter beaucoup de machines au départ d'un labo. Finalement, on a prouvé le concept avec Just Green. Just Green, moi, je ne reprends pas. D'accord ? Je me positionne uniquement sur API Tech, qui était la société qui concevait, fabriquait, mettait en service toute la partie machine.
7: Toute la partie machine, vous revenez sur votre business model de base.
8: Exactement.
7: Votre idée du départ.
8: Exactement.
7: Ouais.
8: Et là, les clients ont bien vu ce qui s'était passé avec Just Green, donc croient en ce nouveau business model qui est d'exploiter beaucoup de machines au départ d'un labo. Ils y croient. Ça se voit. Maintenant, je le sais. Beaucoup de machines ont été fabriquées pour déployer Just Green. Donc, ces machines, elles étaient en stock. D'accord ? Donc, déployant ces machines-là, eh bien, on avait toujours un objectif de croissance avec cette reprise. Ces machines vont se déployer, ça fera plus de maintenance. Et il y a également un logiciel qui permet de les exploiter, qui nécessite un abonnement mensuel. Donc, on voit tout de suite qu'on va pouvoir recréer de la valeur et surtout du récurrent et développer à nouveau la société. Ça, c'est déjà une première chose. Deuxième chose, au moment où on reprend, c'est se dire comment je vais pouvoir m'appuyer sur les clients historiques. D'accord ? Donc récupérer évidemment la confiance qui avait pu être perdue, parce qu'on les a quand même concurrencés à un moment donné avec notre société Just Green. Donc c'est tout ce travail qui restait à faire. Et là, rien n'est gagné, parce qu'on a beau avoir repris la société, il y a de l'humain derrière qui doit croire en vous à nouveau.
7: Comment elle va, la société, aujourd'hui ? Vous l'avez dit, vous avez déjà réembauché un petit peu.
8: On a déjà réembauché. Je trouve que, en tout cas, je sens des salariés, je les sens heureux, je les sens bien. On passe tous beaucoup de temps ensemble. Je veux dire, il y a beaucoup d'échanges. C'est une société qui est déjà très agile et bien structurée, parce qu'elle s'est appuyée sur des processus qu'on avait dans cette grosse société. Donc, pour une société de petite cinquantaine de personnes aujourd'hui, bien finalement, on a déjà beaucoup de process, beaucoup d'organisation. Et puis, le chiffre d'affaires va bon train. Donc, on est plutôt très heureux.
7: C'est optimiste. C'est l'heure du conseil de l'expert.
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7: La fin de l'émission pour retenir un peu les leçons de cette aventure. Qu'est-ce qui vous a manqué ? Qu'est-ce que vous referiez différemment si vous aviez à revivre ça ou face à de nouvelles difficultés ?
8: Ce que je referais différemment, c'est que je me repositionnerai en 2021 quand l'actionnaire principal, que je respecte beaucoup, a finalement décidé d'aller très vite en ouvrant lui-même les labos. J'appuierai le conseil en disant non, on doit absolument essayer de rester sur l'idée de base. On prouve le concept, cherchons des investisseurs, premièrement, ce qui nous aurait fait fabriquer beaucoup moins de machines. On aurait pu garder énormément de fonds, parce qu'on avait beaucoup de stocks, même au moment de la liquidation. Et le projet aurait certainement réussi. C'était quand même une sacrée bonne idée.
7: C'est un beau rebond, c'est quand même ce que vous racontez.
8: Mais j'insiste quand même sur le fait que si je n'avais pas rencontré cet investisseur, je ne serais pas là aujourd'hui, d'accord ?
7: Il a fait partie de l'aventure d'une façon ou d'une autre.
8: Et je lui dois.
7: Mmh. Voilà. Marie, en quoi c'est important de se faire accompagner et cette option-là, de reprendre sa propre entreprise, est-ce que c'est fréquent?
9: C'est indispensable de se faire accompagner quand on veut reprendre une entreprise comme Apitech, qui était quand même un gros dossier, et surtout quand on était l'ancien dirigeant. Pourquoi? Parce que il faut montrer patte blanche, il faut montrer qu'on est sérieux, et donc être sérieux, ça veut dire quoi? Déjà prendre un conseil, être représenté, mettre des moyens en fait hein, dans cette offre de reprise. Donc être accompagné, c'est très important. Et sur ce dossier, moi j'ai vu tout de suite que Frédéric avait le potentiel de reprendre son activité. En revanche, c'est assez rare quand même. Le principe, c'est que les tribunaux n'aiment pas ça. Hein. Pourquoi ? Parce que sinon, ça donnerait envie à des dirigeants d'organiser leur propre faillite et quelque part récupérer leur entreprise sans les actionnaires et sans le passif. Donc c'est une exception. J'ai vu, je le vois assez vite maintenant avec mes quelques années d'expérience que Frédéric avait tout à fait le potentiel de reprendre et j'ai eu raison puisque c'est un succès, c'est un très beau succès.
7: Bravo. Le mot de la fin, Frédéric.
8: Le mot de la fin, c'est... Marie, je te remercie. Je fais partie de l'équipe qui a cru en moi, beaucoup ont cru en moi et puis ça m'a permis de me battre plus fort. Je suis très heureux.
7: Oui, voilà. Apitech est reparti dans le business. On lui souhaite le meilleur. Merci à tous les deux d'être venus dans cette émission. Frédéric Deprin, fondateur et repreneur d'Apitech, du coup. Marie Téléchéa, avocate et fondatrice du cabinet Téléchéa Avocat. Merci à tous les deux. Émission à retrouver sur notre antenne à 12h30 évidemment et en podcast et en replay sur notre appli et notre site. Passez une très bonne journée sur BFM Business.
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11: Bonjour, bienvenue dans cette nouvelle session BFM Stratégie avec, nous retrouvons Xavier Fontanet, fondateur de cette émission. Bonjour Xavier.
12: Bonjour.
11: Merci d'être avec nous et vous êtes donc ancien président d'Issilor, vous avez été prof, vous donnez-vous des cours en ce moment d'ailleurs,
12: en ligne avec... Minix, oui c'est ça.
11: Minix. Et avec nous aujourd'hui un invité exceptionnel, Jacques Léger, bonjour.
13: Bonjour.
11: Merci d'être avec nous, ça fait 40 ans que vous œuvrez dans l'industrie automobile, hein, des branches finances, dans des branches industrielles, vous avez été directeur de grand groupe, notamment chez Valeo. Et puis surtout, c'est ce qui va nous intéresser aujourd'hui, forcément une carrière à l'international. Vous connaissez bien l'Asie. Vous êtes l'auteur d'un livre que vous avez édité. Donc, on va aller fouiller ceux qui veulent sur Internet. Ça s'appelle « Le tsunami des voitures électriques chinoises, les secrets derrière la vague ». Voilà, on va vous en parler aujourd'hui. Et c'est vrai qu'aujourd'hui, c'est une émission assez intéressante parce que, vous savez, aujourd'hui, la voiture ne va pas vous cacher, un moteur thermique, moteur électrique ou moteur hybride. Il y a l'élan, le dynamisme des acteurs chinois, la transformation des mobilités aussi aujourd'hui, on voit là, il y a la conduite autonome, il y a tout un tas de nouvelles façons de bouger et les robotaxis, j'en ai moi-même pris un au CES à Las Vegas, ça devient une réalité aux États-Unis et ça va arriver peu à peu en Europe, la Suisse, Luxembourg, l'Angleterre sont déjà en train de tester ça. Jacques, vous avez consacré votre carrière à l'automobile, vous êtes encore très actif, hein, alors comme Xavier, hein, vous faites partie de ces retraités qui n'arrêtent pas. Ce livre, Le tsunami des voitures électriques chinoises. Qu'est-ce que vous dites dans ce livre ?
13: En fait, je raconte le choc que j'ai eu en 2024, en allant presque par hasard. J'avais pas prévu ça.
11: Ça veut dire que vous ne l'aviez pas vraiment vu venir
13: je le voyais, mais je ne l'avais pas quantifié pareil.
11: D'accord.
13: C'est une montagne, c'est un tsunami gigantesque. Et j'ai compris en visitant le salon de l'automobile de Pékin de 2024, avril 2024. Et en fait, vous savez, les Chinois font des plans. Ils avaient annoncé en 2015 le plan Made in China 2025. Il y avait marqué dedans devenir leader de l'automobile. On prend pas assez les Chinois au sérieux. 10 ans plus tard, 9 ans et demi exactement, au salon de l'automobile de Pékin, ils ont montré le résultat de leur plan. 250 voitures électriques. 117 premières mondiales qui n'avaient jamais été présentées Et là, quand vous voyez ça, vous dites...
11: En plus des voitures, alors on le dit ici, on le dit dans Tech & Co, on en a vu ici au Mondial d'Automobile il y a deux ans, des voitures, quand on dit chinois, c'est du...
13: Ah oui.
11: c'est de la qualité occidentale.
13: C'est fini de dire le chinois pas cher, c'est pas ça. En fait, ils ont remis tout en cause. Le style, l'aérodynamisme, l'affichage, les suspensions, les motorisations. Ils ont pris deux modèles. Parce qu'en Chine, l'innovation, c'est toujours d'avoir un maître qu'on essaie d'imiter, d'égaler et de dépasser. Ils en ont pris deux. Ils ont pris Tesla, parce que Tesla avait inventé l'architecture nouvelle des véhicules électriques, le mélange châssis-batterie intégré.
11: Les batteries intégrées,
13: Et ils avaient aussi, Tesla a aussi inventé le premier, ce qu'on appelle en anglais, le software defined vehicle. En fait, c'est le logiciel intégré. Au lieu d'avoir 50 ordinateurs ou 150 ordinateurs dans la voiture, elle n'a plus qu'un qui contrôle tout. Et en fait, Tesla était le premier à mettre ça au point. Il a 15 ans d'avance là-dedans. Et aujourd'hui, les Chinois ont capté cette technologie, alors qu'il n'y a encore aucun constructeur européen qui est capable de la mettre en place.
11: Ah oui. Ils sont en train de signer des accords.
13: Et donc, ils avaient fait tout ça. Et alors, il y a une diffusion de la technologie. Ça aussi, c'est impressionnant. Vous pourriez vous dire, on serait en Europe, on trouverait un constructeur exceptionnel et puis d'autres derrière. Là, vous avez 18 constructeurs. Et les 18 constructeurs, ils sont tous au top niveau. Alors, comment ils échangent la technologie? Il y a quand même un secret là-dedans, parce qu'ils n'ont pas fait 18 fois le développement, alors que nous, on le fait chacun de notre côté. Et donc, il y a quand même un secret pour savoir comment ils accèdent et comment ils partagent ou ils copient.
11: Et c'est vrai, on va en reparler, parce que c'est vrai que ce sont des alors, quand on regarde l'international, c'est vrai qu'on a longtemps eu les Japonais, les Coréens, donc aujourd'hui ce sont les Chinois. Ce qui m'a surpris, je vais vous dire, au CES, je vois une entreprise qui s'appelle Dreamy, comme Dream avec un petit E à la fin, entreprise chinoise qui faisait des aspirateurs. Et qu'est-ce que je vois sur leur stand? Une voiture. Alors, je discute avec une des personnes représentantes de Dreamy. Il me dit, en fait, on s'est dit, pourquoi pas? On savait faire les robots, on savait cartographier, on avait les lidars, on avait des caméras. On a écarté un peu les robots de la chaîne de production et puis on s'est dit, et on s'est lancé une voiture parce que c'est quand même plus simple que faire des voitures thermiques. Et c'est là où je voulais en venir. On a des profils différents parce qu'on a un BYD qui, lui, a démarré sur le composant pour la batterie qui a très peu et qui fait pratiquement tout de sa voiture. À d'autres qui assemblent. À d'autres, des Huawei qui ont voulu faire une voiture, mais on leur a dit attention, pas trop de monopole. Vous êtes déjà bon dans les télécoms, il ne s'agirait pas d'aller grignoter sur les autres. Et comment vous les répartissez un peu?
13: En fait, les Chinois, c'est l'ébullition. Ouais. C'est l'ébullition. Et une chose qui est difficile à comprendre, parce qu'on n'a pas le même système chez nous, c'est l'écosystème des fournisseurs.
11: Ouais.
13: Ils ont fait un écosystème où vous avez des entreprises qui font de tout. Il y a beaucoup de fonctions qui sont intégrées chez les fournisseurs en Europe, que vous trouvez, qui sont intégrées chez les constructeurs, que vous trouvez chez des fournisseurs. L'exemple, vous citiez le fabricant d'aspirateurs, mais moi je peux vous citer un fabricant de télévision, un fabricant de camions qui s'est mis dans la voiture. Et l'exemple le plus extraordinaire, c'est celui de Xiaomi, fabricant de téléphone. Ça, je suis en train d'étudier ça plus en détail. On en reparlera peut-être un jour. Xiaomi s'est développé son propre écosystème avec des fournisseurs dans lesquels il a investi et qui lui ont développé chacun dans leur domaine des produits supérieurs à tout le monde. Il a su intégrer tout ça, le tout en 4 ans, entre le moment où il a dit « Tiens, si je me lançais dans la voiture » et le moment où il a présenté sa voiture. Et vous regardez une Xiaomi aujourd'hui, c'est le top du top dans toutes les performances. Leur grand secret, c'est d'avoir un écosystème et ça permet à n'importe qui a de l'argent d'aller faire son picking, j'achète tout ça un peu partout et je fais mon ensemble. Ils ne vont pas tous réussir.
11: Parce que justement, je crois que vous répartissez en 3 catégories, il y a les stars, les grands groupes d'État et les startups.
12: Faut passer les slides.
13: D'abord, il faut voir que leur méthode, vous avez une slide en cours là, en ce moment, leur méthode, c'est quand même, ça leur donne un taux de croissance phénoménal parce qu'ils sont nombreux. Ils sont dynamiques, ils sont innovants et ils sont en train de chasser du marché chinois tous les constructeurs occidentaux. Et en même temps, ils n'étaient pas à l'exportation il y a 4 ans. Incroyable. C'était les Allemands, les Japonais, les Coréens. Aujourd'hui, les Chinois sont devenus les numéro un d'exportation. L'année dernière, la 2025, ils ont fait 7 millions de voitures à l'exportation et ils ont une pente comme ça.
11: Et je, bah allez voir sur Internet aussi, ces BYD sont même carrément en train de construire des portes containers voitures de 9000, ils peuvent exporter 9000, le premier à livrer déjà le Brésil, alors, 9000 voitures, voilà, on fait un voyage, 9000 voitures.
13: Allez, donc le Chinois, ils ont une stratégie à la Xavier Fontanet, hein. Ils ont compris que pour dominer, il fallait avoir au moins 50% du marché. Oui. Parce qu'à ce moment-là, vous avez un effet d'expérience supérieur à tout le monde et personne ne peut plus vous rattraper. Voilà. Ils ont absorbé l'effet d'expérience parfaitement.
11: Qu'est-ce qui explique ce tsunami? Alors, ils ont beaucoup anticipé.
13: Non, c'est la stratégie de la Chine. Il faut quand même pas oublier que pendant des milliers d'années, pas des dizaines d'années, pendant des milliers d'années, la Chine a été la première économie du monde quand tout reposait sur l'économie manuelle. Mm-hmm. Et ils n'ont pas compris, vers 1800, ils n'ont pas compris l'impact de l'énergie qui allait arriver. Ils ont refusé la machine à vapeur que venaient leur proposer les Anglais, oui, en se disant, nous, on est 350 millions, on n'en a rien à faire des Anglais qui sont 10 millions. Mais 10 millions d'Anglais plus énergie, c'était plus puissant que 350 millions. Et donc, aujourd'hui, ils ne veulent plus tomber dans ce piège. Ils se sont fait avoir une fois, si je puis dire. Ils veulent maintenant dominer toutes les technologies du monde pour ne plus être jamais dépendants de personne. Et l'automobile, c'était un des secteurs dont ils étaient sur lequel ils étaient dépendants. Et bientôt, ce sera à nous. Mais tout le monde reconnaît maintenant qu'il faut aller chercher la technologie en Chine. Mais
11: alors, vous parliez de planification. On sait qu'ils ont des ingénieurs qui travaillent à une vitesse incroyable. Mais est-ce que ils ont nous, on est quand même soumis à des réglementations. Est-ce que eux aussi, alors des réglementations de sécurité, logique. Mais bon, il y en a d'autres. Est-ce que eux, ils ont aussi la réglementation? Est-ce qu'elle est constructive aussi chez elles?
13: Là, vous posez des bonnes questions, si je puis dire.
11: Ouais, c'est non, bien mais, préparé. Hein.
13: Vous l'avez bien préparé. Mais, vous posez des bonnes questions parce que en fait, la Chine se donne tous les moyens à tous les niveaux pour que ça marche mieux que les autres. Vous avez parlé de la planification, nous ça fait rire. Mm-hmm. Planification, ça fait penser aux soviétiques, on n'en veut pas quoi. Vous, quand vous étudiez le système de planification chinois, c'est une merveille. Une fois qu'ils ont décidé quelque chose en haut, ça décline à province, ville, mm-hmm, entreprise, etc. Vous avez le système du Parti communiste qui a des délégués partout, voilà, et qui vérifie que les vecteurs vont tous dans la même direction. Genre, si nous, on faisait un vecteur résultant de toutes nos initiatives, on ne sait même pas dans quelle direction, mm-hmm, il irait. Donc vous avez la planification. La réglementation dont vous parlez, elle facilite à la fois le progrès par étape, ouais, du constructeur, et l'adaptation du client. Ça se voit, on peut pas détailler tout ça, mm-hmm, mais dans les réglementations sur les batteries, sur les subventions des voitures, sur l'installation des bornes, ils ont toujours fait, c'est pas une législation pour dans 20 ans, mm-hmm, c'en est une pour les 2 ans qui viennent. Et okay, après, on la modifie. Et ça guide les étapes, et le consommateur d'un côté et le constructeur de l'autre évoluent pour aller dans la bonne direction.
11: Et alors, dans tout ça, il y a quand même quelques défauts, quelques points faibles. Comment vous les avez identifiés?
13: Heureusement que la Chine a quand même quelques faiblesses, mais elle n'en a pas tellement, quoi. Alors, si vous avez parlé de la vitesse, faut quand même rester là-dessus. La vitesse, les Chinois, c'est pas parce qu'ils travaillent plus que nous. Bon, ça, c'est pas difficile, vous me direz, mais c'est surtout, ils ont modifié tous les processus, toutes les méthodes de travail pour aller en gros 2 fois plus vite que nous pour 3 fois moins cher. Mmh. Donc ils font 6 quand nous on fait 1. Un constructeur chinois peut développer 6 véhicules dans le même temps et pour le même budget qu'un constructeur français va demander pour 1 véhicule. Mmh. Donc vous voyez les risques que vous pouvez prendre. Si vous avez 2 qui ne marchent pas, il y en a encore 4 qui marchent. Alors que quand vous n'avez qu'un, il a intérêt à marcher. Alors leurs défauts, bon, ils en ont quand même quelques-uns. Le plus grave, c'est quand même la démographie. Oui. Alors vous me direz, tout le monde a ce problème-là, plus ou moins. Hein. Oui, la Corée, c'est encore pire que la Chine. Mais voilà, un pays qui va quand même diminuer, si ça continue comme ça, il va diminuer de population de moitié à chaque génération.
11: Ah oui.
13: Donc vous faites 2 générations devant vous, vous n'êtes plus qu'un quart de la population.
11: Ça alors, fait une vitesse alors monstrueuse. Ils ont un concurrent un peu plus bas, l'Inde.
13: C'est pour ça qu'ils ont une stratégie, ça c'est le prochain plan, 2026-2031, priorité des priorités, il y en a quelques-unes d'autres, mais les robots.
11: Bah oui.
13: Et déjà, vous regardez en ce moment, les productions et les ventes de robots en Chine, c'est plus et largement plus que tout ce que fait le monde tout entier réuni.
11: Au CES de Las Vegas, 65% des robots présentés étaient robots chinois.
13: Voilà.
11: Bon, dans tous les domaines, manufacturier, accompagnement, domestique,
13: c'est à peu près le pourcentage d'équipement. 65% des robots installés dans le monde sont en Chine. Mm-hmm. Parce qu'ils veulent compenser leur manque de main-d'œuvre par les robots, et à la fois robots classiques, si je puis dire, et humanoïdes. Et vous avez aujourd'hui ce qu'on appelle des dark factories, des usines sombres. Donc, ce ne sont que des robots. Ça travaille 7 jours sur 7, 24 heures sur 24. Il n'y a même pas besoin de lumière, il n'y a plus personne dedans. Il n'y a pas de chauffage l'hiver. Et ça produit tout seul. Il y aura éventuellement un gars d'entretien pour couper un truc s'il y a un problème.
11: Donc, la démographie...
13: Ensuite, la corruption quand même. Ouais. Tout système monopolistique a besoin d'être contrôlé, parce que on est tous pareils. Si on est en situation, il n'y a qu'à regarder certains de nos syndicats, quand on est en monopole sur quelque chose, on a tendance à abuser, quoi. Mmh. Et donc, le président actuel a fait quand même un gros ménage. Alors, est-ce qu'il a fait le bon ménage? Est-ce qu'il a, en même temps, tout ça, on peut pas savoir. Donc, ça conduit, tout ça, la corruption, ça conduit à des punitions fréquentes. Mm-hmm. Et donc, une ambiance qui est pas forcément... Oui,
11: d'ailleurs,
13: toujours...
11: on voit parfois même des grands patrons disparaître du
13: très
11: circuit.
13: Le Jack Ma de... Ouais. Alors, il est revenu, mais il était absent pendant, je sais pas, un ou deux.
11: Et puis maintenant, il est au carré.
13: Donc,
11: Inégalité aussi, le chômage.
13: Il y a encore pas mal d'inégalités. Ouais. Hein, inégalités entre villes qui se sont extraordinairement développées et provinces, qui restent quand même en retard. Inégalité jeunes actifs, il y a quand même 20% de jeunes. Alors, les jeunes sont surdiplômés. Nous, on dit qu'on en a beaucoup, mais les Chinois sont surdiplômés. Ils trouvent rarement du travail à la hauteur de leur diplôme. Mmh. Et il y a quand même 20% des jeunes qui sont au chômage.
11: Ouais.
13: Donc ça, c'est un problème assez grave.
11: Ce même goût du travail, quoi. Est-ce qu'ils l'auront toujours?
13: Alors, le goût du travail, ça, c'est la grosse question pour les jeunes. Est-ce qu'ils vont le garder? Parce que la Chine a une force incroyable qui est le confucianisme. Oh, si seulement on était confucianiste nous-mêmes.
11: Donc de Confucius, oui.
13: Hein, non, mais
11: chacun tient sa place.
13: Le confucianisme, c'est la stabilité de la société. Le rôle du chef, le rôle du collaborateur, c'est pas péjoratif. Chacun a sa place. C'est formidable. Alors, mais ça suppose qu'on travaille, quoi. Alors, est-ce que les jeunes vont garder l'esprit du travail? J'en sais rien.
11: Xavier, qu'est-ce que ça vous inspire tout ça? Vous avez longtemps dirigé un entreprise mondiale.
12: Je bois du petit lait, avec Jacques, on se connaît depuis très très longtemps. Et donc moi j'ai connu la Chine parce que dès l'année 90, dès que je suis rentré chez Essilor, on savait que c'était le plus gros marché du monde. Donc moi j'ai dû y passer 6 fois une semaine pendant 15 ans. Alors d'abord le premier message, c'est qu'ils ont travaillé. Il faut dire à tous les Français, les jeunes, inimaginable ce que les Chinois ont travaillé. Moi je les ai vus en 90, c'était vraiment pauvre, ils avaient des costumes Mao nuls, et alors on les a vus au fur et à mesure travail, on les a vus s'améliorer. Au début ils avaient assez peur, très disciplinés, puis on les a vus créatifs. Donc moi j'ai vu pendant ma période Essilor, mais je sais que ça a continué, le boulot, il faut dire vraiment un boulot extraordinaire. Le deuxième chose que je voudrais dire un peu aux Chinois, parce que forcément on était, donnant la vue à tous les gens en Chine, on était près des gouvernements, hein. Bon, donc on était, et je crois qu'il faudrait quand même que la Chine maintenant remercie un peu l'Occident, vous voyez, parce que c'est en leur ouvrant tous nos marchés qu'on a permis le développement. Hein, c'est pas l'accord avec la Russie qui fait que la Chine escalade. Et je trouve que les dirigeants, alors je veux pas me hausser au-dessus de mon humble condition de retraité, mais quand même, je trouve que la Chine grandirait en choisissant un moment pour reconnaître que l'ouverture du marché, c'est ce qui lui a permis ce qui se passe aujourd'hui, avec ses efforts, bien sûr.
11: Et pour revenir sur ce marché là de automobile, est-ce que vous craignez pas qu'il y ait une bulle?
12: Alors justement, moi je pense que le point. Alors on va s'amuser, je vais renvoyer la balle. Il y a eu quand même dans tous les systèmes, il y a eu une bulle énorme dans l'immobilier. Hein, c'est même venu jusqu'à nous. Ils ont commencé à construire beaucoup trop.
11: Alors moi, je vais vous dire, pour ceux qui nous regardent,
12: mon petit nez, mais c'est pour taquiner l'ami Jacques, mon petit nez, c'est qu'il y a une bulle dans l'immobilier. Ouais. Alors dès que vous regardez la slide, vous avez le bilan de BYD. Bon.
11: Il y a une bulle dans l'automobile, si, comme il y a eu sur l'immobilier.
12: Attendez, alors déjà, Frédéric, si vous avez suivi tous les cours de BFM Stratégie, moi, quand je vois ce truc-là, je dis qu'il y a une bulle. Vous voyez les bulles? C'est fournisseurs. Mmh. Ils payent les fournisseurs, c'est pas normal. Les fournisseurs, ça devrait être à 5. Ça veut dire qu'ils payent les fournisseurs à 300 jours. Hein? Puis après, moi, je crois qu'il y a une bulle client beaucoup trop petite. Ils forcent les clients à payer très tôt. Alors, est-ce qu'il y a des... Alors, vous voyez, moi, je vois la bulle de tous côtés. Ils effondrent les fournisseurs en les payant pas. Et puis, du côté client, il y a des gigantesques boîtes qui font du financement, qui vont nous faire des faillites. Alors, je lance la balle. Ouais. Alors, qu'est-ce que dit Jacques là-dessus? Alors, je me trompe peut-être, hein, mais c'est le coup d'œil.
11: Non, mais BYD, c'est le coup d'œil stratégique. Hein, BYD, voilà. C'est plus rentable. Alors, on l'a dit déjà, ils n'ont pas tellement de fournisseurs, hein, de sous-traitants. Et parce
13: ils sont très intégrés.
11: Et puis.
12: Et les paiements,
11: moi, je les vois même arriver en Europe. Eux, ce qu'ils veulent, c'est non seulement tuer le marché européen, mais ils veulent tuer les autres Chinois qui arrivent avec eux en Europe. Hein. Ils veulent être les seuls Chinois sur l'Europe.
13: Bon, alors, la concurrence, c'est un point qu'on n'a pas développé. En fait, entre Chinois, on peut collaborer et copier la technologie, parce qu'ils se copient entre eux énormément, mais même on peut collaborer.
12: Oui.
13: Par contre, au plan commercial, on est des chiens les uns envers les autres. Hein. C'est terrible.
12: Oui.
13: Alors, BYD, c'est quand même un exemple, comme Xiaomi, j'ai dit tout à l'heure, qui est un exemple qui... Entre parenthèses, Apple a essayé de faire la même chose que Xiaomi, il n'y est pas arrivé, parce qu'il n'avait pas l'écosystème aux États-Unis.
12: Mais
13: BYD, voilà un gars qui a démarré il y a une trentaine d'années, vingtaine d'années, à faire des batteries de vélos. Ouais. Parce qu'ils avaient tous des vélos assistance. Nous, c'est la mode chez eux, mais ils avaient ça il y a 30 ans, les vélos assistance électrique. Ensuite, il a fait des batteries de smartphones. Et il s'est lancé dans les batteries de voitures. Et

0: supplémentaires par an. C'est la moitié de Renault tous les ans.
1: Tous les ans.
0: Donc il a besoin de... comme il est très intégré, il a un coefficient de capital considérable, il a besoin de capitaux considérables. Il veut pas passer la main au plan de la propriété. Alors, il faut faire attention, je suis d'accord, un bilan comme ça en Europe serait quand même dramatique.
1: Et il est un pour un, hein, il est un pour un en capital, hein. Très très lourd en capital.
0: Mais la Chine, c'est quand même pas l'Europe. Derrière BYD, il y a le système des provinces.
2: Oui.
0: La Chine, c'est 33 provinces, dont celle de Guangdong, la province de BYD, c'est le Guangdong.
2: Guangdong, ouais. Hein,
0: c'est quand même un état de 120 millions d'habitants. C'est plus grand que le Japon.
2: Ouais.
0: C'est un peu moins riche que le Japon encore, mais c'est plus grand que le Japon en termes de population. Donc, si vous voulez... Il y a une stratégie nationale, mais il y a un déploiement provincial. Et derrière tout constructeur, il y a la province qui apportera le financement.
1: Ouais.
0: Alors, comme il est sûr que la province est derrière, il n'a pas besoin de la mettre au capital. Il se débrouille et il sait que s'il avait un gros problème, la province serait là. C'est un peu ma réponse.
1: La, réponse
0: la province, la province costaud, serait là pour prendre le relais. Moi, je ne crois pas que BYD fera faillite. Okay. Hein, je ne crois pas. Hein.
2: Et comment vous voyez les Américains dans tout ça,
0: notamment les Américains, c'est un problème. Là, c'est une émission. Les Américains, vous voyez qu'ils sont en train de décrocher. Trump est en train de comprendre qu'il est en train de se faire doubler par la Chine. Quoi. Et c'est ce qui explique un peu ses actions dans tous les sens. Les Américains, dans le domaine de l'automobile, ils ont fait comme tout le monde. Ils se sont implantés en Chine. Ford a une stratégie moyenne, GM a une très belle stratégie. Il a encore une belle filiale qui marche parce que ce n'est pas la priorité des Chinois. Mm-hmm. C'est un modèle avec un des constructeurs d'État sur des petites voitures. Des petites voitures de 3,50 m, 4 m qui marchent beaucoup. Mais globalement, les Américains sont en train de décliner fortement. Et comme ils ferment la barrière des Chinois aux États-Unis, ils ne seront même pas absorbés et se faire challenger par la technologie.
2: Mm-hmm.
0: Donc les Américains sont mal barrés en voiture. Je pense.
2: Comment vous voyez ça, Xavier, vous ?
1: Alors moi, si vous voulez, je me rappelle les expériences Essilor, c'est-à-dire que nous, on est rentrés en 90, très tôt, c'était juste après Deng Xiaoping, et donc on a monté une usine, hein, parce que c'est un peu la réponse, parce qu'on va quand même construire des réponses de l'Europe. Et alors, ils voulaient absolument avoir la technologie d'Essilor, notamment pour donner la vue aux gens, hein, puisque ils sont tous myopes. Et donc, on était quand même un bienfaiteur, et donc ils voulaient absolument avoir une usine. Alors, je vous rappelle, moi j'étais encore tout jeune, on a dit d'accord, on met une grosse usine. À l'époque, c'était 50 millions. Pour nous, à l'époque, c'était très gros. Bon. Et on a exigé des droits de douane. Hein. Alors, qu'est-ce qu'ils avaient? Ils ont dit d'accord avec un partenaire. Donc, il y avait la volonté d'avoir un partenaire avec échange technologique. Et on leur a dit, écoutez, nous, on veut bien mettre l'usine. Par contre, on veut les droits de douane. Parce qu'on veut pas, une fois qu'on a mis l'usine, se faire torpiller par des voisins. Mm-hmm. Eh bien, je veux dire qu'ils ont accepté. Alors, je pense que c'est un message extrêmement important. Il faut que l'Europe commence à se remuer. Par rapport à tout l'allée ferlante, et je suis entièrement d'accord avec ce que dit Jacques, c'est une déferlante qui arrive. Il faut qu'on ait des stratégies et il faut commencer à leur faire à eux ce qu'ils nous ont fait à nous et on va demander des réciprocités. Hein, on va dire quand même c'est comme
2: ça. Stratégie, c'est produire où on vend, c'est faire des JV, c'est quoi?
0: Alors,
2: il nous reste
0: faut
2: un
0: revenir
2: peu,
0: quand même sur les Américains.
2: Minutes,
0: parce que dans les Américains, je suis désolé, j'aurais dû le dire avant, dans les Américains, il y a Tesla. Et Tesla, c'est pas GM, c'est pas Ford. Hein. Tesla, c'est le gars qui a eu 15 ans d'avance dans l'automobile. Parce qu'il a inventé, j'ai appelé l'architecture et le logiciel. Et les Chinois ont été malins, ils lui ont dit, vous pouvez venir vous installer en Chine.
3: Ce qu'il a fait.
0: Et pour vous, on ne mettra pas l'obligation de faire la co-entreprise 50-50. Vous pouvez venir à 100%. Il est venu en Chine, il a développé ses Tesla Model 3, c'est là qu'elles sont toutes produites d'ailleurs.
1: Ouais.
0: Et les Chinois, quand vous avez des milliers d'employés chinois, d'ingénieurs chinois, ils ont absorbé la technologie Tesla, et maintenant la technologie Tesla, elle est chez tous les autres constructeurs chinois.
2: Mmh.
0: Donc, on sous-estime Tesla. Tesla, nous on le boycotte. Non mais c'est le seul occidental qui a la compétence, et c'est le seul que les occidentaux boycottent.
2: Et très rapidement, Jacques, il nous reste moins de deux minutes, là. Ce qu'il faut faire, c'est quoi? C'est produire où on vend? Ce qu'il faut faire, c'est monter des JV?
0: Oui, mais attendez, on a des règles européennes qui nous paralysent. Produire au vent, bien sûr qu'il faudrait faire ça. Faire des JV, oui, je suis d'accord. Produire au vent, déjà, nos constructeurs ne produisent pas où on vend, où ils vendent.
1: Ben oui.
0: Les constructeurs français, ils font, je ne sais pas, un quart de leur production en France. Et sinon, ils produisent en Espagne, ils produisent en Turquie, ils produisent au Maroc et ils produisent en Europe de l'Est. Donc, prendre des dispositions européennes, ça va être de dire...

0: Dire oui, ben ça sera fabriqué en Hongrie, ça sera fabriqué en...
1: Faut pas, ça.
0: Et donc, tout ça, c'est pas bon pour la France. Donc, il faudrait pouvoir dire, et puis créer des nouvelles capacités. Il y a déjà trop de capacités en Europe. Mm-hmm. Le marché, il a fait ça. Oui. Si vous créez encore des nouvelles capacités, comme on est en train de le faire, je veux dire, les Européens vont encore avoir plus de problèmes avec des usines vides à financer. Donc, en fait, il faudrait dire, vous venez en France, vous venez en Europe, mais vous travaillez dans les usines des constructeurs voilà. existants, mm-hmm. avec des dans leurs spécifiques. Usines.
2: Des zones économiques d'accueil.
0: Voilà,
1: voilà, voilà, ça, absolument, voilà. absolument, vous voyez
0: ça, ouais. avec des, et puis même, il faudrait, là aussi, les Chinois ont inventé ce qu'ils appellent les zones économiques spéciales, c'est des zones avec des facilités fiscales et sociales qui ont permis de booster la compétitivité. Voilà.
1: Quoi. Puis alors après, ça, il faut aussi que les Européens...
2: Il reste 20 secondes, Xavier, la conclusion.
1: Comment ? Ah ben il faut que je pense qu'il faut que l'Europe se réveille. Elle a tout à fait les capacités et il faut mettre des stratèges au niveau de l'Europe. Voilà. On a des gens qui font des normes, qui font des règles. Il faut mettre des PDG, il faut mettre des mélanges. Il y a des très bons fonctionnaires, mais il faut. Alors, Frédéric, on va refaire une nouvelle émission.
2: Ah oui.
1: On va faire une émission sur comment l'Europe
0: peut
1: réagir.
0: J'emmène 20 dirigeants en Chine, là.
2: Voilà. Là, bientôt au prochain salon.
0: Oui, au mois d'avril, on va au prochain salon. Mais on visite 10 constructeurs avant.
1: Voilà.
0: On finit par le salon, mais on va voir tous les grands noms que vous avez cités, là, les BYD, les Huawei, tout ça, les Xiaomi, tout ça, on va voir tous ces gens-là, et ils vont, j'espère, nous expliquer un peu plus comment...
1: Et on revient, et on refait une stratégie pour l'Europe quand il est revenu.
2: Eh bien,
1: donc
2: merci.
1: On vous réinvite, hein, Jacques.
2: Merci infiniment, Jacques Léger. Je rappelle, vous êtes un historique de l'industrie, donc dans l'automobile et à travers Valeo, vous avez pris cette direction de certaines branches, et Xavier Fontanet, merci d'avoir été
1: merci
2: avec
1: beaucoup.
2: Nous, et de nous avoir fait, voilà, découvrir toute l'expérience de Jacques Léger. N'oubliez pas cet ouvrage, vous pouvez essayer de le trouver sur Internet, Le tsunami des voitures électriques chinoises. On l'a dit un peu beaucoup de choses déjà là-dessus, mais en tout cas, voilà, passionnant tout ce qui se passe aujourd'hui. Tiens, on devrait faire un peu la même chose sur les robots. Parce qu'on va
1: on peut faire une nouvelle émission robot et puis il revient après avoir.
2: Merci de nous avoir suivis. À très bientôt pour une nouvelle émission.
0: Merci, au revoir.
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6: Vous êtes en train de dire qu'on peut faire de la recherche scientifique.
7: Exactement.
6: Dans l'espace. Ça a un intérêt, que vous allez peut-être pouvoir nous expliquer, parce qu'on se dit, ça sert à quoi de faire de la recherche scientifique dans l'espace. Mais après, donc, ramener les fruits, le résultat de ces recherches sur le sol, ça a du sens. Et c'est là où vous entrez en jeu.
7: Exactement.
6: Et pourquoi faire des recherches dans l'espace, tiens,
7: justement ? Alors, je vais donner quelques exemples qui seront très parlants. Donc, en fait, la Station Spatiale Internationale a permis de démontrer plein de choses. Ça part d'un constat simple. Tout ce qui a jamais été produit sur Terre a été fait sous l'emprise de la gravité. Dès qu'on enlève ce paramètre, il y a plein de paramètres, il y a plein d'intérêts au niveau pharma et biotech qui sont intéressants. Je donne deux exemples rapides. On peut produire des cristaux parfaits. Pas sur Terre, dans l'espace, on peut.
6: Donc comme il n'y a plus de gravité, ça enlève en fait un poids.
7: C'est exactement ça, finalement. Ça enlève des mécanismes microscopiques d'effondrement un peu quand on produit des choses. Donc par exemple, c'est beaucoup utilisé pour l'immunothérapie contre le cancer. Donc il y a des médicaments contre le cancer qui aujourd'hui prennent des heures à injecter et on a découvert des formules dans l'espace qui feraient uniquement quelques minutes pour de l'injection.
6: Okay.
7: Un autre phénomène très intéressant dans l'espace, sous l'absence de gravité, les cellules vieillissent 10 fois plus vite. Donc vous imaginez toutes les applications médicales de tests et dérivés, de pouvoir tester des choses sur des cellules qui vieillissent 10 fois plus vite. Et donc pouvoir produire par exemple des vaccins ou des reproductions de copies d'humains.
6: C'est-à-dire qu'en fait, l'espace pourrait devenir à terme, c'est pas tout de suite, là on essaie de la science-fiction, mais un laboratoire qui pourrait créer en fait des molécules
7: oui.
6: qui ne sont créables finalement que dans l'espace.
7: C'est
6: après, la question
7: ça.
6: Qu'on peut se poser, c'est que quand elles reviennent sur Terre et qu'elles là, elles subissent la gravité, est-ce qu'elles sont toujours efficaces?
7: Voilà.
6: Ça, c'est peut-être un autre sujet.
7: Bah, c'est tout le défi. Alors, vous avez raison sur la première partie. Nous, aujourd'hui, on a énormément d'entreprises qui nous demandent à tester. Et ensuite, l'idée pour Atmos, c'est d'arriver à produire une capsule par mois et d'avoir un nombre de capsules qui va et qui vient chaque mois pour faire vraiment de la production. Donc aujourd'hui, vous avez raison, c'est de la phase de recherche. Et après, en effet, il y a la partie revenir, ça c'est notre métier, où on essaye de faire en sorte avec ce bouclier gonflable que ça se fasse le plus simplement possible et que tout ce qui est à l'intérieur ne se brise pas pendant la réentrée. Donc c'est un vrai challenge.
6: C'est incroyable en fait.
7: Ouais, mais
6: comment faites-vous en fait pour récupérer c'est quoi c'est à des orbites basses la plupart du
7: oui.
6: temps?
7: Donc nous, notre capsule, elle est lancée à 400-500 km d'altitude, donc
6: okay.
7: L'orbite LEO.
6: Elle est lancée par un lanceur.
7: Elle est lancée par un lanceur.
6: Comme un satellite.
7: Exactement. Donc tout le début, c'est comme un satellite. Ensuite, contrairement à un satellite, on reste entre 1 et 3 mois dans l'espace. Il n'y a pas besoin de plus pour produire.
6: Vous avez déjà fait un lancement avec
7: Exactement.
6: SpaceX
7: oui.
6: L'année dernière, c'est ça?
7: On a fait un vol qui s'appelle Phoenix 1, qui a été lancé en avril 2025 sur un véhicule d'environ 400 kilos. Et qui du coup est resté un peu dans l'espace. On a toute la donnée qui est rentrée au travers des deux continents américains et pareil, on a récupéré toute la donnée jusqu'au bout et qui est allée au milieu de l'océan Atlantique et on avait une équipe à nouveau pour récupérer la donnée. Donc c'était un prototype, ce qui est remarquable.
6: Et ce qu'il y avait à l'intérieur de ce prototype était sain et
7: sauf? Alors on a uniquement récupéré la donnée, on n'a okay. pas récupéré la capsule.
6: D'accord.
7: Ce qui est remarquable pour nous, donc c'était un prototype, c'est que ça a été construit en uniquement 12 mois avec une équipe de 50 personnes. Je tiens à le signaler parce ouais. que pour le spatial, c'est quand même assez nouveau et c'est vraiment la philosophie d'Atmos de essayer et d'aller vite en itération.
6: Donc, vous lancez votre bouclier,
7: oui. okay,
6: il gravite dans l'espace, mais comment va-t-il récupérer justement les résultats de recherche scientifique?
7: Alors,
6: comment ça se passe?
7: Dans la capsule, il y a une partie, en fait, le bouclier est autour d'une capsule qui a une partie creuse et nos clients nous payent un prix au kilogramme, on a un service assez simple, pour être à l'intérieur. Donc, c'est des expériences, aujourd'hui, on peut prendre jusqu'à 100 kilos par capsule.
6: D'accord.
7: Et aujourd'hui, nos clients ont ces expériences-là, nous payent au kilogramme, on les intègre à l'intérieur. Ils vont dans l'espace, ils produisent et on les redescend.
6: Oui, c'est-à-dire que dans l'espace, vous n'allez rien capter, en fait. Vous n'allez rien ramener qui est déjà dans l'espace.
7: Non, alors ça, c'est notre roadmap à long terme.
6: Okay.
7: En fait, on pense que l'intérêt du bouclier gonflable, c'est que c'est beaucoup plus efficace en termes de masse que toutes les technologies de réentrée qui existent, comme la capsule Dragon de SpaceX, un bouclier abrasif. Et donc, on veut pouvoir, à terme, déporter ce bouclier sur d'autres objets dans l'espace. Donc ça, c'est... On voit l'horizon à 5 ans. C'est ce que aussi nous permet de faire notre levée de fonds, qui a été faite récemment,
6: oui.
7: Qui est faite pour financer nos 3 prochains vols qui arrivent en 2027.
6: 25,7 millions.
7: C'est exactement ça. Donc,
6: d'accord.
7: Ça nous amène à un total de 46 millions levés depuis la fondation d'Atmos en 2021. Et ces 25 millions vont servir à financer les 3 prochains vols, à construire aussi une application défense, chose qui est aujourd'hui très importante pour la souveraineté oui. européenne, et à construire une plus grosse capsule qu'on appellera Phoenix 3 et qui aura une tonne de capacité.
6: Alors, quels sont vos clients, justement? Parce que vous avez évoqué la médecine, la recherche médicale, mais j'imagine qu'il y a énormément de secteurs qui pourraient être intéressés.
7: Oui. Alors, sur la partie civile, 80% de nos clients, c'est de la recherche médicale, biotech, pharma. On a aussi d'autres applications, je dirais 10% environ, pour tout ce qui est production de semi-conducteurs et de cristaux et de métallurgie très fine qui peut se faire dans l'espace. Pareil, dès qu'on enlève la gravité, il y a plein de choses intéressantes.
6: Okay.
7: Et 10% pour tout le reste du secteur spatial qui veut tester des choses et qui s'intéresse à avoir un accès à l'espace et à enfin pouvoir récupérer, chose que personne ne fait depuis des années, enfin pouvoir récupérer ce qu'ils envoient.
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8: Bonjour, bonjour et bienvenue dans La France à tout pour réussir. Chaque semaine, vous le savez, un concentré d'économie positive sur BFM Business. Et cette semaine, vous le voyez, une émission délocalisée. Nous sommes au CESE à Paris, le Conseil économique, social et environnemental, à l'occasion du Top AFEP. C'est la 8e édition. Cette émission a été enregistrée lors du Top AFEP. C'était le 28 mars. Et c'est l'occasion de faire un bilan de ces échanges, puisque c'est le principe du Top AFEP, de ces échanges entre les patrons de grands groupes et les patrons de nos PME françaises. Et les PME, eh bien, trois sont avec moi aujourd'hui sur ce plateau pour parler notamment de solutions de recyclage et de solutions environnementales. Je recevrai Clarisse Maillet, directrice générale d'Aérométal, entreprise spécialisée dans le recyclage de métaux industriels. Aérométal qui est basée en Saône-et-Loire, tout près de Chalon-sur-Saône. Toujours en Bourgogne, on parlera du groupe Bordet, installé en Côte d'Or depuis 1860. Son président, Cyril Florès, nous expliquera son activité de création de biocharbon et de bio-huile à partir de résidus de bois, mais aussi il nous parlera de sa nouvelle usine qui ouvrira dans la Nièvre l'année prochaine. Enfin, je recevrai Olivier Dalle, le fondateur d'Environnement Massif Central, une entreprise lausérienne qui trie et qui recycle notamment des déchets ménagers plastiques. Il nous expliquera tout, un secteur qui est en pleine expansion. Bonjour Clarisse Maillet.
9: Bonjour Jérôme.
8: Vous êtes la directrice générale, je le disais, d'Aérométal. Donc avec vous, on va parler de recyclage de métaux industriels comme le nickel, le molybdène, le cobalt et le titane. L'entreprise, je le disais, est basée en Saône-et-Loire, donc en région Bourgogne-Franche-Comté. Alors ces métaux, comment ça marche? Vous les récupérez auprès de qui et qu'est-ce que vous en faites?
9: Alors, nous recyclons les métaux critiques et stratégiques. Ce sont des métaux qui sont rares dans la croûte terrestre et qui rentrent dans des secteurs de pointe comme l'aéronautique, le médical, la défense et le nucléaire. Donc on va sourcer sur toute la France ces métaux directement auprès des grands donneurs d'ordre ou des sous-traitants qui vont usiner ou qui vont fabriquer des pièces. Donc nous, on récupère les rebuts neufs d'industrie. On va venir les analyser unitairement pour pouvoir les remettre dans le process de fabrication. Et là, on parle de souveraineté nationale, puisque c'est important pour nous de garder le métal en France pour pouvoir approvisionner les grandes entreprises comme Airbus pour l'aéronautique, Framatome pour le nucléaire. Donc nous allons venir analyser unitairement chaque pièce, la découper, la préparer, et elle sera ensuite refondue par une fonderie pour refaire soit la même pièce, soit une pièce différente, mais avec le même alliage, puisque nous recyclons des alliages métalliques.
8: On reparlera dans un instant plus en détail de votre activité, de votre modèle économique, mais aussi de votre agrandissement avec, depuis un an, un nouveau site près de Chalon-sur-Saône. Mais tout d'abord, le bilan de votre matinée ici au Top AFEP. Vous avez vu qui et qu'est-ce que ça a donné?
9: Alors, c'était une matinée extraordinaire, puisque nous avions trois rendez-vous avec des donneurs d'ordre. Nous avions un rendez-vous avec Verallia, Saint-Gobain et puis Forvia. Et nous avions également quatre rendez-vous avec des PME. Donc, nous avons pu échanger. Concernant les grands donneurs d'ordre, on a été très, très bien accueillis. Le Top AFEP est très, très bien organisé. Et au début, on se disait 7 minutes, ça va être court. Mais finalement, on a été droit à l'essentiel, droit au but. Ça a permis de vraiment sortir la quintessence de ce qu'on avait à dire. Et on a eu des personnes qui étaient très à l'écoute. Et on repart très satisfait.
8: Et c'est des perspectives de business, c'est des perspectives de collaboration technique ou technologique. C'est quoi le Top AFEP?
9: Alors, c'est plus une collaboration commerciale. Et vraiment venir en sous-traitance de ces grands groupes, puisqu'on a quand même une grande part de sous-traitance, nous les TPE-PME, à l'égard de ces grands groupes. On en parlera certainement tout à l'heure avec le livre blanc. Mais c'était vraiment leur apporter une solution d'économie circulaire.
8: On va continuer ce premier tour de table. Bonjour Cyril Florès.
10: Bonjour Jérôme.
8: Vous êtes vous aussi donc à la tête d'une entreprise implantée en Bourgogne-Franche-Comté. C'est le groupe Bordet qui est installé précisément à Leuglay. C'est en Côte d'Or depuis 1860. Alors qu'est-ce qu'on fait dans le groupe Bordet depuis 166 ans?
10: Alors depuis 166 ans, le groupe Bordet, c'est un industriel producteur de charbon de bois. À l'origine, charbon de bois et acide acétique. À l'origine, on produisait du charbon de bois pour la combustion. Aujourd'hui, avec l'évolution des besoins, aujourd'hui, le charbon de bois, on est en train de transformer nos marchés pour pouvoir adresser des marchés de décarbonation On a commencé par des marchés de combustion, on va aller vers des marchés de filtration de l'eau, des marchés de dépollution de biogaz,
7: oui,
10: également, pour pouvoir avoir une utilité au travers nos activités.
8: Et dans quelques instants, donc, on parlera plus en détail de ce pivot d'une partie de vos activités, même d'une nouvelle usine que vous allez construire dans le département voisin de la Nièvre. Mais la même question qu'à Clarisse Maillet, le bilan, vous, de cette matinée ici, ce samedi matin, au Top à Faible, vous avez rencontré qui et de quoi avez-vous parlé?
10: Alors, on a rencontré 3-4 grands patrons. On a rencontré Total, on a rencontré Engie, Suez et également Fives. L'idée, c'est déjà d'échanger autour du projet, de regarder si l'appétence autour de notre projet, autour de cette nouvelle page qu'on est en train d'écrire, car Bordé, 166 ans, on repart comme une start-up. L'idée, c'est également de pouvoir trouver des partenaires qui vont nous appuyer pour pouvoir développer un champion français dans le charbon actif.
8: Est-ce que ça fonctionne? Est-ce qu'ils étaient à l'écoute? Est-ce qu'ils ont compris le pivot de votre activité? Et est-ce qu'il y aura des suites?
10: Je pense qu'ils ont compris le pivot de l'activité. Est-ce qu'il y aura des suites? Je l'espère. Est-ce qu'il y a un intérêt? Pour certains, je pense qu'il y a eu un intérêt important.
8: Je continue ce tour de table avec vous, Olivier Dalle. Bonjour.
11: Bonjour Jérôme.
8: Vous êtes le fondateur et le dirigeant d'Environnement Massif Central, une entreprise que vous avez créée en Lozère en 1997. Depuis 2004, le siège est à Mende. Et votre activité, c'est le tri de déchets, à viser ensuite de recyclage, donc de valorisation de ces déchets. Expliquez-nous ce que vous faites chez Environnement Massif Central.
11: Donc notre société a été créée en 1997, après ma sortie de la faculté, avec 80 000 francs. Et ma volonté a toujours été de créer une dynamique économique dans le plus beau département de France, mais le moins peuplé aussi.
8: Je suis d'accord.
11: Voilà. Et donc, j'avais fait un DBSS et j'ai étudié l'eau, l'air et les déchets. Et donc, après mon DBSS, on devait faire un stage de 6 mois. Et là, j'ai fait une étude technico-économique sur la création d'une société pour revaloriser les déchets. Donc ça, je suis allé très large et donc on a travaillé sur tout type de déchets, que ce soit les déchets ménagers jusqu'au bois, carton, ferraille et plastique. Et maintenant, depuis une dizaine d'années, on s'oriente plus sur le recyclage de plastique. Et notre spécialité, c'est vraiment la mise en œuvre d'unités pour traiter les plastiques. Et donc il y a autant de typologies de plastique. Et donc, on ne traite pas des big bags comme on peut traiter des bouteilles, comme on peut traiter des bidons. Donc, on a vraiment une spécialité dans cette typologie de choses, mettre en place des lignes. Et surtout, nous, c'est qu'on les exploite. Et on est un laboratoire à l'échelle 1 au niveau du département de la Lozère où on a toute une série de technologies bien différentes. Donc, ça va des robots automatiques. On trie de 1,50 m les morceaux de plastique. On peut trier de 1,50 m jusqu'à 15 mm. Et donc, c'est avec différentes technos, des robots. On a un très gros partenariat avec la société Pélin-Questet à Pertuis, qui nous fournit toutes les machines de tri optique. Et on travaille aussi sur des petites granulométries. Donc, on fait de la séparation densimétrique, de la séparation aérolique, différentes technos. Et ça nous permet d'éprouver nos lignes avant de pouvoir les mettre en place.
8: Et vous êtes en pleine expansion avec de nouveaux bâtiments et de nouvelles lignes de production. On en reparlera. Même question qu'à mes deux premiers invités. Vous avez rencontré qui lors de cette 8e édition du Top à Faible et quel est le premier bilan à l'instant T que vous en faites?
11: Alors le Top à Faible, pour moi, il y a certains enfants qui rêvent de rencontrer Mbappé, Ronaldo ou autre. Et ben moi, je rêvais de rencontrer Robert Peugeot, quand même descendant de la famille Peugeot. Je rêvais de rencontrer Patrick Pouyanné, grand patron
8: de Total, ouais.
11: Très charismatique. Je rêvais de rencontrer la société FIV avec Monsieur Sanchez, qui était fondateur de la locomotive à vapeur en 1800 et quelques, et Monsieur Palmieri, la Société Générale.
8: Vous les avez tous vus, les quatre?
11: Ah oui, je les ai tous vus. Et c'est vrai que 7 minutes, ça passe vite, c'est intense et c'est émotionnellement bien parce que c'est quand même des gens qu'on voit à la télé, qu'on voit dans les journaux et on se dit on est là avec eux et on discute.
8: Et qui ne descendent pas souvent à Mende. Pas trop.
11: Malheureusement, par contre, on a un très bel aérodrome et ils seront les bienvenus quand ils veulent.
8: L'aérodrome qui a servi de scène finale au film La Grande Vadrouille. Et alors, est-ce qu'il y aura du bilan quand même? Est-ce que ça, c'est une belle rencontre? C'est un rêve, certes, mais est-ce qu'il y aura des suites derrière? Voilà.
11: Ah oui, je compte bien. On a présenté notre société. Alors nous, en plus, on en parlera seulement un petit peu plus tard, mais on est en pleine levée de fonds, quoi, parce que le but du jeu, c'est de dupliquer notre modèle économique. Donc voilà, on croise les doigts, on y croit, on pense qu'on les a séduits et on est sûr qu'ils ont été intéressés par nos process.
8: Je reprends la présentation de vos activités un peu plus dans le détail. Je reviens avec vous, Clarisse Maillet, directrice générale d'Aérométal. Donc on a compris le recyclage et la valorisation des métaux industriels. Quelques chiffres clés sur votre entreprise, le chiffre d'affaires. Je crois qu'il y a beaucoup à l'international d'ailleurs.
9: Oui, il y a beaucoup à l'international puisque nos clients principaux sont les fonderies. Et que l'essentiel des fonderies aujourd'hui est en Europe, alors un peu dans le sud de l'Europe, en Italie, et puis également hors Europe pour la Grande-Bretagne.
8: Donc le chiffre d'affaires final, ça fait combien?
9: Le chiffre d'affaires final, on est en moyenne à 15 millions d'euros, puisqu'on est indexé sur les cours, donc on a un chiffre d'affaires qui varie entre 14 et 17. Donc généralement, on est à 15 millions en moyenne.
8: Les effectifs de l'entreprise Aérométal?
9: Aujourd'hui, nous sommes 23 collaborateurs. Donc nous avons déménagé, puisque je pense qu'on va en parler après, sur un nouveau site. Et donc ce nouveau site a été dessiné par nos collaborateurs. On leur a demandé de nous dessiner leur usine idéale. Et donc c'est ce qui a été fait, puisqu'on travaillait sur 4 500 m². Et avec le Covid, on avait perdu une partie du chiffre d'affaires qu'on faisait avec l'aéronautique. Et bon, on n'a pas laissé tomber l'activité, donc on a continué à chercher, on a travaillé avec d'autres activités, on a développé d'autres activités. Et post-Covid, quand l'aéronautique a été relancée, on n'avait plus de place pour réceptionner la matière issue de l'aéronautique. Donc c'est pour ça que ça nous a demandé de réfléchir sur un agrandissement. Donc cet agrandissement a été pensé pour être vraiment le plus écologique possible. Et on a fait intervenir un ergonome pour la qualité de vie au travail. Donc c'est un bâtiment qui fait 9 500 m² et qui est totalement autonome au niveau de l'énergie et de l'hydrique.
8: Et c'est un bâtiment qui est dans la zone qui s'appelle Saône-Or, à Viré-le-Grand. C'est l'ancienne friche Kodak, hein, je crois.
9: Tout à fait.
8: En plus. Et c'est le symbole aussi de la réindustrialisation, que quand une entreprise meurt, et on sait qu'elle est morte dans des conditions difficiles pour la région, on en parlait sur ce plateau même il y a quelques semaines avec Sébastien Martin, ministre de l'Industrie. Il y a des industries, certes, qui ne sont plus là, mais d'autres sont là pour prendre le relais et pour écrire une nouvelle page de l'industrie.
9: Voilà, tout à fait. Alors, le ministre Sébastien Martin était mon binôme sur territoire d'industrie du Grand Chalon.
8: C'est un habitant de... Enfin, il est originaire de Saône-et-Loire.
9: Voilà, de Saône-et-Loire. Donc, ce qui était important pour nous, c'était d'avoir ce site clé en main, France 2030, du territoire d'industrie, puisqu'on est territoire d'industrie sur le Grand Chalon. Et ce qui était intéressant, c'est que ça nous a permis d'accélérer notre implantation, puisque toutes les études géologiques, d'urbanisme avaient été réalisées par le Grand Chalon. Donc on a économisé 18 mois sur notre projet. Donc c'est pour ça qu'au niveau de la CPME nationale, je suis également présente de la section industrie, et on prône la mise en place des sites clés en main pour les TPE-PME, et notamment des sites clés en main de moins de 2 hectares.
8: Et vous sortez un livre blanc en faveur de la réindustrialisation avec quelques idées claires, choc, pour que l'on remonte un peu la part du PIB de l'industrie, parce qu'on est à 9% et votre objectif, c'est de monter à combien ?
9: À 13%.
8: À quelle échéance ?
9: À échéance 2035. L'objectif, il a été fixé par Amir Reza Tofighi, qui est notre président de la CPME nationale, qui m'a donné pour mission il y a un an de rédiger un livre blanc sur la relance industrielle en France, comment on pouvait relancer l'industrie, comment les TPE-PME peuvent s'inscrire dans cette relance industrielle. Alors on a commencé à regarder quelques chiffres, hein. Les TPE-PME, c'est 34% des emplois, c'est plus d'un million d'emplois dans l'industrie, et c'est également 19% des frais de recherche, hein. On dépense quand même 19% de la recherche dans l'industrie. C'est important aussi de le ramener à la journée d'aujourd'hui, puisque le top à fait, c'est la rencontre entre les grandes entreprises et les TPE-PME. Il faut savoir que 38% de la sous-traitance est de la sous-traitance de spécificité. On était, il y a quelque temps de ça, dans de la sous-traitance de capacité. Aujourd'hui, les grands groupes s'appuient sur les TPE-PME pour aller sur de la technicité, sur un savoir-faire qu'ils n'ont plus forcément. Donc la réindustrialisation, l'équipe de France industrielle, elle doit se faire avec les TPE-PME et les grands groupes. On doit vraiment agir ensemble dans une équipe nationale.
8: On reste donc dans la région de Bourgogne. Je me retourne avec vous, Cyril Florez. Donc, on a bien compris le cœur de votre activité. Mais avant de reparler du pivot que vous êtes en train de faire, un mot quand même sur votre cœur d'activité. La pyrolyse, expliquez-nous en quelques mots simples, comment est-ce qu'on crée du biocharbon et des biohuiles à partir de cette pyrolyse et le procédé que vous avez mis au point pour, je crois, faire dans le même four les deux, en fait, hein, c'est ça ?
10: La pyrolyse de bois, on utilise l'intrant, c'est du bois que l'on récupère en circuit court. Donc c'est des déchets de bois qui proviennent de Syrie. Le bois est pyrolysé dans le four, il est brûlé dans le four en absence d'oxygène. Lorsque l'on pyrolyse du bois, on obtient trois produits. Le premier produit, c'est du charbon, du biocharbon, du charbon vert, charbon végétal également appelé. Le deuxième produit, c'est du gaz, du syngas, qui est recyclé à l'intérieur de l'usine, qui est recyclé à l'intérieur du four pour le maintenir en température, donc pour ramener toute l'énergie au niveau du four et également au niveau de la chaudière pour pouvoir le transformer en fumée qui nous permette de sécher. Donc on est dans un circuit fermé. Dès lors qu'on lance la pyrolyse, 24 heures sur 24, 7 jours sur 7, on n'utilise plus ou on utilise très peu d'énergie autre que l'énergie que l'on produit. La pyrolyse de bois, c'est également des biohuiles qui sont produits. Donc des biohuiles, pareil, qui sont des biohuiles végétales, qui peuvent venir également substituer les produits pétro-sourcés. Et la pyrolyse, enfin, c'est du charbon, du biochar que l'on sort, qui est le troisième produit.
8: Et les produits que vous sortez, ils sont à destination de qui ? Qui sont vos clients ?
10: Alors à l'origine, c'était de la combustion. Donc combustion, c'est barbecue, c'est restaurant, c'est également les hauts fourneaux. Aujourd'hui, le virage que l'on a pris, c'est dans la décarbonation, c'est de travailler dans le charbon actif pour entrer dans la filtration de l'eau. Donc nos clients, ce sont pour pouvoir filtrer l'eau usée, potabiliser l'eau. Donc ça peut être Suez, ça peut être Veolia, ça peut être toute eau qui doit être filtrée des micropolluants.
8: Et cette diversification vers le traitement de l'eau, ça passe par le projet Carbo, CARB-EAU, que vous portez avec le CNRS et avec le groupe Suez.
10: Exactement. Cette diversification, ou cette nouvelle page plutôt que diversification. Au départ, nous avions une usine industrielle à destination de l'industrie. Mmh. Aujourd'hui, c'est une industrie à destination de l'humain. Donc la filtration de l'eau, la purification du biogaz également, donc pour la souveraineté. Donc le projet Carbo est une première pierre dans ce projet. C'est le développement de charbon filtrant pour potabiliser l'eau.
8: Quelques chiffres clés, Cyril Florez, sur votre activité, le chiffre d'affaires et les effectifs.
10: Chiffre d'affaires aujourd'hui, 2025, 6,2 millions. Effectifs, 40 personnes, quarantaine de personnes.
8: Vous avez du mal à recruter ou pas ?
10: C'est pas simple de recruter en Côte d'Or. Le Glé, c'est compliqué de recruter en effet.
8: Rapidement, une autre de vos actualités qui pour vous compte, c'est cette deuxième usine qui devrait voir le jour en 2027. Et donc, vous allez dans le département voisin de la Nièvre, précisément à Decize, pour une deuxième usine. Hein, c'est bien cela ?
10: Tout à fait. On reste toujours en Bourgogne, on part dans la Nièvre. Le projet, c'est avant tout la rencontre avec un industriel qui avait besoin de se décarboner. Un industriel qui est parmi les 50 émetteurs de CO2 qui doivent rentrer dans un programme pour se décarboner. Ça, c'est la genèse du projet. Ça a donné une nouvelle usine que l'on travaille pour sur Decize, en effet, dans la Nièvre. Mmh. Cette nouvelle usine, qui est une montée en échelle de l'usine actuelle, ça va nous permettre dans le temps de pouvoir déployer des usines pour pouvoir récupérer du charbon végétal, et ce charbon végétal sera à destination de la filtration de l'eau. Donc ça, c'est un pilote.
8: Olivier Dalle, donc vous aussi, vous êtes en pleine extension géographique, mais vous, vous restez sur la même zone. Mais au fil des années, depuis 1997, vous avez construit de nouveaux bâtiments, de nouvelles lignes de production. Le dernier en date, je crois que c'était en 2025, un bâtiment de 4000 carrés pour le surtri d'emballage ménager. On va parler de financement, c'est important, 18 millions d'euros. Comment est-ce qu'on finance une telle expansion ?
11: Alors, en 2025, nous avons investi 18 millions d'euros sur une nouvelle usine de surtri des emballages ménagers. C'est une nouvelle technologie, c'est une usine qu'on appelle No End, c'est-à-dire qu'il n'y a que trois personnes, une personne qui alimente l'usine, une personne qui ressort les produits finis et une personne qui supervise le process. Et cette année, en 2026, nous investissons 15 millions d'euros pour créer des nouvelles lignes concernant les plastiques durs issus des déchetteries.
8: Et tout cet argent, on le trouve comment ? C'est des subventions, c'est des aides, c'est une levée de fonds dont vous nous avez parlé. Alors, quelle est l'ampleur de cette levée de fonds ?
11: Alors, actuellement, nous ne sommes pas encore en levée de fonds. Les 18 millions d'euros, c'était un partenariat avec Citeo, ouais, qui a investi chez nous. C'est-à-dire qu'ils ont investi toutes les machines et nous, on a construit la carrosserie et on a fourni le terrain et on fait l'exploitation. Donc, ils ont investi sur tout ce qui était process à hauteur de 10 millions d'euros et nous, de notre part, 8 millions d'euros. Et cette année, 15 millions d'euros, nous avons 7 millions qui viennent de l'ADEME et 8 millions d'euros qui viennent de notre fonds propre. Donc, comme j'ai tendance à toujours dire, je suis très très riche, Jérôme, sachez-le, mais de crédit.
8: Oui, parce qu'évidemment, il faut bien trouver l'argent. Et la levée de fonds dont vous nous parlez, c'est quand et alors, quel est votre objectif ?
11: Voilà, la levée de fonds, alors c'est un nouveau terrain que nous venons d'acquérir à Combronde, dans le 63.
8: Dans le Puy-de-Dôme, oui.
11: Voilà, 9 hectares. Et là, c'est là où on veut développer les différents process que nous avons mis en place. Et donc, oui, nous allons lever des fonds pour nous accompagner. Alors, par contre, une chose très importante pour moi, c'est que je veux que cette société reste familiale. J'ai mon fils de 21 ans qui est en train d'être
8: Victor,
11: formé.
8: Victor, qui voilà, est juste Victor, à côté, voilà.
11: Voilà, tout à fait. Qui est en train de se former et qui prendra la succession. Donc, on cherche pas des partenaires dormants, on cherche des partenaires actifs, mais surtout, sachez que à la direction, ça sera toujours familial.
8: Les chiffres clés, pareil, le chiffre d'affaires et vos effectifs à l'instant T.
11: Alors, c'est comme madame, aujourd'hui, notre chiffre, parce que nous, on est très lié au cours du pétrole et des matières premières. Donc, on varie entre 23 et 30 millions d'euros. Donc, on peut dire un 25 millions d'euros. Nous sommes 100 salariés.
8: La même question, on a beaucoup parlé des territoires, que ce soit en Bourgogne, en Occitanie. Est-ce que c'est difficile de faire venir travailler, de recruter dans des territoires qui ne sont pas des grandes métropoles ?
11: Alors, oui, mais il faut savoir que la Lozère, c'est une terre d'expérimentation et c'est une terre d'accueil. Et donc, nous avons plus de 10 nationalités différentes chez nous. On a un service RH qui est composé de 3 personnes. Et donc, ils cherchent énormément et on assiste les gens. C'est-à-dire que régulièrement, on a une personne qui va voir nos salariés, leur demander si tout va bien, s'ils ont besoin de quoi que ce soit. Donc, notre but, c'est vraiment de fidéliser. Après, il y a un intéressement. On fournit beaucoup de choses. On a un très gros travail de RSE. Et donc, on essaie de mettre nos salariés dans les meilleures conditions et aussi beaucoup, beaucoup de formation.
8: Le temps passe vite avec tous les trois. 30 secondes chacun pour nous parler du programme Étincelle, ce programme qui aide les PME à scaler, à passer à l'échelle. Vous en êtes tous, je crois, les bénéficiaires. Un mot, Cyril Florès, sur ce programme. Est-ce qu'il est important pour votre entreprise ?
10: Très important pour notre entreprise. Il nous permet d'aller à la rencontre, aujourd'hui, top à faible, d'aller à la rencontre des grands patrons. Il nous permet également d'ouvrir d'autres administrations, d'autres opportunités. C'est un programme qui, on pense, est en train de nous faire accélérer.
8: Le bilan aussi de Étincelle pour vous, Environnement Massif Central, Olivier Dalle.
11: Moi, c'est fabuleux et je ne vais vraiment pas être à la mode, mais je tiens à saluer notre président Emmanuel Macron qui a vraiment donné un essor à toutes les PME. Je tiens à saluer aussi Bruno Le Maire et je tiens à saluer aussi le président de la BPI qui sont là et qui nous soutiennent et qui nous encouragent à développer notre pays et à développer nos entreprises.
8: Même remerciement de votre côté, Clarisse
9: Alors,
8: Maillet.
9: Même remerciement. Nous, ça nous a vraiment aidés puisque ça nous a permis de rencontrer des institutionnels qu'on n'avait pas forcément, dont on n'avait pas forcément la connaissance, et ça nous a permis d'accélérer sur certains aspects.
8: Merci beaucoup à tous les trois. Alors, quelques infos avant de nous quitter. Je précise qu'on a beaucoup parlé de PME. Je vous annonce le grand rendez-vous annuel de BFM Business. Cap PME, ce sera à Station F le mercredi 27 mai. On aura toute une journée d'émission spéciale. Et puis, on parlait de Lozère. Je prends quelques secondes pour parler d'un autre entrepreneur lozérien que l'on suit depuis longtemps sur BFM Business. C'est Julien Tuffery qui produit avec toute son équipe des jeans à Florac dans le sud du département. Bien, son actualité depuis quelques jours. C'est un tout nouveau magasin physique à Paris. C'est rue des Blancs-Manteaux. Allez-y, il faut soutenir les PME de nos territoires. Madame, messieurs, merci beaucoup d'avoir participé à cette France à tout pour réussir spéciale depuis le top AFEP ici au CESE à Paris. L'émission, vous le savez, est diffusée en télé, en radio, le site et l'appli de BFM Business. Très bonne journée, très bon week-end de Pâques et donc à très bientôt sur BFM Business.
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12: Bienvenue dans la librairie de l'écho, l'émission de BFM Business qui vous offre chaque semaine le meilleur de la littérature économique. Alors évidemment, pas d'émission sur les livres sans auteur. Ils seront nos invités dans la première partie de l'émission. Vous retrouverez nos critiques attitrés, Jean-Marc Daniel, Christian Chavagneux, pour leurs coups de cœur et leurs coups de gueule, et puis nos multiples études et coups de cœur pour les livres qui sont dans l'actualité et les études qui viennent d'être publiées. N'oubliez pas tous nos comptes sur les réseaux sociaux, c'est simple, la librairie de l'écho sur à peu près tous les réseaux pour retrouver la référence précise des livres dont on parle dans l'émission. Et tout de suite, place à nos auteurs. Les défis posés par la démographie au menu de cette librairie de l'écho. Nous vivons plus longtemps, nous faisons moins d'enfants. Ces tendances sont-elles inexorables? Comment menacent-elles nos modèles sociaux? Comment bouleverse-t-elle notre rapport au travail? Comment exacerbe-t-elle la guerre des générations? Quelle politique mener pour vivre dans un monde plus vieux, mais pas moins riche et pas plus conflictuel? Réponse avec nos deux invités. Thibaut Prébet, bonjour.
13: Bonjour Emmanuel.
12: Thibaut, vous êtes économiste, président de la société de conseil ECAT et vous publiez « Démographie, la bombe tranquille » aux éditions du Rocher. Hippolyte Dalbiz, bonjour. Hippolyte, vous êtes professeur à l'ESSEC Business School, vous êtes vice-président du Cercle des économistes et vous publiez « Économie des âges de la vie », c'est aux éditions Odile Jacob. On commence avec vous. Thibaut Prébet, vous dites « Attention à ne pas se tromper, la vraie révolution de la démographie, c'est moins la chute de la natalité » que l'allongement de la durée de vie et la baisse de la mortalité.
13: Absolument, Emmanuel, parce que j'ai envie d'écrire là-dessus, parce qu'à l'approche de la campagne présidentielle qui va démarrer, on va nous assaillir de relance de la fécondité, ouais. Tout simplement pour ne pas faire d'économie. C'est plus facile de promettre une fécondité qui repart que d'essayer d'équilibrer des systèmes. Or, il se trouve que l'histoire montre qu'il n'y a pas d'évidence à relancer la fécondité. J'ai eu envie d'expliquer dans ce livre pourquoi. Alors, le premier point, c'est qu'il y a deux raisons principales de baisse de la fécondité. La première, c'est qu'on vit une phase historique de baisse de la mortalité. C'est-à-dire qu'au Moyen-Âge, vous prenez du 15e au 18e siècle, la population française ne bouge quasiment pas. Pourtant, on fait 7-8 enfants par femme. Mais le seuil de renouvellement de la population est à 7 ou 8. Donc, en fait, ça ne change rien. Et quand la mortalité, l'arrivée des vaccins, des antibiotiques, fait que la mortalité baisse, En fait, la natalité va s'ajuster, mais avec 20, 30, 35 ans de retard, ce qui va faire qu'on va avoir un boom de population entre les deux. Et donc, en réalité, la baisse de la fécondité est plus une conséquence qu'un point de départ. Et puis, deuxième point, le progrès technique. Quand vous étiez au Moyen-Âge, 95% de la population mondiale est occupée à l'agriculture. Donc, il vous faut des mains pour vous aider sous la menace de mourir de faim. Et quand le progrès technique se fait, et vous avez le choix, vous allez passer du besoin d'enfant au désir d'enfant. Et quelque part, quand on se pose la question, on a déjà la possibilité d'en faire moins.
14: Mais c'est ça le cœur du sujet, c'est qu'en fait, la natalité, c'est complètement détaché des contraintes économiques.
13: Oui, en réalité, assez, parce qu'aujourd'hui, on nous dit, les gens... Comprenez, c'est à cause du prix du logement, c'est à cause de plein de choses. Mais moi, quand je suis né, la fécondité était plus élevée, il y avait du chômage de masse et c'était un problème. Vous savez, moi, j'aime bien parler du marteau de Maslow. Maslow, donc, on connaît la pyramide, m'a dit cette très jolie phrase. Il a dit, quand on a un marteau, tout problème ressemble à un clou. Et c'est un peu ça. C'est-à-dire que les gens qui sont férus d'immobilier pensent que c'est ça qui freine la fécondité. Ceux qui sont écolos pensent que c'est l'éco-anxiété. On peut penser que c'est le problème de dette. On peut penser que c'est la baisse de la religion. La réalité, c'est qu'en fait, la fécondité baisse aujourd'hui dans 185 pays sur 195. Donc, il y a une tendance de fond. Et qu'est-ce qui l'explique mieux que ça que le progrès technique et la baisse de la mortalité?
14: Ouais, les démographes vous disent, c'est en gros, c'est la scolarisation, l'éducation, c'est la contraception et c'est l'urbanisation. Alors quand même, une petite parenthèse, j'avais pas du tout vu ça. Il y a deux pays qui échappent quand même à cette tendance. De pays voisins, qui sont Israël et l'Égypte.
13: Voilà, alors il n'y en a pas beaucoup. Alors Israël, c'est la grande anomalie, parce qu'aujourd'hui, on se réveille sur le problème de fécondité en France, mais on ne se rend pas compte que sur les pays développés mondiaux, la France, elle est deuxième ou troisième à la plus forte fécondité. Donc on est quand même un très bon élève, mais le meilleur élève, c'est Israël, qui est quasiment au double, hein, puisqu'on est un tout petit peu en dessous de trois enfants par femme, de manière très stable, et c'est à la fois rassurant et inquiétant. C'est rassurant parce qu'on se dit qu'il est possible d'avoir plus de deux enfants par femme, mais quand on voit le bagage de tous les éléments démographiques que regroupe Israël, on ne pourra jamais le faire. C'est-à-dire que le conflit territorial a tendance à pousser les gens par nationalisme à faire plus d'enfants, l'ultra-religion qui recule partout également, et puis des pouvoirs publics très organisés, que ce soit sur une propagande pronataliste, même d'ailleurs sur des banques de sperme, c'est-à-dire une organisation de la fertilité qui est un très gros sujet aux limites de la fécondité, beaucoup de sujets. Côté de l'autre côté du spectre, un peu moins fun, effectivement, dans tous les pays africains, on a une baisse de la fécondité qui est plus rapide que chez nous. L'Égypte y échappe un peu, et c'est principalement en ayant quelque part sorti les femmes du marché de l'emploi que du coup elles se retrouvent à faire plus d'enfants, ce qui est quand même pas un modèle qu'on a tellement envie de suivre.
14: Est-ce qu'il faut relancer la natalité et est-ce que c'est possible ? Ça n'a pas marché jusqu'à maintenant.
13: Ça marche nulle part. Et d'ailleurs, c'était très intéressant la séquence de ce week-end. C'est-à-dire que Viktor Orban se fait décimer, tout le monde dit il était pro-russe, il était vilain. La réalité, vous vous souvenez de cette fameuse phrase « It's the economy stupid », j'ai envie de dire « It's the demography stupid », c'est-à-dire que quand vous mettez 5% de votre PIB pour relancer la fécondité, que ça ne marche pas, que votre croissance s'effondre, que votre déficit augmente, que votre chômage augmente, comme c'est le cas en Hongrie, vous faites sortir. Et de manière amusante, Bardella, en commentant la sortie, a mis en avant la défense de la natalité par la Hongrie. Or, depuis ce plan majeur famille de 2019 de Viktor Orban, la fécondité a baissé en Hongrie. Donc c'est un échec majeur qui a quand même fait des gros dégâts sur l'économie hongroise. Donc moi, je crois vraiment que c'est pas une piste valable. Vous me permettrez ce parallèle un peu choquant. Moi, je considère que la relance démographique, c'est un peu comme la prime à la casse. C'est-à-dire que quand vous dites aux gens, si vous achetez une voiture, vous avez un bonus, ils vont peut-être acheter une voiture un peu plus tôt que ce qu'ils auraient fait. Mais ils vont pas en acheter 8. Et donc, en fait, la relance démographique peut vous créer un petit effet d'aubaine, mais qui, en fait, s'essouffle très rapidement.
14: Alors, il n'empêche que le déséquilibre est quand même rapide. Vous citez les chiffres. Ça m'avait échappé, cette brutalité du renversement des prévisions. Il y a 20 ans, on estimait quand même qu'il y aurait 15 milliards d'habitants sur Terre. Alors, les dernières prévisions, alors certes, les plus prudentes, disent on sera 5-7 milliards.
13: Oui, il y a une inversion qui est très forte parce qu'en fait, dans toutes les pronostics, mais on a eu le même débat sur le corps, pour l'orientation des retraites, on est toujours trop optimiste sur le rebond de la fécondité. Moi, je dis qu'en fait, on a l'habitude, dans les pays développés, d'un monde en 2-2-2. 2 de croissance, 2 d'inflation, 2 de fécondité. Et on est en train d'essayer de comprendre qu'on passe dans un monde qui est plutôt en 1-1-1, c'est-à-dire que le potentiel de croissance et d'inflation baisse, tout comme celui de fécondité. Ça nous donne des équations économiques et sociales qu'on n'a pas envie de voir, donc on se prend à rêver que ça revienne. C'est pas ce qui se passe aujourd'hui.
14: Alors justement, sur ce changement de paramètres dans les équations économiques et sociales, ce vieillissement démographique, qu'est-ce que ça change sur le marché du travail ?
13: Alors c'est vrai qu'on pourra en débattre, il y a plein de changements, mais le premier élément c'est que la main-d'œuvre diminue. Donc déjà structurellement, on va vers des pays qui vont avoir moins de chômage, et les premiers pays qui ont traversé ce Rubicon qui était l'Allemagne et le Japon à l'époque sont très vite retrouvés avec un chômage inexistant, et on voit ça un peu partout dans le monde. Donc ça c'est le point positif, et j'essaye dans ce livre de donner une vision plus positive aussi de cette baisse démographique. Ça dit aussi qu'il faut se réinventer, parce que quand vous avez une main-d'œuvre qui s'étiole, relocaliser des industries, c'est probablement illusoire. Par contre, savoir comment on s'occupe des seniors, comment on trouve de la main-d'œuvre pour les métiers qui ne sont pas délocalisables, c'est un sujet qui est extrêmement important. Et donc, ça va nous pousser à retravailler l'organisation spatiale de la main-d'œuvre avec
14: dire,
13: une nouvelle donne.
14: Ça veut dire merci, en fait, que l'intelligence artificielle, ça va être une opportunité. Ça veut dire qu'on va être heureux d'accueillir plus d'immigrés. Ça veut dire qu'on va tous travailler plus longtemps.
13: Alors oui, après, chaque pays fera ses choix, mais il est évident aujourd'hui que, et on le voit bien d'ailleurs dans tous les pays qui disent ne pas vouloir d'immigrer, ça a été le cas par exemple en Italie, qu'on se heurte tout de suite à un besoin de main-d'œuvre. Et donc en fait, on a une collision entre ce sentiment que intégrer les immigrés, c'est un défi social et électoral, mais que dans le même temps, on a des pénuries de main-d'œuvre, en particulier sur les métiers les moins bien payés. Et donc je pense que cette révolution démographique qu'on a partout, elle va pousser à revoir les choses, mais il ne faut pas se mentir. Quand tous les pays au monde ont le même problème, l'immigration étant un jeu à somme nulle, l'immigration ne va rien régler. Elle va peut-être, pour certains pays, aider à calmer le jeu. Mais si vous prenez l'exemple de la Chine, qui est un des plus gros problèmes aujourd'hui, avec une population qui va baisser de 10 millions par an et qui perd quasiment 1 million d'habitants par an, qui quitte le pays, pensez qu'avec l'immigration, vous allez solutionner le truc, c'est une illusion.
14: Alors, on va... On conclura tout à l'heure, parce que je voudrais avoir vos solutions après à tous les deux, puisque Thibault, vous parlez de... d'une réinvention du contrat transgénérationnel. Mais avant d'arriver aux solutions, Hippolyte Dalbis, il faut quand même qu'on pose un constat et qu'on démonte un certain nombre d'idées reçues. Or, votre livre est une véritable machine à démonter les idées reçues. Et cette machine, c'est quand même un nouveau champ de la science économique que vous et quelques-uns de vos collègues économistes êtes en train d'ouvrir. Ce que vous appelez donc cette économie des âges de la vie. C'est quoi cette nouvelle discipline, on peut dire ?
15: Mais c'est une autre façon de parler de démographie. En fait, très souvent, on parle de démographie de façon dramatique. Même le mot population, hein, dans son étymologie, il renvoie au désastre. Hein. Et donc, on a toujours tendance à dramatiser ces évolutions. Vous avez cité l'immigration, vous avez cité la baisse de la fécondité, hein, qui est... La France était un des premiers pays, en fait, à connaître une transition démographique, et ça générait beaucoup d'angoisse, hein, beaucoup d'angoisse chez les gouvernants, notamment au 19e siècle, lorsque on commence à être moins nombreux que les Allemands, et vont naître beaucoup de politiques, et notamment des politiques de soutien à la natalité à ce moment-là. Ce plus étonnant, c'est que la hausse de la longévité, le fait qu'on vive plus longtemps, ouais, qui est absolument, je veux dire, la réussite humaine, en fait, ouais, de nos sociétés, c'est important de vivre plus longtemps, parce que ça veut dire qu'on va vivre plus longtemps avec les gens qu'on aime. Et on peut quantifier même cette augmentation. Et bien, on a réussi par une espèce de, je pense, par des cerveaux un petit peu malades, à essayer en présenter comme un problème. Ouais. On ne dit que c'est le problème du vieillissement, alors même que c'est l'aspiration que tout à chacun souhaite. Je veux dire, vous souhaitez vivre plus longtemps, moi je souhaite vivre plus longtemps, etc. Eh bien, on a réussi. Et pourtant, aujourd'hui, dans la société, se diffuse une espèce de forme d'agisme qui peut être tout à fait décomplexée. Du genre, il y a des gens qui vous disent « Ah, il y a trop de vieux. Ouais, il y a trop de vieux en France. » Moi, je leur dis « Qui est en trop ? C'est ton père, c'est ta mère qui est en trop ? Vas-y, explique-moi qui est en trop. » Et ça, c'est tout à fait décomplexé. Mais aussi, ça vient de façon un petit peu plus sournoise, je dirais, par un pseudo-argumentaire économique qui vous dit que ces vieux sont trop riches, ils ont trop, ouais, profité, ils ont sacrifié leurs enfants, etc., etc.
14: Alors, justement, ce qui est passionnant dans votre travail, c'est qu'en fait, vous essayez d'appréhender les relations économiques entre les générations de façon beaucoup plus multidimensionnel que ce qu'on a l'habitude de faire via les seuls transferts publics, puisque vous dites en fait, il faut regarder ces relations via les intermédiaires que sont non seulement l'État, mais aussi la famille, le marché, et quand on regarde dans toutes ces dimensions, comment ça change la vision? Comment ça enrichit la vision de ce rapport entre les générations, en fait ?
15: Ah, bien sûr, ne percevoir le rapport entre les générations qu'à l'aune du système de retraite, qui, par construction, hein, ouais, en France, est un système où on transfère, en gros, des gens, des personnes d'âge actif vers les retraités, et de considérer que c'est le seul transfert, hein, qui soit ou qui mérite d'être discuté dans le débat public, c'est extrêmement réducteur. Lorsqu'on élève nos enfants, lorsqu'on les a à la maison, on les nourrit, on les éduque, on passe du temps avec eux, etc. C'est aussi un transfert entre les générations. D'une certaine manière, l'épargne est aussi un transfert que l'on se fait entre les générations. Et donc, toute l'idée du livre, c'est ne pas s'attacher à un seul transfert qui est potentiellement qui est un transfert important, hein, mais ne pas s'attacher simplement à ce transfert, mais à regarder l'ensemble. Donc moi, ce que je fais, c'est très simple, hein, c'est pas je m'attache à, c'est ce que je fais concrètement, c'est reprendre les statistiques, vous voyez, sur une cinquantaine d'années, et de tout recompiler. Je veux dire, à l'aune des générations, pour voir un petit peu bah, qui reçoit, qui gagne.
14: Alors allons-y. Hippolyte. D'abord, première idée reçue, les nouvelles générations de retraités ont profité de la vie au point de sacrifier l'avenir des jeunes générations.
15: Bon, alors, je veux dire, lorsqu'on suit les générations, on regarde ce qu'elles ont pu gagner tout au long de leur vie, et puis on essaye de comptabiliser tout ça, il y a une espèce d'amélioration du niveau de vie qui est considérable, et il n'y a aucune génération qui a un niveau de vie qui est inférieur à la génération précédente.
14: Toutes les générations vivent mieux que les générations précédentes, et ce, à tous les âges de la vie.
15: Si on compare une personne qui est née...
14: Le trentenaire d'aujourd'hui et le trentenaire d'il y a 30 ans ou 40 ans.
15: Exactement. Ouais. Et ben là, il y a une amélioration, mais qui est même considérable.
14: Donc, donc l'idée du « c'était mieux avant », tout ça, c'est pas vrai.
15: Ah ben non, ben ça c'est toute la rhétorique des clinistes, c'est la nostalgie, hein, et on peut prospérer hein, sur ces idées-là, mais non, c'est pas ce qu'on observe. Mais on l'observe pour le niveau de vie, mais pas seulement. On est aussi en meilleure santé, on a accès à plus d'éducation, on travaille moins aussi, qui peut être considéré comme une avancée sociale, voilà. Mais etc., etc. La situation des femmes aussi s'est améliorée sur le marché du travail, s'est améliorée de façon considérable. Il est bon ton de critiquer les baby-boomers, mais les boomeuses ont engagé une révolution, qui est la révolution de la participation des femmes sur le marché du travail, qui est considérable, qui est historique. Voilà, c'est ces choses-là qu'il faut raconter.
14: Alors, très important.
15: Après, attention, ça ne veut pas dire que tout va bien.
14: Ouais.
15: Et aujourd'hui, tout ne va pas bien. Et il y a des tas de. Il y a beaucoup de personnes qui sont dans des situations précaires et qui sont dans des situations difficiles. Et parmi ces personnes, il y a aussi beaucoup de jeunes. D'accord ? Mais ça ne veut pas dire que c'était mieux avant.
14: Alors, il y a quand même un point qui m'a étonné, c'est que quand on regarde par exemple les dépenses publiques, on voit qu'il y a peu de dépenses d'investissement dans l'avenir. Or, vous dites finalement, la solidarité socialisée par l'État est de plus en plus souvent tournée vers les jeunes et de moins en moins vers les plus âgés.
15: Alors, opposer le passé et l'avenir, ça n'a pas d'intérêt. Hein. Je ne sais plus qui disait, pour mériter l'avenir, il faut respecter le passé. Bien sûr que c'est comme ça que l'on doit fonctionner. Un système de retraite, c'est une solidarité et c'est vrai que c'est un transfert, mais qui est un transfert qui est conditionnel au fait que auparavant les gens ont travaillé, d'accord, ils ne volent pas l'argent, simplement ils ont travaillé, ils perçoivent une retraite, d'accord. Donc aujourd'hui ils sont très nombreux, ça nous coûte très cher, il faut éventuellement repenser ce système ou pas, mais dire que on obère l'avenir en ayant des dépenses de retraite, c'est juste faux, et puis c'est même contradictoire, parce que vous-même, vous ne pouvez pas vous projeter dans l'avenir si vous dites que vous serez en pauvreté lorsque vous serez vieux, d'accord ? C'est une condition pour être détendu et pour être confiant dans l'avenir que de savoir que l'on sera bien traité lorsqu'on sera plus vieux.
14: Alors, un des lieux communs qu'on entend, mais je veux dire quasiment tout le temps, c'est de dire ce sont les générations futures qui vont payer le surendettement des générations actuelles. Et en fait, vous dites pas du tout. C'est les générations qui font n'importe quoi, qui payent elles-mêmes les conséquences de leur n'importe quoi.
15: Bien sûr. On s'endette. De toute façon, l'État s'endette à 7 ans, hein, donc en moyenne. Donc déjà, c'est pas non plus à très long terme. Et ce qui s'est passé, la grosse augmentation de dette, on le sait, on le connaît. C'était il y a pas longtemps. C'est pendant la période Covid. Et justement, la décision a été de s'endetter extrêmement à très court terme. Hein. On a émis beaucoup de bons à un an, même si c'était un petit peu étrange. Mais c'est ce qui a été fait pour lisser, d'une certaine manière, les remboursements. Et si on a une très forte remontée des taux aujourd'hui et du coût de la dette, c'est aussi parce que sont arrivés déjà à maturité, avec un besoin de refinancement, de la dette qui a été émise pendant la période Covid.
14: Quand on regarde votre façon de compiler tout ça, vous dites qu'il y a trois âges de la vie, en fait.
15: Alors, il y a trois âges de la vie.
14: En fonction des périodes où, finalement, notre contribution est plus importante que ce qu'on reçoit, etc.
15: Non, il y a un phénomène anthropologique qui est fondamental, qui traverse toutes les sociétés et toutes les, tout, toutes les périodes, en fait, c'est qu'au début et à la fin de votre vie, ouais, vous dépendez de ceux du milieu, en fait, pour vivre. D'accord ? Parce que vous ne travaillez pas au début et à la fin de la vie. D'accord ? Donc, les sociétés se construisent en mettant en place tout un système assez complexe, hein, de transferts, hein, qui vont justement de ceux d'âge actif, hein, vers à la fois les plus jeunes et vers les plus vieux. Donc, vous l'avez dit tout à l'heure, donc l'État socialise une partie de ses transferts, essentiellement ceux vers les plus âgés, tandis que la famille prend en charge le transfert vers les plus jeunes. Même si l'État, par exemple, par la dépense d'éducation, qui est une dépense qui est relativement importante, intervient aussi, hein, dans un transfert vers les plus jeunes. Le marché aussi est une façon de transférer ses revenus, hein, de pouvoir consommer demain en ayant moins consommé aujourd'hui. Donc, ce qui est intéressant, c'est de lire la société au travers de ces trois types de transferts, de ces trois institutions que sont le marché, l'État et la famille.
14: Alors, il y a un phénomène que vous mettez en évidence dans votre livre, c'est notre bonheur en forme de U. Et vous dites, il y a en fait une sorte de creux de bonheur au milieu de notre vie, c'est-à-dire qu'on a un moment au milieu de notre vie. Donc, si l'espérance de vie est à 80 ans, peut-être à 40 ans, où on est moins heureux que pendant les autres périodes de sa vie. Et alors, le truc le plus dingue, c'est que vous dites que ça existe aussi chez les chiens.
15: Alors, chez les chimpanzés, hein,
14: chez

0: très loin des nôtres. C'est toujours un moment en fait où on se ressent un petit peu plus mal. On se pose des questions, etc. Il y a une forme de nostalgie, de tristesse qui nous empare. Alors c'est très étonnant parce que c'est justement au moment où on est le plus pivot. C'est-à-dire on contribue le plus, on initie en fait ces transferts vers à la fois les plus jeunes et les plus âgés. Et moi, ce qui m'intéresse, c'est le parallèle que je fais dans mon livre, c'est de dire, en fait, c'est vrai que c'est ça, mais c'est plutôt la fin de cette période. Et en fait, ce moment-là, c'est quand nos enfants s'en vont, ils volent vers d'autres horizons, ils deviennent indépendants, nos parents aussi s'en vont, et finalement, c'est plutôt la fin de ce moment où on est au cœur des liens intergénérationnels qu'on est malheureux.
1: Alors, un point qui vous oppose tous les deux, c'est l'impact du vieillissement démographique sur la vie démocratique. Thibault, vous dites la gérontocratie, c'est une menace pour la démocratie.
2: Oui, je pense, parce qu'en réalité, on arrive à une situation où c'est les gens qui ne sont pas actifs qui vont voter pour décider ce que font les actifs, ce qui est quand même quelque chose qu'on n'a pas connu auparavant. C'est-à-dire que le vieillissement est en train d'accélérer, va être de plus en plus important. Et on constate que des systèmes... On le voit au Japon, on le voit en Italie, on le voit aussi évidemment en France, où le système n'est pas financé et demande des réformes, n'arrive absolument pas à se réformer, et dès qu'on commence quelque chose, c'est généralement détricoté juste après. Et donc les esquisses de ce mouvement de vieillissement majeur et de basculement du vote vers les seniors, qui est en plus amplifié par le fait que les plus jeunes ne votent pas, peut-être en se disant qu'ils peuvent déjà plus assez peser, aujourd'hui ne donne pas de preuve du fait qu'il va réussir à s'auto-réguler. Et donc moi je suis inquiet sur le fait que ce système où ceux qui décident sont inactifs et ceux qui sont actifs vont de moins en moins, voire plus du tout décider, soit une forme stable. J'ai beaucoup de mal à penser que l'altruisme sera suffisant pour arriver à quelque chose qui fonctionne.
1: Vous n'êtes pas d'accord, Hippolyte Delbis?
0: Alors, l'âge moyen en fait de l'électeur, il est encore actif. Hein, c'est la majorité. Moi, j'ai un petit peu du mal à penser en fait que les plus âgés voteraient de façon catégorielle. C'est pas quelque chose non plus qu'on observe dans les données. Il n'y a pas réellement d'évidence hein, qui nous montre qu'il y a un vote catégoriel de la part des retraités. Ils ont spontanément plus d'intérêt pour les questions de retraite, etc. parce qu'ils les touchent, bien sûr. Mais c'est pas ça. C'est pas forcément. Ils gardent des convictions et ils gardent des convictions pour leur société et pour l'avenir de leur société. Et ça, on l'observe très, très nettement. Moi, je me rappelle lorsque j'étais lycéen, donc c'était quand même déjà au siècle, voire même au millénaire précédent. Lors des premiers cours d'économie, j'avais un prof comme ça en seconde qui me disait oui, mais avec le vieillissement de la population, on ne pourra jamais payer les retraites. D'accord. Donc la dramatisation existait, était déjà très forte. Au début des années 80, en fait, les plus de 65 ans, c'est 13% hein, de la population. Aujourd'hui, on est 22%. On a déjà eu une augmentation absolument considérable. Cette bombe du vieillissement, comme on l'appelait à l'époque, elle a déjà été matérialisée. Et la question que moi je pose, c'est je me dis, mais finalement, comment on a survécu? Comment on a fait? Comment est-ce que notre société, finalement, s'est adaptée pour ce vieillissement qui a déjà eu lieu et qui nous permettent de comprendre en fait quelle doit être la suite, quelles peuvent être les solutions.
1: La suite justement, Hippolyte, comment fait-on pour, alors ce que vous Thibault appelez réinventer un contrat transgénérationnel, et comment fait-on pour renforcer les liens entre les générations? Comment on organise notre avenir, Thibault?
2: Ouais, c'est un sujet intéressant, déjà parce qu'effectivement moi je trouve pas que sur 20 années on a réglé beaucoup de choses, parce qu'on a tout mis dans la hausse du déficit, donc l'idée que ça passe bien, c'est pas un constat que j'ai. Et moi, ce qui me pose problème, c'est qu'on parle beaucoup des successions à venir qui vont être majeures, puisqu'on va arriver sur des patrimoines très importants qui vont se transmettre. Dans mon livre, je fais un calcul simple de ratio. Je divise l'espérance de vie par l'âge auquel on fait son premier enfant. Et c'est un ratio qui a énormément augmenté au fil des années et qui maintenant recommence légèrement à diminuer. Mais ce qui est intéressant, c'est que on arrive à l'idée qu'il y a eu une période où la personne qui héritait était en âge de créer des projets, d'acheter son logement, et donc on allait avoir une efficacité quelque part de cette transmission qui est, entre, comme vous le disiez très justement, une sorte de contrepartie de la retraite, qui est extrêmement efficace. Et si maintenant on commence à hériter à 50, 60, 70 ans, on a un risque que cet argent en fait soit pas très productif. Et donc il faut réinventer déjà le mode de fonctionnement, c'est-à-dire comment est-ce qu'on peut sauter des générations de manière plus facile, comment on peut effectivement réorganiser ces transferts et un mode de retraite qui soit à la fois durable pour ne pas générer... Parce qu'aujourd'hui, ce qui génère cette difficulté, qui à mon avis est effectivement en partie fictive, c'est ce ressentiment, cette impression qu'on paye quelque chose qui ne reviendra pas. Et donc comment on fait pour que, un, les deux sens fonctionnent,

0: y compris pour redescendre peut-être un peu plus bas dans les âges. Et puis, comment on trouve un système de retraite qui est viable pour que ceux qui cotisent aient au moins cette assurance qui échappe de plus en plus, peut-être de manière factice, au fait qu'ils y auront droit à leur tour également.
1: Hippolyte, il y a un économiste financier, Jean-Denis Bachaud, qui signe une tribune dans Les Échos que j'ai trouvé intéressante, où il dit qu'il faut, en fait, il faut pas épargner pour sa retraite, il faut investir dans sa retraite. Et il parle de révolution de la décumulation. C'est une nouvelle façon d'envisager la dernière période de sa vie.
2: Alors j'ai pas lu ces tribunes, donc, et puis
1: j'aimais bien le mot de décumulation. Je me disais tiens,
2: donc,
1: c'est
2: généralement on disait désaccumulation, et donc j'imagine voilà, il a fait une contraction, peut-être qu'il veut dire autre chose. Donc ce qui se passe, c'est vrai que finalement les générations les plus de 60 ans reçoivent de moins en moins en fait de transferts nets de la part de l'État. Moi je le chiffre, c'est pas petit, je veux dire, en 15 ans, c'est à peu près 15 points de PIB par habitant de moins qu'en moyenne, après 60 ans, on reçoit. Donc finalement, ils ont contribué très fortement à la soutenabilité en fait, de notre modèle social en recevant moins. Et du coup, en fait, les personnes, ces générations-là, ont accumulé beaucoup plus. Et d'ailleurs, on leur disait, de toute façon, vos retraites vont baisser, vos retraites vont moins augmenter que par le passé. Donc, il faut que vous accumuliez une épargne. Ils l'ont fait. Et puis aujourd'hui, pour maintenir en fait leur niveau de vie face à une moindre présence de l'État, de moindre transfert de la part de l'État, ils réduisent leur épargne. Et alors, ça, on a un phénomène qui était assez assez marquant, parce qu'on disait beaucoup que il était étrange en fait que les retraités aient tant d'épargne. C'est de moins en moins vrai depuis une dizaine d'années.
1: Merci beaucoup à tous les deux. Je rappelle vos deux livres, Hippolyte d'Albis, n'importe quoi, je vais y arriver. Économie des âges de la vie. En finir avec la guerre des générations, c'est chez Odile Jacob. Thibaut Prébet, démographie, la bombe tranquille, aux éditions du Rocher, avec une préface de notre ami Jean-Marc Daniel. On se retrouve tout de suite pour la deuxième partie de cette librairie.
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1: On se retrouve pour la deuxième partie de cette librairie de l'écho. Nous la clôturerons avec notre coup de cœur de la rédaction, nos études, nos chiffres. Mais tout de suite, on retrouve nos critiques attitrés. À ma gauche, Christian Chavagneux, éditorialiste à alternativeéconomique.fr et grand animateur de la rubrique livre dans Alternative Économique, le magazine. Et puis Jean-Marc Daniel, professeur émérite à l'ESCP Business School, président de la Société d'économie politique et lui aussi critique attitré de cette vénérable institution. On commence avec votre choix, Jean-Marc, le livre de Julien Dubertret et Nicolas Ragache, « La longue dérive de la dette française ». C'est au PUF.
5: Oui, alors il faut présenter d'abord les deux auteurs qui sont des spécialistes du sujet, puisque Julien Dubertret a été haut fonctionnaire à la direction du budget. Il a fini d'ailleurs par être directeur de la direction du budget. Et Nicolas Ragache est un administrateur de l'INSEE, comme on disait autrefois, et maintenant il est...
1: On ne dit plus administrateur de l'INSEE ?
5: Non, depuis la fin de l'année dernière, on dit ingénieur de la statistique, de l'économie et de la donnée.
1: D'accord, ok.
5: Oui, c'est très important. L'actualité bouge en permanence.
1: D'accord, ok.
5: Des événements fondamentaux se trament.
6: Et maintenant, il est...
5: Et maintenant, il est économiste dans un think tank patronal. Il est économiste de la FEP.
1: L'Association française des entreprises privées.
5: Donc le livre retrace effectivement, comme son titre le dit, l'évolution de la dette publique depuis l'avènement de la Ve République, avec au tout début quand même une présentation de la situation en 1958. Donc il rappelle que le général de Gaulle est appelé par la classe politique pour résoudre la crise algérienne. Lui, il veut changer les institutions, mais l'urgence, c'est la situation des finances extérieures et des finances publiques. Et donc, il engage un processus. Et donc, il décrit, à partir du redressement qu'il met en place, notamment sous les conseils de Jacques Rueff, comment, à partir des années, alors, disent-ils, 70, bien sûr, mais surtout 81, on va rentrer dans une logique où la dette va cesser d'être un problème, le déficit budgétaire va cesser d'être stigmatisé par la classe politique, pour devenir au début un moyen de relance, et puis ensuite pour s'installer de façon assez insidieuse. Mais ce qu'ils expliquent, c'est qu'en fait, il y a d'ailleurs un endroit où ils parlent de paradoxe, les gens qui ont laissé filer la dette et les gens qui ont essayé de la contenir ne sont pas forcément ceux auxquels on pourrait s'attendre. Grosso modo, il y a les dépensiers, donc Pompidou est plutôt un dépensier, il s'oppose à Valéry Giscard d'Estaing, qui est son ministre de l'économie, sur le thème « faire de la dette pour investir, ce serait pas si mal que ça ». Et puis Chirac reprend cette idée. Donc Giscard, puis Raymond Barre sont plutôt favorables à l'équilibre. Mitterrand va lancer un plan de relance et ensuite avoir une attitude un peu ambiguë. Mais parmi les gens qui sont dans les rigoureux, outre De Gaulle, Giscard, Barre, il y a aussi François Hollande. Ils expliquent que François Hollande a finalement bien redresser les finances publiques et notamment cet aspect particulier qui est le déficit structurel. Il rappelle bien que, en fait, accepter un déficit dans une situation de conjoncture dégradée, après tout, c'est pas si mal que ça, mais laisser s'installer un déficit structurel, c'est ça qui est le véritable problème. Alors, deux éléments clés sur ce livre, on a énormément d'informations, il récapitule l'état des finances publiques, il rappelle effectivement comment s'est déformée la dépense publique au travers de l'augmentation de la dépense sociale, et puis il s'intéresse aussi au contexte institutionnel de la dépense publique. Il y a un chapitre sur la rationalisation des choix budgétaires, la RCB des années 70, il y a un chapitre sur la LOLF, comment on est arrivé à la LOLF, il y a un chapitre sur les enjeux européens, ce qu'il y a dans les traités européens. Donc ça aussi, c'est assez original par rapport à ce qu'on trouve dans d'autres livres sur la dette. Cet aspect, il y a aussi une vie institutionnelle autour des finances publiques qui a été assez nourrie, assez riche dans les années en question.
1: Christian Chavagneux, qu'est-ce que vous retenez de cette longue dérive des finances publiques ?
6: C'est un livre intéressant, mais pas pour les raisons que Jean-Marc vient d'exposer. Pourquoi ? Parce que quand on fait l'histoire, on s'aperçoit que les auteurs nous disent début 58, par exemple, il a fallu faire appel à des fonds étrangers, donc il y avait une conditionnalité, ils reprennent le mot du directeur du budget de l'époque, la France était sous tutelle étrangère. Elle était sous tutelle étrangère si on a appliqué les conditionnalités, les a-t-on appliquées ? On ne sait pas, on n'a pas la réponse dans le livre, les historiens nous disent plutôt non. La dernière fois que la France a fait un défaut souverain, c'est 1812. Ah ! Tous les historiens disent c'est 1797, la banqueroute des deux tiers. Je dis, ça y est, je vais faire un super papier, le défaut souverain oublié de la France en 1812. J'ai pas cherché des heures, je vous l'avoue, quelques minutes. Pas trouvé, donc je sais pas d'où sort cette information, il n'y a aucune référence. L'histoire après, vous savez, on dit toujours la France, la dernière fois qu'elle avait un excédent...
1: 1974.
6: Non, c'est faux, Emmanuel. Vous vous trompez complètement, c'est un mythe. Parce que entre 75 et 81... que Giscard d'Estaing est au pouvoir, visiblement, c'est un modèle, c'est pas un vrai déficit. À partir de 81, quand c'est la gauche, là, c'est un vrai déficit. Voilà, il y a les vrais déficits de gauche et les faux déficits de droite. Vous avez, à part Mitterrand, n'importe quoi, Michel Rocard, je vous dis pas, Lionel Jospin, il a réussi à améliorer la situation parce que c'est le contexte extérieur, ce qu'il a fait en demande intérieure, vous n'entendez pas parler, et François Hollande sait bien, simplement, quand il bascule dans le social-libéralisme. Bref, c'est une histoire hyper partiale, complètement partiale, qui finit par lasser à la fin, sauf si vous êtes un libéral convaincu, à ce moment-là, on voit que les deux auteurs, ils ont écrit pour leur camp, et que le reste, ils n'en ont rien à faire. À un moment donné, moi, j'étais complètement lassé de... Alors, évidemment, Jean-Marc a oublié de dire une chose, quand même, c'est que notre ancien directeur du budget, c'était un conseiller de François Fillon. Et alors là, la période Fillon... période d'innovation budgétaire est ultra positive. Donc, c'est une histoire complètement partiale qui va intéresser que les gens qui sont... Par contre, le livre est intéressant parce que très rarement, on a comme ça, sur 650 pages, un coup de projecteur de ce que les élites bureaucratiques libérales pensent. Ils pensent quoi ? Que les 3% du déficit budgétaire européen, mais c'est n'importe quoi. C'est l'équilibre budgétaire qui est simplement... En début des années 50, le déficit budgétaire, c'est 0,5%. Milieu des années 50, c'est 1,9% du déficit budgétaire. Vous savez ce que c'est cette période-là ? C'est une période de dérive des finances publiques. Un déficit budgétaire à 1,9%. Pourquoi est-ce que c'est l'équilibre budgétaire qui est le bien ? Eh bien, on ne le saura pas dans le livre. En dépit du fait qu'il y a 650 pages. C'est tellement dans la tête des deux auteurs qu'ils ne prennent même pas le temps de nous expliquer pourquoi c'est l'équilibre budgétaire qui est bien. Et l'équilibre budgétaire, franchement, le débat démocratique sur le budget, ça commence à bien faire. Donc, une règle d'or des finances publiques qui constitutionnaliserait l'équilibre budgétaire serait super. Et quand De Gaulle arrive, il prend les pleins pouvoirs. Et bien là, il n'a pas à passer devant le Parlement pour faire son budget. C'était quand même le bon temps. Donc, on retrouve cette chose qu'on connaît historiquement, c'est que les libéraux, c'est des libéraux autoritaires, parce qu'ils taillaient dans la dépense publique, c'est taillé dans la dépense sociale. Ils nous le disent tout le long du livre, ce qui coûte cher, c'est la dépense sociale. Et comme personne n'en veut dans le pays, il faut un libéralisme autoritaire.
5: Alors, effectivement, j'ai pas lu le même livre.
1: Alors, mouvement de balancier total. J'adore quand vous sortez la sulfateuse, messieurs. Le choix de Christian, c'est le livre de Aurore Laluc, Trump contre l'Europe, aux éditions Les Petits Matins. De quoi s'agit-il?
6: Et là aussi, comme Jean-Marc, il faut préciser qui est Aurore Laluc. Donc, c'est la présidente de la Commission des affaires économiques et monétaires du Parlement européen. Elle nous dit, ras-le-bol de l'Europe qui avance pas, de l'Europe poussive. Il faut avoir un objectif offensif, économique et industriel. Comment il faut répondre, et pourquoi d'abord? Parce qu'il faut répondre à Trump. Et attention, elle nous dit, une fois que Trump va être parti, c'est pas sûr que les Américains soient autant nos alliés sur le plan économique et militaire qu'ils ne l'étaient hier. Et il y a la Chine en embuscade. Donc, de toute façon, il faut qu'on retrouve une indépendance par rapport à la mondialisation. Comment? Alors là, on va avoir toute une série de chapitres, 7-8 chapitres, sur les questions de défense, sur les questions de monnaie, sur les questions de moyens de paiement, sur la culture, sur l'énergie, sur la bataille entre l'euro numérique et puis les cryptos privés américains. Donc, toute une série de petits chapitres, le livre est vraiment petit, qui mettent sur la table l'état des lieux de nos dépendances européennes et qu'est-ce qu'on pourrait faire. En gros, la réponse générale qui est proposée par Aurore Laluc, c'est il faut de la commande publique avec préférence européenne. Comment on finance tout ça? À court terme, mécanisme européen de stabilité peut emprunter. À moyen long terme, il faut plutôt augmenter les recettes de l'Europe et donc il faut quelque part un saut fédéral. Est-ce qu'on en est proche? Pas du tout, on en est très très loin de son objectif, mais au moins, on arrête les lamentations, on a une politique européenne, une femme politique européenne qui nous propose un chemin offensif pour l'Europe, et moi c'est ce qui m'a plu dans le livre.
1: Jean-Marc,
5: un chemin offensif.
1: Lâchez-vous, Jean-Marc.
5: C'est quand même une galerie de poncifs assez saisissante, ce livre.
1: Alors on n'est plus dans le camp des libéraux, là, on est d'accord. Là, on est
5: oui,
1: dans
5: oui
1: le camp,
5: alors
1: là.
5: Ce qu'on n'a pas précisé, c'est qu'Aurore Laluc, elle est effectivement députée européenne, mais elle a été élue, elle a été membre de Génération.S, le parti de Benoît Hamon, et elle a été élue effectivement sur une liste de gauche.
6: Place publique. Raphaël Glucksmann, c'est pas vraiment l'extrême gauche. Hein.
5: Oui, non, elle n'est pas LFI, non, tout à fait. Donc le livre effectivement affirme beaucoup de choses. Christian disait que le livre précédent affirmait beaucoup de choses sans les démontrer. Là, c'est pareil, on affirme beaucoup de choses, il n'y a pas de données, il y a des pétitions de principe, il y a un certain nombre de portes ouvertes qui sont enfoncées. La partie la plus intéressante, c'est la partie sur le combat qu'elle mène contre les crypto-monnaies, les stablecoins et tout ça, qui est un combat qu'elle mène par ailleurs, sur lequel effectivement elle est bien informée, et sur lequel elle rappelle un certain nombre de principes qui sont qu'il est bon et utile de rappeler. Quant à ses solutions, eh bien effectivement c'est davantage de protectionnisme, de la commande publique financée par de la dette, c'est-à-dire des choses qui manquent un peu d'originalité et dont le moins qu'on puisse dire qu'elles ont été jusqu'à présent écartées pour des raisons qui me paraissent assez évidentes, c'est-à-dire que ce dont on manque en Europe, c'est pas de dette publique, ce dont on manque en Europe, c'est pas de dépenses publiques, mais il n'est jamais à un moment parlé venu sur où on en est sur le vieillissement de la population, où on en est sur les possibilités de l'Europe de effectivement se projeté au travers de son épargne, puisque où on en est par rapport au rapport Draghi, où on en est par rapport au rapport l'État. Tout un tas d'éléments qui sont des éléments qui sont dans le débat sont totalement écartés de ce raisonnement. C'est un livre qui est assez agréable à lire. Je reconnais qu'il y a un talent littéraire, il y a une capacité d'écriture qui est assez rare chez des économistes, donc elle écrit bien. Mais elle écrit du vent, mais bien.
1: Bon, voilà. Bah écoutez, messieurs, deux livres qui affirme beaucoup, si je vous reprends les uns et les autres, deux livres qui pour le coup ont suscité des avis extrêmement tranchés, mais c'est comme ça qu'on vous aime aussi. Allez, c'est l'heure de retrouver notre étude de la semaine.
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1: C'est celle d'Allianz Trade qui publie sa 5e édition de son Global Survey, une étude qui interroge les exportateurs du monde entier sur leurs perspectives pour l'année qui arrive. Plus de 6000 exportateurs interrogés dans 13 pays, dont la France. Et je le précise parce que c'est important, étude qui a été conduite avant et après le début de la guerre au Moyen-Orient. Pour nous en parler, Maxime Darmet. Bonjour Maxime.
7: Bonjour.
1: Maxime, vous êtes économiste France, États-Unis, Royaume-Uni de Allianz Trade. Ce qui saute aux yeux, Maxime, quand on regarde cette étude, c'est qu'on se dit finalement, on a quand même plus de 7 entreprises sur 10, malgré le conflit au Moyen-Orient, qui s'attendent à une augmentation de leurs exportations en 2026. donc des entreprises plutôt résilientes.
7: Alors oui, effectivement, c'est un résultat qui peut surprendre, mais je pense qu'il y a deux explications rationnelles qu'on voit. La première, c'est que les entreprises exportatrices anticipent que le conflit, la durée du conflit sera finalement assez courte, avec des répercussions économiques finalement assez contenues. Et c'est plutôt effectivement ce qui semblerait se dégager si les négociations de paix continuent à progresser et surtout si le détroit d'Hormuz se réouvre. Donc ça, c'est la première explication. Et la deuxième explication aussi que j'y vois, c'est que finalement, les entreprises exportatrices, en tout cas, finalement, elles se sont habituées de plus en plus au choc. Donc, elles font preuve de plus en plus de résilience dans leurs opérations. Donc, finalement, elles se disent qu'elles voient encore des opportunités à l'export, effectivement, pour les 6 à 12 prochains mois.
1: Alors, elles s'attendent quand même à un durcissement des conditions de financement du commerce extérieur. Et notamment, elles redoutent quand même une augmentation des difficultés de paiement de leurs clients.
7: Alors oui, ça c'est aussi une tendance qui se confirme face aux différents chocs qui se succèdent dans l'économie mondiale. Choc de taux d'intérêt, choc d'inflation, choc d'approvisionnement. C'est corroboré dans les enquêtes qui nous disent effectivement les niveaux de défaillance d'entreprise sont très élevés, donc les risques de non-paiement s'allongent très fortement, notamment les non-paiements au-delà de 40 jours. Donc on est vraiment sur des durées très importantes pour lesquels beaucoup de fournisseurs, beaucoup de clients, effectivement, ne réalisent pas le paiement à l'heure et au jour indiqué.
1: Quelle stratégie d'adaptation, quelle stratégie de réorientation face à la crise et aux perturbations de la chaîne d'approvisionnement les entreprises mettent-elles en place? Vous avez commencé à le dire, elles sont quand même extrêmement réactives finalement, elles ont appris à être agiles.
7: Ah, pour moi, c'est peut-être le principal point de l'étude, c'est-à-dire depuis 5 ans qu'on mène cette enquête, on voit une montée en puissance au cours des dernières années des stratégies, justement, comme vous le disiez, d'adaptation face à ces chocs. Alors, elles sont au nombre de 3 ou 4. Pour vous les résumer, la première, c'est de chercher des nouveaux fournisseurs, ou diversifier ses fournisseurs. La deuxième, c'est d'utiliser des nouveaux itinéraires pour exporter, pour importer. Donc, on passe par différentes zones, différents marchés. Donc, ça devient un peu plus complexe. Une troisième aussi stratégie qui est souvent citée par les entreprises dans l'enquête, c'est une hausse finalement des stocks. Donc, des niveaux de stocks pour faire face justement aux pénuries qui sont de plus en plus fréquentes depuis la période Covid-pandémie.
1: Ouais, on voit bien qu'effectivement... Il y a eu une prise de conscience de la fragilité des chaînes d'approvisionnement mondiales et que finalement il y a eu cette volonté de les renforcer. Est-ce que ça a un coût?
7: Alors ça, on n'a pas demandé dans l'étude exactement qu'est-ce que ça signifie en termes de coût, mais effectivement, ne serait-ce le simple fait de changer, de modifier vos chaînes de valeur et aussi d'augmenter votre niveau de stock, effectivement, ça pèse sur votre trésorerie. Donc, on peut effectivement penser que les niveaux de trésorerie sont un peu plus fins dans le monde d'aujourd'hui qu'ils ne l'étaient il y a encore quelques années. Il y a aussi un dernier point dans l'étude aussi qu'on n'a pas encore évoqué rapidement, c'est aussi les intentions de reshoring ou de relocalisation.
1: Ouais.
7: Donc, c'est un terme un peu à la mode, mais qui effectivement se confirme dans l'étude au cours des années. C'est-à-dire qu'il y a de plus en plus d'entreprises qui disent finalement qu'elles voudraient sortir de la Chine, ou en tout cas adopter des stratégies Chine plus 1. Donc on garde peut-être la Chine, mais on va aussi établir nos chaînes de valeur, nos productions manufacturières dans d'autres zones, avec, ce qui n'est pas étonnant, mais il faut quand même le dire, c'est l'Asie du Sud-Est et l'Inde qui sont les destinations de choix privilégiées par les entreprises dans l'étude. Donc c'est vraiment ces zones géographiques qu'elles visent. Dernier point aussi que je trouve intéressant, s'il me reste 30 secondes.
1: Merci Maxime.
7: C'est sur les traités de libre-échange, Mercosur notamment avec et Inde, qui ont été signés avec l'Union européenne. 93% des entreprises interrogées pensent que c'est une très bonne opportunité et qu'elles comptent exploiter ces nouveaux marchés pour accroître leur exportation et leur chiffre d'affaires.
1: Merci beaucoup Maxime Darmet, économiste France-États-Unis chez Allianz Trade, de nous avoir synthétisé donc cette 5e édition du Global Survey. Allez, c'est l'heure de vous livrer toujours plus de statistiques et de chiffres.
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1: Trois études cette semaine qui nous dessinent un panorama précis et un peu inquiétant de la situation financière des entreprises françaises. L'étude Altares, d'abord, sur les défaillances d'entreprises. Presque 19 000 procédures collectives ouvertes depuis le début de l'année à l'issue du premier trimestre 2026. Sur 12 mois, ça fait 71 000 défaillances. C'est 6% de plus sur un an. Deuxième étude, celle de l'Association française des trésoriers d'entreprise et de Rexecode, qui nous dit que les délais de paiement s'allongent. En avril, seuls 2% des trésoriers observent un raccourcissement des délais de paiement, contre 22% qui constatent un allongement. Et puis, cette étude, Agicap, là encore, sur les délais de paiement 2025, et qui amplifie finalement les tendances déjà décrites. Les directions financières françaises subissent une augmentation du délai moyen de paiement à 65 jours en moyenne pour 2025, hausse qui fragilise les entreprises parce qu'elle augmente effectivement et évidemment les besoins de trésorerie.
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1: Et c'est celui de notre éditorialiste internationale, Annalisa Capellini. Annalisa, bonjour.
8: Bonjour Emmanuel.
1: Annalisa, vous êtes spécialiste de la géopolitique, vous êtes spécialiste de la guerre, et donc tout naturellement, vous avez choisi de nous plonger dans la vie des soldats. Ce livre s'appelle « Soldats, une plongée au cœur de la vie militaire », publié chez Erol, un ouvrage collectif, Nicolas Mainvieille, Marie Roussy, Roman Thomas et Roxane Montfort. Et donc, voilà, vous nous plongez dans le quotidien des armées.
8: Oui, parce qu'on parle énormément de guerre en ce moment sur tous les plateaux. Et d'ailleurs, on nous invite à se préparer, à être prêts à un affrontement futur. On nous invite à se préparer à perdre nos enfants. Hein. Vous vous rappelez de la polémique d'il y a quelques mois. Et c'est sûr qu'on se prépare à un affrontement qui est nouveau, parce que la guerre a changé. C'est une guerre d'information, c'est une guerre cyber, c'est une guerre d'intelligence artificielle, de puissance de calcul même. Et en même temps, bah, la guerre est restée la même sur le terrain aussi, ce qui amène en fait une série de questions très très concrètes. Donc concrètement, comment on prend les bonnes décisions une fois qu'on est vraiment sur le terrain et que donc la réalité n'est pas tout à fait la même que celle qu'on avait imaginée. Comment on nourrit les troupes? Comment on les habille? Comment on les fait dormir sur une opération qui dure plusieurs jours et qu'on n'a pas vraiment le temps de dormir?
1: Toutes les questions d'intendance en fait. Hein, qui.
8: Exactement, c'est très concret, mais c'est là qu'on se rend compte que le vrai point faible d'une armée, c'est la logistique. Hein. Finalement, on peut faire tous les plans stratégiques du monde.
1: Parce qu'en fait, l'intendance, contrairement à ce qu'on dit, ne suit pas. L'intendance, elle précède.
8: Non, exactement.
1: S'il n'y a pas l'intendance, il n'y a pas de victoire.
8: Exactement. On peut faire tous les plans sur la comète qu'on veut, mais à la fin, c'est le terrain qui décide. Et d'ailleurs, le livre, qui est plein d'anecdotes très intéressantes, nous raconte que pour la guerre du Koweït en 91, on a dû acheminer 2,5 millions de soldats. Vous savez combien de tonnes de matériel ça représente?
1: Oh, je ne sais pas combien de...
8: Ça se compte en millions, hein.
1: Ah oui, c'est quoi? C'est une tonne par soldat, deux tonnes par soldat?
8: C'est 7 millions de tonnes. D'accord. Donc il y avait du matériel, de la nourriture, du carburant. Donc vous imaginez.
1: Ouais, donc c'est plus de 3 tonnes par soldat.
8: Ouais. Oui, exactement. C'est 7 millions de tonnes de matériel. Ça représente 700 tours Eiffel. On aime bien nous faire les comparaisons avec les tours Eiffel. Donc voilà, vous voyez que c'est une immense faiblesse. Surtout qu'évidemment, la partie adverse fait tout pour perturber les livraisons et la logistique. Sur le terrain, bien sûr.
1: Alors, on avait déjà évoqué dans la librairie ici, Christian et Jean-Marc avaient évoqué le livre justement sur l'approvisionnement en pétrole de l'Africa Corps, notamment pendant la Deuxième Guerre mondiale. Et vous dites, il y a un enjeu qui est quand même peut-être encore plus stratégique, c'est la nourriture.
8: Bien sûr, c'est au cœur du sujet parce que, non seulement parce que c'est, vous le savez, sur le champ de bataille sont nés certains plats mythiques comme le poulet marengo inventé par le cuisinier de Napoléon, mais surtout parce que la cuisine et la nourriture sur le champ de bataille, c'est pas uniquement une question calorique. Donc comment on nourrit les armées pour qu'ils soient suffisamment en forme pour ensuite pouvoir mener les opérations dont on a besoin, mais c'est surtout très symbolique. Donc il faut évidemment trouver un équilibre entre des repas qui soient nourrissants, qui soient faciles à transporter, à organiser.
1: Question de morale aussi.
8: Et en même temps, qu'ils soient reconfortants. Bah d'ailleurs, si vous lisez le livre, vous allez découvrir pourquoi, dans les sous-marins, on mange généralement mieux qu'ailleurs. Je ne vous spoile pas.
1: Non, passionnant. Alors, un autre besoin très difficile à satisfaire sur les terrains d'opération, Annalisa, c'est quand même le sommeil.
8: Bien sûr, le sommeil qui est une des armes de la guerre. Hein. Le mécanisme de la guerre se borne à deux choses, se battre et dormir. C'est un adage qui nous dit ça. Et vous le savez, vous aussi, parce que je crois que vous vous réveillez très tôt, hein, tous les matins, au milieu de la nuit.
1: 3h30,
8: bah voilà.
1: Garde à vous.
8: C'est ça. Bah, les soldats, eux aussi, ils ont des nuits très courtes, morcelées, parfois inexistantes. Donc, pour eux aussi, le sommeil, c'est un peu une variable d'ajustement. Sauf que, eux, ils vont après se battre sur le champ de bataille avec des missions où ils sont privés de sommeil pendant 4 jours entiers ou parfois du sommeil fractionné pendant des semaines entières. On sait à quel point ça peut ressembler à de la torture. Donc, ils ont inventé le sommeil polyphasique avec des mini-siestes, des siestes tactiques, ils les appellent, entre 15 minutes, donc c'est très très court, et 90 minutes, donc c'est un tout petit peu plus long. Et surtout, il faut dormir partout, à côté des collègues, dans un véhicule blindé, dans une tente montée à la va-vite, au milieu du bruit, au milieu du chaos, dans un sous-marin où vous n'avez pas du tout de lumière naturelle, donc tous vos repères physiologiques, on va dire, sont complètement brouillés. Donc, ils ont inventé par ailleurs une méthode militaire du sommeil que vous allez peut-être appliquer pour vos siestes. Une méthode qui a été inventée par les Américains et puis mise au point pendant la Seconde Guerre mondiale, qui consiste à détendre chaque partie du corps avec la respiration. C'est assez bien expliqué dans le livre. Donc c'est crucial quand on a peu de temps pour s'endormir. Vous voyez tout ça, ça nous paraît anecdotique, ouais. Très concret. Mais la réalité, c'est que après, quand on va se battre sur le terrain pour protéger un pays, pour défendre, que ça soit en Iran, que ça soit en Ukraine, que ça soit pour protéger le Groenland, par exemple, dont on a tant parlé ces derniers mois. Ça, c'est la réalité des troupes sur le terrain et c'est la réalité à laquelle on doit peut-être se préparer en France, en Europe pour les prochains mois.
1: J'aime cette citation, quand tu as 5 minutes, mange, quand tu en as 10, dors.
8: Oui, c'est dans le livre, c'est un militaire, voilà. Puisque les auteurs ont interviewé énormément de militaires sur le terrain.
1: C'est passionnant, cette plongée au cœur de la vie quotidienne de nos armées. Merci beaucoup, Annalisa Capellini. Et puis, on a hâte de vous retrouver dans la librairie de l'Écho. Je sais qu'on a déjà choisi votre prochain livre, je n'en dis pas plus. Merci, allez, c'est l'heure de nos ultimes choix.
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1: Christian Chavagneux, quelle est votre dernière sélection pour aujourd'hui ?
6: J'ai choisi une étude totalement fascinante. Et même si je vous dis qu'on prend les 5 plus grandes revues scientifiques au monde, quelle est la part d'articles publiés par les chercheurs chinois ?
1: Je ne sais pas si on se fie au dépôt de brevets, je dirais, entre 25 et 30%.
6: C'est 34%. Et la part des Américains, 24%. Ah, une étude qui montre en un peu plus de 2 décennies une montée fulgurante de la progression scientifique chinoise. Attention, ça ne veut pas dire que les Chinois dominent la science mondiale. Faut les regarder d'un peu plus près. Mais vraiment, cette étude est tout à fait fascinante. On s'aperçoit que la Chine est en train de prendre un ascendant sur les États-Unis en matière scientifique.
1: Oui, mais ça veut dire que si vous cumulez les deux, vous êtes à quoi ? Vous êtes à peu près à 55%, donc ça laisse beaucoup de place aux Européens aussi.
6: Ouais, il y a les Européens, il y a d'autres pays émergents. L'Inde est en train de beaucoup progresser aussi. Ça nous fait un état des lieux mondial de où sont les nouvelles idées dans les 5 plus grandes revues. C'est assez fascinant.
5: C'est des revues de physique, de médecine.
6: Exact,
5: de...
6: tout.
5: Ah bah c'est
6: toutes sciences confondues.
5: Ah oui.
1: Jean-Marc Daniel.
5: Alors moi j'ai choisi une revue. Alors qui est une revue scientifique aussi, mais pas au sens de la physique ou... C'est pas une revue d'ingénieur. C'est la revue Politique étrangère, qui est la revue de l'IFRI, qui est une revue connue. Et donc son numéro de printemps est consacré en particulier à l'économie internationale. Et il y a un article que j'ai trouvé particulièrement intéressant de Jean-Michel Severino sur l'aide publique au développement, parce que cette aide publique au développement a été beaucoup critiquée récemment, elle a été remise en cause et tout. Et donc il fait un état des lieux et il montre l'utilité de maintenir et la nécessité de maintenir un flux financier au travers de cette aide publique. C'est à la fois un article intelligent, bien écrit, et je pense qu'il faudra méditer ce que raconte notre ami Jean-Michel Severino.
1: Mais Jean-Michel Severino, ancien vice-président de la Banque mondiale.
5: Absolument.
1: Spécialiste du développement.
6: Et ancien dirigeant de l'Agence française de
1: développement. De l'Agence française de développement. Exactement. Allez, moi je termine avec un hommage à l'armateur Philippe Louis Dreyfus. Il avait publié ce livre en 2025. J'aurais aimé l'inviter pour qu'il nous parle effectivement de sa vision de ce qu'est le transport de marchandises. 90%, rappelons-le, du trafic de marchandises est acheminé via les navires. Et il a une vision, il développait une vision, je dis ça parce qu'il est décédé l'année dernière, il développait une vision sur ce que pouvait être un transport maritime durable justement, et il disait 10% de réduction de la vitesse, c'est 30% d'émissions de CO2 en moins. Et donc voilà, j'avais pas pu l'inviter. Et donc c'était au moment où justement on jette ces coups de projecteur sur le transport maritime. Voilà, quelqu'un qui nous en parle de façon absolument passionnante. 90% gagner la guerre des océans, c'est aux éditions Débat Public. Voilà, c'est la fin de cette librairie de l'écho. On se retrouve la semaine prochaine. Et d'ici là, bonne lecture.
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8: Bonjour à tous et bon réveil. Il est 5h59 sur BFM Business et sur RMC Live. C'est la matinale de l'économie qui commence. On est ensemble et en direct jusqu'à 9h. Au menu ce matin, un examen en cours par l'Iran de la réponse de Washington à sa dernière proposition de paix. Ça suscite à nouveau l'espoir d'une résolution diplomatique du conflit. Auront également des informations positives. Project Freedom, nom d'une opération américaine pour sortir des bateaux neutres du détroit d'Ormuz. De son côté, l'OPEP annonce augmenter sa production de pétrole. Décision plus théorique que pratique, mais ça continue de détendre les cours du Brent autour de 108$. Les derniers déroulements depuis Washington. Dans un instant, les impacts du conflit sur les compagnies aériennes, sur la construction navale et le tourisme avec les tout derniers chiffres. On verra ça dans le journal également. 7h10, la France qui espérait atteindre 0,9% de croissance en 2026. Est-ce que c'est désormais une mission impossible? Débat entre Emmanuel Lechypre et Raphaël Legendre. 7h45, notre invité, c'est Daniel Ball, le président du Crédit Mutuel et de la Fédération Bancaire Française. On parlera notamment de l'impact du conflit sur la trésorerie des entreprises. Et puis on n'oublie pas le début de campagne présidentielle. Les économistes tentent d'imposer des sujets dans le débat. Ce matin, un nouveau concept, le jour de libération des actifs. Qu'est-ce que c'est? Réponse à 6h50. L'actualité sociale, Léo Dumas. Bonjour Léo.
9: Bonjour Laure, bonjour à tous.
8: Les titres de ce matin.
9: Donald Trump relance la guerre commerciale et le risque est important pour l'économie allemande. On sera à Berlin dans ce journal. Les passerelles se multiplient entre l'industrie de défense et le secteur automobile en Europe. Et puis les passoires thermiques vont-elles retrouver un peu de valeur?
8: Une annonce étonnante aussi hier soir. GameStop propose de racheter eBay pour 56 milliards de dollars. Ça fait une prime de 20% par rapport au cours de clôture d'eBay vendredi. GameStop, c'est 4 fois plus petit qu'eBay, mais dans le Wall Street Journal, son dirigeant dit être en capacité de lancer une opération hostile. On va y revenir avec Nicolas Pagnaise dans quelques instants, avec François Chollet également, qui va nous rejoindre ce matin, car désormais dans la matinale, plus de place pour l'actualité financière. Good Morning Market commencera à partir de 8h30, 30 minutes dédiées à la préouverture des marchés européens à partir de ce matin. Je vais vous raconter tout ça tout au long de la matinée. Pour l'instant, il est 6h01. Good Morning Market, Good Morning Business. C'est parti. On y va.
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8: Vers un déblocage peut-être du détroit d'Ormuz.
9: Donald Trump en tout cas annonce le début ce matin du Project Freedom, opération américaine de libération des navires et des marins bloqués dans le détroit. C'est un geste humanitaire et de bonne volonté, dit le président américain, qui évoque dans le même message des discussions très positives avec l'Iran. Téhéran qui affirme avoir reçu une réponse des États-Unis à sa dernière proposition. On voit ça à Washington. Axel Monnier pour BFM Business.
10: Donald Trump, en entrant à Washington cette nuit, n'a prononcé que quelques mots aux journalistes qui lui demandaient comment se passaient les discussions avec l'Iran. « Tout va très bien », a-t-il affirmé. Quelques minutes auparavant, via son réseau social, Truth, il a assuré que ses émissaires menaient des discussions, je cite, « très positives » avec l'Iran, ce qui pourrait déboucher, selon lui, sur quelque chose très rapidement. Pourtant, quelques heures avant, Donald Trump parlait de la dernière proposition iranienne en 14 points comme, je cite, « inacceptable » et n'écartait pas la possibilité de nouvelles frappes. Mais cette nuit, l'Iran confirme avoir reçu de la part des États-Unis une réponse officielle à sa proposition par l'intermédiaire du Pakistan. Alors, que va-t-il se passer ? Difficile à dire, tant Donald Trump a soufflé le chaud et le froid entre la diplomatie et la reprise des hostilités depuis plusieurs semaines maintenant. Et l'on sait pourtant que l'administration n'a pas du tout l'intention de poursuivre ce conflit qui lui coûte cher politiquement et économiquement.
9: Merci Axel Monnier à Washington, où dans le même temps ce week-end, Donald Trump a rouvert le feu commercial contre l'Europe. Il annonce qu'il va relever ses tarifs douaniers de 15 à 25% sur le secteur automobile des 27, à qui il reproche de ne pas respecter l'accord conclu l'été dernier. Alors il n'y a pas encore de réaction à Bruxelles, mais il y en a en Allemagne, où l'industrie automobile appelle à la désescalade alors que les conditions économiques sont déjà défavorables. Luc André, on vous retrouve en direct à Berlin pour BFM Business, car avec de tels droits de douane, finalement, l'Allemagne pourrait tout simplement tirer un trait sur son espoir de maintenir une croissance positive cette année.
11: Oui, l'Institut de recherche économique de Kiel a calculé que des droits de douane de 25% coûteraient à court terme 0,3 point de PIB à la première économie de la zone euro, et alors que Berlin ne table déjà plus que sur 0,5% de croissance en 2026 en raison des conséquences de la guerre en Iran. Si Washington met ses sanctions à exécution et que l'Union européenne prend des mesures de rétorsion, alors l'Allemagne s'achemine tout droit vers la récession, s'inquiète déjà des économistes de renom. Non. L'exposition de l'Allemagne aux droits de douane s'explique par l'importance du marché américain pour ses constructeurs automobiles. BMW, Volkswagen et Mercedes ont exporté l'an dernier pour quelque 28 milliards d'euros vers les États-Unis, ce qui fait de ce pays le deuxième client international derrière l'Union européenne et loin devant la Chine, où les ventes de voitures allemandes ont fortement décru ces dernières années. D'après l'Institut de Kiel, les constructeurs pourraient perdre 15 milliards d'euros à court terme et 30 milliards à plus long terme. D'ailleurs, les constructeurs ne sont pas logés tous à la même enseigne. Ceux qui possèdent des usines outre-Atlantique comme BMW, Mercedes et Volkswagen devraient moins souffrir que Audi ou Porsche, ce qui pourrait pousser ces marques à réfléchir à créer des sites de production aux États-Unis, le but ultime de la politique de réindustrialisation menée par Donald Trump.
9: Merci Luc André en direct de Berlin, où le chancelier Friedrich Merz par ailleurs dit qu'il ne renonce pas à travailler avec Donald Trump, alors qu'en plus de ses droits de douane, les États-Unis ont aussi annoncé dans le week-end le retrait de 5000 soldats de leur base en Allemagne.
12: Et ça pourrait même être bien davantage, hein, a dit Donald Trump. Qu'est-ce que ça change pour l'Europe et pour l'Allemagne? On verra ça avec Annalisa Capellini à 6h45.
9: Et puis pour l'Ukraine, le Royaume-Uni envisagerait de s'associer aux prêts européens de 90 milliards d'euros. Le Premier ministre Keir Starmer devrait le confirmer aujourd'hui lors du sommet de la communauté politique européenne qui se tient en Arménie, comme un nouveau signal du renforcement des liens entre le gouvernement britannique et les Européens.
12: En France, la haute programmation militaire revient devant l'Assemblée nationale.
9: Pour porter le total des investissements à 449 milliards d'euros sur la période 2024-2030 et en toile de fond, les munitions bien sûr et surtout les drones qui sont devenus décisifs sur le champ de bataille. Alors l'enjeu, c'est produire plus, produire vite et à moindre coût, d'où la multiplication des sollicitations des industriels de la défense vers le secteur automobile, Jean-Baptiste Huette.
13: Turgis Gaillard s'est associé à Renault pour développer le drone aérien Corus. Et désormais, c'est le groupe belge John Cockerill qui se rapproche encore de Renault pour travailler sur des drones terrestres. Objectif, changer d'échelle industrielle. Pour son directeur général Jean-Luc Morange, trois critères sont décisifs. Le coût, la robustesse et la production en masse.
14: Effectivement, quand vous mettez ces trois éléments, ben vous devez vous appuyer sur des industries qui sont déjà dans ce secteur, qui font déjà du pas cher. Donc, bon, effectivement, ça peut conduire à dire que ben, ça peut être un constructeur automobile.
13: Derrière ces alliances, une bascule. La guerre est entrée dans une logique de production industrielle massive. Mais attention, dans le cas des drones terrestres, produire en volume ne suffit pas. Jean-Luc Morange.
14: C'est probablement le terrestre le plus difficile. Parce que vous évoluez dans un environnement... c'est pas le ciel, c'est pas la mer. Les aléas que vous avez en termes géographiques, en termes, sont sensiblement plus importants que ceux que vous pouvez avoir. Je dis pas que c'est simple, hein, mais en tout cas, c'est moins embouteillé dans l'air et c'est moins embouteillé dans la mer. Et donc là, tous ces aléas, ça veut dire que l'intelligence d'un drone terrestre est quand même assez pointue.
13: Des rapprochements entre l'industrie de défense et l'automobile qui sont déjà à l'œuvre ailleurs en Europe, en Allemagne avec Rheinmetall et Volkswagen, ou encore en Suède avec Saab, la France s'inscrit désormais pleinement dans cette dynamique.
12: Un mot désormais à 6h07, des passoires thermiques, est-ce qu'elles vont retrouver un peu de valeur?
9: C'est en tout cas l'un des effets attendus par l'assouplissement annoncé par le gouvernement sur les interdictions de location de ces logements énergivores. Les délais supplémentaires que l'exécutif veut laisser aux bailleurs pour faire les travaux pourraient bel et bien réduire les décotes qui sont appliquées aujourd'hui, même si, attention, tout le monde ne sera pas logé à la même enseigne, Marie-Cœur de Roy.
12: Oui, des logements F ou G vont regagner un peu de valeur si les délais pour faire les travaux sont allongés, mais certainement pas tous. Selon la plateforme GoFlint, qui mesure les prix en fonction des performances énergétiques, seuls les passoires, déjà les moins dépréciées, verront leur décote un peu réduite. Autrement dit, les petites surfaces des très grandes villes comme Paris, Lyon, Nantes ou Bordeaux. En revanche, nous dit-on chez GoFlint, les grandes maisons classées G dans la diagonale du vide ne bénéficieront d'aucune revalorisation. Ce qui restera déterminant, c'est la demande pour ces passoires. Or, les acheteurs restent particulièrement vigilants. Certains cassent des compromis par peur des travaux futurs, nous dit le réseau L'Adresse. Et puis, il y a le financement de cette demande. Tant que les banques pénaliseront dans le crédit l'achat des passoires thermiques, les vendeurs ne pourront pas réellement augmenter leurs tarifs. C'est la conviction du patron de GoFlint. Et s'il tentait quand même de le faire, cela ne ferait, selon lui, qu'allonger les délais de vente.
15: Et un mot de tourisme désormais avec le congrès des entreprises du voyage qui affiche complète à partir de ce matin, c'est à Disneyland Paris.
16: Oui, plus de 300 participants sont attendus pour échanger notamment sur les mois qui viennent, alors qu'une grande partie des Français comptent rester dans le pays cet été, selon les prévisions des experts du secteur. Alors pour capter la clientèle, les chaînes d'hôtels et les voyagistes redoublent d'inventivité, Pauline Tadevin.
17: Après avoir lancé l'an dernier une assurance météo qui promet notamment de rembourser une partie du séjour en cas de pluie ou de canicule, Odalis Vacances, qui exploite 500 hébergements, propose depuis une quinzaine de jours une offre carburant, 80 euros de bons d'achat utilisables pour un prochain séjour. Geoffrey Lavielle, directeur général de la maison mère Magora.
18: Février, petit à petit, début mars, paf, on sent un ralentissement dans la prise de commande par rapport à l'année dernière, est arrivée la difficulté du pouvoir d'achat, qui est finalement de se dire comment je me rends en vacances. Si je me rends en voiture, ce qui est le cas pour nos résidences Odalis, je risque d'avoir une facture plus importante cette année. Et donc nous, on s'est dit comment on peut donner le petit coup de pouce.
17: Conséquence directe ou pas, Odalis Vacances note une augmentation de 5 à 10% des réservations par rapport à la même période l'an dernier. D'autres acteurs proposent de rembourser jusqu'à 150 euros de carburant. Des hôtels offrent des cartes cadeaux Total Énergie. Des offres intéressantes, mais aux effets probablement limités par rapport aux défis du secteur, d'après Jean-Pierre Masse, médiateur du tourisme et des voyages.
19: C'est un excellent coup de com', mais malheureusement, en faisant cela, il ne lève pas tous les freins, puisqu'il y a un autre frein qui est autrement plus important, c'est celui de la frilosité, de l'absence de prise de décision. Aujourd'hui, on hésite à prendre des décisions de vacances pour l'été.
17: Cela concerne notamment ceux qui hésitent à prendre des billets d'avion, au risque d'être confrontés à des prix bien plus élevés au dernier moment.
16: Et puis, nouveau record pour la fréquentation des trains en Chine. Vendredi, le 1er mai, le jour du coup d'envoi des vacances de la fête du travail, il y a eu 24 800 000 passagers sur la journée, presque 2 millions de plus que l'an dernier. Chiffre qui laisse entrevoir une possible reprise de la consommation intérieure dans le pays.
15: Il est 6h10, la Bourse. Nicolas Vagnez, on commence avec cette opération GameStop qui veut racheter eBay.
20: La chaîne américaine de jeux vidéo fait une offre de rachat de 55,5 milliards de dollars pour le site de vente aux enchères eBay. Une offre d'achat non sollicitée par eBay, alors que GameStop a également annoncé avoir acquis de manière régulière depuis début février des actions eBay, au point de détenir actuellement près de 5% du capital. L'objectif, selon la direction de GameStop et notamment son PDG Ryan Cohen, est de faire d'eBay un véritable concurrent d'Amazon. Ryan Cohen, après avoir réussi à redresser la barre de l'entreprise GameStop, est convaincu qu'eBay pourrait valoir plus que son niveau actuel et il est prêt à payer cher pour cela. GameStop propose en effet 125 dollars par action, soit 25% de plus environ que le cours actuel et 50% de plus qu'au moment où GameStop a commencé à engranger des actions eBay. Et pour faire de eBay un géant du e-commerce, il a une méthode déjà écrite, 2 milliards de dollars de réduction de coûts dans les 12 prochains mois, enfin dans les 12 mois suivant la vente, pour faire passer le bénéfice par action de l'entreprise d'un peu plus de 4 dollars à près du double, 7,80 dollars. Pour l'instant, eBay n'a pas réagi à l'offre, mais Ryan Cohen a déjà prévenu que si la direction d'eBay n'est pas réceptive, il n'hésitera pas à se tourner vers les actionnaires.
15: Bon, GameStop, c'est quand même 4 fois plus petit. Hein.
20: C'est qu'effectivement, oui.
15: Donc, il va falloir quand même s'endetter massivement.
20: Mais il a également montré qu'il avait une banque qui le suivait, notamment en matière de financement.
15: Un mot de la tendance avec ce pétrole qui rebaisse autour des 108 dollars le baril.
20: Exactement, le Brent donc autour des 108 dollars, le WTI juste au-dessus des 100 dollars. Ce week-end, l'OPEP Plus n'a pas modifié sa stratégie. Elle a augmenté sa production de 188 000 barils par jour à partir du mois de juin. Une augmentation de la production qui reste cependant très théorique, hein, alors que celle-ci pourrait surtout provenir des pays du Golfe où se trouvent les principales capacités inexploitées donc de pétrole, mais qui sont pour l'instant impactées par le blocage du détroit d'Hormuz. On note qu'à l'issue de sa réunion, le communiqué de l'OPEP+ n'a pas mentionné la sortie des Émirats Arabes Unis de l'organisation. Les Émirats Arabes Unis qui envisagent de leur côté de produire plus de pétrole que ce que prévoyaient les quotas de l'OPEP+. Et le pétrole qui a également réagi à l'annonce des États-Unis de venir escorter les navires marchands dans la zone. Une annonce qui a d'ailleurs porté les contrats futurs ce week-end sur le S&P 500 et le Nasdaq. Les deux indices qui avaient d'ailleurs, rappelons-le, fini dans le vert vendredi, portés notamment par les résultats d'Apple meilleurs que prévu.
12: Merci beaucoup Nicolas, on se retrouve dans une demi-heure. Dans un instant, le pitch, une start-up qui veut révolutionner le remboursement des recharges de voitures électriques. On voit ça dans un instant, tout de suite.
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12: 6h15 sur BFM Business et sur AMC Live. Le pitch ce matin, c'est avec Arnaud Tran. Bonjour, vous êtes le cofondateur et CEO de VoltaBack. Une minute pour pitcher et on débrief.
29: Bonjour. Grâce au coût du pétrole et à la réglementation, les véhicules professionnels et de fonction passent à l'électrique en 2026. Cela implique de les recharger au domicile des salariés, où l'électricité est jusqu'à 4 fois moins chère qu'en station publique. Tout l'enjeu pour permettre cela est de rembourser les collaborateurs et donc de savoir exactement quel kilowattheure est injecté dans quel véhicule, à quel endroit, à quel moment et à quel prix. Les solutions pour permettre cela aujourd'hui sont des casse-têtes logistiques car elles reposent sur des équipements comme des câbles connectés ou des bornes connectées. VoltaBack révolutionne cela en proposant la première solution 100% logicielle pour calculer le coût exact de chaque recharge. Comment ? VoltaBack se connecte à distance au véhicule d'une part et d'autre part aux données d'électricité via le compteur Linky par exemple pour calculer le coût exact de chaque recharge. Nos algorithmes sont certifiés, déposés et validés par l'URSSAF. Recharger à domicile est dans l'intérêt du collaborateur mais aussi de l'entreprise et tout l'objectif de VoltaBack est donc de créer une expérience simple et transparente pour rendre évident et un peu cool le fait de brancher son véhicule professionnel chez soi en le connectant à VoltaBack.
12: Mais alors, il ne suffit pas de faire une note de frais.
29: Alors, justement, pour faire cette note de frais, parmi toute la consommation de l'électricité du domicile, identifier la part allouée uniquement aux véhicules professionnels, il faut un outil pour cela, et c'est Voltabac.
12: D'accord, Anthony.
1: Parce que là, aujourd'hui, comment font les collaborateurs? Globalement, ça fonctionne au forfait, en général, c'est ça. Il y a un forfait pour la recharge électrique au domicile, et c'est un peu au doigt mouillé. Mais est-ce qu'il y a un vrai enjeu? Ça représente combien, en fait, par salarié et par an, par exemple, en moyenne?
29: Alors, ça peut varier en fonction du nombre de kilomètres effectués par an, mais ces forfaits-là, vous imaginez bien, si jamais ils sont trop élevés, il y a un risque que ce soit requalifié par l'URSSAF en salaire déguisé. Et s'ils sont trop faibles, le collaborateur, il n'a aucun intérêt à se recharger lui, puisqu'il sera sous-remboursé. Et donc, tout l'enjeu, c'est d'avoir quelque chose d'exact, d'un peu précis, pour que ça soit dans l'intérêt et de l'entreprise et du collaborateur de se recharger chez lui. Parce qu'on le rappelle, l'électricité est liée 4 fois moins cher.
12: Oui, c'est que c'est pas intéressant de vous donner une carte pour vous recharger comme on avait une carte essence, quoi.
29: C'est ça. C'est alors cher, aujourd'hui, en fait, il y aura quand même besoin d'une carte essence parce qu'on ne peut pas faire 100% des recharges à domicile. Mais la majorité, si possible, des recharges, si on peut les faire à domicile, c'est d'autant plus intéressant pour l'entreprise. Parce que si on prend un chiffre, une recharge classique d'une Renault, par exemple R5, ça va coûter 30 euros en itinérance, alors qu'elle coûterait jusqu'à 8 euros à domicile.
12: Ah oui, l'écart, il est énorme.
29: Ouais. Bah, imaginez payer le coût de l'essence 6 euros du litre, alors qu'il coûte en réalité 1,50 euro ou 2 euros. C'est ça l'ordre de grandeur.
1: Et du coup, comment est-ce que vous faites pour recharger, pour mesurer précisément une recharge à domicile sans avoir d'installation spécifique? Parce que vous le disiez aujourd'hui, en fait, il y a des câbles connectés, c'est ça, et on sait exactement combien coûte une recharge. Vous, comment vous faites pour vous passer de ces équipements-là?
29: Alors, nous, on est connectés au véhicule, qui, d'une part, qui est lui-même déjà connecté au cloud du constructeur automobile. Par exemple, ils ont tous une application.
1: Ouais.
29: Et donc, on se connecte à ce même flux de données.
1: Mais c'est quoi? C'est un petit dispositif?
29: Non, le véhicule, il est déjà connecté. Vous voyez, vous avez une application.
1: Ah, via l'application.
29: Via l'application. Ouais. Et nous, on récupère ce même flux de données du véhicule, qui nous permet déjà de savoir qu'on injecte bien l'électricité du domicile dans le véhicule professionnel et pas un autre. Et d'autre part, les données d'électricité, par exemple le compteur Linky, nous permettent de savoir que l'électricité a été bien puisée au domicile du collaborateur et de savoir le coût du kilowattheure en temps réel. Par exemple, que vous êtes en heure pleine ou en heure creuse, on sait que le kilowattheure a été injecté à ce moment-là.
12: Et vous ne pensez pas que c'est une question de déploiement des infrastructures, qu'il n'y a pas un moment où les bornes de recharge extérieures auront le même prix que l'électricité chez vous? Ça ne va pas se rapprocher les deux?
29: Alors, pour comprendre le prix, pour répondre non, parce qu'il faut comprendre que le prix de la recharge en itinérance est dû au fait que ce sont des installations qui permettent de la recharge rapide, haute puissance, pour pas que vous attendiez trop longtemps sur ces bornes-là, et c'est des équipements qui sont intensifs en capital et qui coûtent cher.
1: Vous dites que vous faites faire 1 000 à 2 000 euros d'économie par véhicule. Concrètement, ça vient d'où? C'est justement de la différence entre la recharge publique et la recharge à la maison. C'est juste ça, l'économie?
29: Exactement. Bah, imaginez un kilowattheure qui coûte 60 centimes en itinérance et jusqu'à 15 centimes au domicile. Si vous rechargez 1 kilowattheure sur deux, la moitié au domicile, c'est entre 1 000 et 2 000 euros en fonction du nombre de kilomètres que vous allez faire par an sur votre véhicule.
12: Ça s'appelle Voltabac. Merci beaucoup, on est en train d'être venu ce matin dans la matinale de l'économie. On va parler retail.
29: Merci.
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12: Aujourd'hui, on retrouve Eva Jaco dans les magasins Cash Converter, pionnier de la vente des produits d'occasion. Ils ont fait peau neuve après un an et demi après leur reprise. Elle est allée voir leur flagship à Nanterre. On regarde les coulisses.
2: Oui, ce Cash Converter est en train d'opérer sa transformation pour coller au nouveau concept. Il fait partie de la dizaine de magasins rénovés sur une cinquantaine de points de vente. Racheté il y a 2 ans pour 500 000 euros par l'entrepreneur Ahmed Chayeb, l'enseigne a depuis bénéficié d'un investissement de 5 millions d'euros en fonds propres. Après s'être séparé de 25 magasins, la nouvelle stratégie de repositionnement commence à porter ses fruits. Ce magasin met en place les nouveaux univers sur lesquels l'enseigne souhaite capitaliser. Au passage, elle a dû se séparer de certaines catégories qui ne fonctionnaient plus, comme la photographie, le bricolage ou encore les instruments de musique, ce que nous confie Hugo Boy, il est directeur du réseau de Cash Converters.
3: Historiquement, donc Cash Converter était une enseigne qui était perçue comme très masculine et très typée brocante. Aujourd'hui, on a voulu vraiment effacer tout ça et se reconcentrer sur 5 grands piliers. La téléphonie, rayon historique de Cash Converter, l'informatique, high-tech de manière générale, tout ce qui peut être produit de la maison, électroménager, également tout ce qui va être culture ou encore un univers luxe avec de la maroquinerie et de la bijouterie entre autres.
2: Alors Hugo, historiquement, Cash Converter, c'était de la vente faite au comptoir. Ce comptoir, on le voit toujours, il est derrière vous. Mais aujourd'hui, vous faites appel à de nouvelles verticales.
3: Tout à fait. Donc, on a revu un petit peu notre modèle, à savoir qu'historiquement, Cash Converter, c'était uniquement de l'achat de produits d'occasion qu'on allait revendre directement dans les magasins. On a fait le parti pris aujourd'hui de transformer et d'avoir un modèle hybride. Aujourd'hui, on va être sur une offre qui va proposer à peu près 80% de produits d'occasion pour 20% de produits neufs. Par exemple, sur le rayon électroménager, aujourd'hui, on a capacité à proposer des prix qui sont ultra concurrentiels par rapport à des enseignes retail traditionnelles en les sourçant directement auprès des fournisseurs et en proposant du coup un tarif en magasin qui sera du coup toujours axé sur le pouvoir d'achat en priorité.
17: Parmi les catégories qui performent, la téléphonie arrive en première position, suivie de l'univers du luxe, de l'informatique et du gaming, des produits que l'on peut toujours vendre au sein de l'enseigne mais qui nécessitent pour certains des contrôles plus approfondis.
3: L'ensemble des produits chez nous dans tous les cas seront contrôlés, par contre effectivement les produits à forte valeur, donc qui feront plus de 1000 euros en général, vont subir un contrôle qui sera plus poussé, notamment par exemple les pièces de maroquinerie sur lesquelles on va prendre un dépôt test, à savoir que le client nous laisse le produit pendant quelques jours, le temps de l'expertiser et de le certifier. Pour par contre les appareils, on va dire high-tech, électronique ou autre, là on aura nos propres logiciels en interne avec des outils qui nous permettront de tester un petit peu tous les éléments technologiques pour garantir la pérennité du produit.
17: Aujourd'hui sur la totalité de votre parc de magasins, vous en avez une quinzaine en intégré, mais l'objectif c'est d'aller plutôt vers la franchise. Pourquoi ?
3: Pendant cette première année suite à la reprise, l'objectif ça a été d'éprouver justement notre nouveau modèle et notre nouveau concept. Maintenant le but c'est de le dupliquer à l'ensemble de ce réseau de franchisés et de conserver uniquement certains magasins en tant que flagship sur lesquels on pourra continuer à opérer notre formation et nos tests. Notre volonté, c'est vraiment de se diriger vers ce rôle de franchiseur à part entière.
17: À peine un...

0: que dans certains cas, l'intelligence artificielle raconte n'importe quoi. Dans certains contextes, ça peut devenir très embarrassant. Exemple en Afrique du Sud, où une loi qui est censée encadrer l'intelligence artificielle a dû être retirée en urgence. Racontez-nous.
1: Ouais. Alors, niveau ironie, on ne peut pas faire mieux. C'est-à-dire une loi sur l'IA bidonnée par l'IA. Voilà, c'est ce qui s'est passé en Afrique du Sud. Afrique du Sud qui était très contente d'être le premier pays africain à se doter d'une réglementation spécifique sur l'intelligence artificielle, un peu sur le modèle de notre IA Act européen. Et donc, ils avaient peaufiné pendant plusieurs mois, c'est le ministère de la communication là-bas qui avait géré ça, cette loi. Donc, ils avaient prévu de la création d'une commission nationale de l'IA, d'un comité d'éthique, enfin tout un texte qui réglementait l'intelligence artificielle. Bon, très bien. Le texte est publié et là, on va se rendre compte, alors quand je dis « on », c'est un grand quotidien national qui va passer le texte à la loupe et ils vont se rendre compte que ce texte, eh bien en fait, il y a un certain nombre de références académiques qui n'existent pas, qui ont été complètement bidonnées, en d'autres termes, qui ont été hallucinées par l'intelligence artificielle. On va se rendre compte en fait que ce texte sur l'IA, il a été en partie au moins rédigé par ChatGPT ou par Gemini ou par Claude, enfin peu importe, mais en tout cas que l'IA a été utilisée pour le rédiger, ce qui fait un peu tâche évidemment. Alors, excuse publique du ministère, il y a un certain nombre de fonctionnaires qui vont se faire renvoyer, le ministre s'excuse de ce texte, ces manquements ne sont pas juste un problème technique, ils compromettent l'intégrité et la crédibilité de ce projet politique. Faut quand même se dire, enfin là on est quand même dans un contexte où on a un texte qui est lu et relu par des hauts fonctionnaires.
0: Ah oui, c'est ça le truc.
1: Non, mais c'est fou quand même. Cabinet ministériel.
0: Il suffit de relire.
1: Publication officielle, il suffit de relire et de vérifier, mais on se rend compte qu'en réalité, bah non, on ne fait pas cet effort-là. On utilise l'IA et puis derrière, eh bien, on publie. Donc, excuse publique. Et puis, le ministre explique que l'incident devrait servir de leçon d'humilité, qu'il illustre comment ces réflexions menées autour de l'IA sont essentielles, ce qui est une jolie pirouette, mais le mal est déjà fait.
0: Mais ça veut dire qu'aujourd'hui, même à des niveaux très élevés, on ne relie pas l'intelligence artificielle, ce qui veut dire qu'on a partout des textes truffés d'erreurs.
1: C'est exactement ça. C'est-à-dire qu'utiliser l'IA pour rédiger un texte, ce n'est pas un mal, évidemment, quel que soit le niveau d'ailleurs, ce n'est pas un problème. Le problème, c'est que ChatGPT s'est passé d'un outil d'aide à la rédaction à une source implicite d'autorité. C'est-à-dire que ça a l'air bien écrit, les sources ont l'air sérieuses, donc on utilise ça, on copie-colle et on ne vérifie pas. Et c'est vrai dans tous les domaines. On a eu, vous savez, ces exemples de cabinets de conseil qui avaient été pris les doigts dans le pot de confiture. On s'est rendu compte que leur rapport était rédigé en grande partie, qui fait facturer très très cher à des gouvernements, était rédigé par l'IA et qu'ils étaient bourrés d'erreurs. Il y a dû avoir des remboursements d'ailleurs qui ont été réalisés. C'est vrai aussi dans des grands cabinets d'avocats où on s'est rendu compte que eh bien, pour préparer leur plaidoirie, les avocats utilisaient ChatGPT et quand ils arrivaient au tribunal, on se rendait compte que les textes de loi, les jurisprudences citées étaient complètement bidonnés. Ça fait un peu tâche là encore. Et puis balayons aussi devant notre porte, hein, les journalistes. Il y a aussi des grands quotidiens et des grands journaux. Aux États-Unis, par exemple, un grand magazine qui avait publié une liste de recommandations de lecture pour l'été. Donc voilà, une dizaine ou une quinzaine de bouquins. Voilà ce que vous pouvez lire, sauf qu'en fait, la plupart des bouquins n'existaient pas. Ils avaient été juste inventés. Le journaliste, il avait fait une liste « Écris-moi une liste de bouquins à lire pour l'été » et ils avaient été inventés par ChatGPT.
0: Une fois, personne relit, quoi.
1: Voilà, ce qui est dommage. Pour les journalistes, c'est encore plus dommage que pour les autres professions,
0: d'ailleurs. Mais après, ça fait boule de neige. C'est-à-dire que les hallucinations, les erreurs nourrissent les erreurs.
1: C'est ça. En fait, il faut penser ces hallucinations de manière systémique. C'est-à-dire que ces erreurs, quand elles ne sont pas détectées, et la plupart du temps c'est le cas, eh bien elles vont se retrouver où ? Sur Internet. Par exemple, le texte de loi dont je vous parlais, bah, il est publié sur Internet avec toutes les hallucinations. Et les prochaines générations d'IA, quoi elles vont s'entraîner ?
0: Avec ça.
1: Eh bien avec ça, avec ces textes qui sont bourrés d'hallucinations, et donc elles vont générer encore plus d'hallucinations. On parle maintenant de consanguinité de l'intelligence artificielle. Certains parlent de modèle collapse, de d'effondrement du modèle, parce que l'IA ne fait que s'entraîner avec des copies de copies de copies qui sont de plus en plus appauvries en termes de qualité d'information.
0: Pour relire, quoi.
1: Relire, relisez, vérifier, voilà, tout simplement.
0: Merci Anthony Morel. Dans un instant, le journal de 6h30, on va revenir sur l'opération lancée hier soir du côté de GameStop, 4 fois plus petit qu'eBay. Oui, mais proposition d'offre à 56 milliards de dollars. À tout de suite.
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6: 6h31, merci d'être avec nous sur BFM Business et sur AMC Life, le journal, c'est avec Léo Dumas.
7: Trois titres à la une, l'OPA de la nuit qui est signé GameStop avec 56 milliards de dollars pour acheter eBay, on va voir ça dès le début de ce journal. L'OPEP Plus garde le cap sans les Émirats qui, eux, vont investir 55 milliards dans leur propre projet pétrolier. Et puis la Turquie se rêve en nouveau hub énergétique d'après-guerre, on ira sur place. C'est donc une OPA surprise qui est tombée ces dernières heures aux États-Unis. Elle est massive, 56 milliards de dollars proposés par les magasins de jeux vidéo GameStop pour racheter la plateforme eBay, Nicolas Pagnaise, avec l'objectif tout simple d'en faire un vrai concurrent au géant Amazon.
8: Et oui, c'est un véritable pari que fait GameStop, racheter eBay dont la valorisation est 4 fois plus grosse que la sienne. Une offre d'achat surprise, non sollicitée par eBay, alors que GameStop a également annoncé avoir acquis de manière régulière depuis début février des actions eBay, au point de détenir à l'heure actuelle près de 5% du capital. Alors l'objectif selon la direction de GameStop, et notamment selon son PDG Ryan Cohen, est de faire d'eBay un vrai concurrent d'Amazon. Ryan Cohen, après avoir réussi à redresser la barre de l'entreprise GameStop, est convaincu qu'eBay pourrait valoir beaucoup plus que son niveau actuel et il est prêt à payer cher pour cela. GameStop propose en effet 125 dollars par action, soit 25% de plus environ que le cours actuel et près de 50% de plus qu'au moment où GameStop a commencé à engranger des actions eBay, ce qui porte l'offre d'achat à 55,5 milliards de dollars pour le site donc de vente aux enchères. Et pour faire d'eBay un géant du e-commerce, il a une méthode déjà écrite, 2 milliards de dollars de réduction de coûts sur les 12 mois suivant la vente avec pour objectif de doubler ou presque le bénéfice par action de l'entreprise. Alors, comment est-ce qu'on fait pour racheter une entreprise 4 fois plus grosse que la sienne? GameStop a précisé être en capacité de réaliser cet achat grâce notamment à 9 milliards de dollars de trésorerie propre, mais aussi un financement de 20 milliards de dollars proposé par TD Bank. Pour l'instant, eBay n'a pas réagi à l'offre, mais Ryan Cohen a déjà prévenu que si la direction ne réagissait pas, il se tournerait vers les actionnaires.
6: Merci beaucoup, Nicolas Pagnaise. Point complet sur les marchés à la fin du journal. Sur le front du pétrole, on est autour des 108 dollars le baril de Brent. Et peut-être une avancée sur Hormuz.
7: Donald Trump, en tout cas, annonce que les États-Unis vont aider les navires en encore bloqués à sortir de la zone, du moins ceux qui n'ont rien à voir avec le conflit, a-t-il précisé, avec un début des opérations dès ce matin. Par ailleurs, c'était dimanche d'OPEP+, hier, et l'Organisation des pays producteurs a relevé, comme prévu, ses quotas, 188 000 de barils supplémentaires chaque jour au mois de juin, sans mentionner toutefois dans le communiqué le départ des Émirats arabes unis du cartel. Abu Dhabi, dans le même temps, a annoncé hier 55 milliards de dollars d'investissement dans ses projets pétroliers au cours des deux années qui viennent.
6: Et parmi les victimes collatérales du conflit, il y a la Turquie.
7: Elle importe 90% de son pétrole, 99% de son gaz, et elle subit donc de plein fouet la hausse des prix depuis plus de deux mois maintenant. Mais Ankara, fort de sa position géographique, se rêve maintenant en nouvelle plaque tournante pour contourner le détroit d'Ormuz et espère finalement sortir de la crise par le haut. Nathan Kokampo à Istanbul.
9: Dans un pays où l'inflation est historiquement très importante, au-dessus des 30%, la crise énergétique tombe au plus mal, avec une hausse de 25% des prix de l'électricité et du gaz décidés au mois d'avril. La Turquie cherche donc à diversifier ses approvisionnements avec du GNL des États-Unis ou encore d'Algérie. Mais à plus long terme, Ankara veut transformer cette faiblesse énergétique en force en s'imaginant en hub énergétique pour approvisionner l'ensemble de l'Europe et se passer d'Ormuz et du bateau. La Turquie est bien située, reliée à l'Iran, à l'Irak, via des gazoducs, des oléoducs. L'Agence internationale de l'énergie appelle d'ailleurs à la construction d'un nouveau pipeline avec l'Irak pour désengorger le détroit. En attendant, le ministre de l'énergie turc cherche à prolonger l'accord gazier avec l'Iran, dont le contrat est sur le point d'expirer. Il concerne 13% de ses importations, hub énergétique, mais aussi hub financier. Ankara joue aussi de sa localisation centrale pour attirer les capitaux, les start-up. Une loi est en préparation pour stimuler les investissements à base de baisses d'impôts, d'exonération fiscale, davantage pour les futurs résidents. La Turquie, enfin, qui gagne en attractivité touristique depuis le début du conflit, avec un afflux des visiteurs du Moyen-Orient et une hausse de 9% des passagers dans les aéroports sur le premier trimestre.
7: Merci Nathan Kokampo. Aux États-Unis, en revanche, les prix du kérosène ont porté le coup de grâce à Spirit, la 9e compagnie du pays qui était en faillite depuis août 2025 et qui a annoncé l'arrêt de ses activités dans la nuit de samedi. Dans ce contexte également, en France, les compagnies aériennes seront reçues à Bercy ce mercredi pour faire un point sur la préparation de l'été, alors que des annulations, précisément à cause des prix, menacent les passagers, Margot Fodéré.
10: Oui, et ça a même déjà commencé. Transavia, par exemple, va supprimer 2% de ses vols en mai et en juin. Volotea, de son côté, a déjà annoncé plusieurs annulations de vols sur le mois d'avril et le mois de mai. Et en fait, si les compagnies aériennes européennes réduisent la voilure, c'est avant tout pour des questions de trésorerie. Pour rappel, depuis le déclenchement de la guerre en Iran, le prix de la tonne de kérosène est passé de 750 à 1 900 $. Et même si la plupart des compagnies aériennes en Europe sont assurées contre la flambée des prix, eh bien le carburant pèse plus lourd dans leurs coûts d'exploitation qu'avant le début du conflit. Alors pour éviter de voler à perte, elles ont deux options, soit réduire leur offre, soit répercuter la hausse des coûts sur les prix de vente. C'est ce qu'a choisi de faire Air France, par exemple, qui a doublé la surcharge carburant sur les billets, la compagnie qui prévoit un surcoût carburant de plus de 2 milliards de dollars cette année par rapport à 2025.
6: Alors il y a les questions de coûts, puis après il y a les questions de pénurie aussi.
10: Oui, puisque selon le patron de l'Association internationale du transport aérien, il existe bien un risque de rationnement dans certaines régions. Comme l'Europe, les Européens consomment plus d'1,5 million de barils de kérosène chaque jour, dont un quart vient du Moyen-Orient. Alors pour l'instant, il n'y a pas de signe tangible de pénurie, mais c'est justement pour éviter ce scénario que certaines compagnies ont pris les devants. Par exemple, en annulant 20 000 vols d'ici à octobre, Lufthansa cherche à économiser 40 000 tonnes de kérosène pour pouvoir sécuriser les vols les plus rentables, c'est-à-dire les longs courriers.
6: Merci beaucoup Margot Fodéré. Un an avant l'élection présidentielle, la course au financement est bien lancée.
7: C'est l'obstacle majeur avant toute candidature, trouver jusqu'à 16,8 millions d'euros pour le premier tour, plus de 25 millions pour le second. Alors entre les emprunts, les levées de fonds, les appels aux dons, les candidats et les partis s'organisent déjà comme ils le peuvent, Hugo Babet.
11: Pour 2027, à chacun sa stratégie. À gauche, on mise sur une accumulation de petits dons, 6 000 pour François Ruffin, une levée de fonds pour Raphaël Glucksmann. Mais les donateurs se dispersent tant il y a de candidats, notamment au PS. À droite, on mise davantage sur de gros donateurs privés. La loi fixe un plafond de 4 600 euros par personne. LR se vante de pouvoir lever 50 000 euros dans un dîner. Chez le libéral David Lisnard, on aurait déjà atteint 1 million d'euros de budget, 4 à 5 millions pour Édouard Philippe. De l'argent on peut aussi en trouver dans les caisses des partis, avec la fortune de 40 millions d'euros de Renaissance. Gabriel Attal a une base solide, même chose pour Bruno Retailleau, qui malgré la dette héritée de 2022, bénéficie de 2 à 3 millions d'euros liés aux cotisations de ses adhérents. Restent enfin les banques, le Rassemblement National espère emprunter 10 millions d'euros, mais il devra se tourner à nouveau vers des établissements européens face à la réticence des banques françaises.
6: On reparlera justement de la réticence des banques françaises à financer les partis politiques et notamment le Rassemblement National avec Daniel Ball du Crédit Mutuel qui sera notre invité à 7h45. Pour l'instant, à 6h38 la bourse. Nicolas Pagnès, avant de dire un mot de tendance, c'était quand même un petit événement avec la première réunion de Berkshire Hathaway sans Warren Buffett.
8: La première assemblée générale, effectivement, ce week-end, avec une question: Berkshire Hathaway conservera-t-il son aura vis-à-vis des investisseurs sans Warren Buffett? Ce week-end, donc, la première assemblée générale se tenait avec Greg Abel à la tête, donc la première assemblée générale de Greg Abel à la tête de Berkshire Hathaway. Et les témoins font état de salles moins remplies, de files d'attente moins longues et surtout de la déception d'avoir peu vu Warren Buffett partager ses convictions sur la scène, même s'il était bien présent dans la salle. Tous louent en revanche les qualités de Greg Abel, mais un peu comme on juge les performances d'un nouveau PDG, bien loin de l'aura que Warren Buffett avait réussi à construire au fil des années. En termes de chiffres, Berkshire Hathaway a présenté des résultats impressionnants, avec notamment un résultat net qui a plus que doublé à 10,1 milliards de dollars sur l'année dernière. La stratégie d'investissement de Berkshire Hathaway n'a, elle, pas évolué. Cela fait à présent 14 trimestres consécutifs que Berkshire vend plus d'actions qu'il n'en achète. Et cela a d'ailleurs encore été le cas pour le premier trimestre 2026. Berkshire Hathaway a vendu 24 milliards de dollars d'actifs, notamment dans les secteurs bancaires, financiers ou grande consommation, et n'a réalisé que 16 milliards de dollars d'acquisition de titres. Et la prudence semble être le maître mot de la stratégie du groupe à l'heure actuelle, puisque Berkshire Hathaway conserve 400 milliards de dollars de liquidités pour 288 milliards de dollars investis à l'heure actuelle, attendant la bonne fenêtre d'investissement.
6: Un mot de la tendance, Nicolas, c'était fermé sur les marchés européens jeudi, mais c'était ouvert vendredi, mais c'était ouvert côté américain. On a notamment les résultats d'Apple à digérer.
8: Exactement, qui ont porté le S&P 500 et le Nasdaq, des résultats d'Apple meilleurs que prévu, avec des ventes d'iPhone qui résistent. On a également suivi les ventes de plusieurs nouveaux modèles de MacBook d'Apple qui semblent particulièrement adaptés pour l'intelligence artificielle, qui ont porté le titre. On peut noter également qu'en Asie ce matin, les marchés sont plutôt orientés dans le vert, avec notamment le Kospi à Séoul qui touche un nouveau record.
6: Merci Nicolas, on se retrouve dans une demi-heure. Pour l'instant, c'est le plus.
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6: Traverser la Manche avec un ferry ou un Eurostar, vous connaissez, mais c'est désormais aussi possible à la voile. Sailing propose à ses passagers un trajet entre l'Angleterre et la France et accueille toujours plus de voyageurs. La compagnie entame sa deuxième saison. Elle entend bien continuer toujours plus fort. Les explications de Paul Valère.
12: Au bord de la Manche, à Douvres, un catamaran de 17 mètres s'apprête à rejoindre Boulogne-sur-Mer avec à son bord une douzaine de passagers. Andrew Simon, skipper et fondateur de Sailink, livre ses premières consignes.
13: Une fois que nous serons en mer, il y aura la possibilité de se disperser un peu sur le bateau. Mais pour commencer, nous resterons simplement dans cette zone-ci.
12: Le rythme de croisière sur un bateau à voile diffère d'un voyage en ferry. Ici, la traversée dure 4 à 5 heures avec la possibilité de participer à la navigation. Une véritable expérience, se réjouit la clientèle.
14: Je trouve que ça change de l'Eurostar et du coup ça fait du bien.
15: C'est tellement relaxant, pas besoin de s'enregistrer ni de faire la queue. Il suffit d'aller à la marina, de monter à bord et de prendre le large. C'est magnifique et on se sent en pleine nature.
16: Ce n'est pas le genre de choses qu'on penserait faire d'habitude, ce qui rend le moment un peu plus spécial.
12: Le voilier se déplace à 70% grâce au vent. Il utilise uniquement ses moteurs pour quitter le port et dans les zones les plus calmes de la Manche. Surtout, il permet d'éviter les ports industriels, raconte Andrew Simons.
13: Les ferries sont essentiellement là pour relier les infrastructures routières, tandis que nous, on est là pour relier les villes. Nous arrivons directement dans les centres urbains. Et on peut faire ça. On effectue une traversée internationale avec des contrôles aux frontières. On peut le faire parce qu'on transporte au maximum 12 passagers et c'est un seuil pour l'international. Au-delà, si on prenait 13, on devrait passer par les terminaux de ferry.
12: La compagnie s'est lancée il y a un an après plusieurs années de recherche et de traversée pilote. Elle commence sa deuxième saison avec déjà des centaines de réservations.
17: Cette année, nous avons l'intention d'augmenter considérablement le nombre de traversées, voire de le doubler. Et parallèlement, je souhaite au moins maintenir le nombre moyen de passagers. L'année dernière, nous avons accueilli 450 passagers et cette année, j'aimerais bien atteindre les 1000.
12: Comptez environ 100 euros l'aller simple par adulte, un tarif plus élevé qu'un trajet Calais-Douvres en ferry sans voiture. En France, d'autres startups proposent ce type de service comme la compagnie Ilien. En 1h30, ces catamarans relient la presqu'île de Quiberon à Belle-Île-en-Mer.
6: 6h44, dans un instant avec vous, Raphaël Lejean, on va parler du jour de libération des actifs.
7: Oui, j'ai une très bonne nouvelle concept pour vous, Laure, et pour tous ceux qui êtes au boulot ce matin et qui nous écoutent ou qui vont aller au boulot. Si vous avez enfin fini de cotiser pour vos parents, vos grands-parents qui sont à la retraite, c'est le jour de libération des actifs. Je vais vous expliquer tout ça.
6: Avec vous, Annalisa Capellini, on va partir en Allemagne. Les États-Unis vont retirer au moins 5000 militaires. Prévu ou pas?
18: Oui, effectivement, c'est prévu pour les Allemands. Ça change pas grand-chose. Ça, c'est la version officielle de Berlin. En réalité, on va voir que les Européens commencent quand même à s'inquiéter un petit peu.
6: On voit ça dans un instant, tout de suite.
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6: Il est 6h47. Raphaël, ce matin, vous avez une bonne nouvelle pour tous les actifs qui nous écoutent. Ils ont fini de bosser pour financer la retraite de leurs parents et grands-parents.
1: Oui, lors ce lundi 4 mai, c'est le jour de libération des actifs. C'est ce qu'ont calculé deux économistes qu'on aime bien ici sur BFM Business. C'est Erwan Tison, le directeur des études de l'Institut de l'entreprise, et Maxime Sbahi, vous savez, l'auteur des Balançoires vides, cet excellent ouvrage sur la bombe démographique qui représente la chute de la natalité face au vieillissement de la population. Ils ont pris un salarié français de niveau de vie moyen, 2200 euros de revenus par mois. Ils ont pris toutes les cotisations qui financent les retraites. Et je peux vous dire qu'il y en a, mais alors beaucoup. Les cotisations vieillesse de base, la retraite complémentaire Agirc-Arrco, la contribution d'équilibre général, celle-là je ne l'avais pas dans le viseur, la fraction de la CSG affectée au fonds de solidarité vieillesse, et la contribution de solidarité autonomie. Ils ont pris la part salariale avec la part patronale aussi, parce que les deux sont prélevés sur la rémunération totale du travail. Et ils ont trouvé qu'au total, près du tiers du super brut des salariés, 29,5% précisément, part pour les pensions de retraite.
6: Il y a les dépenses de santé aussi.
1: Et il faut aussi rajouter les dépenses de santé. Les plus de 60 ans, c'est un quart de la population, mais c'est la moitié des 330 milliards de dépenses de santé annuelles en France. Un quart de la population, la moitié des dépenses. Et donc, ils ont calculé qu'entre les cotisations maladie et la CSG, bah, c'est 37% du super brut qui part à la solidarité intergénérationnelle. C'est près de 4 euros sur 10 de votre fiche de paye qui sert à financer les retraités. C'est un record historique, relève Erwan Tison et Maxime Sbahi. Sur un temps de travail classique, 1607 heures par an, ça représente 85 jours de travail ouvré. C'est 4 mois boulot pour financer cette solidarité, alors qu'en 1970, c'était 2 fois moins, c'était 2 mois seulement, ça s'arrêtait le 27 février.
6: Et on est en Europe, ceux pour lesquels notamment ce jour arrive le plus tard.
1: Eh bien oui, exactement, on est les avant-derniers, alors il n'y a que l'Italie, c'est le 15 mai en Italie, mais dans d'autres pays comme l'Irlande, on est libéré dès le 2 mars, 2 mois avant quand même, hein. C'est pas rien. Pourquoi ? Ben parce que en Irlande et en Danemark, c'est pareil. Ben vous avez les fonds de pension, tout simplement. C'est les marchés qui travaillent au lieu de vous-même pour payer une partie des pensions de retraite. L'écart avec l'Allemagne, c'est 24 jours, par exemple. Ça veut dire qu'un actif allemand récupère 5 semaines de travail de plus qu'un actif français. Et ce que disent les auteurs, c'est que tout ce qu'on met dans ce temps de travail, c'est 5 semaines d'écart avec l'Allemagne par exemple, c'est de l'argent qui va aux retraites, alors qu'on pourrait le mettre chez nos jeunes, dans l'éducation ou dans l'innovation pour la croissance.
6: Alors je comprends l'idée, mais en plus c'est pas fini, il y a plein d'autres choses à payer.
1: Oui, ça veut pas dire que c'est le jour de libération fiscale, oui. Ça c'est l'Institut de Molinari.
6: C'est pas le jour du net, quoi.
1: Donc quand on paye tous les impôts et les cotisations et tous les services publics, etc., etc., là, attention, vous payez jusqu'à fin juillet, 18 juillet l'année dernière, pour payer l'ensemble des dépenses publiques. Bon, vous n'avez pas fini de bosser, quoi.
6: Bon, on débattra ensemble de la question de la croissance à 7h10. 0,9% de croissance en 2026, mission impossible ou pas. Vous êtes plutôt positif sur la question, vous en débattrez avec Emmanuel Chypre. Ça sera dans 20 minutes. Les experts à partir d'aujourd'hui, c'est à retrouver à partir de 9h30. Nouvel horaire pour les experts, une demi-heure plus tôt. On part en Allemagne.
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6: Annalisa Capellini, les États-Unis ont annoncé qu'ils allaient retirer 5000 militaires d'Allemagne d'ici un an. Ça pourrait être bien davantage selon les dernières déclarations de Donald Trump. Qu'est-ce que ça va changer ?
18: Bah, pas grand-chose hein, selon les Allemands. Déjà parce que c'était tout à fait prévisible. C'est ce qu'a déclaré le ministre allemand de la Défense Boris Pistorius. Et justement parce que c'était si prévisible, c'est pour ça que l'Allemagne a déjà commencé à s'organiser en amont pour combler ce manque en augmentant ses dépenses militaires. Ça, c'est toujours ce que dit le ministère allemand de la Défense. Bref, l'Allemagne est sur la bonne voie. Je cite toujours Boris Pistorius. Par ailleurs, officiellement, selon Berlin, il n'y a aucun lien entre cette annonce de Donald Trump et la dispute entre le président américain et Friedrich Merz, le chancelier. C'est en tout cas ce qu'affirme lui, Merz. Merz qui a quand même froissé le président américain en fin de semaine dernière en déclarant que les États-Unis sont en train de se faire humiliée par les Iraniens. Aucun rapport, donc, selon les Allemands, cette dispute n'aurait fait finalement que déclencher quelque chose que Donald Trump avait décidé en réalité depuis bien longtemps.
6: Oui, parce que réduire la présence militaire en Europe, c'est une tendance de fond du côté de Donald Trump.
18: Oui, regardez ce qu'il a décidé de faire en Roumanie, par exemple, où Donald Trump a décidé de réduire la présence militaire américaine cet automne. Pourtant, la Roumanie, c'est un pays crucial face à l'influence russe. Ça s'explique, selon un haut responsable du Pentagone, parce que les Américains, en réalité, veulent se concentrer sur les défis où la puissance américaine est la seule qui puisse faire la différence, la seule qui puisse jouer un rôle décisif. En clair, l'hémisphère américain, donc avec cette doctrine Monroe remise au goût du jour dont on a longtemps parlé, et l'Asie dans une optique, bien sûr, anti-chinoise. Et toujours selon le Pentagone, d'ailleurs, cette vision n'a rien d'anti-européen. Il ne faut pas le prendre pour nous spécialement. Au contraire, ça reflète l'espoir et même la confiance dans la capacité des Européens à agir de manière concrète et énergique.
6: Concrètement, la présence américaine aujourd'hui en Europe, c'est combien ?
18: Il y a 67 000 militaires américains. Ça représente 40% des effectifs déployés à l'étranger. Il y en avait donc 36 000 en Allemagne. Il y en a encore 36 000 en Allemagne. Il y en a 12 000 en Italie, 10 000 au Royaume-Uni. La question, c'est surtout de savoir combien de ces soldats vont rester en réalité à long terme, parce que Donald Trump menace aussi de retirer ses troupes d'Espagne et d'Italie. Là, en revanche, le président américain le dit explicitement, c'est lié à ce qu'ont fait leurs leaders, au comportement des présidents, des premiers ministres, en l'occurrence de Pedro Sanchez, le premier ministre espagnol, qui s'oppose à Donald Trump sur beaucoup de sujets, et de Giorgia Meloni, la présidente du Conseil italien, qui, elle, s'éloigne de son allié ces dernières semaines. Bien sûr, au-delà de la version officielle qui nous dit du côté des Allemands que tout était prévu, que tout va bien, en réalité, les Européens s'inquiètent. C'est une tendance désastreuse, selon le premier ministre polonais Donald Tusk. Selon lui, la plus grande menace pour la communauté transatlantique ne vient pas des ennemis extérieurs, elle vient de la désintégration en cours de l'Alliance.
6: Merci beaucoup, Annalisa Capellini. On reparlera à 7h20 avec Alexis Karklins des fractures MAGA autour des questions des élections de mi-terme, parce qu'on est à 6 mois pile des mi-termes. On verra ça dans quelques instants. Également, le journal de 7h dans quelques instants, avec au menu un examen en cours par l'Iran de la réponse de Washington à sa dernière proposition de paix. Puis Project Freedom, le nom d'une opération américaine pour sortir des bateaux neutres du détroit d'Ormuz. Qu'est-ce que ça veut dire? On voit ça dans un instant. À tout de suite.
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9: Bienvenue dans Trajectoire, la chronique des entrepreneurs. Aujourd'hui, je suis avec Loïc Dujardin, directeur général d'Octance, un cabinet de conseil basé à Singapour. Bonjour Loïc.
10: Bonjour Karine.
9: Quelles sont vos missions chez Octance ?
10: Alors Karine, aujourd'hui, les dirigeants des PME, des startups doivent prendre des décisions très rapidement dans un monde qui est extrêmement complexe. Notre mission chez Octance est simple, c'est donner accès aux bonnes personnes, aux bons experts, aux bons advisors pour que les dirigeants prennent des décisions rapides dans ce monde complexe et évolutif.
9: Alors, on compare ça à un modèle classique, de conseil classique. Pourquoi est-ce que ce modèle de gouvernance est-il plus agile, plus efficace ?
10: Bien sûr. Alors le conseil, c'est très bien. Un advisory board, c'est encore mieux. Nous, nous construisons des advisory boards sur mesure qui vont répondre aux besoins organisationnels, stratégiques, spécifiques de l'entreprise. Et le dirigeant va pouvoir prendre des décisions plus rapides, plus efficaces et surtout à un moindre coût.
9: Alors, j'imagine que vous revenez fort de votre expérience de 13 ans en Asie. Comment est-ce que vous allez le déployer sur la France ou en Europe ?
10: Bien sûr. Alors, si je schématise un petit peu, l'Asie, c'est vraiment le pragmatisme dans l'exécution. C'est vraiment l'agilité, c'est l'efficacité, alors que l'Europe, c'est une certaine exigence en termes de process, en termes de gouvernance. Nous apportons des advisors avec cette double culture, cette double casquette. ce qui permet justement d'avoir le meilleur des deux mondes et de permettre à ces entreprises de se développer plus rapidement.
9: Merci Loïc Dujardin d'être venu nous parler d'Octance dans Trajectoire.
10: Merci Karine.
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12: Il est 6h58 sur BFM Business et sur RMC Live. C'est la matinale de l'économie qui continue. On est ensemble et en direct jusqu'à 9h. Au menu ce matin, examen en cours par l'Iran de la réponse de Washington à sa dernière proposition de paix. Ça suscite à nouveau l'espoir d'une résolution diplomatique du conflit. Auront des informations positives également. Project Freedom, le nom d'une opération américaine pour sortir des bateaux neutres du détroit d'Ormuz. De son côté, l'OPEP annonce augmenter sa production de pétrole. Décision plus théorique que pratique, mais ça continue de faire détendre les cours du Brent autour des 108$. Les derniers déroulements depuis Washington dans un instant. Les impacts sur les compagnies aériennes, la construction navale et le tourisme avec les derniers chiffres. On verra ça dans le journal. 7h10, la France espérait une croissance de 0,9% en 2026. Est-ce que c'est désormais mission impossible? Emmanuel Le Chip contre Raphaël Legendre. 7h45, on verra l'impact sur les trésoreries des entreprises avec Daniel Ball, le président du Crédit Mutuel et de la Fédération Bancaire Française. On n'oublie pas évidemment les enjeux de début de campagne présidentielle, notamment avec les financements des partis politiques. L'actualité est associée avec Léo Dumas, les titres de ce matin.
13: Donald Trump relance la guerre commerciale et le risque est important pour l'économie allemande. On ira à Berlin dans ce journal. Les passerelles se multiplient entre l'industrie de défense et le secteur automobile en Europe. Et puis, les passoires thermiques vont-elles retrouver un peu de valeur?
12: Une annonce également hier soir, celle de GameStop qui propose de racheter eBay pour presque 56 milliards de dollars. Ça fait une prime de 20% par rapport au cours de clôture d'eBay de vendredi. GameStop, c'est 4 fois plus petit qu'eBay. Quel est le projet? On verra ça avec Nicolas Pagnès et François Chollet. Ce matin, à noter que désormais, dans la matinale, à partir de 8h30, plus de place pour l'actualité financière. 30 minutes de préouverture collée à l'actualité des marchés. Ça sera donc à partir de 8h30, Good Morning Market. Pour l'instant, il est 7h. Good Morning Business, c'est parti.
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12: On va peut-être vers un déblocage du détroit d'Ormuz.
13: Donald Trump, en tout cas, annonce le début ce matin du Project Freedom, opération américaine de libération des navires et des marins qui sont bloqués dans le détroit d'Ormuz. C'est un geste humanitaire et de bonne volonté, dit le président américain, qui évoque dans le même message des discussions très positives avec l'Iran, alors que Téhéran affirme en même temps avoir reçu une réponse des États-Unis à sa dernière proposition. Les derniers éléments à Washington avec Axel Monnier pour BFM Business.
14: Donald Trump, en entrant à Washington cette nuit, n'a prononcé que quelques mots aux journalistes qui lui demandaient comment se passaient les discussions avec l'Iran. « Tout va très bien », a-t-il affirmé. Quelques minutes auparavant, via son réseau social, Truth, il a assuré que ses émissaires menaient des discussions, je cite, « très positives » avec l'Iran, ce qui pourrait déboucher, selon lui, sur quelque chose très rapidement. Pourtant, quelques heures avant, Donald Trump parlait de la dernière proposition iranienne en 14 points comme, je cite, « inacceptable » et n'écartait pas la possibilité de nouvelles frappes. Mais cette nuit, l'Iran confirme avoir reçu de la part des États-Unis une réponse officielle à sa proposition par l'intermédiaire du Pakistan. Alors, que va-t-il se passer ? Difficile à dire, tant Donald Trump a soufflé le chaud et le froid entre la diplomatie et la reprise des hostilités depuis plusieurs semaines maintenant. Et l'on sait pourtant que l'administration n'a pas du tout l'intention de poursuivre ce conflit qui lui coûte cher politiquement et économiquement.
13: Merci Axel Monnier à Washington, où dans le même temps ce week-end, Donald Trump a rouvert le feu commercial contre l'Europe et il annonce qu'il va relever ses tarifs de 15 à 25% sur le secteur automobile des 27 à qui il reproche de ne pas respecter l'accord conclu l'été dernier. Alors, pas encore de réaction à Bruxelles, mais il y en a en Allemagne où l'industrie automobile appelle à la désescalade dans un contexte économique déjà défavorable. Luc André, on vous retrouve depuis Berlin pour BFM Business, car avec de tels droits de douane, finalement, l'Allemagne va tout simplement tirer un trait sur ses espoirs de croissance positive cette année.
15: Oui, l'Institut de recherche économique de Kiel a calculé que des droits de douane de 25% coûteraient à court terme 0,3 point de PIB à la première économie de la zone euro, alors que Berlin ne table déjà plus que sur 0,5% de croissance en 2026 en raison des conséquences de la guerre en Iran. Si Washington met ses sanctions à exécution et que l'Union européenne prend des mesures de rétorsion, alors l'Allemagne s'achemine tout droit vers la récession, s'inquiète déjà des économistes de renom. L'exposition de l'Allemagne aux droits de douane s'explique par l'importance du marché américain pour ses constructeurs automobiles. BMW, Volkswagen et Mercedes ont exporté l'an dernier pour quelque 28 milliards d'euros vers les États-Unis, ce qui fait de ce pays le deuxième client international derrière l'Union européenne et loin devant la Chine, où les ventes de voitures allemandes ont fortement décru ces dernières années. D'après l'Institut de Kiel, les constructeurs pourraient perdre 15 milliards d'euros à court terme et 30 milliards à plus long terme. D'ailleurs, les constructeurs ne sont pas logés tous à la même enseigne. Ceux qui possèdent des usines outre-Atlantique comme BMW, Mercedes et Volkswagen devraient moins souffrir que Audi ou Porsche, ce qui pourrait pousser ces marques à réfléchir à créer des sites de production aux États-Unis, le but ultime de la politique de réindustrialisation menée par Donald Trump.
13: Luc André à Berlin, où le chancelier Merz dit hier soir qu'il ne renonce pas à travailler avec Donald Trump, alors qu'en plus de ses droits de douane, les États-Unis ont aussi annoncé ce week-end le retrait de 5000 soldats de leur base en Allemagne. Et puis pour l'Ukraine, le Royaume-Uni envisage de s'associer au prêt européen de 90 milliards d'euros. Le Premier ministre Keir Starmer devrait le confirmer aujourd'hui au sommet de la communauté politique européenne en Arménie comme un nouveau signal du renforcement des liens entre le gouvernement britannique et les Européens.
6: En France, la haute programmation militaire revient devant l'Assemblée nationale.
13: Pour porter le total des investissements à 449 milliards d'euros sur la période 2024-2030 et en toile de fond, les munitions évidemment, et surtout les drones devenus décisifs sur le champ de bataille avec cet enjeu de produire plus, produire vite et à moindre coût, d'où la multiplication des sollicitations des industriels de la défense vers le secteur automobile, Jean-Baptiste Huette.
16: Turgis Gaillard s'est associé à Renault pour développer le drone aérien Corus. Et désormais, c'est le groupe belge John Cockerill qui se rapproche encore de Renault pour travailler sur des drones terrestres. Objectif, changer l'échelle industrielle. Pour son directeur général Jean-Luc Morange, trois critères sont décisifs. Le coût, la robustesse et la production en masse.
17: Effectivement, quand vous mettez ces trois éléments, ben vous devez vous appuyer sur des industries qui sont déjà dans ce secteur, qui font déjà du pas cher. Donc, bon, effectivement, ça peut conduire à dire que ben, ça peut être un constructeur automobile.
16: Derrière ces alliances, une bascule. La guerre est entrée dans une logique de production industrielle massive. Mais attention, dans le cas des drones terrestres, produire en volume ne suffit pas. Jean-Luc Morange.
17: C'est probablement le terrestre le plus difficile. Parce que vous évoluez dans un environnement... c'est pas le ciel, c'est pas la mer. Les aléas que vous avez en termes géographiques, en termes, sont sensiblement plus importants que ceux que vous pouvez avoir. Je dis pas que c'est simple, hein, mais en tout cas, c'est moins embouteillé dans l'air et c'est moins embouteillé dans la mer. Et donc là, tous ces aléas, ça veut dire que l'intelligence d'un drone terrestre est quand même assez pointue.
16: Des rapprochements entre l'industrie de défense et l'automobile qui sont déjà à l'œuvre ailleurs en Europe, en Allemagne avec Rheinmetall et Volkswagen, ou encore en Suède avec Saab, la France s'inscrit désormais pleinement dans cette dynamique.
6: Les passoires thermiques vont-elles retrouver un peu de valeur ?
13: C'est en tout cas l'un des effets attendus de l'assouplissement annoncé par le gouvernement sur les interdictions de location de logements énergivores. Les délais supplémentaires que l'exécutif veut laisser aux bailleurs pour faire les travaux pourraient bien réduire ces décotes qui sont appliquées aujourd'hui. Mais attention, tout le monde ne sera pas logé à la même enseigne, Marie Cœur de Roy.
19: Oui, des logements F ou G vont regagner un peu de valeur si les délais pour faire les travaux sont allongés, mais certainement pas tous. Selon la plateforme GoFlint, qui mesure les prix en fonction des performances énergétiques, seuls les passoires, déjà les moins dépréciées, verront leur décote un peu réduite. Autrement dit, les petites surfaces des très grandes villes comme Paris, Lyon, Nantes ou Bordeaux. En revanche, nous dit-on chez GoFlint, les grandes maisons classées G dans la diagonale du vide ne bénéficieront d'aucune revalorisation. Ce qui restera déterminant, c'est la demande pour ces passoires. Or, les acheteurs restent particulièrement vigilants. Certains cassent des compromis par peur des travaux futurs, nous dit le réseau L'Adresse. Et puis, il y a le financement de cette demande. Tant que les banques pénaliseront dans le crédit l'achat des passoires thermiques, les vendeurs ne pourront pas réellement augmenter leurs tarifs. C'est la conviction du patron de GoFlint. Et s'il tentait quand même de le faire, cela ne ferait, selon lui, qu'allonger les délais de vente.
6: Et dans le contexte international tendu, le congrès des entreprises du voyage affiche complet à partir de ce matin à Disneyland Paris.
13: Plus de 300 participants sont attendus pour échanger notamment sur les mois qui viennent, alors qu'une grande partie des Français compte rester dans le pays cet été, selon les prévisions des experts du secteur. Alors pour capter cette clientèle, les chaînes d'hôtels et les voyagistes redoublent d'inventivité, Pauline Tadevin.
20: Après avoir lancé l'an dernier une assurance météo qui promet notamment de rembourser une partie du séjour en cas de pluie ou de canicule, Odalis Vacances, qui exploite 500 hébergements, propose depuis une quinzaine de jours une offre carburant, 80 euros de bon d'achat utilisable pour un prochain séjour. Geoffrey Lavielle, directeur général de la maison mère Magora.
21: Février, petit à petit, début mars, paf, on sent un ralentissement dans la prise de commande par rapport à l'année dernière. Est arrivée la difficulté du pouvoir d'achat, qui est finalement de se dire comment je me rends en vacances. Si je me rends en voiture, ce qui est le cas pour nos résidences Odalis, je risque d'avoir une facture plus importante cette année. Et donc nous, on s'est dit comment on peut donner le petit coup de pouce.
20: Conséquence directe ou pas, Odalis Vacances note une augmentation de 5 à 10% des réservations par rapport à la même période l'an dernier. D'autres acteurs proposent de rembourser jusqu'à 150 euros de carburant. Des hôtels offrent des cartes cadeaux Total Energy. Des offres intéressantes, mais aux effets probablement limités par rapport aux défis du secteur, d'après Jean-Pierre Masse, médiateur du tourisme et des voyages.
22: C'est un excellent coup de com', mais malheureusement, en faisant cela, il ne lève pas tous les freins, puisqu'il y a un autre frein qui est autrement plus important, c'est celui de la frilosité, de l'absence de prise de décision. Aujourd'hui, on hésite à prendre des décisions de vacances pour l'été.
20: Cela concerne notamment ceux qui hésitent à prendre des billets d'avion, au risque d'être confrontés à des prix bien plus élevés au dernier moment.
13: Et puis un nouveau record de fréquentation des trains en Chine. C'était vendredi, le 1er mai, au coup d'envoi des vacances de la fête du travail. Il y a eu 24 800 1000 passagers sur la journée, 2 millions de plus que l'an dernier, ce qui laisse donc entrevoir une possible reprise de la consommation intérieure dans le pays.
6: Il est 7h10, la Bourse.
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6: Nicolas Pagnès, avant les marchés et la tendance, cette opération GameStop qui veut s'offrir eBay.
25: Oui, c'est un véritable pari que fait GameStop, racheter eBay dont la valorisation est 4 fois plus grosse que la sienne. Une offre d'achat non sollicitée par eBay, alors que GameStop a également annoncé avoir acquis de manière régulière depuis début février des actions eBay au point de détenir à peu près aujourd'hui 5% du capital. L'objectif selon la direction de GameStop et notamment son PDG Ryan Cohen est de faire d'eBay un vrai concurrent d'Amazon. Ryan Cohen, après qui d'ailleurs a réussi à redresser la barre de l'entreprise GameStop, il est aujourd'hui convaincu qu'eBay pourrait valoir plus que son niveau actuel et il est prêt à payer cher pour cela. GameStop propose en effet 125 dollars par action, soit 25% de plus environ que le cours actuel, ce qui porte l'offre de rachat à 55,5 milliards de dollars pour eBay. Il souhaite en faire un géant du e-commerce et il a précisé être en capacité de réaliser cet achat. C'est la question qu'on peut se poser quand on voit qu'une entreprise veut racheter une deuxième entreprise 4 fois plus grosse qu'elle. GameStop a précisé avoir 9 milliards de dollars de trésorerie propre, mais aussi un financement de 20 milliards de dollars apporté par TD Bank. Pour l'instant, eBay n'a pas réagi à l'offre de GameStop, mais Ryan Cohen a déjà prévenu que si la direction d'eBay ne réagit pas, il se tournera directement vers les actionnaires.
6: La tendance avec ce pétrole qui repart à la baisse autour des 108 $ le Brent.
25: Ce pétrole, effectivement, qui recule en lien avec l'annonce de Donald Trump d'escorter les navires dans le détroit d'Ormuz. On note également toujours du côté du pétrole que l'OPEP Plus n'a pas modifié sa stratégie. Elle a augmenté sa production de 188 000 barils par jour en juin, donc comme c'était prévu. Une augmentation de la production qui, précisons-le, reste cependant très théorique, parce que celle-ci pourrait surtout provenir de pays du Golfe où se trouvent les principales capacités inexploitées, mais elles sont pour l'instant impactées par le blocage du détroit d'Ormuz. Il n'en reste pas moins que ce recul du pétrole porte les marchés asiatiques ce matin, et si on regarde les contrats futurs sur les marchés américains ou européens, ils sont tous orientés dans le vert, notamment grâce donc à ce recul du pétrole.
6: Merci beaucoup Nicolas, on parlera de Berkshire Hathaway, cette première réunion sans Warren Buffett, ce sera dans 20 grosses minutes. Pour l'instant, c'est le débat.
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6: C'était la prévision pour l'année, 0,9% de croissance en 2026. On sait déjà que pour le premier trimestre, c'est zéro, Emmanuel Lechypre. Vous faites face aujourd'hui avec Raphaël Legendre, qui revient de vacances optimiste et qui y croit, c'est 0,9%
1: l'optimisme de la volonté.
6: En 2026. Est-ce que c'est une mission impossible?
3: Alors moi aussi, je reviens de vacances.
6: Mais vous êtes revenu pessimiste.
3: Il n'y a pas de raison que je sois sur-pessimiste. La réalité, c'est que le volontarisme, c'est bien joli, mais ça ne marche pas. Et que ce qu'on voit là, c'est que cet objectif, aujourd'hui, il paraît véritablement inatteignable. Vous l'avez dit, 0% de croissance au premier trimestre. Il faut rappeler que les prévisions, Banque de France, INSEE, etc., on était quand même entre 0,2 et 0,3. Or, il faut rappeler que, pour des raisons statistiques, le premier trimestre pèse beaucoup plus que les autres dans le calcul de la moyenne annuelle. Pour faire simple, mais je vous expliquerai, je vous donnerai les détails statistiques, parce que je vais y passer toute la rubrique. Mais grosso modo, retenez que le PIB pour le premier trimestre compte dans la moyenne annuelle 4 fois plus que le dernier trimestre de l'année. Voilà. Donc on part avec un élan qui est presque faible. Alors on va me dire oui, c'est les ventes d'Airbus, etc. Et ça va se corriger. Mais malheureusement, il n'y a pas de dynamique non plus. Quand vous regardez finalement tous les indicateurs avancés, là ce que nous disent tous les baromètres de l'activité, regardez ce que disent les industriels, regardez ce que disent le secteur des services sur les carnets de commandes. Bon, il n'y a pas véritablement de dynamique. C'est bien pire encore du côté des ménages. L'enquête d'avril auprès des ménages, elle est catastrophique. Le moral s'effondre, l'envie de dépenser, certainement pas, l'envie d'épargner, oui. On sait que 2026 sera l'année la pire pour le pouvoir d'achat depuis 2013. Alors, est-ce qu'on peut se tourner vers l'environnement international? L'environnement européen, il n'est pas bon. Et quand vous avez votre premier partenaire, qui est l'Allemagne, qui est dans une situation extrêmement difficile, on ne voit pas bien d'où pourrait venir l'effet d'entraînement européen. La politique budgétaire, et ça, c'est la malédiction des pays qui gèrent mal leurs finances publiques. Vous avez une politique budgétaire qui est trop rigoureuse aujourd'hui par rapport à ce dont aurait besoin l'économie française. C'est pas pour rien que l'Institut Bruegel nous dit « Bah oui, la France, c'est le pays qui a fait le moins en matière d'aide aux carburants avec le Royaume-Uni ». Donc la politique budgétaire n'aidera pas. Et vous avez la perspective de la présidentielle qui, traditionnellement, gèle l'activité, notamment dans des secteurs fondamentaux, comme la construction, le logement, etc. Mais donc je ne vois pas d'où pourrait venir ce sursaut volontariste dont va nous parler Raphaël.
1: Oui, moi je pense qu'il faut qu'on le renvoie en vacances.
6: Mais comment vous allez arriver à 0,9?
1: Je le trouve vraiment pas en forme. Bon, d'abord, évidemment que le blocage du détroit d'Ormuz, qui dure, ne va pas aider à la croissance. On est bien.
3: Allez, un point pour moi.
1: D'accord. Mais alors, le biais catastrophiste des médias qui cherchent à vendre leur sauce.
6: Ah, c'est les médias maintenant.
1: Mais bien sûr, pourquoi? Parce que la peur fait vendre. Alors, c'est l'heuristique de la peur. C'est vieux comme Antionas dans les années 70. C'est le pouvoir des cauchemars. On saute comme ça, d'angoisse en angoisse. On va faire peur aux Français. Regardez d'où on vient l'année dernière. L'année dernière, la dissolution a dû nous coûter 15 à 20 milliards d'euros de PIB. 15 à 20 milliards. 20 milliards de PIB, c'est la moitié de la croissance annuelle. Donc on aurait dû diviser la croissance par deux. On a eu la guerre commerciale de Donald Trump qui devait nous enlever encore quelques points de PIB de croissance supplémentaire. On avait l'investissement qui devait s'effondrer, les embauches qui devaient être gelées, etc. Qu'est-ce qu'on a eu? On a une croissance meilleure que prévue en 2025. On n'a pas fait 0,8, on a fait 0,9. Toute l'année, on a raconté que ça allait être catastrophique. On a fait meilleur que prévu. Là, qu'est-ce qu'on voit au premier trimestre? Vous l'avez dit, qu'est-ce qui a plombé la croissance au premier trimestre? c'est la conso. La conso, c'est quoi? C'est de la confiance. C'est pas en expliquant que ça va être catastrophique qu'on va aider les Français à consommer. Et je rappelle simplement qu'on a le taux d'épargne le plus élevé d'Europe, 18 points de PIB de taux d'épargne. Mais allons-y, consommons, et notamment les seniors. C'est les seniors qui ont l'épargne principalement. Donc allez-y, consommez, ça aidera, ça sera un effort de guerre économique, si je puis dire. Par ailleurs, vous l'avez dit, c'est le commerce extérieur qui plombe les résultats. Et le commerce extérieur, on le sait, c'est Airbus. Airbus, bon, très souvent, ça va très bien. Une fois de temps en temps, il y a un petit problème de commande, ça va repartir à la hausse. Et donc, le commerce extérieur va rebondir derrière.
6: C'est de livraison, parce que les commandes...
1: C'est des questions de livraison, voilà. Oui, les commandes sont là, effectivement. Donc, tout ça, c'est temporaire, c'est du conjoncturel,
6: Emmanuel,
1: ça n'est pas
6: vous répondez à ça
1: structurel.
3: Bah, moi, je réponds à ça que, alors si on revient dans le détail sur la prévision 2025, il faut rappeler qu'à la différence de 2026, on avait eu une bonne fin d'année 2024 et un bon premier trimestre 2025 qui avait donné cet élan à l'année qui va nous manquer précisément pour 2026, qu'on n'avait pas autant serré la vis sur le plan budgétaire qu'en 2026, et que, je suis désolé, mais que pour le pouvoir d'achat des Français, l'année 2025 n'avait pas été aussi catastrophique que sera l'année 2026. Donc, toute cette épargne dont nous parle Raphaël, si elle a été accumulée, c'est bien parce que les Français ont des craintes, ont des peurs. Et là, quand vous voyez la dégradation du marché du travail, est-ce que vous croyez que ça va pousser les Français à se précipiter dans les magasins, les retraités que dans
1: vous
3: un vibrant
1: pas
3: appel,
1: à la
3: Raphaël appelle à reprendre le chemin des magasins. Mais ça fait très longtemps que s'il voulait, il pourrait. Il
1: effort
3: pourrait
1: de guerre économique.
3: Et donc, vous croyez que vos retraités, qui représentent la moitié des voyages organisés, la moitié des dépenses de loisirs, etc., ils vont se précipiter pour des vacances.
6: C'est marrant votre concept d'effort de guerre économique de dépenser, en fait.
1: Mais évidemment.
3: Mais non.
1: C'est dépenser, c'est résister,
3: mais
1: non, mais c'est
3: pas,
1: Emmanuel.
3: C'est pas comme ça que ça se passe. Et puis alors, pardon, mais pour avoir fait des prévisions pendant des années, je peux vous dire que vous pouvez faire toutes les prévisions que vous voulez, elles n'ont aucun caractère auto-réalisateur. C'est-à-dire, quand on nous disait « Ah là là, la presse, vous vous rendez pas compte, vous êtes trop pessimiste,
1: c'est
3: etc. »
1: ça.
3: Mais si c'était
1: on
3: le
1: dit
3: cas,
1: c'est catastrophique
3: si
1: tout au long de l'année, la
3: si
1: croissance
3: c'était le
1: fait mieux prévu
3: Raphaël,
1: au final.
3: Les prévisionnistes ne se tromperaient jamais. Or, ils se trompent tout le temps.
1: Non, un dernier point, pardon. L'investissement tient bon. C'est excellent pour l'avenir. La consommation en service se tient très bien aussi. En mars, la consommation de biens a rebondi de 0,7 points. C'est très bon. On a des tendances de bons de fonds qui sont favorables, évidemment, comme l'investissement dans la défense. Malheureusement, la guerre, c'est plutôt
3: alors,
1: bon.
3: Alors, pour trancher notre débat, Raphaël...
1: Alors, arrêtons de paniquer un peu,
3: donne,
1: monsieur
3: Le Chip. Je vous donne rendez-vous et ça... Alors, vous serez au rendez-vous dans quelques, dans quelques minutes, puisque ce matin, on aura des enquêtes conjoncture de l'INSEE pour le début du mois de mai, et on verra s'il y a la tendance d'avril ou pas, si les tendances inquiétantes d'avril sont confortées ou pas.
6: Et juste quand vous dites 2026 sera la pire année sur le pouvoir d'achat depuis plusieurs...
3: 2013.
6: Depuis 2013, ouais. Avec quelle chute prévue sur 2026?
3: 2026, on est, si vous regardez sur ce qui est prévu par ménage, on est sur quelques 0,4, 0,5 points de baisse du pouvoir d'achat par ménage. Bah, oui,
1: c'est la faute au prélèvement obligatoire. Hein. C'est faut quand même le préciser. Comme en 2013.
3: Et c'est pour ça que je disais que dans
1: les médias qui racontent vraiment n'importe quoi. Écoutez BFM Business, il n'y a que sur cette radio qu'on dit des choses intelligentes.
3: Et dans les pays mal gérés, c'est la malédiction. C'est-à-dire que quand la crise vient, eh bien, vous vous retrouvez fort dépourvu. Parce que vous n'avez plus les moyens de mener une politique
6: en tout
3: qui
6: cas, vous,
3: accompagne le cycle.
6: Vous êtes rentrés tous les deux poètes. Ça, c'est vraiment une plus-value qu'on a dans ce débat.
1: Merci
6: à tous les deux. On se retrouve demain.
3: Le pire ennemi
6: pour...
3: de la poésie, c'est la fatigue. Donc,
6: Emmanuel
3: quand on regarde pas évidemment, on est plus poète que jamais.
6: Attendez, c'est mon tour. Les experts, 9h30 avec Raphaël Lejean, nouvel horaire. N'oubliez pas, on parle des États-Unis.
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6: On est six mois pile avant les mi-termes aux États-Unis. On en parle avec Alexis Karklins Marché. Bonjour, directeur général délégué Date Advisory. Il y a un peu de rififi du côté des MAGA avec des difficultés autour des candidats qui pourraient se présenter aux mi-termes. Certains qui devaient être présents, en fait, finalement, qui ne sont pas soutenus par Donald Trump. Votre analyse à vous, il y a une sorte de panique ou c'est la politique same as usual, finalement, du côté des Républicains?
4: Chez les Républicains, c'est un petit moment difficile, parce qu'on ne parle pas encore de panique. On est, comme vous l'avez rappelé, à 6 mois des élections mi-mandat. Mais enfin, la conjoncture n'est pas bonne. Et il y a 3 éléments, finalement, qui expliquent la forme de panique ou les inquiétudes fortes chez les Républicains. D'abord, l'histoire des mi-mandats. Quand on regarde l'histoire, c'est les présidents perdent les midterms. Ils les perdent sur les 20 élections mi-mandat auxquelles on a assisté depuis la fin de la Deuxième Guerre mondiale. À deux occasions seulement, il y a une progression du nombre de sièges à la Chambre, le parti qui était à la Maison-Blanche. 2 sur 20. C'est un peu plus au Sénat. Donc ça nous dit déjà quelque chose. Le parti qui est à la Maison-Blanche, non, 18 fois sur 20 a perdu les élections mi-mandat, a vu son nombre de sièges reculer. En moyenne, c'est 28 sièges en moins à la Chambre des représentants et 4 sièges en moins au Sénat, 2 ans après l'élection du président pour le parti à la Maison-Blanche.
6: Mais ça ne ferait pas forcément perdre les deux chambres.
4: Alors,
6: là, ça serait carrément...
4: C'est vrai. Là,
6: plus grave.
4: Tout le sujet, c'est l'ampleur d'une victoire annoncée. Et encore une fois, on va prendre beaucoup de prudence, on est à ce moment, etc., etc. Mais c'est l'ampleur annoncée de la victoire des démocrates. Il faut regarder chambre par chambre. À la Chambre des représentants, il y a 435 sièges, élection tous les 2 ans. La majorité est donc à 218. Aujourd'hui, les Républicains ont 220 sièges, c'est-à-dire seulement 2 sièges d'avance. Quand on regarde les dernières élections, c'était en 2024, il y a eu 21 Républicains qui ont gagné de justesse. Donc, très concrètement, la situation à la Chambre est plutôt favorable aux démocrates. Au Sénat, c'est un peu plus compliqué. Vous savez qu'il y a 100 sièges au Sénat et c'est renouvelé par tiers. Alors cette année, il y a une petite subtilité, c'est qu'en plus, il y aura le siège de Jed Evans dans l'Ohio et le siège de Marco Rubio en Floride qui sont aussi en jeu. Donc vous avez 35 sièges de sénateurs qui sont en jeu aux élections de mi-mandat. Aujourd'hui, les Républicains en défendent 22 et les démocrates 13. Alors, on pourrait dire que c'est plutôt là aussi favorable aux démocrates, sauf qu'une majorité de ces 22 sièges que les Républicains doivent défendre, ce sont dans des États red state. Donc, c'est un chemin qui est possible pour les démocrates. Il faut qu'ils en gagnent 4, puisque pour l'instant, la majorité républicaine est 53-47. Donc, pour que les démocrates gagnent aussi le Sénat, il faut qu'ils gagnent 4 sièges. C'est possible. C'est un chemin, comme je disais, qui est étroit, mais qui est tout à fait plausible.
6: Analisa, c'est un moment assez difficile pour Donald Trump parce que sa cote de popularité est en train de baisser. Est-ce que vous pensez que finalement, ce conflit peut avoir raison de lui ?
4: Alors, le conflit en Iran, clairement, joue. La popularité, c'est le troisième élément qui est compliqué pour le camp républicain. En fait, c'est sans surprise, mais il y a une très forte corrélation historiquement entre les résultats des élections de mi-mandat et le taux d'approbation de la politique du président. Il y a eu 2 exemples dans l'histoire, les seuls 2 exemples à la Chambre des représentants où le parti au pouvoir a progressé au mi-mandat 2 ans après, c'était Clinton en 98 et W. Bush en 2002. Or, les deux avaient des taux d'approbation à plus de 65% pour différentes raisons. Trump, lui, selon les derniers sondages, est à 36%. Donc, il y a un score très, très défavorable en termes d'approval, d'approbation. On est très, très négatif. Donc, clairement, il parle de loin. Et si on regarde un peu plus dans le détail, dans le sondage, une majorité d'Américains aujourd'hui est opposée à la guerre en Iran. Une majorité d'Américains juge la politique économique mauvaise. D'ailleurs, presque, c'est une insulte pour Trump.

0: avant cette élection, on peut dire qu'aujourd'hui, ça se présente pas bien pour les Républicains.
1: Parce que bon, alors aujourd'hui, on est plutôt dans une phase positive sur la guerre en Iran. Enfin, ça change à chaque minute. Ce matin, c'est plutôt un détroit qui pourrait se réouvrir, des bateaux qui seraient escortés, des négociations de paix qui pourraient reprendre. La guerre peut finir et puis le baril de Brent rechuter, tout peut changer.
0: Le spectre, c'est vrai alors, le spectre qui fait beaucoup, beaucoup peur aux Républicains, c'est le spectre de 2006, deuxième mandat de W. Bush, guerre en Irak, impopularité très importante, taux d'approbation très faible, et raz-de-marée démocrate en 2006. Voilà, c'est ce scénario-là que redoutent aujourd'hui les Républicains. Après, il y a d'autres éléments. Vous regardez les dernières élections partielles qui ont eu lieu depuis 15 mois, elles ont été très favorables aux démocrates. Et finalement, 2024, qui a été une vraie victoire de Trump et des Républicains, c'était un moment très particulier. Il y avait le wokisme, vous savez, il y avait cette crainte du wokisme chez beaucoup d'électeurs indépendants. Vous aviez la gestion politique de Biden qui était jugée très négativement. Lui-même, le candidat Biden, s'est retiré très tardivement dans l'élection. Donc, il a, pour un certain nombre d'électeurs démocrates, il est la raison pour laquelle les démocrates ont perdu ces élections. Bon, encore une fois, on est sur du mi-mandat. Le mi-mandat, c'est du local. Le nom Trump n'est pas sur le bulletin. Mmh. Et même quand il l'est, et là je pense aux dernières élections mi-mandat, les midterms, non pas de 26, mais celles de 22. Les candidats qui étaient estampillés Donald Trump, vraiment les candidats MAGA, ont plutôt moins bien performé que les républicains traditionnels. Donc, il y a beaucoup d'éléments qui vont jouer. La dynamique économique, la fin de la guerre en Iran, évidemment, mais à condition qu'il n'y ait pas d'autres conflits d'ici là. On voit bien, il y a une très grande volatilité, mais ce qui est sûr, c'est que quand on regarde les chiffres aujourd'hui, le camp Trump part de très loin.
1: Merci beaucoup Alexis Carlier d'être venu ce matin dans la matinale de l'économie. Dans un instant, on va refaire un point sur les derniers développements de la nuit autour du détroit d'Ormuz. Et puis l'opération boursière de la nuit, GameStop qui propose de racheter eBay pour 56 milliards de dollars. GameStop, c'est 4 fois plus petit qu'eBay. Quelle est la stratégie? On voit ça dans un instant, à tout de suite.
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3: Il est 7h30 sur BFM Business et sur RMC Life. Le journal, c'est avec Léo Dumas.
4: Trois titres à la une, l'OPA de la nuit est signé GameStop qui met 56 milliards de dollars pour acheter eBay. On va voir ça dès le début de ce journal. L'OPEP Plus garde le cap sans les Émirats qui, eux, vont investir 55 milliards dans leurs propres projets pétroliers. Et puis, la Turquie se rêve en nouveau hub énergétique d'après-guerre. On ira sur place. C'est donc une OPA surprise qui est tombée ces dernières heures aux États-Unis et elle est massive. 56 milliards de dollars proposés par les magasins de jeux vidéo GameStop pour acheter la plateforme eBay, Nicolas Pagnaise, avec l'objectif tout simple d'en faire un vrai concurrent au géant Amazon.
5: Et oui, c'est un véritable pari que fait GameStop, racheter eBay dont la valorisation boursière est 4 fois plus grosse que la sienne. Une offre de rachat d'achat surprise non sollicitée par eBay, alors que GameStop a également annoncé avoir acquis de manière régulière depuis le début du mois de février des actions eBay au point de détenir à peu près 5% du capital aujourd'hui. L'objectif selon la direction de GameStop et notamment son PDG Ryan Cohen est de faire d'eBay un véritable concurrent d'Amazon. Ryan Cohen qui a d'ailleurs réussi à redresser la barre de GameStop sur les dernières années, il est actuellement convaincu que eBay pourrait valoir beaucoup plus que son niveau actuel et il est prêt à payer cher pour cela. Il propose $125 par action, 25% de plus que le cours actuel, ce qui porte l'offre de rachat à 55,5 milliards de dollars. Et pour faire de eBay un géant du e-commerce, il a une méthode déjà écrite, 2 milliards de dollars de réduction de coûts sur les 12 mois qui suivent l'acquisition de l'entreprise afin de doubler ou presque le bénéfice par action de eBay. GameStop qui a précisé être en capacité de réaliser cet achat grâce à 9 milliards de dollars de trésorerie, mais aussi un financement de 20 milliards de dollars apporté par son partenaire TD Bank. Pour l'heure, eBay n'a pas réagi à l'offre de GameStop, mais Ryan Cohen a déjà prévenu que si la direction d'eBay n'est pas réceptive à son offre, il n'hésitera pas à se tourner directement vers les actionnaires.
3: Merci beaucoup Nicolas. Point complet sur les marchés à la fin du journal. Sur le front du pétrole, on est autour des $106 le baril de Brent et peut-être des avancées sur Hormuz.
4: Donald Trump, en tout cas, annonce que les États-Unis vont aider les navires encore bloqués à sortir de la zone, du moins ceux qui n'ont rien à voir avec le conflit, a-t-il précisé, avec un début de l'opération dès ce matin. Par ailleurs, c'était dimanche, d'OPEP Plus hier et l'Organisation des pays producteurs de pétrole a relevé comme prévu ses quotas, 188 000 barils de plus chaque jour au mois de juin, sans mentionner dans son communiqué le départ des Émirats Arabes Unis du cartel Abu Dhabi qui dans le même temps hier a annoncé 55 milliards de dollars d'investissement dans ses projets pétroliers au cours des deux années qui viennent.
3: Et parmi les victimes collatérales du conflit, il y a la Turquie.
4: Elle importe 90% de son pétrole, 99% de son gaz et elle subit donc de plein fouet la hausse des prix depuis plus de deux mois, mais Ankara, fort de sa position géographique, se rêve en fait en nouvelle plaque tournante pour contourner le détroit d'Ormuz après le conflit. Elle espère donc sortir de la crise par le haut. Tous les détails à Istanbul, Nathan Kokampo pour BFM Business.
6: Dans un pays où l'inflation est historiquement très importante, au-dessus des 30%, la crise énergétique tombe au plus mal avec une hausse de 25% des prix de l'électricité et du gaz décidé au mois d'avril. La Turquie cherche donc à diversifier ses approvisionnements avec du GNL des États-Unis ou encore d'Algérie. Mais à plus long terme, Ankara veut transformer cette faiblesse énergétique en force en s'imaginant en hub énergétique pour approvisionner l'ensemble de l'Europe et se passer d'Ormuz et du bateau. La Turquie est bien située, reliée à l'Iran, à l'Irak, via des gazoducs, des oléoducs. L'Agence internationale de l'énergie appelle d'ailleurs à la construction d'un nouveau pipeline avec l'Irak pour désengorger le détroit. En attendant, le ministre de l'énergie turc cherche à prolonger l'accord gazier avec l'Iran, dont le contrat est sur le point d'expirer. Il concerne 13% de ses importations, hub énergétique, mais aussi hub financier. Ankara joue aussi de sa localisation centrale pour attirer les capitaux, les start-up. Une loi est en préparation pour stimuler les investissements à base de baisse d'impôts, d'exonération fiscale, davantage pour les futurs résidents. La Turquie, enfin, qui gagne en attractivité touristique depuis le début du conflit, avec un afflux des visiteurs du Moyen-Orient et une hausse de 9% des passagers dans les aéroports sur le premier trimestre.
4: Aux États-Unis, en revanche, les prix du kérosène ont porté le coup de grâce à Spirit, la 9e compagnie du pays qui était en faillite depuis août dernier et qui a annoncé l'arrêt de ses activités dans la nuit de samedi. Dans ce contexte également, en France, les compagnies aériennes seront reçues à Bercy après-demain pour faire un point sur la préparation de l'été, alors que des annulations, précisément à cause des prix, menacent nettement les passagers, Margot Fodéré.
0: Oui, et ça a même déjà commencé. Transavia, par exemple, va supprimer 2% de ses vols au mois de mai et juin. Volotea, de son côté, a déjà annulé plusieurs dizaines de vols en avril et en mai. Et si les compagnies aériennes européennes réduisent la voilure, c'est avant tout pour des questions de trésorerie, puisque depuis le déclenchement de la guerre en Iran, le prix de la tonne de kérosène est passé de 750 à 1 900 $. Et même si la plupart d'entre elles sont assurées contre la flambée des prix, eh bien le carburant pèse désormais beaucoup plus dans leur coût d'exploitation. Alors pour éviter de voler à perte, les compagnies ont deux options, soit réduire la voilure, soit répercuter la hausse de ses coûts sur les prix de vente. C'est ce qu'a fait Air France d'ailleurs en doublant notamment la surcharge carburant. La compagnie qui prévoit un surcoût carburant de plus de 2 milliards de dollars cette année par rapport à 2025.
3: Alors il y a les questions de coûts, mais il pourrait aussi y avoir des pénuries à venir.
0: Effectivement, car l'Europe est très exposée aux conséquences du conflit. Les Européens consomment chaque jour plus d'1,5 million de barils de kérosène et un quart de cette consommation vient justement du Moyen-Orient. Alors pour l'instant, il n'y a pas de signe tangible de pénurie, mais c'est justement pour éviter ce scénario que certaines compagnies ont pris les devants. Par exemple, en annulant 20 000 vols d'ici à octobre, Lufthansa cherche à économiser 40 000 tonnes de kérosène pour pouvoir sécuriser les vols les plus rentables, c'est-à-dire les longs courriers.
4: Merci Margot Fodéré. Cette guerre dans le Golfe qui commence aussi à affecter la construction navale. Alors si les carnets de commandes sont bien remplis sur les chantiers, on redoute des problèmes d'approvisionnement depuis le Moyen-Orient, Erwan Maurice.
7: De grands chantiers navals, particulièrement en Asie, s'inquiètent de voir fondre leur stock de produits nécessaires à la fabrication de cargos. Des peintures et lubrifiants qui arrivent d'ordinaire tout droit du Moyen-Orient, qui ont en ce moment plus de mal à transiter et qui commencent à voir leurs coûts augmenter. Mauvais timing pour la Chine, la Corée du Sud et le Japon, les leaders mondiaux de la construction navale et dont les carnets de commandes n'ont jamais été aussi remplis depuis 20 ans. Les armateurs doivent patienter jusqu'à 2029 pour être livrés, des délais qui pourraient être encore rallongé si la crise perdure, dit un expert du fret maritime. Car jusque-là, le secteur a l'expérience nécessaire pour surmonter les chocs d'approvisionnement. Mais en cas de prolongation, plusieurs marchés, comme celui du gaz, pourraient être alors pénalisés. Les représentants du transport de GNL ayant déjà alerté sur la nécessité de construire davantage de méthaniers pour répondre aux besoins mondiaux.
3: Et on finit avec l'élection présidentielle. On est un an avant et la course au financement est bien lancée.
4: C'est l'obstacle majeur avant toute candidature, trouver 16,8 millions d'euros pour le premier tour, plus de 25 pour le second tour. Alors entre les emprunts, les levées de fonds, les appels aux dons, les candidats et les partis commencent déjà à s'organiser comme ils le peuvent, Hugo Babet.
8: Pour 2027, à chacun sa stratégie. À gauche, on mise sur une accumulation de petits dons, 6 000 pour François Ruffin, une levée de fonds pour Raphaël Glucksmann. Mais les donateurs se dispersent tant il y a de candidats, notamment au PS. À droite, on mise davantage sur de gros donateurs privés. La loi fixe un plafond de 4 600 euros par personne. LR se vante de pouvoir lever 50 000 euros dans un dîner. Chez le libéral David Lisnard, on aurait déjà atteint 1 million d'euros de budget, 4 à 5 millions pour Édouard Philippe. De l'argent on peut aussi en trouver dans les caisses des partis avec la fortune de 40 millions d'euros de Renaissance. Gabriel Attal a une base solide, même chose pour Bruno Retailleau qui malgré la dette héritée de 2022 bénéficie de 2 à 3 millions d'euros liés aux cotisations de ses adhérents. Restent enfin les banques, le Rassemblement National espère emprunter 10 millions d'euros mais il devra se tourner à nouveau vers les établissements européens face à la réticence des banques françaises.
4: Le point sur les candidats justement pour finir, c'est hier soir Jean-Luc Mélenchon qui a confirmé qu'il se lançait à nouveau dans cette course dans le bloc central. À l'inverse, la présidente de l'Assemblée, Yaël Braun-Pivet, un temps pressenti, assure ne pas vouloir ajouter une candidature dans cet espace déjà bien occupé.
3: On va reparler des questions de financement avec Daniel Ball du Crédit Mutuel qui va nous rejoindre dans quelques instants. Mais pour l'instant, c'est la bourse. Il est 7h39. Nicolas Pagnès, avant de parler de la tendance, c'était la première réunion Berkshire Hathaway sans Warren Buffett.
5: Première assemblée générale avec une question. Donc, du coup, Berkshire Hathaway conservera-t-il son aura vis-à-vis des investisseurs sans Warren Buffett à sa tête? Ce week-end, donc, se tenait la première assemblée générale avec à sa tête Greg Abel, le successeur de Warren Buffett. Et elle a moins attiré les foules. C'est en tout cas ce que disent les témoins sur place. Ils constatent des salles moins remplies, des files d'attente moins longues et surtout la déception d'avoir peu vu Warren Buffett partager ses convictions sur scène, même s'il était bien présent dans la salle. Tous louent en revanche les qualités de Greg Abel, mais un peu comme on juge les performances d'un nouveau PTG dans une entreprise classique, bien loin de l'aura que Warren Buffett avait réussi à construire au fil des années. Quelques chiffres quand même sur les résultats de Berkshire Hathaway sur l'année de son exercice qui s'est clôturé fin mars. Il a présenté des résultats impressionnants, avec notamment un résultat net qui a plus que doublé à 10,1 milliards de dollars sur l'année dernière, et une stratégie d'investissement qui n'a pas évolué. Cela fait à présent 14 trimestres consécutifs que Berkshire vend plus d'actions qu'il n'en achète. Pour le premier trimestre 2026, Berkshire Hathaway a continué dans cette lignée. 24 milliards de dollars d'actifs vendus dans les secteurs bancaires, financiers ou de grande consommation, et il n'a réalisé que 16 milliards de dollars d'acquisitions de titres. Et la prudence semble être le maître mot de la stratégie du groupe. Berkshire Hathaway conserve 400 milliards de dollars de liquidités pour 288 milliards de dollars investis à l'heure actuelle, avec un maître mot, attendre la bonne fenêtre d'investissement. Et sur ce point, Greg Abel laisse entendre que cela peut arriver demain ou dans deux ans.
3: Et qu'est-ce qu'on attend ce matin à l'ouverture? C'était fermé vendredi du côté des marchés européens, mais ouvert à Wall Street.
5: Et alors, on attend ce matin un CAC 40 ou un DAX orienté à la hausse dans le sillage des marchés asiatiques qui évoluent également dans le vert à l'heure actuelle, porté par les reculs sur donc le cours du pétrole. On voit également, alors il est encore un peu tôt pour en parler, mais que les futurs sur le S&P et sur le S&P 500 et le Nasdaq sont eux aussi orientés dans le vert, alors qu'ils avaient clôturé, ils étaient ouverts vendredi dans le vert de leur côté, portés notamment par les résultats d'Apple.
3: Dans un instant, on va parler conjoncture avec Daniel Ball du Crédit Mutuel qui va nous rejoindre. Ne bougez pas, à tout de suite.
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3: Il est 7h45 sur BFM Business et sur AMC Live. Notre invité, c'est Daniel Ball. Bonjour, vous êtes le président du Crédit Mutuel et de la Fédération Bancaire Française. Je commence avec les questions de conjoncture, puisqu'on a eu en fin de semaine dernière des chiffres sur la croissance française, où on voit que le premier trimestre est totalement atone. On commence à voir les premiers impacts de la guerre en Iran sur l'activité du pays. Est-ce que vous êtes inquiet pour la trésorerie des entreprises, pour les particuliers qui ont des prêts? Quelle est votre analyse à vous sur l'impact de cette guerre sur la conjoncture?
18: Ne rajoutons pas de l'inquiétude à l'inquiétude. Je crois qu'aujourd'hui, la situation est effectivement telle que vous la décrivez, assez atone, manque de confiance qu'on avait déjà avant le déclenchement de cette guerre. Et cette guerre, évidemment, ne favorise pas un climat de confiance. Or, le climat de confiance est essentiel dans les affaires. C'est ce qui permet la croissance. Alors, pour ce qui concerne les entreprises, aujourd'hui, leur trésorerie n'a pas encore trop souffert. Évidemment, sauf certains secteurs d'activité directement impactés par les prix de l'énergie et parfois par les prix des produits chimiques. Là, effectivement, il peut y avoir quelques conséquences et c'est pour ça que, très ans, qu'il faut effectivement espérer que ce conflit ne se prolonge pas trop longtemps. S'agissant des ménages, pareil, c'est les gros rouleurs effectivement qui peuvent avoir quelques difficultés. Vous parlez des prêts, ce n'est pas parce que les taux remontent aujourd'hui que les prêts que nos clients ont aujourd'hui en portefeuille augmentent, puisque en France, notamment, le financement du prêt immobilier est à taux fixe. Et ça, c'est un élément de protection qu'il ne faut pas négliger.
3: Mais aujourd'hui, ça suffit. C'est-à-dire que le gouvernement, qui, pour l'instant, ne fait pas grand-chose par rapport aux autres pays européens, en n'annonçant pas de mesures, notamment sur les taxes ou des prêts trop importants, ça suffit pour contenir la crise?
18: Ben pour l'instant, le gouvernement a pris des mesures assez ciblées, hein, y compris pour récemment les petits professionnels qui ont des charges importantes. Et d'ailleurs, au Crédit Mutuel, nous avons décidé de relayer, puisque nous avons mis en place un prêt coup de pouce de 2000 euros sur 18 mois, en attendant que l'État ne rembourse ses surcoûts liés à
3: la consommation. Et qui est à quel taux ?
18: À 0%,
3: d'accord.
18: Justement, pour justement ne pas en rajouter à la charge, notamment, je pense, aux infirmières libérales en secteur rural qui font énormément de...
3: Et vous avez eu beaucoup de demandes ?
18: Ah oui, bien sûr, nous avons eu dans les secteurs ruraux immédiatement des demandes et surtout des manifestations de satisfaction parce qu'on répond à un vrai besoin.
3: La semaine dernière, on a eu également les résultats de Total Energy avec l'annonce d'un bénéfice trimestriel qui a bondi de 51%. Total Energy qui considère qu'il fait sa part en bloquant les prix au niveau de la pompe. Vous êtes un fervent défenseur du dividende sociétal. Est-ce que quand vous regardez les résultats de Total, c'est ça que vous avez envie de leur dire ?
18: Bah écoutez, moi j'ai pas à donner de consignes à Total Energy, mais je note, comme vous venez de le dire, que sur le plan du prix du carburant en France, ils ont mis en œuvre un plafonnement. Ensuite, le reste de leurs résultats, on sait très bien qu'ils sont bien plus largement réalisés hors de France qu'en France.
3: Mais vous voyez ce débat monter autour de Total Energy. Vous avez mis en place cette récupération d'une partie des bénéfices justement pour faire autre chose. Est-ce que vous leur conseillez de regarder ce que vous faites, vous, comme d'autres entreprises?
18: Nous le conseillons à toutes les entreprises. D'ailleurs, la semaine dernière, avec 15 autres chefs d'entreprise, nous avons lancé un appel un appel justement pour que ce dividende sociétal que Crédit Mutuel Alliance Fédérale a mis en place aille au-delà. Alors, je ne dis pas que tout le monde doit mettre 15% de son résultat net consolidé dans des actions de solidarité, de financement de la transition énergétique, mais évidemment, c'est le sens dans lequel chacune et chacun devrait aller. J'espère que cet appel que nous avons renouvelé la semaine dernière finira par produire ses fruits. D'autres entreprises que Crédit Mutuel Alliance Fédérale, et je m'en réjouis, sont aujourd'hui engagées dans cette démarche parce que finalement, une entreprise, comment peut-elle bien aller dans un monde qui ne va pas bien ?
3: C'est-à-dire que ça apaise en fait.
18: Ah, c'est pas seulement apaiser, c'est construire pour un monde plus juste et plus durable, et c'est la responsabilité d'une entreprise d'aller en ce sens.
3: On a eu les résultats des banques françaises la semaine dernière, alors des résultats, alors vous n'êtes pas coté, donc vous ne publiez pas comme les autres, avec cette salve jeudi dernier, des résultats qui étaient au-dessus des attentes, donc des banques qui sont solides, mais des inquiétudes là aussi pour la suite, notamment à cause du dollar, il y a beaucoup d'activités aux États-Unis qui du coup sont impactées.
18: Oui, bien sûr, bon. Les résultats ont en tout cas montré, une fois de plus, la grande solidité des banques françaises. Et ça, c'est quand même en soi une bonne nouvelle. Avoir un secteur bancaire solide permet effectivement d'avoir de belles perspectives pour l'économie parce qu'on va essayer, on va continuer à essayer de bien soutenir cette économie. On est aujourd'hui dans une situation effectivement d'incertitude liée au dollar, liée au coût également du risque, le risque de crédit, que ce soit pour ce qui se passe en dehors de la France ou également pour ce qui concerne les entreprises françaises. S'il y avait aujourd'hui davantage de croissance, ça serait bien plus sécurisant. Mais on a la chance d'avoir des banques françaises qui sont solides.
3: Est-ce que vous êtes inquiet en tant que président de la Fédération française, bancaire française, sur la question du crédit privé ? On a sur ce plateau parfois des sons de cloche un peu différents. Alain Bocobza disait la semaine dernière, non, finalement, ce n'est pas un risque systémique. Thomas Buberl chez AXA était plus inquiet. Quel est-vous votre point de vue ?
18: Il ne faut jamais négliger les risques. Et donc, je pense que chacune des banques a fait c'est les études, les assureurs d'ailleurs également, pour voir ce qu'elles ont dans leur portefeuille. Pour ce que je sais, au sein des banques françaises, ça reste quand même très maîtrisé. Et donc, je ne suis pas particulièrement inquiet sur ce sujet. Mais évidemment, c'est un point sur lequel il va falloir rester vigilant.
3: Et est-ce qu'une hausse des taux à venir de la BCE, ça vous inquiète plus ?
18: La hausse des taux de la BCE, ce ne serait pas une bonne nouvelle. Hein. Bon, on a quand même eu une bonne nouvelle le 30 avril, puisque les taux n'ont pas augmenté. Pourquoi ce n'est pas une bonne nouvelle, la hausse des taux ? Pour une raison très simple, c'est que ça, les hausses des taux de la BCE, parce que ça amène tous les taux à augmenter. Quand les taux augmentent, c'est moins d'incitation à l'investissement. Et moins d'incitation à l'investissement, ce n'est évidemment pas une bonne nouvelle pour la croissance.
3: La campagne présidentielle a été lancée en France, il n'y a aucune banque qui accepte aujourd'hui de prêter au Rassemblement National. La semaine dernière, sur RTL, vous avez dit que c'est normal, prêter au Rassemblement National ou à d'autres partis, c'est trop risqué pour une banque. Vous considérez que ça n'est pas de votre ressort, de votre métier. Marine Le Pen a répondu sur Twitter, sur X. Et du coup, comment on fait ? Du coup, je vous pose la question, comment on fait si les banques ne veulent pas prêter ?
18: Il faut juste recadrer les choses. Effectivement, les banques, nous savons prendre des risques. Cependant, financer une campagne politique, et notamment une campagne présidentielle, c'est un risque d'une toute autre nature. Que faisons-nous lorsque nous faisons un prêt à un candidat à l'élection présidentielle ? Nous faisons simplement un prêt relais sur le remboursement de ces frais de campagne par l'État. Donc l'État, in fine, va rembourser à deux conditions. Premièrement, obtenir 5% des voix. On a bien vu que lors de la dernière élection présidentielle, deux candidates de partis majeurs n'ont pas obtenu les 5%. Et puis ensuite, c'est avoir la validation des comptes de campagne. N'oublions pas que Nicolas Sarkozy a eu une non-validation, ce qui a voulu dire aucun remboursement. Donc c'est un sujet qui est évidemment d'intérêt public, il est de la responsabilité, c'est normal de l'État de permettre une bonne vie démocratique, et par conséquent, nous, la question que nous posons et la proposition que nous faisons, c'est que pourquoi il n'y aurait-il pas une intervention publique dès le départ, soit par une avance faite par l'État.
3: Une sorte de fonds ?
18: Voilà, soit au moins une garantie donnée à première demande à la banque qui prêterait. Et cela libérerait clairement le sujet. Je rappelle également que pour les élections municipales, législatives, départementales, régionales, il n'y a quasiment pas de problème parce que les montants ne sont pas les mêmes. Parce que la grande majorité des banques françaises accepte, après étude du dossier bien entendu, parce qu'il faut toujours le regarder, c'est toujours un dossier de crédit, de suivre les candidats qui sont déjà préalablement leurs clients.
3: Enfin, là, sur le Rassemblement national, on n'est pas sur une question de faire moins 5%. A priori, ils vont faire plus.
18: Je répète, il y a deux conditions. Hein. Il y a les 5% et la non-validation. Qui aurait pu penser que le président sortant Nicolas Sarkozy ne se fasse, se fasse invalider ses comptes de campagne?
3: Oui, mais du coup, vous pourriez financer personne avec cet argument-là.
18: Mais c'est pour cette raison, puisque, comme je le disais, puisque in fine, de toute manière, ça se termine par une intervention publique, puisque l'État rembourse, que l'État apporte totalement sa contribution.
3: Pour voir le système entier pour vous.
18: Oui, c'est pas un risque normal pour une banque. La banque, elle s'est prêtée à un ménage, elle s'est prêtée aux entreprises, elle s'est accompagnée des projets, elle s'est traitée des difficultés. Mais là, on est tout simplement tenu à la réalisation des 5% et surtout la validation ou non des comptes de campagne.
3: Merci beaucoup Daniel Ball d'être venu ce matin dans la matinale de l'économie. Dans un instant journal, on va revenir sur les derniers éléments autour d'Hormuz avec ces bateaux qui pourraient être accompagnés par l'armée américaine, des bateaux neutres, nous dit Donald Trump, comment ça va fonctionner. Et puis ces négociations qui semblent avancer avec l'Iran qui regarde la réponse des États-Unis à sa proposition de plan de paix. A tout de suite.
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22: Bonjour à tous, c'est un ciel très menaçant qui vous attend pour ce lundi, mais également pour toute cette semaine. Ça n'aura plus rien à voir avec la semaine dernière qui a été clairement estivale. Là, ce sont les orages qui vont faire l'actualité. C'est pas forcément une mauvaise nouvelle car on a besoin de pluie. Les sols sont particulièrement secs dans plusieurs régions. On a d'ailleurs ces pluies qui circulent actuellement entre le sud-ouest, les régions centrales en allant jusqu'aux Alpes. Ça remonte également par la Méditerranée. Vous remarquez ce matin sur la France, c'est bien une situation nuageuse pour quasiment tout le monde. C'est vrai qu'on aura davantage d'éclaircies entre la Bretagne, la Vendée, mais sinon ailleurs c'est nuageux, pluvieux entre, vous le remarquez, le sud-ouest, l'est du pays. On va surveiller les pluies orageuses ce matin sur le sud-est, entre la Côte d'Azur, le Languedoc-Roussillon. Soyez prudents, parfois les inondations localisées sont possibles. L'après-midi va rester instable avec des orages localement forts qui remontent progressivement par le sud-ouest. Encore pas mal de précipitations sur le quart sud-est et dans la moitié nord. Ce sera un ciel qui alternera entre nuages, parfois quelques éclaircies et des averses orageuses. Donc grande prudence. Vos températures pour ce matin, eh bien comptez une fourchette qui ira de 6 à 14 degrés. Et l'après-midi, les températures sont en baisse jusqu'à 18 degrés dans le secteur de Bourges. Il fera 19 à Paris et 15 degrés à Aurillac.
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3: 7h59 sur BFM Business et sur RMC Live. Bienvenue si vous nous rejoignez. C'est la matinale de l'économie qui continue. On est ensemble et en direct jusqu'à 9h. Examen en cours par l'Iran de la réponse de Washington à sa dernière proposition de paix. Ça suscite à nouveau l'espoir d'une résolution diplomatique du conflit. Au rang des informations positives également ce matin, Project Freedom, nom d'une opération américaine pour sortir des bateaux neutres du Détroit. On va voir ça dans un instant. De son côté, l'OPEP annonce augmenter sa production de pétrole. Décision plus théorique que pratique, mais ça continue de détendre les cours. On est autour des 106 dollars le baril. Les derniers déroulements depuis Washington dans un instant. Les impacts du conflit sur les compagnies aériennes, sur la construction navale et sur le tourisme dans quelques instants avec les derniers chiffres. L'actualité est aussi avec Léo Dumas, les titres ce matin.
4: Donald Trump relance la guerre commerciale et le risque est important pour l'économie allemande. On ira à Berlin dans le journal. Les passerelles se multiplient entre l'industrie de défense et le secteur automobile en Europe. Et puis, les passoires thermiques vont-elles retrouver un peu de valeur?
3: Et puis, une annonce hier soir autour d'eBay. GameStop propose de racheter le groupe pour environ 56 milliards de dollars. Ça fait une prime de 20% par rapport au cours de vendredi soir. GameStop, c'est 4 fois plus petit qu'eBay. Alors, quel est le plan? Nicolas Pagnaise va tout nous expliquer ce matin. Sachant qu'à partir de 8h30, désormais, à partir de ce matin, on fera de l'avant-marché avant l'ouverture de 9h avec Good Morning Market qui commencera à 8h30. Aujourd'hui, on recevra François Chollet. On parlera beaucoup de tech aussi et de votre argent. Pour l'instant, les 8h01. Good Morning Business, c'est parti.
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3: On va peut-être vers un déblocage du détroit d'Ormuz.
4: Donald Trump, en tout cas, annonce le début ce matin du Project Freedom, opération américaine de libération des navires et des marins qui sont bloqués dans le détroit d'Ormuz. C'est un geste humanitaire et de bonne volonté, assure le président américain, qui évoque dans le même message des discussions très positives avec l'Iran, alors que Téhéran confirme avoir reçu une réponse des États-Unis à sa dernière proposition. On voit tout ça depuis Washington avec Axel Monnier pour BFM Business.
0: Donald Trump, en rentrant à Washington cette nuit, n'a prononcé que quelques mots aux journalistes qui lui demandaient comment se passaient les discussions avec l'Iran. « Tout va très bien », a-t-il affirmé. Quelques minutes auparavant, via son réseau social, Truth, il a assuré que ses émissaires menaient des discussions, je cite, « très positives » avec l'Iran, ce qui pourrait déboucher, selon lui, sur quelque chose très rapidement. Pourtant, quelques heures avant, Donald Trump parlait de la dernière proposition iranienne en 14 points comme, je cite, « inacceptable » et n'écartait pas la possibilité de nouvelles frappes. Mais cette nuit, l'Iran confirme avoir reçu de la part des États-Unis une réponse officielle à sa proposition par l'intermédiaire du Pakistan. Alors, que va-t-il se passer ? Difficile à dire, tant Donald Trump a soufflé le chaud et le froid entre la diplomatie et la reprise des hostilités depuis plusieurs semaines maintenant. Et l'on sait pourtant que l'administration n'a pas du tout l'intention de poursuivre ce conflit qui lui coûte cher politiquement et économiquement.
4: Merci Axel Monnier à Washington, où dans le même temps ce week-end, Donald Trump a rouvert le feu commercial contre l'Europe. Il annonce qu'il va relever ses tarifs douaniers de 15 à 25% sur le secteur auto des 27, à qui il reproche en fait de ne pas respecter l'accord passé l'été dernier. Alors, pas encore de réaction à Bruxelles, mais il y en a en Allemagne, où l'industrie automobile appelle à la désescalade dans ce contexte économique déjà défavorable. Et Luc Landré, on vous rejoint à Berlin, car avec de tels droits de douane, finalement, l'Allemagne va tout simplement tirer un trait sur ses espoirs de croissance cette année.
6: Oui, l'Institut de recherche économique de Kiel a calculé que des droits de douane de 25% coûteraient à court terme 0,3 point de PIB à la première économie de la zone euro, et alors que Berlin ne table déjà plus que sur 0,5% de croissance en 2026 en raison des conséquences de la guerre en Iran. Si Washington met ses sanctions à exécution et que l'Union européenne prend des mesures de rétorsion, alors l'Allemagne s'achemine tout droit vers la récession, s'inquiète déjà des économistes de renom. L'exposition de l'Allemagne aux droits de douane s'explique par l'importance du marché américain pour ses constructeurs automobiles. BMW, Volkswagen et Mercedes ont exporté l'an dernier pour quelque 28 milliards d'euros vers les États-Unis, ce qui fait de ce pays le deuxième client international derrière l'Union européenne et loin devant la Chine, où les ventes de voitures allemandes ont fortement décru ces dernières années. D'après l'Institut de Kiel, les constructeurs pourraient perdre 15 milliards d'euros à court terme et 30 milliards à plus long terme. D'ailleurs, les constructeurs ne sont pas logés tous à la même enseigne. Ceux qui possèdent des usines outre-Atlantique comme BMW, Mercedes et Volkswagen devraient moins souffrir que Audi ou Porsche, ce qui pourrait pousser ces marques à réfléchir à créer des sites de production aux États-Unis, le but ultime de la politique de réindustrialisation menée par Donald Trump.
4: Luc André à Berlin, où le chancelier Friedrich Merz dit hier soir qu'il ne renonce pas à travailler avec Donald Trump, alors qu'en plus de ses droits de douane, les États-Unis ont aussi annoncé dans le week-end le retrait de 5000 soldats de leur base en Allemagne. Et puis, pour l'Ukraine, le Royaume-Uni envisage de s'associer aux prêts européens de 90 milliards d'euros cette année. Le Premier ministre Keir Starmer devrait le confirmer aujourd'hui lors du sommet de la communauté politique européenne qui se tient en Arménie, comme un nouveau signal du renforcement des liens entre le gouvernement britannique et les Européens.
3: En France, la loi de programmation militaire revient devant l'Assemblée nationale.
4: Pour porter le total des investissements à 449 milliards d'euros sur la période 2024-2030, et en toile de fond, les munitions évidemment, mais aussi les drones devenus décisifs sur le champ de bataille, avec l'enjeu de produire plus, produire vite et à moindre coût, d'où la multiplication des sollicitations des industriels de la défense vers le secteur automobile. Jean-Baptiste Huette.
7: Turgis Gaillard s'est associé à Renault pour développer le drone aérien Corus. Et désormais, c'est le groupe belge John Cockerill qui se rapproche encore de Renault pour travailler sur des drones terrestres. Objectif, changer l'échelle industrielle. Pour son directeur général Jean-Luc Morange, trois critères sont décisifs. Le coût, la robustesse et la production en masse.
8: Effectivement, quand vous mettez ces trois éléments, ben vous devez vous appuyer sur des industries qui sont déjà dans ce secteur, qui font déjà du pas cher. Donc, bon, effectivement, ça peut conduire à dire que ben, ça peut être un constructeur automobile.
7: Derrière ces alliances, une bascule. La guerre est entrée dans une logique de production industrielle massive, mais attention, dans le cas des drones terrestres, produire en volume ne suffit pas. Jean-Luc Morange.
8: C'est probablement le terrestre le plus difficile, parce que vous évoluez dans un environnement. C'est pas le ciel, c'est pas la mer. Les aléas que vous avez en termes géographiques, en termes, sont sensiblement plus importants que ceux que vous pouvez avoir soit. Je dis pas que c'est simple, hein, mais en tout cas dans l'air et c'est moins embouteillé dans la mer. Et donc là, tous ces aléas, ça veut dire que l'intelligence d'un drone terrestre est quand même assez pointue.
7: Des rapprochements entre l'industrie de défense et l'automobile qui sont déjà à l'œuvre ailleurs en Europe, en Allemagne avec Rheinmetall et Volkswagen, ou encore en Suède avec Saab, la France s'inscrit désormais pleinement dans cette dynamique.
3: Les passoires thermiques vont-elles retrouver un peu de valeur ?
4: C'est en tout cas un des effets attendus de l'assouplissement annoncé par le gouvernement sur les interdictions de location de ces logements énergivores. Les délais supplémentaires que l'exécutif veut laisser aux bailleurs pour faire les travaux pourraient bel et bien réduire les décotes appliquées aujourd'hui. Mais attention, tout le monde ne sera pas logé à la même enseigne, Marie-Cœur de Roy.
23: Oui, des logements F ou G vont regagner un peu de valeur si les délais pour faire les travaux sont allongés, mais certainement pas tous. Selon la plateforme GoFlint, qui mesure les prix en fonction des performances énergétiques, seuls les passoires, déjà les moins dépréciées, verront leur décote un peu réduite. Autrement dit, les petites surfaces des très grandes villes comme Paris, Lyon, Nantes ou Bordeaux. En revanche, nous dit-on chez GoFlint, les grandes maisons classées G dans la diagonale du vide ne bénéficieront d'aucune revalorisation. Ce qui restera déterminant, c'est la demande pour ces passoires. Or, les acheteurs restent particulièrement vigilants. Certains cassent des compromis par peur des travaux futurs, nous dit le réseau L'Adresse. Et puis, il y a le financement de cette demande. Tant que les banques pénaliseront dans le crédit l'achat des passoires thermiques, les vendeurs ne pourront pas réellement augmenter leurs tarifs. C'est la conviction du patron de GoFlint. Et s'il tentait quand même de le faire, cela ne ferait, selon lui, qu'allonger les délais de vente.
3: Il est 8h08 sur BFM Business et dans le contexte international tendu, le congrès des entreprises du voyage affiche complet à partir de ce matin et c'est à Disneyland Paris.
4: Plus de 300 participants sont attendus pour échanger notamment sur les mois qui viennent, alors qu'une grande partie des Français comptent rester dans le pays cet été selon les prévisions des experts du secteur. Alors pour capter la clientèle, les chaînes d'hôtels et les voyagistes redoublent d'inventivité, Pauline Tadevin.
5: Après avoir lancé l'an dernier une assurance météo qui promet notamment de rembourser une partie du séjour en cas de pluie ou de canicule, Odalis Vacances, qui exploite 500 hébergements, propose depuis une quinzaine de jours une offre carburant, 80 euros de bon d'achat utilisable pour un prochain séjour. Geoffrey Lavielle, directeur général de la maison mère Magora.
9: Février, petit à petit, début mars, paf, on sent un ralentissement dans la prise de commande par rapport à l'année dernière. Est arrivée la difficulté du pouvoir d'achat, qui est finalement de se dire comment je me rends en vacances. Si je me rends en voiture, ce qui est le cas pour nos résidences Odalis, je risque d'avoir une facture plus importante cette année. Et donc nous, on s'est dit comment on peut donner le petit coup de pouce.
5: Conséquence directe ou pas, Odalis Vacances note une augmentation de 5 à 10% des réservations par rapport à la même période l'an dernier. D'autres acteurs proposent de rembourser jusqu'à 150 euros de carburant. Des hôtels offrent des cartes cadeaux Total Énergie. Des offres intéressantes, mais aux effets probablement limités par rapport aux défis du secteur, d'après Jean-Pierre Mas, médiateur du tourisme et des voyages.
10: C'est un excellent coup de com', mais malheureusement, en faisant cela, il ne lève pas tous les freins, puisqu'il y a un autre frein qui est autrement plus important, c'est celui de la frilosité, de l'absence de prise de décision. Aujourd'hui, on hésite à prendre des décisions de vacances pour l'été.
5: Cela concerne notamment ceux qui hésitent à prendre des billets d'avion au risque d'être confrontés à des prix bien plus élevés au dernier moment.
3: Il est quasiment 8h10, la bourse.
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3: Nicolas Pagnès, ouverture dans 50 minutes. Qu'est-ce qu'on attend ?
14: On attend des marchés. En hausse ce matin, en tout cas c'est ce que laissent entendre les contrats futurs, notamment pour le CAC 40 et le DAX, des marchés européens qui ouvrent dans le sillage des bourses asiatiques, ou en tout cas celles qui sont ouvertes hein, parce que les marchés chinois et japonais sont fermés en raison d'un jour férié. En revanche, en Corée du Sud, le Kospi a inscrit un nouveau record à 6911 points, en hausse de 5%, porté notamment par ses valeurs tech, SK Hynix qui a gagné 10% et Samsung qui a gagné 4%. Samsung qui avait annoncé en fin de semaine dernière un bénéfice net multiplié par 6 sur 1 an au premier trimestre, porté par la thématique IA. On voit que TSMC à Taïwan, lui, gagne près de 7%. Des progressions qui laissent entendre que la semaine boursière qui s'ouvre pourrait être orientée sur la thématique IA hein, plutôt que sur le pétrole. Le pétrole qui, de son côté, se détend légèrement. On est à 100$ pour le WTI, 107$ pour le baril de Brent. Un recul lié aux espoirs de détente dans le détroit d'Ormuz avec l'annonce de l'escorte des navires marchands par la marine américaine. Et à suivre aujourd'hui ou cette semaine, Palantir publiera ses résultats aujourd'hui. On suivra plus tard dans la semaine AMD, Walt Disney, UniCredit, Novo Nordisk, AXA ou encore Engie. Et on suivra à l'ouverture des marchés aujourd'hui la réaction des valeurs automobiles européennes après la menace de Donald Trump de passer les droits de douane pour l'automobile européenne à 25% contre 15% précédemment.
3: Sur quelle entreprise de la tech faut-il miser ? On verra ça avec Karen Georges, qui est gérante action chez Ecofi. Elle sera avec nous à partir de 8h35 dans ce nouveau rendez-vous qui s'appelle Votre Argent, dans cette dernière demi-heure de la matinale consacrée au marché financier. Mais pour l'instant, on va parler IA avec Anthony Morel.
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3: Anthony Morel, parfois l'IA raconte n'importe quoi, ça c'est bon, on est déjà au courant, mais dans certains contextes, ça peut devenir très embarrassant. Vous nous racontez ce matin une histoire en Afrique du Sud, avec une loi qui est censée encadrer l'intelligence artificielle et qui a été retirée en urgence.
24: Oui, c'est ça, parce que cette loi sur l'IA avait été bidonnée par l'IA, ce qui est en fait une forme d'ironie assez incroyable. Savoureuse mise en abîme, on va le dire comme ça, l'Afrique du Sud, qui s'enorgueillissait d'être le premier pays africain à avoir une réglementation spécifique sur l'intelligence artificielle, une loi bâtie un peu sur le modèle de notre IA Act européen. Donc ils avaient peaufiné le texte pendant plusieurs mois, ils avaient travaillé sur une commission nationale de l'IA, un comité d'éthique, enfin tous les enjeux de cette grande révolution technologique étaient pris en compte par ce texte publié officiellement. Sauf que quand on a commencé à le passer à la loupe, alors c'est des journalistes, c'est un grand quotidien national qui a commencé à regarder ça, et bien on s'est rendu compte qu'un certain nombre des références académiques qui étaient citées dans le texte de loi n'existaient pas, étaient complètement...
3: Mais personne n'a relu ?
24: C'est-à-dire que personne n'a relu, ou visiblement, en tout cas, pas suffisamment. On s'est rendu compte à cette occasion-là que, évidemment, l'IA avait été utilisée pour générer le texte de loi, ou au moins en partie, ce qui déjà pose question, et que surtout, effectivement, personne n'avait vérifié. On parle quand même d'un texte qui a été lu et relu par des hauts fonctionnaires, qui est passé ensuite en comité, en cabinet ministériel, et puis ensuite qui a été publié, et malgré tout ça, eh bien, on est passé complètement à travers. Donc le ministère a dû s'excuser platement, il y a des fonctionnaires qui ont été sanctionnés, qui ont été renvoyés tout simplement. Ils expliquent que cet incident devrait servir de leçon d'humilité, et que ça illustre comment ces réflexions menées autour de l'IA sont essentielles, ce qui est une jolie pirouette, mais le mal est quand même fait, quoi.
3: Mais quand vous avez un stagiaire, vous relisez, vous faites attention, mais quand c'est l'IA qui vous le dit, vous prenez ça comme un...
24: Comme argent comptant, ouais. C'est ça. Et en fait, c'est tout le problème. C'est-à-dire qu'utiliser l'IA pour s'aider à rédiger un texte, c'est normal. Tout le monde le fait, et voilà, maintenant, ça fait partie vraiment de la norme. Le problème, c'est que ChatGPT est passé d'un outil d'aide à la rédaction à une source implicite d'autorité. C'est-à-dire que maintenant, on a l'impression que c'est tellement bien fait, les sources, les citations qu'on nous donne sont tellement crédibles, et bien qu'on y croit et qu'on les copie-colle finalement, y compris dans des cadres quand même assez élevés. Je veux dire, là on parle quand même d'une loi et on a d'autres exemples en tête. On avait parlé de ces cabinets de conseil, là aussi, hein, Deloitte qui avait facturé je ne sais plus combien des fortunes au gouvernement australien, un rapport dont on s'était rendu compte qu'il avait été rédigé en partie par ChatGPT ou par une autre IA générative, peu importe, et qu'il était truffé d'erreurs. Là encore, pas de vérification. On peut citer le cas de ces grands avocats, ces grands cabinets d'avocats où, même chose, ils se servent de ChatGPT pour préparer leur plaidoirie. Et quand on se retrouve au tribunal, on se rend compte que les textes de loi cités, les jurisprudences et les articles, eh bien, sont complètement pipotés. Et puis, les journalistes, on peut balayer devant notre porte aussi. Il y a eu des quotidiens et des hebdomadaires. Aux États-Unis, par exemple, un grand magazine national qui a fait une liste de recommandations de lecture pour l'été. Et on s'est rendu compte qu'un certain nombre des livres qui étaient proposés n'existaient tout simplement pas. Là aussi,
3: c'était
24: ChatGPT.
3: Donc, personne ne relit.
24: Donc, relisez quand vous demandez à ChatGPT de vous aider à rédiger un texte. À minima, relisez et demandez-lui de sourcer, surtout quand il vous propose des citations académiques.
3: Et ensuite, Anthony, c'est hallucination sur hallucination.
24: C'est tout le problème. C'est qu'en fait, il faut voir ces hallucinations comme un problème systémique. Plus il y en a, plus on va en créer. Parce que ces textes qui sont bourrés d'erreurs, eh ben, ils se retrouvent sur Internet et ils vont servir à entraîner les prochaines générations d'intelligence artificielle qui vont elles-mêmes s'en servir et donc générer plus d'hallucinations. On parle de consanguinité de l'intelligence artificielle ou de modèle collapse, d'effondrement du modèle, parce que les IA de plus en plus s'entraînent sur des copies de copies de copies qui contiennent de plus en plus d'erreurs. Donc il faut faire vraiment très attention à ça.
3: Vous ne bougez pas, Anthony Morel, la French Tech.
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3: Justement, on continue à parler intelligence artificielle avec notre invité, c'est Kamel El Hadef. Bonjour, vous êtes le cofondateur d'Audion, Audion French Tech dans la publicité audio qui vient de lever 15 millions d'euros. Vous concevez des campagnes audio qui est générée notamment grâce à l'intelligence artificielle. Quand vous entendez Anthony Morel parler des hallucinations, qu'est-ce que ça vous inspire?
15: Non, mais je suis totalement aligné avec ce que vient de dire Anthony Morel. En effet, les prochaines générations d'intelligence artificielle vont évidemment s'entraîner sur tous les contenus qui sont disponibles en ligne. Et donc, le consommateur a en effet un rôle à jouer là-dedans, c'est-à-dire non seulement d'utiliser l'intelligence artificielle pour aller plus loin, mais évidemment y ajouter une touche de contrôle pour que l'ensemble de ces contenus soient réels, de manière à ce que demain, les prochaines générations d'IA puissent travailler sur des bases solides.
3: Vous, chez Audion, donc vous faites de la publicité audio via l'IA. Grâce à l'intelligence artificielle, vous arrivez à un niveau de personnalisation, c'est ça, hein, votre clé, qu'on n'a jamais vu auparavant. C'est-à-dire que là, vous arrivez à cibler précisément le consommateur.
15: Oui, exactement. Alors, cibler précisément le consommateur, pas uniquement. Nous avons lancé en début d'année, nous l'avons annoncé en février 2026, le lancement d'Audion AI. Dans la suite de la levée de fonds, Audion AI, c'est une suite d'agents IA qui va nous permettre évidemment de créer des contenus, de créer des spots audio-digitaux pour les marques grâce à l'intelligence artificielle. Mais pas seulement, on va être aussi capable d'aller analyser l'ensemble des contenus qui sont diffusés en ligne tous les jours, qui sont mis en ligne, pour permettre à une marque non seulement de pouvoir diffuser son message publicitaire automatiquement grâce à l'IA, mais également d'aller le diffuser sur le meilleur contenu pour accroître la performance d'une campagne publicitaire audio-digitale.
24: Mais vous allez jusqu'où en termes de précision et de ciblage? Parce que avec l'intelligence artificielle, on peut prendre en compte la localisation des gens, la météo qu'il fait, l'heure de la journée pour choisir exactement quel produit pousser. Ça va jusqu'à ce niveau-là. Et ensuite, j'imagine aussi pouvoir adapter le contenu quasiment de la publicité en temps réel avec de la traduction instantanée. Enfin, on peut faire beaucoup, beaucoup de choses avec de l'IA en termes de publicité audio.
15: Oui, exactement. Nous, c'est ce que nous faisons chez Audion depuis quelques années déjà grâce à la DCO, la Dynamic Creative Optimization, qui est donc une technologie qui, bien avant l'heure de tous les mots-clés qu'on entend aujourd'hui, GenAI, intelligence artificielle, etc., la DCO permettait justement de pouvoir adapter en temps réel un spot audio au contenu et également au contexte d'un auditeur. Ça peut être la météo, comme vous le disiez, la zone géographique, ça peut être en fonction des choix de navigation d'un internaute, par exemple. Et c'est ce que fait aujourd'hui l'intelligence artificielle. Et en plus de cela, grâce à la data et grâce à toutes les analyses qui sont de plus en plus fines et précises, nous sommes capables d'aller extrêmement loin en termes de ciblage.
3: J'ai appelé votre entreprise Audion, mais c'est Audion. D'ailleurs, vous êtes prêt pour...
15: C'est Audion.
3: Ben bah oui, si vous êtes prêt pour les États-Unis. C'est bien pour ça que c'est pas Audion.
15: Exactement, ouais. Et en effet, cette levée de 15 millions de dollars, alors déjà, premièrement, elle valide la rentabilité et la scalabilité du modèle d'Audion depuis maintenant 8 ans. Et elle nous permet, en plus de continuer le développement d'Audion AI, de nous lancer aux États-Unis, de traverser l'Atlantique. Mon associé Arthur Larré va s'installer aux États-Unis, recruter une dizaine de personnes d'ici fin 2026 pour nous lancer sur le marché US, qui est le premier marché publicitaire mondial.
24: En un mot, c'est quoi le potentiel réel du marché de l'audio digital aujourd'hui par rapport à la pub vidéo ou sur les réseaux sociaux? On a l'impression que ça reste tout petit, alors qu'il y a une explosion des usages, notamment les podcasts. Donc c'est quoi le potentiel dans les années qui viennent?
15: Le potentiel en audio digital, il est exceptionnel. Pour moi, il est formidable. Pour quelle raison? Parce qu'aujourd'hui, on entre dans une ère de ce qu'on appelle chez Audion la convergence multimodale. C'est-à-dire qu'aujourd'hui, une marque, n'a plus besoin de choisir entre audio, vidéo, texte. Aujourd'hui, l'audio est partout. L'audio, ce n'est pas uniquement du podcast natif, issu de la radio ou d'un média traditionnel. Aujourd'hui, juste pour votre info, la première plateforme qui a l'audience la plus forte en audio digital, c'est YouTube, qui est une plateforme vidéo à la base. Donc, on observe bien une convergence entre tous ces modèles qui fait que, en effet, le potentiel business du marché audio digital, il est absolument incroyable. On parle de plusieurs milliards sur le marché américain, également sur le marché européen. Audion, depuis 8 ans, c'est une croissance de plus de 50% ouais, chaque année. Donc on voit bien que le marché est en train de croître fortement.
3: Merci beaucoup Kamel Eladef d'être venu ce matin dans la matinale de l'économie. Dans un instant, parole de patron, on va parler cybersécurité avec des vidéos écrites et réalisées par les équipes du Bureau des Légendes. On verra ça dans un instant. Et puis à partir de 8h30, on parlera bourse. À tout de suite.
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3: Notre invité ce matin à 8h24, c'est Thierry Happe. Bonjour, vous êtes le cofondateur et président d'OpenSea Future. C'est une société française de conseil en communication. Vous lancez la deuxième saison de la série L'Attaque. C'est une série pour sensibiliser sur les enjeux de la cybersécurité. Vous faites ça avec les mêmes équipes, les scénaristes de la série du Bureau des Légendes. C'est pour ça que ça donne envie de regarder. Ce sont des petits modules, des petites séries.

0: compris, c'est dans toutes les actus, mais véritablement changer ses comportements, c'est beaucoup plus difficile.
1: Merci beaucoup d'être venu ce matin, Thierry Happe, cofondateur et président d'OpenSea Future. Dans un instant, le rappel des titres et ensuite Good Morning Market. À tout de suite.
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4: L'actualité des marchés financiers, une demi-heure avant l'ouverture. On va voir ça avec Nicolas Pagnès dans un instant et nos invités. On va largement parler de tech ensemble, mais avant, le rappel des titres et c'est avec Léo Dumas.
5: Et à la une ce matin, une OPA massive.
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5: Et à la une, donc, une OPA massive aux États-Unis, ce sont les magasins de jeux vidéo GameStop qui proposent plus de 55 milliards de dollars pour acheter la plateforme eBay, dont ils détiennent déjà 5% du capital de GameStop, qui veut en faire un concurrent crédible à Amazon et qui prévient qu'il ira à l'OPA hostile si la direction d'eBay ne se montre pas réceptive à cette offre qui propose déjà 46% de prime sur l'action. 8h32, le front du pétrole, on est à 107 dollars le baril ce matin et peut-être une avancée sur le détroit d'Hormuz. Donald Trump, en tout cas, annonce que les États-Unis vont aider les navires encore bloqués à sortir du secteur, du moins ceux qui n'ont rien à voir avec le conflit, précise-t-il, avec un début des opérations dès ce matin. 15 000 soldats seront impliqués dans les escortes, précise le commandement militaire américain. Et une réaction sceptique ce matin, celle d'Emmanuel Macron depuis le sommet européen en Arménie. On l'écoute.
6: Je ne sais pas quelle est cette initiative. Aujourd'hui, je regarde la situation. Si les États-Unis veulent réouvrir, sont prêts à réouvrir Hormuz, c'est très bien. C'est ce qu'on demande depuis le début. Mais nous, on ne va pas participer à quelque opération de vive force que ce soit dans un cadre, pour ma part, qui ne me semble pas clair. Nous souhaitons qu'il y ait surtout une réouverture concertée entre l'Iran et les États-Unis. C'est la seule solution qui permette durablement de rouvrir le détroit d'Hormuz, de permettre la libre navigation et de le faire sans restrictions et sans péage.
5: Et toujours sur le front du pétrole, c'était dimanche, d'OPEP+, hier, et l'Organisation des pays producteurs a relevé, comme prévu, ses quotas, 188 000 barils de plus chaque jour au mois de juin, sans mentionner dans son communiqué le départ des Émirats Arabes Unis, du cartel Abu Dhabi, qui dans le même temps a annoncé 55 milliards de dollars d'investissement dans ses projets pétroliers au cours des deux ans qui viennent.
4: 8h33, la préouverture. Nicolas Pagnès, ouverture donc des marchés européens dans 27 minutes, qu'est-ce qu'on attend ?
7: On attend des bourses européennes finalement en ordre dispersé avec un CAC 40 qui pourrait reculer à l'ouverture tandis que le DAX est toujours orienté à la hausse dans le sillage des nouvelles qui nous viennent du détroit d'Hormuz et notamment cette opération américaine qui pourrait faciliter la circulation des navires.

0: marchand. On note que les bourses asiatiques qui étaient ouvertes étaient plutôt bien orientées cette nuit, puisque les marchés chinois et japonais étaient fermés en raison d'un jour férié. Mais en Corée du Sud, le Kospi a inscrit un nouveau record, hein, au-dessus de 6900 points, en hausse de 5%, porté notamment par ses valeurs tech, SK Hynix qui a gagné plus de 10%, Samsung plus 4%, Samsung qui avait annoncé en fin de semaine dernière un bénéfice net multiplié par 6 sur un an au premier trimestre, porté par la thématique IA. TSMC à Taïwan a lui gagné plus de 7%. On va reparler dans Good Morning Market de cette thématique IA avec la publication des GAFAM en fin de semaine dernière. On note que le pétrole, lui, se détend légèrement. On est aux alentours de $100 pour le WTI, $107 pour le baril de Brent. Et alors, que suivre sur la séance du jour et que suivre sur la semaine? Aujourd'hui, Palantir publiera ses résultats. Dans la semaine, on aura ensuite AMD, Walt Disney, Novo Nordisk, AXA ou Engie. On suivra aujourd'hui du côté des valeurs, la réaction des valeurs automobiles européennes après la menace de Donald Trump de passer les droits de douane donc de 15% à 25%. Et puis deux infos également à la Bourse de Paris. Crédit Agricole annonce avoir finalisé l'achat du groupe Mileis, tandis que Atos finalise la vente de ses activités en Amérique du Sud à Semantix, toujours dans le cadre de son plan Genesis.
1: On va parler justement des valeurs de la tech avec notre invité. Avec cette nouvelle séquence, votre argent, notre invité, c'est Karen Georges, qui est gérante action chez Ecofi. Bonjour, merci d'être avec nous. Nicolas Bagnès le disait il y a quelques instants, on a eu ces publications de valeurs de la tech la semaine dernière avec Apple qui a fermé la marche. Si vous êtes un investisseur que vous avez, alors peut-être pas comme Warren Buffett avec 400 millions, il a de
0: milliards de liquidités
1: à investir, mais là, si je veux en choisir une et investir, vous vous diriez, je prends qui au vu des publications de la semaine dernière?
2: Alors déjà, déontologiquement, je suis obligé de rappeler que je ne peux pas faire de conseil en investissement et donc tout ce que je dirais ne veut pas dire que nous avons les positions en portefeuille. Donc désolé de vous décevoir.
1: Et j'avais oublié.
2: Désolé.
1: Non mais c'est vrai, vous avez raison.
2: Voilà, j'ai pas le choix. Mais en tout cas, tout ce que je peux vous dire, c'est que les résultats sont spectaculaires et que pour une fois, les attentes des analystes qui étaient quand même très très optimistes et on avait un peu une divergence, c'est-à-dire les attentes qui étaient remontées comme ça et la tech qui avait sous-performé le mois dernier. Et donc là, on a eu des résultats spectaculaires de l'ensemble des GAFAM avec des réactions plutôt divergentes. Pourquoi divergentes? Le marché est de plus en plus exigeant sur la thématique IA avec une sorte de dislocation entre ce que le marché perçoit comme les gagnants et éventuellement soit les perdants, soit ceux qui sont dans une sorte de ventre mou. Et c'est pour ça que, par exemple, Alphabet a été nettement salué. C'est parce qu'on n'a pas d'IA sans cloud et donc les résultats du cloud de Google sont spectaculaires, avec même un carnet de commandes sur sa partie cloud qui a presque doublé en séquentiel et qui aurait même pu faire plus. Il y a eu des contraintes de capacité, mais donc c'était quand même assez spectaculaire avec là aussi des investissements prévus, donc des capex comme on dit, qui sont très très élevés, donc qui frôlent les $200 milliards, donc les chiffres donnent le tournis. Mais on voit, c'est un point très important, donc Alphabet a voulu rassurer qu'il n'y a pas de cannibalisation de sa partie Google Search, donc qui a quand même progressé de 19%, malgré l'IA, malgré Gemini. Pardon, allez-y.
1: Nicolas, allez-y.
0: Oui, une question, effectivement, c'est vrai qu'on a, vu beaucoup d'investissements en intelligence artificielle au sein de ces grandes entreprises tech. Pourtant, vous le rappeliez, certaines sont sanctionnées comme Meta, alors que d'autres sont applaudies comme Alphabet. Ça veut dire que le simple montant de l'investissement dans la course à l'intelligence artificielle ne suffit plus à rassurer ou à engager les investisseurs, Karen?
2: Tout à fait, les investisseurs sont maintenant frileux sur le retour sur investissement. Et donc dans le cas de Meta, le fait que donc son PDG soit assez nébuleux pour donner des chiffres, donc assez timide on va dire, pour donner quelque chose de très affirmatif, c'est ça qui rend les investisseurs frileux. Et d'ailleurs c'est aussi pour ça que beaucoup de groupes de logiciels, je sais que c'est pas la thématique du jour, ont souffert, c'est parce qu'ils donnent relativement peu de chiffres pour rassurer sur l'IA, sur par exemple le fait que ce ne soit pas déflationniste et sur le fait que ce soit vraiment un moteur de performance durable pour eux. Et c'est la raison pour laquelle vous avez eu cette dislocation. On peut quand même citer Apple, qui est un des rares à ne pas être entré dans cette course folle de CapEx sur l'IA et qui a rassuré de manière assez classique sur ses produits, notamment l'iPhone. Il faut quand même rappeler que les smartphones, c'est un marché relativement mature et l'iPhone, les chiffres d'affaires a bondi de 22%.
1: Ce qui est quand même compliqué, Karen George, c'est que là, bon, bah, ceux qui n'avaient pas trop, trop investi dans la tech, finalement, ça s'est bien passé en bourse. Ceux qui ont trop investi, ça se passe moins bien. On avait des raisonnements inverses du côté de la bourse il y a quelques mois. C'est-à-dire qu'on ne sait pas s'il faut trop investir ou pas assez. C'est quand même une question de jauge un peu compliquée à estimer.
2: Alors la tech, c'est devenu presque une forme de classe d'actifs à part entière, c'est-à-dire qu'il semble indispensable sur une vision long terme d'investir dans la technologie. Et en plus, il faut rappeler, parce que en préambule, vous avez rappelé la situation dans le Trois d'Hormuz, que la tech est justement peu sensible, voire pas du tout sensible aux problématiques énergétiques. Et même si on a une remontée des taux, il faut rappeler que la plupart des groupes ne sont pas endettés ou peu endettés, on va dire. Donc la situation aussi sur le point de vue taux d'intérêt, c'est quand même moins un problème pour la tech. Là où il faut être très attentif, comme toujours, hein, c'est un peu le métier de la gestion d'actifs, c'est les valorisations. Donc, si vous avez des valorisations qui sont extrêmement élevées et que derrière, les bénéfices ne suivent pas, c'est là où vous avez une forme de bulle. C'est pour ça qu'on ne peut pas parler de bulle IA au sens large, mais vous avez des poches de bulles où là, en effet, c'est allé un peu trop vite, trop haut. Mais investir dans la tech, et aujourd'hui, en tout cas, que ce soit en Europe ou aux États-Unis, me semble indispensable.
0: Est-ce que c'est la même chose du côté des semi-conducteurs? On sort un peu hein, des grandes entreprises tech, mais quand on voit que l'indice Stoxx hein, des semi-conducteurs gagne près de 50% sur un mois, est-ce que là aussi le consensus veut que ça continue à évoluer, porté par les CAPEX des GAFAM notamment?
2: Alors, c'est vrai que le fameux indice SOX, S-O-X, donc qui regroupe les grands groupes d'équipementiers semi-conducteurs et donc il y a aussi quelques groupes de semi-conducteurs en direct, est à un niveau, on va dire, quasi record avec un niveau de surachat, c'est-à-dire qu'il y a une embellie qui est quand même assez élevée. Donc, en effet, on peut avoir un mouvement de respiration sur les semi-conducteurs à court terme. Mais aujourd'hui, les investissements qui sont prévus donnent une visibilité qui est extrêmement longue. Hein, ASML en a parlé avec une amélioration de cette visibilité. Par contre, il faut faire attention parce qu'il y a une concurrence plus forte qui vient d'Asie, notamment d'acteurs chinois. Donc, il y a quelques sous-segments dans les semi-conducteurs qui peuvent être à risque, une concurrence chinoise. Mais globalement, les contraintes de capacité, notamment dans la mémoire, font qu'aujourd'hui, il y a encore des perspectives très positives pour l'industrie des semi-conducteurs. Tout à fait.
1: Merci beaucoup, Karen George, d'avoir été avec nous ce matin dans la matinale de l'économie, gérante action chez Ecofi. Dans un instant, le débrief, c'est François Chollet qui va nous rejoindre, fondateur et directeur général de Montségur Finance. Et puis on vous donnera les infos inter à bien avoir en tête avant l'ouverture. À tout de suite.
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1: Il est 8h43 avec vous, Annalisa Capellini. Les trois informations qu'il faut avoir en tête avant l'ouverture des marchés européens.
9: Oui, on va commencer par Donald Trump qui annonce le déblocage du détroit d'Hormuz. Ça commence dès aujourd'hui. Selon lui, il s'agit d'un geste humanitaire de bonne volonté en faveur des marins qui sont bloqués dans le détroit depuis plusieurs semaines. Ça s'appelle Project Freedom, cette opération, Projet Liberté donc. Et la marine américaine va se charger d'escorter en dehors du détroit d'Hormuz des navires de pays qui n'ont rien à voir avec le conflit au Moyen-Orient. Je cite toujours les mots de Donald Trump sur sa plateforme Truth, avec une mise en garde quand même adressée aux Iraniens. Attention, s'ils entravent cette opération, Donald Trump sera obligé de répondre avec la force. On risque donc d'aller vers une nouvelle situation de blocage qui vient se rajouter à cette petite montagne de blocage déjà assez présente dans le détroit d'Ormuz, parce que l'Iran estime que telle opération reviendrait à violer le cessez-le-feu qui a été signé le 8 avril. Donc voilà, on risque d'arriver à un nouveau blocage. Pour ce qui concerne les pourparlers, c'est toujours très compliqué de savoir où on se situe. Donald Trump a dit dans la nuit que les pourparlers avec l'Iran avance, que les discussions sont très positives, les discussions avec Téhéran menées toujours par l'intermédiaire du Pakistan. Quelques heures avant, il avait dit que son ennemi n'avait pas assez payé encore.
1: La situation quand même qui se détend sur le baril de Brent, on est autour des 106$ le baril, on est quand même redescendu depuis les plus hauts de la semaine dernière. Des nouveaux droits de douane américains sur les véhicules européens qui vont entrer en vigueur aujourd'hui.
9: Oui, c'est le retour d'une des armes préférées de Donald Trump, les droits de douane, donc 25% sur les véhicules européens exportés aux États-Unis. Donald Trump l'a annoncé vendredi et ça peut rentrer en vigueur à partir d'aujourd'hui. Ça pourrait rentrer en vigueur puisque l'application des décisions de Donald Trump, surtout en matière de droits de douane, n'est pas toujours très transparente. Cette décision qui intervient, je vous le rappelle, après sa dispute avec le chancelier allemand Friedrich Merz au sujet de la guerre avec l'Iran. Merz avait dit que les États-Unis sont en train de se faire humilié par les Iraniens. Donc il y a ce reproche en fond qui reste implicite, et puis il y a une raison explicite avancée par Donald Trump, et c'est celle sur le non-respect de droits de douane de la part des Européens. Comme souvent, on voit que c'est une question de timing. Donald Trump préfère la vélocité, les deals signés très rapidement. Les Européens, eux, ils ont des temps incompressibles, et donc là, en l'occurrence, ils sont bloqués par le temps des institutions. Trump trouve que Bruxelles met trop de temps à mettre en œuvre ses droits de douane. En tout cas, le choix de cibler les voitures n'est pas du tout un hasard, puisqu'évidemment la cible principale est l'Allemagne et l'industrie automobile allemande. L'Allemagne qui a déjà fait ses comptes et pour laquelle ce relèvement des droits de douane pourrait coûter près de 15 milliards d'euros de production.
1: Emmanuel Macron, lui, est en Arménie, il n'est pas seul.
9: Non, il y aura des dizaines de dirigeants de toute l'Europe réunis en Arménie. C'est le sommet de la CPE, c'est la Communauté Politique Européenne. Ça avait été créé en 2022, juste après le début de la guerre en Ukraine. Et donc, il y a la quasi-totalité des pays européens, à l'exception de la Russie et du Bélarus. Donc, il y aura Emmanuel Macron, il y aura le Britannique Keir Starmer, l'Ukrainien Volodymyr Zelensky, Ursula von der Leyen et Antonio Costa. Il y a un absent, justement, c'est l'Allemand Friedrich Merz, qui est occupé sur des questions internes. Et un participant qui est encore incertain, c'est le Turc Erdogan. En tout cas, vous le voyez, c'est une réunion continentale, sans la Russie ni le Bélarus, comme on l'a dit, mais il manque aussi les Américains, donc c'est peut-être une nouvelle identité européenne qui naît. Il y a un invité du continent américain, c'est le Premier ministre canadien, Marc Carney, le nouvel allié des Européens face à Donald Trump.
1: Le plus européen des Européens, désormais.
9: C'est ça.
1: Marc Carney. Merci beaucoup, Annalisa Capellini. On va débriefer les actualités marchés avec François Chollet.
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1: François Chollet qui nous rejoint. Bonjour François, directeur et fondateur et directeur général de Montségur Finance. Je commence avec le deal de la nuit. Nicolas Panet, c'est GameStop qui a des vues sur eBay.
0: Oui, c'est un véritable pari que fait GameStop, puisque eBay est valorisé 4 fois plus que GameStop. Et pourtant, GameStop veut acquérir eBay, il veut le transformer pour en faire un concurrent digne d'Amazon. Et GameStop a commencé début février, puisqu'il a acheté de manière régulière des actions eBay. Il détient aujourd'hui 5% du capital. GameStop propose $125 par action, c'est 25% environ de plus que le cours actuel, et ce qui porte l'offre de rachat globale à $55.5 milliards, avec une méthode très claire de la part de Ryan Cohen, le PDG de GameStop, qui a d'ailleurs réussi à redresser la barre de GameStop. C'est $2 milliards de réduction de coûts pour 12 mois après la vente, un bénéfice par action presque doublé.
1: François Chollet, comment vous regardez ça? C'est pas si souvent que ça qu'on a des 4 fois plus petits qui veulent manger un 4 fois plus grand.
10: Oui, et c'est passionnant.
1: Bon. Ouais.
10: Et puis ça rappelle des souvenirs. On a vu l'aventure partie du livre pour créer Amazon, et là on part du jeu vidéo, un métier qui est quand même un peu en souffrance. Et il a réussi, effectivement, Ryan, vous le disiez, à repasser d'une perte de $200 millions à un profit d'à peu près $480 millions sur cette entreprise-là, ce qui est déjà, en termes de crédibilité, quelque chose d'important, parce qu'il s'attaque à plus grand que lui, vous le rappeliez, 4 fois plus grand que lui, avec des moyens qui sont quand même limités. Il a trouvé des sources de financement, mais il fait une offre avec une prime qui peut paraître significative, je ne pense pas qu'il réussisse à convaincre les dirigeants d'eBay à ce stade, hein, puisqu'il veut les remplacer. Donc,
1: mais il a dit qu'ils en fichent,
10: oui,
1: hein,
10: les salariés non plus. Quand vous arrivez avec un plan d'économie aussi drastique, je ne pense pas que les salariés adhèrent vraiment.
1: Les actionnaires,
10: donc,
1: peut-être.
10: Il va falloir convaincre les actionnaires.
0: C'est ça, il a dit si l'équipe dirigeante ne me répond pas, j'irai voir les actionnaires directement.
10: Exactement, il peut déjà commencer à aller les voir parce que la prime qu'il propose, elle est très intéressante. Vous parliez de 50% de prime, $125.
0: 25% par rapport au cours actuel, 50% par rapport au début des acquisitions de GameStop il y a début février.
10: Voilà, je voudrais juste dire une petite nuance. Quand vous voulez vraiment convaincre des investisseurs, il faut avoir du cash. Et là, cette offre, elle est très belle, mais elle est pour moitié en cash et pour moitié en titres GameStop. Et donc là, vous avez à devoir convaincre non seulement sur le montant qui est offert, mais aussi sur la capacité à valoriser l'ensemble, y compris les actions.
1: Donc vous y croyez moyen quand même?
10: Je pense que c'est une première étape et qu'il y aura sans doute des contre-offres et d'autres, on va dire, d'autres épisodes dans cette nouvelle série boursière. Mais vraiment, ça fait partie des sujets qui montrent deux choses. Le marché va bien, il trouve des financements, il trouve des OPA, ça redonne des valorisations à des boîtes qui étaient un peu endormies. eBay, ça fait partie des belles endormies de la tech américaine.
1: Je pense qu'il y a plein d'Européens qui pensent que ça n'existe plus, eBay. Hein. Parce que c'est pas un truc qu'on utilise au quotidien, nous, ici, quand même. Et ça fonctionne bien, hein,
10: oui,
1: encore.
10: Et
1: hein,
10: puis, mais imaginez aller faire concurrence à Amazon, c'est courageux. Ouais. Moi, je trouve ça assez passionnant, en tout cas.
0: Et c'est plausible?
10: L'offre, elle est plausible. Croyez-moi, vous avez, quand vous lancez ce genre d'offre, des banquiers d'affaires qui sont à vos côtés, qui ont préparé à peu près un certain nombre de scénarios et de surenchères possibles. Donc oui, il y aura des évolutions à ces offres-là. Pour l'instant, en tout cas, 5% du capital, c'est une première étape. Elle a été faite discrètement, ce qui est autorisé. Vous n'avez pas franchi des seuils qui déclenchent la communication, mais visiblement, il était proche des seuils de détention qui nécessitent une communication. Et à partir de là, eh bien, il va falloir convaincre et convaincre avec une aura qui est quand même, il faut le dire, une belle aura, parce qu'encore une fois, GameStop est une société qui a été bien redressée.
1: Ouverture, François, dans 10 minutes, on a un pétrole là, qui redescend un peu autour des $108. Bon, ce matin, c'est un peu une ambiance Hormuz réouverte. Alors ça peut changer dans l'heure, mais pour l'instant, c'est là où on en est à 8h50. Un pétrole qui reste quand même très élevé, mais qui se détend un petit peu.
10: Oui, mais en fait, la clé de lecture, vous le signalez, elle est exactement là. C'est ce petit détroit qui, aujourd'hui, focalise l'attention et quelque part, c'est ce qui va conditionner l'ensemble de la chaîne économique de l'approvisionnement et donc de l'inflation et donc de tous les métriques que nous regardons tous toute la journée lorsque nous sommes investisseurs au-delà des profits. Et donc là, vraiment, lorsque vous avez le président américain qui dit eh bien, on va escorter les bateaux, on met 15 000 hommes pour nous y aider, et si ça se passe comme ça et si ça désengorge ce détroit d'Hormuz, évidemment, c'est la clé de réussite de l'opération pour les Américains. Mais force est de constater que pour l'instant, il n'a pas réussi massivement à le faire. Donc le marché, d'une heure à l'autre, comme vous le rappeliez, a compté les bateaux pour voir si on arrive à croire ce qui est annoncé.
1: Nicolas, compter les bateaux et compter les barils, l'OPEP a annoncé qu'ils allaient augmenter la production. Alors c'est plus quand même théorique que pratique. Hein.
0: Alors exactement, alors l'OPEP va effectivement, en fait, continue sur sa lignée puisqu'elle va augmenter de 188 000 barils jour à partir de juin sa production. Mais ça reste très théorique puisque finalement dans les membres de l'OPEP, ceux qui peuvent se permettre d'augmenter la production, c'est quand même les pays du Golfe qui sont bloqués toujours par le détroit d'Hormuz. La question qu'on peut se poser, c'est la situation des Émirats Arabes Unis qui, eux, sortent de l'OPEP et qui, justement, du coup, se soustraient aux quotas imposés par l'OPEP. Est-ce que ça va venir apporter de l'offre supplémentaire et donc faire baisser les cours du pétrole dans les prochains mois s'ils peuvent passer par le détroit d'Hormuz? C'est une des questions qu'on peut se poser.
10: Alors, François, ils projettent 55 milliards d'investissements sur les prochaines années pour passer leur offre à peu près 5 millions de barils jour. C'est ambitieux, c'est ce qui aujourd'hui est à l'origine de leur sortie de l'OPEP, parce qu'ils veulent sortir de cette contrainte de production. C'est plutôt un signal favorable, soyons clairs, sur les investissements et sur les capacités de production de pétrole à moyen terme, mais c'est pas ce qui va résoudre aujourd'hui le cours du baril au quotidien, qui est encore une fois guidé uniquement par les éléments géopolitiques.
1: Il nous reste quelques secondes, François Chollet, Berkshire Hathaway sans Warren Buffett, vous suivez ou pas?
10: Ça a perdu un peu de sa saveur, je suis toujours actionnaire.
1: Il paraît que c'était un peu vide.
10: Ça a perdu un peu de sa saveur.
1: Ah ouais.
10: Alors, à plusieurs titres. D'abord, parce que les 400 milliards de trésorerie qui sont aujourd'hui supérieurs aux encours même des détentions du portefeuille de Berkshire Hathaway, eh bien, ça fait plus de 3 ans. Et 3 ans pendant lesquels les marchés ont progressé. Et donc, on a un peu le sentiment que le groupe passe à côté de ce qui se passe sur les marchés.
1: Il attend beaucoup, quand même.
10: Et pourtant, les profits sont au rendez-vous.
0: Doublés.
10: Mais c'est vrai qu'il y a un peu de sous-performance de Berkshire Hathaway. Le titre est en repli de 6%, alors que les indices, notamment la S&P 500, qui est l'indice phare américain, lui est en progression. Et les investisseurs attendent, évidemment. Alors, si les marchés corrigent dans les mois à venir avec une forte correction, eh bien évidemment que Berkshire Hathaway serait la valeur la plus surperformante. Et d'ailleurs, on le voit bien, elle réagit souvent positivement dans des marchés difficiles et dans des phases de stress parce que les investisseurs ont bien compris que le portefeuille était très défensif. Mais il n'empêche que pour l'instant, le marché américain, il vient de battre encore des records la semaine dernière et ce n'est pas tout à fait l'ambiance qui règne à Wall Street.
1: Merci beaucoup François Cholet d'être venu ce matin. La suite de Good Morning Market, c'est dans un instant sur BFM Business. Nicolas Pagnès, vous ne bougez pas sur RMC Life. Je vous dis à demain. Bonne journée.
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15: Bonjour à tous, c'est un ciel très menaçant qui vous attend pour ce lundi, mais également pour toute cette semaine. Ça n'aura plus rien à voir avec la semaine dernière qui a été clairement estivale. Là, ce sont les orages qui vont faire l'actualité. C'est pas forcément une mauvaise nouvelle car on a besoin de pluie. Les sols sont particulièrement secs dans plusieurs régions. On a d'ailleurs ces pluies qui circulent actuellement entre le sud-ouest, les régions centrales en allant jusqu'aux Alpes. Ça remonte également par la Méditerranée. Vous remarquez ce matin sur la France, c'est bien une situation nuageuse pour quasiment tout le monde. C'est vrai qu'on aura davantage d'éclaircies entre la Bretagne, la Vendée, mais sinon ailleurs c'est nuageux, pluvieux, entre, vous le remarquez, le sud-ouest, l'est du pays. On va surveiller les pluies orageuses ce matin sur le sud-est, entre la Côte d'Azur, le Languedoc-Roussillon, soyez prudents, parfois les inondations localisées sont possibles. L'après-midi va rester instable avec des orages localement forts qui remontent progressivement par le sud-ouest, encore pas mal de précipitations sur le quart sud-est et dans la moitié nord, ce sera un ciel qui alternera entre nuages, parfois quelques éclaircies et des averses orageuses, donc grande prudence. Vos températures pour ce matin, eh bien comptez une fourchette qui ira de 6 à 14 degrés. Et l'après-midi, les températures sont en baisse jusqu'à 18 degrés dans le secteur de Bourges. Il fera 19 à Paris et 15 degrés à Aurillac.
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0: Bonjour à toutes et à tous et bienvenue dans Good Morning Market. Nous sommes ensemble jusqu'à 9h30 pour commenter la tendance des marchés financiers à l'ouverture des marchés européens. Nous évoquerons notamment plusieurs valeurs de la tech, que ce soit Apple, Samsung ou encore d'autres valeurs en lien avec les publications de résultats qui ont eu lieu en fin de semaine dernière. Nous reviendrons sur l'impact que peuvent avoir les droits de douane annoncés sur l'automobile européen par Donald Trump ce week-end sur les valeurs européennes en bourse, et nous reviendrons bien sûr sur les nombreuses publications d'entreprises, mais aussi les nombreux indicateurs économiques qui seront à l'honneur cette semaine. Mais tout de suite, un mot des experts avec Raphaël Legendre. Bonjour Raphaël.
16: Bonjour Nicolas.
0: Les experts, c'est après Good Morning Market et c'est à partir de 9h30.
16: Oui, nouvel horaire Nicolas, ce matin c'est 9h30 et tous les matins ce sera de 9h30 à 10h30 désormais dans les experts. On va parler macroéconomie ce matin. Est-ce que la France est en train de rentrer en stagflation après les résultats mauvais de la croissance au premier trimestre, l'envolée de l'inflation? Les économistes disent oui, la présidente de la BCE, elle, dit non. On viendra également sur le jour de libération des actifs. On vous expliquera ce que c'est. Vous avez fini de bosser aujourd'hui pour payer la retraite de vos parents et de vos grands-parents. Et puis, on viendra sur le bilan d'une petite décennie de montée en puissance de l'apprentissage. Ça a très bien marché, mais ça a coûté aussi très cher.
0: Voilà, et on suivra également donc l'ouverture des marchés européens avec nos experts et nos analystes dans un instant. Mais tout de suite, c'est le flash de Léo Dumas.
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17: 9h pile sur BFM Business, à la une ce matin du mouvement sur le détroit d'Ormuz. Donald Trump en tout cas annonce le début d'une opération de libération des navires et des marins qui sont encore bloqués, du moins ceux qui n'ont rien à voir avec le conflit, précise-t-il. 15 000 soldats américains seront impliqués dans les escortes, ajoute le commandement militaire américain, alors que l'Iran, elle, prévient qu'elle attaquera les Américains s'ils s'approchent du détroit d'Ormuz. Emmanuel Macron réagit, se montre sceptique et pointe le manque de clarté dans cette opération des États-Unis. On l'écoute depuis l'Arménie ce matin.
18: Je ne sais pas quelle est cette initiative. Aujourd'hui, je regarde la situation. Si les États-Unis veulent réouvrir, sont prêts à réouvrir Hormuz, c'est très bien. C'est ce qu'on demande depuis le début. Mais nous, on ne va pas participer à quelque opération de vive force que ce soit dans un cadre, pour ma part, qui ne me semble pas clair. Nous souhaitons qu'il y ait surtout une réouverture concertée entre l'Iran et les États-Unis. C'est la seule solution qui permette durablement de rouvrir le détroit d'Ormuz, de permettre la libre navigation et de le faire sans restrictions et sans péage.
17: Emmanuel Macron, ce matin en Arménie, alors que le baril de Brent s'échange à 108 dollars en ce moment et qu'hier, c'était dimanche, d'OPEP plus l'organisation des pays producteurs qui a relevé, comme prévu, ses quotas, 188 000 barils de plus chaque jour au mois de juin. En attendant, les conséquences sont toujours incertaines sur l'économie française en fin de semaine. L'INSEE a fait état d'un PIB stable au premier trimestre, 0,2 à 0,3 points de moins que les attentes, mais la croissance devrait toutefois rester positive en fin d'année, c'est ce que pense le gouverneur de la Banque de France, François Villeroy de Galhau, ce matin sur BFM TV.
19: Moi, je ne dirais pas que rien ne va plus. Dans tous les scénarios que nous publions, on garderait quand même une croissance positive cette année. Alors, on est entre 0,9 dans le cas le plus favorable ou 0,3 dans le cas le plus défavorable, on verra. Et la France échapperait à la récession. Donc ça, c'est des moins mauvaises nouvelles. Maintenant, on ne va pas se raconter l'histoire. Ce choc qui arrive de l'extérieur, c'est évidemment un élément négatif, pas seulement pour l'économie française, pour l'économie européenne et l'économie mondiale.
17: L'actualité des entreprises à 9h02 ce matin, c'est cette OPA massive aux États-Unis. Ce sont les magasins de jeux vidéo GameStop qui proposent 55 milliards de dollars pour acheter la plateforme eBay, dont ils détiennent déjà 5% du capital. GameStop qui veut en faire un concurrent crédible à Amazon et qui prévient qu'il ira à l'OPA hostile si la direction d'eBay ne se montre pas réceptive à cette offre qui propose déjà 46% de prime sur le titre.
0: Merci pour ce flash Léo. On regarde tout de suite la tendance du CAC 40 à l'ouverture. Le CAC 40 qui recule très légèrement. Il est attendu donc potentiellement en recul. On est à moins 0,07% à 8109 points. On a un DAX qui lui est à l'équilibre, qui est à moins 0,01% à 24 214. 90 points. Voilà, des marchés européens qui réagissent, pour qui ne savent pas trop en fait comment réagir à l'heure actuelle aux annonces de ce week-end concernant le détroit d'Ormuz et notamment le recul sur du pétrole. On voit le WTI qui est aux alentours des 102 $ à l'heure actuelle. On voit le baril de Brent qui est aux alentours des 108 $. Le pétrole qui a donc reculé en lien avec l'annonce de Donald Trump d'escorter les navires marchands dans le détroit d'Ormuz et qui n'a pas tellement réagi en revanche à l'annonce de l'OPEP de continuer sur sa lancée et d'augmenter sa production à partir du mois de juin de 188 000 barils jour. Ce seront des sujets sur lesquels nous reviendrons dans quelques instants dans Good Morning Market. À noter que nous reviendrons également aussi sur les valeurs tech alors que le KOSPI en Corée du Sud a inscrit un nouveau record porté lui par SK Hynix ou encore Samsung. SK Hynix plus 10% et Samsung plus 4%. On se retrouve dans un instant.
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0: De retour dans Good Morning Market avec un CAC 40 en recul, moins 0,17% à 8101 points. On a un DAX qui lui évolue en très légère hausse, proche de l'équilibre, plus 0,14% à 24 326 points. L'Eurostoxx, lui, est en léger recul, moins 0,11% à 5 875 points. Nous poserons la question dans un instant à Alexandre Baradez de la réaction des marchés européens aux annonces de ce week-end, notamment vis-à-vis du détroit d'Ormuz. Mais tout de suite, c'est la séquence en portefeuille. En portefeuille avec Louis Bersin, gérant Action Internationale au sein de la financière de l'Échiquier. Bonjour Louis.
27: Bonjour Nicolas.
0: Merci d'être avec nous. En fin de semaine dernière, Apple a publié ses résultats. C'était le dernier des GAFAM attendus avant donc les autres GAFAM qui avaient publié la veille. Et Apple publie des résultats, là aussi, qui dépassent les attentes. Et d'ailleurs, ça a été plutôt bien accueilli en bourse sur la séance de vendredi, puisque Apple a gagné plus de 3%.
27: Exactement. Avec de très belles performances, donc une hausse du chiffre d'affaires de 17% et une progression des bénéfices de 22%, ce qui est quand même assez colossal pour une entreprise d'une telle envergure.
0: Bien sûr.
27: Qui a été alimentée notamment par les ventes d'iPhone, donc la gamme iPhone 17 qui vraiment trouve beaucoup d'intérêt de la part du grand public.
0: Et il y avait une petite inquiétude sur le sujet, là oui. Finalement Apple rassure, l'iPhone 17 se vend bien et oui. Ça porte les ventes de l'entreprise.
27: Oui, on en reparlera aussi, il y a des contraintes auxquelles fait face l'entreprise qui sont assez conséquentes. Et malgré tout, je pense que ça atteste un petit peu de la robustesse du modèle d'Apple, de leur force de frappe. Ils ont réussi à publier une croissance très forte et ils ont aussi dévoilé des perspectives qui étaient très bien orientées, elles aussi.
0: Donc des perspectives bien orientées pour la suite, c'est ça que le marché a acheté?
27: Oui, on est à entre 14 et 17% de croissance attendue sur le prochain trimestre. C'est la guidance qui a été donnée par l'entreprise. Et les contraintes auxquelles fait face Apple, bah, c'est à la fois avoir des capacités de production de la part de TSMC, donc le fabricant taïwanais en puces, parce que Apple actuellement joue des coudes avec les fabricants de puces d'intelligence artificielle, mais c'est aussi l'envolée des prix de la mémoire qui est un des composants importants dans l'électronique grand public, en particulier pour les smartphones.
0: Avant de passer aux autres valeurs en portefeuille, un mot des investissements en intelligence artificielle. 4 GAFAM publient le mercredi. Amazon, Meta, Alphabet et il m'en manque une, mais je vais la retrouver.
27: Amazon
0: et Microsoft. Les 4 se livrent à un concours d'investissement dans l'intelligence artificielle. Apple publie le lendemain, ne communique pas sur l'investissement en intelligence artificielle et le marché achète quand même.
27: Oui, ça a été un petit peu leur position, quelque peu attentiste, on va dire, de laisser les autres acteurs investir dans l'intelligence artificielle, se concentrer un petit peu sur le retour à l'actionnaire. Ils ont fait des annonces qui allaient plutôt dans ce sens-là, avec 100 milliards d'annonces de retour à l'actionnaire en rachat d'actions. Mais eux, voilà, ils laissent les autres acteurs se lancer là-dedans, quitte peut-être à faire plutôt des partenariats derrière, comme ils le disent avec Google, par exemple, pour utiliser leur intelligence artificielle à eux.
0: Un mot de Samsung, le sujet IA ne se joue pas simplement aux États-Unis, mais aussi en Corée du Sud, où là, les résultats sont impressionnants, portés aussi par la thématique intelligence artificielle.
27: Oui, je crois que juste avant, vous parliez justement de la progression du titre Samsung. Encore ce matin, ils ont publié leurs chiffres aussi la semaine dernière. Samsung, c'est plus seulement un fabricant d'électronique grand public, hein. C'est vraiment un des piliers importants de l'écosystème d'intelligence artificielle, à tel point que sur le trimestre qui a été publié, 94% de leur profit opérationnel vient de la division semi-conducteur, en particulier des mémoires qu'ils fabriquent.
0: Ah oui, donc c'est absolument colossal, c'est presque une réorganisation pour Samsung, si je comprends bien, ou en tout cas maintenant c'est une entreprise tech, IA même.
27: Ils ont toujours eu cette activité-ci, mais aujourd'hui elle a une telle envolée que c'est ce qui génère quasiment l'intégralité du résultat opérationnel. Et dans les chiffres, ça amène une croissance du chiffre d'affaires de 69%, qui est presque un record historique. Moi, sur Bloomberg, je cherchais dans les publications trimestrielles qui étaient fournies, 69%, c'est pratiquement impossible à retrouver sur l'historique qui est fourni. C'est une croissance qui est fulgurante, de par l'explosion, on l'a dit, du marché de la mémoire. Donc, Apple en fait quelque part les frais, même s'il navigue très bien, mais globalement, en fait, c'est tiré par l'intelligence artificielle qui, aujourd'hui, on n'est plus tant contraint par la puissance de calcul que cela, on est surtout contraint par l'accès à la mémoire. Et sur les nouvelles techniques de fabrication de mémoire, donc l'innovation maintenant, c'est la mémoire HBM pour accompagner les puces d'intelligence artificielle, et vous avez de nouvelles techniques qui ne sont pas encore très efficientes, qui consomment 3-4 fois plus de galettes de silicium que sur la mémoire traditionnelle.
0: D'accord.
27: Et en fait, ça crée un mouvement d'aspiration des capacités de production pour l'intelligence artificielle, mais au détriment de la mémoire traditionnelle et donc au détriment de toute l'électronique grand public qui en pâtit justement.
0: Ça n'empêche pas Samsung d'annoncer un bénéfice par action multiplié par 6 sur un an.
27: Oui, c'est vraiment, ils s'envolent parce qu'il y a cette histoire de l'intelligence artificielle, mais aussi parce qu'on est dans une structure de marché qui est très resserrée. En réalité, si vous regardez par exemple la mémoire vive, donc la mémoire DRAM, vous avez plus de 90% du marché qui est contrôlé par 3 grands acteurs, Micron, SK Hynix et Samsung qui en est le chef de file. Donc sur ce marché qui est très resserré, d'avoir une demande qui est aussi forte, c'est très porteur, et surtout dans les perspectives de l'entreprise qui sont très bien orientées, on voit l'émergence de nouveaux acteurs. C'est plus seulement Nvidia qui passe ses commandes, c'est aussi les Amazon, les Alphabet, Broadcom, les AMD, et ça c'est positif pour le pouvoir de négociation de l'entreprise.
0: Justement, un mot des hyperscalers et notamment de Amazon, là aussi des résultats impressionnants qui ont été publiés la semaine dernière.
27: Oui, là aussi, donc 17% de croissance, donc c'est le même niveau de croissance qu'Apple, mais qui a été alimenté par d'autres éléments. Eux, c'est surtout la division cloud, donc nommée AWS, qui enregistre un 4e trimestre de croissance en accélération par rapport au trimestre précédent. C'est une croissance qui est même record sur 3 ans. Donc 28% de croissance sur AWS, qui a été alimenté à la fois par le chiffre d'affaires lié à l'intelligence artificielle, qui commence à communiquer, donc on devrait être autour des 15 milliards de chiffre d'affaires annualisé. Qui est alimenté aussi, on en parlait d'ailleurs dans notre point précédent sur Amazon, par les puces qui sont développées en interne, c'est vraiment une force pour Amazon. Ils ont annoncé une croissance à 3 chiffres avec un chiffre d'affaires annualisé qui devrait être autour des 20 milliards. Donc d'accord. En réalité, c'est un business, si d'exister tout seul en dehors d'Amazon, ce serait pratiquement un des plus grands business dans le monde des semi-conducteurs, ce business lié aux puces d'Amazon.
0: Ils ont même ça veut dire qu'Amazon peut jouer sur les deux tableaux, sur oui. les services IA, mais aussi sur l'activité de semi-conducteurs et de création de puces.
27: Oui, et c'est déterminant parce que le sujet d'actualité, c'est les investissements dans l'IA, le retour sur investissement. Et lorsque vous êtes capable d'internaliser la production de puces et que vous pouvez vous passer en quelque sorte d'NVIDIA, c'est très positif justement pour répondre à cette question auprès des investisseurs.
0: Un mot de la réaction de marché sur les résultats d'Amazon. On n'a pas vu d'envolée comme on a pu la voir sur Alphabet, par exemple.
27: Oui, elle est presque passée inaperçue, en fait,
0: oui, c'est ça,
27: d'un point de vue boursier. Et pourtant, le carnet de commandes, il a explosé. Il est en hausse de 93% chez AWS. On a un carnet de commandes de 364 milliards qui n'inclut pas un deal qui a été fait en avril. C'est 100 milliards en plus qui vont venir de la part d'Anthropic, donc la star de l'intelligence artificielle actuellement. Donc ça, c'est passé vraiment, c'est mis de côté.
0: Oui.
27: Et le marché, comme vous le disiez un peu plus tôt, en fait, il se focalise uniquement sur les investissements, qui sont
0: d'accord.
27: certes
0: ils ne regardent
27: très
0: que les capex.
27: Élevés. Voilà, ils sont très élevés, ça c'est vrai. Mais lorsqu'on recalcule le retour sur investissement en cash, les chiffres que j'ai de mon côté, c'est sur les 12 derniers mois, pour les 4 grands hyperscalers d'ailleurs, on est dans des retours sur investissement de l'ordre de 30 à 40% en cash, en mettant même de côté les charges de share-based compensation, donc de rémunération en actions des employés. Ça reste très positif. Et de notre point de vue, si on prend en combiné la croissance du chiffre d'affaires, la croissance du carnet de commandes et ses retours sur investissement, les dépenses qui sont engrangées par ces grands hyperscalers, ils sont justifiés de notre point de vue.
0: Très rapidement, il y a quand même quelque chose qui n'est pas forcément très évident à comprendre, c'est que Apple n'investit pas en intelligence artificielle, le marché ne sanctionne pas. Oui. Amazon investit, mais pas autant que les chiffres annoncés par Microsoft, Meta ou Alphabet, et le marché sanctionne.
27: Oui,
0: ou en tout cas sanctionne, non, mais ça ne fait pas réagir plus que ça le marché.
27: Oui, pour le moment, c'est pas quelque chose qui est... Je pense que ce qui est joué peut-être aussi par le marché, c'est peut-être qu'à la fin, Apple trouvera un bon deal et s'en sortira, ou peut-être que les LLM, donc les IA, seront peut-être commoditisés, mm-hmm. On aura beaucoup de fournisseurs, mais pour l'instant, on voit plutôt l'inverse. On voit que c'est plutôt une course avec 3-4 grands acteurs qui tirent tout vers le haut. Et lorsque vous êtes utilisateur d'IA, vous ne voulez pas forcément vous retourner vers l'IA la moins chère du marché, qui potentiellement va halluciner et va vous fournir des résultats qui ne seront pas fiables.
0: Merci beaucoup Louis Bersin de nous avoir accompagnés dans la rubrique En Portefeuille. Je rappelle que vous êtes gérant Action Internationale au sein de la Financière de l'Échiquier. Merci beaucoup.
27: Merci à vous.
0: Et quant à nous, on se retrouve dans un instant pour faire un point sur l'actualité du jour. Et le focus du jour concerne bien évidemment le détroit d'Ormuz, mais pas que, on va également parler d'indicateurs économiques aux États-Unis. Pour en parler, pour décrypter l'actualité économique et boursière, nous avons le plaisir d'être à distance avec Florian Yelpo. Bonjour Florian.
2: Bonjour Nicolas, bonjour à tous.
0: Merci d'être avec nous, vous êtes en charge de la macroéconomie chez Lombard-Odier IM. Un point sur la tendance à Paris tout d'abord, un CAC 40 qui recule, moins 0,19% à 8099 points. On a un DAX qui lui est repassé dans le vert, plus 0,17% à 24333 points. On a suivi depuis 6h du matin l'attente de l'ouverture des marchés européens en réaction aux annonces et à l'actualité de ce week-end, notamment en ce qui concerne le détroit d'Ormuz. Florian Yelpo, on a d'un côté... une incertitude qui demeure entre les États-Unis et l'Iran qui se renvoient la balle régulièrement. Et puis, on a quand même cette annonce du président américain qui nous dit que les navires marchands seront désormais escortés par l'armée américaine. Que comprendre, comment analyser en ce début de semaine ce qui se joue au niveau du détroit d'Ormuz, Florian Yelpo?
2: Et pas que. En plus de ça, on a également de la communication en provenance de l'Iran qui annonce déjà avoir entretenu des négociations avec les États-Unis. Donc, pour le moment, comme depuis le début de cette situation, dans l'ensemble, c'est l'incertitude qui domine. On a la peine à différencier ce qui est le signal de ce qui est le bruit. La preuve en est, c'est qu'à ce matin, le prix du Brent reste aux alentours de $108 le baril, c'est-à-dire qu'on n'a pas, on n'a pas éliminé la prime géopolitique, loin s'en faut. Pour le moment, ce qu'il faut bien comprendre, c'est que le marché traite globalement cette situation comme une crise pétrolière, c'est-à-dire on a une progression des prix marqués, cette progression va amener un peu d'inflation et peut-être un peu plus de amener les taux à atteindre des niveaux un peu plus élevés. Le vrai problème, hein, c'est une contraction de l'offre. On a une atrophie de l'offre de l'ordre de 10% de l'offre manquante, et ce depuis le début du conflit. Donc il n'y a plus d'échange de missiles. La partie guerre, pour l'instant, a atteint une forme de statu quo. Par contre, le détroit est toujours fermé. La circulation des produits énergétiques et des fertilisants est toujours congestionnée. L'urgence de la solution, l'urgence à résoudre aujourd'hui, c'est justement de rétablir un passage. Alors, le marché pour le moment reste prudent, pour répondre à votre question. Avec l'information, on imagine mal comment la Navy américaine va réussir justement à décongestionner le détroit. Pourtant, c'est ce dont le monde, l'économie mondiale aujourd'hui a besoin.
0: Alors, effectivement, le baril de Brent reste aux alentours des $108, avec toujours cette double question. Il y a ceux qui nous disent que le prix du pétrole monte, et ceux qui nous disent qu'il reste quand même à un niveau qui laisse entendre que la crise va se résoudre, et ça reste le scénario principal. Une question qu'on peut se poser quand on est investisseur, Florian Yelpo, c'est à partir de quel moment, de quelle durée du conflit, du blocage du détroit d'Ormuz, ça devient vraiment problématique durablement pour l'économie et donc les performances boursières?
2: Mais il y a deux effets. Le premier effet, c'est l'effet de l'inflation. Là, passé 3 mois, normalement, statistiquement, on commence à générer, à transformer l'inflation en énergétique en inflation-inflation. L'inflation, c'est l'élévation globale du niveau des prix. C'est pas juste la progression du prix du baril. Okay. Donc l'inflation énergétique se mute en inflation à partir du moment où elle reste soutenue pendant une période de 3 mois, 6 mois. Évidemment, les effets sont encore plus visibles. Pourquoi c'est important? Parce que qui dit inflation dit réaction des banques centrales, donc taux d'intérêt marginalement, voire un peu plus élevé que marginalement. Ça, c'est le premier élément. Le deuxième élément, c'est l'effet réel. C'est qu'est-ce que ça peut conduire à produire comme effet sur l'économie réelle. Là, les simulations sont assez claires. Il faut environ six mois pour voir un effet réel négatif sur les résultats, un accroissement des coûts générant des pertes, de moindre marge pour les grandes entreprises, premier élément. Et puis deuxième élément, une taxe non votée négative sur la consommation globale. Mais pour ça, encore une fois, il faut que l'on commence à intégrer que l'élévation des prix commence à être ce qui pourrait sembler permanent. Vous voyez, il faut que la progression des prix nous donne l'impression d'être permanente pour qu'on puisse intégrer cet élément-là dans notre calcul au quotidien. Donc, 3 mois sur l'inflation et 6 mois sur l'économie réelle.
0: Un mot de cette semaine qui nous attend, notamment en matière de publication de résultats, bien sûr, on y reviendra, mais surtout d'indicateurs économiques. Florian Yelpo, on attend notamment l'ISM des services, le chiffre de la création des emplois aux États-Unis. C'est vrai qu'avec la thématique IA et le sujet du détroit d'Ormuz, les annonces de banque centrale la semaine dernière sont presque un peu passées sous le radar, mais il y a quand même ces sujets qui restent sur la table de performance économique, notamment aux États-Unis.
2: Et puis, ce chiffre économique illustre parfaitement ce qui préoccupe les marchés aujourd'hui, ce grand affrontement entre l'entonnoir du détroit d'Ormuz et puis, vous en parliez à l'instant, les fortes progressions des résultats du côté de la tech. Alors, d'abord, on va avoir donc l'ISM manufacturier, qui est un indicateur avancé, l'ISM des services, pardon, qui est un indicateur avancé de l'économie des services aux États-Unis. Pourquoi c'est important? Parce qu'il y a une composante qui s'appelle prix payé à l'intérieur et qu'on va pouvoir mieux mesurer entre mars et avril comment évoluent les coûts de production des services. Parce qu'encore une fois, la première problématique, c'est l'inflation. Le deuxième élément, c'est l'emploi. Alors, on a pu lire, il y a des études qui sont menées très sérieuses à ce sujet, qui montrent que le marché de l'emploi pourrait être chahuté par l'IA, chahuté dans le mauvais sens du terme, c'est-à-dire que l'IA pourrait conduire à des destructions d'emplois. Le dernier rapport sur les créations d'emplois aux États-Unis montrait précisément le contraire, précisément l'inverse, avec une très forte surprise positive. Cette fois-ci, on attend 65 000 créations d'emplois. Aujourd'hui, selon nos estimés, vous avez une vaste majorité des secteurs qui sont affectés négativement, mais on a environ 20% des secteurs qui constituent l'économie américaine qui ont connu une accélération des embauches. Et ce sont ces secteurs-là, notamment les services à la personne, qui expliquent la surprise positive du mois passé. Donc on a vraiment Ormuz versus l'IA qui anime également les chiffres économiques. Les marchés y seront attentifs à n'en pas douter.
0: Un mot rapide, Florian Hielpeau, de cette saison des résultats qui se poursuit. Peut-on aller encore plus haut et comment est-ce qu'on valorise des résultats encore plus élevés, notamment pour les GAFAM, sur en ce premier trimestre 2026?
2: Je pense que la perspective de l'économiste sur cette saison des résultats est que on parle beaucoup de l'IA, on est impressionné par les performances économiques du secteur de l'IA et notamment le complexe des semi-conducteurs, c'est une évidence, mais on devrait peut-être détourner le regard du reste des secteurs, notamment par exemple le secteur des industries, le secteur industriel, le secteur de la consommation discrétionnaire, où on a aussi des surprises qui, lors de saisons précédentes, auraient été impressionnante puisqu'elle dépasse les 10%. C'est-à-dire que les bénéfices, la moyenne des bénéfices de ces deux secteurs dépasse les 10% en surprise du consensus. Donc vous le voyez, oui, il y a la problématique de l'IA. Oui, on a l'impression que c'est l'IA qui va tirer la côte, qui supporte les marchés aujourd'hui. Attention, parce que les performances économiques en dehors, stricto sensu, du marché de la tech sont également, ces performances-là, sont également très positives. Et ça, c'est très cohérent avec l'amélioration globale du momentum économique qu'on observe notamment aux États-Unis et Merci. Dans certains pays émergents.
0: Merci Florian Hielpeau d'avoir été avec nous. Je rappelle que vous êtes en charge de la macroéconomie chez Lombard Odier IM. Merci beaucoup et quant à nous, on se retrouve tout de suite en direct des marchés. En direct des marchés, c'est avec Alexandre Baradez, chef analyste chez IG. Bonjour Alexandre.
1: Bonjour Nicolas.
0: Pardon, un CAC 40 qui recule, un -0,27% à 8093 points. On a un DAX qui, lui, ouvre en légère hausse, enfin en tout cas évolue en légère hausse à l'heure actuelle, +0,33% à 24 372 points. Comment est-ce qu'on analyse l'ouverture des marchés européens, Alexandre Baradez?
1: On voit que l'Europe, il y a une différence assez majeure avec la partie américaine, qui est que l'Europe est beaucoup moins fournie en valeur technologique, et on voit que c'est surtout ce compartiment qui surperforme côté États-Unis. Mais quand vous regardez, par exemple, ce qu'on pourrait qualifier un peu d'équivalent du CAC 40 aux États-Unis, comme un indice Dow Jones, par exemple, dans lequel il y a de la tech, mais beaucoup moins que dans un S&P ou un Nasdaq, et on voit que des indices comme Dow Jones aux États-Unis n'ont pas battu de nouveaux records ces dernières semaines, tout comme les indices européens, CAC 40, DAX ou autres, qui eux subissent finalement de plein fouet les conséquences de la guerre au Moyen-Orient, avec un pétrole qui est cher, donc une Europe qui est plus dépendante des prix d'énergie que les États-Unis, avec des taux qui sont également redressés en Europe, les taux souverains qui subissent également la flambée du pétrole et les messages aussi de la Banque Centrale Européenne qui laissent entendre que lors de la réunion de juin, une nouvelle hausse de taux sera potentiellement possible.

0: finalement sur le CAC, sur le DAX, des choses qu'on voit aussi sur les indices même asiatiques par exemple. Là, il n'y a pas de grosses performances du côté de l'Asie notamment. C'est vrai que quand on parle des records sur les marchés américains, c'est clairement focalisé sur la tech, ce que nous n'avons pas donc en Europe. Donc pour l'instant, le CAC a eu 1100 points. Mais il végète finalement, il n'est pas non plus en train de se casser complètement la figure, mais on rappelle qu'on est quand même à 500 points sous les records pour le CAC hors dividende. Donc pour aller chercher ces niveaux-là, remonter à 8500, 8600 points, pour moi ça ne se fera que si on observe un début d'amélioration sur la situation géopolitique.
1: Justement, alors l'analyse que vous nous livrez, Alexandre Baradez, est effectivement en lien avec la performance des valeurs tech aux États-Unis et donc la moindre composition des indices européens en matière de tech. Les marchés européens ne semblent pas réagir plus que ça à l'ouverture, en tout cas annoncée par Donald Trump, du détroit d'Ormuz ce week-end, en tout cas l'escorte des navires marchands par la marine américaine. Le pétrole recule légèrement, ça ne fait pas bouger les marchés européens.
0: Bon, effectivement, on voit que les marchés sont peu sensibles parce que les annonces de Donald Trump, nous en avons tous les jours, pas quasiment tous les jours, nous avons tous les jours, soit dans les médias américains, soit sur son réseau social, soit via des sources notamment. Et on voit que le marché, notamment en Europe, désormais est méfiant de tout ça. Combien de fois a-t-il annoncé que la guerre serait bientôt terminée? Combien de fois a-t-il annoncé que le détroit allait réouvrir? Et on voit que finalement, à ce stade, 2 mois après le début de la guerre, eh bien, la situation est toujours sclérosée. Donc, malgré effectivement ces annonces d'escorte de navires civils dans l'étroit d'Ormuz par la marine américaine, on voit que les marchés sont assez peu sensibles parce qu'aussi, on a vu que ce matin, aux alentours de 8 heures, les forces armées iraniennes ont répondu qu'ils ordonnaient à la marine américaine de ne pas pénétrer dans le détroit d'Ormuz. Et on voit que les menaces du côté iranien sont toujours importants. Donc c'est là que ça va être important, c'est de voir si les navires commencent à passer. Est-ce que l'Iran interviendra? Est-ce que la marine américaine passera par les l'étroit d'Ormuz? C'est ça que les marchés surveillent, et l'Europe évidemment surveille de très très près tout ça. Mais c'est vrai que les déclarations de Trump sont tellement nombreuses depuis le début du conflit, très souvent fausses ou volontairement erronées pour avoir une influence sur les marchés, que ça influence effectivement parfois à court terme les marchés. Mais la partie européenne, ce qu'ils attendent de voir, ce que les analystes européens attendent de voir, c'est des évolutions concrètes, des choses concrètes, non pas de la bouche de Trump, mais sur le terrain.
1: Merci Alexandre Baradez de nous avoir accompagnés en direct des marchés. Merci à toutes et tous de nous avoir suivis dans Good Morning Market. Restez avec nous dans un instant. C'est Les Experts où vous retrouverez Raphaël Legendre. À très vite.
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3: Allez, bonjour à tous, bienvenue dans Les Experts. Nouvel horaire tous les jours désormais à partir de 9h30 pour une heure de débat et de controverse, toujours avec mes invités, toujours sur l'actualité du jour. La France est-elle entrée en stagflation après une croissance zéro au premier trimestre et le bond de l'inflation qui est passé de 1 à 2% au mois d'avril? La plupart des économistes disent oui. Christine Lagarde, elle, dit non. No inflation, c'est ce qu'a dit la présidente de la Banque Centrale Européenne jeudi dernier. Je la cite. Dans les années 70, l'inflation progressait de manière continue. Le chômage était très élevé. Le cadre monétaire et budgétaire n'avait rien à voir avec celui que nous connaissons aujourd'hui. Alors, entrons-nous ou pas en stagflation? Faut-il s'en inquiéter? Ce sera le premier thème des débats aujourd'hui avec mes experts. Et puis, on va revenir sur le décret sur l'indemnité carburant pour les travailleurs modestes grands rouleurs. C'est comme ça qu'il s'appelle. Ce décret a été publié ce week-end. On peut faire attention à l'argent public sans oublier la France qui bosse, a déclaré Sébastien Lecornu, le Premier ministre, qui marche sur un fil sur les aides distribuées au fil de l'eau et au compte-gouttes. Alors, le gouvernement gère-t-il bien cette crise? Doit-il en faire plus? Faut-il taxer Total Energy? C'est évidemment le débat qui repart. On en discutera là aussi avec mes invités du jour. Et puis, bonne nouvelle, aujourd'hui, lundi 4 mai, c'est le jour de libération des actifs. Oui, vous avez fini de cotiser pour payer la retraite de vos parents et vos grands-parents. Ça ne veut pas dire que vous avez fini de payer pour tous les services publics non plus. Le jour de libération fiscale n'est pas encore arrivé, mais on avance. Ce sera le troisième thème des débats aujourd'hui. Et puis, a-t-on trop payé pour les apprentis après bientôt 10 ans de politique en faveur de l'insertion des jeunes dans le travail? Le résultat est là. Les chiffres ont été multipliés par 3, mais la facture, elle aussi. On verra le bilan à tirer à un an de la présidentielle avec mes invités du jour. Voilà pour le programme. Il est 9h passé de 33 minutes. C'est parti pour une heure de débat. Une heure de controverse. C'est les experts sur BFM Business. Allez, c'est parti.
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3: Et pour parler de ce programme chargé, on a du pain sur la planche ce matin. J'ai le plaisir d'accueillir sur le plateau Valentine Hénouz. Bonjour Valentine.
4: Bonjour.
3: Vous êtes responsable de la stratégie taux chez Amundi. Bienvenue dans cette première participation, je crois,
4: bah oui,
3: sur
4: plaisir.
3: Le plateau des experts. À vos côtés, Dany Lang. Bonjour Dany.
5: Bonjour.
3: Enseignant-chercheur en économie à Sorbonne, Paris-Nord et membre des économistes atterrés. Vous n'en êtes pas tout à fait à votre première participation.
5: Non.
3: Vous non plus, cher Guillaume Poitrinal. Bonjour.
6: Bonjour.
3: Fondateur de WO2, promoteur immobilier bas carbone. Ravi de vous accueillir tous les trois. On est parti pour une heure, beaucoup de sujets. Aujourd'hui, on va commencer d'abord par les infos macro qu'on a eues, la conjoncture qu'on a eue par l'INSEE en fin de semaine dernière. La France s'installe-t-elle en stagflation? Croissance zéro au premier trimestre, 2% d'inflation en avril. Et pourtant, nous a dit Christine Lagarde, c'était jeudi dernier, la stagflation décrit dans les années 70 n'est pas celle qu'on connaît aujourd'hui. Allez Valentine, j'ai envie de commencer avec vous. Est-ce qu'on entre dans un risque de stagflation aujourd'hui?
4: Alors, il y a ce risque, mais stagflation des années 70. Années 70, on avait quand même une inflation à 10-15%. Donc aujourd'hui,
3: un autre monde.
4: C'est un autre monde. Et surtout, une inflation où il y avait des effets, ce qui va être important de regarder aujourd'hui, on a une hausse du prix du pétrole, mais c'est la diffusion de la hausse du prix du pétrole sur le reste de l'économie. Et aujourd'hui, ma conviction, c'est que cette diffusion de la hausse du prix du pétrole sur le reste de l'économie va rester assez modérée. Donc ce risque, inflation, je le trouve pour moi assez modeste aujourd'hui.
3: Oui, on est à 2%, on n'est pas...
4: On est à 2%, on est loin de ces 15. Par contre, il y a véritablement un risque de croissance pour moi, beaucoup plus qu'un risque d'inflation. Et plus cette guerre va durer, plus ça peut nous coûter en points de croissance. Parce que cette guerre, elle pèse sur la croissance, pour moi, via trois canaux. Le premier, c'est la hausse du prix de l'énergie. Oui. Parce que cette hausse, ça veut dire des coûts de production en hausse pour les entreprises, moins de pouvoir d'achat pour les ménages, un niveau d'incertitude qui est élevé. Hein, et les acteurs économiques, les ménages, les entreprises n'aiment pas l'incertitude. Et je dirais le point le plus important, ça va être, la fonction de réaction des banques centrales. Parce que le risque...
3: Bon, on a vu, jeudi, bonne nouvelle, bon, le 30 avril...
4: Pour l'instant...
3: Pas de hausse des taux,
4: inchangé. Mais le risque, c'est qu'on ait un durcissement des conditions de financement si les banques centrales montent leurs taux et une réévaluation du risque sur les marchés financiers. Parce que pour l'instant, les marchés financiers restent assez complaisants face à ce risque croissance.
3: On va de record en record.
4: Exactement. C'est même, donc plus c'est qu'un un... risque inflation pour l'instant, il y a vraiment un risque croissance pour moi.
3: Tani Lang, d'accord avec ça. C'est vrai qu'on dit qu'une hausse de 10%, de 10 dollars pardon, du baril, c'est 0,1 point de croissance en moins d'habitude.
5: Oui.
3: Valentine Hennouz nous dit risque de récession, voilà ce qu'il faut surveiller, pas tant de l'inflation.
5: Oui, d'accord, Tani Lang. Je suis assez d'accord avec vous. La stagflation, ce n'est pas du tout une situation comme celle dans laquelle on est. Et puis les pétroliers ont encore quelques semaines de marge avant vraiment d'augmenter les prix. Donc on n'est pas du tout dans la situation des années 70. Par contre, à terme, effectivement, ma crainte, c'est que les banques centrales finissent par remonter les taux pour faire face à cette situation. Et quand les banques centrales remontent les taux, ça aggrave la situation économique. Donc, effectivement, vous avez raison de souligner que le risque, c'est sur la croissance économique et sur l'emploi. On a plus un risque de stagnation qu'un risque de stagflation. Cela dit, si les bêtises de M. Trump venaient à durer dans le temps, il n'est pas non plus à exclure que l'inflation soit plus élevée que les 2% actuels.
3: Oui.
5: Donc le problème, c'est l'incertitude. On en parlait déjà au mois de janvier. Si ça dure, il se pourrait que l'inflation augmente, mais certainement pas au niveau des années 70. Ceci dit, l'inflation en soi, un peu d'inflation comme on a maintenant, ce n'est pas une mauvaise nouvelle pour les dettes publiques et privées.
3: Oui, on sait que ça a permis nettoyer un peu les dettes, un peu d'inflation.
5: Ce qui compte, c'est le poids de la dette. Or, la dette privée est particulièrement élevée. C'est la première cause de crise économique. Un tout petit peu d'inflation, là, celui qu'on a... Si on pouvait rester au niveau qu'on a maintenant, ce serait bien.
3: On est toujours proche de la cible de la BCE. Voilà. On recevait sur BFM TV ce matin le gouverneur de la Banque de France, François Villeroy de Galhau, sur les risques de récession. Il est plutôt optimiste, on l'écoute.
6: Moi, je ne dirais pas que rien ne va plus. Dans tous les scénarios que nous publions, on garderait quand même une croissance positive cette année. Alors, on est entre 0,9 dans le cas le plus favorable ou 0,3 dans le cas le plus défavorable, on verra. Et la France échapperait à la récession. Donc ça, c'est des moins mauvaises nouvelles. Maintenant, on ne va pas se raconter l'histoire. Ce choc qui arrive de l'extérieur, c'est évidemment un élément négatif, pas seulement pour l'économie française, pour l'économie européenne et l'économie mondiale.
3: Guillaume Poitrinal, vous êtes chef d'entreprise, vous, et notamment dans le bâtiment, vous faites de la construction en bois. L'INSEE a bien indiqué fin de semaine dernière que le bâtiment était l'un des secteurs qui pâtissait le plus du ralentissement aujourd'hui. C'est ce que vous constatez
7: aussi. Oui, en fait, il y a deux forces sur le prix des bâtiments, si c'est ça que vous posez, les coûts de construction, qui sont quand même assez importants dans ces facteurs d'inflation.
3: Avec des hausses qui passent dès le mois de mai.
7: Il y a deux éléments. Il y a quelques matériaux dont les prix augmentent, mais il y a surtout une pression à la baisse des prix globaux parce qu'il y a beaucoup moins de demandes. Il y a beaucoup moins de demandes pour les entreprises, donc les carnets de commandes ont tendance à baisser, et ça c'est lié en effet à la fois à la hausse des taux qu'on a connue, et puis aux craintes de réhausse des taux. Donc je suis tout à fait d'accord avec nos économistes, sur le terrain on appelle quand même plutôt à une baisse des taux directeurs des banques centrales, d'abord parce que honnêtement, 2,6%, c'est pas 10% d'inflation quand même. Hein. On reste dans des normes qui restent tout à fait acceptables. Et puis juste parce qu'il va falloir soutenir quand même cette activité économique. Et ces taux, ils comptent beaucoup puisque les taux, c'est quand même la matrice essentielle de l'investissement, notamment l'investissement immobilier est très sensible évidemment à la question des taux. Donc voilà, on est un peu dans cette espèce de système d'entre-deux en fait, où il y a des facteurs inflationnistes, il y a des facteurs désinflationnistes, il y a deux poussées, mais à la fin, il faudrait qu'il y ait de la croissance pour remettre tout le monde d'accord, et cette croissance, elle viendra d'une baisse des taux.
3: Oui, et puis d'une guerre qui devrait s'arrêter aussi le plus tôt possible, évidemment. Il y a eu des signaux positifs, comme je voulais qu'on revienne sur cette note de l'INSEE, Valentine Hénouz. Ce qui a plombé la croissance au premier trimestre, je rappelle, croissance zéro, alors qu'on attendait entre 0,2 et 0,3 points de croissance, c'est le bâtiment qui ne se porte pas bien. C'est le commerce extérieur qui a beaucoup pesé aussi. Pourquoi ? À cause de problèmes de livraison d'Airbus. On le sait, bon, mais les carnets de commandes sont pleins chez Airbus. Et donc, ce qu'on a perdu au premier trimestre, ça va repartir au deuxième trimestre. Et la consommation des ménages, qui n'était pas en forme aussi. On sait que le moral des ménages dépend de l'inflation. On a des points positifs quand même, non ? On a la Coupe du Monde qui va arriver, qui va relancer un peu la conso. Ça marche toujours comme ça. Mais on a le secteur de la défense qui va être porteur pour l'avenir. L'investissement, notre l'INSEE, se porte plutôt bien. Alors, qu'est-ce qu'il faut attendre pour la suite ?
4: Alors, je pense qu'un des points positifs de ce conflit, hein, si on veut rester dans le ton positif, c'est que ça va quand même en mettre en avant les besoins d'investissement dans la défense et dans tout ce qui est indépendance énergétique. Et ça, pour moi, ça va être la conséquence positive de ce conflit. C'est qu'on réalise quand même en Europe qu'il faut renforcer notre souveraineté et qu'on a véritablement plus de besoins de financement dans la défense et dans tout ce qui est indépendance énergétique. Mais on est quand même dans un environnement aujourd'hui où je trouve qu'il quand même faut souligner le point moins positif, c'est que la dynamique de l'emploi est nettement moins bonne que ce qu'on avait il y a quelques années. Oui. C'est pour ça que je serais quand même très très prudente sur l'impact des hausses de taux sur nos économies si la BCE montait ses taux. Et c'est quand même un scénario qui se dessine pour le mois de juin, parce qu'on est dans un contexte qui est totalement différent de celui de 2022. Si on regarde en 2022, on crée entre 3 et 4 millions d'emplois, on avait des croissances sur les salaires qui étaient à 5%. On est aujourd'hui plus du tout dans ce contexte. Que ce soit en France, en Allemagne. En Allemagne, le secteur industriel détruit des emplois. Donc, on n'est plus du tout dans cette même dynamique de création d'emplois, ni même de hausse de salaire. Si on regarde tous les indicateurs avancés sur les salaires pour les 12 prochains mois, c'est un très net ralentissement.
3: Oui. 2026 s'annonce comme la pire année depuis 2013.
7: Voilà. La bonne nouvelle, quand même, il faut dire, enfin, le miracle, c'est l'énergie nucléaire française. Enfin, il faut quand même savoir. On a quand même un parapluie considérable qui met quand même à mal tous les autres modèles, notamment les modèles qui veulent reposer sur les énergies intermittentes et non pilotables, hein, donc l'éolien et tout le reste. Le nucléaire, aujourd'hui, il prouve son utilité. Moi, je vois même, sur des matériaux de construction, pour revenir, autrefois, le ciment, c'était le prix du pétrole. Autrefois, le verre, les matériaux verriers, l'acier, c'était le prix du pétrole. Aujourd'hui, c'est beaucoup plus détaché. Pourquoi ? Parce qu'il y a énormément d'usines qui se sont mis à l'électrique, tout simplement, tout bêtement, et qui étaient autrefois au pétrole ou au charbon. Donc, il faut quand même, on devrait avoir une avenue Messmer ou une place Pierre Messmer dans tous les villages de France. Cet homme formidable qui a équipé la France entre 74 et 84, qui a inventé ce plan, hein, sous Pompidou, qui fait que on a fait 20 des 30 réacteurs qui tournent aujourd'hui ont été décidés à cette époque-là. Et que le dernier réacteur, hélas, comme vous le savez, le dernier réacteur, heureusement, on a réouvert l'année dernière, mais on a eu un trou pendant 20 ans entre 2003 et 2023.
3: Je voudrais qu'on écoute Daniel Ball, le président de la Fédération bancaire française, qui nous parlait lui aussi de l'état de l'économie française ce matin. Il trouve que ça ne va pas si mal non plus.
8: Pour ce qui concerne les entreprises, aujourd'hui, leur trésorerie n'a pas encore trop souffert. Évidemment, sauf certains secteurs d'activité directement impactés par les prix de l'énergie et parfois par les prix des produits chimiques. S'agissant des ménages, pareil, c'est les gros rouleurs, effectivement, qui peuvent avoir quelques difficultés. Vous parlez des prêts, ce n'est pas parce que les taux remontent aujourd'hui que les prêts que nos clients ont aujourd'hui en portefeuille augmentent, puisque en France, notamment, le financement du prêt immobilier est à taux fixe. Et ça, c'est un élément de protection.
3: Voilà, un élément de protection, Dany Lang.
5: Bon, écoutez, moi, je suis assez partagé, parce que quand j'entends que le bâtiment ne va pas bien, je ne suis pas rassuré. Alors, ça vous fera plaisir, mais ce n'est pas pour vous faire plaisir. C'est quand même un des secteurs, on dit souvent, quand le bâtiment c'est pas si faux que ça, en fait, quand on voit ça. C'est un des secteurs où vous avez un fort effet multiplicateur. Vous mettez un euro, vous en sortez beaucoup plus. Donc, je suis pas très rassuré de savoir que ça vacille de ce côté-là. Et mon problème, c'est que sur les baisses de taux, dans l'absolu, je suis d'accord avec vous, il faudrait encore les baisser pour faire baisser les taux. Mais les baisses de taux, ça ne marche pas forcément. Les hausses de taux, par contre, ça a toujours un effet négatif. Donc, il les fallait pour la stabilité financière en 2022, après le choc de la guerre en Ukraine. Aujourd'hui, surtout pas. Et ma crainte, c'est ça, c'est qu'à force, la BCE, qui est aujourd'hui Madame Lagarde et Monsieur De Gallo, ils ont un rôle, c'est d'influencer les anticipations. Quand ils disent ça va aller bien, ça ne veut pas dire qu'ils le font forcément. Ça veut dire que leur rôle, c'est de limiter les hausses de prix qui seront liées aux anticipations. C'est leur rôle. Ça ne veut pas dire qu'ils sont pas crédibles, mais ça veut dire que c'est leur rôle. Donc, je ne suis pas aussi optimiste que ce qu'on vient d'entendre, même si je ne suis pas non plus d'un pessimiste crasse, mais oui. Cela dit, une croissance de 0,3 à 0,9, ne nous gargarisons pas. Il y a un problème de demande dans ce pays, c'est un autre débat, mais c'est bas.
3: Consommation qui s'effondre au premier trimestre.
7: Et puis après, on a toujours cette crise qui n'a rien à voir avec la conjoncture, puisqu'il y a une crise fondamentale et profonde de l'économie immobilière et notamment de la promotion immobilière, qui est liée à deux phénomènes, à trois phénomènes en fait. Nous sommes surtaxés, on surtaxe la production immobilière, comme beaucoup d'industries d'ailleurs, on n'échappe pas, etc. Parce que les industries qui sont principalement locales sont elles-mêmes surtaxées avec les impôts de production qu'on connaît, parce qu'on prend 20%, l'État prend 20% du prix à la fin finale, y compris le foncier. Donc vous allez payer 20% sur la marge du promoteur, c'est logique, vous allez payer 20% sur le béton, le bois, le verre, etc. C'est logique, et vous allez aussi payer 20% sur le foncier que le promoteur a acheté 2000 euros et qui va vous revendre 2000 euros. Donc, et là, l'État prend 20% de TVA. Donc, on a un système qui est absolument délirant là-dessus. Il y a beaucoup de pays qui ne procèdent pas comme ça, d'ailleurs. Et puis, le troisième élément, c'est qu'en fait, le deuxième, c'est qu'on a cette complexité administrative qui est assez délirante, assez particulière à ce pays, dans lequel nous avons accumulé les décideurs de l'acte de construire. Donc, quand vous voulez construire quelque chose dans ce pays, vous n'avez pas affaire à monsieur le maire, comme dans beaucoup de pays, vous avez affaire à monsieur le maire, à monsieur le président de la communauté de communes, s'il faut bouger le PLU, parce qu'il y a besoin de bouger de PLU ou faire ceci. Vous avez très vite affaire au département pour les routes départementales, parce qu'il y a toujours un bout départemental. Vous avez affaire à la région pour les transports, et vous avez affaire à l'État, qui, de toute façon, surveille les communes, surveille tout. Et pour peu que vous soyez dans une opération d'intérêt national, c'est le préfet qui vous signe le permis de construire, et non plus monsieur le maire, mais le monsieur le maire l'a quand même instruit. Donc à la fin, si vous voulez, on mobilise énormément de pouvoirs qui ne sont pas tous d'accord. Et donc la complexité administrative, elle est colossale. Et la deuxième manche, comme vous savez, se joue devant les tribunaux, puisqu'on a un droit tellement, tellement considérable qu'il est incertain. Et donc on est totalement dans le troisième élément, c'est qu'on a supprimé le goût de construire au maire.
3: Alors, maire bâtisseur, maire bâti, maire battu.
7: Mais surtout, en fait, avec les dernières réformes sur les impôts, le maire a très très peu intérêt financier à construire dans sa commune.
3: Il n'y a que des embêtements.
7: Donc, et à la fin, on finit dans un système qui est en crise, alors là, presque structurelle. Et cette crise, elle a des impacts sociaux. Et c'est là où je regarde Dany. Parce que la question de cette crise, c'est comment est-ce qu'on loge les enfants ? C'est ça la question.
3: Oui.
7: Et comment est-ce qu'on loge les pompiers, les infirmières ? Est-ce que tout le monde doit aller à la fin dans du logement social ? C'est voilà. Et donc moi j'appelle une grande réforme. Et cette réforme, elle doit passer aussi par le retour de l'investisseur privé. Il faut savoir que on va parler de Total tout à l'heure. Si vous voulez faire des affaires et pas être taxé sur votre épargne, vous investissez dans Total.
5: Oui.
7: Si vous investissez dans un studio ou une chambre d'étudiants pour fournir une chambre d'étudiants en zone tendue, etc., vous allez être martyr fiscal. Martyr, je vais vous dire pourquoi, Dany. Parce que vous pouvez arriver avec à cumuler les impôts, y compris l'impôt sur la fortune immobilière, vous pouvez arriver à un rendement négatif. C'est-à-dire totalement dévoré par l'impôt.
5: Enfin, je ne pleurerai pas sur l'IFI au vu du barème, mais par contre, je suis d'accord avec vous sur un certain nombre de choses que vous avez évoquées, notamment la grande complexité administrative. Rajouter toujours des couches de complexité administrative, c'est une tendance générale. Il y a depuis 30 ou 40 ans, et à chaque fois qu'on nous promet des lois de simplification, on le voit à l'université, on a une couche administrative supplémentaire et on passe toutes nos ressources là-dedans. Donc là-dessus, je serais d'accord avec vous. Martyr fiscal, je dirais pas jusque-là, mais c'est vrai.
3: Non, mais quand on a 2-3% de rendement sur l'immobilier, effectivement,
5: et là, il y a des choses à faire. Donc, il faudrait regarder précisément, décomposer, etc. Mais effectivement, moi, je suis pas un fan de la baisse de la fiscalité, loin de là. Je trouve qu'il y a la suppression de la taxe d'habitation, c'était une connerie. La TVA indifférenciée, c'est une connerie. Qu'il faut regarder de plus près. Si ça tenait qu'à moi, les taxes, la TVA sur la construction, le bâtiment serait beaucoup plus bas. Si c'est ça que vous vouliez m'entendre dire,
7: oui,
5: c'est clair.
7: Mais c'était mon objectif.
5: Pour autant,
3: objectif
5: martyr fiscal, n'exagérons pas. Mais c'est
3: non,
5: vrai
3: mais ça a des conséquences. Voilà,
5: il vaut mieux être actionnaire de Total que d'investir dans la pierre. Et ça va pas.
3: Valentine Hénouze.
4: Ouais, ce qui est important quand même sur toute la partie immobilier aujourd'hui, c'est les niveaux des taux longs en France, le niveau du 10 ans. Et je trouve que les prix de l'immobilier n'ont pas forcément ajusté par rapport à cette hausse qu'on a eue sur les taux longs. Et on est quand même aujourd'hui rentré dans un changement de régime où on voit que les taux longs sont de moins en moins sensibles aux baisses des taux courts. Donc même si la BCE aujourd'hui baissait les taux, c'est absolument pas la dynamique.
3: Non, c'est pas le risque pas ce qui est prévu.
4: Plutôt sur une hausse. Mais on va se projeter à 2 ans. Même si on est sur une BCE qui baisse ses taux, il est peu probable qu'on ait des taux longs qui baissent de tout autant. Parce qu'aujourd'hui, pour moi, ce qui pèse sur les taux longs aujourd'hui, c'est les besoins de financement des États. Et on voit que les besoins de financement des États, aujourd'hui, sont devenus structurels et vont rester élevés sur les années à venir. Ils sont structurels parce qu'ils répondent à des besoins de financement sur la vieillesse, sur la défense, sur tout ce qu'on disait avant, les dépenses pour les infrastructures, la transition énergétique, la digitalisation. Donc, on va voir des besoins de financement des États aujourd'hui qui ne dépendent plus. Avant, on avait des déficits élevés quand on était en récession, quand on avait du chômage, etc. Maintenant, on garde des déficits élevés, quelle que soit la dynamique conjoncturelle de l'économie. Y compris quand il fait beau, pour des raisons.
5: Oui, enfin, il fait beau à 0,9% en même temps. Le problème de fond est celui-là, c'est les taux de croissance de long terme qu'on a sont extrêmement faibles, parce qu'on joue que sur l'offre et on ne joue plus sur la demande. Donc, c'est la conséquence de cela.
3: On a un problème de stimulation de la demande.
5: Depuis 2017, France, à plus B, plus C, a stagné, voire augmenté.
4: Ces besoins de financement, ce n'est pas simplement une histoire française, c'est une histoire qui est globale.
5: Oui.
4: On voit aujourd'hui que les investisseurs, moi je suis sur les marchés de taux, restent extrêmement sensibles quand il y a des annonces de politique budgétaire. Oui. On voit immédiatement les taux longs monter. Donc il y a vraiment pour moi une baisse dans l'efficacité des politiques budgétaires. On annonce une politique budgétaire pour soutenir l'économie. Qu'est-ce qui se passe? Eh ben, on a des pressions sur les taux longs. Et donc ces pressions sur les taux longs, par contre, à l'opposé, sont négatives.
5: Rappelons quand même qu'ils restent les taux sur la dette publique à 10 ans. Reste à des niveaux très raisonnables par rapport à la période de 2009-2010.
4: On n'est plus sur les mêmes niveaux de croissance.
3: On a quand même multiplié par 3 depuis 2020 et la crise Covid. Et c'est peut-être cette pression des marchés qui font que Sébastien Lecornu n'annonce qu'au compte-gouttes les aides publiques au carburant, notamment. Ce week-end, le décret sur l'indemnité carburant pour les, je cite, travailleurs modestes, grands rouleurs, a été publié au Journal officiel. On peut faire attention à l'argent public sans oublier la France qui bosse, a dit Sébastien Lecornu. La réalité des faits, c'est que pour l'instant, on ne distribue que des quelques centaines de millions d'euros à telle ou telle profession contre 7,5 milliards, je le rappelle, en 2023. Est-ce que le gouvernement gère bien, Guillaume Poitrinal, le robinet aux aides publiques, on verra.
5: Il avait envie de me passer la parole parce qu'il m'a vu souffler.
7: Non mais vas-y.
5: Très franchement, on recommence comme la dernière fois, pas au même niveau. Cette fois, c'est 50 balles. Allez, on va voir si on renouvelle. Ça va coûter 160 milliards. Si on renouvelle, ça va être 160 milliards par...
3: millions,
5: parce que 160
3: milliards, ça ferait un peu...
5: 160 millions par mois, désolé. Tu as totalement raison, 160 millions par mois. Pour un effet, c'est les 5 premiers déciles, la moitié de la population française. C'est effectivement sur eux que ça pèse le plus lourd. Mais on va filer 50 balles à un petit rouleur, à un gros rouleur. On finance les énergies fossiles alors qu'il faudrait plus le faire, mais bon, cela dit, à court terme, on n'a pas tellement de choix pour ces gens. Mais très franchement, moi, j'étais pour que on bloque les prix pour faire baisser les marges des pétroliers.
3: Mais c'est ce que fait Total.
5: Parce qu'ils ont plusieurs mois.
3: Les prix sont bloqués depuis le début de la crise.
5: Ouais, 99 Total, c'est auto-bloquer les prix. Ben
3: oui.
5: Moi, j'étais pour qu'on bloque l'ensemble des prix, parce que voilà, et même qu'on prenne sur les marges de Total et compagnie, parce que ces compagnies ont plusieurs mois de stock, et ça fait que chaque fois que ça s'emballe, bah, ils font des marges monstrueuses, même en bloquant les prix à 2 euros. Donc, il faut voir sur le long terme, mais à court terme, le blocage des prix de l'essence aurait été beaucoup plus intelligent que jeter encore 160 millions par mois par les fenêtres.
3: Un blocage des prix, en général, alors, ça amène vers la pénurie.
7: Il y a une partie, je suis d'accord avec Dany, parce que franchement, les histoires de micro-mesures, micro-trucs, il y aura des gars qui vont échapper, pas échapper, on finira avec beaucoup de complexité administrative.
5: Il y a ceux en bas, pardon, je les ai oubliés, ceux-là, ceux en bas, qui, le non-recours, c'est un phénomène documenté, massif, et on sait très bien que les deux premiers déciles, ils ne sauront pas comment s'y prendre, ils ne vont pas les attraper, c'est 50 balles. Okay.
7: Voilà. Heureusement qu'on a Total, les amis. Franchement, Total...
5: Mais je n'ai pas dit le contraire.
7: Ouais, je veux dire, moi, la réaction à cette crise, c'est alléluia, oui. On a Total. On a Total qui, en plus, accepte, sans être obligé, à limiter le prix du litre du carburant à 2 euros.
3: Ils font un super coup de com' en même temps. Oui. Ils limitent encore un peu plus.
7: Oui, d'accord, moi, je suis content.
5: Avec les marges qu'ils font...
7: Je suis content, que Total, dont 90% des actionnaires... 90% des actionnaires de Total ne sont pas français. Et cette boîte réalise, je pense, aussi 80% de ses profits à l'étranger. Donc on a un truc, moi je veux dire, je suis content qu'ils soient à la défense, heureusement qu'ils sont là. Voilà. Alors après, il faut prendre un peu de recul et il faut se dire quand même que ce qu'on voit là va nous amener vers l'électricité quand même. Si on prend un peu de recul, j'ai oublié les trucs. Ça. Ce qu'on voit là va nous amener vers l'électricité. Et ce que les gens n'ont pas compris, c'est qu'en fait, les États-Unis, c'est une superpuissance oil and gas.
3: Oui.
7: Et elle restera. Et pourquoi est-ce qu'ils sont là à faire la guerre, etc. C'est parce qu'ils sont une superpuissance oil and gas. Et pourquoi est-ce que moi j'ai mon explication? Pourquoi est-ce que les Chinois sont finalement un tout petit peu en retrait de tout ça? Parce que les Chinois, ils sont en train de s'électrifier.
5: Ils sont sur l'électrique.
7: Ils sont en train de s'électrifier. Et donc, le prochain siècle, enfin, le siècle qui commence à partir de maintenant, c'est un siège de ceux qui auront l'électricité par rapport à ceux qui vont aller se battre pour les derniers barils de pétrole, qui iront se battre très cher, etc. En plus, en subissant des taxes anti-réchauffement climatique, etc. Donc, l'histoire, c'est qu'il faut aider tous ces gens à s'électrifier le plus vite possible.
3: Donc plutôt des aides à l'électrification.
7: Il faut les amener à l'électrification. Moi, j'ai la chance de rouler en voiture électrique, full électrique. Bah, je vais vous dire, voilà, je suis très heureux de. J'ai pas souffert du sujet, quoi. Oui. Et c'est ça que ça va amener. Moi, je suis content que Renault, là, déploie en ce moment. Il paraît qu'ils vendent énormément de voitures électriques, Renault. C'est formidable aussi, formidable pour l'industrie française. Donc, allons-y, passons à l'électrique.
3: Valentine Hennouz, un dernier mot. Le gouvernement gère plutôt bien les aides.
4: Il n'a pas le choix.
3: Au compte-gouttes.
4: Il n'a pas le choix. Ouais. Bah, on peut dire que c'est une bonne nouvelle, hein, qu'il gère avec plus de parcimonie le budget, mais ça met surtout...
3: Parce que disaient et le FMI et Christine Lagarde, la Banque Centrale Européenne, hein, il faut que les aides soient timely, targeted, temporary.
4: Juste pas le choix,
3: ciblées en temps et en heure et surtout temporaires.
4: Parce que la marge de manœuvre budgétaire aujourd'hui pour répondre à un choc exogène, elle est extrêmement faible. Hein. Si on regarde notre dette sur PIB, elle a énormément augmenté depuis le Covid, on est à 115%. Si on regarde notre niveau de dépenses publiques en France par rapport au reste de la zone euro, on est sur des niveaux les plus élevés, on est à 57%. Donc on a aujourd'hui un niveau de taxe qui est déjà aussi sur des niveaux élevés. Donc notre marge de manœuvre pour soutenir l'économie dans cette configuration, elle est très faible. Donc ils ont pas d'autre solution aujourd'hui que d'agir avec parcimonie. Surtout qu'on est comme je suis Madame Taux, hein. On est dans un environnement de taux qui a considérablement changé. Si on regarde entre 2008 et le Covid, on avait une dette publique qui a augmenté, mais en même temps, on avait les taux qui ont baissé.
3: Et qui coûtaient de moins en moins cher.
4: Et paradoxe. Plus on s'endettait, plus on avait notre coût de dette qui baissait. Il faut quand même rappeler qu'en 2020, les taux, ils étaient à moins 0,15%. Aujourd'hui, on est à 3,7%. Donc, il n'y a pas d'autre choix aujourd'hui que d'agir avec parcimonie sur la dépense budgétaire. On est dans un environnement de taux qui est totalement
7: surtout
4: différent.
7: Surtout avec le stock de dette qu'on a accumulé.
3: Merci les taux. Exactement. La rigueur forcée. Peut-être qu'on va aussi réduire notre déficit. Allez, on se retrouve tout de suite après une très courte pause publicitaire. On va parler du jour de libération des actifs. C'est passionnant, vous allez voir.
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3: Allez, on est de retour pour la seconde partie de l'émission. Il est 10h passé de 2 minutes. Vous êtes toujours en direct sur BFM Business. Souvenez-vous de ce nouvel horaire. À compter d'aujourd'hui, les experts, c'est en direct de 9h30 à 10h30. Tous les jours en direct sur l'antenne de BFM Business. Je suis toujours avec Valentine Hennouz, responsable de la stratégie taux chez Amundi. Dany Lang, enseignant-chercheur en économie à Sorbonne Paris Nord et membre des économistes atterrés. Et Guillaume Poitrinal, fondateur de WO2, promoteur immobilier bas carbone. On va parler, j'allais dire d'une bonne nouvelle. Je ne sais pas si c'est une bonne nouvelle finalement ou pas. Mais aujourd'hui, lundi 4 mai, c'est le jour de libération des actifs. Ce sont deux économistes qu'on connaît bien sur l'antenne de BFM Business. Erwan Tison, directeur des études de l'Institut de l'entreprise, et Maxime Sbahi, auteur des Balançoires vides, un ouvrage que je vous recommande sur les conséquences du choc démographique que nous vivons entre baisse de la natalité et vieillissement démographique. C'est l'une des révolutions majeures qui va façonner notre pays dans les prochaines années. Ils commettent tous les deux un article aujourd'hui dans un média que je veux citer aussi, Les Électrons Libres, lel.media. Les Électrons Libres, allez consulter ce nouveau titre de la presse absolument passionnant. Ils ont calculé ensemble ce jour de libération des actifs. Ils ont pris le travailleur français moyen qui touche 2200 euros par mois et l'ensemble des cotisations et salariales et patronales, car elles pèsent sur le travail toutes les deux, que le salarié paye pour financer les retraites. Si on y ajoute les dépenses de santé des seniors, on arrive à 37% exactement de prélèvements sur les fiches de paye pour la solidarité intergénérationnel, un montant qui a doublé depuis les années 70. Dans les années 70, on se libérait le 27 février. Aujourd'hui, c'est le 4 mai. Dany Lang.
5: Alors, je suis pas fan de cette manière de poser les choses. C'est une manière de poser les choses qui, à mon avis, est pas très honnête, parce que on fait comme si déjà tout ça c'était des prélèvements, que ça partait, que ça revenait pas dans l'économie. Il faut pas oublier qu'il y a un circuit économique, que nos retraités consomment, qui participent au fonctionnement du circuit. Il faut pas oublier non plus qu'il faut pas confondre cotisations et taxes, d'accord, même si les taxes elles aussi repartent dans le circuit économique.
3: Non, on parle bien uniquement des prélèvements dirigés vers le financement
5: c'est des cotisations sociales, c'est du salaire différé, nous aussi on cotise pour plus tard bénéficier de la retraite. Cela dit, le vrai problème derrière tout ça, même si je suis pas du tout d'accord avec cette manière de poser les choses, le vrai problème derrière tout ça, c'est qu'il y a plus assez d'actifs pour financer nos retraites. Alors, quelle est la solution? Certains disent les fonds de pension. Moi, j'ai toujours dit, je ne suis pas opposé à une petite dose, genre pré-fonds pour tout le monde. Ceci étant dit, ça ne suffira pas. Et puis, par ailleurs...
3: Non, mais ça peut permettre d'alléger. Il n'est pas question, encore une fois, de supprimer le système de retraite par répartition, mais d'alléger le poids
5: de plus en plus lourd.
3: Ça dépasse c'est une sorte de symbole qui permet de le montrer,
5: Ça déplace le poids ailleurs. Au lieu de payer des cotisations pour demain, je vais placer ça dans un fonds de pension... ce sera pas forcément très très lisible pour tout le monde, et les fonds de pension n'ont pas que des aspects vertueux. Tout l'argent qui est allé dans les fonds de pension aux États-Unis, ça a pu financer des choses, ça a pu en détruire aussi beaucoup, avec des exigences de rentabilité court terme qui sont des fois et souvent même délirantes. 15 à 25%, c'est pas raisonnable. Donc tout ça pour dire que cette manière de poser les choses me paraît extrêmement problématique, comme si c'était des prélèvements, comme si ça sortait de l'économie. C'est pas ça la question. La vraie question, c'est qu'il y a plus assez d'actifs.
3: Personne n'explique pas que ça sort de l'économie. Hein. Ils expliquent simplement. Ça nous donne une bonne idée du poids des pensions sur les autres.
5: Ça me paraît. Quand on met dans la pension, on travaille aussi pour d'autres.
7: D'autres. Un peu quand même.
5: Ouais.
3: Bon. Guillaume Poitrinal.
7: C'est la solidarité, hein, je veux dire, ça marche quand même comme ça. Je ne dis pas qu'il n'y aura pas quelque part un espoir de toucher une petite retraite, mais enfin, nous, on sait très bien que notre retraite, de fait de la pyramide des âges, elle va avoir rien à voir avec ce qu'on aura cotisé. Enfin, c'est évident. Donc, moi, je pense que les fonds de pension, c'est probablement une des solutions. D'ailleurs, en fait, ils existent en France. Ça s'appelle l'assurance vie. En fait, les Français considèrent l'assurance vie. Ils accumulent l'assurance vie chez Amundi en se disant, pour mes vieux jours, au moins, j'aurai un matelas. Et c'est ce qu'ils font. En fait, c'est un réflexe. Alors, c'est pas
5: organisé.
7: Fiscalisé, etc. Mais enfin, ça fait quand même à la fin des gros montants. Le problème, c'est que cette assurance vie, elle va financer le déficit public plutôt que de financer les entreprises. Et c'est probablement le sujet. À mon avis, c'est ça le sujet. Mais sur le fait, c'est évident que il va falloir à la fin quand même pour balancer tous ces régimes, ou accepter que les retraites baissent, ou alors allonger la durée du travail. Enfin, il y a assez peu d'autres solutions. On est aujourd'hui super taxé.
5: Le niveau de cotisation, comme en Alsace, où on paye un peu plus.
3: Mais quand on voit, Dany Lang, qu'on est à près de 4 euros sur 10,
5: non, mais
3: vous ne trouvez pas qu'il y a une petite démotivation pour ceux qui veulent travailler? Je comprends les jeunes, qui n'aient plus envie de s'engager, si la moitié de ce que vous bossez doit partir ailleurs.
5: C'est une manière de voir.
4: Je voudrais donner quelques chiffres pour illustrer ce déséquilibre démographique, pour bien qu'on l'ait en tête. Dans les années 90, on avait 2,5 actifs par retraité. Aujourd'hui, on est à 1,77. Et en 2070, on sera à 1,2. Donc la situation, et on voit qu'on est toujours surpris par
3: le déclin démographique qui s'accélère.
4: C'est une surprise, et ça s'accélère. Donc Donc c'est pour nous, je dirais, ça va être un sujet qui va être très très présent les prochaines années et qui va pas se résoudre. Il y a pas une solution. Il y a peut-être allonger un peu l'âge de la retraite, augmenter le niveau des cotisations. Mais pour moi, évoluer, je ne dis pas changer le système, mais évoluer vers une retraite par capitalisation, c'est un point important. Et pour moi, qui permettrait de répondre à un double besoin de nos économies. On a un sujet aujourd'hui sur nos retraites, mais on a un sujet aussi sur le manque de financement de nos économies. Oui. On parle de l'électrification, on parle de la digitalisation, on parle d'augmenter nos besoins sur la défense, mais comment va-t-on financer tout ça? Et quand on regarde aujourd'hui la dette de l'État français, on peut se dire qu'il y a quand même une marge de manœuvre budgétaire qui est réduite. Donc pour moi, cette retraite par répartition, c'est aussi une manière de répondre à ce problème où on manque de financement sur les économies. Si on regarde aujourd'hui les fonds de pension aux États-Unis, Alors, je ne sais pas si les exigences de rendement sont aussi élevées que les chiffres que vous avez donnés. Hein.
7: Mais non, parce que c'est un blend. Tu vois, ils prennent du 1% comme ils prennent du 20% suivant les risques.
4: Mais on n'est pas forcément sur du 20-25. Je pense que ces chiffres sont un peu élevés.
5: Pour les chiffres.
4: Mais
5: pour
4: si on regarde aujourd'hui, pour moi, le profil des actifs d'un Européen, globalement, à 70%, il est sur de l'immobilier et ses actifs financiers sont essentiellement sur du dépôt, des actifs peu risqués. Un ménage américain, il est, je caricature un peu, mais à 70% sur des actifs financiers et l'essentiel, plus de la moitié de ses actifs financiers sur des actions. Si. Donc, on est sur des économies où les montants qu'on investit à risque ne sont absolument pas les mêmes. Et résultat, on voit... Zone euro, bah on a des problèmes d'investissement, problèmes de gains de productivité. Et aux États-Unis, ils ont des gains de productivité. Donc pour moi, ce débat sur les retraites, il doit vraiment être pris de façon plus large. De toute façon, on est face à un vrai sujet. Donc il y aura pas, on ne va pas pouvoir l'éviter. Hein. On va pouvoir le retarder, mais plus on le retarde, plus on va se prendre un mur. Et aussi, c'est besoin de financement dans l'économie. Donc pour moi, le sujet, il doit être abordé sur ces doubles aspects.
7: Et moi, je n'ai jamais compris pourquoi les syndicats français... Moi, j'ai beaucoup travaillé, j'ai dirigé une entreprise qui était franco-hollandaise. Et donc, j'avais, évidemment, dans le capital de cette entreprise, au CAC 40, j'avais des fonds de pension hollandais importants, qui étaient mes premiers actionnaires, et qui se trouvent être dirigés par les syndicats. C'est quelque chose qui est totalement ahurissant pour les Français, parce qu'en fait, le conseil d'administration, ce sont essentiellement des syndicats et deux, trois personnalités qualifiées. Je les ai reçus, puisqu'ils voulaient voir à quoi ressemblait leur placement, donc on leur a fait faire le tour des immeubles des actifs d'Unibail Rodamco. J'ai été étonné par la qualité des questions, qui étaient encore meilleures que celles que j'avais des analystes financiers qui suivaient le cours de bourse. Je peux vous dire que si on arrivait, ce miracle, à intéresser... la CFDT, la CGT, FO et les autres, à créer des fonds de pension pour pouvoir justement orienter. J' ai eu des très bonnes questions, j'ai eu des questions de gauche. Comment est-ce que vous traitez vos salariés? Dites-moi combien de jours de vacances vous avez? Qu'est-ce que vous offrez aux femmes qui sont enceintes, etc. J'ai eu des très bonnes questions sociales à cette occasion-là. J'ai eu des questions sur l'environnement à cette occasion-là. Mais la gouvernance de ces fonds de pension a été assurée par les syndicats. Et moi, je pense que c'est la grande révolution qu'il faudrait faire, que nos syndicats acceptent de créer des fonds de pension.
12: Quel est le problème avec les fonds de pension? Parce que les fonctionnaires sont les seuls à bénéficier de fonds de pension, d'ailleurs,
5: en France,
12: au travers de l'ERAFP.
5: C'est pour ça que moi, je dis, je ne suis pas opposé à l'extension...
12: C'est de la richesse collective,
5: de choses,
12: non?
5: Comme préfonds, mais il ne faut pas non plus... préfonds, ça reste assez opaque, mine de rien. Hein. Quand vous essayez de creuser, même en économiste éclairé, c'est
12: pourquoi,
5: très
12: hein
5: compliqué. Bah, j'en sais rien, il faut leur poser la question à eux, ce n'est pas moi qui gère. Donc,
12: qu'est-ce qui est opaque?
5: Qu'est-ce qui est opaque? Quels sont précisément les investissements auxquels ils procèdent? Quels sont les niveaux de risque de ces différents investissements? C'est très dur de creuser, j'ai essayé un peu, c'est quasiment impossible. Donc vous prenez un peu le contre-exemple parfait avec la Hollande. C'est vrai que quand vous discutez avec des gens qui sont fonctionnaires aux Pays-Bas, ils seront beaucoup moins inquiets de leur fonds de pension que les gens du secteur public américain. Donc, c'est sûr qu'on n'est pas obligé de prendre la voie américaine. Cela dit, je ne pense pas que les fonds de pension soient la réponse à tout. La vraie question, c'est le nombre d'actifs. Quand on a 5,6 millions de personnes qui sont au chômage A plus B plus C,
12: oui,
5: à mon avis, la priorité, c'est celle-là.
12: Travailler davantage de monde,
5: vraiment,
12: c'est sûr.
5: C'est de réfléchir, non pas à travailler jusqu'à 80 ans, mais de réfléchir à toutes ces personnes, soit qui travaillent, mais qui ne travaillent pas à temps plein, et qui souhaiteraient travailler à temps plein, soit à toutes ces personnes qui sont au chômage involontaire, et on ne va pas me dire que 5,6 millions de personnes sont à la maison pour profiter de leur canapé. À mon avis, c'est la question clé. Ça ne suffit pas. Il faut aussi réfléchir à la natalité.
12: On le répète à longueur de temps.
5: Réfléchir à la natalité, donner des perspectives. C'est plurifactoriel, comme vous disiez.
4: Oui.
5: Mais je ne pense pas que les fonds de pension soient le remède miracle. Et puis, un peu de fonds de pension, c'est bien. Trop de fonds de pension, ça pose le problème de l'instabilité financière.
12: En cas de crise financière, quand la bourse s'effondre,
5: il n'y a pas de retraite. Donc, il faut faire très attention où est-ce qu'on met son argent.
12: HK réagit à financier sur mon compte Twitter qui nous dit que l'objectif de rentabilité des fonds de pension américains publics, souvent comme CalPERS, hein, fonds
5: ah oui, mais on parlait de CalPERS, oui.
12: On parle pas américains, tourne autour de 6,8 à 7%
5: C'est déjà beaucoup.
12: moyenne, on n'est pas
7: non, mais c'est oui, non, mais les fonds de pension hollandais visent 5-6% à peu près de rendement. Ce qu'ils arrivent à faire tranquillement sur très longue période.
5: C'est trop.
7: Et évidemment, ils font comme le font toutes les banques, c'est-à-dire qu'en fait, plus vous avancez de l'âge de la retraite et la liquidation de vos droits, et moins vous êtes exposé au marché à risque, et plus vous êtes sur des marchés de taux. Voilà. Donc, il y a des techniques pour justement lisser. Alors ça, c'est leur grande hantise, hein, fonds de pension, pour justement lisser les effets de volatilité des marchés. Ça,
5: oui, mais aux Pays-Bas, ils y arrivent très bien. Aux États-Unis, j'en suis pas convaincu.
7: Mais regardons le modèle hollandais.
12: Choisissons le bon modèle. Alors, dans ces cas-là, vous parliez de travail, Danny Lang. Le travail des jeunes, notamment, on sait, hein, c'est à la fois les seniors,
5: c'est ça.
12: Donc repousser l'âge de la retraite, et le travail des jeunes, effectivement, taux d'emploi de nos jeunes est inférieur par rapport à la moyenne européenne. C'est pour ça que je voulais qu'on parle de la politique qui a été menée depuis 2018 sur les apprentis. Une politique qui a été saluée comme une grande réussite d'Emmanuel Macron, puisque effectivement, on est passé de 300 000 à quasiment 1 million d'apprentis en 2024. Oui, mais à quel coût ? C'est la question que je voulais poser ce matin. Le coût de l'apprentissage qui est passé entre 2018 et 2024 de 6 à 16 milliards d'euros. Bruno Coquet de l'OFCE ajoute même, avec les allègements de charges, 24 milliards d'euros.
5: 24 milliards d'euros. C'est beaucoup
12: pour
5: trop.
12: Pour l'apprentissage.
5: C'est beaucoup trop.
12: Est-ce que c'est le bon chiffre ? Est-ce que c'est
5: oui, à
12: c'est
5: mon
12: trop.
5: Avis,
12: vous dites c'est trop.
5: C'est le bon chiffre. Après, il faudrait aller creuser, etc. À mon avis, c'est le bon chiffre. Cette politique, je dirais pas ça de beaucoup de choses chez Macron, va dans le bon sens. Le problème de cette politique, c'est qu'on a permis au niveau bac plus 4, bac plus 5 de l'appliquer. Donc on a eu un fort effet d'aubaine, c'est-à-dire des choses que les entreprises finançaient de toute manière sont maintenant financées par l'État. Et on a ce problème. Les universités ont un problème budgétaire parce qu'on les a mises à sec. Donc elles essayent de compenser par l'apprentissage, etc. C'est l'argent de l'État. Moi, j'ai des apprentis en cours. C'est des gens qui sont chez la Société Générale, BNP Paribas. Pourquoi est-ce qu'on va financer ces apprentis-là ?
12: On peut
5: Désolé,
12: se poser la question.
5: À mon avis, la vraie question, c'est pas l'apprentissage, c'est une tendance positive, vraiment. Mais premièrement, c'est le fait qu'on ne laisse plus les CFA décider si vraiment... Les centres de formation des apprentis décider s'il y a vraiment besoin que l'État finance. Et deuxièmement, qu'on finance massivement les bac plus 3 à bac plus 5. C'est ça qui coûte cher. Donc, il y a plein d'écoles de commerce... Il y a plein de centres de formation.
12: On finance ou on définance le bac plus 3 à bac plus 5 ? Parce que non, c'est un peu ça la question qui se pose.
5: Aujourd'hui,
12: est-ce qu'on n'a pas financé
5: les
12: jeunes qui auraient
5: définancer.
12: Voilà, les définancer.
5: Le coût est lié à ça. Les entreprises ont de toute façon besoin de ces gens. Elles vont de toute façon payer pour ces gens. Il n'y a pas de raison que l'État paye pour cela. Par contre, pour ceux qui sont en dessous, c'est tout à fait pertinent. Il faut continuer dans cette voie, d'après moi.
12: Et qui ont moins bénéficié, des aides, selon les études.
7: La France, c'est un pays formidable.
12: Patrinal.
7: Où on vous explique qu'un allègement de charges est un coût. C'est-à-dire, en fait, plutôt que de dire, tiens, il y a trop d'impôts, je baisse les impôts, on vous dit, non, je ne baisse pas les impôts. J'allège l'impôt et je compense, et donc c'est un coût. Dans n'importe quel pays du monde, quand on baisse les impôts, on baisse les impôts. Si on dit sur les apprentis, j'ai décidé de prendre moins de charges sociales, on prend moins de charges sociales. Eh bien, nous, en France, on ne dit pas ça. Nous, en France, on dit... Vous auriez dû payer tant, vous allez payer moins, et le moins, eh ben, en fait, c'est un coût.
12: Alors, c'est de la subvention pour les apprentis, attention, hein,
7: oui, mais
12: des allègements de charges.
7: Quand est-ce qu'on va accepter de baisser les charges dans ce pays ? Quand est-ce qu'on va accepter de baisser les impôts dans ce pays ?
12: On parle de dépenses fiscales quand on allège l'impôt.
7: Et de faire peser sur le budget de l'État in fine, en fait, des choses qui... C'est absolument ahurissant. Il faut éduquer les Français... à mon avis, il y a un moment donné, un allègement de charges, ce n'est pas une dépense pour l'État, c'est peut-être de l'argent qu'il aurait peut-être... Mais la plupart du temps, il n'y aurait pas eu cet argent. C'est une perte de chance, mais il n'y aurait pas eu cet argent. Donc, dans la plupart du temps. Donc, en fait, qu'est-ce qu'on
12: mais
7: a
12: pourquoi
7: là
12: pourquoi on fonctionne comme ça, alors ? C'est quoi ? C'est politique ?
7: Mais parce qu'on a décidé que les régimes sociaux, il ne fallait surtout rien enlever aux régimes sociaux, et que donc, c'est l'État qui ferait la différence, et donc, c'est toujours le budget de l'État qui fait la différence, et les régimes sociaux, eux, ils continuent à empocher les sous. Tout ça parce qu'on n'a pas voulu faire les réformes, probablement, quand même, malgré tout, sociales, qui devront un jour... être effectuée. Donc, il y a un jour, il faudra faire de la vraie baisse de charges et de la vraie baisse d'impôts et arrêter cette espèce de tartufferie là, qui consiste à dire que les allègements de charges sont de la dépense. C'est pas de la dépense. Moi, je suis désolé, c'est pas de la dépense. Dans ce truc-là, dans ces dépenses, il faut savoir qu'il y a aussi le coût des CFA. Il y a 4 à 5 milliards du coût des CFA. Alors, je vais vous dire, les gamins, s'ils n'étaient pas dans le CFA, ils seraient où ? Ils seraient à l'université, on dirait c'est zéro. On dirait c'est zéro. Et là, on dit, ah, l'apprentissage, ça coûte cher parce que c'est le CFA. Non, mais voyez le côté, l'absurdie dans laquelle on vit dans ce pays. L'absurdie totale. Évidemment que les CFA, c'est de la formation. Évidemment que ce n'est pas un coût. Heureusement, l'éducation, elle est gratuite depuis Jules Ferry. Non, mais oh, dans quel pays on vit ? Alors, on dit, en fait,
3: non, mais ah Guillaume, bah, le CFA, c'est 10 milliards de coûts supplémentaires. On ne parle pas du coût des CFA. Il y a des universités.
7: Il y a des étudiants.
3: Il y a encore des milliards de CFA
7: qui
3: là-dedans.
7: Sont financés. Non, je suis. Attends, laissez-moi finir. Démontage de cet article à charge d'un journaliste qui a mal travaillé des Échos et qui essaye de faire de la presse à sensation sur le dos des entreprises. Donc, non, je suis désolé.
3: Alors, moi, je l'ai lu et je le trouve absolument très bien informé.
7: Je ne les prends pas. Oui, c'est ça, c'est le corporatisme.
3: Non, pas du tout.
7: On les prend pas. Les CFA, on les prend pas. Qu'est-ce qui reste ? Il reste 6 000 euros à chaque fois que t'embauches, d'accord ? Ok, dans le truc. Et puis ensuite, c'est les entreprises quand même qui payent le gamin, quoi. Tu vois, donc il y a quand même à un moment donné un peu de pouvoir d'achat qui arrive, etc. Et en plus, les entreprises, je rappelle qu'elles vont le former, elles vont l'encadrer, elles vont lui faire une formation pour être à échelle, etc. Le gamin, il va repartir avec des formations qui vont lui permettre de trouver un job. Et à la fin, ça marche. Alors là, où Dany a raison. C'est qu'en effet, ce n'était pas fait à l'origine pour des diplômés de l'ESSEC ou de l'ESCP ou
13: c'est
7: de Dauphine.
13: C'est
7: ou
13: ça
7: de,
13: qui coûte cher et l'article est bien fait.
7: Il est très bien fait. On est d'accord là-dessus. Mais ça, c'est juste à réexpliquer, à recaler la mesure. Mais la mesure, elle est excellente. Et ça, ça ne fait pas... Attends, dans le million d'apprentis, je voudrais bien savoir combien il y en a, si tu veux, là-haut, de surdiplômés.
13: Mais c'est ça qui coûte cher.
3: Mais c'est la majorité.
13: C'est la majorité.
3: Et c'est très bien expliqué dans le papier c'est très bien expliqué, de ma consoeur, oui. Dans les Échos, justement, c'est que c'est les majoritairement les Bac plus 3 à Bac plus 5.
13: Qui coûte cher, alors que
3: subsides, on ne parle pas du financement.
13: C'est un effet d'aubaine.
7: En tout cas, ramenons déjà à juste proportion ce que ça coûte réellement à la société.
3: C'est ce que propose Jean-Pierre Farandou, le ministre du Travail d'ailleurs, de faire 4 milliards d'économies sur ces 16 milliards aujourd'hui. Valentine Hénouze.
4: Après, je pense qu'il faudrait prendre un tout petit peu de recul. Hein, et pour moi, le financement de l'éducation de la jeunesse doit rester une des priorités. Qu'est-ce qui va nous arriver dans les 4-5 prochaines années, c'est l'impact de l'intelligence artificielle. Absolument. Sur le marché du travail. Et là, ça va être dévastateur. Je pense qu'on sous-estime vraiment l'impact sur l'emploi. Et notamment, là, on voit tout de suite et aujourd'hui l'impact sur les jeunes. Donc, même aux États-Unis, on voit que le taux de chômage des jeunes, il est en train de remonter. Les jeunes sont les premiers touchés par l'IA.
7: Donc moi, je recommande à tous les jeunes, allez vers le bâtiment. Ce sont des métiers bien payés. L'électricité, la maçonnerie, la charpente, évidemment, pour faire des immeubles en bois. Oui. Ce sont des métiers bien payés qui ne seront pas remplacés par l'intelligence artificielle. Elle va aider l'intelligence artificielle, mais en tout cas, ce n'est pas là où il va y avoir des disparitions d'emplois. Donc moi, je pense, et très honnêtement, moi j'enrage sur mes chantiers de voir toute cette main-d'œuvre étrangère, si tu veux. Et je me dis,
3: mais vous trouvez des jeunes pour faire ces métiers difficiles ?
7: Mais ce n'est pas un métier difficile. Il faut arrêter de penser que le bâtiment, c'est un métier difficile. Ce n'est pas un métier difficile.
3: C'est un métier usant.
7: Honnêtement,
13: il y a des métiers dans le bâtiment.
7: Quand j'ai commencé, c'était difficile, je te jure. Mais maintenant,
13: non, il y a des métiers dans le bâtiment.
7: Ça a été, pour le coup, très régulé sur tout le confort sur le chantier. Aujourd'hui, c'est pour ça qu'on est les champions, nous, d'Algeco, etc. Parce qu'on a des réglementations sociales et qui sont probablement très justifiées. Aujourd'hui, les ouvriers sont bien traités. Vous les avez vus d'ailleurs pour Notre-Dame. Ce sont des gens heureux parce que dans les monuments historiques, on a encore de la main-d'œuvre.
4: Et dans
7: à peu près française.
4: Dans ces secteurs-là, l'alternance fait énormément de sens. Hein. Dans tous ces secteurs du bâtiment, l'alternance fait beaucoup de sens. Hein. Parce qu'il n'y a pas qu'une partie théorique, il y a aussi une partie pratique.
7: Et puis après, une fois que vous avez été électricien chez Bouygues pendant un certain temps ou maçon, bah vous créez votre
3: entreprise.
7: Et là, vous faites fortune, Dany. Voilà. Et après, vous payez l'IFI, et c'est formidable. Et vous êtes heureux.
3: Est-ce qu'on les prépare, nos étudiants, à l'utilisation de l'IA à l'université française?
14: Alors, c'est une problématique émergente, mais d'une autre manière, on a de plus en plus de problèmes à l'université, de gens qui utilisent l'IA. non seulement dans les devoirs à la maison, mais beaucoup de gens qui maintenant se font implanter des choses dans l'oreille pour tricher, transmettre le sujet. Là, on est confronté à quelque chose d'assez nouveau.
12: Et est-ce que vous avez des consignes, des guidelines pour gérer ces évolutions ?
14: On essaie de faire face, mais ça n'a rien d'évident. Notamment, on essaie de mettre tous les téléphones de côté. Enfin, c'est pas évident, mais pour l'instant, on n'a pas encore réfléchi à l'université, à l'impact sur l'emploi.
12: Ouais.
14: Si, on y réfléchit beaucoup. Hein. Moi, dans mes épreuves qui impliquent de la programmation informatique, je fais un oral maintenant. C'est la meilleure manière de vérifier que l'étudiant a appris des trucs. Alors qu'avant, je faisais pas ça.
7: Je suis pas tout à fait d'accord sur la massivité des baisses d'emplois. Il y a beaucoup de il y a certains secteurs. Voilà. Hein, tu vois,
4: les
7: fabricants de logiciels, les concepteurs de logiciels, etc. Mais moi, je vois aussi dans les entreprises maintenant. Un espèce de truc du style, alors en fait, l'IA, il va falloir recruter des gens pour la rendre sécure,
14: oui.
7: Parce que c'est un énorme danger de fuite d'informations, de partage d'informations,
12: et
7: etc. Donc, il y a tas de gens qui maintenant commencent à construire des murailles autour de l'IA pour la rendre sécure. Après, il y a toutes les formations pour expliquer aux gens comment est-ce qu'on utilise l'IA.

0: pense que ça fera pas un drame de chômage comme on est en train de le raconter.
1: C'est tout le débat du moment, Valentine News.
2: La clé, ça va être l'implémentation de l'IA dans l'économie. Ça veut dire qu'on va avoir besoin des investissements. Comment est-ce qu'on va diffuser cette IA dans l'ensemble de l'économie? C'est des besoins d'investissement à tous les niveaux et des besoins de
1: formation. C'est ce qui a maintenu l'investissement du premier trimestre.
2: Et des besoins aux États-Unis, oui. Et des besoins de formation.
0: Bien sûr.
2: Et c'est pour ça que la formation va être clé. On a une période charnière aujourd'hui où là, on doit vraiment mettre, pour moi, énormément viser sur la formation.
1: Ben oui. D'où l'université. 20 secondes pour terminer, Daniel.
3: 20 secondes pour terminer. L'IA, j'en ai essayé pas mal pour l'instant. Moi, je peux vous dire, si vous demandez quelque chose à une IA et vous ne savez pas précisément où elle est, elle va vous sortir des bêtises et vous allez perdre plus de temps que vous allez gagner. Donc, très franchement, il y a beaucoup de travail à faire sur la formation des jeunes à l'utilisation et à la compréhension de l'IA. Parce que moi, quand j'utilise l'IA, je l'utilise pour du code. Elle me fait beaucoup de bêtises. Si vous n'avez pas l'œil, c'est mort.
1: Merci à tous les trois. Ce sera le mot de la fin. Valentine Hennouz, responsable de la stratégie TO chez Amundi. Dany Lang, enseignant-chercheur, membre des économistes atterrés. Guillaume Poitrinal, fondateur de WO2 pour cette émission passionnante. Il est 10h27. Tout de suite, vous retrouvez Jean-Baptiste Huet. C'est R et Défense. Quant à nous, on se retrouve demain. Notez bien ce nouvel horaire, 9h30 tous les jours en direct. C'est toujours en direct sur BFM Business, bien sûr. Très bonne journée à tous. À demain.
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15: Bienvenue dans Air et Défense. Cette semaine, on reçoit le patron d'un groupe industriel qui vient ou qui a frappé ces derniers mois un grand coup dans la défense française. C'est le groupe belge John Cockerill qui a remporté avec Daimler Truck un contrat à plus de 2 milliards d'euros pour fournir à l'armée française 7000 camions. Son directeur général, Jean-Luc Morange, sera avec nous dans un instant. Les plus anciens se souviennent peut-être de la compagnie Air Inter qui a disparu au milieu des années 90. La compagnie, eh bien, pourrait faire son grand retour, mais cette fois-ci en version régionale. Ce sera l'objet du décryptage. Enfin, dans le conflit au Moyen-Orient, l'Iran, on le voit, a l'habitude de faire du neuf avec du vieux et a remis en service, utilise encore des chasseurs américains des années 70, les

0: F5 Freedom Fighter. Ce sera l'objet des signaux faibles avec Antoine Larigauderie.
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0: Bonjour Jean-Luc Morange.
2: Bonjour.
0: Vous êtes le directeur général du groupe belge industriel John Cockerill. Vous êtes alors à la fois dans l'industrie lourde, dans l'énergie, dans la maintenance, dans le nucléaire. Et vous êtes évidemment dans la défense. On va très largement vous parler avec vous dans quelques instants. À mes côtés pour vous interroger, Hélène Chachati. Bonjour Hélène.
3: Bonjour.
0: Vous êtes journaliste à la rédaction d'Air et Cosmos et vous nous accompagnez cette semaine. Jean-Luc Morange, vous avez frappé un grand coup ces derniers mois, en remportant ce que d'aucuns qualifient le contrat du siècle, en tout cas pour l'armée de terre, puisque vous avez remporté avec votre partenaire Daimler un contrat pour fournir jusqu'à 7000 camions porteurs. Alors les camions porteurs, c'est des camions fondamentaux, puisque c'est de la logistique, ça transporte le carburant, les armes, etc. 7000 camions que vous allez fournir à l'armée française. Vous avez dû faire face à des concurrents particulièrement redoutables. Oui. Rheinmetall, Iveco, pour ne citer qu'eux. Je précise, et on en reparlera tout à l'heure, que vous avez acquis il y a 2 ans le français Arcus, qui est spécialiste dans la fabrication de blindés. Vous avez remporté ce contrat, qu'est-ce qui a fait la différence par rapport à vos concurrents?
2: Alors plusieurs choses, comme vous l'avez dit, c'était un appel d'offres ouvert, donc il y avait, vous avez cité des concurrents, il y avait aussi Scania, il y avait aussi Iveco, donc ce qui a fait la différence, je crois que c'est la combinaison, d'abord une offre technique, technologique entre la combinaison des expertises d'Arcus et celle de Daimler, qui répondait parfaitement au cahier des charges. Et puis, je dirais, un élément économique qui fait aussi qu'on était, bien placé, assez bien placé. Je pense que là aussi, la dimension du partenaire, le véhicule de base est déjà produit, était déjà produit à 15 000 exemplaires et tout. Donc, vous savez, dans cette industrie, le volume pèse à un moment donné, et notamment l'amortissement des frais de développement sur des volumes. Et donc, je pense que c'est la combinaison des deux qui ont fait qu'on est sorti vainqueur de cet appel d'offres.
0: Un élément économique, évidemment. Est-ce qu'il y a eu aussi des contraintes temporelles? Est-ce qu'on vous a dit très clairement, ces camions, il nous les faut vite, en tout cas le plus rapidement possible? On sait que le délai d'exécution, aujourd'hui, dans l'industrie de défense, est devenu quelque chose de très important.
2: Oui, alors les délais, effectivement, c'est majeur. Mais moi, je voudrais préciser que, en tout cas, dans notre industrie terrestre, et en tout cas pour ceux qui nous concernent, on n'a pas aujourd'hui de contraintes de production et de montée en gamme. Ce que je veux dire par là, c'est que nos sites ne sont pas saturés, on a de la capacité industrielle, on est en capacité de monter des équipes supplémentaires, on est sur 1 ou 2 équipes sur nos sites, donc on n'a pas ce souci-là. On doit être vigilant néanmoins, parce que ça, c'est ce qui nous est propre. Monter des équipes supplémentaires, il y a certaines compétences sur lesquelles il faut faire attention, des usineurs, des soudeurs, là vous pouvez avoir, mais bon, ça on le gère. Après il y a supply chain, puisqu'on ne fait pas tout, on achète un certain nombre d'éléments, et effectivement remettre sous tension une supply chain qui a été un peu malmenée, qui n'avait pas de volume, qui se sont orientés vers d'autres secteurs, et ça peut se comprendre, la refocaliser sur le secteur défense, leur remettre des volumes assez importants à délais courts, là, il peut y avoir dans la chaîne quelques points de faiblesse. Et effectivement, il suffit d'un ou deux points de faiblesse et l'ensemble du système est mis en danger. Mais bon, aujourd'hui, on fait de l'analyse de risque dans ce domaine-là. On regarde, on sécurise, on regarde d'être plutôt multisource que monosource. Donc tout ce travail est en train de se faire. Il est en train aussi de se faire à l'analyse de ce qui est en train de se passer sur ce conflit au Moyen-Orient, parce que ce conflit au Moyen-Orient peut révéler, d'autres sources de pénurie qu'on n'avait pas anticipé. Bah, des sous-composants de composants. Par exemple, je veux dire, on a aujourd'hui, en général, bien sécuriser tout ce qui est carte électronique, tout ce qui est puce. Ça c'est fait, et ça, je dirais, c'est plus Covid, plus Ukraine qui nous a amené, certains composants qui peuvent entrer dans des câbles, des câbles électroniques et tout ça, pourraient être amenés à manquer parce qu'il manque tel gaz, tel truc qui est bloqué par la situation dans le détroit d'Hormuz. Donc il faut aller un peu plus profondément. Mais aujourd'hui, on n'est pas, notre industrie terrestre, et je crois qu'on peut parler en général, n'est pas malmenée et n'est pas à risque.
3: Sur ce contrat, justement, quelle est la part d'Arcus par rapport à Daimler et quels vont être les sites concernés?
2: Alors, la part d'Arcus par rapport à Daimler, elle est à peu près équilibrée. On est un peu plus de 50%. Et les sites concernés sont essentiellement le site de Limoges et le site de Garchisy qui est près de Nevers. Donc, ce sont ces deux sites qui sont concernés pour notre part.
0: Je rebondis sur ce que vous disiez à un instant. Est-ce qu'il y a un risque aujourd'hui pour une entreprise, notamment dans la défense, d'avoir des carnets de commandes beaucoup trop importants ou importants? Je vous donne pour exemple, dans d'autres secteurs, l'exemple Alstom qui a un carnet de commandes exceptionnel, mais qui a une exécution qui est un petit peu compliquée. On voit ce qui se passe chez Airbus, qui reçoit ses moteurs Pratt & Whitney avec beaucoup, beaucoup de retard, mais qui a des carnets de commandes exceptionnels. Comment vous...
2: Non, ce n'est pas notre cas. Je dirais, ce n'est pas notre cas sur la partie véhicule. Il n'y a pas... on trouve des moteurs de camions plus facilement que des réacteurs d'avion, si je peux... Et surtout que, bon, une partie de ces technos, elles viennent du civil. Et au même moment où la défense pousse fort, on ne peut pas dire que le marché des poids lourds lambda, surtout en Europe, et soit sur une pente croissante. On ne peut pas dire non plus que le marché automobile soit aussi très, très fort. Donc, on n'a pas cette problématique-là. Sur la partie tourelle, puisqu'on fait aussi les tourelles.
0: Hein, c'est d'ailleurs votre activité primaire,
2: donc,
0: même.
2: Donc, c'est celle qui a le plus de digital, qui a le plus de. Sur la partie canon, il n'y a pas de problème aujourd'hui d'usinage. On n'est pas dans les munitions nous-mêmes, donc on fait les équipements, pas les munitions. Les munitions, là, vous pouvez, si vous êtes dans les munitions et les missiles, là, ça commence à être un peu plus complexe et compliqué. Mais nous, sur nos équipements, encore une fois, à la mesure près d'aller bien détailler dans la supply chain ce qui doit être fourni, on est pour l'instant, entre guillemets, assez serein.
3: Alors, quelle est la place un petit peu plus générale, la place d'Arcus sur le marché des blindés, notamment face aux nouveaux entrants et aux pays émergents? On a déjà cité les grands. Est-ce qu'on peut revenir un petit peu sur le reste du marché?
2: Le reste du marché, c'est clair que nous avons un marché français, nous avons un marché européen. Je dirais, il est, entre guillemets, assez protégé, même si, vous l'avez mentionné sur le marché des camions, c'était en concurrence ouverte, mais les acteurs étaient essentiellement européens. Quand on sort un peu à l'export, on enlève, bien entendu, la partie chinoise qui peut être impliquée sur certains marchés, mais je dirais que c'est assez délimité. La Turquie a quand même des capacités assez impressionnantes. Bon, qui sert déjà son armée de base. Je pense qu'il faut être vigilant. Le Maroc est en train de construire des capacités, mais elles se feront, je dirais, de la même façon qu'elle s'est fait pour l'automobile ou l'aéronautique. Elles se feront de façon, je dirais, coordonnée. Nous, par exemple, Arcus et John Cockerill, nous commençons à avoir des collaborations avec le Maroc sur du transfert de technologie. Les Émirats Arabes Unis, très clairement, Edge, Tawazun, tous ces acteurs-là, enfin, qui se sont créés à la base de gros contrats et avec des retombées dans le pays, où on a créé certaines capacités. Donc tous ces acteurs-là. Mais pour Arcus, c'est peut-être un peu nouveau, mais pour nous, John Cockerill, ça ne l'est pas du tout. On a toujours eu, nous, boîte belge, de la défense. La taille du pays, les sommes consacrées à la défense dans le passé faisaient que si vous vouliez grandir dans cette activité, vous deviez être sur des marchés à l'export. Et ça veut dire quoi? Ça veut dire qu'il faut être compétitif, il faut être rapide, il faut être agile. Et ça, on a ça dans notre ADN. Et je pense que la combinaison des deux, cet ADN que nous avons chez nous avec la capacité industrielle et le professionnalisme des équipes d'Arcus, c'est d'ailleurs un des rationnels de cette acquisition, c'est pouvoir, grâce à la partie John Cockerill, amener plus facilement Arcus sur des marchés à l'export où, très honnêtement, lorsqu'il était dans le groupe Volvo, il était un peu contraint, parce que ce groupe n'avait pas vraiment vocation à être à l'export et n'avait pas cette dynamique-là.
3: Justement, pour rester sur cette partie, sur cette nouvelle dynamique export, est-ce que vous pouvez nous en dire un petit peu plus, notamment, est-ce que vous avez vocation à reprendre pied sur le marché, par exemple, sur l'Afrique?
2: Alors, l'Afrique, alors plutôt le Maghreb, où il y a quand même des programmes importants. Le gros marché, c'est le Moyen-Orient, très clairement. C'est là où nous avons bâti une grande partie de nos succès commerciaux, et c'est là où probablement nous pourrons, je l'espère, dans les prochains mois, concrétiser des marchés d'importance. Donc il y a deux marchés aujourd'hui qui sont très porteurs. Il y a le Moyen-Orient, mais déjà avant la crise qui était via l'Ukraine. N'oublions pas que nous avons un certain nombre de solutions que nous pouvons apporter à l'Ukraine. Alors là aussi, il faut être vite, il faut être rapide. Hein. C'est plutôt des solutions assez rapidement disponibles. Et par exemple, la partie belge est en train de fournir des tourelles de 105, donc de calibre 105, qu'on met sur des léopards existants, léopards version 1. Et donc, avec ça, on est capable, à l'intérieur des programmes belges, des programmes allemands aussi, de sécuriser des approvisionnements. Et pour nous, l'accord qui est intervenu il y a un peu plus d'une semaine au niveau de l'Europe, pour débloquer les 80-90 milliards d'aides, c'est quelque chose qui va nous permettre de matérialiser très rapidement des volumes importants dans ce.
0: Vous avez prononcé des mots clés, deux fois automobile et une fois Ukraine, ce qui m'a fait penser spontanément au drone. On a bientôt le salon Eurosatory qui va ouvrir ses portes. Il se murmure, comme dirait l'autre, que vous préparez avec Renault un projet de drone.
2: Peut-être que ça se murmure, mais je ne sais pas. Peut-être qu'à Eurosatory, on sera capable de vous en dire plus. Pour l'instant, je ne peux pas vous en dire plus. Non, ce qui est certain, c'est que le conflit en Ukraine, le conflit au Moyen-Orient, a amené les industriels que nous sommes à travailler sur deux sujets. Le premier sujet, c'est comment détruire ces drones qui ont fait quand même des dégâts assez énormes et sur lesquels, je dirais, quand on regarde la logique économique des drones
0: asymétriques
2: qui neutralisent des équipements qui vont. Donc, ça, on sait le faire dans notre activité tourelle. On a des capacités avec des tourelles ou des tourellos d'ailleurs en calibre 12.5 ou calibre 30 de tirer, de détecter et de détruire les drones. Ça, c'est la première phase. Comment détruire? La deuxième phase, c'est comment faire une offre de produits. Alors nous, c'est le terrestre, on n'est pas dans l'aérien, on n'est pas dans le naval, de faire une proposition de drone encore avec trois critères: pas cher, robuste, capable de les produire en grande quantité. Effectivement, quand vous mettez ces trois éléments, ben vous devez vous appuyer sur des industries qui sont déjà dans ce secteur, qui font déjà du pas cher. Donc, bon, effectivement, ça peut conduire à dire que ben, ça peut être un constructeur automobile, mais ça, je vous en dirai pas plus sur le sujet. Soyez patients.
0: D'une manière générale, il n'y a que l'industrie automobile aujourd'hui qui est capable de produire avec de tels volumes, avec de telles masses. On a ce mouvement en Allemagne. Hein,
2: sur des drones terrestres, oui. Après, il ne faut pas sous-estimer. Drone terrestre, drone naval, drone aérien, c'est probablement le terrestre le plus difficile. Parce que vous évoluez dans un environnement, ce n'est pas le ciel, ce n'est pas la mer. Les aléas que vous avez en termes géographiques, sont sensiblement plus importants que ceux que vous pouvez avoir. Je ne dis pas que c'est simple, hein, mais en tout cas, c'est moins embouteillé dans l'air et c'est moins embouteillé dans la mer. Et donc là, tous ces aléas, ça veut dire que l'intelligence d'un drone terrestre est quand même assez pointue.
3: Revenir un petit peu sur le partenariat franco-belge sur la tranche 2 du contrat CAMO.
0: Ouais.
3: Est-ce que les industriels belges ont eu tout le retour industriel qu'ils avaient souhaité? Est-ce que ça fait partie des gros sujets?
2: Pas tout à fait, ni sur CAMO 2, ni sur CAMO 3. Après, il faut être réaliste. Changer les attributions en cours de projet, c'est compliqué. Ces choses-là, elles sont faisables si elles sont négociées au début. Rééquilibrer une fois que le programme est lancé, c'est beaucoup plus compliqué. Et donc, je crois que les industriels belges attendent plutôt le projet VBAE pour retrouver un équilibrage un peu plus correct entre les retombées économiques dans le pays, entre la Belgique et la France. Il y a un souhait politique fort, ça c'est clair. Mais après, faut être un peu réaliste et dire que alors nous personnellement, comme entreprise, comme nous avons un pied avec le rachat d'Arcus dans les deux pays, de fait, Arcus est un fournisseur important et donc nous nous y retrouvons nous en tant qu'entreprise. Mais je comprends tout à fait la demande de la Belgique de dire je consacre des sommes assez importantes, je veux des retombées, mais changer les choses en cours de programme, c'est compliqué.
3: Est-ce que vous avez un horizon pour CAMO 3, notamment et revenir un peu sur ces questions de négociation? Est-ce que ça fait partie justement des négociations?
2: CAMO 3, oui, il y a des choses qui se discutent, mais bon, je disais, c'est plutôt le VBAE. On va regarder comment le programme se développe. Il semblerait qu'un autre pays européen puisse être intéressé par le programme Scorpion. Si c'est le cas, ça fera encore de très belles retombées pour notre entreprise et notamment la partie véhicule.
0: On arrive presque au bout, je dis presque, parce qu'il y a une question que je voulais absolument vous poser. Vous avez des activités très importantes dans l'énergie, on ne va pas les détailler, mais spécifiquement dans l'hydrogène. Vous fabriquez notamment des électrolyseurs, vous connaissez ça très bien. Je voulais savoir, est-ce qu'il y a une place pour l'hydrogène sur le champ de bataille dans les années qui viennent? Parce qu'on peut imaginer des blindés légers qui n'émettent pas de chaleur, qui ne fassent pas de bruit. Est-ce que c'est quelque chose d'envisageable selon vous?
2: Oui, c'est tout à fait envisageable. Un blindé qui fonctionnait à l'hydrogène, en termes de furtivité, ça apporte beaucoup plus. Vous l'avez dit, la chaleur. Bon, après, là aussi, il faut organiser l'approvisionnement. C'est pas aussi compliqué qu'on le pense. L'hydrogène, il peut se transporter sous des grosses bonbonnes, sous des camions. Et d'ailleurs, le remplissage des stations d'hydrogène, il se fait comme ça. Donc ça, c'est faisable. Si on compare, par exemple, à un moment, les gens disaient, tiens, le canon du futur, c'est le canon laser électrique. Bah oui, mais pour un canon laser électrique, il faut un semi-remorque avec des batteries pour avoir la bonne puissance. L'hydrogène, c'est beaucoup plus facile. Donc c'est un sujet sur lequel on travaille, puisqu'on a les deux technos. Je vous avoue qu'aujourd'hui, on est sur d'autres priorités, puisque la priorité, c'est celle qu'on vient d'évoquer ensemble. Montée en puissance, anti-drone, off-drone. Mais ce n'est pas un sujet qu'on a abandonné. Et on est probablement, étant dans les deux secteurs, un des acteurs qui est mieux à même d'apporter une solution et une offre concrète sur le sujet.
0: Merci beaucoup. Jean-Luc Morange, merci beaucoup d'avoir été avec nous. Vous êtes le directeur général du groupe John Cockerill. On reparlera sûrement de vous à l'occasion du salon Eurosatory.
2: Bien volontiers.
0: Merci d'avoir été avec nous. Avec nous également cette semaine, Hélène Chachaty, journaliste chez Recosmos. Merci Hélène d'avoir été avec nous. J'en profite d'ailleurs, puisqu'on parle d'Recosmos, pour vous remontrer, parce qu'on l'a montré la semaine dernière, mais la une d'Recosmos qui est désormais bimestrielle. Et on a un dossier assez intéressant, même passionnant cette semaine, dans ce numéro-là, sur l'industrie de défense entre la France et entre la Suède, à lire dans Air et Cosmos. Tout de suite, c'est l'heure du décryptage.
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0: Je vous parle d'un temps que les moins de 40 ans ne connaissent peut-être pas, la compagnie Air Inter. Bon, alors, certains peut-être ont voyagé dessus. Bonjour Olivier Jam.
4: Bonjour.
0: Vous êtes grand reporter à la rédaction de La Tribune, vous êtes en charge de l'aéronautique. Je parle d'Air Inter, compagnie qui a disparu au milieu des années 90, parce que, vous nous apportez cette information cette semaine, on a une nouvelle compagnie, Air Inter Région, qui pourrait faire son apparition dans les mois, dans les années qui viennent plutôt. Est-ce que vous pouvez nous en dire un petit peu?
4: Exactement. Alors, c'est un petit peu fou, vu l'environnement du moment dans le transport aérien, où on parle d'annulation de vol, de manque de kérosène. Et là, on apprend le lancement d'une nouvelle compagnie aérienne qui reprend un nom bien connu, vous l'avez dit, Jean-Baptiste, Air Inter, mais cette fois-ci, Région. Alors, ça reprend le nom d'une ancienne compagnie aérienne, mais ça se veut un petit peu plus moderne. Alors, qu'est-ce que c'est que cette compagnie qui arrive? C'est une compagnie qui se lance, et c'est pour ça qu'elle en a repris le nom, dans le transport régional, même le très court courrier. L'idée, ce serait de relier une vingtaine d'aéroports secondaires sur le littoral atlantique. On parle d'à peu près une dizaine de millions d'habitants, 20% du PIB français, des aéroports comme Calais, Lille, Caen, Lorient, Biarritz, en proposant donc des vols d'à peu près moins de 2 heures, okay, des billets entre 100, 200, 300... 350 euros, grand maximum, et à terme avec des appareils hybrides, des appareils, on va dire, bas carbone. Donc, ça prend un vieux nom, mais l'idée est bien de moderniser le transport aérien avec une stratégie que la compagnie annonce comme frugale, agile et correspondant au mieux aux besoins des futurs voyageurs.
0: Où est-ce qu'on en est aujourd'hui?
4: Alors, pour l'instant, c'est un projet. C'est un concept, c'est du papier. Là où on a envie quand même d'y croire, c'est que c'est porté par un entrepreneur qui n'est pas un total inconnu dans l'aéronautique, c'est Franck Crépin. Alors, ce nom vous dit peut-être pas grand-chose, pas non plus auprès du grand public. Alors moi, je le connaissais déjà d'avant, depuis un certain nombre d'années. Il est passé par la case Airbus, Bombardier, ça donne un peu de crédibilité. Alstom également. Et puis, plus dernièrement, l'acteur financier Tikehau Capital, très connu aussi, qui a notamment porté des fonds de soutien pour l'aéronautique. Et puis, cet entrepreneur est par ailleurs pilote. Sa manière de faire, c'est de dire, je ne vais pas m'endetter et acheter des avions, je vais d'abord sonder s'il y a un marché, je vais d'abord sonder la demande. Il est en train de lancer une levée de fonds, 10 millions d'euros, pour structurer cette demande. l'argent rentrant, là, il pourra commencer à recruter, parce qu'évidemment, pour faire tourner une compagnie aérienne, il faut des équipes, et puis commencer à acheter des avions. D'abord, des appareils thermiques, type Cessna Grand Caravane, puis les avions hybrides électriques, des avions bas carbone, tels que ceux qui pourraient être proposés par le français Aura Aero ou l'américain Electra, mais toujours avec des avions de 10, 15, 20 places, grand maximum. Voilà sa méthode.
0: Juste un mot, Olivier, est-ce que ça vous paraît ? Alors, on voit que, de toute façon, le transport régional a l'air de reprendre un petit peu d'essor depuis quelques années. Néanmoins, créer une compagnie aérienne, en ce moment, vous l'avez dit, c'est quand même... faut y aller quand même. Il y a des barrières à l'entrée pour créer une compagnie qui sont quand même absolument considérables. Est-ce qu'on est dans un projet qui est crédible ou il y a quand même une sacrée part de risque là-dedans quand même ?
4: Les deux. À mon sens, c'est crédible, mais il y a une part de risque, évidemment. On peut pas dire aujourd'hui que ça va parfaitement fonctionner. En gros, l'idée, c'est de s'immiscer entre l'aviation commerciale, transport de masse, et l'aviation d'affaires, mais avec des billets beaucoup plus chers. C'est de desservir des villes qui ne sont pas desservies par le train. Donc il y a quand même sans doute un coup à jouer. Par ailleurs, là, la compagnie est lancée, mais sur le papier, en tout cas en théorie, l'exploitation commerciale commence l'année prochaine. On peut espérer que la crise sera passée. Et puis là où quand même l'initiative mérite d'être saluée, c'est que depuis 10-15 ans, qu'est-ce qu'on a vu en France pour renouveler un peu le transport aérien ? C'est l'apparition de constructeurs, des constructeurs Aura Aero, Volt Aero, Beyond Aero, Ascendance Flight Technology, qui ont proposé de nouveaux appareils et qui sont pour beaucoup en cours de certification. Mais qui s'est soucié de créer le marché pour pouvoir faire fonctionner ces appareils? Ben c'est ce que propose Air Interrégion, c'est-à-dire de créer un marché, de susciter l'envie pour qu'ensuite ces appareils de nouvelle génération puissent enfin voir le jour. Après, est-ce que ça va marcher ou pas? Ça, c'est l'avenir qui nous le dira.
0: Rendez-vous en 2027. Au minimum, on verra.
4: Au minimum.
0: Merci beaucoup Olivier. Olivier Jam, vous êtes grand reporter à la rédaction de la Tribune en charge de l'aéronautique. Merci beaucoup d'avoir été avec nous. C'est l'heure des signaux faibles pour terminer.
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0: Antoine Larry-Gaudry, bonjour.
5: Bonjour Jean-Baptiste.
0: Notre chef d'orchestre de Tout pour Investir sur BFM Business. Vous êtes aussi un amoureux et un passionné, et en même temps notre historien de l'aviation, et notamment de l'aviation de chasse. Vous ne manquez pas de repérer tous ces signaux faibles, et qu'on voit en ce moment beaucoup autour du conflit, notamment qui se déroule au Moyen-Orient et en Iran. Et on voit réapparaître, enfin vous avez vu réapparaître, le F-5, le chasseur F-5, Freedom Fighter, un appareil qui a été intégré à l'armée américaine, si je ne dis pas de bêtises, avant la révolution des années 79,
5: bien avant,
0: dans les années 70 pour le coup, et qui est toujours en service aujourd'hui.
5: Oui, mais en Iran. Aussi étonnant que ça puisse paraître. Ça s'est passé le 25 avril dernier. Effectivement, il y a eu une grosse sortie de l'armée de l'air iranienne pour frapper des objectifs dans la zone des Émirats, des objectifs militaires américains.
0: Avec un avion qui a plus de 60 ans.
5: Alors, au total, 100 cibles ont été touchées, mais par différentes sortes d'appareils et de missiles. Et il y a eu une opération qui a été menée au Koweït par un F-5 Freedom Fighter iranien, tout seul, qui a déjoué plusieurs couches de la défense antiaérienne koweïtienne et américaine pour aller frapper certains objectifs. Alors, on parle de certains avions qui ont été touchés. C'est pas des dégâts colossaux, hein, on va dire, mais symboliquement, ça a quelque chose de tout à fait étonnant parce que cet avion est de conception américaine, a été fabriquée aux États-Unis. En fait, ça s'est passé dans les années 60. À l'époque, Kennedy voulait faire équiper toutes les forces aériennes à travers le monde, et spécifiquement celles qui n'avaient pas trop les moyens d'avoir une grosse aviation de chasse, d'un appareil petit, léger, facile à maintenir, facile à remettre à niveau. Et il a demandé ça, évidemment, à Jack Northrop, qui est un des génies de l'aviation américain. Donc le cahier des charges était quand même difficile, mais au final, on a un appareil qui est effectivement très petit, très léger, très maniable. Au départ, il n'était pas appelé à servir dans l'armée de l'air américaine. Et puis finalement, ça a été le cas. Pourquoi ? Parce que l'armée de l'air américaine s'est dit, c'est incroyable, cet avion, son domaine de vol et ses spécificités techniques ressemblent comme deux gouttes d'eau à celle du MiG-21 soviétique, qui équipait tout le bloc de l'Est et beaucoup de pays en Afrique, en Amérique du Sud, avec lesquels les rapports avec les États-Unis étaient tendus. Donc du coup, ils les ont pris en compte. Pourquoi faire ? Pour les faire piloter par des pilotes américains rompus aux méthodes de chasse soviétiques, ce qui fait qu'ils jouaient le rôle des bandits. On les appelait les agresseurs. On les voit dans Top Gun. Et c'est des avions qui ont entraîné pendant des années et des années la chasse américaine d'actifs contre les méthodes de chasse soviétiques. Mais la volonté de Kennedy d'exporter en masse cet avion a été un véritable succès. L'avion a été produit à 2700 exemplaires. Il a équipé 30 armées de l'air à travers le monde.
0: Rien que ça.
5: Et à chaque fois sur des points chauds géopolitiques. République de Corée du Sud, Taïwan, la Suisse. Ça a été l'ancien avion de voltige de la patrouille aérienne suisse, le F-5. Le Brésil, de mémoire également le Mexique. Enfin, partout où on avait besoin d'équiper une armée de l'air amie à côté d'un point chaud stratégique. Et évidemment, l'Iran du char. Comme le F-14, l'armée de l'air iranienne s'est retrouvée équipée de F-5, évidemment tombée aux mains de l'ayatollah Khomeini après la révolution islamique. Cela dit, l'avion étant très facile à maintenir et à remettre à niveau, ils ne se sont pas privés de le faire. Ils ont même fait des petites variantes avec des nouveaux ailerons, des nouveaux systèmes électroniques, des nouveaux systèmes de missiles pour le rendre toujours plus efficace et au niveau, au goût du jour. Ce qui fait que voilà, les Américains, par le biais de cette acrobatie géopolitique, se retrouvent frappés par un avion dont ils avaient pourtant garanti le succès aux pays amis.
0: L'art de faire du neuf avec du vieux. Ils sont très très bons, les Iraniens, pour ça. Ouais. On le voit, on a des exemples récents assez saisissants. Mmh. Antoine, un grand merci.
5: Avec plaisir.
0: Merci, c'est la fin de ce Air et Défense pour cette semaine. On ira faire un tour dans l'espace la semaine prochaine puisqu'on recevra Géraldine Naja qui est la nouvelle patronne du transport spatial à l'Agence spatiale européenne. En attendant, bonne semaine et à la semaine prochaine. Même lieu, même heure.
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5: Bienvenue à toutes et tous pour cette nouvelle édition de Tout pour investir. Très heureux de vous retrouver. On est évidemment en direct à la radio, sur la télé, sur le web et vous pouvez retrouver l'essentiel de nos chroniques en podcast et en replay au milieu d'un marché quand même plein de surprises en ce moment avec des trois d'Hormuz, des tentes ou pas. On va voir ce qui se passe, comme dirait un certain Donald Trump. Pour l'instant, les marchés sont plutôt sur une tendance négative, à -0,7% pour le CAC 40 à Paris, mais on ne perd pas le cap des 8000 points, 8054. Le pétrole, $109.58 pour le Brent de mer du Nord, $103 pour le baril de brut léger américain. Il n'y a pas de vrai signe de détente. Les résultats de la high-tech américaine, on en a beaucoup parlé, Nicolas Panier vous en parlait ce matin, le bilan est quand même très très bon, excellent. Mais tout ça ne nous en dit pas plus sur la question essentielle. Où est-ce qu'on va ? On va essayer de défricher un petit peu le terrain avec nos déchiffreurs du jour, hein, Vincent Grard de Trade Republic et Gustave Sanden de Colbert. On parlera aussi avec eux, tiens, de ce coup de tonnerre du jour, quand même, cette OPA à 55 milliards de dollars de GameStop, dont on a parlé pendant des semaines, comme une société qui ne savait pas où elle allait. Ben là, elle sait et elle veut se lancer à l'assaut d'eBay. Rien que ça. 55 milliards de dollars. Est-ce bien sérieux tout ça ? On va se poser la question avec nos invités. Les arbitrages techniques de court terme, ce sera avec Jean-Louis Cussac de Perceval Finance. Un peu de finance comportementale comme tous les lundis avec Julien Nebenzal d'Itoro, notamment sur cette satanée volatilité qui ne veut pas partir sur le marché des taux d'intérêt, le marché obligataire. On a quand même une dette française qui est à 3,71, 3,72 de rendement, alors que du côté américain, ça baisse un petit peu, 4,37. Mais on sent que les tensions de long terme perdurent, mais c'est surtout, encore une fois, cette volatilité qu'il faut gérer. On verra tout ça avec lui, bien sûr. En revanche, une direction d'investissement claire et nette, sans bavure, ce sont les pays émergents, les opportunités du moment, les terres intéressantes, les terres fertiles pour l'investissement. On en parlera avec Souleymane Jean Galadima de Sapiens tout à l'heure. Et puis, restez bien à l'écoute et restez bien devant BFM Business parce qu'à 11h50, il y a les experts d'Interenchères qui vont nous parler du marché de la mémorabilia. Vous savez, ces articles sportifs un petit peu mythiques, un petit peu iconiques, dédicacés, authentifiés, qui ont appartenu à des grands joueurs, qui ont joué des matchs qui ont marqué l'histoire. Là, je ne vous en dis pas plus, mais on va découvrir ensemble sur le plateau un objet iconique, une sainte relique de l'histoire du sport. Je ne vous en dis pas plus, je vous parlerai juste de papillons, d'abeilles, de châtaignes. On verra ça. Vous pouvez nous joindre par mail pour nous poser toutes vos questions. L'adresse est direct@bfmbusiness.fr ou nous envoyer un SMS au 732-16. Tapez le mot-clé business suivi de votre message. Puis sinon, vous pouvez me poser vos questions directement sur Twitter, sur X ou sur mon compte LinkedIn. Le reste de l'actualité du jour. Alors, à la une ce matin, je vous en parlais, cette OPA massive aux États-Unis, ce sont les magasins de jeux vidéo GameStop qui proposent plus de 55 milliards de dollars pour acheter la plateforme eBay, dont ils détiennent déjà 5% du capital. Ils ont grignoté ce capital sur les marchés. GameStop veut faire d'eBay un concurrent crédible à Amazon, rien que ça, et prévient qu'il ira à l'OPA hostile si la direction ne se montre pas réceptive à cette offre qui propose 46% de prime moyenne sur le titre eBay. Sur le front du pétrole, donc, je vous ai donné les cours du brut et peut-être une avancée donc, dans le détroit d'Hormuz. Donald Trump annonce que les États-Unis vont aider les navires encore bloqués à sortir du secteur, du moins ceux qui n'ont rien à voir avec le conflit, a-t-il précisé. Non. Avec un début des opérations dès ce matin, 15 000 soldats seront impliqués dans les escortes, précise le commandement militaire américain. Par ailleurs, c'était dimanche, l'OPEP Plus et l'Organisation des pays producteurs a relevé comme prévu ses quotas, 188 000 barils de plus par jour au mois de juin, sans mentionner du tout dans le communiqué le départ des Émirats Arabes Unis, du cartel Abu Dhabi, qui dans le même temps a annoncé 55 milliards de dollars d'investissement dans ses projets pétroliers au cours des deux ans qui viennent. Un coup d'œil sur votre tableau de bord des marchés tout de suite.
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5: Bon, je vous le disais, le marché n'est pas plus décidé. En ce début de semaine, on est toujours sur une petite baisse du CAC 40, moins 0,57%, on descend à 8060 points, mais on garde le cap des 8000. Et puis à noter une surperformance alors très très marquante de la tech. L'Euronext Tech Leader est vraiment en forme, on gagne 1%, alors que le reste des indices européens, c'est vraiment en ordre dispersé, à moins 0,67 pour l'Eurostock 50. Le DAX à Francfort gagne lui du terrain à plus 0,12 et moins 1,13 pour l'IBEX à Madrid. Le catalyseur, c'est quand même qu'on fait les comptes des résultats de la high-tech américaine, on verra ça avec nos invités dans quelques minutes, mais c'est quand même du sans faute, c'est quand même des annonces de CAPEX massives, alors avec toujours des interrogations sur le financement, le fonctionnement du mode de financement de l'intelligence artificielle. Et puis pour couronner le tout, quand même, Apple qui a vraiment signé de très très belles performances vendredi. Il y avait séance vendredi du côté de Wall Street et les résultats d'Apple ont quand même été salués par la bourse américaine. Résultat des courses sur le marché, on a une tech qui se porte bien. ST Microelectronics, plus forte hausse de l'indice CAC 40. On est en progression de 4,4%, 48,05 €. Bon, alors, c'est Soitec qui, encore une fois, s'envole. Le titre a pris quand même 20% sur la semaine passée et il gagne quasiment 14% ce matin. On est à 144,65 €. À noter la métallurgie qui se porte bien aussi. ArcelorMittal plus 1,75 à 1,50. On a Aperam aussi qui gagne 5,7% à 47,96 €. Donc vous voyez, de la high-tech, mais de la vieille économie aussi. Du côté des baisses, à noter le secteur de la santé hein, qui est vendu aujourd'hui. Eurofin Scientifique moins 2%, 57,82 €. On a Sanofi en repli d'1,8% à 78,36 €. À noter DBV Technologies qui signe la plus forte baisse sur le SBF 120, baisse marquée, hein, moins 8,3%, on est à 3,33 €. On a Valneva, moins 6,4% à 2,17 €. Technip Énergie, hein, vraiment le vent est très très négatif hein, depuis la publication des résultats. Puis surtout, on sent que c'est une valeur pétrolière, parapétrolière qui a du mal à profiter de cette vague d'intensification autour des cours du brut. On a le Brent de Mer du Nord qui est donc à 109,52 $, 103,20 $ pour le brut léger américain. Peu de réactions autour des pétroliers, notamment de Total Energy qui ne fait pas grand-chose ce matin. Le titre est même en légère baisse, moins 0,93% à 78,55 €. Les taux d'intérêt, on le sait, les taux obligataires, c'est vraiment la clé de tout en ce moment et on reste sur un paysage tendu, et notamment en Europe. Hein, après la décision des grandes banques centrales la semaine dernière, que ce soit la Fed, que ce soit la BCE, il y avait même la Banque du Japon, la Banque d'Angleterre, etc. On sent que voilà, le paysage est toujours très tendu, même si la position des grandes institutions monétaires est, on va dire, plutôt accommodante dans le discours, je dis bien plutôt parce que c'est vraiment de l'ordre de la nuance, mais voilà, 3,71 € pour la dette à 10 ans française, le 10 ans allemand 3,05 €, ça se détend en revanche un petit peu du côté de l'Amérique, le 10 ans américain est à 4,37 %, le pétrole, bon ben on en a parlé, et l'once d'or fin 4,590 $ l'once. Tout de suite, les déchiffreurs nous aident à déchiffrer.
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5: Ils arrivent tranquillement, ils vont s'installer. Vincent Grard de Trade Republic est avec nous et Gustave Sanden de Colbert. Merci d'être en direct en plateau avec nous ce matin. On va peut-être commencer par juste un mot, on en parlait dans le Flash Info, cette espèce d'OPA sortie de nulle part. Donc, je rappelle les faits. GameStop, il y a encore un an et demi, c'était la risée de Wall Street, c'était ce qu'on appelait un meme stock, c'était une entreprise qui était au bord de la ruine, on ne savait pas trop où elle allait. Alors, vendre des jeux vidéo, être une entreprise qui stocke du Bitcoin, ils ne savaient pas trop. Donc en gros, c'était un peu un jouet spéculatif. Un an et demi après, cette boîte, bon, s'est redressée, les comptes ont quand même été apurés, elle a été reprise en main par quelqu'un de compétent, mais cette boîte qui sort de nulle part, enfin du diable Vauvert, est en train de lancer une OPA hostile à 55 milliards de dollars sur eBay, le site d'enchères sur Internet. Et qu'est-ce qu'ils veulent en faire l'égal d'Amazon ? Vincent Gras, on a vu et on se pose la question depuis quelques semaines de savoir si les marchés ne sont pas un petit peu, quel est le terme, complaisants vis-à-vis de la géopolitique. Est-ce que là, les entreprises ne prennent pas le même pli en prenant un petit peu les vessies pour des lanternes ?
10: Quand on connaît un peu l'histoire de Ryan Cohen, le CEO donc de GameStop, on n'est pas très étonné. Le fait qui étonne un peu, c'est que là, on est sur un David qui essaie de manger Goliath, ce qui est très très rare quand même sur les sociétés cotées. J'ai un peu l'impression qu'il est en train d'essayer de faire avec GameStop ce que d'autres font, mais d'habitude dans le capital risque, dans le non-coté. Et il essaie d'appliquer un peu cette méthode-là sur des boîtes cotées.
5: Avec en plus une optique, j'allais dire, il se comporte un peu comme un fonds activiste. C'est-à-dire, il prend 5% du capital en loose day, enfin discrètement, sur le marché, et ensuite il dit, vous allez faire ci, vous allez faire ça, et sinon ça va mal aller. Donc du coup, on a un peu une compilation de ces différentes optiques de marché.
10: Et c'est ce qu'il a fait avec GameStop depuis 2019. Il est arrivé au capital, ensuite il s'est fait nommer président et ensuite CEO. Donc en fait, il prend le capital et ensuite il impose les changements. Et c'est un peu ce qu'il essaie de reproduire là avec eBay. Cela dit, la logique n'est pas mauvaise en fait. Il veut utiliser les 1600 magasins GameStop aux États-Unis comme hub logistique pour améliorer la livraison côté eBay. Ce qui ferait, d'un point de vue économie d'échelle, sens. Ça lui permettrait d'économiser à peu près 2 milliards par an de coûts de fonctionnement, ce qui est énorme.
5: C'est vrai que l'essentiel de l'activité d'eBay, enfin à 95%, ce n'est pas eux qui s'occupent de la logistique.
10: Hein, exactement. Donc là, ils réintègrent la chaîne de valeur et ça permet de conserver, voire d'améliorer les marges, ce qui est plutôt une bonne idée. Maintenant, on parle quand même d'une opération de 56 milliards qui est financée majoritairement par de la dette. Donc, ça reste un pari.
5: On parle des actions GameStop qui reste un pari aussi.
10: Exactement. Donc, c'est une sorte de LBO. Très risqué.
5: Gustave Sanden, peut-être juste un mot de commentaire. En plus, j'ai regardé le nom de la banque qui est mandatée pour l'opération. Je ne connaissais pas du tout. C'est une toute petite banque en ligne canadienne qui doit se faire une pub monstrueuse là-dessus. Mais là aussi...
11: T'es des banques, je crois, c'est ça.
5: T'es des banques,
11: ouais, voilà. Effectivement, moi, je trouve ça assez intéressant. Parmi les gagnants du e-commerce, il y a Amazon, on en a parlé, mais il y a aussi Walmart. Et Walmart, c'est un bon exemple d'un schéma qui est parti justement d'un maillage physique et qui a construit par-dessus une très bonne plateforme de distribution digitale, en jouant justement aussi sur ses effets logistiques. Et clairement, c'est plutôt ça, à mon avis, le modèle vers lequel veut se rapprocher Ryan Cohen. Avec justement cette présence ou ce maillage digital, peut-être plus concentré sur les petits produits. Donc, c'est assez intéressant en tant qu'actionnaire minoritaire. S'il arrive à convaincre que dans l'intérêt social de l'entreprise dans son ensemble, c'est le meilleur partenariat possible, alors tout est envisageable. En tout cas, assez amusant, effectivement, comme sujet à suivre dans ce marché, comme on le disait en introduction. Peut-être un peu complaisant.
5: Ouais, le seul truc aussi, au-delà de, du côté risque, du côté track record de GameStop par rapport à eBay. Alors, c'est vrai qu'eBay n'a jamais fait des merveilles en bourse, mais l'objet, ça va peut-être aussi, pour la direction d'eBay, de dire, mais nous, on ne veut pas devenir les concurrents d'Amazon. On va se fracasser. Nous, on a toujours été un petit truc avec, et on en reparlera d'ailleurs en fin d'émission, des enchères sur les objets de collection, des choses assez pointues, enfin, pas du vrai commerce en ligne. Donc, du coup, il y a peut-être l'objet même de l'entreprise qui pourrait changer, et ça, ils pourraient ne pas être d'accord, et les actionnaires pourraient ne pas être d'accord non plus.
10: Après, il y a une prime de 20% sur le cours actuel d'eBay.
5: Oui, tout à fait, et même de 45% si on regarde la moyenne, mais voilà, encore une fois, avec de la dette, avec des actions GameStop, on ne sait pas où elles vont. Bon,
11: un peu de cash aussi quand même.
5: Un petit peu.
11: Voilà, et c'est aussi peut-être l'occasion de réhabiliter une vieille endormie, on en parlait avec Vincent en introduction, on se disait hors antenne, cette marque, elle est quand même un peu datée, on la connaît tous, peu l'un des premiers leaders. Là, vous avez une autre marque qui est une vieille marque, mais qui a une communauté extrêmement forte. C'est ça qui fait la force des marques d'aujourd'hui.
5: Mais le côté communautaire.
11: Donc, de réhabiliter une vieille marque avec une communauté très très forte et un playbook industriel qui a quand même du sens, on en parle. Je trouve que c'est pas hors sujet, mais bon, les chances de succès, j'ai pas regardé Polymarket, sont pour l'instant encore un peu limitées.
5: Mais Polymarket.
11: Pardon.
5: C'est dit n'importe quoi. Oh, en parlant de belle endormie, un très bel article du Wall Street Journal sur le retour en force de BlackBerry. Alors, on parle plus des téléphones, bien évidemment, malheureusement, mais des systèmes de sécurité. Et là, il y a peut-être quelque chose à jouer, effectivement, et peut-être une deuxième vie à trouver pour BlackBerry. Elle est déjà en cours, mais apparemment, ça se précise, puis ça commence à intéresser les investisseurs. Tiens, Gustave, on va juste revenir quand même, on en parlait aussi sur le sans-faute de la high-tech américaine. Ça délivre, ça fait du bénéfice, il y a du CAPEX. Il y a même Google qui est en train de nous dire, mais attendez, l'IA ne va pas concurrencer nos moteurs de recherche sponsorisés. Il n'y a pas de destruction de valeur, c'est deux activités qui se complètent et qui sont un boost de performance l'une de l'autre. On a à peu près les ingrédients idéaux pour la high-tech ricaine, là, finalement. Si on fait là un petit peu le décompte de tout ce qui a été publié et qui s'est terminé par Apple vendredi.
11: C'est incroyable et en même temps, c'était prévisible. Et il y a un mois, on était en plein dans l'œil du cyclone, du conflit géopolitique. On parlait que de ça, c'était dur de parler d'autre chose. Et vous avez fait remarquer sur le plateau, attention, dans le même temps, les analystes relèvent leurs objectifs de résultats. Donc en fait, pour les entreprises américaines, Q1, Q2, Q3, Q4.
5: Ah, il y en avait encore sous la
11: tête. Par ailleurs, ce qu'on voyait, c'est que les positions, notamment des investisseurs retail, étaient plus vendeuse que jamais.
5: Donc, c'est ça.
11: Très protégée.
5: Et c'était, donc, ce qui changeait la donne. Là.
11: Notre constat, à ce moment-là, c'était de se dire, nous, c'est le constat qu'on avait fait chez Colbert, c'est de se dire, attention, la sensibilité des marchés à la hausse sera peut-être beaucoup plus forte qu'à la baisse, puisque les marchés sont déjà couverts.
5: C'est ça.
11: Et ce qu'on voit, effectivement, en fait, c'est que ces analyses, pour le coup, se sont pas trompées, et que les résultats sont là, massivement là. Si on prend, par exemple, Alphabet, donc Google, on parle de plus 60% de CA sur la partie cloud, et ça se traduit par un BPA, donc un bénéfice par action, en hausse de 90% sur le trimestre.
5: Là, il se fait rentrer du bénéfice dur, ça. Ouais.
11: Quand on regarde les chiffres d'affaires, bon, tout est au-dessus des attendus, hein, autour de plus 2, plus 3. Quand on regarde en revanche les bénéfices par action, on est à plus 90% par rapport à l'attendu. Donc, ce qu'on voit dans les marchés là aujourd'hui, ce n'est pas de la spéculation sur le détroit d'Hormuz, va-t-il ouvrir, fermer, ou quel sera le prochain contentieux géopolitique. Ce qu'on voit, c'est des résultats d'entreprises exceptionnels qui dépassent largement les attentes et qui sont effectivement largement portés par la partie en fait, IA de ces business. Là, on se focus souvent sur les Mag 7, les Magnificent 7, les 7 plus grosses valeurs, tant leur place est importante. Mais donc, si on regarde effectivement dans le détail, sur Alphabet toujours, plus 60% du CA sur la partie cloud, et en fait, on est à plus 30% sur Amazon. Donc, on voit que c'est bien la partie cloud elle-même tirée par l'utilisation d'intelligence artificielle qui vient driver ces grosses valeurs à la hausse. Et effectivement, on peut étendre la démonstration sur l'ensemble du marché.
5: Oui, et puis on est rassuré aussi parce que Apple continue de vendre beaucoup de téléphones. Et voilà, il n'y a pas d'enjeu structurel IA hyperscaler et ça lui permet de signer aussi de bonnes performances. Vincent Gras, vous avez un commentaire sur ces résultats ?
0: Eh bien, c'est ultra concentré sur ces boîtes IA, en fait. Quand on regarde, ça, on ne peut pas interpréter ça comme les États-Unis vont bien. Si on regarde le S&P 500 équipondéré, donc qui enlève tout ce biais de taille de capitalisation, c'est plus du tout la même histoire.
5: Donc, on est d'accord. Juste une exception, j'ai quand même regardé les résultats de valeurs très traditionnelles et très cycliques comme Caterpillar, où je me suis dit, mais ils vont se prendre la marée. Enfin, c'est une catastrophe, le contexte en ce moment. Mais pas du tout. Et leurs prévisions sont même meilleures qu'attendues.
0: Il y a des choses à reconstruire dans le monde quand même. Donc,
5: oui, deux, trois trucs.
0: Caterpillar, c'est... On est pas mal utile en ce moment.
5: Ouais, mais je parlais aussi de John Deere, des valeurs comme ça aussi. On sait que l'agriculture, en ce moment, on a des chiffres absolument épouvantables sur l'agriculture aux États-Unis. Enfin, tout le monde est en train de fermer. Il n'y a plus d'engrais, il n'y a plus de semences, il n'y a plus rien.
0: Mais c'est ça le plus gros risque avec le détroit au final pour les États-Unis, parce que le pétrole, ils en produisent plus que ce qu'ils en importent.
5: Ouais.
0: J'ai vu une estimation qui disait que tant que le baril ne serait pas à 180 $, l'économie américaine ne souffrirait pas du pétrole.
5: Par contre,
0: sur les engrais agricoles, c'est une autre histoire complètement.
5: Oui, les chiffres ont plus que doublé. Enfin, c'est un délire. On reste avec vous pour parler de la BCE au milieu de ça. Alors, on a commenté jeudi un petit peu le discours en direct, tout ce qui s'est passé. Et avec, par exemple, Gilles Mouek d'AXA, on trouvait, mais bon, c'était un petit peu partagé en termes de diagnostic, on trouvait que le ton, du point de vue de la nuance, était un tout petit peu plus accommodant. On avait une Christine Lagarde qui était un petit peu plus attentive, déjà qui mettait vraiment en garde toujours sur les risques inflationnistes liés à l'énergie, sur l'activité des entreprises, etc. Elle ne peut pas faire autrement, de toute manière, tout le monde le voit. Et deuxièmement, avec un ton, on va sans doute relever de 0,25 les taux en juin. Maintenant, pour le reste, elle avait un discours beaucoup moins... entre guillemets, agressif qu'en début d'année, où elle disait, mais on va vers une dérive inflationniste et il va falloir relever les taux. En gros, elle est un petit peu plus mesurée. Est-ce que finalement, c'est pas une bonne nouvelle ou une moins mauvaise nouvelle pour l'Europe ?
0: Et la mauvaise nouvelle, c'est qu'on s'oriente vers une situation où on va être en stagflation, qui est une situation très, très compliquée. Parce que quand vous êtes en stagflation et qu'en même temps, vous êtes un État endetté, ça devient très, très difficile de pouvoir agir. Donc là, qu'est-ce qui se passe ? Il y a 0% de croissance en France. Bon, après, on s'attendait qu'à 0,25. Donc, la déception n'est pas énorme.
5: Ouais.
0: Le chômage, la tendance est plutôt négative que positive actuellement. Vous avez, pour la France particulièrement, un pays qui est endetté à 115% de son PIB, ce qui donne une marge de manœuvre politique qui est très, très réduite. Et étant donné que le budget a été fait sur des prévisions de croissance et qu'on est sur une croissance à zéro, il y a un moment, il va falloir rajuster quelque part.
5: Ouais.
0: Soit de la dette, soit plus de recettes fiscales et du coup, vous impactez la consommation des ménages et potentiellement les entreprises si vous augmentez la fiscalité de ce côté-là.
5: Ouais.
0: Soit vous coupez des coûts, des dépenses du coup, qui peuvent être sociales ou autres de l'État.
5: Ouais.
0: C'est un pari qui est assez risqué au début de campagne présidentielle. Donc là, la situation est... surtout très attentiste, je pense. Donc, on peut se mettre accommodant. La vérité, c'est que l'inflation augmente, la croissance est nulle. C'est très, très compliqué actuellement.
5: Ouais. Gustave ?
11: on maîtrise pas grand chose, c'est un peu le problème, et c'est pour ça que vous verrez que moi je me concentre, ensemble, vous avez remarqué d'ailleurs beaucoup sur les États-Unis, c'est que eux ils maîtrisent leur politique énergétique, nous pas. Eux ils maîtrisent effectivement un petit peu plus leur masse monétaire, nous moins. Et donc nous on s'est coupé finalement de notre principale source énergétique après l'électricité il y a quelques années, je le rappelle, pour se retrouver avec des options qui sont limitées. Et on a choisi de devancer le cycle monétaire, pour une fois. C'est-à-dire qu'on ne devait pas suivre les US, mais on était capable de prendre de l'avance, a priori. Et bien là, on se retrouve un petit peu gêné par cette avance. Parce que je le rappelle, les US, ils ont réduit leur taux à une vitesse plus lente que nous, Européens. Et donc, évidemment qu'on n'a pas les moyens. Au niveau des individus, le marché de l'immobilier reste atone. Au niveau des entreprises, d'augmenter en fait ces taux de financement. Donc, c'est pas un luxe, c'est à peine un choix. Tant que la BCE pourra maintenir les taux à ce niveau-là, elle le fera, jusqu'à ce qu'elle ne puisse plus. Mais ce que je dirais, c'est qu'il faut surtout espérer que les États-Unis arrivent à se remettre sur pied. Et à partir de là, on pourra avoir une trajectoire un petit peu plus visible et sereine.
5: Bon, on va terminer par les valeurs qui vous plaisent. Et on va parler. On a un filigrane assez sport et équipement sportif dans cette émission. Je vous le rappelle, à 11h50, on va vous présenter un truc absolument exceptionnel à ce niveau-là, une pièce de l'histoire du sport, une vraie relique sacrée. Mais en attendant, on va parler des équipementiers sportifs. Et dites donc, est-ce qu'Adidas n'est pas en train de régner en maître au niveau où est en train de partir au tapis Nike?
10: Alors, c'est une entreprise que j'aime bien, c'est une entreprise que je surveille. Ils ne sont pas en train de mettre au tapis Nike. Par contre, ils sont en train de mieux exécuter.
5: En termes de dynamique,
10: ce qu'ils ont dit,
5: il y a quelque chose qui est en train
10: de se passer. Hein. Exactement. Donc, ils sont en train de réussir dans la stratégie qui consiste à supprimer les intermédiaires de la distribution et avoir une distribution beaucoup plus en direct. Donc, ça passe par le site e-commerce, ça passe par des magasins détenus en propre. Donc, cette stratégie-là, ils sont en train de l'exécuter. Ça fonctionne. Ils ont augmenté aussi la part que représentent les vêtements par rapport aux chaussures. Fait, les chaussures, c'est là où on marge un tout petit peu moins. Les vêtements, vous margez beaucoup. Et ils ont augmenté de 35% là, sur leur dernier exercice, la part de l'habillement, on va dire. Donc, contrôle des marges, distribution directe, augmentation des volumes. C'est une tendance qui est plutôt bonne pour Adidas en ce moment.
5: Et souvenez-vous, il y a quand même eu un truc. C'est pas souvent qu'une marque de sport fabrique, conçoit et vend avec succès un produit iconique. Et là, on a vu un petit événement quand même qui s'appelle la veste chinoise Adidas, que tout le monde voulait, qui s'est vraiment écoulé à des niveaux un petit peu macroéconomiques pour Adidas, et qui change peut-être la donne, quelque chose est peut-être en train de changer là-dessus. Gustave, un petit mot à dire ?
11: Ouais, effectivement, moi je pense à Nike qui avait fait cette erreur pour le coup les concernant de vouloir supprimer ses intermédiaires, parce qu'ils avaient un réseau de distribution exceptionnel. Les grands gagnants dans un premier temps, on parlait peu d'Adidas, on parlait plutôt des nouvelles marques, je dirais lifestyle, sportswear. On pense effectivement à Halo dans le yoga, à Hoka sur le running. Under Armour, c'est peut-être plus aux US, mais effectivement, ça pourrait marcher. Mais vraiment, ces marques lifestyle premium, parce que Nike était sur ce positionnement-là. En fait, ils ont laissé les étagères vacantes en partant à ce moment-là et en voulant mettre la pression ou en voulant intégrer plus de prix. Et ces marques se sont précipitées sur ces étagères qui étaient à leur disposition et ont pris d'importantes parts de marché. Aujourd'hui, on voit que ça serait le comble. C'est-à-dire que sur la partie distribution, ils se sont fait concurrencer par les marques que je viens de citer. Et sur la partie intégration, ils sont en train de se faire avoir par Adidas. Donc là, ils sont pris un peu en étau entre les deux. Et il y a un vrai enjeu, je pense, pour Nike de renouvellement. Et c'est vrai que les derniers chiffres sont cata.
5: Ils sont toujours pas bons, parce qu'on attend des pires bons.
11: La tendance est mauvaise. Et on a dépassé à la baisse les mauvaises tendances sur les derniers résultats que j'avais suivis, en tout cas. Donc, il y a 6 mois, ça mérite un rafraîchissement, mais effectivement, un peu triste pour cette marque pour l'instant.
5: Vincent Grard de Trade Republic et Gustave Sonnet de Colbert, merci d'avoir commenté avec nous cette actualité encore passionnante du plus petit au plus gros. Tout de suite, les arbitrages.
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5: Avec Jean-Louis Cussac de Personnel Finance. Bonjour Jean-Louis.
13: Bonjour.
5: Un CAC 40 pas très décidé, on est encore en baisse de 0,54%. On descend du côté des 8000 points. Pas trop de volatilité, on a encore un marché peu décidé en ce début de semaine.
13: Oui, mais il avait tellement progressé jeudi que ce n'est pas un scandale. On revient en fait sur le niveau de jeudi vers 17h. Bon, il y a rien de... Enfin, mercredi dernier, pardon, à 17h. Et puis on était, oui, jeudi à 15h dans cette zone-là. Donc, il n'y a pas d'excès sur les baisses. En tout cas, sur l'ensemble du groupe A, c'est très calme. Bon, on a des marchés européens qui sous-performent, évidemment, les Américains, mais qui résistent, je trouve, quand même assez bien aux menaces et aux conséquences donc de la hausse du pétrole. Alors, la méfiance, elle est toujours extrêmement importante. C'est pour ça que les marchés ne sont pas dans des situations de complaisance avec un effet domino potentiel, vous voyez. C'est pas possible parce que même là, on est à 17,5 avec la hausse pourtant de jeudi, 17,5 de vol implicite sur le mois de juin, donc c'est pas mal. Là, en ce moment, il y a la période de distribution des dividendes. Aujourd'hui, vous avez 10,5 à peu près. Aujourd'hui, il n'y a rien en dividende, mais demain, il y a 10,5. Après-demain, il y aura 7,5.

0: Et c'est vrai que ça fait un peu peur. On se dit, mais qu'est-ce qui se passe à ce point-là pour faire retracer? Mais en définitive, encore une fois, quand on regarde les valeurs une par une, il n'y a pas de fort repli. Bon, l'idée ce matin, c'était d'acheter jusqu'à, en attendant un signal technique, hein, 8010. Au-delà de 8010, ça commence à être un petit peu embêtant. On a fait 8000, bon, 8010, 8000. Sur le futur du mois de mai, c'est pas méchant. Donc, c'est une zone d'achat. On l'a atteinte, une zone d'achat intraday. Le signal long terme, si vous voulez, il reste techniquement haussier. Bon, mais évidemment, hein, tout le monde voit bien que ça, on piétine beaucoup, on fait des retracements, on remonte. Ouais. Il y a une hésitation extrêmement importante sur le fond parce que bah, il y a des menaces. Dans le Balkan, il y a pas d'espoir de voir quelque chose de positif surgir demain matin. Et le pétrole continue d'inquiéter. Et de toute façon, on va payer certainement les conséquences à certains temps. Donc c'est une phase de marché très particulière où il faut un peu naviguer à vue, faire des stratégies d'options énormément. Je pense que c'est vraiment là-dessus qu'il faut aller voir. Et puis se dire, voilà, à partir de quand je remets en cause l'idée d'acheter les marchés européens, en tout cas sur le CAC 40, bien on pourrait dire que sous 7870, voilà, on se dit, allez, là on rentre dans une zone neutre, biais baissier, même un petit peu. Donc voilà, on stoppe tout, on se protège et puis on patiente. Je pense que ça va être une phase de marché, il va faire preuve de beaucoup, beaucoup de patience.
1: Merci Jean-Louis Cussac, Perceval Finance Conseil. C'est vrai, des marchés un petit peu indécis, hein, entre les États-Unis, l'Europe. On va parler des pays émergents, hein, qui manquent un petit peu au tableau en ce moment, mais il est question de s'y intéresser et c'est peut-être le bon moment. On sera dans quelques minutes dans la boîte à outils avec Souleymane Jean Galadima de Sapiens. À tout de suite.
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1: Et on ouvre la boîte à outils avec Souleymane Jean Galadima de Sapiens. Bonjour.
8: Bonjour Don.
1: Et donc on va parler des émergents. Mais oui, parce qu'on parle beaucoup du marché européen, beaucoup du marché américain, évidemment, qui drive un petit peu la tendance. Puis là, c'est vrai que l'actualité entre résultats, décisions de banque centrale, on était plutôt focalisé là-dessus. Mais les émergents, il ne faut pas les perdre de vue. Et puis on a surtout, on va dire un paysage qui est en train de changer avec des très grandes puissances. Au milieu de ce paysage un peu disparate, que soit l'Inde, la Chine, la Corée du Sud, enfin, est-ce qu'il faut encore parler de marché émergent? Après, la nomenclature est assez précise, hein, mais voilà. Et puis des terres de conquête, que soit l'Amérique du Sud. Comment se présente le paysage des marchés émergents en ce moment, là, à l'heure où on se parle, sous plein de gens?
8: Alors, on considère que nous, c'est une vraie opportunité. Que ce soit sous l'aspect en fait obligataire ou l'aspect action, ce paysage, c'est presque un peu condescendant d'ailleurs de parler d'émergents puisque ce sont de grandes puissances.
1: C'est ça, bah oui.
8: aujourd'hui, 40% du PIB mondial est drivé par les pays émergents, 50% de la croissance, et pour autant, on voit que c'est absent du MSCI World, c'est à peine 12% du MSCI All Country, mm-hmm. et on sent que quand on se projette entre guillemets sur l'avenir, il y a de réelles opportunités.

0: La Chine est le deuxième pays en termes d'intelligence artificielle. L'Inde, c'est 20% de production des médicaments génériques. Le Brésil est en train de dérouler également sur les biotech. Donc, il existe des opportunités. Elles se traduisent aussi d'ailleurs dans les valorisations, puisque si on regarde en effet la valorisation dans les pays émergents, on est plutôt en moyenne sur 12 fois les bénéfices futurs quand on est à 21 fois sur le S&P 500. Donc la valorisation est intéressante, le potentiel sur l'avenir est intéressant et donc on a du mal, nous, des fois, côté conseiller multifamily office, à bien faire comprendre aux investisseurs que l'image que l'on avait des pays émergents dans les années 80-90 n'est plus du tout la même aujourd'hui. Il y a une forme d'asymétrie, une divergence, et qu'aujourd'hui, il existe des opportunités. Nous, on le voit sur l'obligataire et sur les actions.
1: Oui, c'est ce que j'allais vous dire, parce que souvent, on parle des marchés émergents, on regarde les marchés actions, c'est vrai qu'il y en a certains qui progressent. Enfin, c'est assez fabuleux. On parlait de la Corée du Sud avec le réveil de la DRAM, de Samsung, là. Et encore une fois, est-ce qu'il est question de parler de marché émergent quand on parle de la Corée du Sud? Mais il n'y a pas que les actions, il y a aussi la dette. Et ça, c'est un point intéressant. Je note que, voilà, dans votre étude que vous nous apportez, généralement, les entreprises des pays émergents sont plus fiables en matière de gestion de leur dette que les pays développés.
0: Exactement. En fait, il y a déjà une inefficience structurelle qu'on appelle un tout petit peu le plafond souverain. C'est-à-dire qu'une entreprise, par exemple, du pays comme l'Équateur, qui est notée triple C, ne peut pas avoir en fait, de note crédit supérieure à celle de son pays. Donc cette même entreprise, en fait, qui a des fondamentaux financiers solides, qui est exposée à l'international, qui est résiliente, en fait, elle emprunte aujourd'hui en Équateur sur un coupon, un taux d'intérêt à 10%. Alors qu'en fait, une entreprise équivalente en France, avec les mêmes fondamentaux financiers, emprunterait en fait à 3%. Est-ce qu'il y a trois fois plus de risques ? Non. Et donc, c'est pour ça qu'on considère qu'il y a une opportunité de marché à utiliser cette dette corporelle des pays émergents en complément d'une poche obligataire un peu plus traditionnelle pour venir doper la performance. Et comme vous l'avez dit, avec en plus un niveau d'endettement qui est sensiblement moins élevé sur les dettes corporelles en fait, des pays émergents versus les dettes corporelles des pays effectivement occidentaux.
1: C'est super curieux, mais personne ne s'est penché sur ce paramètre technique parce que ça fausse complètement le paysage en vrai.
0: Ça fausse le paysage. Il existe quelques exceptions d'ailleurs en France. On a des entreprises qui sont mieux notées que l'État français, mais malheureusement, ça ne s'applique pas effectivement sur les pays émergents. Derrière, on a souvent aussi l'argument de dire oui, mais les pays émergents ont un marché en fait pas forcément liquide ou plus restreint. C'est pas du tout le cas. En fait, le marché de la dette corporelle des pays émergents, c'est 2500 milliards de dollars. C'est plus que le marché du high yield américain et européen réunis. Donc, il y a de la liquidité. Il y a un effet de levier mesuré et en plus, effectivement, il y a ce potentiel de croissance en fait actuel et à long terme à pouvoir capter. Donc, nous, on considère, pour parler chiffres, que c'est intéressant d'avoir entre 10 et 20% en fait dans sa poche obligataire d'obligataires pays émergents, d'accord, à condition d'utiliser en effet des gérants capables de sélectionner ces entreprises corporate parce qu'on sera dans des géographies différentes, dans des domaines spécifiques, dans des analyses crédit un peu plus complexes qui nécessitent, en ce qui nous concerne, de la gestion active versus plutôt la gestion passive sur les large caps mondiales. Mais là, effectivement, sur la dette corporée des pays émergents, c'est bien d'avoir des gérants qui ont un track record, et notamment sur la partie défaut, supérieur au benchmark. Et nous, on aime bien utiliser notamment IVO dans l'allocation à nos investisseurs.
1: Ok, à noter, parce que c'est vrai aussi qu'il y a cet aspect technique dont on vient de parler, et puis il y a aussi toute la technicité de l'organisation des indices. À savoir que il y a un indice MSCI World qui vous permet de jouer le World, mais il n'y a pas tous les pays dedans. Non. Là, il faut jouer le MSCI All Countries, si j'ai bonne
0: idée. Et même le All Country, en fait, ce n'est que 12% d'exposition aux pays émergents. Donc, c'est déjà une première approche. Parce qu'effectivement, on voit des fois passer sur les réseaux, oui, vous faites un MSCI World en ETF 100% et vous êtes exposé. Non, en fait, vous n'êtes pas exposé en fait, à 40% du PIB, 50% de la croissance.
1: Non.
0: Donc, le MSCI All Country est une première étape, mais nous, on conseille plutôt de faire à la limite du MSCI World et mettre 20% de MSCI Emerging Market qui, accessoirement, en 2025, surperforme de près de 10,4% le MSCI World en termes de performance. Donc, il y a un vrai potentiel, certes, de volatilité, mais aussi de surperformance en jouant les émergents tant sur la partie obligataire que sur la partie en fait action. Et je répète, pour donner le chiffre sur la partie obligataire, l'effet de levier pour un corporate émergent, c'est une fois l'EBITDA. On est effectivement après deux ou trois fois l'EBITDA aux États-Unis et en Europe.
1: Les deux, trois pays, les deux, trois zones émergentes qui vous intéressent le plus?
0: Aujourd'hui, on regarde énormément notamment le Brésil, qui effectivement un pays particulièrement intéressant. L'Inde, naturellement, la Chine aussi, puisque notamment la tech chinoise, je l'ai dit, hein, est beaucoup moins valorisée effectivement que la tech US. Alors, on peut considérer que le risque géopolitique est ou non intégré dans le cours, donc on considère qu'il est intégré dans le cours. Donc, on considère que c'est intéressant de s'exposer sur ces pays. Il s'agira juste d'être vigilant sur l'impact notamment de ces pays émergents, notamment l'Asie du Sud-Est, par rapport à la crise effectivement du détroit d'Ormuz, puisque ce sont des régions malheureusement fortement impactées.
1: Oui, c'est ce que j'allais vous dire. Là, il y a quand même toute une zone en Asie du Sud-Est qui se voit un peu paralysée en matière d'activité économique. Il y a des restrictions à cause du... Il n'y a plus de pétrole, il n'y a plus d'essence, etc. Est-ce que ce n'est pas aussi quelque chose qui peut peser à l'avenir et sur lequel il faut être vigilant et justement jouer une gestion active vraiment avec des gens qui connaissent et qui savent?
0: Exactement. Pour jouer les bons territoires, les bonnes entreprises, celles qui potentiellement seront moins exposées à ces restrictions énergétiques versus effectivement une gestion un peu passive que l'on peut faire plutôt sur des large caps globales américaines ou européennes.
1: Le timing est bon. Et regardez un petit peu ce que donnent les performances des pays émergents et au besoin peut-être appuyer un petit peu le curseur dessus. Merci beaucoup Souleymane Jean Galabima de Sapiens et une prochaine fois pour refaire le point sur les zones importantes sur lesquelles investir. Tout de suite, on va faire un peu de finance comportementale.
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1: Avec Julien Nebenzal d'Itoro. Bonjour Julien.
3: Bonjour Antoine.
1: Et merci d'être en plateau avec nous ce matin. Alors, on va faire un peu de finance comportementale parce qu'il y a des sections et des secteurs de marché là en ce moment où il y a un sentiment un petit peu ambivalent. C'est-à-dire les actions, on est sur des plus hauts historiques là, sur les marchés américains. On n'est quand même pas trop loin du côté des marchés européens malgré une croissance en berne, des perspectives d'inflation, le mot stagflation qui revient toute la journée. Malgré tout, on sent que le marché tient par différents aspects techniques déjà, et puis fondamentaux avec les résultats d'entreprise, etc. Et on a pu le voir lors de la semaine dernière, il y a aussi l'attitude peut-être un petit peu modérée des banques centrales qui aident. Cela dit, malgré tout, il y a un secteur où il y a beaucoup d'inquiétudes, c'est le secteur de l'obligataire, avec des taux qui restent très tendus, et qui sont sur une pente. Il y avait une époque où on disait « mais l'or, on en achète parce que ça n'arrête pas de grimper ». Et là, en ce moment, les taux, on a l'impression que ça n'arrête pas de grimper. Quoi qu'il se passe, les taux souverains, les 10 ans, on les regarde tous les jours. Et cette atmosphère de tension, est-ce que vous trouvez qu'elle commence à, on va dire, changer l'humeur des investisseurs peut-être en ce moment, Julien ?
3: Alors, juste pour rappeler peut-être aux auditeurs, quand un État ou une entreprise émet souhaite avoir de l'argent et met une dette, il nous donne un titre sur cette dette qui n'est donc pas un titre de propriété de capital, ça c'est les marchés d'actions. C'est un titre de dette et quand la dette elle a moins d'un an, on parle de marché monétaire, c'est-à-dire qu'en gros il n'y a pas beaucoup de risques sur le capital. En revanche, dès qu'on est sur des durées, on parle de duration techniquement dans notre jargon, supérieure, 3 ans, 5 ans, 7 ans, 10 ans, 15 ans et parfois 50 ans. À ce moment-là, on parle de marché obligataire. La particularité du marché obligataire aussi importante pour tout le monde de se souvenir que quand les taux baissent, la valeur de l'obligation monte et quand les taux montent, la valeur de l'obligation baisse. Donc en ce moment, on constate que les taux ont plutôt monté et donc le marché obligataire, lui, a plutôt baissé. Il est sur des niveaux bas. Et on se préoccupe légitimement de la situation de ces taux qui ne rebaissent pas.
1: Bien
3: c'est-à-dire
1: sûr,
3: de marché obligataire, la valeur de l'obligation reste en bas. Alors, avant de faire juste un peu de comportemental, juste rappeler qu'il y a toujours un... Parce que la partie comportementale, on est partant ou pas, je ne suis pas nécessairement prosélyte, mais il y a des choses qui sont tout à fait factuelles. Les marchés financiers réagissent beaucoup en relatif. Quand l'économie a des bonnes perspectives, on anticipe que les profits des entreprises vont s'améliorer, donc on part sur les marchés actions, et de facto, on retire un peu de ce qu'on a, qui n'est pas marché actions, c'est en général monétaire et obligataire, donc obligataire. Donc, là, en ce moment, le fait d'avoir des gens qui vendent des obligations, c'est-à-dire des taux qui montent, peut être interprété comme un souhait de se positionner sur le marché d'actions. Et d'ailleurs, le marché d'actions est plutôt haut, comme vous l'avez rappelé. Donc, c'est une première explication possible. La deuxième chose, cette fois-ci plus éco-macro-classique, si on a une perspective d'inflation qui croît, on se dit que la valeur de notre argent aujourd'hui va se déprécier, et donc on exige un taux d'intérêt plus élevé. Donc on attend que les taux montent pour pouvoir acheter des obligations. Et si aujourd'hui les investisseurs anticipent de l'inflation, eh bien ils ne se précipitent pas sur les marchés obligataires. À nouveau, une raison pour laquelle le marché obligataire pourrait baisser. Voilà les deux grandes lignes générales qu'on peut dire. Après, sur Et je crois que dans votre question, il y avait déjà quasiment la réponse, l'ambivalence. L'ambivalence.
1: Ouais, ouais, ouais.
3: C'est-à-dire qu'on est depuis deux mois, là je parle de la période très courte, on est depuis deux mois dans un range de 2-3% sur la valeur des obligations américaines et européennes. Mmh. Et pourquoi ? Parce qu'à un moment, on se dit, ben, les choses vont mal. Alors si les choses vont mal, la croissance sera mauvaise, donc on va acheter des obligations. Mmh. Et puis en fait, à d'autres moments, on se dit, les choses vont un petit peu mieux que prévu, et c'est moins grave, et donc voilà. Donc, la difficulté de saisir l'ensemble du dispositif économique qui résulte de la situation actuelle, c'est-à-dire principalement de la situation de guerre au Moyen-Orient, mais aussi de ce qui se passe en Europe. La difficulté de résoudre ça, ça se retrouve dans le marché obligataire. Et c'est d'ailleurs une conclusion, une forme de conclusion. Le marché obligataire, c'est toujours celui qui donne la vision la plus sérieuse, la plus compacte en termes d'information de ce qui se passe. Les marchés d'actions ont une tendance, qui est différente de celle des marchés d'obligations, ont une tendance parfois à partir dans des mécaniques soit de bulles, soit d'excès de pessimisme, alors que les marchés obligataires ont tendance à être à afficher quelque chose qui, a posteriori, nous paraît rationnel. Donc voilà ce qu'on a aujourd'hui. On a une volatilité dans une fourchette depuis 2-3 mois, mais avec, on voit bien, des forces qui s'opposent. Je crois qu'on peut regarder, cette fois-ci peut-être en comportemental, on peut regarder la situation longue. Parce que là, on dit, ah, les taux montent et puis ils ne baissent pas. Oui, mais oui, si on regarde depuis 5 ans déjà, la valeur des obligations a perdu 30%. C'est important pour les gens de se souvenir que si quelqu'un a acheté il y a 5 ans une obligation qui valait 100, bon, bah, dans 5 ans, c'est-à-dire une obligation de 10 ans, dans 5 ans, on sera remboursé de 100. C'est bon. Mais aujourd'hui, ça vaut 70, 80. Ça ne vaut pas 100. Si on veut revendre son obligation, ça ne vaut pas 100. En plus, il y a 5 ans, le taux était quasiment à zéro, entre 0 et 1%, selon qu'on prenait l'Europe ou des États-Unis. Et ça veut dire que sur toute cette période de 10 ans, on n'a pas beaucoup de rémunération. Et comme l'inflation est revenue, et oui, forcément, on a un problème. Donc le marché obligataire peut poser des questions en termes d'allocation. Il y a des moments où il faut peut-être être à l'écart de ce marché, d'autres moments où on peut y revenir. Mais on parle donc beaucoup de ce qui se passe en ce moment, mais on n'a pas, à mon sens, véritablement tenu compte dans à la fois l'allocation des portefeuilles, mais aussi dans les perspectives de rendement, on n'a pas tenu compte du fait que les taux ont beaucoup, beaucoup monté. Les obligations, comme je disais, ont baissé de 30% en 5 ans. À titre d'exemple, aux États-Unis, on est passé d'environ 1% à environ 4 ou 4,5%, selon le moment où on regarde. Ce n'est pas du tout la même chose, ni pour le rendement, ni pour la situation de l'économie. Donc si vous me posez la question, est-ce qu'on a pris en compte tout ça ? Je pense qu'aujourd'hui, il y a le mécanisme de déversement des capitaux, tantôt sur les obligations, tantôt sur les actions, qui bat son plein. C'est ce qu'on est en train de voir en ce moment depuis deux mois. Mais ce qui, en gros, structure beaucoup ce qui se passe sur les marchés financiers depuis cinq ans. Il y a eu cette normalisation des taux, hausse des taux de la banque centrale, des banques centrales, mais principalement évidemment la Fed. Ensuite, retour de l'inflation. Le début, ça a été le Covid, mais ensuite, ça a été évidemment la guerre en Ukraine. Et aujourd'hui, on rajoute une petite couche à ce sujet avec la guerre au Moyen-Orient.
1: Ouais.
3: Et donc, on se retrouve sous cette force inflationniste qui explique, je crois, ce qui se passe.
1: Oui, avec, dans le même temps, un sentiment très négatif sur les perspectives de croissance un petit peu partout. Alors, peut-être exception faite des États-Unis, qui sont en train de jouer leur propre partition, mais partout, on sent que les pressions inflationnistes, malgré les mises en garde des différentes institutions monétaires un petit peu partout, ou même des grandes agences internationales de l'énergie, etc., on a l'impression d'un marché qui a beaucoup de mal à se faire à l'idée d'un mur qui lui arrive dessus. Et est-ce que ça aussi, c'est un biais comportemental qui peut être dangereux à terme ?
3: Le biais, on peut l'avoir nous deux en parlant de ça. On peut avoir un biais de représentativité ou de biais de représentation. Parce qu'on se dit, les marchés, les indices actions sont au plus haut, donc forcément, ils ne tiennent pas compte du mur qui est en train d'arriver. Mais si on regarde, les marchés actions sont aussi tenus par la composante technologique qui, elle, n'est pas spécialement sensible à l'inflation et qui, dans la situation géopolitique, tirera profit de beaucoup de choses. Le capitalisme a un aspect plastique. Il s'adapte. On a vu ça, ça fait 200 ans qu'on le voit extrêmement clairement. Quand il y a des conflits, des guerres, le capitalisme s'adapte. Il est en train aujourd'hui de s'adapter. Donc on a des compartiments comme ça qui n'ont pas lieu d'être touchés. On en a d'autres, comme le secteur pétrolier, qui ont toute raison de percevoir des profits futurs très significatifs. Mmh. Eux aussi, et ils ne sont pas neutres dans les indices, eux aussi ont une bonne valeur. Donc en fait, en se disant les marchés ne tiennent pas compte, en fait les marchés tiennent compte. C'est-à-dire certaines choses ont été dépréciées, alors que d'autres ont été appréciées pour justement la prise en compte de ça. Ce qu'on peut éventuellement dire, ça c'est une question que j'ai déjà posée il y a deux ou trois ans, c'est que le price earning ratio, c'est-à-dire la valeur moyenne des actions rapportées à leurs bénéfices, cet indicateur n'a pas franchement baissé depuis 3-4 ans, alors que les taux ont monté beaucoup, les taux obligataires ont monté.
1: Et
3: normalement, historiquement, quand on a des taux obligataires qui montent, le price earning a des difficultés, lui, à monter. C'est-à-dire la cherté relative. Je rentre dans quelque chose qui est un petit peu technique, mais
1: il faut voir ici
3: que les actions sont plutôt chères relativement à ce qui s'est passé sur le marché obligataire depuis 5 ans.
1: Donc, effectivement, c'est toujours très intéressant de regarder ce biais-là, parce qu'on parle du wording de marché toute la journée, mais au milieu de tout ça, il y a quand même quelques dynamiques, quelques thématiques particulièrement intéressantes à suivre. Merci beaucoup, Julien Nebenzahl, Ditoro. Est-ce que vous êtes un amateur de boxe? Je vous prends un peu à brûle pour point.
3: J'ai vu dans le couloir
1: quelque chose d'incroyable.
3: Ça m'a l'air très intéressant.
1: On va parler de cette chose incroyable dans quelques instants. On va s'intéresser au marché de la mémorabilia. De ces articles de sport qui ont été utilisés dans des matchs, dans des compétitions, par des athlètes connus, avec nos experts d'Interenchères, là, dans quelques secondes. Et il y a un objet absolument mythique qu'on va vous présenter. Je ne vous en dis pas plus, à tout de suite.
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1: Alors, on est en train d'essayer d'organiser un petit peu ce plateau, parce qu'on a quelque chose d'un petit peu exceptionnel à vous présenter aujourd'hui. Alors, on est en 1981. Frédéric Lapeyre d'Interenchères, bonjour.
5: Bonjour Antoine.
1: On est en 1981. On a une star mythique de la boxe. Il est la boxe. Il est le plus grand boxeur de tous les temps. Il s'appelle Muhammad Ali. Il est américain. Il a tout gagné. Et il s'entraîne pour son dernier match. Ça se passe aux Bahamas. Ça s'appelle Drumarine Bahamas, parce qu'à chaque fois, ils font un gros titre pour ces matchs un petit peu mythiques. Il va se battre contre Trevor Berbick, je crois.
5: Berbick,
1: voilà. Fait. Trevor Berbick, qui est très très bon à l'époque et qui, lui, est en pleine ascension. Il arrive pour ce combat. Il est gras. Il est lent. Il s'est complètement laissé aller. Il ne le sait peut-être pas encore, mais c'est le dernier match de sa carrière. Ça va être un four, il va pas y être du tout, et il va perdre au point. Et pour ce match, il s'est quand même entraîné, parce que c'est un pro, et parce que c'est Muhammad Ali, et il s'est entraîné avec des gants. Et un de ces gants, nous l'avons là, ici, exactement. Juste derrière vous. Alors, si vous pouvez vous lever et nous présenter l'objet sans
5: très
1: aucun
5: bien.
1: Problème.
5: Parfait.
1: Ah, mais je crois qu'on le voit d'ailleurs.
5: On le voit.
1: Alors, il est
5: effectivement, donc, cet objet-là, on voit un simple gant, mais évidemment, il y a un petit zoom qui a été...
1: Revenez vers le micro, c'est pas grave, on le voit, okay. Il n'y a pas de souci.
5: Il y a un petit zoom qui a été fait dessus, on voit bien qu'il y a une dédicace, oui. Et elle est signée Muhammad Ali. Mm. Et c'est pour son conseiller, Lloyd Wells, qu'il considérait comme un frère, et qu'il a accompagné pendant plus de 20 ans. Donc, il le remerciait de l'avoir accompagné, et notamment lors de son quatrième comeback, puisque c'était son quatrième comeback en 81.
1: C'était ses quatrièmes adieux à la scène. Il n'en pouvait plus, il ne pouvait pas...
5: Absolument. Absolument. Ouais. Et donc, c'était quelque chose de très fort, la relation qui les unissait. Donc, ce lot-là, la dernière fois, j'ai parlé de bijoux. D'or et de bijoux, parce que c'était un investissement...
1: Moi, je parle presque d'une relique au sens religieux du terme.
5: Ah, mais là c'est de la passion, ça touche à quelque chose d'extrêmement profond, qui fait vibrer. Alors, c'est proposé à la vente par Quai des Enchères, maison de vente à Mâcon, et on va voir pourquoi Mâcon, d'ailleurs, dans une vente qui est sur Interenchères jusqu'au 31 mai, et qui propose des artefacts de légende. Donc, il y a évidemment ce gant de Muhammad Ali, il y a aussi aussi un casque d'Ayrton Senna, il y a un gant de toile de
1: le
5: Michael Jackson.
1: National.
5: Absolument. Oh, y a... il y a également un Tokiwoki de Retour vers le futur 2.
1: C'est fort. Oui,
5: voilà, il y a beaucoup de lots comme ça.
1: Il n'y aurait pas un gant de Michael Jackson aussi?
5: Non, mais alors il y a une vente à venir prochainement. Alors, si, il y a un gant de toile de Michael Jackson.
1: Ouais.
5: Et en plus, il y aura une vente dédiée à Michael Jackson début juin. Par la maison de vente Agut, qui vient ici régulièrement, tout à fait,
1: bien, oui.
5: Et qui va donc faire une vente sur la légende de Michael Jackson, 50 objets ayant appartenu à la légende, estimation entre 500 000 et 1 million d'euros, dont un gant, et décidément les gants ont la cote,
1: oui.
5: Entre 100 et 150 000 euros d'estimation. Voilà. Alors ce qui est intéressant, je pense aussi ouais. de dire par rapport à ces reliques, c'est ouais. exactement le bon terme que vous avez utilisé, c'est qu'il y a, alors, l'avantage de s'adresser à un commissaire-priseur de vente aux enchères, c'est que aujourd'hui, toutes ces reliques-là, on en trouve plein sur Internet. Avec le développement du commerce en ligne, ouais. c'est un peu le Far West. C'est-à-dire.
1: Il faut vraiment faire attention.
5: Il faut faire attention. On peut avoir des reliques qui sont douteuses, on peut avoir des dédicaces qui ne sont pas vérifiées, on peut avoir des provenances fantaisistes, et on peut se faire avoir. Donc les commissaires-priseurs qui apportent l'authenticité, qui regardent toute la chaîne de traçabilité, vous donnent cette garantie-là. Et en l'occurrence, dans les critères d'estimation, le critère numéro un, c'est la provenance.
1: Oui, tout à fait. Oui.
5: Là, dans ce cas présent, ce gant, il appartient à Théo Griezmann. Théo Griezmann de la famille Griezmann, son frère Antoine est le fameux footballeur.
1: D'accord, oui.
5: Théo Griezmann est collectionneur, donc il a une collection de mémorabilia, donc la famille est de Macon, qui est des enchères qui proposent cette vente.
1: Ah oui, d'accord, c'est pour ça. Oui,
5: voilà,
1: je comprends,
5: c'est pour ça.
1: Il est de la région, oui.
5: Exactement. Il a 412 000 fans, il vend sa collection de mémorabilia pour pouvoir se concentrer sur une collection de cartes. À collectionner. Voilà, donc le critère numéro un, c'est la provenance pour la traçabilité. Voilà. Le deuxième, c'est le moment. Vous l'avez dit en préambule, là, c'est le dernier combat de ouais. Mohamed Ali.
1: Ouais.
5: Donc, ça décuple considérablement la valeur. Le troisième...
1: Il y a peut-être un aspect technique aussi qui est tout bête, c'est des gants Reyes. Là, on parle de marque. Mohamed Ali, ça a toujours été les gants Everlast, même pour l'entraînement. Et là, ça change aussi. Donc, ça rend le truc... Bah, finalement encore plus, plus mythique et inhabituel.
5: Tout à fait. Alors, juste avant, il y avait des intervenants qui parlaient des bons résultats d'Adidas, ce qui a été dit, donc je le précise. Mohamed Ali, je fais le lien, était l'un des premiers sportifs
1: à être sponsorisé.
5: À être sponsorisé, et la marque aux trois bandes ouais. était l'un de ses premiers sponsors. Donc c'est un peu celui qui a, en termes de marketing sportif, a initié le mouvement. Voilà.
1: Ouais, totalement.
5: Ce qui est important aussi, c'est l'aspect émotionnel. Pour tous les passionnés, gardez avoir une dédicace.
1: Enfin, c'est fou.
5: Vous sautez partout depuis tout à l'heure.
1: C'est ça.
5: Je me suis fait arrêter dans les couloirs. Waouh, c'est stylé. Voilà, donc c'est effectivement, tellement. Ça attire le regard. Et puis, il y a vraiment un côté émotionnel qui est extrêmement important. Et puis, il y a aussi l'état, la mise en valeur.
1: Oui.
5: Là où vous avez un caisson, si vous dézoomez, avec qui est encadré, sous verre, avec des photos d'époque. Mm. Donc c'est bien
1: avec
5: mis en
1: la
5: valeur.
1: Fiche du match.
5: Exactement. Ceci dit, pour les mémorabilia, il y a quand même une spécificité, c'est-à-dire que les traces d'usure vont apporter de la valeur.
1: Bien sûr.
5: Donc par exemple, un maillot jaune de Jacques Anquetil lors du Tour 1963.
1: Qu'on a vu passer.
5: Troué.
1: Oui.
5: A atteint sa valeur parce qu'il a été usagé.
1: Pour en revenir à Mohamed Ali,
5: oui.
1: je me souviens qu'il y a 2 ans, il y a une vente aux enchères où une paire de ses gants, alors qui avait servi pour un autre match mythique, qui était dans un état absolument pourrave, ils avaient fait tout le match, ça s'est vendu pour 500 000 dollars.
5: Ouais.
1: C'est impressionnant. C'est une somme absolument colossale.
5: Le marché américain représente quasiment 40%. Là-bas, même dans les malls, vous voyez des boutiques qui sont spécialisées dans les reliques de sportifs.
1: Oui, bien sûr.
5: Voilà. Alors, si on revient dans le marché français, on a aussi vu aux enchères...
1: Il y a aussi quelque chose là, dont je voulais parler, parce que c'est Venezia qui prépare l'émission et qui est très sensible.
5: Oui.
1: Les répétos de Serge Gainsbourg.
5: Tout à fait.
1: Il portait des répétos.
5: Et donc, ce qui a aussi joué dans la valeur, ils sont vendus un peu plus de 7000 euros aux enchères.
1: Ouais.
5: Ce qui a apporté de la valeur, c'est les traces d'usure sur la semelle de la chaussure droite, puisque c'est celle qui tape sur la pédale du piano.
1: Mais évidemment.
5: Qui appuie sur la pédale du piano.
1: Mais évidemment, et
5: ça,
1: il jouait contre répéto, bien sûr.
5: Voilà.
1: Et puis, j'ai vu passer des coussins de chiens.
5: Oui, Stéphane Bern.
1: Ah, c'est incroyable.
5: incroyable, qui sont vendus un peu plus de 600 euros. Donc on trouve évidemment de tout. Il y a la robe à strass de Michel Serrault dans La Cage aux Folles, aussi mythique. Au théâtre, mythique. Un peu plus de 3000 euros. Après, il y a les maillots de Kylian Mbappé, 160 000 euros. Donc là, ça dépasse presque tout
1: en temps. C'est un petit peu plus classique, le maillot dédicacé, parce que le marché de la mémorabilia aux États-Unis, c'est quelque chose de monstrueux, parce que la moindre balle dédicacée par un joueur connu de baseball peut atteindre des sommes absolument faramineuses, et bien au-delà de Babe Ruth, qui a été le plus grand joueur de baseball américain. Mais c'est une culture qu'on n'a peut-être pas encore, alors, sauf peut-être pour les maillots de foot en France. Et c'est quelque chose qui tend à se développer, ça, quand même. Parce qu'il y a de l'expérience derrière.
5: Absolument. Ça n'est pas qu'un marché de nostalgiques, c'est un marché d'avenir.
1: Tout à fait, oui.
5: Aujourd'hui, il y a à peu près, on a fait une étude, hein, 20% de la population adulte en France qui a acquis ou envisage d'acquérir un lot ayant appartenu à une star. Chez les jeunes, 18-24 ans, c'est 50%. Et si on regarde à l'échelle mondiale, en 2024, le marché pesait 26 milliards d'euros. Ça sera 44 milliards en 2032. Donc 6 à 7% d'augmentation par an. C'est vraiment extraordinaire. C'est en plein boom. Ça touche à la fois le cœur et le porte-monnaie, bien évidemment, puisqu'à peu près 20% investissent pour revendre plus cher.
1: Revenez nous en parler, Frédéric Lapeyre. Il est question de... Ça me met des frissons. Peut-être qu'on peut le regarder une dernière fois. Donc, ce gant de Mohamed Ali, son gant d'entraînement pour son tout dernier combat professionnel en 81, qui sera donc mis en vente...
5: Il est en vente sur interenchères.com jusqu'au 31 mai. Quai des enchères.
1: Donc, on va regarder ça et on verra le tarif qu'il atteint à la fin, parce que ça peut potentiellement être quand même assez exceptionnel. Frédéric Lapeyre, merci infiniment. On se retrouve à 15h30 aux côtés de Guillaume Sommerer pour BFM Bourse. D'ici là, je vous laisse avec Marie Cœur de Roy, les experts de l'IMO. C'est tout de suite.
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10: Bonjour à tous, ce sera probablement notre semaine la plus arrosée depuis le début du printemps. Difficile de passer entre les gouttes. Aujourd'hui, la douceur s'est accumulée ces jours derniers jusqu'à 26-27 degrés encore en Alsace ce week-end. Et dans le même temps, il y a cette goutte froide qui remonte vers le nord du pays. C'est elle qui provoque cette instabilité, c'est elle qui fait remonter cette humidité, notamment en Méditerranée. On surveille les cumuls de pluie de l'Hérault jusqu'à la Provence. Là, on pourrait enregistrer plus d'un mois de précipitations d'ici à ce mardi. Vigilance jaune pour les orages sur une bonne partie du pays. Aujourd'hui, c'est même du jaune foncé avec une forte instabilité, une forte activité électrique dans les plaines du sud-ouest. Là, on pourrait retrouver de la grêle localement cet après-midi, du Limousin jusqu'aux Pyrénées. Des cumuls importants donc des Alpes à la Méditerranée et de la neige dans les Alpes du Nord à partir de 2400 mètres. Pour passer entre les gouttes, il faudra aller en direction de l'Alsace ou alors près des côtes de la Manche. Là, quelques éclaircies vont se développer cet après-midi dans une ambiance tout à fait de saison. Malgré les orages, vous compterez de 16 à 19 degrés en général et jusqu'à 24 degrés pour la Corse aujourd'hui.
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11: Et il est midi une sur BFM Business, l'heure des experts de l'IMO. Mais avant cela, un rappel des principaux titres de l'actualité. La France qui devrait éviter la récession d'ici 2028, c'est en tout cas la conviction du gouverneur de la Banque de France dans sa dernière lettre annuelle adressée au président de la République. François Villeroy de Gallo parle de croissance ralentie mais positive malgré les incertitudes liées à la guerre au Moyen-Orient. Au pire, selon lui, la croissance serait de 0,3% cette année et l'inflation de 3,3% en moyenne, surtout 2026. En attendant, sur le terrain, toujours pas d'avancée dans les négociations entre les Américains et les Iraniens. L'Iran appelle d'ailleurs ce midi les États-Unis à adopter une approche raisonnable et à abandonner leurs demandes jugées excessives. Réponse de Téhéran après celle de Washington à la dernière proposition des Iraniens. L'armée iranienne avertit au passage les forces américaines de ne pas entrer dans le détroit d'Ormuz. Mise en garde alors que Donald Trump avait indiqué que des navires commerciaux toujours bloqués seraient aidés dans les prochaines heures par les Américains. Résultat, côté pétrole, le baril de Brent repart à la hausse, flirtant de nouveau avec les 110 dollars sur le marché obligataire. La dette de l'État français à 10 ans, toujours au-delà des 3,7%. Allez, c'est l'heure des experts de l'IMO.
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11: Et les experts de l'IMO, c'est tous les jours à l'heure de votre déjeuner sur BFM Business. Une demi-heure pour parler de notre immobilier, de nos logements. Et comme tous les jours, ça démarre par cette séquence qui vous concerne, amis professionnels de ce secteur de l'immobilier, le pro de l'IMO, des témoignages terrain de vos métiers et surtout des solutions. D'ailleurs, aujourd'hui, on en trouve des solutions pour les primo-accédants des secteurs où les prix ont explosé avec le tourisme et les résidences secondaires. Il y a aussi des solutions de financement et des opportunités pour acheter pour les primo-accédants de ces territoires-là. Ensuite, retour en plateau pour le débat du jour. Aujourd'hui, on fait le point sur l'état global du marché de l'immobilier ancien, immobilier classique ou haut de gamme. Les effets de la guerre au Moyen-Orient se font déjà sentir, en bien comme en mal d'ailleurs. On va voir ça dans quelques instants. Allez, c'est l'heure du pro de l'IMO d'abord.
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11: Et on est en ligne avec Charlie Mariette, directeur de l'agence Vous Financez des Sables d'Olonne. Bonjour Charlie.
13: Bonjour Marie.
11: Alors je le disais, oui, il y a des secteurs, le vôtre, hein, dans les Sables d'Olonne, pas que, mais il y a le vôtre, où effectivement, nous les Parisiens notamment, on aime bien aller se payer une petite résidence secondaire. Alors je dis nous, je me sens pas du tout concernée, mais il y en a beaucoup. Et du coup, bah, qu'est-ce que ça fait? Bah, ça provoque une explosion des prix. Et derrière, les locaux, bah, ils ont du mal eux-mêmes à accéder à la propriété. Mais ça tombe bien, il y a des gens comme vous, Charlie, qui aident ces primo-accédants dans des difficultés, bah, à trouver finalement moyen de répondre à leurs demandes.
13: Oui, effectivement, Marie. Alors, je vais tempérer un tout petit peu le propos. Heureusement, il n'y a pas que les Parisiens, et on les remercie de venir hein, pendant leur
11: projet. Il y a les Lyonnais aussi, non, je plaisante.
13: Pour eux, ça fait un petit peu plus loin. Mais quoi qu'il en soit, effectivement, on est sur un beau secteur. Le secteur des Sables d'Olonne est un secteur qui est très porté par le tourisme. Et donc, on rencontre aujourd'hui une forte demande sur du logement locatif. Et pour du primo-accédant, eh bien c'est vrai qu'on a plus de difficultés à trouver des solutions. Alors, comme vous l'avez dit, vous l'avez bien présenté, notre travail, nous, au sein de l'agence, c'est effectivement d'essayer de guider les clients, de les orienter et d'aller chercher pour eux tous les leviers qui peuvent être disponibles pour les aider à acheter et à s'installer sur le secteur où ils ont grandi finalement.
11: Et Charlie, c'est pas que le levier bancaire, parce que je le disais, vous êtes patron de l'agence Vous Financez, donc votre métier c'est le courtage, mais en fait, dans votre métier, bah, vous allez un peu au-delà, là en l'occurrence, puisque vous allez regarder finalement les territoires un peu prioritaires qui sont donnés aux locaux par certaines mairies.
13: Oui, c'est ça. En fait, de par le maillage, on va dire, du réseau, eh bien, on est amené à rencontrer des communes, des maires sur le secteur, et puis qui eux ont à cœur de de trouver des solutions pour permettre à leurs résidents de s'installer et d'investir. Et donc, dans ces cas-là, on essaye de proposer des solutions globales avec de la construction, du terrain un petit peu moins cher, ce qui permet de rentrer dans les enveloppes. Après, sur la partie de notre métier, Marie, là où c'est très intéressant, c'est qu'en termes de négociation, eh bien, on va dire qu'on pousse un peu plus peut-être ces dossiers-là pour aller chercher peut-être des endettements un peu plus élevés.
11: Bah alors là, en l'occurrence, justement, Charlie, parlez-nous du cas concret dont vous souhaitiez nous parler ce midi.
13: Alors, des cas, il y en a de nombreux, mais globalement, sur le cas présent, eh bien, on a une jeune femme seule qui souhaitait s'installer et qui a grandi dans le secteur et qui a mis, j'irais, toute son énergie et qui a suivi toutes nos recommandations pour aller chercher ce dossier. Eh bien, le partenaire bancaire en face, lui, nous a accordé des dérogations en termes d'endettement, puisqu'on est sur des endettements qui sont pas très loin des 40%. Donc aujourd'hui,
11: wow. Ah ouais. Et la banque, elle dit oui à 40% d'endettement.
13: La banque, elle dit oui, parce que la banque, vous savez, bah, avant tout, c'est de la confiance. Donc quand elle voit que le client va jouer le jeu et puis qu'il y a un enjeu un peu territorial, bien elle y va.
11: Et donc là, on est sur quoi? Sur un profil de... Vous parliez d'une femme seule, elle est jeune, moins jeune. Elle a un métier qui donne des perspectives aussi de sécurisation et puis d'épargne potentielle un peu plus importante à l'avenir pour la banque. C'est quoi? En fait, alors, l'idée, c'est de nous dire qui peut se projeter dans le cas de cette dame-là, par exemple.
13: Je comprends votre question, Marie. Et là, pour le coup, pas nécessairement. Je vais vous dire, et sans préjuger, on est sur une personne que l'on va rencontrer très très régulièrement dans nos clients. Hein. Elle a un salaire moyen sur le secteur, un niveau d'épargne pas plus conséquent que ça, des perspectives qui sont pas non plus extraordinaires. Et je vous dis sans jugement, hein, mais aujourd'hui, elle fait partie de la population d'actifs du secteur et qui a besoin pour élever sa famille, grandir, et bien de s'installer ici et de vivre ici durablement.
11: Vous n'avez pas répondu à ma question, elle a quel âge?
13: Disons qu'elle elle approche la quarantaine.
11: Ah, elle est très jeune, elle est très jeune, Charlie. Oh là là, elle est très jeune. Mais non, mais parce qu'effectivement, si j'ai besoin de me projeter dans votre secteur ou un autre particulièrement tendu, il n'y a pas que votre secteur, hein, et où je me dis, bah, est-ce que les banques peuvent être particulièrement généreuses ou aller au-delà des normes du fameux HCSF, le Haut Conseil pour la Stabilité Financière, en termes de capacité d'endettement et de taux d'endettement, bah, il faut que je vois si moi-même, mon profil peut peut-être aller avec ce pourquoi vous avez trouvé un financement.
13: J'entends ce que vous me dites aujourd'hui. Nous, sur l'agence, on a en ce moment, je regardais avant de vous appeler, une dizaine de dossiers où, en termes d'âge, on est entre 22 et 62 ans pour les plus âgés.
11: Ah oui, donc il y a une marge.
13: Il y a une grande marge.
11: Bonne marge.
13: Vous pouvez venir, Marie, il n'y a pas de problème.
11: Mais non, moi je suis la méchante parisienne. Merci pour votre témoignage, Charlie Mariette, directeur de l'agence Vous Financez des Sables de Lonne. Je viendrai, Charlie, je viendrai. Peut-être pas pour acheter,
13: avec
11: mais je viendrai. Merci pour votre témoignage. Si comme Charlie, vous avez un témoignage terrain à nous apporter sur vos métiers de l'immobilier, avec des conseils à la clé pour toutes celles et ceux qui nous écoutent, n'hésitez pas à nous écrire. On a une adresse mail, lesexpertsdelimo@bfmbusiness.fr. Allez, c'est l'heure du débat.
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11: Et à mes côtés, Richard Sipin, le directeur général de Barnes. Bonjour Richard.
12: Bonjour Marie.
11: Et à mes côtés également, Jordan Frarier, président de Foncia Transactions. Bonjour Jordan.
14: Bonjour Marie, bonjour Richard.
11: Alors, je le disais en préambule, j'ai la chance de vous avoir tous les deux sur ce plateau parce qu'on va pouvoir vraiment parler de l'intégralité de nos marchés de l'immobilier résidentiel ancien. Et il y a quand même beaucoup de choses à dire. Mais d'abord, forcément, messieurs, je veux vous faire réagir un petit peu à l'actualité. L'actualité la plus brûlante, quand même, ça reste la guerre au Moyen-Orient. On voit les effets que ça peut avoir, cette menace inflationniste. Alors, on a le gouverneur de la Banque de France, plutôt, on va le dire, assez optimiste, finalement, ce matin. Maintenant, la question, c'est est-ce que vous, ce contexte et cette menace inflationniste, elle commence déjà à avoir des effets sur vos marchés respectifs. Je ne sais pas lequel de vous deux souhaite commencer. Je regarde à droite, à gauche.
14: Je veux bien ouvrir. Je vais être très synthétique. On a passé 4 mois de novembre à février sur un marché qui était stable. On ne reconnaissait plus la croissance qu'on avait constatée sur les 10 premiers mois de 2025. Ouais. Et on a passé 4 mois avec un niveau de marché qui était stable. mars et avril qu'on vient de clôturer sont en recul de 7 et 8%.
11: Ah ouais, donc là il y a déjà, c'est quoi, c'est l'effet j'ai envie de dire psychologique ou il y a un effet concret? On va forcément en parler, hein. Crédit Immo, on voit l'OAT, donc la dette de l'État français à 10 ans, bah là ces deux derniers mois elle est entre 3,6 et 3,90, donc c'est quand même pas la folie. On a vu les premières hausses de taux du côté des partenaires bancaires. Est-ce que là c'est ça qui pêche ou c'est psychologique?
14: On constate les deux, Marie. On constate pour certains de l'attentisme parce que beaucoup de préoccupations sur ce qui se passe. Pour d'autres qui se sont quand même engagés, on a un taux d'annulation, pour être très technique. En tout cas, on a un nombre de dossiers qui ne vont pas au bout, qui est en augmentation, particulièrement sur ces mois de mars et avril, parce que refus bancaire.
11: Ah, et donc il y a un vrai sujet. Là, du coup, je me retourne à ma droite, je regarde Richard et je dis, le côté crédit... Pour votre clientèle, a priori, Richard, l'impact, il est quand même pas aussi lourd que pour l'immobilier du commun des mortels.
12: Non, on a plusieurs clientèles. Celle qui est très, très, très aisée n'est pas du tout sensible au taux d'intérêt, mais on va dire pas le ventre mou, mais l'essentiel quand même de notre clientèle qui peut acheter des biens de grande qualité jusqu'à 2-3 millions sont sensibles malgré tout parce qu'ils peuvent prendre des emprunts importants. Mais ce qui est intéressant, c'est de voir que nous, on a un décalage. On n'est pas tout à fait aligné sur ces évolutions. Et sans doute parce que nos clients sont pas sensibles de la même façon au taux d'intérêt. Je crois que nos clients sont plus sensibles au risque fiscal qu'ils peuvent craindre en fonction d'une élection, par exemple. Donc on a eu, jusqu'à la fin de l'année 2025, ça se passait bien, même si on sentait qu'à partir d'octobre-novembre, les acheteurs commençaient à se poser quelques questions, avec la succession de gouvernement, l'attente du budget, ce genre de choses.
11: Un budget
12: Oui, un budget, voilà.
11: Ah oui, c'est vrai, on en a un depuis 2026, pour 2026, c'était en février.
12: Voilà, il faut s'y remettre assez vite d'ailleurs, je crois.
11: Et ça y est.
12: Et donc de janvier à mars, ça a été vraiment compliqué. Ouais. On a assisté à une baisse, nous, d'activité de l'ordre de presque 10%.
11: Ah ouais.
12: Avril, ça allait un petit peu mieux. Et en réalité, ce qui est fou, c'est qu'au mois de mai, c'est sans doute... Alors, il y a peut-être deux éléments. Le premier élément, c'est les élections municipales n'ont peut-être pas donné un résultat si inquiétant que cela pour nos clients.
11: Bouleversant, on va le dire.
12: Bouleversant, je parle en particulier pour ce qui concerne les extrêmes. Et la deuxième chose, c'est qu'on s'attend évidemment à une hausse des taux d'intérêt. Donc, c'est pour ça que je dis qu'on est quand même relativement sensible aux taux d'intérêt, même sur une clientèle aisée. Et le fait que ces taux d'intérêt vont sans doute augmenter, se disent, ça fait un moment qu'on a un projet.
11: Autant y aller maintenant.
12: On va foncer.
11: Ouais, parce que c'est ça. Hein.
12: Et le mois de mai qui se présente, c'est-à-dire que nous, on sait déjà tout ce qui va signer en mai, il est exceptionnel. C'est-à-dire que je sens que le mois de mai aura été un rattrapage.
11: C'est là votre printemps de l'immobilier.
12: Oui, absolument. Non, mais c'est tout à fait exceptionnel et étonnant.
11: Mais parce que, Richard, il y a aussi un double effet qui se coule. Quand j'ai fait le préambule et le sommaire de l'émission, je disais qu'on avait déjà les premiers effets de la guerre au Moyen-Orient sur vos marchés respectifs, en bien comme en mal. En mal, évidemment, majoritairement, mais en bien aussi parce que, quelque part, sur votre créneau de l'immobilier de prestige, il y a ce retour à la sécurité aussi qui est là. Et j'imagine que vous voyez des clients qui investissaient peut-être ailleurs, peut-être au Moyen-Orient, revenir vers la France.
12: Oui, c'est vrai que vous savez, je le dis régulièrement quand je viens ici, on sort une étude sur la façon dont les ultra high net worth individuals, donc les très riches, s'intéressent à l'immobilier. Et chaque année, vous avez des villes qui deviennent des villes à succès, des villes parce qu'il y a un intérêt fiscal, parce qu'il y a un intérêt d'entrepreneur, etc. Donc cette année, on parlait beaucoup, beaucoup, jusqu'à il y a 4-5 mois de Dubaï.
11: Ouais,
12: Donc avec ce qui s'est passé, ça a changé. Mais vous avez des villes qui sont en permanence dans le top 5 ou 6, c'est Paris. Et en réalité, c'est vrai que lorsque on parlait de Dubaï et tous ces jeunes entrepreneurs excités par le fait de payer très peu d'impôts voulaient partir là-bas, aujourd'hui, on voit bien que finalement, il y en a beaucoup qui se disent, voire même des clients qui habitent dans ces pays d'origine peu sécurisés, se disent finalement, si je veux redistribuer mes actifs, la France et en particulier Paris est une destination formidable sur laquelle, en tous les cas, ou dans laquelle je ne prendrai pas de bombe sur la figure.
11: Et puis même Viva España, hein, c'est toute l'Europe. Hein, on sait qu'il y a beaucoup de villes espagnoles aussi.
12: Madrid.
11: Madrid.
12: Madrid est sortie première de notre palmarès, de la dernière étude qui est sortie en mars. Madrid est une ville sublime. Il fait beau pratiquement toute l'année. Vous savez, c'est la ville des 15 minutes. Vous mettez au maximum 15 minutes pour aller d'un endroit à l'autre à Madrid.
11: Je ne connais pas ça, moi.
12: à Paris, on a du mal à connaître. Et donc, elle a beaucoup, beaucoup de qualités qui font qu'il y a beaucoup d'Européens et de Sud-Américains qui s'y intéressent.
11: Bon, ça, c'est la grosse actu pour nos secteurs respectifs, qui est évidemment ce qui se passe au Moyen-Orient et puis cette incertitude sur la durabilité ou pas de cette guerre. Il y en a un autre quand même sur nos secteurs respectifs, encore une fois. Bah, ce sont nos travaux de rénovation. Quand même, ils ont attendu que je sois en vacances il y a 10 jours pour annoncer quoi ? Un assouplissement pour les propriétaires bailleurs. Donc, alors, on reste sur le calendrier de rénovation des passoires thermiques, mais enfin, on a donc un délai qui serait potentiellement bientôt donné, puisque c'est une proposition de loi donc, qui devra être votée. Mais enfin, l'idée, c'est de donner 5 ans de plus pour les apparts dans les copros, 3 ans de plus pour les maisons. Je vous regarde, Jordan, est-ce que ça peut avoir un impact sur le secteur et dans quelle mesure ? C'est une question très large que je vous pose là.
14: Alors, sur le secteur de la transaction, honnêtement, j'y crois pas. Je vois pas ce que ça va changer. Là où on peut espérer un tout petit peu d'oxygène, c'est sur le marché de la location. Pas besoin
11: c'est
14: de
11: le but. Au départ, c'est le but. Ils prétendent que c'est 700 000 biens qui pourraient être mis sur le marché de la location grâce à cet assouplissement.
14: Ouais, alors ça, je n'irai pas jusque-là. En tout cas, est-ce que ça peut remettre un petit peu d'oxygène sur le marché ? Oui, je pense. Est-ce que ça peut surtout donner un petit peu de temps aux propriétaires bailleurs qui sont des copropriétaires et qui vont pouvoir conduire ou influencer sur des travaux énergétiques à la maille de la copropriété ? Ça, ce serait plutôt une bonne nouvelle.
11: Mais vous ne pensez pas que ça pourrait justement tous les propriétaires bailleurs de copro qui s'étaient laissés convaincre qu'il fallait faire les travaux de réno et qui disent « Oula, il est urgent surtout de ne rien faire, attendons !» Puis après tout, il y a une élection présidentielle l'année prochaine, sait-on jamais ? C'est le risque quand même. Hein.
14: Mais comme d'habitude, Marie, il y aura certainement des deux. Vous parliez avec Richard de la situation de marché de la transaction. On a parlé de l'attentisme. Oui, c'est aussi, comme le disait Richard, le meilleur moment. Quand on a un vrai projet immobilier en transaction, c'est le meilleur moment pour se décider à vendre ou à acheter. Un vendeur ne vendra vraisemblablement pas plus cher, voire moins cher dans quelques mois, et un acheteur empruntera vraisemblablement plus cher dans quelques mois. Donc, ceux qui ont un vrai projet, c'est le moment de le faire.
11: C'est important ce que vous dites, et je me retourne vers vous, Richard, parce qu'effectivement, vous disiez, cet assouplissement ne va pas vraiment changer grand-chose sur la transaction. Enfin, il pourrait tenter, certains, de réaugmenter le prix des passoires. Est-ce que ça, c'est quelque chose que vous pouvez envisager, un bouleversement, en tout cas des prétentions vendeurs, en se disant, après tout, mon bien que j'avais un peu décoté à l'affichage, parce que l'agent m'avait expliqué que c'était un F, que c'était un G, etc. Bon, finalement, je vais essayer de réaugmenter le prix. Est-ce que ça peut bouleverser un peu les tarifs ?
12: Les propriétaires qui veulent réaugmenter les prix font une erreur fatale s'ils veulent vendre leur bien aujourd'hui. C'est-à-dire qu'il y a beaucoup de propriétaires qui refusent de baisser leur prix alors qu'ils devraient le faire pour vendre leur bien. Donc le marché est un peu grippé à cause de ça. Hein. C'est-à-dire qu'on a, on a quand même une situation économique, politique, géopolitique qui est quand même compliquée. Il y a une guerre, il y a plusieurs guerres. Mais, et du coup, les propriétaires n'ont pas compris qu'à un moment donné, il faut quand même s'aligner aux conditions de marché. Donc, remonter son prix, c'est une erreur fatale et ils le comprendront sans doute très vite. Mais le DPE, et en particulier ce dont vous parlez, a bloqué quand même des ventes. Les acquéreurs étaient de plus en plus sensibles au DPE, de plus en plus. Alors qu'il y a 3-4 ans,
11: ils regardaient pas,
12: totalement.
11: Ouais.
12: Et d'ailleurs, il y a toute une cible qui sont les investisseurs qui achètent pour louer, qui là vont peut-être s'y remettre un petit peu. Parce que si c'est plus souple, ça va peut-être nous aider à revendre certains appartements à des investisseurs. Donc, ça va plutôt dans le bon sens. Et attendons de voir si la loi passe, mais si on peut assouplir tout ça, ça ferait du bien à l'immobilier.
11: Après, il ne faut peut-être pas faire miroiter aux potentiels investisseurs, ceux qui se posaient la question de savoir s'ils allaient acheter, un assouplissement hyper light. Enfin, il faut quand même voir que derrière, il y aura forcément une discussion législative. Que je rappelle que dans les premières intentions d'assouplissement, puisqu'il a fallu parler d'assouplissement, c'était nécessaire, on savait que le calendrier en l'état n'était pas tenable. Mais enfin, il y avait quand même des choses qui étaient prévues, et notamment, par exemple, des baisses de loyers qui seraient plus ou moins équivalentes à la surcharge, le coût énergétique. Je salue les gens de chez Argile qui sont spécialistes dans la donnée immobilière et en particulier sur la rénovation énergétique, qui estiment qu'un locataire d'un T3 paye en moyenne 100 euros de plus pour un logement G versus le même logement E. Donc si par hasard le débat sur ce texte a lieu, il se pourrait aussi que derrière dans la rentabilité il ne s'y retrouve pas. Donc peut-être qu'il faut aussi tenir ce discours-là de « ok, un assouplissement, mais vous emballez pas ». Il faut toujours faire les travaux. À chaque fois, on me dit que je suis acquise à la cause des grands ensembliers de la rénovation. Mais enfin, il y a un vrai sujet. Hein. J'ai bien fin de la planète, on s'en fiche. Mais voilà, on peut le redire quand même d'un mot. Donc, justement, sur ces prix, moi, j'ai envie d'en parler quand même parce que vous le disiez tous les deux, il ne faudrait pas s'emballer et réaugmenter les tarifs parce que sinon, ça bloque. Ma question, c'est là, la tendance à date, elle est quoi sur les prix ? Est-ce que justement, on est toujours sur cette espèce de moment de frottement où on a toujours des vendeurs qui peinent à accepter la baisse de prix qui est sans doute corrélée aussi à la hausse des taux d'intérêt. Ou est-ce que vous avez ce sentiment que ces vendeurs-là, contrairement au moment de la guerre en Ukraine, se disent « bon, je vais m'adapter assez rapidement parce que je n'ai pas envie non plus de devoir brader dans 2 mois ».
14: Non, deux indicateurs, 2 chiffres très rapides, et je vais à nouveau rejoindre complètement Richard, c'est que on a des prix qui au mètre carré baissent de 1%. Alors c'est pas dramatique,
11: bah ouais,
14: c'est pas énorme, mais l'année dernière on le partageait, c'était l'inverse. Et donc ça veut dire qu'on constate quoi ? Ben on constate que les acquéreurs font une fois de plus l'effort sur la superficie des biens achetés. Et le deuxième indicateur, c'est le délai de vente moyen. C'est pareil, c'est pas grand chose, mais c'est plus de jours. On reste sur une échelle de 3 mois, mais c'est plus de jours. Donc ça veut dire que les discussions, pour pas dire les crispations, sont un petit peu plus importantes qu'elles ne l'étaient hier.
11: De votre côté, Richard ?
12: Moi, je distingue en réalité sur notre marché haut de gamme le très haut de gamme, ou en tous les cas les biens qui ont très peu de défauts. Le dernier étage ensoleillé, terrasse, vue sur monument, enfin tout ce qui fait plaisir
11: et
12: tout ce qui plaît à tout le monde, que ce soit les Français ou les étrangers, ce bien continue à se vendre très cher et très vite.
11: On parle de combien ? Dites-nous des prix, là. Faites-nous rêver.
12: Ah, ça dépend du bien, parce qu'il peut faire 100 mètres carrés comme 300 mètres carrés, mais vous avez des biens qui partent très vite à plusieurs millions d'euros. À 3, 4, 6 millions d'euros, ça peut partir en 3 jours, en une semaine, parce qu'il est, il est très très bien.
11: Espèce de vente flash.
12: Et vous avez beaucoup d'acheteurs qui ont beaucoup d'argent. Donc, quand vous avez un bien exceptionnel ou vraiment top, vous aurez toujours 3, 4 acheteurs qui sont prêts à s'aligner sur le bien. Donc, on le vend vite et cher. En revanche, tout le reste, donc les étages inférieurs, et plus on va vers le rez-de-chaussée, plus moins c'est recherché. Les travaux avec éventuellement l'inflation des prix et tout ce genre de défauts. Ben, aujourd'hui, vous avez quand même beaucoup de propriétaires qui ne sont pas prêts à baisser suffisamment leurs biens pour vendre. Donc, c'est ce qui bloque un peu le marché.
11: Et c'est ce qui allonge la durée moyenne des délais.
12: Donc, bien
11: mais
12: sûr.
11: C'est hyper intéressant parce qu'en fait, ce qu'on est en train de dire, messieurs, quand même depuis tout à l'heure, c'est qu'à chaque crise, finalement, il y a quand même... quelque chose de positif, c'est que on évite les excès du passé. Et à chaque fois, je reviens en arrière, je repense à 2020 ou 2021 avant le Covid, et avec ces taux, et même pendant, avec ces taux à 1% et ces prix stratosphériques où on vendait franchement des logements qui étaient pas top, à des prix exorbitants. Là, c'est nettoyé. Là, on est quand même sur un marché beaucoup plus sain qu'il ne l'était.
12: Le marché est assaini depuis que les taux sont descendus à 3 ou 3 et quelques, et que les prix ont baissé de l'ordre de 10%. Là, le marché est assaini et donc devait repartir tranquillement. Maintenant, on a une guerre qui nous tombe dessus, et puis on a 2 élections, une municipale et une présidentielle. Donc, ces élections vont forcément peser sur la motivation des acheteurs. Donc, ce que je disais tout à l'heure, on s'est rejoint là-dessus, c'est que le fait que les taux risquent de monter, là, a précipité sans doute un certain nombre de projets qui nous a permis de relancer la machine, peut-être temporairement. Voilà.
11: Bon, là, forcément, il nous reste que 4 minutes. Je vais vous demander de sortir les fameuses boules de cristal qui nous permettent de lire l'avenir. Oui, je sais, c'est compliqué, mais au moins, ça sera un peu conseil à celles et ceux qui nous écoutent et qui nous regardent. Jordan, si vous devez vous projeter dans les prochains mois, alors je ne vous mets même pas en fin d'année prochaine, mais je sais que quand même, comme le disait Richard, on est quand même après des élections municipales, en pleine guerre au Moyen-Orient et à l'aube d'une élection présidentielle. Vous dites quoi ? C'est le moment d'investir, c'est le moment d'acheter, c'est le moment de rien faire, c'est le moment de vendre. Pour vous, c'est quoi ces prochains mois, prochaines semaines ? Je ne sais pas à quelle échéance vous avez une petite visibilité.
14: Très simple. Si vous avez un vrai projet de vie, que ce soit résidence secondaire, résidence principale, peu importe, mais si vous avez un vrai projet immobilier, faites-le et faites-le maintenant, entre maintenant et la mi-juillet. Partez en vacances serein, tranquille, au mois d'août. Parce qu'effectivement, avec une éventuelle, je vais continuer de dire éventuelle, remontée des taux, la rentrée risque d'être un peu moins rigolote.
11: Donc le conseil pour l'immobilier du commun des mortels, c'est passer à l'acte. Par contre, si c'était pas déjà dans les tuyaux ou que c'était à moyen long terme, je me précipite pas non plus.
14: Même si vous avez pas engagé le projet, vous pouvez l'engager maintenant. Enfin, je veux dire,
11: l'agent immobilier.
14: Mais
11: voilà.
14: Non.
11: On est début
14: mai. On a largement le temps en 3 mois avant de partir en vacances pour ceux qui partent en août.
11: Regardez le vendeur.
14: De réaliser un projet.
11: Toujours la question parce que parfois, effectivement, quand on a un projet qui est vraiment là dans les starting blocks et on se dit oh ça peut attendre 2-3 mois, là vaut mieux y aller. Mais en revanche, si c'était plutôt à moyen long terme, on n'est peut-être pas obligé de se précipiter. On parle quand même de l'achat d'une vie pour la plupart d'entre nous.
14: Toujours guetter de ne pas rater une opportunité, mais s'il n'y a pas d'urgence, oui, effectivement. Il y a un autre sujet, je fais très rapide, il y a un autre sujet sur lequel je voulais revenir, c'est qu'on a des acquéreurs, avec tout ce qui se passe, qui, je trouve, s'intéressent d'encore plus près aux charges de copropriété. Nous, chez Foncia, on a un prix moyen de vente à 170 000 euros. On vend 80% de nos biens sur de l'appartement, T1, T2, T3, sur de la copropriété. Et avec tout ce qui se passe, on a des acquéreurs qui sont encore plus attentifs.
11: Et ils font bien.
14: Exactement. Alors, je sais que vous en avez parlé avec Zahir. On a un vrai combat chez Foncia de réduire, et Paris réussit l'année dernière d'avoir baissé le montant des charges de copropriété, mais c'est un vrai sujet pour les acheteurs aujourd'hui qui s'inquiètent de les voir augmenter à l'avenir.
11: Et vous bouclez la boucle sur l'intérêt quand même de faire les travaux, parce que c'est
14: bien. Et ça reboucle, bien sûr.
11: C'est bien de revaloriser le patrimoine grâce à un investissement, mais à la fin des fins, quand même.
14: À l'échelle de la copropriété, Marie.
11: Ben oui, c'est pour ça, voter les travaux, en plus ça va être la saison des AG. Oui, voter les travaux. Richard, alors, vous, vos perspectives?
12: En deux minutes, vous savez, depuis 6 ans, on a des crises qu'on n'imaginait pas qui arrivent chaque année. Donc, s'il faut savoir attendre la prochaine crise ou pas, etc. Ouais. Donc, l'immobilier, c'est la vie de votre famille, vos enfants. Vivez et achetez quand vous avez envie d'acheter et quand vous avez envie de vous faire plaisir. Là, en plus, c'est une niche fiscale formidable, donc faut pas, pour la raison principale. Ouais.
11: J'ai regardé, je me suis dit, mais qu'est-ce qui se passe, Richard?
12: Faites-vous plaisir. Et quand vous vendez quand les prix sont élevés, vous achetez quand les prix sont élevés et vous faites pareil quand les prix sont bas. Donc, de toute façon... Voilà.
11: Eh oui, bah oui, mais ça c'est le vrai bon conseil. Moi, je me souviens d'une étude, je sais plus si c'était la Banque de France ou je sais plus quelle étude qui a été publiée il y a quelques semaines pour dire ah ben bah, finalement les primo-accédants ils sont pas gagnants de quand les taux étaient à 1%, sans rire. Et j'ai pas fait ma sup. Bah oui, vous avez après acheté à un prix énorme. Et c'est ça le sujet, un taux ça se renégocie.
12: Oui, il faut espérer que la banque l'accepte, mais ça se renégocie après.
11: Alors qu'un prix, a priori, c'est trop tard.
12: C'est trop tard. Ça se renégocie pas.
11: Et en plus, non, mais venez à Paris, voilà, il fait bon vivre à Paris.
12: Magnifique, plus belle ville du monde.
11: Voilà, plus belle ville du monde, c'est dit. Merci à tous les deux d'avoir été avec nous pour parler de ce sujet qui est quand même hyper intéressant et surtout qui nous intéresse tous.

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7: Bonjour à tous, bienvenue dans BFM Entreprise consacré comme tous les lundis au leadership. Une demi-heure avec un leader, un patron qui nous explique comment il dirige, son parcours, sa méthode, les clés de sa réussite, les épreuves aussi qui l'ont forgé. Bref, quel meneur est-il ? BFM Entreprise, le leadership aujourd'hui, c'est avec Mercedes Serra.
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7: Bonjour Mercedes Serra.
8: Bonjour.
7: Ravie de vous avoir dans cette émission BFM Entreprise sur le leadership. Je rappelle qui vous êtes. Vous êtes cofondatrice et présidente du conseil de surveillance du groupe BETC, première agence de publicité française. Vous êtes le visage de la publicité en France, le visage féminin en tout cas, à l'origine de nombreux slogans devenus emblématiques. Ce qui nous intéresse avant tout, ce qui m'intéresse moi dans cette émission, c'est vous. D'où ma première question, est-ce que vous avez toujours été un leader, est-ce que vous avez toujours eu une âme de dirigeante ?
8: Je ne sais pas, leader c'est lourd. Mais enfin, en tout cas, je prenais en main pas mal de choses. Donc je pense que tout ça, ça commence dans sa petite vie. Donc il se trouve que je suis une fille d'émigrée, je suis arrivée en France à 6 ans. Ma maman était triste d'avoir quitté son pays, Barcelone, sa famille. Il n'existait pas le portable à l'époque, années 60, donc elle avait l'impression d'avoir une vraie coupure. Elle était fragile, donc moi je l'étais moins. J'avais 6 ans, j'avais pas de problème, c'est pas grave de quitter un pays pour une petite fille du moment que c'est avec ses parents. Alors je trouvais que quand même,

0: Le pays, c'était un peu le pôle Nord. Hein. je ne comprenais pas pourquoi ils avaient choisi le pays du froid. Il faisait très froid dans les années 60 en France. Mais en même temps, ma maman étant triste, j'ai pris en charge pas mal de choses. C'est elle qui me le raconte, parce que moi, j'ai oublié qu'à 6 ans, je prenais en charge je ne sais pas trop quoi. Mais elle me disait, tu dirigeais la maison. Donc, je pense qu'il y a des natures, qu'elles ne sont pas toutes pareilles. Et moi, j'ai un petit garçon très, très fin et qui un jour m'a dit « Maman, on est tous obligés d'être chef ». Et je dis « Pas du tout, tu peux éviter ça ». Mais je pense qu'il y a des tempéraments.
1: Vous disiez qu'elle ne travaillait pas, votre père travaillait,
0: ouais.
1: Mais qu'elle était anticonformiste.
0: Ouais.
1: Est-ce que ça, c'était important dans votre construction à vous ?
0: Je pense que les parents, avec leurs qualités, leurs défauts, sont importants dans notre construction. Et heureusement qu'ils ont des défauts, sinon on serait tous très similaires.
1: Mmh.
0: Et je pense qu'elle, elle était marrante, en fait. Elle était pas comme les filles, les femmes classiques en France. Quand on est arrivé, d'abord, elle était habillée différemment. Elle portait des pantalons, ma maman. Donc, elle arrivait d'Espagne avec des pantalons. Tout le monde nous disait, l'Espagne, c'est retardé. Nous, on ne trouvait pas. On trouvait que la France était aussi un peu retardée. Et elle aimait l'apparence, elle aimait les vêtements. Et elle se retrouvait dans une France un peu triste quand même par rapport à Barcelone à cette époque. Et elle avait cette attitude-là. Elle avait suivi mon père. Je ne suis pas sûre que ça l'avait totalement emballée. Je crois que c'était par devoir. Et elle s'est retrouvée dans une maison, parce que c'est comme ça que les femmes sont retrouvées, à avoir organisé la maison. Et elle ne s'ennuyait pas tellement, mais les choses concrètes, faire le repas deux fois par jour, faire le ménage et qu'après les gens passent et salissent, ça l'embêtait beaucoup. Donc elle n'était pas toujours structurée. Donc par exemple, elle nous préparait des sandwichs, mais c'était jamais à la bonne heure, donc on ne les avait pas. Elle me disait, dis donc, ça serait bien si je venais à la cantine avec toi. Je disais, ah ben ça c'est une bonne idée, je vais prévenir. Mais il n'y a que ma mère qui avait un intérêt fort pour la cantine, l'idée de faire moins de repas, etc. Je pense qu'elle avait une vraie aura. Quand on sortait, on voyait qu'elle, elle faisait exactement ma taille. On ne voyait qu'elle. Tout le monde disait, qu'est-ce que ta maman est grande? Moi je disais, bah, comme moi. Bah, pas du tout, hein, pas comme moi.
1: Il y avait une présence.
0: Il y avait une présence. Donc je pense qu'elle a été un tout petit peu, infantilisée, quoi. Parce que elle n'a pas eu la force de dire non à tout ça et d'exister davantage à l'extérieur, je sais pas, de chercher un travail, etc. Parce que officiellement, c'est pas comme ça qu'on faisait. Mais en même temps, à l'intérieur, elle était, par exemple, elle aimait danser, donc elle écartait les meubles et puis on dansait. Donc il y avait des aspects à la fois très fatigants parce que une petite fille, ça cherche de la sécurité. Donc moi, je cherchais toujours de la sécurité. C'était pas rangé, alors j'étais obsédée. Je me disais, oh là là, c'est pas possible. Le soir, elle m'appelait, elle me disait, oh, il est 6 heures, j'ai rien fait. Tu peux m'aider parce que papa va arriver. Donc voilà, donc j'ai aidé ma maman. Mais ça m'a appris des choses. C'est-à-dire, je préfère avoir eu une maman comme ça.
1: Et ça vous a amené à des études.
0: Ça vous a amené, ça m'a amené à des hautes études.
1: Oui. HEC.
0: Alors, je ne sais pas si c'est ma maman ou si c'est le fait d'avoir bougé, d'arriver en France, de m'apercevoir que je ne parlais pas la langue des enfants, de tomber amoureuse du français. Jamais un enfant né en France ne tombe amoureux du français. Mmh. Moi, j'adorais cette langue.
1: Vous aviez conscience de ça.
0: Ah bah oui, j'adorais cette langue. Je me suis tue 6 mois à l'école parce qu'ils se moquaient de moi. Donc, je me suis dit, alors là, ma mère a été convoquée. Hein. Ma mère a été convoquée. Ils ont dit, mais c'est grave ce qui lui arrive, elle ne parle pas. Et ma mère leur a dit, moi, je ne crois pas que ce soit grave, parce qu'à la maison, elle parle tout le temps. Donc voilà, 6 mois après, je parlais. J'avais beaucoup écouté France Inter et je parlais très bien.
1: Des études qui sont importantes. On dit oui. HEC, on dit la Sorbonne aujourd'hui. Oui. Ce sont des hauts niveaux d'études. Oui. Et ensuite, derrière, comment démarre votre carrière et comment vous accédez à la publicité?
0: Alors, de façon très étrange, parce que moi, j'ai adoré mes études, très exigeantes, un peu désagréables, parce que dans les études de l'époque littéraire, très classiques, Hippocagne, Cagne, Rocagne, et on travaillait comme des dingues. Et les professeurs nous disaient qu'on n'était pas doués. Donc on sortait, on était tous mention très bien en bac, mais on était nuls.
1: Oui.
0: Donc moi, on me disait par exemple que je ne pourrais jamais être Proust. Alors je pleurais, parce que je prenais tout premier degré. Moi, je ne suis pas joueuse, donc je travaille beaucoup. Donc quand on me dit que ça ne va pas, ben, je me dis que je ne vais pas. Donc ça a été vigoureux, mais tellement intéressant quand je me suis retrouvée en préparation, en cagne, avec des filles dont je me souviens de l'intelligence. Je me souviens des discussions qu'on avait, c'était passionnant. Et après, je me suis retrouvée prof, en fait. Et là, je me suis dit, je ne me vois pas toute ma vie dans un schéma de fonctionnariat. J'étais déjà très impertinente. Hein. Je voulais qu'on ait des discussions sur les élèves, entre profs. Je voulais voir l'inspecteur souvent. Donc, ils disaient, mais c'est qui cette gamine qui nous arrive? Cette jeune prof, là, elle est turbulente. Et du coup, j'ai senti que... J'aime pas non plus me plaindre, donc j'ai senti que c'était peut-être pas le lieu d'expression pour moi. J'ai pensé au privé, mais je me suis dit, ils vont tous dire que t'es une littéraire, ce qui est le plus joli des compliments. Hein. Le plus joli des compliments, mais à l'époque, voilà, il y avait des... Et aujourd'hui encore, il y a des cases. Et moi, ça m'a énormément aidé ces études de sciences humaines. Et j'ai fait HEC l'été. Pendant l'été, j'ai préparé HEC. Je l'ai eu. Ils ont eu la gentillesse de me donner une bourse et j'ai pu faire des études à HEC. Quand je suis sortie de là, je savais pas très bien où aller parce que entre Proust, Saint-Simon, La Fontaine et les finances,
1: c'est grand écart quand même.
0: Voilà, je savais pas trop. Je me disais oula. Et j'ai fait un stage dans la pub et 15 jours après, j'étais sûre.
1: La pub, le grand écart effectivement avec ce que vous avez fait avant, et la création de cette agence.
0: Mais en fait, d'abord la pub, quand je suis arrivée, je me suis dit, là je peux aller leur expliquer que les gens les mieux positionnés pour faire ces métiers de marketing, ce sont des gens des sciences humaines. Donc tout d'un coup, tout ce que j'avais appris me remontait, donc c'était formidable. Je me disais, oh, je peux appliquer, y compris la littérature.
1: C'est la partie comportementale, comprendre les gens humains.
0: C'est la partie rigueur, hein, c'est-à-dire apprendre à penser. Moi, je dis toujours, moi, je m'en fiche que les gens aient appris le marketing, mais qui n'aient pas appris à apprendre à penser, ça m'ennuie. Donc, apprendre à penser, apprendre à écrire, cette espèce de rigueur de la science humaine qui est différente de la rigueur mathématique. Parfois, vous avez des gens très rigoureux en mathématiques qui ne savent pas être rigoureux au niveau de la pensée, le contraire aussi. Donc, il y a des rigueurs, et celle-là, elle était très importante dans mon métier. Et oui, après, l'analyse des comportements. Et je vais vous dire, la littérature est un apprentissage formidable. Proust, c'est formidable pour l'analyse des comportements.
1: C'est vrai.
0: Donc, tout ça, ça m'avait appris à analyser, quoi, à analyser.
1: De là à créer sa propre structure. C'est ça qui est intéressant aussi. Vous auriez pu vous laisser mener.
0: Non, je n'ai pas fait ça. Je suis rentrée d'abord, j'ai fait un stage dans la pub. Je n'ai plus été capable d'en sortir. Je devais finir mes études à HEC que j'ai fini. Mais du coup, comme le président de l'agence m'a dit « Mais tu ne peux pas nous quitter comme ça, le client insiste », je me suis dit « Oh là là, il faut que je me débrouille ». Donc, j'ai fait HEC dans la journée et j'avais toutes mes réunions avec le client le soir. Je n'ai plus quitté la pub. Et la pub, je suis d'abord rentrée dans une agence. Je voudrais rappeler son nom parce que c'est très joli. Ça s'appelait Dupuis. Et Dupuis, Marie-Catherine Dupuis, c'est une grande famille de créatifs dans la publicité. Et c'était les publicitaires, à l'origine, c'était des artistes. Et Dupuis, c'était un sculpteur. Et donc, il créait des agences, des graphistes.
1: C'est vrai.
0: Et ça créait des agences. Et donc, c'était une vieille agence française qui a été racheté d'abord par des Américains, comme Ton, et ensuite par Saatchi, donc des Anglais, qu'on connaît tous maintenant. Et moi, j'étais dans cette agence. Et j'étais... Alors, moi, j'ai pas du tout besoin de posséder quelque chose pour croire que c'est à moi. Hein, je n'ai pas du tout... c'est à moi. Non, je suis rentrée dans cette agence et j'ai essayé de bien faire. Et je pense que ce qui m'a aidée... C'est ce sens de la responsabilité que j'avais, mais très développé, parce que il y avait eu mes parents, mais il y a mes frères et sœurs dont je me suis occupée. Je crois que prendre en charge, ça a été toujours ma mission sur Terre.
1: Et c'est ça, cette être
0: en
1: charge.
0: J'ai pris en charge. Et j'ai pris, quand il y avait un problème, mais n'importe où, j'avais même pas idée que c'était pas moi qui devais le régler. Donc au début, le président de l'agence disait, elle est quand même un peu étrange, puisqu'elle règle des problèmes qu'on lui a pas demandé de régler. Hein. C'était un peu culotté quand même. Mais moi, je croyais, je cherche jamais qui sont les coupables, ça m'intéresse pas. Ce qui m'intéresse, c'est comment on règle un problème. Et du coup, à force de régler des problèmes, le parcours chez Saatchi, c'est 14 ans quand même, avant de créer ma propre agence, 14 ans. Et ces 14 ans, bah, au bout de 7-8 ans, j'étais directrice générale. Donc, j'ai même pas vu passer le temps.
1: Quand on vous écoute, on a l'impression que vous n'avez pas souffert d'illégitimité.
0: Non, mais parce que j'ai une chance. J'avais d'abord des qualités pour, j'étais mature, hein, parce que finalement, ces études de lettres, on m'avait dit des choses négatives, c'est hyper intéressant. C'est bien de ne pas être dans un truc où tout le monde vous dit « vous êtes formidable, vous êtes l'élite de la France », je ne sais pas trop quoi. Moi, ils ne me disaient pas ça. Donc HEC, ça avait à peu près équilibré, parce que là, ils étaient plus sympas. Ils disaient qu'on était un peu l'élite. Donc au milieu, il y avait un bon... Voilà, ça m'a donné confiance quand même. HEC donne confiance, comme c'est une école finalement... issu des systèmes de business, d'écoles de business américaines. Mm. Donc ça donne confiance, et ça c'est intéressant, il faut donner confiance aux gens. Donc j'avais ça, tranquille. Après, j'étais en fait née féministe. Je ne savais même pas que j'étais féministe. Enfin, j'avais quand même fait des clubs à HEC qui montraient que j'étais quand même assez concernée par les femmes, etc. Mais je considère en tout cas que personne ne pouvait m'enlever le fait que j'étais l'égale d'un homme. Ça, c'était impossible pour moi.
1: Même, je comprends la confiance qu'on donne au moment d'HEC, mais en même, entreprise, la vie est difficile, même, on vous met des bâtons dans les roues.
0: Oui, mais moi, justement, j'ai eu un modèle hyper structurant dans l'enfance. Ma maman ne travaillait pas, mon papa travaillait, et moi, j'avais petite, je m'étais dit, ma maman travaille vraiment, et mon papa, il s'amuse dehors. Dans ma tête, c'était exactement ça. Mon père, il a ramé, hein. Il a commencé comme peintre en bâtiment. Je crois qu'il s'amusait pas. Il avait le vertige. Et il a fini patron commercial. Il était très intelligent. Mais moi, pour moi, il s'amusait. Et ma mère, je trouvais pas ça drôle, là, quand on était dans des vieilles maisons. Elle allait chercher le charbon à la cave et tout. Elle a eu finalement 3 autres enfants. Elle avait mon frère, et puis ensuite il y a une autre série, un petit garçon, une petite fille. Tout ça, c'était lourd. Ils ont énormément de moyens, donc ça tirait toujours un peu. Alors pour moi, c'était simple. Elle était dans le vrai labeur, et mon père, plus il est monté, plus il partait de la maison avec la cravate, le truc joli et tout. Et quand il revenait, ma mère, elle avait envie de sortir, évidemment, et il disait « je suis fatiguée ». Alors, elle sortait pas. Alors, moi, je me disais, elle, en fait, c'est ça le travail dur.
1: Ouais.
0: Et dehors, c'est le travail sympa.
1: Ouais.
0: Ça m'est tout le temps resté dans la tête. Et j'ai un respect, mais tellement profond pour les gens qui nous aident à la maison, pour les dames qui font le ménage. Pour moi, c'est un respect incroyable parce que ils nous enlèvent quand même des labeurs pénibles, quoi. Donc, voilà. Donc, moi, j'étais constituée quand même pour être de très bonne humeur. Donc, j'étais de très bonne humeur au travail. Et comme c'était un peu une forme de féminisme que de considérer que son père, il fichait rien, quoi. Et donc, déjà, c'était désagréable pour tous les gens qui m'entouraient quand j'arrivais au boulot et je disais, ah, on vient s'amuser. Ils se disaient, non, mais elle est infernale, quoi.
1: Ouais.
0: Donc, pour moi, le travail, oui, il y a des moments durs, mais ça n'a jamais été si dur que ça, quoi.
1: C'est, vous l'avez dit, le fait de s'amuser au travail combiné quand même à de l'autorité ou finalement c'était pas nécessaire dans la façon de mener les gens?
0: Bon, en tout cas, c'était pas je pense que, faut être clair, je pense que j'ai toujours entraîné des gens. Hein, parce que quand j'étais en classe, j'étais déléguée de classe. Et alors, j'étais culottée, j'allais voir, j'étais toujours à la défense des injustices et tout, donc j'allais voir les proviseurs et tout. Il disait que j'étais infernale. J'étais très bonne élève, mais infernale. Donc, j'étais quand même très déléguée de classe. Et quand j'étais en hypocagne et cagne, je sentais que les autres filles, j'avais quelque chose autour de l'oralité. Je peux pas savoir très bien pourquoi, mais quand je parlais, ça leur plaisait. Et donc, j'ai toujours eu cette chose-là, cette chance-là. Donc, moi, je suis arrivée, j'ai pas fait autre chose que d'être. Et après, j'avais quand même très vite quand on me posait des questions maladroites, quand je voyais qu'il y avait un traitement différent avec les femmes, quand on me disait « mais alors vous comptez travailler tout le temps ?» Je me disais « mais il est bête ce garçon là, à me poser cette question. Ben, » évidemment, il faut bien que je nourrisse les miens. Je ne comprenais pas pourquoi on me demandait ça. Et surtout, je ne comprenais pas pourquoi on ne demandait pas aux autres.
1: En fait, vous affichez une fin de non-recevoir à voilà, tout ce qui, était, voilà. Qui n'avait pas de sens.
0: Bien sûr.
1: On va continuer à parler de vos combats aujourd'hui, mais avant ça, je voudrais qu'on regarde la photo.
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1: On demande à chaque fois, je demande à chaque fois dans cette émission, de venir avec une photo qui les caractérise dans le monde du travail. Vous avez choisi celle-ci, Mercedes Serra. Pourquoi celle-ci et qu'est-ce que c'est ?
0: Ah, ça, c'est magnifique. C'est quand... Donc, je suis très bien chez Sachi, tout va bien. Et ces deux garçons viennent me chercher. Moi, je suis hyper naïve. Je me dis, mais ils n'ont pas besoin de moi. Le B, Babinet, Tong Kyong, pourquoi ils viennent me chercher ? Après, j'ai compris. Mais sur le coup, voilà. Et tout d'un coup, j'ai un déclic. C'est-à-dire, je me dis, oui, il faut qu'après 14 ans, je réfléchisse au futur, à mon futur. Et mon futur, il a toujours été mené par la France. Parce que je suis arrivée en France. Moi, je pense que j'ai le plus grand amour de la France. Et je pense d'ailleurs, je lutte tellement contre le fait qu'on puisse croire que des gens qui sont nés ici pourraient avoir plus d'amour que moi. Non, ils peuvent avoir autant que moi, mais pas plus. Et donc, mon obsession, c'était que dans l'agence où j'étais, les frères Sachi commençaient quand même à diriger à partir de Londres l'agence française. Mmh. Et ça, je trouvais ça discutable. Que les budgets qu'on gagnait soient destinés à Londres, qu'ils aient posé des questions au président de l'agence à l'époque, Didier Colménage, de dire « Mais c'est qui cette fille qui dirige ton agence ?» Je me souviens parce qu'ils avaient fait une enquête et ils avaient dit « C'est bizarre, on parle de deux immigrés qui sont importants dans les jeunes, c'est Tong Kyong et Mercedes Serra. » Quoi, c'était bizarre. C'est rien de bizarre, quoi. On peut avoir des noms à consonance, c'est pas grave.
1: Oui.
0: Et du coup, ça me trottait dans la tête et je me suis dit quand même, faut arrêter avec ça, quoi. Faut créer une vraie agence française qui, à partir de la France, porte du travail à l'international. Et en plus, j'étais choquée parce que les Français eux-mêmes, quand ils me demandaient une équipe internationale, ça voulait pas dire international, ça voulait dire anglais ou américain. Et moi, j'étais pas d'accord. Je disais, mais moi, je vous ai mis un Français, mais il est international. Pourquoi pensez-vous qu'un Américain, c'est international ? Il est né international ? Non, il est né américain. Et j'ai commencé à voir d'ailleurs les choses qui se passent en ce moment, c'est qu'un Américain est américain, un Anglais est un Anglais, un Français est un Français. Donc, on peut tous, tout d'un coup, changer d'attitude et avoir une attitude internationale. Et c'est pour ça que je me suis dit, OK, je vais les suivre. C'était un peu, c'était une prise de risque, parce que c'était deux garçons. C'était une prise de risque parce que chez Sachi, ben, j'avais déjà tout organisé. Hein. Tout était, j'avais des traces de moi partout, tout était rangé, voilà. Et puis je laissais pour aller quelque part. Où,
1: c'est le défi, c'est le risque.
0: Ben, le défi. Mais en même temps, cette agence française, ça me tenait à cœur, donc voilà. Et là, vous êtes au moment, à un moment clé. C'est que, en fait, on a fait notre agence. C'est pour ça que rien ne nous appartient vraiment. Et que peut-être que ça, ça explique comment on a fait grandir l'entreprise. Parce que beaucoup de gens font des entreprises pour les vendre et devenir riches. Et nous, on a fait une entreprise pour pas la vendre et pour avoir la gloire. Et la gloire, ça vous emmène plus loin que la richesse.
1: C'est intéressant d'avouer qu'on a fait ça pour la gloire, qu'on qu'on a créé une entreprise pour la gloire.
0: Sûr.
1: C'est pas souvent que j'entends ça.
0: C'était pas... Vous savez, les start-up et tout, ils vous disent, peu importe le sujet, on va faire de l'argent. Même les gens qui ont créé leur propre agence, je leur apporte plein de respect, mais ils deviennent riches. Nous, on est rentrés dans un réseau français qui avait des problèmes, qui était la rencontre de Bélier, Eurocom, Havas, Euro-RSCG... Un bordel sans fin. Et on a pris un petit coin, tout petit coin, avec objectif de redresser. Et Jacques Sequeira nous appelait un pétale. Et moi, j'ai rien compris, hein, parce que je ne savais pas ce que c'était le concept de pétale, je savais ce que c'était le concept d'entreprise. Donc je suis arrivée lourdement pour, en effet, créer une entreprise la plus intéressante. Je me suis aperçue qu'on n'était pas exactement attendu au même endroit. Et vous savez, quand vous avez décidé, c'est dur d'arrêter. Et donc, on s'est retrouvés tous les trois. Et là, c'est le moment où on laisse le groupe qui veut nous installer. Ils ont décidé de déménager, on avait une tour à Levallois, ils ont décidé de nous amener à Suresnes. Et moi, il y avait quelque chose qui ne me plaisait pas dans le fait d'être avec eux tous, c'est qu'on avait des étages, vous savez, avec des pétales, chaque pétale avait son étage. Mais quand moi, je gagnais un budget, le pétale en bas, il n'était pas content. Et là, moi, c'est hors de propos. C'est-à-dire, moi, il faut que tout le monde soit content. Donc, on a eu très vite envie de créer notre propre lieu. Donc, je me souviens, parce que Jacques disait, on va vous donner le plus beau des lieux et tout. Et je lui ai dit, Jacques, pour vous dire honnêtement ce que j'ai dit, je lui ai dit, je veux choisir mon papier WC. Et du coup, on a déménagé. Et là, on est sur le toit, parce qu'on est les rois des déménagements complexes. C'est-à-dire qu'on a trouvé un bâtiment incroyable, complètement fichu, qu'on a décidé de restaurer, qui s'est trouvé parce qu'on a creusé et frotté les façades, être le premier l'ancien premier grand magasin parisien de Paris, nommé aux classes laborieuses. On a retrouvé le nom, on s'est dit non mais alors ça c'est extraordinaire, c'est pour nous. Et on a créé un lieu magnifique qui était rue du Faubourg Saint-Martin. À l'époque, personne n'y allait. Est-ce que vous vous rendez compte que personne n'osait traverser pour aller dans l'Est parisien?
1: Eh oui.
0: Donc on est quand même dans l'entre-soi. On n'a jamais été, nous, dans l'entre-soi. Donc on est allé dans cet Est parisien. Et d'ailleurs, tout le monde est arrivé après dans l'Est parisien. Et du coup, là, vous avez la photo des fondateurs, Babinet et Tong Kuang, et moi au milieu. Et franchement, ça a été dur.
1: C'est passionnant de vous écouter, Mercedes. Et on va conclure. On va conclure tout de suite l'émission.
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1: Quand on vous écoute, on a l'impression qu'on ne vous impose rien en réalité, qu'au final, vous réfléchissez et que vous choisissez. Vous finissez toujours par choisir.
0: Oui, il faut. Moi, je crois qu'on ne peut pas. En fait, ce qui est difficile aujourd'hui pour les femmes, c'est qu'elles ont tellement d'inquiétudes. On leur impose des choses. Et ça, c'est pas possible, quoi. Dans la vie, il faut se diriger. Et moi, peut-être parce que j'avais vu ma maman qui se dirigeait pas et qui avait tant de talent, c'était pas possible pour moi. Donc, j'ai eu des moments durs. Parce que deux garçons, vous savez, waouh, quand j'ai compris pourquoi je venais, hein, je pense qu'ils pensaient que j'allais tout ranger et me taire.
1: Alors, et vous honnêtement. Vous connaissez pas?
0: Bah non, j'ai tout rangé, mais je me suis pas tue. Et ça a été très, très difficile parce qu'entre deux garçons, il y en avait un de trop. Hein. Alors, c'est pas moi qui les fait partir, c'est plutôt leur relation entre Rémi et Eric. Mais globalement, ça a été plus facile quand j'ai eu face à face avec Rémi, avec les difficultés, mais aussi avec l'intérêt d'être deux caractères forts pour construire quelque chose de magnifique. Mais c'était plus facile quand on a été deux. Une fille, un garçon.
1: Quand on vous voit aujourd'hui, évidemment, vous êtes toujours l'image de BETC, mais vous avez d'autres combats. Vous battez pour la situation des personnes issues de l'immigration. Vous battez énormément aussi pour le sort des femmes. Pour conclure cette émission, qu'est-ce que vous leur souhaitez aux femmes dans les années qui viennent?
0: Moi, je pense que les femmes, c'est génial. Voilà. Moi, je suis une emballée des femmes. Quand j'ai commencé à travailler, on m'a dit « mais ça va être très difficile pour toi avec les femmes, elles vont être jalouses ». Ça ne m'est jamais arrivé. Parce que je pense que ça dépend du regard que vous leur portez. Et moi, je ne leur portais qu'un regard d'affection et d'amitié. Chaque fois qu'une femme franchit un pas, je suis ravie. Moi, j'ai transmis, là. Parce que je me suis dit, bon, là, j'ai 71 ans. Je me suis dit, la pauvre, derrière, si il faut qu'elle attende que j'ai 80 ans pour prendre en main tout... Et en plus, elle avait un sacré caractère, parce que je ne prends que des gens qui ont un sacré caractère et qui peuvent m'embêter et me challenger. Et donc, j'ai passé la main. Je travaille toujours sous les ordres, maintenant, mais je travaille toujours sur mes clients. Mais j'ai mis en tête une fille. Il y a de nouveau une fille et un nouveau garçon à la tête de BETC, Bertie Toledano. Et je suis très fière de ça. Donc, ce que je souhaite aux femmes, c'est... Vous vous rendez pas compte, le monde a besoin des femmes, quoi. C'est le bordel, là. Je sais pas si on est clair, c'est le bordel. Donc moi, je crois beaucoup aux femmes. Mais si vous n'avez pas de rôle en diplomatie, si vous n'avez pas de rôle en politique, si vous n'avez pas de rôle en entreprise, c'est un problème. Donc, débrouillez-vous, faites en sorte de prendre en main, on a vraiment besoin des femmes.
1: Et n'écoutez pas ceux qui vous disent que ce n'est pas possible,
0: bah, bien évidemment. Sûr que non.
1: Merci beaucoup Mercedes Herrera d'être venue dans cette émission consacrée au leadership. 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Très bonne journée.
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10: Bonjour à tous, ce sera probablement notre semaine la plus arrosée depuis le début du printemps. Difficile de passer entre les gouttes. Aujourd'hui, la douceur s'est accumulée ces jours derniers jusqu'à 26-27 degrés encore en Alsace ce week-end. Et dans le même temps, il y a cette goutte froide qui remonte vers le nord du pays. C'est elle qui provoque cette instabilité, c'est elle qui fait remonter cette humidité, notamment en Méditerranée. On surveille les cumuls de pluie de l'Hérault jusqu'à la Provence. Là, on pourrait enregistrer plus d'un mois de précipitations d'ici à ce mardi. Vigilance jaune pour les orages sur une bonne partie du pays. Aujourd'hui, c'est même du jaune foncé avec une forte instabilité, une forte activité électrique dans les plaines du sud-ouest. Là, on pourrait retrouver de la grêle localement cet après-midi, du Limousin jusqu'aux Pyrénées. Des cumuls importants donc des Alpes à la Méditerranée et de la neige dans les Alpes du Nord à partir de 2400 mètres. Pour passer entre les gouttes, il faudra aller en direction de l'Alsace ou alors près des côtes de la Manche. Là, quelques éclaircies vont se développer cet après-midi dans une ambiance tout à fait de saison. Malgré les orages, vous compterez de 16 à 19 degrés en général et jusqu'à 24 degrés pour la Corse aujourd'hui.

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1: Elles partagent une carrière passée dans le luxe, une formation et une passion chaussures. Elles ont donc lancé ensemble en 2019 Nomasei, une marque de chaussures d'artisanat de luxe fabriquée en Italie. Savoir-faire, valeur, production et aventure entrepreneuriale. Les fondatrices Marine Braquet et Paul Tenaillon sont aujourd'hui dans Iconic Business. Il était évident que pour lui, ça se passerait en montagne, en altitude, avec surtout un défi fou. Il aime à dire que son ADN, c'est la folie justement, la folie douce, le concept que tout le monde à présent connaît. Il faut en être, il faut y être. Luc Reversade l'a imaginé dans les années 80. Il nous raconte dans quelques instants. C'est Iconic Business, bienvenue. Un duo de fondatrices aujourd'hui dans Iconic Business, Marine Braquet et Paul Tenaillon, fondatrices de Nomasei. Bonjour.
2: Bonjour.
1: Marque de chaussures d'artisanat de luxe. On dit que les mots ont un sens et une importance. Ce n'est pas une description au hasard. Cela dit beaucoup de votre positionnement, n'est-ce pas ?
2: Oui, pour faire référence à la plus haute qualité que l'on puisse espérer de chaussures de luxe. Nos chaussures sont fabriquées dans une usine à Montopoli, une véritable usine de luxe, donc, qui fabrique pour les plus grandes maisons, que je ne pourrais pas citer. Mais nous pratiquons une stratégie de prix bien moindre que les grandes maisons. Et c'était notre façon de montrer, de parler de la qualité, en fait, au départ, puisque tout passe par l'artisanat.
3: Et puis, comme vous le dites, les mots ont un sens et, en fait, on a décider de parler d'artisanat de luxe plutôt que de luxe, puisqu'il y a quelque chose dans le mot luxe, quand il est mis tout seul, qui peut paraître un peu galvaudé. Et nous, le luxe passe par cette notion de qualité, ce respect,
1: de savoir-faire,
3: ce respect qu'on a de l'artisan, cette valorisation de l'artisan.
1: Donc ça réunit le haut de gamme, l'idée aussi d'avoir de petites collections. Et une chaîne de production maîtrisée, Marine Braquet ?
3: Oui, alors la chaîne de production maîtrisée, ça c'est une évidence, puisque le point central de tout ce qu'on fait, c'est le produit.
1: Oui.
3: Et donc du coup, la qualité du produit, c'est ça qui fait que les clientes adhèrent dans un premier temps et surtout restent et nous suivent. Donc ça, c'est évident. Après, les petites productions, oui, forcément, au début, puisque comme Paul le disait, donc il y a une notion de prix dans Nomasei qui est assez importante, et parce qu'on a choisi un business model qu'on appelle... direct to consumer. Et donc, en fait, on n'a pas d'intermédiaire. On n'a pas de revendeur Nomasei. Donc, on prend tous les risques en termes de gestion des stocks. Donc, on se doit d'être assez frugal dans la façon dont on gère nos stocks. Ceci dit, nos quantités augmentent puisqu'on se rend compte aussi que si on veut générer de la croissance et répondre à la demande, on est obligé, à un moment donné, de prendre un petit peu plus de risques. L'idée, c'est plutôt, au-delà du petit stock, c'est plutôt d'être dans une logique de créer un produit qui se veut être intemporel.
1: On va voir comment se compose votre duo. Déjà, en 2019, vous vous lancez, après l'une comme l'autre, un parcours dans la chaussure. Ça, c'était clair. Dans les maisons de luxe, il y a eu quoi ? Dior, Vuitton, Givenchy, Chloé. À quel moment vous vous êtes dit, bon, ça y est, on se lance et on prend un énorme risque ? Parce que créer son entreprise, en plus dans la chaussure, c'est quand même un vrai défi.
2: Oui, moi, j'ai pas senti de risque au départ, du tout, mais c'était ma troisième entreprise.
1: Ah oui, d'accord, il y a une fibre.
2: J'ai essayé deux fois avant, mais je me suis un peu plantée. Et c'est plutôt Marine, à ce moment-là, qui...
3: Oui, comment on le fait ? Moi, personnellement, j'étais dans une impasse professionnelle, c'est-à-dire que j'avais fait Vuitton à la chaussure, et puis Chloé, où j'ai passé 5 ans, où j'ai appris beaucoup de choses. C'était une vraie aventure intrapreneuriale. Et du coup, quand je me suis retrouvée un peu à avoir les rênes de l'activité, parce que ma boss était partie, j'ai repris son rôle, je me suis dit, j'ai quand même des épaules, c'est cool, et je mène pas trop mal ma barque, et tant qu'à faire, travailler comme une damnée, peut-être autant que ce soit pour moi.
1: Et alors, comment ça se répartit ? Parce que souvent, dans les duos de fondateurs, de fondatrices, tout le monde n'a pas le même périmètre, et là, vous vous êtes complétés, c'est encore le cas ?
2: On est tout à fait complémentaires, puisque moi, je suis designer depuis plus de 25 ans, et Marine était stratège. Elle était chef de produit, responsable de collection, donc elle créait la stratégie des collections, et moi, j'étais la créa. C'était notre duo, c'est comme ça qu'il fonctionnait, justement, donc c'est resté comme
1: ça. Donc c'est resté avec vos plus grandes forces. Comment, justement, alors le fait de se lancer, un peu d'inconscience, mais le prise de risque, et puis surtout avec vos compétences, mais comment existe-t-on ? Vous avez maintenant quelques années derrière vous, face à des marques, à des maisons fortes et installées que vous avez connues d'ailleurs.
2: Oui, très bien.
3: Oui. Alors, je vais répondre pour ma part. Ouais, alors déjà, on existe parce qu'on travaille énormément et qu'on met une énergie du cœur que ça, personne ne peut nous copier. Et je pense que bah, quand tu fais les choses vraiment avec le cœur et avec la passion, il y a quelque chose qui se ressent. On existe parce qu'on joue dans la même cour qu'eux en termes de qualité de produit et de design. Parce que en fait, aujourd'hui, beaucoup de marques qui se lancent ne sont pas créées par des designers.
1: Oui.
3: Paul,
2: c'est une vraie designer de chaussures.
1: De formation, toujours, de carrière.
3: Exactement.
2: Ça fait 25 ans que je fais ce métier et donc je sais très très bien faire les chaussures. Voilà. Et je l'ai fait sur moi.
1: Ouais,
2: aussi,
1: donc
2: en plus.
1: D'accord, donc il y a une idée aussi de praticité, de confort,
2: de fonctionnalité.
1: Et de projection.
3: Et on travaille donc, comme le disait Paul, avec une usine qui, en Toscane, qui fabrique avec, pour les plus grandes maisons, qu'on ne peut pas citer. Mais les trois fondateurs de l'usine sont intégrés au capital de Nomasseille. Et du coup, sont notamment l'un d'entre eux, notre directeur technique.
1: Et ça, ça a été un choix évident, justement, d'intégrer le sous-traitant. Parce qu'il y a une question aussi sur la production en Italie. Les maisons de luxe ont été épinglées aussi sur certains sous-traitants. Et le fait d'avoir tellement d'intermédiaires qu'on ne peut plus maîtriser la chaîne. Donc, à quel moment on se dit, bon, ça fait sens, on fait rentrer au capital le sous-traitant?
2: Alors, ça s'est passé au tout début. En fait, quand je cherchais des usines au départ en Italie, j'ai rencontré cette usine qui avait déjà des valeurs sustainable, d'éco-responsabilité, et donc qui nous intéressait. Mais il a dit non au départ, parce que les petites entreprises, les petites marques leur font perdre de l'argent les premières années.
1: Oui.
2: Et quand elles en gagnent, elles s'en vont.
1: D'accord.
2: Et donc, à force de discuter, j'ai renvoyé des mails, on a discuté, et finalement, il a dit « Ok, je vous suis, mais je prends des parts ». Et là, bon, on s'est évidemment posé beaucoup de questions.
1: Oui, mais dans l'autre sens, vous vous êtes dit, bon, est-ce que vraiment on y va?
2: Mais finalement, on s'est dit que c'était, on n'avait pas vraiment le choix et que c'était une très bonne opportunité selon nous.
1: Une fois qu'on a le soutien et la capacité de développement du sous-traitant, on est sûr du savoir-faire, ça vous permet aussi d'être plus agile, de ne pas porter l'outil de production?
3: Alors oui, ça permet d'être plus agile. Bah, vous parliez des petites quantités au début. Donc nous, il faut savoir qu'on s'est lancé fin novembre 2019 et donc deux mois après, bah, c'était le Covid.
1: Oui.
3: Donc la marque s'est vraiment lancée en 2021. Et en fait, très tôt, Covid, c'était un peu traumatisant quand même. Donc on était dans une instabilité qui était évidente. Et du coup, très vite, on a négocié avec lui. Enfin, c'était pas même pas une négociation parce que c'était aussi son intérêt de se dire, on fabrique des petites quantités. On met le produit, on voit si ça mord, on relance après, on fonctionne avec de la précommande. En fait, on est agile. Le mot d'ordre, c'est l'agilité, la flexibilité, parce que on est tout petit, donc on ne peut pas se permettre. Et ça, bah, le fabricant te suit. Parce que quand tu lui dis, mais vas-y, je lance un nouveau modèle, on fait une prod de 45 paires, personne te dit oui. Mais lui, il dit oui parce qu'il dit, bon, ok, je comprends votre logique.
1: Et il vous a jamais mis de côté quand les grandes maisons se sont dit
3: si, pendant le Covid,
1: il faut augmenter la production, on a la priorité.
3: Absolument.
2: Les autres maisons ont toujours la priorité.
3: La priorité, et c'est normal, c'était eux qui le faisaient manger.
2: Oui.
3: Donc c'était une évidence,
2: il
3: mais
2: nous passe au milieu.
3: Mais il nous, ouais,
2: il arrive quand même à nous livrer. Oui, il fait quand même des efforts.
3: Mais pour vous donner une idée, on a commencé à être livré correctement dans les temps. La première fois, et encore en vrai, c'est toujours assez chaotique, je crois que c'était en août 2023 ou 2024.
1: Nomasseille, qu'est-ce que ça veut dire? Et le style, la pâte, c'est quoi?
2: Alors, Nomasseille, d'abord, le nom, ça veut dire six mains en verlan italien. C'est Noma, Mano, et Sei, le chiffre 6. Donc, c'est six mains, les mains de Marine et les miennes, et les mains de chaque personne qui contribue à faire de Nomasseille une réalité. L'idée qu'on peut rêver tout seul, mais qu'il faut tout le village pour y participer, enfin, pour y arriver. Le style. Alors, le style.
1: J'aurais dû vous demander de le dessiner, ça aurait été plus simple.
2: Ouais, en fait, c'est. Ah, plutôt que de style, je parlerais de contrainte presque. En fait, c'est que tout se construit à partir de la contrainte de supporter le corps de la femme, être flatteur. Les lignes sont toutes flatteuses. On n'a jamais de bride qui coupe la cheville au mauvais endroit. On n'a que des décolletés qui allongent le pied, allongent la jambe, allongent. Enfin, c'est très orienté femme. En fait, pour
1: c'est une silhouette qui est pensée.
2: Oui,
1: c'est pas juste.
2: Exactement. Et après, je dirais que c'est à la fois intemporel, à la fois classique, mais aussi très mode. C'est difficile de définir un style.
3: Oui.
2: En fait, j'avoue que c'est tellement intuitif chez moi que j'ai beaucoup de mal à le décrire.
1: Ouais. Est-ce que 7 ans après, c'est rentable?
3: Alors déjà, c'est pas vraiment 7 ans. Déjà, c'est pas vraiment 7 ans, puisque ça a vraiment démarré
2: en 2021.
3: Mars 2021.
4: Donc, si on met de côté...
3: Pas tout à fait, mais quasi. En tout cas, tous les ans, on s'en approche.
4: Vous vous en approchez, justement.
3: Ce qui est intéressant, en tout cas, dans cette aventure, c'est de se dire qu'au début, donc, c'était que Paul et moi. Mm-hmm. Qu'on a lancé nos massailles sans faire de business plan, puisque bah, moi, je ne savais pas me servir d'Excel et que je ne savais pas le faire. Sans argent. On a été financé un peu par l'usine qui nous est du crédit fournisseur qu'on a restructuré. On a fait des petites levées de fonds Friends and Family et voilà. Et en fait, ce qui est hyper intéressant, c'est qu'on s'est servi des trois premières années pour vraiment comprendre et qu'aujourd'hui, on est accompagné quand même par quelqu'un en tant que business advisor qui nous aide à structurer la vision et et donc en fait on travaille depuis quoi un an et demi vraiment comme un vrai business en se disant ok ça c'est le budget comment on fait enfin
4: après, et donc ça vous a permis aussi de développer ou de trouver au fur et à mesure votre développement et votre stratégie retail c'est quoi parce que vous parliez tout à l'heure d'aller directement à la cliente est-ce que ça passe juste par un showroom ça passe par votre site par des corners dans des endroits très bien
3: alors,
4: positionnés
3: ça passe par le site puisqu'environ 85% du business est fait par le site en sachant, parce qu'il faut quand même le préciser, que nous n'avons personne qui gère le site, à part quelqu'un que nous avons recruté depuis un mois. Oui. Donc en fait, tout ça se fait, des fois on se demande, on va pas se mentir. Et en fait, Paul parlait d'intuition, la stratégie retail est née, enfin s'est construite avec de l'intuition et du petit à petit. On s'est lancé, c'était le Covid. Donc on s'est dit, ok, on avait dans l'idée de faire des pop-up stores, bah, de toute évidence, tu ne fais pas de pop-up store pendant le Covid. Paul avait à son appartement dans lequel on avait nos bureaux à Montmartre, on s'est dit, bah attends, on va aménager le salon, on va faire un showroom. Les femmes ont commencé à arriver, à avoir des essayages, ça nous a permis de nous rendre compte qu'il fallait que les gens touchent le produit, l'essayent. Donc de là, on a déménagé dans un plus grand showroom qui sont aujourd'hui nos bureaux. Il faut deux codes pour rentrer, il n'y a pas notre nom sur l'interphone, on fait 300 000 euros de chiffre d'affaires à l'année dans ce showroom, donc c'est quand même assez cocasse.
4: Donc,
3: aujourd'hui, on sait qu'il nous faut une boutique à Paris.
4: Voilà. Donc ce sera la prochaine étape.
3: C'est la prochaine, exactement.
4: En termes de notoriété et de marché, les collaborations portent la notoriété, c'est particulièrement vrai aussi pour des marques positionnées très luxe. Et ce qui fait que ça a été bien senti et les États-Unis sont devenus votre premier marché avec les bonnes collaborations et justement ça répondait aussi à un design que les Américaines attendaient.
2: C'est marrant. Je pense que le confort alors le design bien sûr mais aussi la fonctionnalité des chaussures parce qu'elles sont quand même très pratiques les Américaines.
4: Oui.
2: Et ça fait qu'elles reviennent vraiment beaucoup.
3: Ouais, je pense que le fait qu'on soit deux femmes côté female founders,
2: small business.
3: Small businesses françaises. Et en fait, on s'est lancé... encore une fois, il y a eu un contexte. C'est-à-dire qu'on s'est lancé au moment du Covid avec l'idée de se dire, il faut step back un petit peu là. Ça part un peu dans tous les sens. Nous, on veut faire un bon produit, à un bon prix qui est fait avec un profond respect de l'artisan, un profond respect de la cliente en ayant ce rapport qualité-prix qui est juste. Et en fait, du coup, le discours était résonné en fait à un moment, ce qui fait qu'on a eu très vite une couverture presse assez importante. Et en fait, le produit qui finit de convaincre. En fait, aujourd'hui, on a environ 39% du business chaque mois qui est fait avec de la cliente qui revient.
4: Ouais.
3: Et on a des clientes. On rentre de Los Angeles où on a fait un pop-up qui achètent 6 paires. Bah Sarah Jessica Parker est cliente chez nous.
4: Voilà, donc ça aide un peu en termes de notoriété. Ouais. La prochaine étape, donc ce sera donc la boutique potentiellement à Paris, le marché britannique et le marché français. Ouais. Est-ce que aussi dans la production, et j'imagine quand on fait du design, on a toujours des idées et des envies, est-ce que ça va se compléter aussi avec des accessoires et avoir toute la palette justement pour développer comme d'autres grandes maisons?
2: Oui, j'en rêve. Vraiment, je voudrais faire des sacs, des bijoux, de tout, des chaussettes, des collants, des vêtements, de tout, bien sûr. Mais aujourd'hui, on doit d'abord sécuriser complètement la chaussure. Et on fait un tout petit peu de bijoux, hein, mais très peu, un collier juste. Mais oui, et des chaussettes, mais oui. On aimerait.
4: Mais donc,
3: Paul, en tout cas, elle est prête.
2: Ah ouais, je suis juste de lui dire go et c'est go.
4: Étape par étape.
3: Étape par étape. Bah, aujourd'hui, l'étape, c'est qu'on a... on a prouvé que le modèle Nomasei, il tenait la route, qu'on était capable de générer de la croissance à deux chiffres en maîtrisant nos coûts, nos budgets, en pilotant notre activité. Mmh. Donc aujourd'hui, nous, ce qu'on recherche aussi, c'est des partenaires financiers pour ouvrir la première boutique, pour apprendre aussi de ces gens-là. En fait, parce que nous, notre métier, c'est de faire des chaussures. On a prouvé qu'on savait le faire. Aujourd'hui, voilà, on cherche à se faire accompagner pour justement passer à l'étape supérieure, parce que c'est quand même assez cocasse de partir avec nos petites valises à Los Angeles, à New York, faire des pop-up comme ça.
4: Oui, mais ça va rassurer les prochains investisseurs pour les prochaines levées de fonds, justement, et pour votre développement.
3: Et
4: merci.
3: C'est ce qu'il faut pour développer d'autres activités, quoi.
4: Et maintenir le défi entrepreneurial, justement, en France. Merci beaucoup, Marine Braquet et Paul Denaillant, d'avoir été dans Iconic Business, les fondatrices de Nomasei. Tout de suite, les désirables de la semaine, tout ce qui nous a fait envie, séduit et intrigué ces derniers jours. Le père de la folie douce, ce concept qui déchaîne les stations de ski. Dans les désirables de la semaine avec nous, alors que la saison se termine, on en parlera dans un instant, Luc Reversade, fondateur de la folie douce. Bonjour.
5: Bonjour.
4: Il a fallu des décennies pour que le concept s'installe de la folie douce, alors qu'aujourd'hui, le succès semble évident. Ça a été compliqué d'installer ce principe, cette nouvelle manière d'aborder la montagne.
5: Oui, ça n'a pas été très facile, parce que dans les années dont vous parlez, à partir des années, on va dire 70-80, le monde de la montagne, c'était on part au sport d'hiver. Et à un certain moment, on a basculé, et moi j'ai appelé ça la folie douce, les vacances d'hiver. C'était très dur à faire accepter.
4: Oui, parce que c'était vraiment un autre concept. Et puis il a fallu autant de temps pour bénéficier presque aujourd'hui d'une image plutôt haut de gamme. Vous avez repensé en fait l'idée d'aller au self en montagne, par exemple, d'avoir des vacances en montagne. C'est ce que vous disiez. Ça a été un défi pour vous en termes de chef d'entreprise?
5: Oui, c'est un défi. Il a fallu surtout s'adapter. Le virage, c'est quand les remontées mécaniques ont renouvelé leur parc. Et là, c'était comme dans les bronziers fonds du ski, on restait sur les télésièges. Donc, on partait le matin skier à partir de 9h, peu importe, on terminait à 17h. Quand les remontées mécaniques sont allées, effectivement, à partir de 14h, on était fatigué. Quand on avait fait 3h, 4h de ski, à l'époque, on restait souvent sur les tire-fesses ou sur les télésièges. Donc quand, effectivement, le ski et les remontées mécaniques sont allés de plus en plus vite, c'est là j'ai compris ce virage et que j'ai créé la folie douce. C'est-à-dire qu'à partir de 13h, 14h, les gens avaient envie de déjeuner. Et bon, ils repartaient un petit peu au ski, mais souvent, ils s'arrêtaient de skier parce qu'ils avaient skié 3-4 heures.
4: Et ça a évolué donc avec ça. Du clubbing, de la cuisine, du spectacle, des lieux très prisés aujourd'hui, des cartes pensées par des chefs renommés. Quelle est votre clientèle aujourd'hui?
5: Alors, cette année, je vous parlais vraiment de cette année, puisqu'on termine bientôt samedi, samedi 2 mai.
4: C'est la fin.
5: Cette année, on était avec 85% d'étrangers. Mm-hmm. Et c'est ce qui nous a permis de nous redévelopper, surtout de nous réinventer. Le fait d'avoir des clients quand même étrangers qui fréquentent toutes ces stations, les stations bien sûr américaines, voilà, beaucoup d'Américains, mais les stations autrichiennes, les stations suisses.
4: Et donc ça veut dire avec cette clientèle aussi, le ticket moyen a augmenté, le pouvoir d'achat de cette clientèle, et en parallèle avec votre business, le ticket moyen a augmenté?
5: Oui, alors le ticket moyen, bien sûr qu'il a augmenté, puisque l'immobilier a augmenté en montagne. Donc le prix du mètre carré dans les stations, comme on disait, dont on parle, effectivement augmenté. Donc les clients ont un pouvoir d'achat différent, supérieur. Et effectivement, nous, on était obligés de monter en gamme. On a beaucoup d'hôtels qui se construisent à Val d'Isère. On a un nouvel hôtel l'année prochaine, le Christiania, en 5 étoiles à ski, qui s'ouvre. Donc effectivement, on a une clientèle.
4: Et ça veut dire une croissance pour vous, solide, de saison après saison, et des dépenses supplémentaires de cette clientèle?
5: Oui. Oui, il y a vraiment un net pouvoir d'achat. Et donc on a comme type de clientèle, on a beaucoup de Turcs maintenant, beaucoup d'Israéliens, beaucoup d'Américains, de Brésiliens. Donc ça change beaucoup. On a aussi bien sûr des Scandinaves. Il faut savoir s'adapter.
4: des destinations très prisées, 8 destinations aujourd'hui, notamment Val d'Isère, Val Thorens, Méribel, Avoria et Chamonix. Un univers, restaurant, spectacle, bar clubbing, chambre, l'ensemble de l'expérience, vous développez, vous déclinez année après année?
5: Oui, alors chaque année, on ouvre, on essaye d'ouvrir. On n'est pas un développement à tout va, hein, dans notre groupe, c'est un groupe familial, très très familial. Donc on essaye effectivement de s'implanter dans les plus grandes stations françaises. Il faut effectivement que nous, quelquefois, il y ait des tours opérateurs ou des hébergements. Il faut quand même des stations où on s'implante, où il y a beaucoup de lits. Ça, c'est la première des choses. Et puis là, maintenant, on pense déjà à l'étranger, se développer à l'étranger.
4: Et où à l'étranger?
5: Alors, à l'étranger, donc ça c'est sûr, on va ouvrir aux États-Unis, dans le Montana, dans 3 ans.
4: D'accord.
5: C'est une très grosse opération, puisqu'il y a une télécabine qui se crée pour nous, avec un restaurant Full House à l'arrivée de la télécabine, à une station qui s'appelle Big Sky. Mm-hmm. C'est une station qui a été élue une plus grande station américaine cette année, là, qui est à peu près équivalent à Aspen. Et ensuite, en Suisse également, à Lax, normalement, voilà.
4: Bon, et donc un groupe familial qui a les reins pour investir autant?
5: Alors, je ne sais pas si on va appeler ça comme ça. Moi, personnellement, je n'aurais pas été... Je ne suis pas obtus, mais les enfants, j'ai 2 enfants qui ont 28 et 30 ans, ils ont choisi de se développer avec des fonds personnels, en allant à la banque. Donc, on est en famille, on n'est pas assujetti avec des fonds d'investissement. On est vraiment des privés. Et on va doucement dans le développement.
4: Et d'aller chercher cette clientèle sur place. Quel bilan de cette saison 2026 qui se termine dans quelques jours? Un bilan positif, si on vous entend, si on vous écoute?
5: Oui, disons que le bilan est toujours positif dans ces stations qui sont situées au-dessus de 1800 mètres.
4: Mais il n'y a pas de question d'enneigement.
5: Voilà, il n'y a pas de question d'enneigement. C'est vrai que pour les stations qui sont situées à 1000 mètres ou 1600 mètres avec le réchauffement de la planète, bon, on peut être un peu indécis. Elles travaillent bien, ces stations. Mais la saison est courte. Nous, on a toujours de la neige, vous voyez, on termine le 2 mai et toutes les pistes sont ouvertes.
4: Et ça veut dire que votre enjeu, c'est de se positionner sur cette expérience de sport d'hiver, de ski, de neige. Vous n'êtes pas dans cette optique d'autres stations ou de montagne, de penser l'après-neige. Vous n'avez pas l'intention de développer des établissements qui seraient moins liés à la saisonnalité?
5: Non, nous, à Val d'Isère, non. Alors effectivement, si on était situé dans les stations à 1000 mètres comme à Mégève, où on était installé, oui, on peut penser effectivement ouvrir l'été. Pour l'instant, non, c'est pas le cas. Et franchement, on sait qu'on aura quand même de la neige, franchement, une trentaine d'années. 30 années devant nous.
4: Et donc l'objectif, c'est de rester sur cette saison d'hiver, précisément. Il y a quelques collaborations, hein. Vous êtes notamment sorti de la montagne, si je peux dire, en ayant quelques collaborations, en allant auprès de la clientèle, et notamment à Paris.
5: Oui, alors ça c'est les opérations, c'est ce qu'on appelle chez nous la Full House Team. On a eu environ 70 artistes avec nous toute l'année. Et donc, pour les occuper, donc effectivement, on fait 100 à 150... Bon, ça dépend des années, mais entre 100 et 150 dates à l'extérieur. On est partenaire à l'America Cup, on va aux Bermudes, on est partenaire de Business France. Oui. Donc là, on était à Vincennes, effectivement, cette année à Paris. Oui. Mais chaque fois qu'il y a des opérations, on est aussi partenaire à Genève, de la Rolex Cup, etc. Enfin voilà, on est très sollicité en dehors de la
4: saison.
5: Des
4: collaborations qui font sens, et un business qui résonne. Hein. Ça permet aussi d'avoir des projets toujours plus fous. Hein. 14 millions d'euros, 2 ans de travaux concernant Val d'Isère. Là, vous parliez justement des zones de développement à l'étranger. Vous avez dit à l'instant, il faut les occuper. Il y a des enjeux, justement, quand on parle de main-d'œuvre saisonnière, aussi de profils si particuliers, de recrutement et d'avoir les bons profils. Comment ça se passe? Vous les gardez toute l'année? Ils reviennent, les mêmes reviennent, ou vous recommencez les cycles de recrutement tout le temps?
5: Non. Nous, on est saisonniers, on investit en montagne, on ne s'est pas développé sur la côte, on est resté très fixé sur la montagne. Les formations, c'est les formations qui démarrent en septembre et en octobre. Donc, vous voyez, sur site, sur Val d'Isère, on est 240. Sur les arcs, 140. Sur les autres folios, en général, environ entre 80 et 120 employés. Là, on recrute et ensuite on forme. On investit beaucoup dans les formations, ce qui fait que en début de saison, les gens sont bien formés, ils ont compris quel était notre concept. Tout. Donc, on a quasiment pas de turnover. D'abord, on n'a pas de problème de recrutement parce que c'est souvent bon, c'est attractif. Mm-hmm. Bon, faut savoir aussi qu'on a au niveau du travail, c'est 2 jours de congé consécutif, c'est 1 heure et demie de pause et c'est un service continu, c'est-à-dire que on part à 9h du matin pour les employés et ils terminent à 17h. Et ils ont le forfait de ski et ils sont logés. Donc, c'est vrai qu'on n'a pas vraiment de problème de recrutement, ce qui n'est pas le cas toujours.
4: Oui, c'est un vrai enjeu justement, en montagne notamment et avec des activités saisonnières. Est-ce que ça veut dire que vous avez des profils qui reviennent d'année après année?
5: Oui, la moyenne, c'est les jeunes font environ 3 ans. Le problème, c'est qu'ils aimeraient bien rester en montagne, habiter en montagne. Le problème, c'est que l'immobilier qui est très cher.
4: Oui.
5: Et donc, puis après, donc, créer une famille, et donc, il faut un appartement plus grand. Donc, c'est un peu plus difficile. On a environ une quarantaine, par exemple, on va dire une quarantaine de collaborateurs qui sont maintenant à l'année. Mais pour les 240, le reste, ce sont des saisonniers.
4: Ça devient difficile maintenant de se développer aussi en France. Vous parlez du foncier, vous parlez de l'immobilier, ça devient un coût conséquent. Est-ce que ça vient rogner vos marges? Est-ce que c'est difficile de trouver maintenant le bon emplacement? Ou est-ce qu'il y a encore un emplacement qui vous fait rêver?
5: Non. Alors, sur les stations que vous connaissez autour de 1800 mètres, hein, que ce soit Val-d'Isère, Courchevel, enfin voilà, et Val-Thorens, Périmètre. Non, le prix de l'immobilier est tellement cher cette année, on est, par exemple, en location, puisqu'on n'est pas tous propriétaires d'appartements, on a environ 2 millions d'euros de loyer pour loger les saisonniers. Il ne faudrait pas que, effectivement, ça continue à augmenter, parce que là, vraiment, je pense qu'on serait en difficulté. Je crois que la réglementation sur les logements en montagne va changer, mais on est encore un peu, à mon avis, en retrait par rapport à l'Europe.
4: Vous préparez, j'imagine, déjà la saison prochaine. Est-ce que la folie douce sera encore plus folle l'année prochaine?
5: Oui, on avait fait des travaux. Cette année, on avait fait 14 millions de travaux dans ce que j'ai appelé un nouveau self. Pour une petite anecdote, je déjeunais il y a quelques semaines avec le maire de Courchevel et il m'a dit, mais nous, on a fermé tous les selfs à Courchevel. Alors, je lui ai dit, mais venez me voir. Moi, j'ai ouvert un nouveau self et c'est extraordinaire. C'est une réussite fantastique, extraordinaire.
4: Et donc, l'expérience s'est installée aussi en montagne. Merci Luc Reversat, fondateur de La Folie Douce, d'avoir été dans Iconic Business, le luxe par BFM Business. C'est tous les vendredis à 21h en télé et radio, dès à présent en replay et en podcast.
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4: Bonjour, bonjour et bienvenue dans La France à tout pour réussir. Chaque semaine, vous le savez, un concentré d'économie positive sur BFM Business. Et cette semaine, vous le voyez, une émission délocalisée. Nous sommes au CESE à Paris, le Conseil économique, social et environnemental, à l'occasion du Top AFEP. C'est la 8e édition. Cette émission a été enregistrée lors du Top AFEP. C'était le 28 mars. Et c'est l'occasion de faire un bilan de ces échanges, puisque c'est le principe du Top AFEP, de ces échanges entre les patrons de grands groupes et les patrons de nos PME françaises. Et des PME, eh bien, trois sont avec moi aujourd'hui sur ce plateau pour parler notamment de solutions de recyclage et de solutions environnementales. Je recevrai Clarisse Maillet, directrice générale d'Aérométal, entreprise spécialisée dans le recyclage de métaux industriels. Aérométal qui est basée en Saône-et-Loire, tout près de Chalon-sur-Saône. Toujours en Bourgogne, on parlera du groupe Bordé, installé en Côte d'Or depuis 1860. Son président, Cyril Florest, nous expliquera son activité de création de biocharbon et de biohuile à partir de résidus de bois. Mais aussi, il nous parlera de sa nouvelle usine qui ouvrira dans la Nièvre l'année prochaine. Enfin, je recevrai Olivier Dalle, le fondateur d'Environnement Massif Central, une entreprise lozérienne qui trie et qui recycle notamment des déchets ménagers plastiques. Il nous expliquera tout, un secteur qui est en pleine expansion. Bonjour Clarisse Maillet.
5: Bonjour Jérôme.
4: Vous êtes la directrice générale, je le disais, d'Aérométal. Donc avec vous, on va parler de recyclage de métaux industriels comme le nickel, le molybdène, le cobalt et le titane. L'entreprise, je le disais, est basée en Saône-et-Loire, donc en région Bourgogne-Franche-Comté. Alors ces métaux, comment ça marche? Vous les récupérez auprès de qui et qu'est-ce que vous en faites?
5: Alors, nous recyclons les métaux critiques et stratégiques. Ce sont des métaux qui sont rares dans la croûte terrestre et qui rentrent dans des secteurs de pointe comme l'aéronautique, le médical, la défense et le nucléaire. Donc on va sourcer sur toute la France ces métaux directement auprès des grands donneurs d'ordre ou des sous-traitants qui vont usiner ou qui vont fabriquer des pièces. Donc nous, on récupère les rebuts neufs d'industrie. On va venir les analyser unitairement pour pouvoir les remettre dans le process de fabrication. Et là, on parle de souveraineté nationale, puisque c'est important pour nous de garder le métal en France pour pouvoir approvisionner les grandes entreprises comme Airbus pour l'aéronautique, Framatome pour le nucléaire. Donc nous allons venir analyser unitairement chaque pièce, la découper, la préparer, et elle sera ensuite refondue par une fonderie pour refaire soit la même pièce, soit une pièce différente, mais avec le même alliage, puisque nous recyclons des alliages métalliques.
4: On reparlera dans un instant plus en détail de votre activité, de votre modèle économique, mais aussi de votre agrandissement avec, depuis un an, un nouveau site près de Chalon-sur-Saône. Mais tout d'abord, le bilan de votre matinée ici au Top AFEP. Vous avez vu qui et qu'est-ce que ça a donné?
5: Alors, c'était une matinée extraordinaire puisque nous avions trois rendez-vous avec des donneurs d'ordre. Nous avions un rendez-vous avec Verallia, Saint-Gobain et puis Forvia. Et nous avions également quatre rendez-vous avec des PME. Donc, nous avons pu échanger. Concernant les grands donneurs d'ordre, on a été très, très bien accueillis. Le Top AFEP est très, très bien organisé. Et au début, on se disait 7 minutes, ça va être court. Mais finalement, on a été droit à l'essentiel, droit au but. Ça a permis de vraiment sortir la quintessence de ce qu'on avait à dire. Et on a eu des personnes qui étaient très à l'écoute. Et on repart très satisfait.
4: Et c'est des perspectives de business, c'est des perspectives de collaboration technique ou technologique. C'est quoi le Top AFEP?
5: Alors, c'est plus une collaboration commerciale. Et vraiment venir en sous-traitance de ces grands groupes, puisqu'on a quand même une grande part de sous-traitance, nous, les TPE-PME, à l'égard de ces grands groupes. On en parlera certainement tout à l'heure avec le livre blanc. Mais c'était vraiment leur apporter une solution d'économie circulaire.
4: On va continuer ce premier tour de table. Bonjour Cyril Florès.
6: Bonjour Jérôme.
4: Vous êtes vous aussi donc à la tête d'une entreprise implantée en Bourgogne-Franche-Comté. C'est le groupe Bordé qui est installé précisément à Leuglé. C'est en Côte d'Or depuis 1860. Alors qu'est-ce qu'on fait?

0: dans le groupe Bordet depuis 166 ans.
1: Alors depuis 166 ans, le groupe Bordet, c'est, au départ, c'est un industriel producteur de charbon de bois. À l'origine, charbon de bois et acide acétique. À l'origine, on produisait du charbon de bois pour la combustion. Aujourd'hui, avec l'évolution des besoins, aujourd'hui, le charbon de bois, on est en train de transformer nos marchés pour pouvoir adresser des marchés de décarbonation. On a commencé par des marchés de combustion, on va aller vers des marchés de filtration de l'eau, des marchés de dépollution de biogaz,
0: oui,
1: également, pour pouvoir avoir une utilité au travers nos activités.
0: Et dans quelques instants, donc, on parlera plus en détail de ce pivot d'une partie de vos activités, même d'une nouvelle usine que vous allez construire dans le département voisin de la Nièvre. Mais la même question qu'à Clarisse Maillet, le bilan, vous, de cette matinée ici, ce samedi matin, au Top à Faible, vous avez rencontré qui et de quoi avez-vous parlé?
1: Alors, on a rencontré 3-4 grands patrons. On a rencontré Total, on a rencontré Engie, Suez et également Fives. L'idée, c'est déjà d'échanger autour du projet, de regarder si l'appétence autour de notre projet, autour de cette nouvelle page qu'on est en train d'écrire, car Bordet, 166 ans, on repart comme une start-up. L'idée, c'est également de pouvoir trouver des partenaires qui vont nous appuyer pour pouvoir développer un champion français dans le charbon actif.
0: Est-ce que ça fonctionne? Est-ce qu'ils étaient à l'écoute? Est-ce qu'ils ont compris le pivot de votre activité? Et est-ce qu'il y aura des suites?
1: Je pense qu'ils ont compris le pivot de l'activité. Est-ce qu'il y aura des suites? Je l'espère. Est-ce qu'il y a un intérêt? Pour certains, je pense qu'il y a eu un intérêt important.
0: Je continue ce tour de table avec vous, Olivier Dalle. Bonjour.
2: Bonjour Jérôme.
0: Vous êtes le fondateur et le dirigeant d'Environnement Massif Central, une entreprise que vous avez créée en Lozère en 1997. Depuis 2004, le siège est à Mende. Et votre activité, c'est le tri de déchets, à viser ensuite de recyclage, donc de valorisation de ces déchets. Expliquez-nous ce que vous faites chez Environnement Massif Central.
2: Donc notre société a été créée en 1997, après ma sortie de la faculté, avec 80 000 francs. Et ma volonté a toujours été de créer une dynamique économique dans le plus beau département de France, mais le moins peuplé aussi.
0: Suis d'accord.
2: Voilà. Et donc, j'avais fait un DBSS et j'ai étudié l'eau, l'air et les déchets. Et donc, après mon DBSS, on devait faire un stage de 6 mois. Et là, j'ai fait une étude technico-économique sur la création d'une société pour revaloriser les déchets. Donc ça, je suis allé très large et donc on a travaillé sur tout type de déchets, que ce soit les déchets ménagers jusqu'au bois, carton, ferraille et plastique. Et maintenant, depuis une dizaine d'années, on s'oriente plus sur le recyclage de plastique. Et notre spécialité, c'est vraiment la mise en œuvre d'unités pour traiter les plastiques. Et donc il y a autant de typologies de plastique. Et donc, on ne traite pas des big bags comme on peut traiter des bouteilles, comme on peut traiter des bidons. Donc, on a vraiment une spécialité dans cette typologie de choses, mettre en place des lignes. Et surtout, nous, c'est qu'on les exploite. Et on est un laboratoire à l'échelle 1 au niveau du département de la Lozère où on a toute une série de technologies bien différentes. Donc, ça va des robots automatiques. On trie de 1,50 m les morceaux de plastique. On peut trier de 1,50 m jusqu'à 15 mm. Et donc, c'est avec différentes technos, des robots. On a un très gros partenariat avec la société Pellin-Questet à Pertuis, qui nous fournit toutes les machines de tri optique. Et on travaille aussi sur des petites granulométries. Donc, on fait de la séparation densimétrique, de la séparation aérolique, différentes technos. Et ça nous permet d'éprouver nos lignes avant de pouvoir les mettre en place.
0: Et vous êtes en pleine expansion avec de nouveaux bâtiments et de nouvelles lignes de production. On en reparlera. Même question qu'à mes deux premiers invités. Vous avez rencontré qui lors de cette 8e édition du Top à Faible et quel est le premier bilan à l'instant T que vous en faites?
2: Alors le Top à Faible, pour moi, il y a certains enfants qui rêvent de rencontrer Mbappé, Ronaldo ou autre. Moi, je rêvais de rencontrer Robert Peugeot, quand même descendant de la famille Peugeot. Je rêvais de rencontrer Patrick Pouyanné, patron, grand patron
0: de Total,
2: très charismatique. Je rêvais de rencontrer la société FIB avec M. Sanchez, qui était fondateur de la locomotive à vapeur en 1800 et quelques, et M. Palmieri, la Société Générale.
0: Et voilà. Vous les avez tous vus, les quatre ?
2: Ah oui, je les ai tous vus, et c'est vrai que 7 minutes, ça passe vite, c'est intense, et c'est émotionnellement bien, parce que bah, voilà, quoi, c'est quand même des gens qu'on voit à la télé, qu'on voit dans les journaux, et on se dit, bah, on est là avec eux et on discute. Quoi.
0: Et qui ne descendent pas souvent à Mende, hein. Pas trop.
2: Malheureusement, par contre, on a un très bel aérodrome et ah, ils oui. seront les bienvenus quand ils veulent.
0: L'aérodrome qui a servi de scène finale au film La Grande Vadrouille. Et alors, est-ce qu'il y aura du bilan quand même ? Est-ce que ça, c'est une belle rencontre ? C'est un rêve, certes, mais est-ce qu'il y aura des suites derrière ? Voilà.
2: Ah oui, je compte bien. On a présenté notre société. Alors nous, en plus, on en parlera seulement un petit peu plus tard, mais on est en pleine levée de fonds, quoi, parce que le but du jeu, c'est de dupliquer notre modèle économique. Donc voilà, on croise les doigts, on y croit, on pense qu'on les a séduits et on est sûr qu'ils ont été intéressés par nos process.
0: Je reprends la présentation de vos activités un peu plus dans le détail. Je reviens avec vous, Clarisse Maillet, directrice générale d'Aérométal. Donc on a compris le recyclage et la valorisation des métaux industriels. Quelques chiffres clés sur votre entreprise, le chiffre d'affaires. Je crois qu'il y a beaucoup à l'international d'ailleurs.
3: Hein. Oui, il y a beaucoup à l'international puisque nos clients principaux sont les fonderies. Et que l'essentiel des fonderies aujourd'hui est en Europe, alors un peu dans le sud de l'Europe, en Italie, et puis également hors Europe pour la Grande-Bretagne.
0: Donc le chiffre d'affaires final, ça fait combien ?
3: Le chiffre d'affaires final, on est en moyenne à 15 millions d'euros, puisqu'on est indexé sur les cours, donc on a un chiffre d'affaires qui varie entre 14 et 17. Donc généralement, on est à 15 millions en moyenne.
0: Les effectifs de l'entreprise Aérométal ?
3: Aujourd'hui, nous sommes 23 collaborateurs. Donc nous avons déménagé, puisque je pense qu'on va en parler après, sur un nouveau site. Et donc ce nouveau site a été dessiné par nos collaborateurs. On leur a demandé de nous dessiner leur usine idéale. Et donc c'est ce qui a été fait, puisqu'on travaillait sur 4 500 m². Et avec le Covid, on avait perdu une partie du chiffre d'affaires qu'on faisait avec l'aéronautique. Et bon, on n'a pas laissé tomber l'activité, donc on a continué à chercher, on a travaillé avec d'autres activités, on a développé d'autres activités. Et post-Covid, quand l'aéronautique a été relancée, on n'avait plus de place pour réceptionner la matière issue de l'aéronautique. Donc c'est pour ça que ça nous a demandé de réfléchir sur un agrandissement. Donc cet agrandissement a été pensé pour être vraiment le plus écologique possible. Et on a fait intervenir un ergonome pour la qualité de vie au travail. Donc c'est un bâtiment qui fait 9 500 m² et qui est totalement autonome au niveau de l'énergie et de l'hydrique.
0: Et c'est un bâtiment qui est dans la zone qui s'appelle Saône-Or, à Viré-le-Grand. C'est l'ancienne friche Kodak, hein, je crois.
3: Tout à fait.
0: En plus. Et c'est le symbole aussi de la réindustrialisation. Que quand une entreprise meurt, et on sait qu'elle est morte dans des conditions difficiles pour la région, on en parlait sur ce plateau même il y a quelques semaines avec Sébastien Martin, ministre de l'Industrie. Il y a des industries, certes, qui ne sont plus là, mais d'autres sont là pour prendre le relais et pour écrire une nouvelle page de l'industrie.
3: Voilà, tout à fait. Alors, le ministre Sébastien Martin était mon binôme sur territoire d'industrie du Grand Chalon.
0: C'est un habitant de... Enfin, il est originaire de Saône-et-Loire.
3: Voilà, de Saône-et-Loire. Donc, ce qui était important pour nous, c'était d'avoir ce site clé en main, France 2030, du territoire d'industrie, puisqu'on est territoire d'industrie sur le Grand Chalon. Et ce qui était intéressant, c'est que ça nous a permis d'accélérer notre implantation, puisque toutes les études géologiques, d'urbanisme avaient été réalisées par le Grand Chalon. Donc on a économisé 18 mois sur notre projet. Donc c'est pour ça qu'au niveau de la CPME nationale, je suis également présente de la section industrie, et on prône la mise en place des sites clés en main pour les TPE-PME, et notamment des sites clés en main de moins de 2 hectares.
0: Et vous sortez un livre blanc en faveur de la réindustrialisation avec quelques idées claires, choc, pour que l'on remonte un peu la part du PIB de l'industrie, parce qu'on est à 9% et votre objectif, c'est de monter à combien ?
3: Monter à 13%.
0: À quelle échéance ?
3: À échéance 2035. L'objectif, il a été fixé par Amir Reza Tofighi, qui est notre président de la CPME nationale, qui m'a donné pour mission il y a un an de rédiger un livre blanc sur la relance industrielle en France, comment on pouvait relancer l'industrie, comment les TPE-PME peuvent s'inscrire dans cette relance industrielle. Alors on a commencé à regarder quelques chiffres. Hein. Les TPE-PME, c'est 34% des emplois. C'est plus d'un million d'emplois dans l'industrie. Et c'est également 19% des frais de recherche. Hein. On dépense quand même 19% de la recherche dans l'industrie. C'est aussi, c'est important aussi de le ramener à la journée d'aujourd'hui, puisque le Top Afet, c'est la rencontre entre les grandes entreprises et les TPE-PME. Il faut savoir que 38% de la sous-traitance est de la sous-traitance de spécificité. On était, il y a quelque temps de ça, dans de la sous-traitance de capacité. Aujourd'hui, les grands groupes s'appuient sur les TPE-PME pour aller sur de la technicité, sur un savoir-faire qu'ils n'ont plus forcément. Donc la réindustrialisation, l'équipe de France industrielle, elle doit se faire avec les TPE-PME et les grands groupes. On doit vraiment agir ensemble dans une équipe nationale.
0: On reste donc dans la région de Bourgogne. Je me retourne avec vous, Cyril Florez. Donc on a bien compris le cœur de votre activité. Mais avant de reparler du pivot que vous êtes en train de faire, un mot quand même sur votre cœur d'activité. La pyrolyse, expliquez-nous en quelques mots simples, comment est-ce qu'on crée du biocharbon et des biohuiles à partir de cette pyrolyse, et le procédé que vous avez mis au point pour, je crois, faire dans le même four les deux, en fait, hein, c'est ça ?
1: La pyrolyse de bois, on utilise l'intrant, c'est du bois que l'on récupère en circuit court. Donc c'est des déchets de bois qui proviennent de Syrie. Le bois est pyrolysé dans le four, il est brûlé dans le four en absence d'oxygène. Lorsque l'on pyrolyse du bois, on obtient trois produits. Le premier produit, c'est du charbon, du biocharbon, du charbon vert, charbon végétal également appelé. Le deuxième produit, c'est du gaz, du syngas, qui est recyclé à l'intérieur de l'usine, qui est recyclé à l'intérieur du four pour le maintenir en température, donc pour ramener toute l'énergie au niveau du four et également au niveau de la chaudière pour pouvoir le transformer en fumée qui nous permette de sécher. Donc on est dans un circuit fermé. Dès lors qu'on lance la pyrolyse, 24 heures sur 24, 7 jours sur 7, on n'utilise plus ou on utilise très peu d'énergie autre que l'énergie que l'on produit. La pyrolyse de bois, c'est également des biohuiles qui sont produits. Donc des biohuiles, pareil, qui sont des biohuiles végétales, qui peuvent venir également substituer les produits pétro-sourcés. Et la pyrolyse, enfin, c'est du charbon, du biochar que l'on sort, qui est le troisième produit.
0: Et les produits que vous sortez, ils sont à destination de qui ? Qui sont vos clients ?
1: Alors à l'origine, c'était de la combustion. Donc combustion, c'est barbecue, c'est restaurant, c'est également les hauts fourneaux. Aujourd'hui, le virage que l'on a pris, c'est dans la décarbonation, c'est de travailler dans le charbon actif pour entrer dans la filtration de l'eau. Donc nos clients, ce sont, pour pouvoir filtrer l'eau usée, potabiliser l'eau. Donc ça peut être Suez, ça peut être Veolia, ça peut être toute eau qui doit être filtrée des micropolluants.
0: Et cette diversification vers le traitement de l'eau, ça passe par le projet Carbo, CARB'EAU, que vous portez avec le CNRS et avec le groupe Suez.
1: Exactement. Cette diversification, ou cette nouvelle page plutôt que diversification, au départ, nous avions une usine industrielle à destination de l'industrie. Mmh. Aujourd'hui, c'est une industrie à destination de l'humain. Donc la filtration de l'eau, la purification du biogaz également, donc pour la souveraineté. Donc le projet Carbo est une première pierre dans ce projet. C'est le développement de charbon filtrant pour potabiliser l'eau.
0: Quelques chiffres clés, Cyril Florez, sur votre activité, le chiffre d'affaires et les effectifs.
1: Chiffre d'affaires aujourd'hui, 2025, 6,2 millions. Effectifs, 40 personnes, quarantaine de personnes.
0: Vous avez du mal à recruter ou pas ?
1: C'est pas simple de recruter en région, en Côte d'Or. Le Gley, c'est compliqué de recruter en effet.
0: Rapidement, une autre de vos actualités qui pour vous compte, c'est cette deuxième usine qui devrait voir le jour en 2027. Et donc, vous allez dans le département voisin de la Nièvre, précisément à Decize, pour une deuxième usine. Hein, c'est bien cela ?
1: Tout à fait. On reste toujours en Bourgogne, on part dans la Nièvre. Le projet, c'est avant tout la rencontre avec un industriel qui avait besoin de se décarboner. Un industriel qui est parmi les 50 émetteurs de CO2 qui doivent rentrer dans un programme pour se décarboner. Ça, c'est la genèse du projet. Ça a donné lieu, ça a donné quoi ? Ça a donné une nouvelle usine que l'on travaille pour sur Decize, en effet, dans la Nièvre. Mmh. Cette nouvelle usine, qui est une montée en échelle de l'usine actuelle, ça va nous permettre, dans le temps, de pouvoir déployer des usines pour pouvoir récupérer du charbon végétal. Et ce charbon végétal sera à destination de la filtration
0: de l'eau.
1: Ça, c'est un pilote.
0: Olivier Dalle, donc vous aussi, vous êtes en pleine extension géographique, mais vous restez sur la même zone. Mais au fil des années, depuis 1997, vous avez construit de nouveaux bâtiments, de nouvelles lignes de production. Le dernier en date, je crois que c'était en 2025, un bâtiment de 4000 carrés pour le surtri d'emballage ménager. On va parler de financement, c'est important, 18 millions d'euros. Comment est-ce qu'on finance une telle expansion ?
2: Alors, en 2025, nous avons investi 18 millions d'euros sur une nouvelle usine de surtri des emballages ménagers. C'est une nouvelle technologie. C'est une usine qu'on appelle No End, c'est-à-dire qu'il n'y a que trois personnes. Une personne qui alimente l'usine, une personne qui ressort les produits finis et une personne qui supervise le process. Et cette année, en 2026, nous investissons 15 millions d'euros pour créer des nouvelles lignes concernant les plastiques durs issus des déchetteries.
0: Et tout cet argent, on le trouve comment ? C'est des subventions, c'est des aides, c'est une levée de fonds dont vous nous avez parlé. Alors, quelle est l'ampleur de cette levée de fonds ?
2: Alors, actuellement, nous ne sommes pas encore en levée de fonds. Les 18 millions d'euros, c'était un partenariat avec Citeo, ouais, qui a investi chez nous. C'est-à-dire qu'ils ont investi toutes les machines et nous, on a construit la carrosserie et on a fourni le terrain et on fait l'exploitation. Donc, ils ont investi sur tout ce qui était process à hauteur de 10 millions d'euros et nous, de notre part, 8 millions d'euros. Et cette année, 15 millions d'euros, nous avons 7 millions qui viennent de l'ADEME et 8 millions d'euros qui viennent de notre fonds propre. Donc, comme j'ai tendance à toujours dire, je suis très très riche, Jérôme, sachez-le, mais de crédit.
0: Oui, parce qu'évidemment, il faut bien trouver l'argent. Et la levée de fonds dont vous nous parlez, c'est quand et alors, quel est votre objectif ?
2: Voilà, la levée de fonds, alors c'est un nouveau terrain que nous venons d'acquérir à Combronde, dans le 63.
0: Dans le Puy-de-Dôme, oui.
2: Voilà, 9 hectares. Et là, c'est là où on veut développer les différents process que nous avons mis en place. Et donc, oui, nous allons lever des fonds pour nous accompagner. Alors, par contre, une chose très importante pour moi, c'est que je veux que cette société reste familiale. J'ai mon fils de 21 ans qui est en train d'être
0: Victor,
2: formé.
0: Qui voilà, est juste Victor, à côté, voilà.
2: Voilà, tout à fait. Qui est en train de se former et qui prendra la succession. Donc, on cherche pas des partenaires dormants, on cherche des partenaires actifs, mais surtout, sachez que à la direction, ça sera toujours familial.
0: Les chiffres clés, pareil, le chiffre d'affaires et vos effectifs à l'instant T.
2: Alors, c'est comme madame, aujourd'hui, notre chiffre, parce que nous, on est très liés au cours du pétrole et des matières premières. Donc, on varie entre 23 et 30 millions d'euros. Donc, on peut dire un 25 millions d'euros. Nous sommes 100 salariés.
0: Et la même question, on a beaucoup parlé des territoires, que ce soit en Bourgogne, en Occitanie. Est-ce que c'est difficile de faire venir travailler, de recruter dans des territoires qui ne sont pas des grandes métropoles ?
2: Alors, oui, mais il faut savoir que la Lozère, c'est une terre d'expérimentation et c'est une terre d'accueil. Et donc, nous avons plus de 10 nationalités différentes chez nous. On a un service RH qui est composé de 3 personnes. Et donc, ils cherchent énormément et on assiste les gens. C'est-à-dire que régulièrement, on a une personne qui va voir nos salariés, leur demander si tout va bien, s'ils ont besoin de quoi que ce soit. Donc, notre but, c'est vraiment de fidéliser. Après, il y a un intéressement. On fournit beaucoup de choses. On a un très gros travail de RSE. Et donc, on essaie de mettre nos salariés dans les meilleures conditions et aussi beaucoup, beaucoup de formation.
0: Le temps passe vite avec tous les trois. 30 secondes chacun pour nous parler du programme Étincelle, ce programme qui aide les PME à scaler, à passer à l'échelle. Vous en êtes tous, je crois, les bénéficiaires. Un mot, Cyril Florest, sur ce programme. Est-ce qu'il est important pour votre entreprise ?
1: Très important pour notre entreprise. Il nous permet d'aller à la rencontre, aujourd'hui, top à faible, d'aller à la rencontre des grands patrons. Il nous permet également d'ouvrir d'autres administrations, d'autres opportunités. C'est un programme qui, on pense, est en train de nous faire accélérer.
0: le bilan aussi de étincelles pour vous, environnement massif central, Olivier Dalle.
2: Moi, c'est fabuleux et je ne vais vraiment pas être à la mode, mais je tiens à saluer notre président Emmanuel Macron qui a vraiment donné un essor à toutes les PME. Je tiens à saluer aussi Bruno Le Maire et je tiens à saluer aussi le président de la BPI qui sont là et qui nous soutiennent et qui nous encouragent à développer notre pays et à développer nos entreprises.
0: Même remerciement de votre côté, Clarisse Maillet.
3: Même remerciement, nous, ça nous a vraiment aidé puisque ça nous a permis de rencontrer des institutionnels qu'on n'avait pas forcément, dont on n'avait pas forcément la connaissance, et ça nous a permis d'accélérer sur certains aspects.
0: Merci beaucoup à tous les trois. Alors, quelques infos avant de nous quitter. Je précise qu'on a beaucoup parlé de PME. Je vous annonce le grand rendez-vous annuel de BFM Business Cap PME. Ce sera à Station F le mercredi 27 mai. On aura toute une journée d'émission spéciale. Et puis, on parlait de Lozère. Je prends quelques secondes pour parler d'un autre entrepreneur lozérien que l'on suit depuis longtemps sur BFM Business. C'est Julien Tufféry qui produit avec toute son équipe des jeans à Florac dans le sud du département. Bien, son actualité depuis quelques jours. C'est un tout nouveau magasin physique à Paris. C'est rue des Blancs-Manteaux. Allez-y, il faut soutenir les PME de nos territoires. Madame, messieurs, merci beaucoup d'avoir participé à cette France à tout pour réussir spéciale depuis le Top AFEP ici au CESE à Paris. L'émission, vous le savez, est diffusée en télé, en radio, le site et l'appli de BFM Business. Très bonne journée, très bon week-end de Pâques et donc à très bientôt sur BFM Business.
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5: Le déchiffrage, comme chaque jour, pour débuter cette émission avec ce matin en plateau, Olivier Le Chevalier, directeur général de Gift Age. Bonjour Olivier.
6: Bonjour Étienne.
5: Merci de nous accompagner ce matin. Avec vous, on va parler donc des marchés financiers, mais également de sujets un peu plus légers, donc comme la pistache ou encore le chocolat de Dubaï. Juste avant, vous pouvez nous rappeler qui est Gift Age.
6: Alors que fait Gift Age ? Gift Age est une solution SaaS spécialisée pour aider les entreprises en fait à piloter leurs risques de change et leurs matières. Donc on les aide aussi bien à pricer leurs instruments de couverture qu'à suivre leurs sous-jacents, qu'à effectuer la comptabilité, leurs IFRS et la consolidation dans ce cas. Voilà.
5: Donc vous suivez très bien ce qui se passe sur les marchés des matières premières, des devises. Et c'est vrai que là, depuis la guerre en Iran, il y a de quoi faire.
6: Il y a de quoi faire, effectivement. Et après, on ne sait plus aussi comment se placer, je dirais, depuis cette guerre. Parce qu'un jour, ça monte très haut, le lendemain, ça redescend un peu. Donc il y a aussi des effets un peu contradictoires et des effets d'annonce qui sont assez difficiles à suivre, en tout cas pour les entreprises.
5: Et ça bougera peut-être encore dans les prochaines heures, avec donc les banquiers centraux qui prennent la parole. Ce matin, on a eu la Banque du Japon, demain la Fed, jeudi donc la BCE. Qu'est-ce que vous attendez là de la Fed, de la Banque centrale américaine, qui est quand même la plus grosse banque mondiale à prendre la parole ? Avec Jerome Powell, ça sera exactement sûrement sa dernière réunion demain.
6: Exactement. Bah, du coup, là, ils sont quand même ils sont coincés entre deux choses. C'est-à-dire qu'ils avaient aussi voulu, au départ, ils veulent baisser les taux pour pouvoir relancer, en tout cas, la consommation, etc. Là, ils sont à peu près en étau avec la guerre en Iran. C'est-à-dire qu'ils vont envoyer un message contradictoire s'ils baissent les taux. Donc voilà, parce qu'ils doivent aussi, dans ces deux missions-là, ils doivent lutter contre l'inflation, Jérôme Powell. Donc baisser les taux, ça ne va pas permettre de limiter l'inflation. Et donc aussi, de l'autre côté, vous avez l'énergie qui passe son temps à se renchérir. Donc effectivement, là, ils sont coincés entre dire « je relance la consommation » et « je limite l'inflation ». Donc là, c'est vraiment la difficulté auxquelles ils font face. Je pense qu'ils vont surtout annoncer qu'ils feront une baisse de taux peut-être plus tard pour soutenir. Et là, pour le moment, ce n'est pas l'occasion de faire de cette prise de décision. Donc aussi, avant de laisser aussi sa place pour Kevin, qui est plutôt dans quelque chose de Kevin Warsh, qui est plutôt quelqu'un qui sera plus interventionniste ou qui sera plus régulé ou qui a envie de resserrer la gestion de la Fed. Je pense que là, pour le moment, ils vont pas bouger, ils vont faire certainement un statu quo pour éviter, pour limiter quand même l'impact de l'inflation de l'énergie et éviter de trop pénaliser la consommation actuellement.
5: Voilà donc cette réunion qui se tient aujourd'hui et demain, et avec donc une communication qui va se tenir demain aux alentours de 20h heure française.
6: Exactement. Et du coup, on a la même cas, comme vous disiez, pour la banque japonaise, ouais, qui ne veut pas baisser de ses taux pour limiter en tout cas l'inflation. Donc du coup, ils sont aussi prêts en étau entre l'énergie qui se renchérit et puis du coup de renforcer. Eux, c'est l'inverse, c'est-à-dire de renforcer leur taux pour limiter l'inflation et son impact. C'est des sujets qui peuvent paraître assez lointains pour un auditeur, téléspectateur. Il se dit oui, les banques centrales, comment ça me concerne, etc. Mais ça a quand même un impact parce que c'est quand même ces banques centrales qui décident du prix de l'argent et donc in fine pour des prêts immobiliers, pour des prêts pour les entreprises. Et puis derrière, il y a également des mouvements de change, et vous êtes bien placé pour le savoir, qui ont là aussi un impact non négligeable pour des entreprises qui souhaitent exporter, importer. Puis on parlera du pétrole dans un instant, ça a également un effet très important,
7: voilà. Les changes. Exactement, en fait, le taux d'intérêt impacte directement, comme vous le disiez, sur le taux d'emprunt pour les ménages, mais aussi quand vous allez prendre un instrument de couverture type un contrat à terme, effectivement, on se base sur ce taux d'intérêt. Donc plus le taux d'intérêt est élevé, et plus ça peut vous pénaliser, par exemple, si vous êtes acheteur ou vendeur, tout dépend du sens de la devise. Donc ça va se renchérir ou s'affaiblir en dépendant de vos sens. Mais du coup, c'est un impact non négligeable sur les entreprises. Donc aujourd'hui, par exemple, le taux américain est plus élevé que le taux européen. Donc quand vous achetez du dollar à terme, ça vous favorise, mais en revanche, si vous êtes vendeur, ça vous pénalise. Voilà, donc vous perdez de la marge directement.
6: À suivre donc la Fed, la Banque Centrale Américaine demain soir. Il y aura également donc les GAFAM qui vont publier leurs résultats mercredi soir et jeudi soir. Pendant ce temps, les cours du pétrole continuent de progresser. On est sur des plus hauts de 3 semaines là ce matin, quasi $110 pour un baril de Brent. Exactement. Et c'est dans ce contexte que Shell a annoncé hier soir se diversifier. Ils vont investir 16 milliards de dollars pour acheter un concurrent américain. Alors exactement, non pas dans le secteur pétrolier, mais dans le secteur du gaz, dans le gaz de schiste au Canada. C'est intéressant de voir qu'au moment où les cours des matières premières progressent, bah, on a des acteurs qui se mobilisent pour se diversifier.
7: Exactement. Donc, en fait, déjà, il y avait... Alors, si je permettais, je vais reprendre juste 2-3 premiers signaux. C'est vrai que là, le fait qu'ils aient fermé les routes et ainsi de suite, c'est-à-dire qu'il y a un premier signal. C'est-à-dire que les raffineries que vous avez en Asie, elles vont couper leur production parce qu'elles n'arrivent pas à importer, en fait, du pétrole actuellement. Donc, ça veut dire que c'est la Corée du Sud, le Japon, la Chine et l'Inde qui commencent à couper leur production. Ensuite, deuxième signal, c'est le canal de Panama qui s'est renchéri parce que tout le monde cherche à faire transiter du pétrole le plus possible, donc c'est pour ça que ça... Et le troisième signal, bah c'est vrai que vous avez quand même Goldman aussi qui est dans la dynamique de dire qu'on va monter peut-être aux alentours des $120 le baril à cet effet. Et là, tombe sur Shell, où Shell, le dernier directeur en place qui est présent, le CEO Wael Sawan, en fait, qui avait été embauché déjà pour redresser Shell, s'était séparé en fait d'activités, notamment en 2023, d'activités polluantes. Et on voit bien que là, la guerre énergétique fait qu'il revienne sur le devant de la scène en rachetant la société Arc Ressources. Donc quand même, il la paie 13,6 milliards, dont les trois quarts en actions Shell. Et en plus, il récupère la dette de cette société pour 2,8 milliards. Et en fait, ils vont payer une prime aussi de 20% pour le cours d'Arc. Ce qui leur apporte un bénéfice, c'est-à-dire qu'ils vont récupérer 370 000 barils par jour. Et donc, ce qui est intéressant, c'est que ça va leur permettre d'augmenter leur production de 1 à 4% sur l'année. Effectivement, ils sont plus dans les activités, en fait, de gaz, de schiste, etc. Mais en fait, ils sont là aussi pour montrer qu'ils viennent sécuriser l'énergie. Et donc, d'où ce retournement aussi de dire, bah, avant, c'était pas très intéressant et pas très sexy de travailler sur les produits pétroliers, qui n'était pas EFG, enfin, dans cette dynamique qui était polluante. Et donc, forcément, là, on voit bien qu'ils ont pris la décision de racheter cette société pour se réinstaller dans le paysage.
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15: Oui, je sais, on s'est dit, gérer son argent en 2026, franchement, c'était pas très simple. Alors, ce qui m'amuse beaucoup, c'est qu'en début d'année, toutes les prévisionnistes vous avaient dit, ça va être une année normale. Vous allez voir, il va rien se passer, ça va être comme l'année 2025. Bon, avec quelques petites différences, vous avez vu que c'était quand même très différent. Mais moi, j'ai trois bonnes nouvelles pour vous. C'est votre argent, c'est votre week-end et c'est une émission non pas exceptionnelle, mais une émission spéciale et très spéciale même. Une émission spéciale placement pendant laquelle nous allons nous efforcer de vous donner tous les bons tuyaux sur les principaux placements. Nous allons parler diversification, allocation d'actifs, profil de risque, enveloppe fiscale, actions, obligations, non cotées, produits structurés. Vous allez tous savoir sur le placement car les Français ont le droit de savoir la vérité. Mais vous le savez maintenant, pour une émission spéciale, il faut des invités très spéciaux. J'ai donc le plaisir de vous présenter notre Jedi de l'allocation d'actifs et des placements. C'est le fondateur d'une des plus belles success stories de la gestion en France, gestion privée. Meyer Azoghi, vous êtes président du groupe Cyrus. D'abord, merci d'être venu.
16: Bonjour Marc.
15: Vous nous rappelez ce que fait Cyrus ?
16: Cyrus fait de la gestion privée, de la gestion de fortune pour des familles, des cadres dirigeants avec, comme on dit en français, un one-stop shop, une approche globale. Aussi bien l'aspect placement, mais également juridique, fiscal. La gestion de patrimoine, c'est pas simplement être le plus riche du cimetière, c'est mettre en adéquation son patrimoine avec ce que l'on.
15: Ah, vous l'aviez préparé celle-là. C'est pas non, celle-là, vous avez dû la sortir 40 fois.
16: Exactement.
15: Non. Meyer, ici, vous pouvez pas nous ressortir les trucs que vous sortez à chaque fois dans les présentations avec votre équipe pour les motiver.
16: Non,
15: on n'est pas dans les trucs
16: vient,
15: là.
16: Ça vient spontanément. Quand on est là, on sent tellement bien.
15: Voilà, on est entre amis là.
16: C'est comme la confiture, voilà, on l'étale ou c'est ce qui reste quand on a tout oublié. En tout cas, voilà, nous faisons de la gestion de fortune depuis 37 ans avec un modèle où les collaborateurs sont associés au capital et un alignement d'intérêts entre les collaborateurs, les clients, les investisseurs, pourvu que ça dure.
15: Il n'y a pas de raison. J'ai aussi le plaisir d'accueillir le directeur général adjoint stratégie et développement corporate de Wendel, Cyril Marie. Bonjour.
17: Bonjour.
15: Merci d'être venu. Vous allez nous parler beaucoup du non-coté, votre spécialité. Vous nous expliquez Wendel. On connaît le nom, tellement connu.
17: Le nom de la famille Wendel.
15: Mais vous avez beaucoup changé la maison depuis quelques temps.
17: Oui, il y a 300 ans d'histoire, mais plus récemment,
15: Wendel. Vous faites plus jeune, en tout cas.
17: C'est vrai, non, on essaye. Non, la maison a une histoire d'investissement principal, comme on dit. L'argent de la famille était investi. Et plus récemment, il était décidé aussi d'investir en compte de tiers. Et on a développé une plateforme de gestion d'actifs dans le non-coté. Et c'est pour ça qu'on va en parler ensemble.
15: Aujourd'hui. Avec plusieurs marques, puisque vous avez la marque Wendel, vous avez ICA, vous avez acheté un groupe aux États-Unis qui s'appelle Monroe.
17: En Europe et aux États-Unis, dans le private equity, dans la dette privée et aussi dans le secondaire avec Committed Advisor.
15: Et on rappelle que vous êtes coté.
17: Et c'est une société cotée, une des plus anciennes sociétés cotées d'Europe. Voilà. Wendel, sur le marché français.
15: Donc on peut acheter soit vos produits, soit acheter
17: votre
15: action. On
17: peut acheter, et je vous recommande d'acheter les actions Wendel, bien sûr.
15: Et vos produits.
17: Et
15: allez,
17: nos produits.
15: Le spécialiste, lui, vous le connaissez. Puis alors aujourd'hui, je ne sais pas ce qu'il a eu là. Je ne sais pas ce qui lui est arrivé. On pensait qu'il avait un mariage, mais il a mis une cravate. D'habitude, il vient avec des pulls un peu crades. Hein.
17: Oui, c'est vrai.
15: C'est vrai. Et puis, on peut vous charrier. Puis là, d'un coup, on ne peut plus vous charrier.
17: Et oui, il faudra trouver autre chose.
15: Voilà. Bon, vous êtes devenu le spécialiste allocation d'actifs de C'est Votre Argent. Vous êtes fier de ça ou pas?
17: Ah oui, très fier.
15: Alors, parce qu'Alain vient régulièrement à l'émission, il nous donne ses grilles d'allocation. Et puis surtout, il continue à les publier sur les réseaux. Et puis, il les modifie en fonction des événements. Quand il y a un événement important, il modifie son allocation d'actifs. Et moi, je le suis et c'est vraiment très utile. Vous êtes senior advisor chez AI for Alpha, AI IA. L'IA dans la gestion, est-ce que c'est important? Est-ce que c'est en train de bouleverser la gestion? Est-ce qu'avec l'IA, par exemple, on n'aura plus besoin de Meyer dans quelques temps?
18: Alors ça, je crois pas. Par contre, je pense que ça va beaucoup vous aider tous. Les uns pour gérer votre portefeuille tout seul, parce qu'on peut le gérer tout seul avec l'IA, c'est tout à fait possible. Et puis, on peut aussi mieux comprendre et mieux interpréter les documents qui sont fournis par les sociétés de gestion, quelles qu'elles soient, et puis améliorer comme ça la connaissance des marchés. Alors, AI for Alpha, c'est pas seulement ça. AI for Alpha, c'est deux choses, c'est des signaux. C'est-à-dire qu'on regarde ce qui se passe sur les marchés et on interprète avec l'IA ce qui pourrait se passer. En comprenant bien ce qui s'est passé, c'est extrêmement important. Et puis la deuxième chose, ça nous permet de construire des portefeuilles en fonction d'un objectif. On l'optimise et je l'utilise beaucoup, justement, de plus en plus pour le portefeuille que je suis pour.
15: Vous l'utilisez de plus en plus?
18: Oui, je l'utilise de plus en plus.
15: Ah, donc c'est pas vous, en fait. C'est un moteur.
18: Je mets ma patte, mais je pense que c'est mieux. Et c'est, ce qui est intéressant, c'est que ça permet d'être totalement froid par rapport aux événements, alors qu'on a tous des biais de comportement, en fait.
15: Ah ouais, et c'est sûr que là, depuis le début de l'année, on a été servi. Il fallait réagir tranquillement. Allez, on passe tout de suite au mode spécial de l'émission spéciale, c'est la martingale. Voilà, j'ai osé, je le dis et je le répète. Eh bien oui, il y a une martingale sur le placement. Alors, ce n'est pas un placement miracle qui rapporte 15% sans risque. Ça n'existe pas. Alors, on vous le dit, ça n'existe pas. Si on vous propose un produit à 15% sans risque, déjà, voilà, l'émission vous aura servi à quelque chose, à ne pas vous faire arnaquer. C'est déjà pas mal, parce que je suis fasciné par le nombre de gens qui continuent à se faire arnaquer avec des promesses délirantes. Mais c'est une méthode simple, une méthode évidente. C'est la diversification. Mais hier, est-ce que vous êtes d'accord avec moi pour dire... Vous pouvez ne pas être d'accord, hein. Vous avez le droit. Est-ce que vous êtes d'accord avec moi pour dire que la martingale du placement, moi, c'est après 40 ans, j'ai vraiment l'impression que c'est la diversification?
19: Absolument. Ça a l'air d'être une notion simple, mais elle est de plus en plus nécessaire, quelle que soit la taille de son patrimoine. La diversification, c'est... On a l'habitude de dire ne pas mettre tous ses œufs dans le même panier, mais le problème, c'est que parfois, il y a des œufs dans des aliments qu'on ne connaît pas, qu'on ne voit pas. Et donc, c'est d'avoir plusieurs classes d'actifs qui sont décorrélées, c'est-à-dire qui ne vont pas dans le même sens, qui font en sorte que si les taux d'intérêt remontent, on ne se retrouve pas pris de tous les côtés. Et derrière la diversification, il y a ce que nous appelons chez Cyrus l'allocation stratégique.
15: D'accord.
19: L'allocation stratégique, quand on calcule la performance, l'attribution de performance, elle vient à plus de 80% de l'allocation stratégique. D'accord. On a tendance à penser que le market timing, de dire est-ce que je suis au bon moment, le market timing, c'est 10% de la performance.
15: Alors attendez, je vous arrête deux secondes.
19: Oui.
15: Donc on a l'idée, le concept, c'est de dire il faut diversifier. D'accord ? Diversifier, c'est donc on va allouer une partie de son patrimoine à une classe d'actifs, c'est ce que vous appelez l'allocation d'actifs stratégique.
19: Absolument.
15: D'accord. Et ensuite, ce que vous appelez le market timing, parce que c'est vrai que les gens viennent toujours nous voir, vous, j'imagine tous, pour dire est-ce qu'il faut acheter la bourse maintenant, est-ce qu'il faut vendre l'or? Et j'ai envie de leur dire, si vous posez cette question, c'est que vous n'avez pas la bonne gestion, parce qu'il faut faire une gestion qui permette de ne pas se poser cette question-là. C'est ça que vous appelez.
19: Absolument. Et dans l'allocation stratégique, il y a plusieurs classes d'actifs. Les actifs cotés, non cotés, l'immobilier, le crédit, qui sont en soi des classes d'actifs. Mais il y a aussi la diversification des dépositaires. Et j'ai envie de dire, plus on est riche, plus on a un autre souci qui est le problème politique. Mmh. Et donc, ne pas avoir son argent uniquement, parfois dans le même pays, dans la même devise.
15: Il y a un message subliminal avant 2027, là, vous?
19: Non, c'est un message naturel. D'accord. De diversification, okay. De bon sens. Ouais. Bien évidemment, on vit en France, donc on consomme en euros, il faut avoir de l'euro. Mais pourquoi avoir que de l'euro? D'accord. Avoir d'autres devises. Et puis les dépositaires, ne pas avoir un seul, ni deux, ni trois dépositaires. Encore une fois, plus le patrimoine est important, plus on va avoir dépositaires différents en France, mais également à l'étranger, bien évidemment en toute transparence fiscale. Et donc cette diversification va permettre d'appliquer une méthodologie. Moi, s'il y avait une martingale, c'est la méthodologie de ne pas penser qu'il y a effectivement de placements miracles. Et dans la vie, il y a un trouble. C'est un couple à trois qui ne divorce jamais. C'est...
15: Ah bon, vous connaissez ça, moi.
19: La liquidité.
15: On va en apprendre. C'est...
19: Oui, mais souvent, on voit le risque.
15: Il y a des enfants qui nous regardent, meilleur.
19: Mais c'est très... ça peut être dit à tout le...
15: À toute heure.
19: On peut raconter ça à toute heure de la journée. Et on parle également pendant le déjeuner du dimanche avec sa belle-famille. Donc, il y a ce triptyque qui est le risque, la rentabilité, la liquidité.
15: Okay.
19: Je ne peux pas avoir tous les trois en même temps. Si je veux de la liquidité, je dois renoncer à une partie de rentabilité. Si je veux de la sécurité, je dois renoncer à une partie de rentabilité. Mmh. Donc l'allocation stratégique, c'est mettre en adéquation son patrimoine avec ce que l'on est. Si c'est prendre des risques et ne pas endormir la nuit...
15: Ça sert à rien.
19: Ça sert à rien.
15: Ouais, donc ça, c'est le profil de risque. Bien définir son profil de risque.
19: Et ça,
15: ne pas se dire je suis audacieux alors qu'en fait on est trouillard. Absolument. C'est pas grave d'être trouillard.
19: C'est pas un jugement de valeur.
15: C'est pas un jugement de valeur.
19: Il y a des moments où on peut se permettre.
15: Voilà.
19: Et puis il y a des
15: exactement.
19: Et d'autres, on peut pas se le permettre en fonction de la structure de son patrimoine. Si j'ai besoin de revenus immédiats, je ne peux pas prendre de risque.
15: Bien sûr.
19: C'est pour ça que dans notre allocation stratégique, on a trois strates. ce qui va nous servir aux revenus de liquidité, je veux dire la réserve de liquidité en cas de coup dur, les revenus différés, il y a une partie dont on n'a pas besoin en fait, en réalité. Quand on a un patrimoine important, on n'en a pas besoin.
15: Quel que soit le patrimoine, souvent, même dans des patrimoines de taille moyenne, parce que les gens qui nous regardent n'ont pas tous des patrimoines importants, mais même dans un patrimoine, on s'aperçoit qu'en fait, il y a un fonds de cuve.
19: Et bien celui-là, c'est celui qui va être investi de façon risquée. D'accord. Parce qu'on va avoir du temps devant soi. Ouais. Encore une fois, ce sont des banalités, ou ce qui
15: paraît
19: des banalités,
15: mais moi, je
19: elles sont essentielles.
15: Mais je suis d'accord. Mais c'est pour ça que je voulais revenir là-dessus.
19: La structuration de la méthodologie et la diversification, si vous avez une formule, c'est une assurance gratuite.
15: Ouais, je suis d'accord.
19: C'est une option gratuite. En finance, on appelle ça une option. Ouais, d'habitude, quand on prend une assurance, elle coûte de l'argent. Là, ça ne me coûte rien. Je diversifie sur plusieurs classes d'actifs. Géographique, etc. Donc,
15: Cyril, avant de venir vers vous tout à l'heure pour parler du non-coté, je pense que vous n'êtes pas d'accord avec ce que vient de dire Meyer. Non, mais sur la notion que parce qu'on sacrifie, on est illiquide, on sacrifie une partie du rendement. Ce n'est pas vrai pour le private equity.
17: Non, je pense que si on est illiquide, on doit avoir une prime de rendement supplémentaire. Ça fait partie des risques qui justifient un rendement supplémentaire. Après, tout ne peut pas être liquide tout le temps. L'économie, elle n'est pas liquide et fongible à tout moment.
15: C'est ça que.
17: Pourtant, on y reviendra tout à l'heure, mais toute l'économie n'est pas adaptée à la bourse. Hein. Pour quelques centaines d'entreprises cotées, il y a des milliers qui ne le sont pas. Vous avez des projets d'infrastructure, par exemple, qui sont très importants. Donc, tout ne peut pas être liquide. Mais ce qui est très important, c'est la diversification. Et je rajouterai, si je peux me permettre, c'est aussi l'horizon de temps. C'est-à-dire que si on épargne pour sa retraite, c'est pas la même chose que l'épargne de précaution pour si on a pour la retraite, on doit être capable d'avoir une stratégie beaucoup plus long terme. Et là, les actifs un petit peu moins liquides peuvent être adaptés.
15: Alors, on va rentrer dans les détails maintenant des différentes classes d'actifs. On va se tourner vers notre ami Alain Pitou pour lui poser la question. Quelles sont, parce que ça a beaucoup changé. Meyer, vous êtes d'accord avec nous, ça a beaucoup changé depuis quelques années. Avant, Wendel, on pouvait avoir l'action Wendel, mais avoir accès au fonds Wendel, pour le grand public, c'était compliqué. Oui. Aujourd'hui, il y a une panoplie de produits qui sont, on appelle ça, retailisés. Oui. Quelles sont les différentes classes d'actifs disponibles pour les particuliers? Et ma question, c'est même, est-ce qu'il y a des classes d'actifs aujourd'hui qui ne sont pas disponibles pour les particuliers, ou est-ce qu'ils ont accès à tout?
18: Je pense que c'est comme ça qu'il faut prendre la question.
15: Merci, c'est gentil.
18: Parce qu'en fait, on a accès à tout, quoi. C'est-à-dire que, si on se rappelle, c'est pas si vieux, il y a une dizaine d'années, on n'avait pas forcément accès, même à des obligations, à des portefeuilles obligataires gérés d'une certaine manière. Je parle même pas du private equity qui était très peu accessible. Même la gestion de fortune était vraiment réservée à une clientèle extrêmement fortunée. Là, maintenant, on a des services qui sont offerts à des clients qui sont pas forcément extrêmement fortunés. Donc, et au sein de ça, il y a la possibilité d'avoir accès à énormément de choses. Donc ça, c'est le gros changement. Je pense que la seule chose, la seule classe d'actifs, le seul type de produit qui est assez difficile à accéder pour les clients privés, c'est vraiment les hedge funds stars, qui sont la plupart du temps fermés.
15: Ce sont ce qu'on appelle les fonds spéculatifs, mais c'est pas le bon terme.
18: Bah, c'est pas vraiment le bon terme.
15: Il y a des fonds d'arbitrage,
18: des techniques de gestion assez particulières qui sont réservées à des grandes fortunes ou à des.
15: C'est peut-être la dernière classe d'actifs qui n'est pas accessible.
18: Et il y a deux raisons, c'est que souvent ils sont avec des montants minimums extrêmement importants, ou bien ils sont carrément fermés parce que le gérant ne veut plus diluer sa performance avec des actifs trop importants. Donc ça, c'est la première chose. Après, l'autre chose qui, je trouve, a énormément changé, c'est que au sein des produits, on a même accès à des choses auxquelles on n'avait pas accès avant.
15: C'est-à-dire
18: qu'avant, dans le PEA, avant, vous aviez accès qu'à des actions. Mmh. C'était même difficile
15: d'avoir... Des actions européennes. Maintenant, PEA, on a accès à des actions japonaises, qui est quand même un peu
18: ça
15: un contournement
18: un peu,
15: du truc.
18: Mais on peut même avoir accès à du monétaire. Il y a ça. L'assurance vie, avant, on avait accès à quelques fonds agréés par la compagnie d'assurance vie, et c'était tout, et un peu d'euros. Maintenant, il y a tout un tas de contrats qui offrent des perspectives tout à fait différentes. Donc ça, c'est la deuxième chose. La troisième chose, c'est qu'il y a une concurrence qui s'est mise en place. Alors, je ne parle même pas des ETF qui, maintenant, sont quand même vraiment accessibles par tout le monde, mais avant, c'était quelques sociétés de bourse, on appelait ça les agents de change, dans
15: absolument.
18: Le temps, qui offraient des prestations de gestion sur des titres. Il fallait vraiment avoir une fortune, il fallait vraiment être spécialiste pratiquement pour y aller. Et puis des banques privées, voire quelquefois des banques de réseau qui offraient des services de banques privées. Maintenant, on a accès, il y a des Cyrus, il y a tout un tas de boîtes comme ça qui sont arrivées sur le marché. Et puis, il y a des fintechs. Alors au début, c'était un peu sulfureux, hein, c'était des petites boîtes qui offraient des services un peu marginaux. Et puis bah, ça s'est extrêmement développé. Hein. Vous avez des eToro, des Revolut, etc., qui offrent des services maintenant qui sont totalement différents que ce qu'on avait avant. Et puis la dernière chose qui a extrêmement changé aussi, je trouve, c'est le niveau d'information. C'est-à-dire qu'aujourd'hui...
20: Il y en a peut-être trop.
18: Bah, en fait,
20: j'ai envie de dire qu'il y en a trop, il y a beaucoup
18: en fait,
20: de bruit.
18: C'est un peu, je reprendrai l'histoire de la diversification de tout à l'heure, c'est-à-dire qu'en fait, vous pouvez avoir accès à tout un tas de choses, mais après, il faut se connaître. Bah, même chose sur l'information, c'est-à-dire qu'il y a des choses qui n'ont pas d'intérêt pour vous, mais vous pouvez avoir accès à toute l'information disponible, et vous pouvez gérer vous-même parce que vous avez de la pédagogie, c'est-à-dire que toutes les sociétés en question offrent une pédagogie qui vous permet d'accéder tranquillement
20: mais,
18: au marché.
20: Mais je trouve qu'aujourd'hui, on a perdu la notion de placement dans le temps. Et c'est-à-dire qu'il y a une sorte d'agitation permanente avec comment je peux trouver un rapport.
18: Ça rebondit un peu sur ce qui a été dit tout à l'heure.
19: Sur l'accès à l'information, c'est effectivement un changement majeur. Simplement, on est parti d'une période où il n'y avait pas d'information. Voilà. Aujourd'hui, il y en a beaucoup.
20: Ouais.
19: Et le problème, ce n'est pas qu'il y en ait beaucoup, il commence à y avoir de la fausse information.
20: C'est ça, je suis d'accord.
19: Et donc, on a un effet de balancier, on va trop loin. Il va falloir faire le tri. Et l'une des inégalités en termes de connaissances, elle vient de la connaissance. Parce qu'aujourd'hui, vous allez interroger une IA peut avoir un bug, qui va vous raconter une énorme bêtise que vous allez suivre, même en partant d'une information qui est juste.
20: Mais c'est un peu votre rôle, en fait.
19: Absolument.
20: C'est pour ça que vous intervenez.
19: Tout à fait.
20: On va passer tout de suite, évidemment, parce qu'on parle d'allocation d'actifs, on parle de toutes les classes d'actifs, on va parler du non-coté. Ça, c'est vraiment une illustration d'une classe d'actifs qui était ouverte aux grandes fortunes et aux institutionnels, il y a quelques années, que vous avez ouvert toutes vos sociétés équivalentes de gestion. Cyril, c'est quoi d'abord le non-coté ?
17: Alors, le non-coté, ou les actifs privés, par opposition aux actifs publics, ou aux actifs cotés, c'est l'ensemble des titres d'investissement dans des sociétés qui ne sont pas négociées en bourse, qui ne sont pas
20: liées. C'est ça. Bon, c'est aussi simple que ça, c'est ce qui n'est pas coté.
17: Exactement. Et donc, c'est la grande majorité des entreprises, la grande majorité des projets ne sont pas cotés en bourse. Ce que je disais tout à l'heure, pour quelques milliers d'entreprises cotées, vous avez des centaines de milliers d'entreprises dans tous les grands pays du monde qui ne sont pas cotées. En revanche, il ne faut pas opposer coté et non coté.
20: Okay.
17: Une économie forte, elle a besoin de financement coté et non coté, ça ne répond pas aux mêmes besoins. Et je pense qu'un portefeuille d'épargne, d'avoir du coté et du non coté, on pourra parler des proportions, je pense que c'est aussi très utile.
20: Est-ce que maintenant, on peut dire que c'est accessible pour les particuliers ?
17: L'accessibilité aujourd'hui, elle s'est renforcée. Déjà, il faut bien voir qu'en France, ça fait très longtemps qu'on fait du non coté. On a parlé de la pierre papier tout à l'heure, on a financé de l'innovation avec les FCPI pendant des années, c'était du non-coté. C'était très marginal.
20: C'est vrai.
17: Aujourd'hui, il y a eu une augmentation de l'accessibilité. Tout le monde a fait le travail, les sociétés de gestion, les sociétés de conseil, les assureurs, le régulateur. Vous avez des labels aujourd'hui, des produits, qui pour des tickets de 1 000 euros, vous pouvez construire un portefeuille d'actifs non-cotés, diversifiés, qui vont vous amener un supplément de rendement, de diversification. Je trouve aussi de sens, parce que l'économie réelle associée au non-coté, ça peut faire du sens si c'est intéressant pour l'investisseur.
20: Meilleur, dans vos clients, ils ont tous... Enfin, je veux dire, à partir d'un certain niveau de patrimoine, il y a toujours du non-coté, non ?
19: Très clairement, c'est la classe d'actifs qui a émergé, sachant que dans le non-coté, on parle trop souvent uniquement de l'equity que des actions.
20: Mais
19: il y a également les infras, il y a la dette. Et donc, on doit pouvoir proposer... aujourd'hui, de l'allocation d'actifs en non-coté, comme on propose de l'allocation d'actifs en coté. Où on va dire, on prend des actions américaines, des obligations japonaises, c'est pareil, dans une classe d'actifs non-coté, on doit pouvoir prendre de la dette, de l'equity, du secondaire, de l'infra, pourquoi pas du géographique en fonction, ou même du sectoriel, en fonction de la taille du patrimoine, c'est véritablement...
20: Et de l'horizon de temps, on rappelle que ce ne sont pas des placements liquides, ce sont des placements à 10 ans, à 12 ans, et je pense qu'il ne faut pas se tromper là-dessus. Cyril, justement, quelles sont les erreurs à ne pas faire, et quels sont les moyens de sélectionner un bon fonds ? Est-ce qu'il faut sélectionner à la fois une bonne société de gestion ? Quel type de produit ? Donnez-nous les règles d'usage... du private
17: equity. En introduction, je vais reprendre ce qui a été dit, c'est qu'aujourd'hui, il y a tout un tas d'outils, de plateformes, de conseils de qualité pour être accompagnés pour construire ce genre de portefeuille. La première règle, c'est de se dire, je choisis mon enveloppe et ensuite, j'ai un horizon de temps long et je suis capable de définir quel est le pourcentage. Faut pas que ce soit trop faible. Si c'est 2%, honnêtement, ça n'a aucun impact sur le portefeuille. Entre 5, 10%, peut-être 15% pour certains, on définit ça. Ensuite, le deuxième sujet, c'est de bien choisir les fonds. Et moi, je recommande d'utiliser les conseils des distributeurs parce qu'ils font un travail de due diligence. Il faut en prendre plusieurs. Il ne faut pas se mettre uniquement dans les mains d'une société de gestion. Je pense qu'il est bien de choisir des sociétés de gestion qui ont eu du succès avec des clients institutionnels pendant des années, qui maintenant sont rodées. Elles ont un niveau d'expertise, d'expérience plus fort. Et le dernier point, c'est la diversification aussi dans le long côté. Il faut investir progressivement. Il y a des vintage, des millésimes dans le long côté. Il ne faut pas hésiter à pas monter à 10% d'un seul coup, peut-être le faire en 2 ans, 3 ans, parce qu'on épargne pour sa retraite. Là. Mm-hmm. Donc, et puis diversifier par classe d'actifs, pas faire que des actions. Faire de la dette, faire de l'infrastructure, peut-être un peu de diversification géographique aussi.
20: Et rappeler que c'est un investissement de long terme.
17: Ah, c'est un investissement de long terme.
20: Même si on l'a parfois en unité de compte dans l'assurance vie,
17: bien sûr.
20: Il faut se dire qu'on rentre dedans. Et on peut avoir besoin d'argent, bon, ok, on n'est pas à l'abri d'un accident, mais ce n'est pas l'esprit.
17: L'objectif, c'est d'avoir un surplus. Si on investit dedans, pourquoi on investit dans le long côté ? C'est pour avoir un surplus de performance. Je pense qu'il y a 3 éléments qui, dans le long côté, apportent de la surperformance. Le premier, c'est cet horizon de temps, c'est plus long, c'est liquide, donc on va vous rémunérer pour ça. Le deuxième, c'est souvent, notamment pour le private equity, des entreprises qui sont en plus forte croissance, mais qui ont aussi plus de levier, il y a plus de risques. Donc on est sur un positionnement, du coup, prendre mon risque, un peu plus élevé qu'une action large cap qui va avoir moins de levier et qui est plus mature. Donc plus de risques, plus de levier, ça donne plus de rendement. Mais si vous n'avez pas cet besoin d'argent à court terme, à long terme, ça viendra améliorer la performance de votre portefeuille.
20: C'est très clair. Alors là, je vais vous demander un peu le tuyau spécial. Votre conseil, votre tuyau. Voilà, Enrico Macias nous le dit, il faut donner de l'argent. Alors, Meyer.
19: La barrière est trop haute, je ne sais pas ce que je peux dire. Après.
20: Alors, votre conseil, votre tuyau pour bien placer son argent en une phrase, pour nous donner.
19: Ben, peut-être que je l'ai déjà dit, y compris sur BFM. N'investissez que dans ce que vous comprenez. Si vous ne comprenez pas, n'investissez pas. Sinon, vous faites appel à Warren Buffett qui dit « Si vous ne connaissez pas les bijoux, connaissez le bijoutier. » Et comme j'ai l'habitude de dire, je connais un très beau bijoutier dans la durée qui s'appelle Cyrus.
20: Très bien. Cyril, aujourd'hui, votre tuyau, voilà, pour répondre à Enrico Macias qui vous demande de lui donner de l'argent.
17: Non, je pense que c'est la diversification et l'intégration du non-coté qui commence juste au niveau des particuliers. Chez Wendel, on pense que c'est un axe de croissance fort.
20: L'économie. À quelle hauteur, juste, vous avez des idées de proportions, vous diriez.
17: Dans un portefeuille?
20: Ouais, dans un portefeuille. De taille moyenne. Je veux dire, on parle pas de très grosses fortunes.
17: Je pense qu'il faut le dire, on avait historiquement.
20: Parce que Meyer, il parle qu'à des milliardaires.
17: Portefeuille type 60-40.
20: J'ai essayé d'aller chez lui. Ils m'ont jeté. J'ai même pas passé la porte.
17: Moi, je pense entre 5 et 10% pour commencer, maximum, c'est très bien. Avec le niveau de diversification que j'ai précisé tout à l'heure, ça me semble être suffisant. Moins.
20: Ça vous va, ça? Meilleur, 5 à 10 %?
19: Absolument, pour des clients en gestion privée qui peuvent avoir quelques centaines de milliers d'euros s'ils ont du temps devant eux.
20: Bien sûr.
19: S'ils n'ont pas de temps devant eux, zéro. Ouais.
20: Alain, votre tuyau?
1: J'en ai deux. Je dirais, le premier, c'est, je reprends sur le sujet des vintage. Je pense que c'est pour rentrer dans le private equity quand on est client privé. Mettre 10% le premier jour, je pense que c'est un peu risqué.
20: C'est ce qu'a dit Cyril. Vous l'avez écouté?
1: Oui, c'est, mais c'est le très bon point parce qu'il faut y aller. Mais alors, peut-être par coup de 2%, c'est-à-dire que
17: un peu de 2 temps, ou 3,
1: mais en faisant comme ça, on est
20: en diversifiant
1: et en y allant par petits coups. Ça, c'est la première chose. Et la deuxième chose, c'est être extrêmement strict sur les frais.
20: Ah oui,
1: 1% d'écart de frais sur 10 ans, c'est 10% d'écart à performance identique.
20: C'est vrai qu'on l'oublie complètement.
1: Oui, on l'oublie, mais
20: vous avez
1: aujourd'hui,
20: raison.
1: Avec la transparence qu'il y a, on sait des frais de tout le monde, on sait pourquoi on paye. Donc, il ne faut absolument pas payer pour quelque chose qui n'a
20: pourtant,
1: pas de valeur.
20: Et pourtant, les gens continuent à acheter des contrats d'assurance vie des droits d'entrée, avec des frais de gestion délirants, alors qu'ils ont...
1: Excusez-moi Marc, c'est générationnel, parce que je questionne des gens, des gamins de 30 ans...
20: Vous me traitez de vieux, là?
1: Oui, un peu. Mais les gamins de 30 ans, ils ne payent
20: ils
1: pas...
20: Ils ne font plus avoir.
1: Non, pas du tout. Alors là, c'est même un peu caricatural dans l'autre sens, c'est-à-dire qu'il ne faut pas non plus...
20: Il faut
1: pas
20: non
1: plus... C'est ça, et puis il faut... Parce que ce n'est pas parce que c'est pas cher que c'est bon. Enfin, voilà, il faut mettre le prix, le bon prix, mais pas surpayer, mettre des droits d'entrée sur l'assurance vie, enfin, c'est absurde. Donc,
20: vous êtes d'accord que c'est la règle quasiment un peu partout.
1: Il y a plein d'endroits où vous pouvez ne. J'en vois qui opinent. Parce que je pense qu'ils ne font pas payer de droits d'entrée.
20: Merci beaucoup, messieurs. Alain, vous restez avec nous. On va parler en deuxième partie de l'émission des enveloppes fiscales. On va parler actions, on va parler obligations, on va parler surtout produits structurés. Vous connaissez bien ça, Meyer aussi. Merci à tous d'être venus.
17: Merci.
20: À tout de suite.
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20: Oui, spécial placement parce qu'on s'est dit que depuis le début de l'année, c'était quand même très, très compliqué de gérer son argent avec les événements qui se sont produits. Je vous rappelle qu'on nous avait annoncé que l'année allait être calme en début d'année. Bon, on n'avait pas tout à fait prévu la guerre en Iran et puis tout ce qui s'est passé derrière. Donc on s'est dit, bah tiens, si on faisait une émission pour vous expliquer un peu ce qu'il faut faire sur vos placements, prendre un tout petit peu de recul et évidemment, vous le savez, pour une émission spéciale, qu'est-ce qu'il faut ? Pas un animateur, on s'en fout de ça. Il faut des invités spéciaux. J'ai donc le plaisir de vous présenter notre Jedi de l'allocation d'actifs et des placements.

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1: On va parler produits structurés avec vous. Okay. Très à la mode, ça. Hein.
0: Très à la mode, c'est le produit phare de ces 5 dernières années. Rien qu'en assurance vie, c'est plus de 20% de la collecte encore l'année dernière. Donc...
1: Ah, c'est 20% de la collecte?
0: Oui, en assurance vie.
1: Ah oui, c'est dingue. Justement, on va parler assurance. Loïc Le Foll, merci d'être venu. Vous êtes directeur de l'épargne patrimoniale d'AG2R La Mondiale et directeur général de La Mondiale Euro Partner. Vous avez une carte de visite, elle doit faire 12 mètres. Non, oui, il va falloir raccourcir tout ça. Qu'est-ce que vous faites? Alors, qu'est-ce que c'est que tout ça? Alors, AG2R La Mondiale, on connaît La Mondiale Euro Partner, racontez-nous.
2: Bah, donc, c'est La Mondiale Partenaire, La Mondiale Euro Partner, donc deux compagnies qui sont sœurs, qui sont les deux entités qui distribuent les produits d'assurance patrimoniale du groupe AG2R La Mondiale.
1: Donc, assurance-vie.
2: Assurance-vie, aujourd'hui, c'est 57 milliards d'encours et
1: ah ouais,
2: 6 milliards de collectes.
1: Assurance vie française, mais aussi assurance vie luxembourgeoise.
2: Absolument.
1: C'est ça dont on va parler, parce que vous imaginez bien qu'à l'approche de 2027, vos oreilles doivent siffler.
2: Tout à fait.
1: On reçoit la grande prêtresse de l'allocation d'actifs en France, qui s'est faite désirer, Adina Grigoriou. Vous êtes présidente et fondatrice d'Actif Asset Allocation. Merci d'être venue. Alors, qu'est-ce que vous faites, vous, dans la vie?
3: Alors, dans la vie, je fais de l'allocation d'actifs.
1: Je fais du speed dating. Alors, qu'est-ce que vous faites, vous, dans la vie? Alors, moi, je suis dans la finance et puis je présente une émission de temps en temps. Et vous, alors?
3: Et moi, je fais de l'allocation d'actifs depuis tellement longtemps que j'ose plus le dire.
1: Ça veut dire quoi, je fais de l'allocation d'actifs? C'est-à-dire, vous avez des clients aujourd'hui particuliers, des comptes de clients particuliers? Non, c'est pas ça.
3: Non, ce sont des institutions.
1: Oui.
3: Pour leurs propres comptes, mais aussi pour leurs comptes de leurs clients.
1: Donc, des distributeurs, par exemple, ou des compagnies d'assurance.
3: Exactement.
1: Qui ont
3: Exactement.
1: Eux-mêmes des clients, qui ont besoin d'être accompagnés dans l'allocation d'actifs, viennent vous voir et vous avez développé énormément de logiciels, plein de
3: C'est
1: choses
3: ça.
1: Très, très pointues.
3: Exactement. Donc, on a commencé vraiment par l'allocation d'actifs, par tout le côté algorithmique. Et aujourd'hui, on a mis en place toute une infrastructure de marché qui permet de faire du calcul et de la décision en épargne pour tous les acteurs de ce marché.
1: Et on a gardé, parce qu'il avait mis une cravate, je me suis dit quand même, le gars, il a mis une cravate, je peux pas le faire partir, venir pour une seule émission. Et donc, je vous ai gardé en deuxième
4: oui,
1: plateau.
4: Vous êtes
1: devenu le spécialiste de l'allocation d'actifs de C'est Votre Argent, avec, je le rappelle, son allocation d'actifs que vous pouvez suivre sur les réseaux sociaux. Vous savez, Adina, c'est notre spécialiste allocation, donc il nous donne ses allocations, il les remet à jour. C'est très sympa et c'est disponible sur les réseaux sociaux et les gens aiment beaucoup. Alors, on va démarrer tout de suite avec vous, Alain et Loïc. On va parler des enveloppes. S'il te plaît, dis-moi où. Dis-moi où, Loïc. Les enveloppes fiscales sont essentielles dans la gestion des placements en France. Je vais d'abord me tourner vers Alain. C'est quoi les principales enveloppes fiscales? Parce qu'en France, la fiscalité, ça fait tout. Hein. Ça fait le succès de l'assurance vie, c'est quand même oui. le placement préféré des oui. Français. Bon.
4: Alors l'assurance-vie, je laisserai Loïc en parler.
1: Mais les grandes enveloppes, c'est
4: les grandes enveloppes, il y a le PEA. Mmh. Il y a déjà les comptes titres ordinaires, déjà. C'est ce qu'on avait dans le temps, qui n'a pas changé, qui n'est pas limité. Alors avec des
1: inconvénients fiscaux. Mais c'est pas fiscal, ça.
4: C'est fiscalement, c'est pas très intéressant. Enfin,
1: c'est
4: ça
1: même
4: peut
1: mieux.
4: Servir quand même.
1: Bah oui. Bah, non, on n'a rien d'autre, quoi.
4: Mais, oui, mais quand, enfin, si vous avez vraiment des capitaux, ça peut permettre d'avoir de la disponibilité tout de suite. Il y a le PEA. Donc, qui est limité en encours, qui est limité également en support d'investissement dans lequel on peut investir.
1: De moins en moins.
4: De moins en moins, mais enfin quand même encore un peu, malgré tout. Il y a l'assurance vie, donc je laisserai Loïc en parler. Il y a le PER, c'est le petit frère de l'assurance vie, mais avec un objet de retraite.
1: Énorme carton. Hein.
4: Voilà, énorme carton, parce que bah, les gens se rendent bien compte que c'est intéressant de placer de l'argent avec un avantage fiscal à l'entrée, et puis de se retrouver avec un placement potentiellement intéressant, puisqu'en fait, vous pouvez, là aussi, c'est un peu comme l'assurance vie, vous pouvez investir dans quand même pas mal de supports. Et on l'oublie beaucoup, et je trouve ça dommage, c'est les plans d'épargne entreprise et les PERCO, en fait. C'est deux supports d'investissement.
1: Ça se développe
4: énormément. Il y a grosso modo 200 milliards dedans.
1: Vous dites on en parle peu, on en parle quand même. Enfin, ça se développe quand même.
4: Oui, ça se développe, mais si vous voulez, si on prend 80% des émissions ou des...
1: C'est vrai.
4: Des...
1: Ouais, nous, on n'en parle jamais.
4: Bah, c'est vrai, pas tellement.
1: Ouais,
4: alors qu'en fait,
1: d'accord.
4: C'est un avantage fiscal à l'entrée. Il y a votre employeur qui peut abonder, c'est-à-dire qui peut mettre un peu au-dessus de ce que vous avez mis vous-même, et ça peut aller jusqu'à pratiquement tripler ce que vous avez mis sur des petits montants. Donc c'est quand même intéressant. Pendant très longtemps, c'était investi dans les titres de l'entreprise, et puis en fait maintenant, pareil, vous pouvez avoir accès à un panier de fonds qui est quand même intéressant. Les grands fournisseurs, que ce soit BPCE ou Amundi, fournissent un accès à énormément de fonds. Donc vous pouvez faire une allocation d'actifs. Un peu de la même façon que ce que vous faites en assurance vie, ça se complète. Alors après,
1: l'idée, vous dites qu'il faut avoir tout en fait.
4: Bah, il faut avoir de tout. Alors je pense que bien souvent, pour commencer sur les actions, vous commencez avec un PEA, ce que vous pouvez faire.

0: de l'épargne programmée, des choses comme ça. Quand vous avez un peu plus de capitaux, vous passez dans l'assurance vie. Quand vous êtes beaucoup fiscalisé, vous allez placer dans un PER. Et puis quand vous avez la chance d'être dans une entreprise, que toutes les entreprises ne l'offrent pas, hein, les petites entreprises souvent n'offrent pas de plan d'épargne salariale, mais quand vous êtes dans une grande entreprise, vous pouvez avoir accès à de l'épargne salariale. Et je trouve que c'est une manière de compléter son épargne.
1: Adina, quand vous conseillez sur l'allocation d'actifs, est-ce que vous tenez compte de l'enveloppe fiscale ?
2: Alors, l'enveloppe fiscale n'a pas d'incidence, en fait, sur l'allocation d'actifs. L'allocation d'actifs, c'est...
1: À l'intérieur, en fait, c'est dans l'enveloppe. C'est dans l'enveloppe. Une fois que les gens ont choisi leur enveloppe en fonction de leur situation, que vous intervenez.
2: C'est ça.
1: Et aujourd'hui, très récemment, est-ce que... Vous dites, vous faites de l'allocation d'actifs depuis très longtemps. Est-ce que vous avez l'impression qu'il y a quelque chose qui a changé sur l'allocation d'actifs ? Tout ce qu'on a dit en début en première partie de l'émission, c'est qu'il y avait un accès aujourd'hui pour les clients particuliers à toutes les classes d'actifs. On va parler des produits structurés. C'était quand même un truc, franchement, pour des institutionnels. On a parlé du private equity avec Cyril en première partie, qui n'était pas disponible. On a parlé du crédit privé, on parle d'autres classes d'actifs. Du coup, votre métier, il a complètement changé, non ?
2: Alors, mon métier n'a pas changé dans le sens où une allocation d'actifs, c'est une allocation d'actifs. Mais ce qui a changé, c'est le fait qu'effectivement, elle soit accessible à partir de 1 euro. En fait. Et donc là où... Et donc tout ça grâce aussi, notamment à tout le développement du digital, de l'IA, etc. Ce qu'on mettait des semaines à faire avant pour des instits aux petits oignons, maintenant, on est capable de le faire en quelques secondes, complètement individualisé. Pour un épargnant à partir de 1 euro. Et après, ce qui a changé, par contre, c'est le fait que tout le monde s'y intéresse, tout le monde a envie d'investir. Je pense que tout le monde a compris que...
1: Vous sentez ça ?
2: Ah, moi, je sens ça. Ouais. Je sens qu'il y a un intérêt de la part de tout le monde pour les investissements. Et l'autre chose que je sens aussi, c'est que les gens ont compris, par exemple, qu'investir dans un ETF, c'est... Alors, voilà. Je vous dis ça sans aucun intérêt commercial, bien sûr, mais que les ETF sont des représentations du marché et que donc c'est une façon simple de commencer à investir quand on ne sait pas quoi faire et qu'on n'a pas accès à...
0: Avec des frais moindres aussi.
2: Avec des frais plus faibles, etc.
3: Je pense que plus la gamme s'élargit, plus c'est important, en revanche, d'être accompagné. Il faut beaucoup de pédagogie pour comprendre tous les produits. Et donc, aujourd'hui, il y a une palette extrêmement large qui est proposée aux investisseurs retail. Mais c'est dur de décortiquer tout ça.
1: Je suis d'accord, c'est ce qu'on disait en première. Vous avez raison, parce que ce qu'on disait en première partie de l'émission, c'était que, bon, par exemple, il y a une mauvaise compréhension sur le private equity. Ouais. Mauvaise compréhension sur le crédit privé. C'est-à-dire que les gens cherchent de la liquidité sur des produits qui ne le sont pas.
3: Bien sûr.
1: Alors, les assureurs ont la gentillesse d'assurer une partie de la liquidité, mais finalement... finalement, ça rend service, mais ça donne une fausse impression de liquidité, alors qu'il ne devrait pas y avoir de liquidité. Loïc, je me retourne vers vous. Vos oreilles sifflent, là, j'imagine, depuis quelques mois. On entend un peu partout dans la presse que les Français se précipitent vers les contrats d'assurance-vie luxembourgeois. D'abord, est-ce que c'est vrai ? Est-ce que la collecte a explosé ? Évidemment, il y a le risque sur la dette française, il y a le risque sur la France, il y a le risque des élections. C'est quoi les avantages des contrats d'assurance-vie luxembourgeois ? Pourquoi cet attrait ?
4: Alors, peut-être, Marc, pour revenir à la première question, est-ce que c'est vrai ? Alors, effectivement, il y a un engouement plus marqué depuis 2024, depuis la dissolution de l'Assemblée nationale.
1: De triste mémoire.
4: Voilà. Donc ça, c'est quelque chose de vrai. Par contre, maintenant, je vais peut-être tuer un mythe, parce que donc effectivement, on parle de l'assurance luxembourgeoise comme si c'était au même niveau que l'assurance française. Il faut voir que l'année dernière, si je prends les chiffres de France Assureur, les cotisations représentaient, je crois que c'est un peu plus de 190 milliards en France, contre au Luxembourg, pour les résidents français, à peu près 17 milliards. Donc on parle quand même de 8%. Donc, c'est pour ça que j'ai vu aussi les articles récemment.
1: Ah oui.
4: Mais donc voilà, donc on parle de 8%. Ça reste quand même marginal. Et donc, il faut tout remettre en perspective.
1: Alors, 8%, oui, vous avez raison, ça reste marginal. Mais même moi, le chiffre me surprend. C'est-à-dire, je trouve que c'est beaucoup, 8%, parce qu'on parle, comme vous l'avez dit, quasiment de 20 milliards. C'est quoi l'attrait du produit ?
4: Alors, je pense que l'attrait vient d'un côté d'un monde où on a besoin de plus de sécurité et aussi plus d'internationalisation. Donc ça, c'est ce qu'on voit, c'est l'évolution aujourd'hui. plus de sécurité. Pourquoi? Parce que dans le monde du patrimonial, quand on cherche de la diversification, on va chercher la diversification en termes d'enveloppe, en termes de produits, en termes de sous-jacents, mais il va y avoir aussi la diversification géographique. Et donc, quelque part, l'assurance vie luxembourgeoise permet cette, contribue à apporter une diversification géographique. Donc ça, c'est le premier élément. Il y a aussi le fait que Luxembourg fait partie des rares États aujourd'hui qui est encore triple A. Donc, il y a une certaine sécurité, stabilité du gouvernement. Et puis, après, vous avez aussi, plus de flexibilité qui est offerte par le produit.
3: Très net sur les produits structurés. Il y a beaucoup plus de facilité à référencer un produit structuré en assurance vie luxembourgeoise qu'en assurance vie française.
1: Oui, mais d'un autre côté, j'ai l'impression, moi, qu'il y a quand même... À la fois, il y a plus de flexibilité, mais parfois, on a l'impression qu'il y a un peu de lourdeur. Quoi. C'est-à-dire parce que l'assurance vie française, c'est quand même...
4: Il y a plus de fluide. C'est ça. Mais il faut imaginer que le produit à la base est plus complexe. Donc ça, c'est vrai. Hein. Il faut imaginer un produit qui peut être multi-devise, ce qui n'existe pas en France, multi-banque dépositaire, multi-gestionnaire. Donc c'est quand même quelque chose. C'est plus qu'un produit. C'est une espèce de brique patrimoniale. Et effectivement, donc c'est plus difficile, mettre en place.
1: Alors, est-ce que vous diriez que c'est pour des gens qui ont déjà un patrimoine significatif? Parce que moi, je vois autour de moi, il y a pas mal de gens qui ont des petits patrimoines et qui se posent la question en disant on va pas arrêter de répéter ça 2027. Ah là là, tout ça va être la catastrophe. Est-ce qu'il faut que j'aille au Luxembourg? Est-ce que vous, à un certain seuil, il faut pas y aller? Alors, pas grave, hein.
4: Non, j'irai pas ça, Marc. J'irai ça. Alors, ça dépend des besoins de tout un chacun, puisque donc, comme disait Marine, pour des personnes peut-être d'un certain patrimoine, la recherche va être d'aller chercher justement des types de sous-jacents qu'ils ne peuvent pas peut-être trouver dans l'assurance vie classique. Mais vous pouvez avoir des personnes avec des patrimoines, j'allais dire, tout à fait normaux, qui vont chercher ce côté international. C'est-à-dire que...
1: D'accord. Donc vous ne dites pas qu'il n'y a pas une barrière à l'entrée en termes de...
4: Non. Et d'ailleurs, on assiste aujourd'hui à une démocratisation. Non. C'est-à-dire que la digitalisation permet... d'aider ce à quoi donc tu faisais référence tout à l'heure, c'est-à-dire cette lourdeur administrative. La digitalisation permet de la simplifier petit à petit, et aujourd'hui on assiste à une démocratisation de l'assurance luxembourgeoise.
1: Adina, vous qui faites conseiller dans l'allocation d'actifs, est-ce que dans les enveloppes luxembourgeoises il y a autant de flexibilité que dans les enveloppes françaises, et vous pouvez exprimer votre allocation d'actifs de la même façon?
2: Il y a plus de flexibilité.
1: Il y a plus de flexibilité.
2: Il y a moins de règles.
1: Il y a moins de règles.
2: Exactement.
0: Et puis accès à plus d'instruments,
2: exactement.
1: D'accord. Justement, alors on va parler des instruments auxquels on a accès dans l'assurance vie luxembourgeoise, c'est les produits structurés. Alors, Marine, vous allez nous expliquer ce que sont les produits. J'ai mis Rich Girl, mais c'est pas par rapport à vous. Ne le prenez pas personnellement, c'était juste, je mets de l'animation musicale. Donc, expliquez-nous ce que sont les produits structurés, expliquez-nous comment ça fonctionne. Voilà. Professeur Abiad, à vous.
3: Donc on le disait, le produit structuré, pour moi, c'est le produit phare de ces 5 dernières années. Et rien qu'en assurance vie, c'est plus de 20% de la collecte, mais c'est aussi disponible dans le PER, c'est disponible en compte-titres. Le produit structuré, c'est une idée simple, c'est apporter une solution sur mesure, capable de répondre en toutes circonstances à des objectifs précis. Donc concrètement, par rapport à un investissement traditionnel type un ETF ou un fonds action, qu'est-ce qu'on fait? On vient ajouter... une barrière de protection. On vient ajouter de la protection, une barrière qui te permet de limiter ton exposition à la baisse. Et ça, tu le finances en acceptant de plafonner ton gain potentiel.
1: Ok.
3: Donc concrètement,
1: ça.
3: Voilà. Donc tu passes d'un profil d'investissement linéaire avec un ETF ou un fonds action à un profil d'investissement asymétrique.
1: C'est-à-dire que globalement, au lieu de se dire si le CAC monte, je prends 20%, et s'il baisse, je perds 20%. Là, je me dis, s'il baisse de 20%, j'ai pas de perte. Mais par contre, s'il monte de 20%, je vais peut-être prendre que 5%. C'est ça ?
3: Ouais,
1: j'ai compris ou pas ?
3: Exactement. C'est ça l'approche.
1: Je suis bon, Alain, ou pas ?
0: Pas mal.
1: Ouais, pas mal.
3: Techniquement, ça se passe comment ? C'est l'assemblage de deux instruments. Une composante obligataire qui permet d'apporter la sécurité sur le capital et une composante optionnelle des dérivés qui permet de générer de la performance. Et cette performance, elle peut être générée par plusieurs moteurs. Ça peut être une action, un panier d'actions. La seule contrainte, c'est qu'elle soit suffisamment liquide. Ça peut être un indice benchmark ou un indice sectoriel pour jouer une thématique. Ça peut être plus ou moins diversifié géographiquement. Ça peut être une matière première. On peut jouer le pétrole, on peut jouer l'or. Ou ça peut être même les taux d'intérêt. Donc, c'est une classe d'actifs.
1: Il y a eu beaucoup, récemment, il y a eu beaucoup de produits structurés sur les taux d'intérêt, justement. On a réussi, parce que vous avez réussi à sortir des produits structurés qui permettaient.
3: Depuis 2022, la remontée des taux d'intérêt.
1: Voilà, qui permettait d'avoir à la fois un capital garanti et puis un coupon si les taux baissaient, c'est ça ?
3: Exactement.
1: Ouais. Parce qu'il y a aussi des produits structurés à capital garanti.
3: Bien sûr. Bien sûr, c'est ça qui a permis d'ailleurs de faire doubler le marché entre 2021 et 2023. Bah oui. C'est la capacité à s'adresser à une audience beaucoup plus large parce qu'on avait de la garantie en capital. Donc, c'est vraiment une classe d'actifs extrêmement riche qui peut s'adresser à toute typologie de clients et où tu peux faire vraiment du chirurgical. C'est ça qui est très intéressant. Ça ne s'adresse pas à une élite ou à des experts. Tu n'as pas besoin d'avoir une vue, une conviction sur les marchés puisqu'en fait, tu peux générer du rendement dans des marchés qui montent, qui stagnent, voire qui baisse. En fait, la seule priorité, c'est d'avoir un objectif précis, un horizon d'investissement, un seuil de tolérance de risque et un objectif de rendement.
1: Et justement, dans la période qu'on a pu connaître il y a quelques semaines avec la guerre en Iran, qui était au plus excité, avec une volatilité qui était forte, est-ce que c'est juste au moment où il y a par exemple le plus de volatilité, je sais que c'est important dans le prix d'un produit structuré, qu'il faut faire du structuré, ce qui peut paraître contre-intuitif, parce qu'on peut se dire, bah, c'est là que c'est le plus agité, j'ai pas envie d'y aller.
3: Non, c'est ça qui est génial, c'est que le produit structuré, ça s'adapte à tous les profils et à toutes les configurations de marché.
1: Calme maintenant, ou agité.
3: Exactement.
1: Marché volatile, pas volatile.
3: Tu me demandes en ce moment, moi en ce moment, ce que je vois,
1: c'est
3: que...
1: On se tutoie maintenant avec Marine. Vous avez vu qu'on est en...
3: La deuxième fois que je fuis.
1: Ouais, donc maintenant il faut... Alors vas-y Marine.
3: Écoute, on fait face à un choc inflationniste qui génère énormément de volatilité sur les taux d'intérêt et à une grosse incertitude. Personne n'a la prétention de savoir ce que Trump va faire demain. Donc moi, je ne prendrai pas du tout un pari directionnel. Je ferai qui tire profit du niveau élevé des taux d'intérêt, du besoin d'appétit de funding des banques. Et donc, je ferai tout simplement une note 10 ans, capital garanti, qui verse un taux fixe, qui est rappelable tous les ans par un émetteur.
1: Et on peut avoir quel type de...
3: Entre 5 et 6.
1: En l'occurrence, Goldman Sachs.
3: En ce moment, entre 5 et 6.
1: T'as passé un petit peu de pub, là. T'as profité, t'as bien fait. 5 à 6%, c'est ça?
3: Exactement.
1: Très bien, allez, on va passer. Je voudrais garder un peu de temps et je voudrais que vous preniez du temps. On en a gardé un petit peu. Merci beaucoup, Marie. C'était très clair. Sur vos tuyaux, et j'ai un message d'Enrico Mathias. Alors, je vais commencer par Loïc. Loïc, si... Alors, on va se tutoyer maintenant, parce que Marine a décidé que c'était comme ça. Donc, on va se tutoyer. Loïc, si tu avais un tuyau à donner à des gens qui nous écoutent, qui sont épargnants aujourd'hui, ça serait quoi le tuyau de Loïc pour l'année 2026? Pas forcément un placement, mais peut-être un truc, une erreur à ne pas faire, ou au contraire, quelque chose dont il faut se...
4: Alors, je dirais, pour moi, effectivement, ce ne serait pas tant sur le produit, ce serait au niveau du conseil. Parce que je pense qu'au-delà du produit, hein, on parle de structuré, on parle de private equity. Tout à l'heure, tu parlais donc d'assurance luxembourgeoise. Je pense que le plus important, c'est la qualité du conseil et la qualité de l'accompagnement après. Puisque donc, on est sur du patrimonial, on est sur du moyen terme, du long terme, on est sur des structurés. Et donc, pour moi, c'est vraiment ça. Mon conseil, c'est vraiment choisissez bien.
1: Je comprends, mais ça, je comprends. Hein, tu as tout à fait raison et je ne peux pas dire le contraire compte tenu d'une partie de mon métier. Mais d'un autre côté, c'est pas facile de trouver des conseils. Et puis il y a beaucoup, on en parlait en première partie d'émission, il y a beaucoup de conneries qui se racontent sur les réseaux, de vidéos, de machins. Donc,
3: le régulateur, il a fait un énorme travail sur le devoir de transparence qui a permis vraiment de renforcer la confiance.
1: Il y a,
3: pour les produits structurés en tout cas, c'est beaucoup mieux encadré, c'est beaucoup mieux distribué. C'est des produits complexes, oui, mais ce n'est pas des black box et ça nécessite de la pédagogie. Et c'est sur ces 10 dernières années, les intermédiaires, les distributeurs, ils ont permis une énorme montée en compétences des clients.
1: Oui. Et bien, puisque tu as la parole, tu vas la garder. Marine, c'est quoi ton tuyau?
3: Écoute, pour moi, ce serait de dire qu'il faut commencer à investir le plus tôt possible, puisque l'élément le plus puissant dans l'épargne, c'est la capitalisation. C'est l'idée que tu vas créer des profits, non pas seulement sur le capital que tu as investi initialement, mais sur les gains que tu commences à accumuler au cours du temps.
1: C'est du Warren Buffett, ça.
3: Oui, donc c'est de le dire que ta croissance, elle n'est pas linéaire, mais elle est exponentielle. Il ne faut pas rompre la chaîne des intérêts composés, donc il ne faut pas vendre, tu vends en sortant. Et en ce moment, j'ai beaucoup de questions qui me sont posées pour dire, OK, dans le contexte actuel, est-ce qu'il ne faut pas vendre? Je trouve ça très difficile de savoir quand on est à la veille d'un bear market. En revanche, ce que tu peux savoir, c'est bien lisser tes points d'entrée. Et quand tu as des corrections intéressantes, comme c'est le cas actuellement, bah, c'est bien de rentrer.
1: Adina, on se tourne vers toi. Tu as du temps. Tu vas nous parler de l'allocation d'actifs que tu connais par cœur. Est-ce que tu peux nous donner un tuyau en matière d'allocation d'actifs ?
2: Ouais, j'ai envie de donner plein de tuyaux en matière d'allocation d'actifs.
1: Vas-y.
2: Donc déjà, bien sûr, tenir compte de son horizon d'investissement. Mettre toujours le...
1: Non mais alors juste, je t'interromps, parce que je pense que les gens qui regardent vont se dire « Ah, mais ça, c'est des banalités et tout, mais et en première partie, on a parlé. » En fait, ce que tu as dit aussi, et Loïc aussi, c'est-à-dire c'est des trucs les plus simples que les gens oublient.
2: Exactement. Oui. Et je pense qu'il y a un point, je ne sais pas si ça s'est dit tout à l'heure, mais en fait, le risque qu'on prend sur un investissement dépend de son horizon d'investissement. C'est-à-dire que, par exemple, on peut se dire un investissement en fonds en euros, c'est sans risque. Oui, jusqu'à un certain temps d'investissement. C'est-à-dire que sur très longue période, on prend moins de risques à investir sur les actions que sur le fonds en euros. Donc, en fait, il y a un
1: Alain,
2: lien
1: tu
2: très, très fort là-dessus.
1: On se tutoie en temps. Oui. Tu dis si tu trouves ça nul ou pas.
2: Oui, tu pourras. Tu
0: c'est,
2: pourras
0: pas mal, c'est pas mal, pour le moment, continue.
2: Voilà, et après, il y a un autre...
1: Il valide.
2: Il y a un autre point, merci Alain. Je savais que je pouvais compter sur toi. Il y a un autre point qui est important. Nous, on fait de l'IA depuis plus de 10 ans, d'accord, dans l'allocation d'actifs. L'IA, tout le côté quantitatif, tout ça. Il faut, c'est pas du tout la martingale. C'est-à-dire que faut pas croire que parce que c'est facile et que ChatGPT l'a dit, ou Claude, qu'il faut absolument suivre, que c'est un bon conseil financier. Je pense qu'il faut faire très attention aujourd'hui à ceux qui utilisent directement ou s'improvisent allocataire grâce à l'IA, etc. C'est un vrai métier, c'est pas pour rien.
1: Adina, on profite de ta présence dans la période, on va pas revenir sur les événements actuels, mais dans une période comme celle qu'on vient de connaître, en début d'année, est-ce que tu pourrais, et Alain peut-être très rapidement aussi, nous dire à quoi ça ressemble un portefeuille, les portefeuilles que tu vois, un portefeuille équilibré aujourd'hui, c'est quel type d'allocation ?
2: Mais encore une fois, je suis désolée, mais ça dépend de ton horizon.
1: D'accord.
2: Donc si tu as un horizon retraite et si tu as un horizon acheter ta maison dans 3 ans, ton allocation ne doit pas être
1: Alors
2: la
1: vas-y,
2: même.
1: Si tu as un horizon retraite... tu vois, tu as essayé de t'en sortir, mais, non, mais je connais ce coup-là, je l'ai fait 10 fois sur des plateaux quand j'étais pas prêt.
2: Mais la question aussi, c'est est-ce que tu mets tout ton argent tout de suite ou est-ce que tu vas mettre de l'argent tous les mois ?
1: Ce qui
2: d'ailleurs est une meilleure idée. Non, c'est que en fait, il y a autant d'allocations optimales que de profils, que de gens, que d'objectifs, etc. Et la magie, c'est qu'on peut prendre tout ça en compte aujourd'hui et faire vraiment des allocations sur mesure, pour chaque personne.
1: Alain, très rapidement.
0: Moi, je dirais deux choses. La première, je reprends ce que disait Loïc tout à l'heure, c'est le conseil. Donc, et passer un peu de temps sur définir son allocation stratégique. Ça, c'est le premier conseil. Il faut y passer du temps. Vaut mieux parfois retarder un investissement de quelques semaines, mais avoir bien défini son allocation. Mais par contre, après, le conseil important, c'est de ne pas trop s'éloigner de cette allocation stratégique. C'est-à-dire que on peut s'amuser à faire du market timing sur son PEA, faire un petit peu d'arbitrage.
1: Mais quand on n'est pas trader, vaut mieux pas.
0: Oui, vaut mieux pas, oui. Mais sur son allocation stratégique, je pense que le mieux à faire, c'est grosso modo, tous les 6 mois, revenir sur l'allocation stratégique. C'est-à-dire que, par exemple, les marchés actions ont baissé. Bah, au bout de 6 mois, on réalloue un peu, en revendant un peu d'allocation actions pour revenir un peu sur les obligues, etc. Mais jamais s'éloigner trop de cette allocation stratégique. Je pense que c'est le meilleur conseil à donner.
1: Merci à tous.
0: D'accord.
2: Pas tout à fait, mais on pourra en discuter une autre fois.
1: Ah bon, on fera une autre émission. Merci de nous avoir suivis. Merci à tous nos invités. On se retrouve la semaine prochaine pour une émission dont je peux déjà vous dire qu'elle sera exceptionnelle. Surtout, n'oubliez pas, vous pouvez nous écouter, nous réécouter, nous revoir et nous réécouter. Surtout cette émission qui est faite pour durer, puisqu'on a donné des conseils qui sont des conseils qui dépassent les périodes. Donc, n'hésitez pas à le faire pour combattre tous les records en matière de podcast.
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6: 8h23 sur BFM Business et sur RMC Live. On va parler Space Tech avec Théophile Lagrolet. Bonjour, vous êtes PDG et cofondateur de Space Locker, un satellite auquel on se branche plug and play comme un port USB. C'est simple et c'est désormais une réalité parce que vous êtes devenu le premier opérateur de satellite partagé entre plusieurs missions. C'est une étape historique pour vous. Alors, il faut que vous nous racontiez comment ça marche. Chacun a sa petite boîte dans laquelle il met ce qu'il veut, il vous l'envoie et vous vous débrouillez pour la mettre dans l'espace. Est-ce que c'est à peu près ça ?
7: Exactement, merci Laure de me recevoir. On fait exactement ça, c'est-à-dire qu'on réinvente les missions spatiales pour les rendre beaucoup plus simples et beaucoup plus accessibles aux différents développeurs d'expériences diverses et variées. En fait, on vient permettre à nos utilisateurs de développer leur charge utile, ce qu'on appelle leur charge utile, donc leur capteur, etc. De leur côté, en toute autonomie, grâce à des kits de développement. Et une fois que ces charges utiles sont intégrées dans ces conteneurs, ils nous l'envoient et nous, on vient l'intégrer sur à peu près n'importe quel type de satellite sur lesquels on a déjà pré-intégré notre interface réceptrice et on leur permet dans cette configuration de voler de manière extrêmement rapide, de manière extrêmement simplifiée puisqu'ils n'ont pas à développer l'ensemble de la mission avec l'achat du lancement, l'achat des stations sol.
6: Oui, ils disent juste j'ai un truc à envoyer, voilà. Je le mets dans une espèce de boîte et c'est parti quoi.
7: Exactement. Et une fois que c'est en orbite, vous vous connectez à votre capteur exactement comme vous le feriez s'il était connecté en USB ou même sur votre cloud préféré et vous récupérez la donnée, vous l'opérez, etc. comme si vous étiez chez vous et nous on gère tout le back-end, donc tout l'arrière-plan, toute la tuyauterie qui permet d'accéder à votre capteur, de générer votre donnée, de le commander, etc.
6: Anthony.
8: Mais c'est qui alors du coup ça s'adresse à qui? C'est des laboratoires de recherche qui n'ont pas forcément les moyens de faire appel à des satellites classiques parce que j'imagine que ça coûte très cher et donc qui vont récupérer une petite boîte, un petit conteneur chez vous et qui vont louer un morceau d'espace finalement dans un satellite. C'est quoi? C'est des startups qui n'ont pas beaucoup d'argent. C'est quoi les cas d'usage en fait?
7: En fait, c'est très transverse. Il faut se rappeler que le spatial c'est une infrastructure un peu invisible qu'on utilise au quotidien. L'actualité par exemple sur Hormuz nous le montre tous les jours. On a du GPS, de l'imagerie, on a le suivi des bateaux, etc. En fait, tous ces capteurs-là sont des capteurs qui sont portés par des satellites. Nos utilisateurs vont être toutes ces verticales du spatial. On a un marché d'ancrage qui est vraiment sur la démonstration technologique, parce qu'en fait, on a beaucoup d'acteurs en ce moment qui développent des innovations, des nouvelles manières d'utiliser le spatial, etc., qui ont besoin d'accéder extrêmement rapidement au spatial.
8: Comme quoi, par exemple,
7: l'espace. Comme du calcul en orbite, par exemple. Il y a eu beaucoup de bruit sur tout ce qui va être data center. Ouais. En fait, la réalité, c'est que les briques pour faire ces data centers de demain en orbite, il faut les développer, il faut les tester, il faut vérifier que ça marche, que ça tient les radiations, etc. Donc ça, on a beaucoup d'utilisateurs de ce côté-là. On a des laboratoires de recherche, des universités. Mais on a aussi, en fait, on fait voler, je pense, un bon tiers des startups européennes qui font du spatial aujourd'hui. Et donc, elles viennent chez nous, elles font leur premier pas en orbite à bord d'une mission Spacewalker. Et ensuite, ce qui est extrêmement intéressant, c'est qu'une fois qu'on a développé son expérience dans un conteneur Spacewalker, on peut en envoyer 50 et généraliser ça tout en restant dans l'écosystème. Et donc, on a cette répétabilité aussi qui est extrêmement forte chez nous.
6: Et pour vous, le data center en orbite, c'est l'avenir? On y va?
7: Je vais être plus mitigé que ça. Je pense que c'est quelque chose qui est en train d'arriver. On va avoir des cas d'usage intéressants, etc. Je pense pas que dans un futur proche, on va faire tourner ChatGPT directement sur des satellites. Mais dans des logiques de processing d'images embarquées, de plus dans une logique de edge computing, là on va avoir des vrais cas d'usage parce qu'aujourd'hui on est très limité sur la télécommunication entre le satellite et le sol, donc il y a besoin de travailler cette donnée en orbite.
8: Moi ce que je trouve fou, c'est vraiment la simplification extrême de la conquête spatiale. Alors, je suis allé sur votre site internet, alors je sais pas, j'imagine que c'est fait exprès, mais on se croirait sur Airbnb ou sur Opodo ou sur Expedia. C'est-à-dire vraiment, je choisis mon vol, je choisis le type de satellite, alors c'est pas la date mais c'est l'année. Et ensuite, il y a un moteur de recherche qui se met en place. Donc, on réserve un bout de satellite aussi facilement qu'on réserve un Paris-New York aujourd'hui.
6: Et après, on vous envoie un casier, c'est ça ?
7: C'est exactement ça. C'est exactement ça. Et c'est vraiment ce qu'on veut construire. C'est-à-dire qu'on se positionne en tant qu'opérateur de cette infrastructure spatiale pour permettre à nos utilisateurs de déployer extrêmement facilement. Et l'objectif, c'est que, et on est déjà quasiment en capacité de le faire. Aujourd'hui, on a plus d'une vingtaine de clients, etc. Donc, on est déjà en train de le faire. Mais il y a vraiment cette logique de dire: demain, je suis n'importe où dans le monde, je cherche à déployer des capteurs d'observation de la Terre ou de télécom, je me connecte sur Spacewalker, je regarde quels sont les vols disponibles et en quelques clics, je suis capable de faire voler mon capteur sur l'orbite qui
8: est... Pour une fraction du coût aussi,
6: c'est 300 000 euros le casier, c'est ça?
7: C'est à peu près l'ordre de grandeur.
6: Peu importe ce que j'envoie?
7: Peu importe ce que vous envoyez, en fonction de la complexité, il y a forcément un petit peu de variables, mais il faut avoir en tête qu'on vient diviser à peu près par 3 le coût d'une mission classique, même pour des tout petits satellites, et donc on vient rendre en effet beaucoup plus accessible ces missions spatiales. Et côté temps, on va diviser aussi par 2 en fait le délai qui est aujourd'hui quasiment de 18 mois entre le moment où vous vous dites je vais envoyer mon capteur et le moment où ça décolle. Bah, nous on passe à 9 mois et on est même parfois sur des missions qui peuvent être beaucoup beaucoup plus rapides quand on travaille sur des sujets de réactivité, etc.
8: Juste le fait de faire du Airbnb, donc du partage au sein d'un même satellite, ça fonctionne? Parce que c'est quand même parfois des choses qui sont assez sensibles, ça peut être lié à la défense, ça peut être effectivement des capteurs sensibles pour des data centers, il y a des secrets industriels. Les entreprises, elles acceptent comme ça de partager leur espace au sein d'un même satellite?
7: Et bien en fait, ça c'est exactement notre cœur d'expertise, c'est d'être ce tiers de confiance qui permet de gérer et de mutualiser. Et en fait, le parallèle marche assez bien. Vous avez la même chose dans le cloud. Aujourd'hui, quand vous faites tourner sur un Azure ou un AWS du logiciel, vous vous demandez pas est-ce que mon voisin sur le data center va avoir accès à mon code. Ben en fait, c'est exactement la même chose. On a une technologie qui permet vraiment de séparer les différents utilisateurs, d'isoler, de garantir la sécurité et de permettre tant aux différentes charges utiles hébergées que aux propriétaires du satellite quand on travaille avec des acteurs tiers, de vraiment bien isoler et garder de la sécurité entre ces différents cas d'usage et garantir qu'ils ne vont pas se perturber les uns les autres.
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13: Bonjour à tous, je suis ravie de vous retrouver pour cette nouvelle émission, le club BFM Crypto, en direct comme tous les jours entre 15h et 15h30. On va parler de stablecoin, on va parler de monnaie numérique, de banque centrale, on va revenir sur l'appareil Blockchain Week parce qu'on ne l'a pas fait dernièrement sur BFM Business. On va aussi beaucoup parler de la sécurité de nos données, de nos comptes, comment améliorer notre situation. Avec mes invités, Nathalie Janson, économiste, professeure à la Neoma Business School. Bonjour Nathalie.
14: Bonjour Sandra.
13: Ravie de vous avoir sur ce plateau. Romain Chilly est également avec nous, partenaire chez Orwell. Bonjour Romain.
15: Bonsoir.
13: Et Charlie Méraud, cofondateur de la Paris Blockchain Week.
16: Bonjour.
13: Ravi de vous avoir également sur le plateau. Vous continuez à nous écrire, vous le savez, vous pouvez nous poser toutes les questions que vous voulez sur les cryptos à cette adresse, crypto au singulier de bfmbusiness.fr. On vous répond tous les jeudis entre 15h et 15h30 à toutes vos questions. BFM Crypto, le club, c'est parti. On va parler de sécurité, on va faire un petit bilan de l'appareil Blockchain Week, mais avant ça, on va parler de stablecoin, Nathalie Janson. Oui, non, ça avance énormément. Et vous avez lu un article du Financial Times qui dit que les stablecoins utilisés à très grande échelle pour le règlement des transactions financières, finalement, ce ne serait pas forcément possible.
14: Oui, en fait, on voit qu'on essaye de contrer, vu le succès des stablecoins ces dernières années,
13: avec le Genius Hack.
14: Donc, ouais. Effectivement, il y a beaucoup de promesses. On attend beaucoup de choses prometteuses pour l'activité des stables. Et en fait, cet article vient un peu... Enfin, celui qui l'écrit, évidemment, est plutôt du côté des régulateurs et des officiels. Mais il vient refroidir un petit peu les ardeurs de ceux qui pensent que ça va être le grand concurrent pour le paiement des règlements internationaux, en disant attention, c'est un peu plus compliqué que ça,
13: ouais.
14: Parce que effectivement, aujourd'hui, dans le cadre de la réglementation actuelle des règlements internationaux, pour en fait participer à ce mouvement de règlement sur les marchés des titres, enfin de faire vraiment partie des grandes activités internationales, eh bien ce qui tient la place, ce sont les systèmes de compensation qui sont Euroclear, enfin il y a plusieurs chambres de compensation. Ces chambres de compensation ont vu leur rôle s'accentuer après la crise de 2008, parce que la crise de 2008 a mis en exergue le fait que Lehman Brothers était donc avait beaucoup de contreparties non centralisées, ouais. Et à partir de là, les régulateurs ont dit nous maintenant on veut des contreparties centralisées. Donc ça a été effectivement le grand développement. Enfin en tout cas, on a favorisé ces plateformes donc de compensation officielles. Pour faire partie de ces compensations, de ces chambres de compensation internationales, eh bien, il faut montrer patte blanche, c'est-à-dire qu'il faut soit avoir accès à une monnaie de la monnaie banque centrale, soit effectivement, enfin, et c'est même et c'est pas soit, et effectivement être pouvoir montrer qu'en fait on a certains critères de stabilité et de gouvernance qui vont satisfaire l'admission à ces chambres. Et c'est là où effectivement le bât blesse pour nos stablecoins comme Tether, Circle et d'autres plus petits, parce qu'en fait ils ne passeraient pas ce test-là, donc ne pourraient pas être admis à cette partie de l'activité.
15: C'est voilà. Une réalité, les stablecoins et les infrastructures et par rapport à la quantité que ça représenterait ne sont pas assez sûrs.
14: Bah, en tout cas, ils ne sont pas admissible. Donc c'est là où l'article est un peu ambigu, parce qu'en fait c'est pas tellement qu'ils ne peuvent pas, c'est-à-dire qu'on les a pas testés sur ce point, c'est qu'en fait ils ne seraient pas admis. C'est-à-dire qu'aujourd'hui, tels qu'ils sont aujourd'hui avec le Genius Act, et ils n'ont pas accès directement à la monnaie banque centrale, hein, qui est donc la monnaie auprès de la Federal Reserve, si on prend pour les stablecoin dollars, puisqu'ils n'ont pas accès au fameux master account de la Fed. Mais même s'ils y avaient accès, parce que on en avait parlé il y a quelques mois, on avait eu la news que Kraken avait, à travers une de ses filiales, avait accès en fait à ce master account désormais. Donc ouais. Ça veut bien dire que c'est pas parce qu'on fait partie de cet univers qu'on n'a pas accès. Donc là, en l'occurrence, eux ont eu accès. Mais même cet accès en fait ne garantirait pas leur admission en fait à ces chambres de compensation, parce qu'il y a tous les autres critères auxquels ils doivent se soumettre à ces ouais. critères pour pouvoir y entrer. Et pour le moment, ils n'y satisferaient pas.
15: Est-ce que ça veut dire que, enfin voilà, parce que l'auteur, où l'auteur veut en venir, c'est que il parle après de l'utilité d'une monnaie de banque centrale tokenisée ou numérique, donc on voit bien qu'il a choisi son camp et qu'évidemment, ces monnaies-là pourraient répondre davantage aux règlements voilà. des paiements internationaux.
14: Et donc, en fait, on reboucle avec une problématique qu'on discute souvent sur vos plateaux.
15: Et qu'on connaît bien en Europe.
14: Et qu'on connaît très bien en Europe, puisqu'en fait, on voit bien que effectivement, les banques centrales ne sont pas dupes et savent très bien qu'elles ont il y a quelque chose à jouer sur le paiement au niveau du paiement international, au niveau des compensations, au niveau des autoroutes de paiement international, que pour être efficace, la blockchain peut être beaucoup plus efficace que les paiements, leur système actuel, mais que pour le moment, en tout cas, les formes privées ne peuvent pas leur damer le pion. En fait, c'est ce que l'auteur de cet article clairement explicite. Il dit voilà, en l'état actuel des choses, ils ne peuvent pas rivaliser, à moins qu'effectivement une grande partie des transactions en fait sur le marché financier se déplacent tout d'un coup sur via les stablecoins. Mais ça, j'en doute, parce que en fait, ça voudrait dire qu'ils auraient eux-mêmes qui décideraient de faire sécession et de faire procéder des paiements directement via les stablecoins, ce qui est aussi possible, mais ce qui, dans l'état actuel, je ne pense pas que les grandes banques ou les grands acteurs se mettraient à faire ça.
15: Comme à chaque fois qu'on parle de ce débat entre les stablecoins oui. et les banques, les monnaies numériques de banque centrale, il faut regarder un peu qui est l'auteur, en effet, et de quel bord il est. Daniel Heller, il est ancien chef du secrétariat du comité des paiements et des infrastructures de marché de la Banque des règlements internationaux, voilà. Ancien directeur exécutif du FMI, donc évidemment.
14: Oui, et lui, il est donc très en faveur, puisque pour resituer, la Banque des règlements internationaux aujourd'hui n'arrête pas de faire des tests de paiement sur le plan international. Il y a des hubs régulièrement qui sont testés avec la Chine, avec plein de pays, donc on voit bien qu'en fait ils essayent de faire la promotion de ce sur quoi ils veulent aboutir, c'est-à-dire éventuellement une blockchain au niveau des banques centrales pour en fait faciliter les autoroutes de paiement internationaux.
15: C'est là aussi là aussi, finalement, aux États-Unis, c'est très politique. C'est comme en Europe.
14: Oui, oui, oui, complètement. Mais sauf qu'effectivement, là, on ne dit pas que c'est la Banque centrale américaine, mais en tout cas, on remonte d'un cran et on dit que c'est le système de paiement international bénéficierait d'avoir une blockchainisation de ces routes.
15: Est-ce que ce genre d'argument, pour finir, Nathalie, ça peut freiner le développement, finalement, des stablecoins qui sont partis depuis 2025 très, très haut en termes de valorisation?
14: En fait, pas forcément, parce que leur succès, il est quand même dû à leur côté pratique. C'est-à-dire qu'en fait, ils ont résolu des problèmes pratiques. C'est quand même ça qui a fait leur succès. Aujourd'hui, on est en train de leur dire, voilà, le fait de passer à une étape supérieure au niveau d'une activité comme les activités de marché, ouais, n'est pas pour tout de suite. Je pense qu'ils en sont conscients. À mon avis, c'est pas une surprise qu'on est en train de leur apprendre. Maintenant, rien n'empêche que dans un futur proche, ils y arrivent petit à petit. Mais effectivement, ils ont une barrière à l'entrée aujourd'hui qui est représentée par l'état actuel de la réglementation sur ce type d'infrastructure. Bon, je ne pense pas que c'est pour eux, c'est pas une question de vie ou de mort pour leur futur.
15: Quoi qu'il arrive, l'avenir de ce secteur de la crypto est vraiment basé sur la réglementation. On va en parler.
14: Oui, c'est vraiment des attaques.
15: À tout niveau. Des obstacles réglementaires, voir ce que ça va donner dans les années qui viennent, et ça va très très vite. Est-ce que vous en avez parlé de ça, des monnaies numériques de banque centrale, du développement des stablecoins, de la tokenisation de la finance à la dernière édition de la Paris Blockchain Week? Charles Imero, vous êtes cofondateur.
16: Bonjour, de la Paris Blockchain Week, oui. Alors, on en a évidemment parlé, on fait pas une conférence qui rassemble près de 10 000 personnes à Paris, plus de 250 banques, à peu près tous les pouvoirs publics concernés, toutes les sociétés du secteur en Europe et qui viennent également d'Asie et des États-Unis, sans parler du sujet des stablecoins. Sur ce sujet très précisément, ce qui est à noter, c'est qu'il y a un enjeu très politique. On oublie souvent de dire que les stablecoins aujourd'hui, vous avez parlé de Circle et de Tether, c'est près de 150 milliards d'actifs sous gestion. Ces actifs-là sont ensuite investis dans des bons du Trésor américains ou d'États. D'autres
15: un petit
16: États.
15: Peu en Europe, mais c'est voilà. Un autre... Voilà.
16: Et donc ça provoque un enjeu politique assez fort, et bien que la réglementation soit l'un des poumons de développement de cette activité, je crois qu'avant tout la genèse, c'est que les institutions ont compris qu'il y avait un enjeu politique pour elles. Les États-Unis ont compris que ça permettait à beaucoup de gens indirectement de financer leur économie. Donc c'est très politique, et donc c'est forcément un sujet qu'on a abordé. Mais pour revenir sur la Paris Blockchain Week, on n'a évidemment pas parlé que de ça. Ça s'organise sur différents jours avec différents moments forts. Ça commence par un hackathon. Donc là, on revient plutôt, je dirais, à l'essence même de ce qu'est la crypto et la blockchain, avec des centaines de développeurs qui se réunissent et qui, autour de différents challenges, de différents cas d'usage, répondent à des problématiques. Ça s'enchaîne avec un dîner à Versailles avec tous nos intervenants et nos partenaires qui se réunissent pour une soirée assez inoubliable et extraordinaire, encore une fois, avec certains ministres qui sont venus.
15: Et là, il y en a eu. Hein. Voilà,
16: oui, on a eu le soutien cette année.
15: On a eu le soutien sur ces sujets-là, effectivement. Mais pourquoi je vous posais cette question-là, c'est que finalement, comme vous avez lieu tous les ans, vous êtes un baromètre du secteur et de ses transformations, et d'une année à l'autre, on ne parle plus de certains sujets parce qu'il y a des cryptos qui disparaissent tout simplement, et il y a des tendances qui arrivent.
16: Tout à fait. Si j'avais une machine à remonter le temps et que je vous conviais à la conférence d'il y a 5 ans, oui, vous penseriez que ce n'est pas le même organisateur, pas la même industrie, pas le même métier. Et pourtant si.
15: Beaucoup plus de banques maintenant.
16: Beaucoup plus de banques. Je disais plus de 250 banques. Sincèrement, avant la conférence, je ne pouvais pas en nommer moi-même plus de 200. Mais elles étaient bien présentes. Elles sont présentes d'ailleurs lors de tous les événements dont je parle. Pas seulement juste pour aller serrer des pinces, entre guillemets, mais également présenter les travaux qu'elles mettent en place. La Société Générale a des projets actifs, live, BNP Paribas également, BPCE pour ne pas faire de préférence. Toutes y réfléchissent et toutes ont des projets qui sont désormais live, utilisables par des utilisateurs, etc. Maintenant, il ne faut pas non plus mettre en avant que les acteurs français et européens. Il y a également beaucoup de compétition aux États-Unis, en Asie, et donc il faut continuer de se développer. On est là pour les aider à se développer, les aider à montrer leurs travaux, mais il y a encore du boulot en Europe pour être ultra compétitif.
15: Oui, c'est ce que j'allais dire. Il y a la ministre déléguée chargée de l'intelligence artificielle et du numérique qui est venue. La France croit aux crypto-monnaies et à la blockchain. Est-ce que pour autant, la France et l'Europe mettent tout en place pour développer ce secteur et pour faire face à cette concurrence des gros pôles, États-Unis, Asie ?
16: Moi, je ne fais pas de politique. Ce que je peux dire, ce que je fais, c'est raconter ce qui se passe et permettre aux acteurs qui jouent avec les règles en place de se développer le mieux possible. Donc, c'est ce qu'on fait lors de cette conférence. Il y a MiCA qui va être actif dès le 1er juillet, donc la réglementation propre à l'Europe à laquelle tout acteur doit se plier, y compris les acteurs américains s'ils veulent être opérationnels en Europe. Et donc, ça a eu clairement un impact. On voit ce que ça génère de l'emploi parce qu'ils doivent recruter des équipes sur place, s'adapter aux nouvelles règles pour pouvoir faire du marketing en Europe. Voilà, donc est-ce que c'est bien, est-ce qu'ils pourraient mieux faire, je ne sais pas. Ce que je sais, c'est que toute l'industrie a pris conscience de ça et met les choses en place pour pouvoir continuer à opérer en France et en Europe.
15: Vous parlez de MiCA, c'était une année particulière certainement pour votre événement parce que il y a plein d'acteurs qui vont disparaître, qui ne vont pas l'avoir, MiCA, et qui vont effectivement mettre fin à leur activité. Après le 1er juillet, tous ceux qui n'ont pas l'agrément ne seront plus de toute façon en activité. C'est une demande de l'AMF.
16: Vous l'avez dit, chaque année, on est un baromètre et on représente l'industrie telle qu'elle est, telle qu'elle se porte. Je pense que dans un an, notre conférence aura également beaucoup changé. D'ailleurs, elle changera de nom. Paris Blockchain Week devient Signal Week. Toujours à Paris avec la même logique, mais je crois qu'on doit tous s'adapter, nous y compris. Il y a une vraie institutionnalisation du marché, des acteurs beaucoup plus traditionnels qui rentrent, et donc il faut prendre ça en compte, y compris ce que les régulateurs nous demandent.
15: Oui, c'est vrai que Nathalie, on a vu le secteur se transformer ces derniers mois de façon absolument spectaculaire. Ce qui est amusant, c'est que vous nous avez dit en off qu'on avait beaucoup parlé cette année à BFM des problèmes de sécurité. Mm-hmm. C'était quand même un thème assez présent cette année, parce qu'il y a un contexte, il y a une situation sécuritaire qui est inquiétante en France.
16: Il y a des problèmes, les pouvoirs publics tentent d'y apporter des réponses. Encore une fois, je ne fais pas de politique. Ils ont souhaité avoir la meilleure scène possible et le meilleur endroit possible pour être entendus et faire passer leur message. Ils ont choisi le bon endroit, je pense, la Paris Blockchain Week. Maintenant, juger de ce qui est mis en place ou pas, je suis pas sûr d'être la bonne personne. Ce que je peux dire en tout cas en tant qu'entrepreneur, c'est qu'il y a plein de choses à faire en Europe, elles sont faites et il y a des projets absolument formidables, Morpho, Defense, qui existent, qui sont basés en France, qui se développent, qui ont une clientèle institutionnelle et qui, malgré tout ce qu'on vient de dire, sont des entreprises ultra compétitives à l'international.
15: On pourrait avoir quelques géants européens, c'est ce que vous nous dites, notamment
16: possible,
15: sur la DeFi.
16: Oui, je pense que c'est possible. Sur la DeFi, la semaine de la conférence a passé le milliard de valorisation via son token. C'est un projet qui est absolument exceptionnel, que ce soit techniquement ou juste pour l'usage futur j'espère, du commun des mortels. Mais je pense sincèrement que c'est un projet formidable. Et il y en aura d'autres. Et pour ne pas nommer que des Français, Bitpanda est une société européenne qui concurrence avec toutes les plateformes américaines et asiatiques, tout en étant régulée en Europe et en déployant une stratégie marketing hyper agressive, notamment via la Paris Blockchain Week, via Signal Week, mais également dans le quotidien. On les voit sponsors de clubs de foot européens, on les voit sponsors de grandes marques. Donc je pense que oui, il y a des Européens qui peuvent tirer leur épingle du jeu.
15: Bitpanda qui sera sur ce plateau dans deux jours.
16: Super.
15: Faites bien de le mentionner. Effectivement. Sur la sécurité, j'y reviens avec vous, mais évidemment, vous pouvez tous intervenir. Romain Chiné, vous êtes partenaire chez Orwell. On a une situation sécuritaire sur les cryptos qui est inquiétante depuis 2025, une trentaine d'affaires de séquestration d'enlèvement en 2025, plus de 40 agressions depuis début de l'année 2026, 90 mises en examen à peu près, dont une dizaine de mineurs dans ces enquêtes. Vous avez à peu près les mêmes chiffres ou ça a encore évolué ces derniers jours, parce que vraiment c'est difficile à suivre. Vous, Sherwell, Romain, vous intervenez de quelle manière déjà pour commencer ?
17: Nous, on intervient, on est un cabinet sectoriel, donc on intervient sur différents aspects. Et en fait, ce sont des affaires qui matérialisent des problématiques qui sont assez transversales au secteur. Alors, il y a effectivement un sujet d'accompagnement des victimes, des sociétés qui peuvent être concernées par ce type de fait. Mais il y a aussi un sujet, je crois, qui est un sujet d'importance, qui est un sujet d'éducation, de lobbying, entre guillemets, sur les mesures qui peuvent rendre possible aujourd'hui ou faciliter la commission de ce type de fait et qui, demain, pourrait aussi permettre de mieux y répondre. Et à ce titre-là, le dernier sujet en date, c'est le sujet de la proposition de loi qui avait été proposée et fort heureusement qui a été abandonné en commission mixte paritaire devait conduire à obliger chaque détenteur de crypto à déclarer à l'administration fiscale tous les portefeuilles qu'il posséderait, donc les portefeuilles non hébergés, sur lesquels il aurait l'équivalent de plus de 5000 euros en crypto-monnaie. Donc cet abandon, en fait cette proposition était honnêtement assez inique, à la fois sur le plan du droit, puisque quand on regarde un peu la jurisprudence aujourd'hui de la Cour européenne des droits de l'homme, en fait ces mécanismes de collecte généralisée, massive de données, en dehors même de toute considération véritablement fiscale, puisqu'il n'y a aucun fait générateur d'imposition lorsque vous envoyez des cryptos depuis...
14: C'est juste pour savoir où est l'argent.
17: C'est pour savoir. Créer un gros fichier, et ça c'était aussi intéressant quand on suivait les débats, que Bercy, l'administration fiscale elle-même, reconnaissait ne pas être en mesure ou en capacité de pouvoir sécuriser de façon certaine. Donc, si vous voulez, l'abandon de cette mesure est effectivement une mesure de salubrité publique, mais le combat, entre guillemets, ne s'arrête pas là,
14: temporaire,
17: puisque vous avez à côté d'autres réglementations qui sont en train de rentrer en vigueur, comme la réglementation DAC8, qui crée des obligations déclaratives avec un périmètre de communication de données qui est énorme. Ces données vont être retranscrites au sein d'une infrastructure, une infrastructure technique qui va être créée par la Commission européenne. Est-ce que la Commission européenne, déjà, est-ce que ces données sont toutes des données pertinentes pour les administrations fiscales ? Là aussi, je pose la question, puisque on va devoir, tous les flux entrant ou sortant depuis des wallets sans fait générateur d'imposition devront être déclarés. Et est-ce que, je pose la question, la Commission européenne est en mesure de sécuriser correctement cette infrastructure demain ? On a eu trois problèmes de sécurité majeurs au niveau de la Commission depuis le début de l'année 2026, sur certaines données qui étaient gérées sur le cloud, sur une application que la Commission développait pour la vérification d'identité. Donc, moi, j'invite et je plaide, et on plaide chez Orwell, pour un changement de paradigme et pour une véritable application du principe de minimisation. C'est le seul principe qui puisse permettre, si vous voulez, de garantir la liberté et la sécurité de façon absolue. Les meilleures données sont les données qu'on ne récolte pas.
14: Les politiques, à chaque fois, placent face à cela l'argument du blanchiment d'argent. C'est pour ça, en fait, c'est ça qui permet à chaque fois de faire adopter les mesures.
17: Oui, bien sûr, mais l'argument, en réalité, là, lorsqu'on parle par exemple de la directive DAC8, le véritable objectif, et celui qui est prévu par les textes, c'est celui de lutte contre la fraude fiscale. Ce n'est pas celui du blanchiment.
14: Oui, c'est vrai.
17: Et en réalité, cette directive ne permet pas de lutter efficacement contre la fraude fiscale, mais elle met potentiellement les utilisateurs aussi en danger. Je pense que je ne suis pas là pour accuser les acteurs publics d'être particulièrement faibles. C'est juste qu'on assiste aussi à un changement d'époque où n'importe quel acteur, même des acteurs solides, sont sujets aux attaques et aux vulnérabilités. Et ça doit être tenu en compte lorsque vous réfléchissez à des réglementations.
14: Pourquoi ? Parce que ce problème-là, les chiffres que j'ai donnés il y a cinq minutes, c'est quand même... la France est le pays le moins bien doté, finalement, en tout cas où il y a le plus d'agressions depuis un an et demi, donc ça, c'est pas normal. Qu'est-ce qui se fait mieux, par exemple, aux États-Unis, au Royaume-Uni ? Qu'est-ce qui protège mieux les détenteurs, les gros détenteurs de crypto, parce qu'en général, c'est eux qui sont attaqués, que nous ? Qu'est-ce qu'ils font mieux que nous ? Et qu'est-ce qu'il faudrait qu'on fasse pour se mettre à ce niveau-là de sécurité ?
17: Je pense qu'il y a deux niveaux. Alors bon, on a quand même une police qui est quand même historiquement et aujourd'hui toujours assez forte pour aller, si vous voulez, enquêter, retrouver les personnes qui sont les acteurs, ceux qui accomplissent les basses besognes. Mais effectivement, là, faut voir, prendre un peu la big picture, comme on dit, et voir ce qui ne va pas par rapport à ce que font les pays analogues. En matière de saisie crypto, par exemple, on voit que des pays, même si on met sur la bonne échelle, des pays comme les États-Unis, des pays comme la Grande-Bretagne font beaucoup plus de saisies crypto, c'est-à-dire qu'ils sont beaucoup plus forts dans la lutte et la matérialisation de la lutte contre le blanchiment et contre la circulation de flux illicites en crypto. Et ça passe par à la fois une acculturation des magistrats et des policiers, surtout par un cadre légal qui soit plus pertinent. Le Genius Act, on en parlait tout à l'heure, il crée par exemple une des obligations qui sont très claires pour les émetteurs de stablecoin, de tenir à la disposition des autorités américaines une infrastructure, des capacités techniques pour saisir, geler, détruire des stablecoins. On sait que les stablecoins, quand on regarde le dernier CryptoCrime Report de Chainalysis, sont massivement utilisés pour des cas dans les transactions illicites. Donc, adaptons-nous, réfléchissons aux causes de fond de l'existence de ces faits de façon plus importante en France et adaptons notre cadre légal.
15: Est-ce que la réponse et la rapidité de la police, vous en avez parlé, et de la justice, parce qu'on a l'impression quand même, on entend que les malfaiteurs se font arrêter, que les réseaux sont démantelés, ça va quand même, ça prend quelques mois, mais on entend au parquet, ça bouge quand même. Qu'est-ce qu'on peut améliorer dans leur connaissance à eux ou dans la prise en charge ou pour éviter que ça ne se reproduise? C'est toujours le même processus.
17: Je pense qu'il y a là-dessus, effectivement, c'est la clé, c'est d'éviter que le crime paie. Et pour éviter que le crime paie, c'est de faire en sorte que demain, les personnes qui commettent ce type de délit soient désincitées à le faire parce qu'elles savent qu'elles ne pourront plus blanchir le produit de leur infraction. C'est la première chose. Et deuxièmement, il y a aussi un sujet qui est un sujet aussi de colmater les brèches. On a vu que certaines de ces affaires étaient liées pas avec des complicités au sein de l'administration fiscale, d'agents, etc.
15: On a eu.
17: J'ai saisi, au nom de la DAN, le ministre de l'économie d'un recours administratif pour solliciter de l'exécutif de nous communiquer toutes les mesures techniques et organisationnelles qui permettent de démontrer à la fois que toutes les personnes qui ont pu être concernées par ces consultations illicites de données ont été informées et des mesures qui ont été prises en interne pour éviter que cela ne se reproduise.
15: Oui, parce que quand il y a des fuites de données, on en a eu pas mal dans l'année, on ne sait pas si on fait partie, aujourd'hui, on ne sait pas si on fait partie des personnes dont les fichiers ont été...
17: Effectivement, alors que c'est une obligation, légale.
15: Il vous signale, pour la dernière en date de l'ANTS, vous receviez un message, soit vous n'en recevez pas, bon, moi je n'ai pas reçu, mais je ne suis pas sûre qu'on soit tous au courant. Mais c'est assez... oui, c'est assez inquiétant, puis le deux poids, deux mesures par rapport au secteur crypto, par rapport au reste du système, et aussi, voilà, je ne sais pas pourquoi il y a cet acharnement de vouloir tout déclarer parce oui. qu'on est dans un secteur crypto, on a l'impression qu'en fait on a le droit de tout regard sur cette activité alors que c'est pas forcément le cas sur d'autres activités et d'autant plus que l'activité de blanchiment, je suis désolée de le répéter, mais il a toujours lieu plus en cash qu'en crypto hein, si en proportion. Évidemment la partie crypto elle a augmenté au fur et à mesure de son utilisation, mais c'est bien le cash qui est lui le responsable principal du blanchiment d'argent. Pour terminer, il nous reste deux minutes, Romain. Sébastien Lecornu a annoncé quand même qu'il allait se pencher sur la question de la sécurisation de ces transactions, de ces paiements.
17: Oui, je pense que l'État et le gouvernement se rendent petit à petit compte du fait qu'ils sont aussi concernés par ces failles de sécurité, mais comme le sont, j'ai envie de vous dire, tous les acteurs, privés comme publics, et c'est pour ça que je me permets de répéter, alors faire des audits, mettre du budget, tout ça sont des mesures qui vont dans le bon sens, mais en matière de sécurité informatique, et d'ailleurs les textes, il n'y a pas de risque zéro, il n'y a jamais de risque zéro. On le voit qu'aujourd'hui, avec le développement d'outils d'intelligence artificielle qui sont en capacité de pouvoir détecter des failles de façon extrêmement rapide, la véritable solution, c'est de sortir de ce paradigme de la récolte massive de données et de changer véritablement de logique de système et qui est qu'une nouvelle fois, la meilleure donnée personnelle est une donnée personnelle qui n'est pas récoltée.
15: Juste pour terminer, vous disiez tout à l'heure qu'il y avait plusieurs raisons pour lesquelles ces données fuitaient. Est-ce que c'est en majorité à cause des fuites de données ou est-ce que c'est en majorité à cause d'une mauvaise hygiène numérique des détenteurs de crypto? Est-ce que vous avez cette donnée-là?
17: C'est une question à laquelle il est difficile de répondre, parce que parfois, d'ailleurs, les deux peuvent être liés. Mais, et d'ailleurs, les fuites de données, il ne faut pas non plus surestimer. C'est-à-dire qu'elles ne sont pas la seule source, nécessairement, si vous voulez, de vulnérabilité. Mais on voit en tout cas, là, si vous prenez depuis le début de 2026, alors on a parlé du nombre d'affaires d'enlèvement de séquestration, on va reprendre aussi le nombre de fuites de données personnelles. Donc je pense que c'est aussi un facteur qui est très important et qui touche l'économie, les entreprises et les administrations de façon transversale et sans aucune discrimination. Si vous voulez.
15: On y reviendra sur ces sujets, évidemment, dans BFM Crypto. Merci à tous les trois d'être venus sur ce plateau. Nathalie Janson, économiste, professeure à la Neoma Business School. Romain Chili, partner chez Orwell. Charlie Mérot, cofondateur de la Paris Blockchain Week, qui s'appellera la Signal Week.
16: Signal Week.
15: L'année prochaine. Merci à tous les trois d'être venus sur ce plateau. Vous retrouvez dans un instant BFM Bourse. Passez une très bonne journée sur BFM Business. We'll be right back.
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4: Les marchés prennent le pouvoir jusqu'à 18h, bienvenue à tous, on va vivre tous les instants clés de cette séance et parmi eux, bien sûr, l'ouverture à Wall Street, tout de suite. Oh. La cloche retentit là-bas aux États-Unis alors qu'on vit une séance difficile ici en Europe. Le CAC perd en ce moment 1%, 9h30 à New York. John Plassard est avec nous pour Cité Gestion. Bonjour John, ravi de vous retrouver.
5: Bonjour Guillaume.
4: Et Antoine en fil rouge, rebonjour Antoine.
6: Rebonjour Guillaume.
4: Après ce matin, tout pour investir en podcast et replay. Antoine, Wall Street vient d'ouvrir, comment ça se passe là-bas?
6: Et on est sur une tendance assez mitigée. Le Nasdaq surperforme très légèrement en gagnant 0,0, enfin plus du tout, plus 0,0,0. On est à moins 0,37 pour le Dow Jones, moins 0,09 pour le S&P 500. C'est donc vraiment sur le fil du rasoir. Notre CAC 40 lui perd 1%, 8031. Mais alors, net surperformance de la tech, l'Euronext Tech Leaders gagne 0,8.
4: Effectivement. Dans quelques minutes, on parlera de cette date à avoir en tête, le 11 juin. Il se passera un truc peut-être important, négatif ou pas pour nos marchés européens. En tout cas, particulièrement important pour nos marchés européens. On en parlera et ce sera très cash, la bourse cash, avec Anne-Laure Frischlandler tout à l'heure dans moins de 10 minutes. John, donc, Wall Street ouvre dans le rouge avec, ben voilà, une nouvelle escalade là-bas en Iran. L'Iran affirme en tout cas, on verra si c'est vérifié, pour l'instant Washington dément, mais affirme avoir tiré 2 missiles sur un navire américain aujourd'hui.
7: Oui, évidemment, les Américains ont démenti et donc on voit, et c'est très important et intéressant de voir qu'il y a cette guerre de communication qui est totale et la seule certitude qu'on a, c'est qu'il y a que des incertitudes. On ne sait pas exactement ce qui s'est passé. Ce qu'on sait, ce qui est un peu plus évident, parce qu'on en a parlé ce week-end, c'est le lancement du projet Protect Freedom de Donald Trump pour apparemment escorter les navires bloqués dans le détroit d'Ormuz et les navires dits neutres, c'est-à-dire ceux qui ne disposent pas de gaz naturel liquéfié ou même de pétrole. Mais d'un autre côté, eh bien, on a l'Iran qui a durci le ton et qui a déclaré une nouvelle fois que le détroit restait sous son contrôle et menaçait effectivement d'attaquer des navires américains, mais aussi des navires qui essayeraient de passer le détroit d'Ormuz. Alors, il faut quand même essayer de regarder le verre à moitié plein. On a quand même quelques signaux diplomatiques qui émergent. On aurait des échanges de marins via le Pakistan, la poursuite de discussions, et ce qui pourrait laisser entrevoir une tentative extrêmement fragile, mais une tentative de désescalade en parallèle du conflit. Mais effectivement, et j'ai l'impression que je me répète chaque semaine qu'on se répète, on est effectivement dans le flou et le flux du flou total sur ce qui est en train de se passer dans le détroit d'Ormuz.
4: Clairement, effectivement. Alors pendant ce temps, quand même, c'est vrai, Donald Trump promet d'escorter les navires qui ne seraient pas liés à cette guerre. 15 000 hommes mobilisés pour escorter les navires, mais enfin le marché font guère confiance à cette promesse. Est-ce que les assureurs prendront par ailleurs le risque d'envoyer des navires, sachant que l'Iran peut malgré tout choisir de riposter aussi? Tout cela emmène les marchés à la baisse, entraîne le S&P à moins 0,1%. C'est pas très méchant, mais ici en Europe, la baisse est plus sévère, moins 1% sur le CAC 40. Du côté des entreprises, il s'en passe des choses. On parlera dans un instant de GameStop. GameStop prêt à avaler eBay. D'abord, au-delà de GameStop et d'eBay, que faudra-t-il suivre d'autre cette semaine, John, aux États-Unis?
7: La semaine sera dominée par un élément clé.

0: C'est le marché du travail. On l'oublie, hein, on ne parle pas assez de la macroéconomie, le marché du travail qui aux États-Unis tient, 4,3% de chômage, c'est ce qu'on attend encore ce vendredi, mais on attend une création autour de 73 000 postes qui est en ralentissement par rapport au mois précédent, mais c'est toujours compatible avec une économie américaine résiliente. Alors, quand je parle d'emploi et de taux de chômage, on aura aussi le rapport ADP, le rapport JOLTS, et on aura aussi d'autres indicateurs comme l'ISM des services ou encore la confiance du consommateur selon l'Université du Michigan, et puis évidemment encore les entreprises. Hein. La semaine passée, c'était les fameuses sept magnifiques, enfin quatre des sept magnifiques. Ben là, on va avoir Palantir, Pfizer, AMD ou encore Disney. Donc, on va vraiment avoir le sens et savoir si cette guerre au Moyen-Orient, qui a commencé il y a près de 2 mois, eh bien, impacte l'économie réelle ou en tout cas le message des entreprises américaines.
1: À suivre donc, ce sera une semaine extrêmement intéressante. Et ce soir, après la clôture, Palantir annoncera ses résultats. Palantir qui est partie prenante hein, des opérations militaires, des opérations tout court d'ailleurs là-bas au Moyen-Orient. Et donc dans l'actu aussi, GameStop. Va-t-il un jour devenir GameStop un grand garçon, en tout cas un grand de Wall Street? C'est son objectif. GameStop veut racheter eBay pour, rien que ça, concurrencer Amazon, devenir un rival direct d'Amazon, John.
0: Oui, alors on rappelle juste une chose, c'est GameStop. Eh bien, c'était ces fameuses actions même, vous savez, qui valaient absolument plus rien en bourse. Et puis, il y avait une espèce d'euphorie. Les gens avaient essayé de faire monter le cours de bourse pour gagner de l'argent. Et puis, de fil en aiguille, ben, ça avait gagné un peu d'argent. Et la société avait réussi à tourner dans le vert. On rappelle quand même que GameStop, c'est des échoppes où on vend des jeux vidéo. Il y en a plus de 1 000 aux États-Unis. Et vous l'avez dit, eh bien, GameStop propose de racheter eBay. Alors, la chose qui est assez intéressante, c'est que eBay pèse 4 fois plus que GameStop en bourse. Mais GameStop, eh bien, propose une prime déjà de 20%, la possibilité de contourner le conseil d'administration via une bataille de procuration. Et puis, elle mise sur des synergies agressives, notamment 2 milliards de dollars d'économies annoncées. Et ce qui est intéressant, et vous l'avez dit, c'est qu'à travers les plus de 1 000, ils en ont 1 600, je crois, magasins physiques aux États-Unis, bah GameStop a dit qu'il pourrait rivaliser dans pas très longtemps avec Amazon. Évidemment, il y a un problème, c'est au niveau du financement, hein, avec un levier absolument extraordinaire. On l'a dit, ça vaut 4 fois moins en bourse, 20 milliards de dollars apparemment de dettes seraient sécurisées. Alors, où est-ce que c'est un coup de génie ou une folie totale financière? Bah, ça, on va l'apprendre dans les jours qui suivent.
1: Antoine, cette affaire vous intrigue, vous passionne en fait. Est-ce que GameStop va devenir un jour aussi gros qu'Amazon? En tout cas, GameStop, 55 milliards de dollars, c'est pas rien pour reprendre eBay et en faire un rival sérieux d'Amazon.
2: 55 milliards pour une entreprise qui représentait à peu près n'importe quoi, ou en tout cas pas grand-chose il y a un an et demi, et qui hésitait à savoir si ça allait être une entreprise qui vendait des jeux vidéo ou un trésorier en Bitcoin, ou enfin, ils ne savaient pas trop. Et là, d'un coup, ça veut racheter eBay pour en faire un égal d'Amazon. Enfin, l'opération est intéressante parce qu'elle est à moitié en cash. L'autre moitié, c'est en action GameStop. Il faut avoir la foi. Il faut convaincre les actionnaires d'eBay, même si le titre eBay, effectivement, ne fait pas grand-chose et que ça peut être une source de frustration pour les actionnaires. Le reste, ça ressemble à un LBO. Et en plus, c'est mis en place par un type, le PDG de GameStop, bon, qui a son bagou et qui est plutôt fort, mais en gros comme un actionnaire activiste. Il rachète 5% en loose day sur le marché et il dit oui, il faut que ça se passe comme ci, comme ça. C'est assez fascinant à suivre.
1: Effectivement, ce titre GameStop, il est en petit repli de 3%, petit, hein, parce qu'à l'échelle de Wall Street, parfois, on voit bien pire. Il nous reste, allez, 45 secondes ensemble, John, pour parler quand même de Spirit Airlines. Voilà, la première des compagnies américaines un peu connues, véritablement victime de la hausse des cours du pétrole, John.
0: Ouais, victime, parce que on en a parlé ces derniers temps, on a parlé des avertissements des grandes entreprises aéronautiques américaines, que ce soit American Airlines ou que ce soit Delta Airlines, ben, on voit que le doublement véritablement du prix du kérosène depuis 2 mois a évidemment asphyxié un modèle économique ultra sensible au coût. Vous savez, les compagnies de low cost, surtout aux États-Unis, eh bien, elles sont moins hedgées qu'en Europe, c'est-à-dire qu'elles payent directement le coût qui ressort, et donc le coût est en train d'augmenter du kérosène notamment. Alors, ce qui est important de noter, c'est que Spirit, eh bien, ça représentait jusqu'à 5% du trafic aérien américain. Donc, c'est un tournant majeur pour le secteur. Et dernière chose, on savait que le gouvernement américain ne voulait surtout pas que Spirit disparaisse. Et pourtant, eh bien là, malgré Donald Trump, Spirit pourrait disparaître des radars.
1: Et ce titre, il est en baisse, sans surprise, hein, c'est spectaculaire, mais ce n'est pas une surprise, de 85% Spirit Airlines aujourd'hui. Merci beaucoup, John Plassard avec nous, Cité Gestion. Il est 15h38, le CAC recule de 0,8% en ce moment donc, avec une ouverture à Wall Street plutôt mitigée. Si vous avez des questions sur vos portefeuilles, n'hésitez pas à nous les adresser en scannant le QR code qui apparaît sur vos écrans, là en direct. Vous pouvez aussi le retrouver dans nos replays, ce QR code, pour nous adresser toutes vos interrogations quant à vos portefeuilles boursiers ou l'avenir, rien que ça, l'avenir des marchés. Anne-Laure Frechlandler, justement, vient nous rejoindre pour essayer de le lire, l'anticiper, cet avenir boursier. Bonjour Anne-Laure.
3: Bonjour Guillaume. Ravie
1: de vous retrouver, fondatrice d'Evvest, bienvenue. Vous allez rendre votre verdict là, face au marché. Est-ce que ce verdict que vous allez rendre, vous l'assumez aujourd'hui, Anne-Laure?
3: Je l'assume totalement.
1: On vous écoute.
3: Alors tout d'abord, on va parler de ce qui va se passer potentiellement en juin. C'est-à-dire que la Banque Centrale Européenne a annoncé lors de son dernier conseil qu'elle était prête potentiellement à une première hausse des taux. Et d'ailleurs, les marchés l'anticipent totalement, mais anticipent même 3 hausses des taux pour cette année. Mais ce qui n'est pas anticipé du tout, c'est le risque d'erreur de cette hausse, de cette politique monétaire.
1: C'est-à-dire que ce que vous venez nous dire aujourd'hui, c'est que le 11 juin, prochaine réunion de la BCE, pourrait être le jour d'une erreur de politique monétaire importante.
3: Exactement. Exactement. La Banque Centrale Européenne est, si vous voulez, aujourd'hui sous le spectre de ce qui s'est passé en 2022, où on lui a beaucoup reproché finalement d'avoir trop attendu pour agir, pour augmenter ses taux, en pensant que l'inflation était transitoire. Et elle ne veut absolument pas qu'on lui fasse à nouveau ce reproche. Aujourd'hui, on a une inflation qui est bien sûr en hausse, hein, puisqu'on est passé à 3% d'inflation en Europe. Sauf que si on regarde cette inflation de 3%, il y a un tiers qui est dû à cette hausse de l'énergie, puisque l'énergie à elle seule est montée à 10,9%. Or, une inflation core aujourd'hui qui est autour de 2,2, elle est plutôt en décélération. Et si vous voulez, l'utopie, c'est de croire qu'une hausse des taux, aujourd'hui, peut avoir un impact sur ce qui se passe en Iran à 3000 km. Hein, cette hausse de l'inflation, elle est due tout simplement par cette guerre en Iran, par cette hausse du prix du pétrole, et non pas une surchauffe de la demande. Et donc, cette hausse des taux n'aurait absolument aucun impact.
1: Si les taux permettaient de rouvrir un détroit, ça se saurait.
3: Exactement. Et par ailleurs, la situation d'aujourd'hui n'a rien à voir avec celle de 2022. Et elle pourrait même faire penser à ce qui s'est passé en 2011. Hein, je vous rappelle, 2011, il y a eu le printemps arabe, la crise libyenne. Trichet a augmenté 2 fois ses taux en avril et en juin. Il s'en est suivi la crise souveraine des périphériques, avec les bonds qui ont, les spreads qui ont explosé, la crise en Italie et en Grèce. Et il a fallu finalement attendre que Mario Draghi fasse son whatever it takes pour finalement corriger cette erreur qui avait notamment été commise en 2011. Et pour moi, aujourd'hui, on est vraiment dans ce risque-là. On est dans ce risque d'agir finalement sur une cause qui n'arriverait pas à avoir, n'aurait pas d'impact.
1: Oui.
3: D'ailleurs, si on regarde d'autres crises...
1: C'est en gros vouloir taper sur une mouche avec un marteau, quoi, sur une vitre. Enfin, c'est-à-dire que les conséquences seraient beaucoup plus négatives et par ailleurs, ça n'empêcherait pas les problèmes sur la hausse des cours du pétrole, les problèmes liés à cette guerre de continuer. Tout dépend de Donald Trump, des Iraniens et pas de la BCE. C'est ça l'idée.
3: Et l'histoire nous l'a dit. C'est-à-dire que quand on regarde, par exemple, les précédents chocs pétroliers, bon, 73, la Fed avait augmenté à plusieurs reprises ses taux, sans finalement agir, n'arrivait pas à contenir les prix. Ça n'avait aucun impact sur cette hausse de prix. Il y a eu cet épisode de stagflation qu'on a connu, qui était désastreux. Ce que Alan Greenspan n'a pas reproduit lors de la guerre du Golfe. En 91, justement, pendant la guerre du Golfe, Alan Greenspan a baissé ses taux. Et là, aujourd'hui, si on regarde les données économiques par rapport à 2022, on est clairement dans une situation qui est différente. En 2022, il était important de corriger cette inflation parce qu'on était sur des politiques budgétaires qui avaient été ultra accommodantes. On sortait du Covid, on avait eu un plan budgétaire massif qui avait inondé de liquidités le marché et qui avait créé cette inflation. Finalement, la crise de l'Ukraine et de l'énergie avait juste accentué, mais l'impact de cette hausse des taux à l'époque, elle était pour corriger plus cette partie post-Covid que cette hausse des taux. Et là, les marchés ont l'impression que finalement, ben, c'est normal. C'est déjà anticipé. Oui, il y a une inflation. La Banque centrale va probablement... Mais les conséquences économiques peuvent être vraiment désastreuses. Bon. Et la France, par ailleurs, en serait probablement le maillon faible pour être finalement
1: ce serait le pays,
3: l'Italie de 2011.
1: La France, en cas de hausse des taux de la BCE, serait pour vous l'une des principales victimes.
3: Potentiellement, oui. Parce qu'on a quand même on n'est pas du tout dans la même situation qu'avant.
1: On est le pays qui, en Europe, a le moins d'inflation pour le coup en ce moment.
3: Oui, et en plus, on a un déficit. Donc, pour nous, on n'en a vraiment pas besoin, pour le coup.
1: Mais c'est quand même de la bonne communication de la part de la BCE, là. Parce que, pour l'instant, on n'a pas relevé ses taux, mais le simple fait qu'on crée une hausse de taux fait monter les taux. Et quelque part, le marché fait le boulot à la place de la BCE en ce moment. Est-ce que ce n'est pas une bonne bon pilotage en termes de communication?
3: Non, parce que si ça fait le boulot à la place de la BCE, c'est justement, ça restreint les crédits et ça freine, ça freine l'économie. On n'en a clairement pas besoin.
1: Et ces marchés qui, alors, s'interrogent toujours sur l'avenir, alors qu'on va commencer à sortir de la période de publication de résultats, la guerre, elle, se poursuit. On a un CAC qui perd 1% aujourd'hui parce que l'Iran affirme avoir tiré 2 missiles sur des navires américains. Les États-Unis démentent qu'un quelconque de leurs navires ait été touché. Est-ce que les marchés sont géniaux à tenir? Wall Street, qui est sur des records toujours, qui sort de son meilleur mois depuis novembre 2020. Alors, en avril, Wall Street, le S&P a pris 10%. Est-ce que les marchés sont géniaux ou est-ce qu'ils sont fous face à la guerre?
3: Ils sont ni l'un ni l'autre, ils sont, je dirais, étroits, tout simplement. Ce qu'ils regardent, c'est deux choses. C'est tout d'abord, finalement, un marché qui est vraiment drivé par le CAPEX IA, donc les dépenses d'IA, qui est avec cette équation que CAPEX IA égale croissance future. Or, c'est vrai qu'on sort on a eu 670 milliards, je crois, de dépenses de l'IA qui ont créé finalement donc un boom sur cette tendance-là. Donc là, ils regardent, ils accueillent vraiment positivement cette équation-là. Avec également, ils ont aussi intégré que malgré tout, Trump n'avait absolument pas intérêt à faire durer la guerre par rapport à et à faire tout ce qu'il faut pour ouvrir le détroit d'Ormuz. Donc là aussi, finalement, ils intègrent ce risque à la baisse.
1: Oui. Donc les marchés sont peu ou prou rationnels, malgré tout. Ils aiment le risque, mais ils sont rationnels.
3: Mais disons qu'ils ne regardent que ça, ces deux variables-là, alors qu'il y a aussi potentiellement plein d'autres variables. Notamment, effectivement, c'est celle de banque centrale, celle des potentiels dommages collatéraux de l'IA, notamment, parce que si on regarde aussi au niveau de... Pour moi, il y a vraiment trois marchés différents au sein de l'IA. Là, d'une part, ceux qui bénéficient des dépenses de l'IA, d'accord ? Il y a ceux qui payent, et ça, on l'a vu dans les résultats, Microsoft...
1: Ah oui, ils augmentent leurs dépenses d'investissement à venir cette année.
3: Ils augmentent leurs dépenses, mais donc ça empiète leurs résultats. Donc ça, ils souffrent. Et puis il y a ceux qui vont disparaître à cause de l'IA.
1: Ah oui.
3: D'accord. Donc vraiment, moi, les SaaSpocalypse, on a quand même aujourd'hui, ne serait-ce que dans le S&P 500, une bonne partie de ces sociétés, quand on regarde HubSpot, Adobe, qui sont en chute libre. Donc là, le marché, il est vraiment porté par justement ces winners-là, mais il y a quand même pas mal de losers dans toutes ces thématiques liées à l'IA.
2: Enfin, oui, effectivement, il y a eu un sacré ménage de fait.
3: Ouais.
2: Beaucoup d'analystes pensent que c'est fait. Reste à voir.
3: Moi, je ne suis pas certaine.
2: Il reste de la marge de correction, selon vous?
3: Moi, je pense qu'il reste de la marge de correction. Je pense qu'on n'a pas encore tout vu. Je pense qu'aussi sur les marchés privés, il y a encore pas mal de choses qui sont en train de se passer.
2: Ah ben ça, on a mis la poussière sous le tapis. On n'en parle plus, c'est évident. Mais si on regarde à un petit peu plus long terme, si vous deviez choisir entre deux dynamiques, IA ou pétrole pour les prochains mois. Laquelle vous choisiriez?
3: Je ne pense pas qu'on puisse choisir, en fait.
2: Non, mais je vous le demande quand même, c'est pas grave.
3: Le pétrole, c'est plutôt court terme. La question, elle va se poser, finalement, est-ce que ça va se matérialiser sur une guerre longue, sur quelque chose, sur des tendances qui vont devenir de conjoncturelles à structurelles. Et l'IA, c'est simplement, comment finalement... Il y a clairement des opportunités liées à l'IA. Hein, tout ce qui est infrastructure liée à l'IA, et on le voit d'ailleurs, les marchés émergents sont aujourd'hui les principaux gagnants aujourd'hui de l'IA, puisqu'ils produisent cette technologie qui est vendue là-bas. Mais ça va être effectivement... Moi, j'essaye de rester... C'est pas simple. Je pense qu'il faut rester neutre. Il faut revenir neutre sur les technologies. C'est-à-dire qu'après cette surpondération, on a eu effectivement un point d'entrée, un bulle d'air qui a été fait, sur lequel il y a eu des positions, un moyen de re-rentrer pour ceux qui ne l'étaient pas. Là, je pense que c'est un peu trop tard pour se repositionner.
1: Oui.
3: Très clairement, il va falloir gérer ce problème potentiel qui peut se passer en Europe, avec ce risque d'erreur politique monétaire. Donc, c'est certainement pas le moment d'aller sur des small caps européennes, par exemple, comme ça l'était l'année dernière. Est-ce que l'or va finalement faire enfin son rôle de valeur refuge plutôt que son rôle de valeur anti-dollar? C'est une question qui peut se poser aussi.
1: Ça en ouvre des possibilités, des hypothèses.
3: Ça en ouvre.
1: En une minute, c'est quoi vos choix, vos priorités d'investissement là, pour la suite?
3: Alors, pour l'instant, moi, je privilégie quand même les actions américaines aux actions européennes, avec un biais aussi sur les émergents qui reste structurel. J'aime bien tout ce qui est valeur de dividende, parce que ça permet d'avoir potentiellement un hedge au niveau de l'inflation. Et puis, on va aller regarder au sein du marché ce qui peut avoir cette valeur ajoutée dans les infrastructures lourdes, donc les valeurs d'infrastructures qui peuvent bénéficier justement de cette hausse de l'IA et être diversifiées, bien sûr.
1: Oui, hyper important. Anne-Laure Frischlander, merci beaucoup, fondatrice de EveVest avec nous sur BFM Business aujourd'hui. Merci Anne-Laure.
3: Merci
1: le
3: à vous.
1: Le CAC est en baisse en ce moment. Il perd notre CAC 41%. Des idées de valeur en plus, on va vous en apporter. Oui, ces valeurs ajoutées à suivre dans un quart d'heure. Nos experts nous emmèneront en Amérique du Sud. Une valeur sud-américaine, oui, mais qui enjambe les défauts intrinsèques de l'Amérique du Sud en bourse et capte cette valeur, en tout cas d'après nos experts, toutes les nouvelles dynamiques. Ils nous expliqueront une forme de mouton, de lama à cinq pattes en l'occurrence. Cette valeur sud-américaine a retrouver donc dans un quart d'heure dans valeur ajoutée. C'est bien sûr une idée pour diversifier les portefeuilles. Wall Street en petite baisse, rien de méchant, le S&P perd à peine 0,1%.
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1: Surtout pas, tomber amoureux de votre portefeuille boursier, ne pas tomber amoureux de vos valeurs en bourse. Culture Bourse, chaque jour, c'est le rendez-vous pour vous rendre la vue et vous rendre lucide. Bonjour Julie.
5: Bonjour Guillaume, bonjour à tous. Il faut surtout nous écrire si vous vous interrogez sur vos valeurs. L'adresse c'est bfmbourse@bfmbusiness.fr et toujours ce QR code qui va apparaître sur vos écrans.
1: Ah Julie, aujourd'hui une question sur une valeur, enfin il n'y a pas un jour où nos auditeurs ne nous interrogent pas sur cette valeur, une mid-cap française.
5: Le spécialiste des étiquettes électroniques intelligentes, évidemment, va vous parler de Vusion qui flanche depuis le début de l'année, moins 40% pour le titre, moins 8% ne serait-ce que la semaine dernière. Alors pourquoi une telle déception du côté des investisseurs? On va en parler aujourd'hui avec Bertrand Lamiel pour Ports en Part Gestion qui nous accompagne. Merci beaucoup Bertrand, merci de nous accompagner. Quel regard vous portez sur Vusion, Bertrand?
6: Alors Vusion, c'est une valeur de 2 milliards de capitalisation et qui est effectivement, comme vous le décriviez, les investisseurs ont déchanté puisqu'on est passé de 265 €, c'était sur la fin de l'année 2025, à seulement 120 aujourd'hui. Donc spécialiste des étiquettes électroniques et qui avait vu son cours multiplié par 4 lorsqu'ils avaient annoncé un méga contrat avec Walmart qui allait équiper tous ces supermarchés d'étiquettes électroniques. Donc nous c'est une société qui a été référencée assez haut dans nos fonds pendant un moment et sur laquelle on est un petit peu plus en retrait aujourd'hui.
5: Et alors stratégiquement parlant, qu'est-ce qu'on doit en faire si on détient du Vusion en portefeuille, Bertrand?
6: On est typiquement là au moment où en fait les marchés refusent de se positionner et de valoriser les fondamentaux. On sait que on aura des bonnes nouvelles sur le deuxième semestre avec la montée en puissance du chiffre d'affaires avec Walmart et Carrefour. Mais ça, pour l'instant, bon, pour des raisons un peu pas évidentes, le marché veut l'ignorer. Donc pour nous, on estime qu'il faut garder une petite ligne, pas énorme, parce que le momentum est assez faible. Mais on devrait avoir des bonnes nouvelles. Et comme souvent sur ce type de titres qui sont assez peu liquides, il est probable que ça se produise sur une publication avec une grosse séance de hausse. Donc mieux vaut être positionné un petit peu en amont, une petite ligne, en attendant le retour du monde momentum.
1: Sur Vusion, donc vous restez avec nous Bertrand, dans un instant on va parcourir ensemble les grands gagnants, les perdants aussi de cette séance. On voit le secteur automobile souffrir avec ses nouveaux droits douanes de 15 à 25% brandis par Donald Trump sur l'automobile, sur les valeurs automobiles, sur les groupes, les voitures européennes à l'importation. Donc 15 à 25% de surtaxes douanières peut-être à venir, ça reste au stade de la menace pour l'instant. Tous les acteurs automobiles européens sont en train de reculer, Volkswagen et Mercedes notamment, les Allemands qui reculent d'1,5-2%. Mais avant d'en parler ensemble Bertrand, un peu de très haute pédagogie financière, c'est aussi ça Culture Bourse, Julie.
5: Pour investir en bourse, il faut être riche. Alors c'est vrai que c'est une idée reçue qui revient souvent, mais c'est peut-être justement quand on n'est pas Rothschild qu'il peut être pertinent de s'y intéresser. On va casser aujourd'hui les idées reçues avec notre expert du jour, Mathieu Louvet, pour S'investir Conseil. Comment investir en bourse quand on a un petit capital? Bonjour Mathieu.
7: Bonjour.
5: Alors Mathieu, on commence un petit peu avec vous par le nerf de la guerre, le fameux ticket d'entrée. Beaucoup pensent qu'il faut avoir plusieurs milliers d'euros de côté pour pouvoir ouvrir la porte des marchés. Qu'est-ce que vous en pensez?
7: Alors c'était vrai peut-être il y a quelques années. Aujourd'hui, c'est vraiment pas du tout vrai, puisqu'on peut commencer à investir avec 50 euros, 100 euros par mois. Même beaucoup moins que ça, en fait, dès 1 euro aujourd'hui, on peut commencer à investir en bourse. Il existe des fractions d'actions d'ETF chez certains courtiers qui permettent d'accéder donc au marché de manière très, très accessible. Et notamment des produits pour démarrer qui est l'ETF, donc un panier d'actions diversifiées que vous pouvez aujourd'hui acheter à partir de 5 euros, un ETF monde typiquement, qui va vous exposer à plus de 1000 entreprises, qui va vous diversifier sur tous les secteurs, sur plusieurs géographies, etc. Donc, vraiment, la barrière aujourd'hui n'est plus du tout le ticket d'entrée.
5: Alors, pas de barrière aujourd'hui, mais alors quand on a un petit budget, qu'est-ce qui est pour vous le plus pertinent pour commencer à investir en bourse? Est-ce qu'on doit, par exemple, automatiser ses investissements tous les mois, ou alors est-ce qu'on attend un petit peu d'avoir un petit peu d'argent de côté pour tenter un gros coup?
7: Alors, l'idée en bourse n'est jamais de faire un coup. Vraiment, la bourse, il faut voir ça pas du tout comme un casino. C'est l'inverse, c'est vraiment d'investir intelligemment et de faire fructifier son épargne. On sait en fait que en moyenne, donc c'est une étude notamment de PWL Capital qui nous dit qu'en moyenne, ceux qui cherchent à se positionner sur les marchés financiers au meilleur moment, soi-disant, parce que personne n'en est vraiment capable de le trouver ce meilleur moment, sauf a posteriori, eh bien, vont avoir une performance en moyenne inférieure à ceux qui vont investir juste de manière régulière tous les mois. Donc, par exemple, 10 euros, 50 euros ou 100 euros par mois, ce qu'on appelle le DCA, le Dollar Cost Average. Donc, pour tous ceux qui veulent débuter avec 5 euros, 10 euros, 50 euros par mois, l'idée, c'est d'investir comme un robot tous les mois sans chercher plus à comprendre.
5: Alors, on imagine qu'il y a aussi des pièges à éviter. De quel piège s'agit-il, selon vous?
7: Alors, surtout quand on n'a pas beaucoup de capital au début, on est très attiré par l'idée de s'enrichir rapidement. Or, il n'y a pas de secret d'enrichissement rapide en bourse comme ailleurs. Et donc, il y a deux grands pièges. C'est que la plupart de ces gens-là vont essayer de soit aller sur des actifs très volatiles comme les crypto-actifs, et ils vont sûrement se plumer. Et le deuxième piège, c'est d'aller sur des produits très risqués, très complexes, comme des produits à effet de levier, où là, on se dit, moi, j'ai que 50 euros à investir, autant mettre 200 euros avec effet de levier. Et sauf que là, c'est très, très risqué. Donc, c'est vraiment pas l'idée de commencer comme ça quand on investit en bourse. L'idée, c'est de se former. On a plein de guides de formation sur s'investir.fr ou d'écouter des émissions comme celle-là, de bien comprendre ce qu'on fait avant d'investir, et ensuite d'investir le plus passivement possible et d'automatiser au maximum.
5: Merci beaucoup Mathieu Louvet. Je rappelle que vous êtes le fondateur de S'investir Conseil.
1: Merci beaucoup. Et c'est vrai qu'investir, c'est aussi s'investir. Ça, il faut aussi le rappeler. Et on est là pour vous y aider, vous accompagner dans toutes vos démarches. Julie Cohen-Hurton et ses experts dans Culture Bourse. Merci Julie.
5: À demain.
1: À demain pour de nouvelles aventures. Le CAC est en baisse d'1% en ce moment. Oh, tiens, une toute petite valeur. Alors vraiment, attention, hyper volatile, Carbolix. Figurez-vous, Carbolix annonce des résultats positifs pour son logiciel dans la cardiologie guidée par l'intelligence artificielle. Et en plus, un coup de pouce financier de Truffle Capital. Le titre est propulsé à la hausse. Carbolix. On y consacre donc cet article bfmbourse.com pour en savoir plus. Nous, on se retrouve dans un instant avec Bertrand Lamiel. On reparlera du secteur automobile avec la menace de nouveaux droits de douane de Donald Trump. A tout de suite.
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1: BFM Bourse, on vous fait tomber dans le chaudron de potions magiques. On fait de vous des athlètes de l'investissement. C'est jusqu'à 18h, bienvenue à tous. En fil rouge, il est là, Antoine Larigauderie. Rebonjour Antoine.
2: Rebonjour Guillaume.
1: Votre mot du jour.
2: Évanescent, on va dire. Tendance un peu évanescente. Oui, enfin franchement baissière du côté de Paris à moins 1,19. On sauve quand même les 8000 points, mais de peu. Hein, 8016 points. En revanche, on est très bien orienté sur les valeurs de la tech. Plus 0,97 pour l'Euronext Tech Leaders. C'est partagé aussi du côté de Wall Street, un peu dans le même sens. Moins 0,45 pour le Dow Jones, le Nasdaq. Plus 0,09. Attention, la volatilité remonte un petit peu du côté des 17 points, mais l'Eurostock 50 en baisse d'1,28%. Un coup d'œil sur le pétrole, 110$ pour le Brent.
1: Des marchés à nouveau anxieux face à la guerre. Le CAC donc en baisse de plus d'1%. On vous expliquera, mais d'après un média iranien, 2 missiles auraient été tirés depuis l'Iran, donc 2 missiles iraniens contre une frégate américaine dans le détroit d'Ormuz, plus de détails à suivre, ça a fait basculer cette séance dans le rouge ici en Europe. Il y a aussi l'impact des droits de douane sur un secteur, le secteur automobile. Donald Trump menace le secteur de 15 à 25% de droits de douane supplémentaires. Résultat, les acteurs du secteur sont en repli. Plus largement, avec ce nouveau mois boursier qui s'ouvre quand même le mois de mai, quels enjeux nous attendent au-delà de la guerre ? On parlera de la visite à venir dans moins de 15 jours maintenant de Donald Trump en Chine et puis l'arrivée dans moins de 15 jours aussi à la tête de la Fed de Kevin Warsh. Voilà, on va vous préparer à ce nouveau mois qui s'ouvre. Et puis les valeurs à suivre cette semaine, encore des publications à Paris, Engie, AXA, Veolia, Palantir aussi aux États-Unis ce soir, puis en Europe, Ferrari. Et oui, Ferrari va aussi publier cette semaine, ainsi que Novo Nordisk. On va vous apporter un coup d'avance sur toutes ces publications. BFM Business au cœur de ces batailles. Et BFM mobilisé au cœur de l'actualité géopolitique avec au Moyen-Orient, donc on vous le disait, la marine iranienne qui dit avoir tiré des missiles sur des navires américains, navires militaires américains dans le détroit d'Ormuz, des tirs qualifiés d'avertissement. L'armée américaine, elle, confirme être entrée dans le Golfe pour sa mission d'escorte des navires de pays amis dans le détroit, mais n'en dit pas plus pour le moment. Sur le front de l'emploi, le groupe Bouygues annonce qu'il va recruter 8500 personnes en France cette année. 8500 embauches donc. Ça concerne plusieurs de ses métiers, la transition énergétique, numérique et les médias. Des recrutements qui vont du CAP aux ingénieurs. Bouygues ajoute recruter 2700 personnes au Royaume-Uni et quelques milliers en Amérique du Nord, en Belgique, en Australie, en Suisse et au Maroc. Dans la tech et le e-commerce, à côté du deal en cours entre GameStop et eBay, et en France, c'est le japonais Rakuten qui cherche un repreneur pour sa filiale locale. Si sa recherche reste infructueuse, Rakuten n'exclut pas de fermer sa place de marché. Son site de seconde main français, plus de détails dans 18-19 avec Edwige Chevrillon. Tout à l'heure, d'ici là, c'est BFM Bourse. Bienvenue à tous, on joue dans votre camp pour encore quasiment 2 heures.
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1: Antoine, donc, notre CAC souffre cet après-midi.
2: Oui, mais on reprendra bien un peu de tech, parce que c'est ce qui marche le mieux. Et l'Euronext Tech Leaders, lui, souffre pas. On est même en hausse de 0,91%, alors que le CAC perd 1,19. C'est STMicro, d'ailleurs, qui signe la plus forte hausse du CAC 40 à plus 3,9%, 47,79 €. On a Capgemini aussi, plus 5,5% à 104,50 €. Et derrière, c'est... bon, un petit peu éclectique, on a Airbus plus 1,13, 176,86 €, Pernod Ricard plus 1,63,48 € ou Publicis plus 0,96 à 80,14 €. Et si l'Orlo-Sotica signe la plus forte baisse à moins 3,2% à 175,40 €, à noter que c'est le secteur de la santé qui va pas très bien. DBV Technologies moins 7%, 3,37 €, Nanobiotics moins 4,9 à 27,30 €, Valneva moins 4,5 à 2,21 € et Medincell moins 3,5 23,82 €. On a Sanofi qui est en baisse aussi sur le CAC, moins 2,18% à 78,08 €. Mais c'est vraiment le secteur qui passe à la trappe aujourd'hui. Et puis, après avoir gagné tranquillement 20% sur la semaine écoulée, bah, Soitec gagne encore 16,5% à 147,85 €.
1: Oui, alors je m'étais absenté pendant une semaine, là. On s'effarait déjà.
2: T'inquiète, on a suivi.
1: Ah oui, ça a continué, Soitec.
2: Ah oui, une histoire de fou. Hein.
1: Plus 20 sur la semaine écoulée, c'est ça?
2: Oui, plus 20 sur la semaine écoulée, et puis le... La scorecard, je vais vous la sortir dans quelques secondes, mais c'est vrai que ça a quelque chose d'absolument spectaculaire, Soitec. Bah, de toute manière, on en parle et à chaque fois, c'est des hausses quasiment à deux chiffres à tous les coups. Voilà, depuis le 1er janvier, on gagne 515%. Voilà.
1: Bertrand Lamiel nous rejoint sur ces entrefaits. Bonjour Bertrand, rebonjour pour Ports en Part Gestion. On n'avait pas prévu d'en parler, mais Soitec, voilà. On en est, juste avant, il y a 10 jours, on était effarés. Là, on est renversé par Soitec, cette hausse qui n'en finit plus, Bertrand.
6: Non, mais en fait, c'est pas un phénomène. Il y a plusieurs dossiers qui sont liés à ce qu'on appelle l'optronique, la photonique, en fait, qui fonctionne très bien dans la dynamique des hyperscalers, en fait, où le marché est en train de réaliser que dans la chaîne de valeur ajoutée, il y a certains acteurs qui avaient été complètement oubliés par le marché et qui sont assez incontournables. Et donc, dans ce cadre-là, je vous avais parlé de Nokia il y a quelques temps. Nokia qu'on avait laissé sur les réseaux télécoms, enfin c'était un petit peu la valeur qui avait été la star des années 2000 et voilà qui était tombée de carré dans ce fil-là. Et là qui revient puisque dans son portefeuille d'activité, Nokia par exemple, ils ont ce qu'on appelle des CPO qui sont des connecteurs qui permettent de faire la connexion entre le cuivre et la fibre optique. Et la fibre optique, ça permet de transporter du message à la vitesse de la lumière, donc extrêmement vite, sans chaleur additionnelle versus le cuivre et sur des longues distances. Et donc, Nvidia, ils ont vu ça, ils sont positionnés, ils ont pris un gros contrat avec Nokia, ils ont pris 3% du capital. Donc ça, c'est un dossier Nokia, par exemple, vous voyez, ça fait 90% depuis début d'année, 90% depuis début d'année.
1: Oui.
6: Donc, c'est pas les 500 de Soitec, mais c'est, voilà. Et on a des dossiers moins connus qui sont rentrés en bourse en Allemagne, qui sont à peu près du même acabit. Et effectivement, c'est plus des pentes, c'est des murs, quoi. C'est complètement vertical.
1: Complètement fou. On va regarder ce titre Soitec à nouveau, là. Alors, regardez dans les yeux parce qu'il est incroyable de voir cette valeur encore gagner 16% aujourd'hui. On est à plus 500, donc, depuis le début de l'année sur ce titre Soitec. Il y a Calray aussi dans le même ordre d'idée qui, depuis le début de l'année, Calray gagne 625%. Voilà. Vous êtes nombreux à nous interroger sur ces valeurs-là. Attention, c'est vraiment de la diversification et c'est toujours très, très volatile. On suit aussi le secteur auto. Alors là, on est sur des vrais poids lourds, sans jeu de mots pour le coup. C'est surtaxe douanière promise par Donald Trump. 15 à 25% de surtaxe sur les véhicules européens. Voilà la menace de Donald Trump d'attendre vendredi. Ben, résultat, le secteur est en repli. On va regarder Renault aujourd'hui, qui fait partie des replis marquants du CAC, moins 1,5. Les valeurs allemandes aussi, bien sûr, Mercedes ou encore Volkswagen perdent chacune 2%. Comment vous regardez la réaction du marché sur le secteur automobile? Certes, ce sont des replis, mais pas non plus des replis énormes, Bertrand, aujourd'hui.
6: Oui, sur le recul du jour, c'est pas énorme, mais on a globalement un secteur automobile qui est en berne. On est à moins 13 depuis le début de l'année. C'est le plus mauvais secteur. Et ça fait globalement un an et demi que ça dure. Donc, c'est un secteur sur lequel la toile de fond n'est pas exceptionnelle. Forcément, la guerre en Ukraine n'est pas, déjà, c'est pas une bonne nouvelle en soi. Enfin, la complication un peu partout de la sphère géopolitique. Là-dessus, le changement, des incitations très fortes, un fléchage pour aller sur l'électrique. Il y a des sociétés qui ont eu du mal à le faire, notamment, je pense, aux automobiles allemandes, et qui se sont fait dépasser par notamment les automobiles chinoises qui commencent à arriver en Europe. Enfin, vous voyez globalement une toile de fond assez négative. Et donc, dans ce cadre-là, le marché rejette tout ça. Plus, là-dessus, les taxes douanières, potentielles nouvelles taxes douanières de Donald Trump, Il en fallait pas beaucoup plus pour que mettre ce secteur totalement en berne. Nous, dans le secteur automobile, objectivement, on n'a rien du tout. Il y a un titre qu'on a repéré qui nous paraît intéressant. C'est vraiment du spécifique, hein. C'est une société qui s'appelle Nokian Rencat. C'est des gens qui font des pneus neige. C'était les derniers quasiment à faire les pneus cloutés. Ils sont finlandais et en fait, ils avaient eu des problèmes il y a quelques temps puisqu'une de leurs usines était en Russie. Donc ça, malheureusement, ils l'ont perdu. Et donc là, ils sont seulement en train de reconstruire leur nouvelle capacité en Roumanie et aux États-Unis. Et là, pour le coup, eux, aux États-Unis, ils vont échapper aux surtaxes douanières. Donc voilà, ça, c'est un dossier qui peut nous paraître intéressant, voilà, en diversification, mais objectivement, sinon, dans l'automobile, pour nous, il n'y a rien à faire. Les analystes continuent à réviser à la baisse. Donc globalement, momentum très négatif, on reste à l'écart.
1: Les pneus neige, Antoine, ouais, cette valeur, vous la connaissiez ?
2: Ah ben, c'est, elle date depuis belle lurette. Et figurez-vous que Nokia, ouais, ça vient de Nokian Rencart. C'est une scission et c'était une de leurs anciennes activités. Mais comme à l'époque, Pirelli en Italie s'occupait également de réseaux télécom. Il faisait un petit peu les deux, il faisait aussi de l'informatique, etc. Et puis, c'est un conglomérat qui s'est divisé en plusieurs divisions. Et Nokian Rencart a gardé l'activité d'origine, à savoir les pneus haute performance, justement pour les conditions extrêmes. Et Nokia est devenu ce qu'on sait.
1: C'est génial. Donc, ils sont passés des pneus à la téléphonie, etc. On voit les Chinois aujourd'hui, dont on est absolument ébahi, de voir qu'ils viennent de la téléphonie pour commencer à fabriquer des voitures. C'est le processus.
2: Oui,
1: là,
2: enfin, ça ressemble aussi aux Zaibatsu asiatiques du côté de Tokyo ou du côté des Chaebol sud-coréens. Ils fabriquent de tout et puis au final ils se spécialisent sur quelque chose de spécifique. Samsung a longtemps fabriqué des bateaux.
1: Et vous allez au Vietnam, pareil, etc. Le premier opérateur téléphonique au Vietnam, c'est aussi le quasi seul constructeur d'automobiles. Il fait à la fois des forfaits mobiles et puis les automobiles.
2: Exactement.
1: Bertrand, pas mal de publications cette semaine à suivre. Alors ce soir, Palantir aux États-Unis après la clôture. Ici en Europe aussi, beaucoup de publications. Il y aura Novo Nordisk à suivre, Ferrari, on parlait d'automobile, il y aura Veolia, Engie. Laquelle, d'après vous, laquelle faudra-t-il particulièrement surveiller ?
6: Nous, celle qu'on va regarder, c'est Engie, parce qu'on aime bien le repositionnement, le business model, où ils se mettent globalement un peu dans les traces d'Iberdrola, à savoir produire, distribuer de l'énergie, mais aussi racheter des réseaux. Ils ont fait une grosse acquisition en Angleterre, la UK Power Networks, pour 21 milliards. Alors, bon, ce sera trop tôt pour les synergies, hein, puisque là, on attend encore des... Ah, c'est vraiment tout récent, c'était des annonces de février. Mais bon, globalement, tous les concurrents, au sens large du terme, ont fait des bonnes publications. On attend la même chose sur Engie, mais globalement, voilà, là, on est sur... dans l'environnement distribution d'énergie, et production, distribution d'énergie. Globalement tous ceux qui sont derrière les data centers, quoi. Alors c'est pas leur unique client évidemment, mais ils sont mis en lumière sur cette activité.
1: Merci beaucoup Bertrand Lamiel avec nous cet après-midi. Donc ces quelques publications auxquelles on va essayer de vous préparer, vous apporter des clés d'anticipation. Le CAC est en repli en ce moment d'un peu plus d'1%, une valeur en plus pour vos portefeuilles. Alors là on va voyager. C'est Benjamin Saquet qui l'en joint pour Avant-Garde Family Office. Bonjour Benjamin. On va voyager, vous nous emmenez, c'est pas l'autre bout du monde, mais enfin c'est quand même loin, l'Amérique latine. En 2 minutes 30, vous allez nous y faire voyager. Êtes-vous prêt, Benjamin ?
20: Absolument.
1: Parce que c'est là-bas que vous nous emmenez, vous nous faites découvrir une entreprise sud-américaine aujourd'hui.
20: Exactement, on voyage un petit peu, on va parler de Mercado Libre, tout simplement. En fait, c'est l'écosystème numérique leader en Amérique latine. Pour dire les choses simplement, c'est un business qui combine le modèle d'Amazon pour l'e-commerce, donc tout ce qui est marketplace et logistique, et c'est aussi également PayPal, finalement, pour le financement, donc le paiement, le crédit, via notamment Mercado Pago. Et ce qui est intéressant, c'est que c'est un titre qui est coté au Nasdaq, donc le groupe verrouille des marchés clés comme le Brésil, le Mexique, l'Argentine, grâce à cette finalement synergie unique qui bancarise et livre tout un continent.
1: Oui, on a vu pas mal de mouvements d'ailleurs sur ce titre Mercado Libre récemment. Vous venez de renforcer, d'entrer ce dossier il y a environ un mois dans vos portefeuilles. Pourquoi ? C'est quoi l'opportunité du moment ?
20: Absolument. Nous, on a tout simplement profité d'un trou d'air généralisé, hein, celui de mars, pour rentrer sur le titre. Il faut savoir qu'il y a beaucoup de titres qu'on surveille, qu'on aime beaucoup, mais qui sont trop chers. Et là, en fait, le marché, notamment le titre, hein, a subi un cocktail de vent contraire. Hein. La correction des valeurs tech, les problèmes liés aux fret au sujet des tensions dans le détroit d'Hormuz, évidemment, dont vous parlez régulièrement à l'antenne, et une baisse globale des indices mondiaux. Hein. Ça a ramené Mercado Libre à des multiples de valorisation que nous, on juge plutôt très attractifs pour un groupe de cette qualité et avec une telle croissance.
1: Pourtant, investir en Amérique latine, on ne va pas se cacher derrière nos petits doigts, comporte un certain nombre de risques. Ces risques, vous estimez que cette valeur nous permet de les enjamber ?
20: Absolument. En fait, les barrières d'entrée, elles sont devenues monumentales. Ils ont construit une infrastructure physique et numérique qu'un nouvel entrant mettrait des années à répliquer. Malgré l'instabilité économique locale, on a quand même un groupe qui affiche une croissance annuelle moyenne de plus de 50% depuis 2019. 50%, vous avez bien entendu. Donc nous, on achète une croissance structurelle portée par la numérisation d'un continent entier. Le titre se paie 28 fois ses bénéfices. C'est cher en absolu, mais vu tout ce qu'on s'est dit, c'est plutôt, audible. Et ça permet en plus de s'exposer à une thématique qui est généralement assez rare dans des portefeuilles. C'est évidemment l'Amérique latine et son soleil, pour reprendre votre introduction. Nous, ouais, on est à l'achat pour nos clients les plus dynamiques. Ça reste quand même un petit peu plus risqué que la moyenne, avec un objectif à 2 200 $.
1: Voilà, pour cette valeur Mercado Libre. On est sur quel pays, là, avec Mercado Libre, en l'occurrence ? C'est grand, l'Amérique latine. On est coté où, en l'occurrence, là, Benjamin ?
20: Brésil, Argentine, Mexique.
1: Brésil, Argentine, Mexique. Ouais, soleil, ça dépend où, hein, c'est tropical. Il y a des grosses averses aussi, là-bas, comme en bourse. Merci beaucoup de nous avoir accompagnés, Benjamin. Benjamin Saquet.
20: Bonne journée, Guillaume.
1: Avec nous cet après-midi, bonne journée, bonne semaine à vous également, Mercado Libre. Encore une fois, c'est une idée de diversification. Le CAC est en repli en ce moment d'un peu plus d'un pour cent. Alors, les plus forts replis, c'est le secteur bancaire qui a publié la semaine dernière. Ça a été lourdement sanctionné, hein, les publications française. Aujourd'hui, Société Générale perd à nouveau 3%, avec peut-être en ligne de mire des hausses de taux de la BCE. Le marché parie désormais sur 2 voire 3 hausses de taux cette année de la Banque Centrale Européenne. On continuera d'en parler. Donc, le secteur bancaire est en repli. Et puis, à la hausse, encore la tech, vous le disiez, Antoine. Hein, l'Euronext Tech Leaders surperforme. Et en tête du CAC, ce sont deux valeurs tech. ST Microelectronics gagne 3,5%. Capgemini gagne 2,3%. Et à Wall Street, c'est le Nasdaq qui s'en sort le mieux aujourd'hui encore. Plus 0,1% sur l'indice des valeurs technologiques américaines. Le Nasdaq qui n'en finit pas de rebondir, de battre des records. Et pour la suite, qu'est-ce qui comptera le plus pour les marchés ? Est-ce que c'est la dynamique de l'IA ou la hausse des cours du pétrole ? Qu'est-ce qui marquera le plus de son empreinte, la tendance à venir sur les marchés, le pétrole ou l'IA ? Cette question, on la posera à nos experts, notamment dans quelques instants en famille, dans la famille BFM Bourse à partir de 16h30.
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1: Tiens, Patrice Gautry nous rejoint, l'Union Bancaire Privée. Bonjour Patrice.
22: Bonjour.
1: Parce que Donald Trump, lui, relance la guerre commerciale, en tout cas menace de relancer la guerre commerciale avec ses possibles surtaxes douanières sur l'Europe. Les véhicules européens importés aux États-Unis de 15 à 25% ces surtaxes douanières. Est-ce que l'Allemagne, si la menace venait à être appliquée par Donald Trump, est-ce que l'Allemagne risquerait la récession, d'après vous ?
22: Alors l'Allemagne est effectivement la première visée dans ce schéma. Visiblement, il y a aussi un petit peu de rancœur puisque M. Merz avait critiqué la stratégie mise en place par Trump. Et d'autre part, le Parlement européen n'a pas encore complètement ratifié l'accord qui avait été négocié entre Ursula von der Leyen et M. Trump l'année dernière, sachant que l'une des raisons était que la Cour suprême américaine avait, je dirais, mis de côté un ensemble de mesures liées aux tarifs. Donc il y avait une situation donc d'incertitude. Alors pour l'Allemagne, bien entendu, le premier marché exportation des voitures, c'est à destination des États-Unis, à destination du Royaume-Uni, à destination de la Chine, et effectivement, ça mettrait à mal encore de façon supplémentaire la croissance allemande. Celle-ci a déjà été révisée, y compris par le gouvernement allemand, qui ne s'attend plus qu'à une croissance aux alentours de 0,5%. 5,6%. On est à peu près sur les mêmes anticipations de la part de ma part. Et si on enlève 0,2 ou 0,3 points, effectivement, là, la croissance allemande serait mise à mal et serait uniquement tirée en définitive par les dépenses publiques au travers des infrastructures et des dépenses de défense liées à la défense. Là, c'est un imbriglio un petit peu juridique qui est en train de se mettre en place. C'est une, comme vous l'avez rappelé, une déclaration d'intention, donc qui n'est pas positive. Et puis, il faudra voir effectivement, à partir du mois de juin-juillet, comment on se sort en fait de situation dans laquelle la Cour suprême avait invalidé une partie des tarifs américains.
2: Patrice, on voit que, oui, au sein de l'économie américaine, l'IA prend une proportion de plus en plus forte. Malgré tout, ça ne va pas être sans conséquences sur l'emploi. Et ça, ça fait que les chiffres américains de l'emploi en fin de semaine vont être regardés d'encore plus près.
22: Oui, alors ceci avait rebondi précédemment à 178 000 créations d'emplois le mois dernier parce que, en fait, il y avait eu un facteur d'attraction assez fort de création d'emplois de façon exceptionnelle dans les secteurs de la santé. Là, on va regarder, effectivement, on attend des créations d'emplois aux alentours de 60-65 000 avec un retour, je dirais, plus à une nouvelle norme dans laquelle la demande est plus faible. Là, l'offre de travail est aussi plus faible puisqu'il y a des restrictions donc à l'immigration. Et donc, on va regarder les secteurs cycliques s'il y a un impact justement avec les prix de l'énergie dans le secteur des loisirs, dans le secteur de la consommation. Et regarder aussi comment le secteur industriel, qui pour l'instant se tient relativement mieux, peut créer des emplois, et notamment le secteur de création d'emplois pour les services aux entreprises. Alors, concernant l'IA, il y a plusieurs études maintenant qui révèlent que les entreprises utilisent de plus en plus donc l'IA, et pour celles qui utilisent le plus, qui sont le plus avancées, eh bien on voit que le turnover en fait en termes d'emploi est très important, c'est-à-dire qu'il y a à la fois des destructions d'emplois, mais il y a aussi des créations d'emplois. Et ça, c'est peut-être la nouveauté dans toutes les craintes qui ont été mises en avant, c'est que l'IA peut être aussi créateur d'emplois. Alors ce ne sont pas les mêmes que ceux qui sont détruits, et le net-net pour les entreprises qui utilisent le plus l'IA n'est pas nécessairement négatif. Donc ça, c'est effectivement, je dirais, une nouvelle tonalité par rapport à toutes les craintes qui ont été évoquées, où traditionnellement, les nouvelles technologies détruiraient systématiquement les emplois traditionnels.
1: Merci. Patrice Gautry avec nous, l'Union bancaire privée. Tiens, l'opération du jour, elle a lieu aux États-Unis. En tout cas, l'annonce GameStop qui va peut-être devenir un grand garçon en bourse. GameStop peut-être devenir un grand tout court, en fait, en rachetant eBay. C'est l'objectif de GameStop qui propose pour cela plus de 55 milliards de dollars, racheter eBay et en faire cette fois un vrai rival d'Amazon. On en parlait avec John Plassard dans USA Today. Cette séquence USA Today, elle est disponible en replay sur l'application BFM Business et on en reparlera avec Antoine aussi dans la suite de BFM Bourse. Wall Street mitigé, pas mal quand même finalement. Le S&P repasse légèrement dans le vert, plus 0,1, malgré le fait que l'Iran aurait tiré des coups de semonce. On craignait en fait que l'Iran ait tiré directement sur des navires américains. Il s'agissait apparemment de coups de semonce. Ça a fait basculer l'Europe dans le rouge d'ailleurs, hein, cette nouvelle, tout à l'heure en début d'après-midi. L'Europe toujours dans le rouge d'ailleurs en ce moment, moins 1% sur le CAC 40.
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1: Le portefeuille BFM Responsable, c'est chaque lundi. L'un de nos trois co-gérants est là, Stanislas de Bayancourt, Sycomore AM. Bonjour Stanislas.
3: Bonjour Guillaume.
1: Pas mal, sur la semaine écoulée, plus 1% notre portefeuille. Ouais, plus 1, alors que l'Eurostock 50 a perdu 0,2%. En fait, on bénéficie dans ce portefeuille d'une vraie exposition à l'intelligence artificielle qui continue en ce moment de nous porter.
3: Oui, tout à fait. Dans le secteur de la technologie, on voit vraiment ce secteur qui porte avec des demandes très fortes. L'une de nos principales convictions, c'est ASML, qu'on détient depuis plusieurs années maintenant. On voit qu'ASML a fait un très bon début d'année, c'est plus stable depuis. En revanche, ça engrange vraiment, vraiment les commandes, parce que ces machines sont indispensables pour produire ensuite toutes les puces qui vont servir aux serveurs et au développement de l'intelligence artificielle. Donc ça, c'est une position clé du portefeuille BFM responsable, sur laquelle notre conviction est toujours aussi forte. Et autour de cette position, dans le même secteur, on a eu des rebonds plus marqués d'entreprises qui étaient un peu plus volatiles récemment, mais comme Infineon, qui a fait une excellente semaine la semaine dernière. Infineon, on est vraiment dans les semi-conducteurs. Les semi-conducteurs, c'est le meilleur mois d'avril qu'on ait pu voir. Un rebond impressionnant, évidemment, aux États-Unis, mais aussi on a eu NXP, sur la... ce qui était une sorte de pair américain d'Infineon.
1: Oui, Infineon, dans notre portefeuille, la semaine dernière, a pris 7%, encore 7% de hausse.
3: Ouais. Exactement, avec une hausse depuis, enfin, sur avril, qui On est à plusieurs dizaines de pourcents de hausse. L'indice des semis gagne quasiment 50% entre les points bas et la fin du mois d'avril.
1: Oui. Donc la bonne nouvelle, c'est que ça continue encore aujourd'hui. Une hausse d'1,5% pour Infineon. Et sur le même secteur, STM la gagne 3% aujourd'hui. Oui, la dynamique se poursuit.
3: Le STM Infineon, la dynamique se poursuit. C'est un peu en deçà pour ASML. En revanche, pour nous, les perspectives de long terme sont vraiment là. Et donc, on a un vrai rebond de fond sur ce secteur, sachant que Infineon, il y a aussi une exposition un petit peu au secteur auto, au software du secteur auto, on a les deux, puisqu'il y a les S-Divis aussi. Et là aussi, on voit que la demande reprend, et en tout cas, les stocks n'étant pas très élevés, il y a aussi une dynamique positive de ce point de vue-là pour Infineon.
1: Pas mal. On a aussi Capgemini. Alors cette semaine, enfin la semaine écoulée, le titre a pris 2,5%. Ça continue encore aujourd'hui. Capgemini gagne à l'instant. Ouais. C'est la deuxième plus forte hausse du CAC, 3% supplémentaire.
3: Tout à fait. Alors en fait, Cap, on a eu une publication globalement très rassurante la semaine dernière. Avec, je pense, l'élément principal, c'est le retour de la croissance organique avec des zones assez fortes. On a eu notamment les États-Unis ou même le Royaume-Uni. Et c'est une société qui a été très challengée par le risque de se faire disrupter par l'IA, comme toutes ces grandes entreprises de consulting, oui, ou d'accompagnement. Ce qu'on voit, en tout cas, à court terme, c'est qu'avant ce risque, il faut d'abord mettre en place l'IA dans les entreprises. Et que ça va mettre des années de travail, d'amélioration, parce qu'il va y avoir probablement plusieurs vagues, et surtout l'amélioration continue de la manière de connecter avec les systèmes existants, et que là-dessus, Capgemini en est la cheville ouvrière, et c'est ce qu'on voit dans les résultats de ce premier trimestre, et des perspectives pour le reste de cette année qui sont très rassurantes.
2: Pour les autres cartons, il y a SPI et Kerry, plus 6% chacun quand même.
3: Alors, bon, c'est deux secteurs très différents. SPI, ouais, on est dans les réseaux et dans l'efficacité énergétique notamment, et la gestion dans les bâtiments, qui avait fait une très bonne année 2025, notamment sur le début de l'année 2025, avec les perspectives de réinvestissement en Allemagne. Et à nouveau, aujourd'hui, finalement, elle a un petit côté contracyclique avec des prix de l'énergie plus élevés. C'est une société dont les services, la capacité à apporter des solutions et à bien gérer du point de vue efficacité les bâtiment répond parfaitement à la demande actuelle. Après, c'est aussi une société qui est très bien gérée, on le voit trimestre après trimestre, et donc ça qui garde des multiples élevés et qui, du coup, engrange une très bonne performance. Kerry, on est dans les compléments alimentaires, là ça a été plus volatile au cours des dernières années, mais ça fait également partie dans le portefeuille d'autres secteurs qui viennent apporter aussi une oui, hausse la semaine dernière.
1: Vous les gardez ces valeurs donc dans le portefeuille BFM responsable, Kerry, SPI?
3: Oui, pas de modification, oui, cette semaine, un portefeuille stable. On a vu du coup une bonne performance des secteurs orientés techno la semaine dernière, et vraiment garder cette architecture qu'on a mis en place et qui fonctionne bien. Évidemment, un portefeuille responsable, un portefeuille qui n'a pas d'exposition au secteur pétrolier, mais qui malgré ça a réussi à générer de très bonnes performances.
1: Oui. En revanche, Air Liquide, oui, Air Liquide est présent dans ce portefeuille BFM responsable en l'occurrence, moins 2,5 là sur la semaine.
3: Oui, alors sur la semaine, après, bon, si on prend un pas de recul, il me semble que depuis le début de l'année, Air Liquide progresse d'environ 14%. Donc on est aussi sur une progression tout à fait marquée, malgré l'environnement un petit peu volatile. Air Liquide qui continue à afficher des taux de croissance organique favorables, pour nous qui est l'un des piliers de ce portefeuille depuis plusieurs années maintenant, et dont on conserve la position et la conviction à travers les trimestres.
1: Voilà, et puis à suivre d'autres publications cette semaine, notamment Veolia, qu'on suit aussi à travers l'ESG. C'est un portefeuille ESG qu'on vous propose, cette vingtaine de lignes au sein du portefeuille BFM responsable. Sycomore AM à nos côtés avec Stanislas de Boyancourt pour co-gérer ce portefeuille. Merci beaucoup Stanislas de nous avoir rejoint sur le plateau. Le CAC 40 est en repli en ce moment d'un peu plus d'1%. Lanterne Rouge et Silor Luxottica. Et cette question qu'on va vous poser pour l'avenir du CAC 40, qu'on va se poser et à laquelle vous tenterez aussi de répondre peut-être sur nos réseaux sociaux, parce que la question, ça y est, elle est en ligne, elle est ouverte et vous pouvez d'ores et déjà y répondre et apporter vos commentaires. Et si dans quelques années, le plus gros groupe du CAC 40 était vous le découvrirez, ce potentiel plus gros groupe du CAC dans le futur, dans un instant. On essaiera de prendre un coup d'avance d'ici 5 à 10 ans, ce nom aujourd'hui dans les bas-fonds du CAC qui pourrait devenir la plus grosse capi à suivre, on vous le dévoilera, voilà, en avant-première. Ce sera un pari, bien sûr, une prise de risque, on en parlera en profondeur avec Sabrina Sadi aussi qui va nous rejoindre en famille. On va rien se cacher, on va se parler très librement dans moins de 3 minutes. A tout de suite.
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6: La famille BFM Bourse est le seul endroit où vous choisissez vraiment votre famille. Bienvenue à tous jusqu'à 17h. Elle vient de nous rejoindre, Sabrina Sadghi, BFMBourse.com. Bonjour Sabrina.
7: Et bonjour Guillaume.
6: Ravi de vous retrouver. Et Antoine Larigauderie en fil rouge. Antoine.
8: Bonjour Antoine.
6: Ce matin, 11h midi, tout pour investir.
7: Oui, je sais bien, mais là, en visu.
6: Il est là. En podcast et replay, c'était vachement bien ce matin.
8: Surtout, elle a regardé. Il y avait les gants de Mohamed Ali. Les gants de Mohamed Ali.
7: Et
8: oui.
7: Et le gant de Michael Jackson aussi.
8: Oui, le gant de Michael Jackson. Les répétos de Serge Gainsbourg, on avait, mais on les avait en plateau, les gants de Mohamed Ali.
7: Ah oui.
8: Bah oui, c'est pour parler du marché de la mémorabilia.
7: C'est quoi?
8: Qui est encore pas très exploité en France, qui est beaucoup plus du côté des États-Unis. Vous savez, c'est voilà, vous rachetez sur le marché aux enchères une balle qui a été cognée par votre joueur de baseball préféré. Il y en a certaines qui n'ont pas de prix tellement c'est monstrueux. Ça peut atteindre des millions de dollars. Et c'est vrai que c'est un marché qui n'est pas encore bien exploité en France. Et Interenchères est venu nous en parler, donc avec en plateau. C'était les gants d'entraînement de Mohamed Ali pour son dernier match pro en 81, qui a été un fiasco total. Il l'a perdu. Il pesait 150 kilos, il était
6: qui
8: vraiment au bout de sa vie.
6: Qui est Mohamed Ali? Je me mets à la place d'un trentenaire qui nous écoute, je ne sais pas s'il connaît Mohamed Ali, je ne sais pas. Alors le trentenaire qui nous écoute, on le salue d'ailleurs, voilà.
7: Oui, bonjour.
8: C'est toi.
6: Mais pour savoir qui est Mohamed Ali, le replay de Tout pour investir.
8: Comme c'est bien animé.
7: Bravo.
8: Bon, un petit indice, c'est le plus grand. Ouais. Voilà, c'était son surnom, c'est le plus grand.
7: D'accord.
6: Et Michael Jackson aussi, alors gros défaut Michael Jackson, mais bon, artistiquement, c'est un des plus grands quand même.
7: Ouais, aussi,
8: on peut le dire. Voilà.
7: Il y avait beaucoup de plus grands.
6: Oui, il y en avait, effectivement. Voilà. Bon, Sabrina, oui, au plus haut, pas le plus grand, mais au plus haut quand même, le S&P 500, quasi en ce moment, plus 0,1% encore. On a plus le Nasdaq aussi, hein, c'est le plus grand le Nasdaq là pour le coup, plus 0,2% encore aujourd'hui. CAC 40, c'est moins bien, moins 1%.
7: Non, c'est pas fameux pour le CAC. Hein. Là, l'adage s'aligne, mais. Il se confirme, hein, on part quand même d'un mois d'avril plutôt bon, on était à plus 3,8 et là on repart sur de mauvaises bases, on est à moins 1% sur le CAC 40 parce que dans le détroit d'Ormuz quand même il y a du grabuge, on parle d'informations selon lesquelles, enfin, du côté iranien comme quoi ils auraient pilonné un navire américain, ce que Washington dément, enfin bref il y a quand même beaucoup de grabuge dans la zone qui renchérit le cours du pétrole qui gagne un peu plus de 3% actuellement.
6: Oui, on est à $110 le baril de Brent. Donc, oui, ça reste extrêmement tendu, effectivement, sur les cours du pétrole. Alors, des grands rendez-vous à suivre cette semaine, quand même. Vendredi, le rapport sur l'emploi à suivre aux États-Unis. Ah oui, ce sera vendredi, le grand rapport sur l'emploi. On aura des indices ISM aussi intéressants cette semaine là-bas aux États-Unis, puis des publications en pagaille. Antoine, vous la sentez comment, vous, cette semaine, ce début de semaine?
8: On y va doucement. C'est vrai qu'on a réussi à tenir les 8000 points quand même sur la semaine écoulée. Ça reste quand même une bonne performance, malgré quand même le summum d'incertitude auquel on a droit en ce moment. Et non, ce qui est quand même un petit peu inquiétant, c'est cette situation sur le marché obligataire. Enfin, on est quand même archi tendu. On a du 3,71 sur le 10 ans français, du 3,05 sur le 10 ans allemand. Ça a tendance à chagriner Gilles Mouek. Il faudra que vous lui en parliez la prochaine fois, du groupe AXA. Il est très chagrin, et il le dit lui-même, quand le 10 ans allemand dépasse les 3% et qu'il y reste longtemps. Mais là, c'est vrai que le storytelling, c'est stagflation à fond pour l'Europe et on ne sait pas où on va du côté des États-Unis.
6: Oui. Allez. Romain nous dira peut-être où est-ce qu'on va. Romain Dobry, il nous rejoint. Bon, je dirais justement, il lit les graphiques. C'est notre boussole technique, effectivement, Romain. Bon.

0: Bonjour, ravi de vous retrouver. L'effort sans présence déjà. En début de mois de mai, de semaine j'allais dire, mais de mois de mai même sur les marchés. Vendredi on était fermé ici à Paris. Comment vous les sentez ces forces en présence, Romain ?
1: On a déjà deux types de comportements bien différents entre l'Europe et les États-Unis, graphiquement bien sûr, et sur les prix, mais aussi en termes de comportement des opérateurs. On est devenu très très complaisant sur les indices américains en termes de couverture dans les portefeuilles, des ratios put call à 0,66. Ça faisait longtemps, donc c'est pas un signe de retournement en soi, mais attention, si quelque chose venait bien freiner l'impulsion haussière qui pour l'instant ne se dément pas manifestement. Même si on va voir que graphiquement, il y a des petits signes de faiblesse vendredi sur le S&P. En termes d'intérêt, l'intérêt était dans le sens de la hausse, mais vendredi dernier, alors qu'on a quand même progressé de 0,29 sur le S&P, la position ouverte, le nombre de contrats futurs a diminué. Donc des opérateurs qui sont peut-être en train de prendre un peu de bénéfices. Après le rallye qu'on vient de connaître, c'est peut-être légitime. En Europe, c'est différent. On a des ratios put call qui sont plutôt prudents, 1,20, 1,30 sur l'Eurostock, sur le CAC 40. Donc, on est relativement protégé sur ces niveaux. En revanche, eh bien, on n'a pas d'intérêt fort puisqu'on a eu un contre-pied jeudi dernier haussier qui pouvait laisser à penser qu'on allait repartir à la hausse après quand même 8 séances de baisse d'affilée sur l'Eurostock. Et puis, eh bien, douché aujourd'hui par les tensions donc, que vous évoquez à nouveau dans l'étroit d'Hormuz, donc des marchés qui sont compliqués et des indices européens qui sont très lourds pour l'instant, qui oscillent autour de niveaux d'alerte. Il va falloir réagir et relativement vite.
0: Quels seront les prochains seuils, justement, ces niveaux d'alerte à surveiller ?
1: Sur l'indice CAC 40, le pivot, c'est 8075. C'est le milieu d'une zone qui est située en bas à 8005 et en haut à 8128. C'est la sortie de cette zone de prix qui va nous en dire plus. Pour l'instant, eh bien, du mieux en fin de semaine dernière, moins bon, mais on est toujours calé dans cette zone de prix. Et donc, on s'articule autour de ce niveau clé de 8075. Sur le S&P, c'est intéressant de regarder ce qui s'est produit vendredi dernier. On a eu une bougie qui incite à la prudence. C'est ce qu'on appelle une étoile filante. Cette bougie, elle est connue en analyse graphique. Elle s'est située après une accélération haussière et un gap haussier. Et puis, on a ouvert la séance de vendredi, la dernière séance de la semaine, avec une progression haussière qui s'est terminée par un niveau de clôture qui a été sous le niveau d'ouverture. Ça forme cette bougie avec un petit corps en bas et une grosse mèche en haut. Les vendeurs ont repris la main en fin de semaine. Alors, pour l'instant, ça se traduit par un S&P qui est en hausse de 0,13%, mais juste sous un niveau clé, c'est 7243 points. Il faut absolument réintégrer et déborder ce niveau pour aller chercher des extensions situées, pourquoi pas, à 7464. Attention, si on repasse sous 7196 points, on pourrait valider une structure de retournement qui donnerait des mouvements de consolidation dans un premier temps au moins, avec en mire une zone cible qui est située entre 7000 et 7100 points.
2: Bon, tiens, on parlait d'Infineon il y a quelques minutes, Guillaume. Et là, apparemment, il y a la publication des résultats demain, Romain, et on arrive à un point technique intéressant à suivre.
1: Oui, hein, extrêmement intéressant. Infineon, en fait, elle était calée, bloquée sous une résistance majeure depuis janvier 2022 à 38,91. Elle l'a débordée en janvier dernier pour aller chercher tout de suite, ou quasiment, dans le courant du mois d'avril, hein, sa cible qui est située à 58,75. Hein, on formé un plus haut à 58,32, donc on est très proche de la cible idéale de ce grand mouvement haussier qui s'est mis en place après 3 ans de congestion en quelques semaines. Donc, attention, on arrive sur une grosse résistance. Le titre publie demain, 58,75, c'est important. Bien sûr, si on arrive à déborder ce niveau, on peut envisager des extensions, pourquoi pas 64,25. Mais on pourrait aussi imaginer qu'il y a un peu de prise de bénéfice parce que beaucoup de choses ont été payées et en très peu de temps.
0: Romain Daubry, qu'on retrouvera à la clôture des marchés à 17h35 tout à l'heure. Une grande erreur attend l'Europe, ce sera le 11 juin prochain. C'est Anne-Laure Frischlandler qui nous dit craindre cette journée du 11 juin à venir. C'était dans la bourse cash. À retrouver en replay sur l'application BFM Business 11 juin. Et vous devinez de quoi il peut s'agir évidemment, de quel enjeu et de quelle erreur, grande erreur monétaire. Anne-Laure nous a parlé tout à l'heure. CAC en baisse, mais situation peut-être à nouveau prometteuse pour la suite parce que Wall Street décidément n'arrive plus à baisser. On est à nouveau en hausse aujourd'hui. C'est aussi l'objet de notre question du jour sur les réseaux. Et maintenant, qu'est-ce qui va le plus compter pour les marchés là ces prochaines semaines ? Est-ce que ce sont encore les cours du pétrole qui compteront le plus ou plutôt le moteur de l'IA pour l'économie ? Le pétrole ou l'IA ? C'est la question sur notre fil LinkedIn BFM Bourse. Vous pouvez voter et nous apporter vos arguments. Ça compte, hein, vraiment, vos arguments en commentaire. On essaiera de rebondir dessus dans un instant. Sabrina, qu'est-ce qui va le plus compter, l'IA ou le pétrole ?
3: Moi, je dirais, ça dépend où vous êtes dans le monde. Parce que si vous êtes en Europe, très clairement, et on le voit avec la réaction aujourd'hui des marchés, c'est le pétrole, c'est les cours du pétrole, parce que l'Europe est quand même assez dépendante des cours des hydrocarbures. Donc, pour les investisseurs européens, je dirais le pétrole. Mais si vous êtes taïwanais, ou si vous êtes coréen, mais du sud-sud coréen. Eh bien, oui. Je dirais l'IA, parce qu'on voit que grâce à Samsung Electronics et à SK Hynix, les deux moteurs qui sont vraiment, pour le coup, positionnés sur l'IA, sur ces thématiques-là, qui ont...
0: Grâce à eux, la bourse de Séoul, voilà,
3: la bourse de Séoul a atteint, a gagné 60% depuis le début de l'année, a atteint un record aujourd'hui. Enfin, bref. Ah ouais. Donc, tout dépend de où vous êtes situé dans le monde.
0: Alors, si je suis taïwanais, sud-coréen, c'est l'IA, hein, mon moteur, et ce qui marquera ma tendance boursière. Si je suis européen, c'est plus le pétrole pour vous.
3: Ouais. Oui.
0: Et si je suis américain, plutôt l'IA, hein, peut-être. Oui. C'est pas... Enfin, Antoine, pour vous, c'est le pétrole ou l'IA qui va marquer les prochaines semaines ?
2: Non, sans surprise, je vais répondre l'IA. dans le sens où, moi, il y a quand même quelque chose que je retiens de la publication de résultats de la high-tech américaine, celle de Google, avec cette note de Goldman Sachs qu'on avait lue et qui était super intéressante, où Goldman Sachs dit « L'IA chez Google ne détruit pas les recherches sponsorisées. » On a quelques premiers indices qui tentent à prouver que cette espèce de réflexe conditionné de « ça va se faire disrupter par l'IA, j'en veux plus, je jette au panier », n'existe plus. C'est un premier indice, il faudrait que ce soit un petit peu corroboré. Là, on va avoir le rapport américain sur l'emploi vendredi, on va commencer à voir que oui, l'IA, elle commence à en détruire pas mal de valeurs, parce qu'a priori, avec tout ce qui a été annoncé chez les hyperscalers en termes de réduction d'effectifs, voilà, ça va pas être bon. Mais en termes de business, en termes de valeur qui est créée et détruite, on arrive à une moyenne qui commence à devenir positive dans quelques indicateurs importants chez Google et chez d'autres. Donc pour moi, c'est l'IA qui va rester structurant. Le pétrole, ça va juste être du sel sur les plaies.
0: Oui, c'est ça. C'est, vous maintenez votre cap, vous affrontez les vagues, ça ne vous empêche pas d'avancer, c'est l'idée. Alors les vagues, c'est le pétrole, encore en hausse aujourd'hui, hein, le Brent à 110,81$, ça nous fait un peu reculer en Europe, mais pour vous, le chemin sera encore porté par l'IA structurellement, tendanciellement, Antoine. On va regarder vos réponses à vous tous. Plutôt le pétrole ou l'IA comme prochaine...
3: Paf. Allez, la grosse claque.
2: Poubelle.
0: Bon, hop, next. Et pétrole, hein. Ils ne sont pas d'accord avec vous, ni avec moi. J'étais plutôt sur l'IA, moi aussi.
2: Non, mais très bien.
0: 73% d'entre vous, vous votez le pétrole. C'est le pétrole qui restera le plus important.
2: Ouais.
0: Voilà, plus que l'IA, c'est votre regard. Alors c'est vrai en tant que consommateur aussi, hein, l'IA c'est gratuit, ça fait pas mal. Le pétrole, on le sent passer dans le portefeuille, donc il y a peut-être un petit peu de ça qui joue. Enfin, si vous êtes actionnaire, vous sentez passer le pétrole positivement en ce moment dans les portefeuilles. Hein. Et, tiens, voilà, c'est vrai que votre facture carburant elle augmente, mais si vous êtes actionnaire de Total quelque part, est-ce que ça compense ? Ah, est-ce que le dividende compense ?
3: Bonne question.
0: La hausse du prix de l'essence, tiens, on essaiera de répondre avec... Alors voilà, 73% d'entre vous, vous dites que c'est le pétrole qui reste plus important. Bon. Les Américains, ils diront sans doute l'IA, hein, parce qu'on a encore un Nasdaq en hausse aujourd'hui, on disait de 0,3%. Ce soir, Palantir va annoncer ses résultats. On a Apple qui a encore brillé, hein, sur sa publication. C'était jeudi soir, en l'occurrence, incroyable publication d'Apple, portée par la tech un peu traditionnelle, hein, avec son nouvel iPhone, et qui fait encore mieux qu'attendu, ce nouvel iPhone, doté d'un peu d'IA désormais. On reviendra sur Apple dans quelques minutes. Et nous, en France, ben, on a le luxe. Alors, il vient nous rejoindre pour en parler, justement, l'avenir du luxe. Eric Lewin, il est stratégiste pour Bourse Direct, et il vient dénoncer le consensus, combattre toutes les idées reçues. Bonjour Eric.
4: Bonjour, bonjour à tous.
0: Les valeurs du luxe, oui, la tech reprend des couleurs, mais alors le luxe c'est plus difficile. Les valeurs du luxe, du coup, à force de baisser, redeviennent attractives. Il faut y revenir, d'ailleurs c'est quand plus personne n'y croit qu'il faut s'y réintéresser. Certains le pensent, vous toujours pas, vous dites bullshit. Vous foudroyez, Eric, cette idée que le luxe à force serait redevenu...
4: Il n'y a plus le truc, là, comme ça ? C'est fini ?
0: On n'en fait plus le...
4: Oh, d'accord, ok. Non, pour moi, écoutez, le luxe ne fait plus recette. Alors, quand on regarde depuis le début de l'année, Hermès, LVMH, Kering, c'est moins 15, moins 25%. Il y a trois tendances de fond. Un, le marché a perdu 80 millions de clients en l'espace de 5 ans, parce que tout ce qui est ce qu'on appelle la clientèle aspirationnelle. C'est quoi l'aspirationnelle ? C'est Sabrina Sedgui qui a une prime et qui va s'acheter un sac Chanel qu'elle ne pourrait pas s'acheter sinon.
3: Ah bon ?
4: C'est Antoine qui va s'acheter une montre qu'il ne pouvait pas s'acheter sinon. Non, mais c'est toute cette clientèle qui n'est pas le monde de l'ultra-luxe. Et je ne dis pas ça de façon péjorative. Ces gens-là, pourquoi ils ne peuvent pas...
0: Remarquerez qu'ils ont une prime tous les deux, mais pas moi.
4: Non, ils n'arrivent pas à une prime. Non, parce que comme vous êtes le présentateur, après vous m'inviterez plus. Non, ça veut dire qu'il y a une clientèle qui ne peut pas suivre parce que ces produits ont augmenté de 60% en l'espace de 5 ans. Oui. Donc en fait, le pricing power ne fait plus recette. C'est la première raison. La deuxième raison, c'est que le marché de la seconde main progresse entre 15 et 20%. Ce sont des articles qui sont 30 ou 40% moins chers, et donc il y a toute une partie de la clientèle qui préfère venir sur ce segment. Et la troisième raison, c'est ce qu'on appelle le luxe expérientiel. Il ne vous a pas échappé, notamment, que Accor, la semaine dernière, a lancé l'Orient Express Corinthian, qui est un paquebot de 220 mètres. Vous avez des suites pour faire Marseille-Rome à 15 000 euros les 3 jours. Et donc, pourquoi ils ont lancé ce genre de bateau? C'est parce que de plus en plus, vous avez une clientèle qui se détourne des produits de luxe traditionnels pour aller vers de l'hôtellerie haut de gamme, vers des relais châteaux, vers des dîners dans un 3 étoiles. Et ça, croisières. C'est une véritable tendance de fond qui me fait dire que le secteur du luxe, malheureusement, redevient un secteur un petit peu comme les autres. C'est-à-dire qu'il peut y avoir 2 ans, 3 ans, 4 ans, 5 ans sans véritable forte croissance. Alors certes, ça va croître entre 2 et 4%, mais on n'a plus les croissances qu'on avait après le Covid.
0: Vous feriez-vous un Marseille-Rome comme ça en croisière pour 15 000 euros?
4: Écoutez, si j'en avais les moyens, ça serait plus logique.
0: Méfiez-vous des virus hein, sur les croisières.
4: Il y a trois morts sur les croisières de luxe. Non, c'est pas ça ce que je veux dire. Moi, au-delà de mon cas personnel, vous avez de plus en plus de gens qui préfèrent dépenser 500 euros pour aller dans un 3 étoiles pour se faire plaisir plutôt que d'acheter un objet de luxe. Et là, on le voit de plus en plus. On le voit de plus en plus. Et c'est pour ça que ça me fait dire que le secteur, finalement, ne fait plus rêver. Et risque de ne plus faire rêver pendant un certain long moment, parce qu'on voit très bien que ça ne rebondit absolument pas.
3: Sabrina. Alors Eric, vous nous faites rêver, mais pourquoi ce secteur du luxe connaît un gros coup de mou?
4: Ben justement, pour ces trois raisons, j'en rajouterai un, mais à mon avis c'est minime, c'est le Moyen-Orient qui représente entre 7 et 10% du chiffre d'affaires. Bon, enfin, c'est pas une raison suffisante. Moi, je crois, habituellement, le luxe, il y avait des tendances conjoncturelles. On disait, tiens, il y a un ralentissement économique, c'est la conjoncture. Je crois que maintenant, il y a des vraies tendances structurelles. Comme on voit également, on en a souvent parlé avec Antoine, dans l'automobile, où il y a des tendances structurelles, où on n'est plus acheteur du secteur. Je crois que le luxe, il ne faut plus être acheteur du secteur pour le moment. Et même si vous voulez, d'un point de vue conjoncturel, la grande problématique, c'est que vous avez deux clientèles. Les ultra-riches, pour l'instant, ça tient encore, parce qu'il y a un effet de richesse lié à l'intelligence artificielle, notamment aux États-Unis, où comme ils gagnent de l'argent sur leur portefeuille boursier et que l'immobilier se tient bien, ils continuent à consommer. Mais tout le luxe aspirationnel, les 80 millions de clients ne reviendront pas. Et donc, c'est pour ça qu'il y a une vraie problématique pour l'ensemble du secteur. Il n'y a aucune valeur qui s'en sort.
2: Antoine. Bon, malgré tout, si il y a cette certaine forme de négativité autour du secteur du luxe, c'est principalement parce que c'était des valeurs qui étaient archi chères ces dernières années. Là, elles sont à des valorisations quand même un peu plus raisonnables, mais même ça vous fait pas envie.
4: Non, mais attendez, elles étaient chères pourquoi, Antoine? Parce qu'il y avait de la croissance. Oui. Quand vous sortez entre 8 et 10% de croissance avec une rente à 20%, il est normal que ça soit cher. Là, la problématique, il n'y a plus de croissance. On a bien vu dans les publications, quand en croissance organique, LVMH fait plus 1%, on dit c'est nettement supérieur aux attentes, c'est Byzance. Non, il n'y a plus de croissance dans le secteur, et donc c'est tout à fait normal. Même si, en termes de PE, LVMH est revenu sur un PR de 20, on n'a quand même pas envie d'aller dans le secteur. Et je regardais, alors je ne sais pas, il devait me poser la question sur l'Italie, Guillaume, mais je me la pose.
0: Mais elle vient.
4: D'accord.
0: Vous la voulez tout de suite? Oui, ouais, parce que vous dites le luxe, c'est fini en bourse. Hey, attendez, regardez le luxe italien. Le luxe italien, depuis le début de l'année, fait mieux que les autres.
4: Eh ben non. Bah, si. Montclair, moins 8.
0: Mais c'est beaucoup mieux que les autres.
4: Brunello Cucinelli, moins 16. Brunello Cucinelli, c'est le cas le plus important. Brunello Cucinelli, depuis son IPO, ils ont fait x11. Là, ça vaut encore 35 fois les bénéfices. Alors, OK, c'est extrêmement rentable, des marges entre 20 et 25%, mais les investisseurs ne vont plus sur les valeurs. Ferragamo, moins 10%. Ferrari, ça doit faire entre moins 15 et moins 20. Alors, c'est pas vraiment l'Italie, mais ça reste quand même une valeur à connotation transalpine. Donc, moi, j'ai envie de dire, ce secteur, il faut en sortir, et d'ailleurs on va en parler tout à l'heure, mais ça ne serait pas étonnant qu'à un moment ou un autre, LVMH perde sa première place parmi les capitalisations boursières françaises.
2: Ah, je voulais lui mettre un taquet, mais non, il n'y a pas moyen. Même Prada perd 20%.
4: Oui.
2: Vous savez, c'est coté à Hong Kong, et oui. On disait pendant des années, Prada, plus personne regarde Prada, ils y arrivent. Bon, bah, enfin, allez.
4: Bon, alors, après la sortie de
0: crise... Attendez,
4: je
0: vais vous trouver une valeur du luxe qui, elle, ne recule pas depuis le début de l'année, ou moins que les autres. Attendez, déjà, il y a une valeur du luxe italienne.
2: Luxe, hein.
0: Ferrari, voilà, Ferrari, ça perd que 7%.
4: Bon, Ferrari, en un an, ça fait moins 30.
0: Bon, est-ce qu'être négatif sur le luxe, c'est être négatif sur la macroéconomie en général, d'ailleurs?
4: Ben non, parce que c'est
0: si
4: pas...
0: même le luxe va mal, c'est que la macro va mal.
4: Ben non, pas obligatoirement, parce que les ultra-luxe, si vous voulez, on peut tout à fait avoir encore un baril de pétrole qui reste entre 105 et 110 avec un détroit d'Hormuz qui est un petit peu bloqué, mais une clientèle riche aux États-Unis qui s'enrichit, parce que ce que vous disiez tout à l'heure, pétrole IA, l'IA marche terriblement bien, il y a encore 750 milliards de dépenses parmi les grands géants de l'IA cette année, il y aura 1000 milliards l'année prochaine. Donc si vous avez un effet de richesse qui fait que les portefeuilles des riches américains notamment continuent à s'améliorer. Il n'y a aucune raison que ça soit sensible à la conjoncture. Mais il y a quand même les 80 millions, il y a le luxe aspirationnel qui va souffrir. Donc c'est pour ça que c'est un petit peu mitigé. Ce n'est pas complètement corrélé à la croissance économique mondiale, mais il y a une partie du luxe qui est corrélée à la croissance économique mondiale.
0: Oui, oui. Alors la question qui nous taraude ici, et Sabrina, c'est vous qui allez y répondre, est-ce que L'Oréal c'est du luxe ou pas du luxe ? Vous retenez vos arguments, Eric, hein, promis, parce que c'est intéressant de savoir effectivement si L'Oréal va prendre le relais après que le gros des publications est passé maintenant à Paris. Une valeur s'est démarquée en effet, L'Oréal, qui vraiment a pris de course sa publication, les investisseurs. On se demande même si L'Oréal va passer en capi devant les géants du luxe.
3: Bah déjà, on voit que la croissance de L'Oréal au premier trimestre était plutôt homogène, avec une bonne performance de la division luxe. Et le groupe a, désolé Eric, a surperformé le marché. Alors c'est L'Oréal pas, aussi a relativisé les répercussions.
4: C'est pas complètement du luxe quand même. Hein.
3: Oui, mais attendez, le groupe a relativisé les répercussions de son activité au Moyen-Orient. Ça représente moins de 3% de ses ventes. Là où le propriétaire de Nivea ou LVMH, eh bien, ils étaient beaucoup moins sereins à ce sujet. Le groupe a été récompensé en bourse. Le titre a gagné 9% le jour de cette publication. Wow.
4: Et on est à 100 euros quand même du plus haut historique sur L'Oréal. Hein. 461 euros le plus haut historique. Ça vaut quand même 25 fois les bénéfices, mais c'est pas impossible qu'un jour L'Oréal dépasse LVMH.
0: Il n'arrive pas à retenir ses arguments.
3: Non, il n'y arrive pas.
0: Et vous demandez de vous taire.
4: Et vous savez qu'il y a une société qui pourrait dépasser tout le monde à terme, c'est Schneider, qui est à la cinquième place. Et si on continue comme ça dans l'intelligence artificielle et dans les data centers, ça pourra grignoter encore quelques places.
0: Attendez, Schneider, on l'a déjà dit 20 fois. Là, vous faites cinquième. L'original en disant
4: cinquième. Ils sont cinquième. Non, mais attendez, c'est septième, huitième, ils ont doublé tout le monde, ils ont doublé Airbus.
0: Imaginez place. Que ce soit pas Schneider, mais L'Oréal. L'Oréal, première capi un jour du CAC 40. Imaginez, c'est un rêve ou ça peut devenir réalité?
3: Tout est possible en bourse. On l'a bien vu, le groupe, il gravite autour des 200 milliards d'euros de capi boursière. C'est la deuxième capitalisation à part. Paris, LVMH n'est plus qu'à 30 milliards d'euros.
4: Je fais exprès
3: Pour la titiller, mais justement.
0: Il n'y a plus que 26 milliards d'euros.
3: Il n'y a plus que 26 milliards.
0: Mais 26 milliards. Entre LVMH et
4: 221-195.
3: Et ça représente quoi 26 milliards en capi? C'est quelle entreprise du CAC?
4: 26 milliards en capi, du Michelin, ça doit avoir 26, non?
3: Allez. C'est du Kering. Donc il faudrait dans cette configuration que L'Oréal gagne 15%.
0: Que L'Oréal rachète Kering et
3: que L'Oréal gagne 15% et qu'LVMH ne fasse rien pour que ce rêve
4: On pourrait avoir moins Kering. 7 et plus 7 aussi. Hein.
3: Oui aussi, mais que ce rêve devienne réalité, le rêve d'Eric Lewin devienne réalité.
0: Oui, mais en plus LVMH a quand même pas complètement encore dit son dernier mot.
3: Et non, on a vu la capacité d'LVMH à rebondir. Hein. Ils avaient perdu 30% au début de l'année en 2025, puis après ils ont rattrapé le retard et même fini l'année 2025 sur un petit gain de 2%, mais quand même, hein, pour un secteur du luxe qui a quand même souffert en début d'année 2025. Et puis, les analystes sont plutôt confiants sur la perspective et la performance d'LVMH en Chine, avec une reprise de la consommation, et puis aux États-Unis.
0: Antoine.
5: J'ai quand même réussi à trouver des valeurs du luxe en hausse depuis le début de l'année. Ça a mis le temps. Et puis, ce n'est pas vraiment du luxe, c'est plus le luxe accessible.
3: C'est qui?
5: Il y a Coach aux États-Unis,
3: Coach, oui.
5: Plus 11.
0: Et Carrefour.
5: Ralph Lauren, plus 1. Et Hugo Boss, moins 1.
4: Mais ce n'est pas du luxe, Ralph Lauren et Hugo Boss.
5: C'est ce que je dis.
4: C'est du casual sportswear.
5: C'est du luxe accessible.
4: Voilà. Oui, c'est plus qu'accessible.
3: J'ai l'impression d'entendre SMCP.
4: Mais attendez, c'est plus qu'accessible.
0: C'est le Lidl de l'habillement, c'est ça?
4: Mais attendez,
0: Ralph Lauren, c'est le Lidl de l'habillement.
4: Un pull Cucinelli, c'est 2000 euros. Un pull Ralph Lauren, vous en avez pour 150 euros. Ne mettons pas dans le même panier, c'est le cas de le dire, Cucinelli, par exemple, et Ralph Lauren. Ralph Lauren, oui, c'est du luxe accessible.
0: Vous êtes en train de dire que Ralph Lauren, c'est des torchons, gros.
4: Non, c'est du sportswear. C'est du sportswear pour gens aisés.
0: Bon,
4: pas mal.
0: Très bien, pas mal, bien dit. Eric, il nous reste 6 minutes à passer encore ensemble en famille. Est-ce que vous voulez bien rester pendant ces quelques 6 minutes?
4: Avec plaisir.
0: Bon, on n'en a pas encore parlé ensemble, mais il faut qu'on se rattrape tout de suite. Antoine, Sabrina, Eric, du coup aussi. Est-ce que GameStop va devenir un jour un grand garçon? GameStop va devenir un grand des marchés un jour?
5: C'est la blague du jour.
0: Compte racheter eBay pour 55 milliards de dollars. Et
5: moi aussi, après-demain.
0: Faire d'eBay un vrai rival d'Amazon. GameStop perd 5% là, Wall Street. Wall Street n'a pas l'air d'y croire complètement. C'est peut-être le montant 55
5: milliards. Surtout, on a eBay qui gagne 5% alors que la prime est de...
3: C'était plus 25. Donc, le marché n'a pas l'air d'y croire. C'est un peu la grenouille qui veut plus... plus grosse que le bœuf.
2: Surtout la grenouille, il faut voir d'où elle vient. Enfin, je veux dire, oui. c'est une même stock qui faisait rire la terre entière.
3: En 2021.
2: Les fonds sont levés avec de la dette à des taux qui sont supérieurs à LBO. Et en plus, la moitié de l'offre est réalisée en action GameStop, qu'on a passé notre temps à en rire il y a un an et demi. En gros, qu'est-ce qu'ils veulent faire ? Ils veulent faire d'eBay l'égal d'Amazon en profitant des surfaces commerciales de GameStop pour faire de l'entreposage et de la manutention.
4: D'autant plus que je me mêle de ce qui ne me regarde pas, mais d'autant plus ça ne fait pas tellement rêver, parce qu'Amazon, où est-ce qu'ils gagnent beaucoup d'argent ? C'est dans le cloud. C'est pas dans le e-commerce. Donc, représenter une boîte qui va être concurrent d'Amazon dans un secteur où on gagne peu d'argent finalement, est-ce que ça fait vraiment rêver les investisseurs ? Il y a la partie cloud qui fait rêver Amazon.
2: eBay a jamais fait rêver, précisément parce que c'est pas une entreprise de commerce général en ligne. C'est les collectionneurs. Alors, ça va pas très loin en bourse, on est d'accord. Et là, les actionnaires auraient peut-être leur mot à dire, mais passer de ça à Amazon.
3: Le marché n'a pas l'air d'y croire. Hein.
2: C'est comme si on faisait passer je vais racheter Dacia pour en faire Mercedes. Et tout ça part de la dette.
0: eBay gagne à peine 6%, c'est vrai. Ah, voilà. Ce qui n'est rien par rapport à la prime de plus de 20% proposée par GameStop. Donc GameStop, un jour, un grand garçon. Non, c'est toujours pas le bon chemin là
3: pour qu'on t'emprunte.
0: Ouais. GameStop perd 5% en ce moment, 55 milliards de dollars. C'est ce que GameStop se dit prêt à mettre dans eBay. Pour en faire un vrai rival d'Amazon, ça suffira sans doute pas. Hein. Ça ne fera pas de eBay un grand du cloud.
4: Autant dans l'intelligence artificielle, on peut encore y croire. C'est-à-dire que dès que vous dites un peu IA, un peu de semi-conducteur, ça fait rêver les investisseurs parce qu'on se dit peut-être, on a vu ça avec Reaper, les Calray, les boîtes qui ont pris 200, 300, 400%. Mais autant dans le monde du e-commerce aux États-Unis, les investisseurs séparent le bon grain de livret et se rendent bien compte qu'Amazon est largement devant. Et pour concurrencer Amazon, ce n'est pas une petite OPA qui va faire concurrencer Amazon dans le e-commerce.
0: Il y a la Fnac.com, non, on peut se faire livrer. Antoine,
3: oui.
2: Je voulais juste rajouter, GameStop, il y a encore un an, ils ne savaient plus trop s'ils devaient vendre des jeux vidéo ou faire de la trésorerie Bitcoin. Là, aujourd'hui, ils veulent racheter eBay. Ça va trop vite pour moi.
0: Peut-être pour eux aussi, en fait, finalement.
2: Bah, peut-être, je ne sais pas. Bon, c'est comme l'arme fatale. Trop vieux pour ces conneries.
0: Le S&P gagne 0,2 là. On est en petite hausse à Wall Street. Malgré les craintes autour d'une possible réescalade dans le détroit d'Ormuz, plus de détails à suivre dans un instant. Et ces craintes, Berkshire Hathaway les partage, clairement, manifestement. C'est le facteur X du jour, chaque jour. Oui, on vous challenge, on regarde vos posts sur les réseaux. Et c'est The Comedy Letter qui nous alerte sur le choix de Berkshire Hathaway, la holding de Warren Buffett, qui a encore au premier trimestre vendu des actions et vendu plus d'actions qu'ils n'en ont acheté. Berkshire Hathaway, ils atteignent des records de cash là, face au marché, ils sont très très prudents toujours, Sabrina.
3: Ouais, c'est une grosse montagne de cash, on est près de 400 milliards de dollars, ce qui est énorme, c'est le chiffre record. Alors,
4: c'est deux fois le VMH, la Capi.
3: Voilà, non, mais j'aime bien revenir sur le luxe. Le
4: VMH. En fait, j'ai pas envie de la laisser parler. Donc chaque
3: fois... c'est pas gentil, mon cher. Je m'impose, et donc on est sur le quatrième trimestre de consécutif de vente nette. Là, c'est clair que Berkshire Hathaway, enfin en tout cas, ne veut pas se jeter à l'eau dans un marché volatile.
0: Alors, on est à 14 trimestres d'affilée de vente nette d'actions de la part de Berkshire Hathaway. Ça fait un an et demi que trimestre après trimestre, ils vendent plus qu'ils n'achètent d'actions Berkshire Hathaway. Ça fait donc un an et demi qu'ils se plantent, Eric. Qui a raison ? C'est le marché ou c'est Berkshire Hathaway ?
4: C'est toujours le marché qui a raison.
0: Ah ouais. Puis à un moment, ils auront raison aussi.
4: Ils auront peut-être raison, mais là, le marché, on a vraiment le sentiment qu'il est tant qu'il est guidé par l'IA, par les dépenses, par les résultats qui sont plutôt bons quand même des GAFAM. Alors il y a eu quelques déceptions, mais enfin il sort des trimestres avec des fortes hausses. Quand vous voyez le financement, les CAPEX, il y a quand même une situation qui est bien gérée par la trésorerie, par la dette, par l'obligataire. On se dit qu'il peut pas se passer grand-chose sur l'intelligence artificielle, et donc tant que l'intelligence artificielle tire les marchés, on a le sentiment que le pétrole passe au second rang, parce que sinon, si on avait dit un pétrole à 110, 115 dollars, on aurait eu moins 15 sur les marchés. Alors que depuis le début de l'année, je crois que le Nasdaq fait plus 6, le S&P fait plus 3. Nous, en Europe, on est toujours un peu moyen avec moins 2, moins 3, mais le Tokyo 18.
0: Du coup, enfin, c'est dommage. Vous êtes sur les valeurs françaises, du coup, vous êtes un homme un petit peu amer là face à cela. C'est à Wall Street que tout se passe, là que la tendance est haussière.
4: Je suis pas amer parce qu'on a eu tellement de très belles histoires sur les small caps, ou même regardez les Schneider, les Legrand, sur les small caps, les Calray, les Ribert,
0: les Soitec,
4: les ST Microelectronics, que non, on peut toujours trouver des beaux dossiers. Mais moi, ce qui me fait un peu peur, on en a parlé souvent avec Antoine, Antoine, c'est que on a l'impression que dès que vous mettez un tout petit peu d'IA, même si personne ne comprend rien à l'IA, les gens achètent. Et donc il y a parfois des valeurs qui sont quand même survalorisées.
0: Et il y en a une que vous n'avez pas citée là, mais vous y consacrez un article complet, Sabrina, sur bfmbourse.com. Carvolix, un carton total aujourd'hui, Carvolix.
3: Alors on gagne 8%, on gagne un peu plus de 20% au début de séance. Donc Carvolix, c'est l'ancien affluente médicale qui a racheté en début d'année deux entreprises spécialisées dans la cardiologie, boussé à l'IA. Donc là, ils ont annoncé des résultats positifs.
0: Et côté à Paris, hein, Carvolix, c'est
3: côté à Paris. Et donc, donc leur horizon financier, là, c'était fin mai. Et là, ils l'ont décalé à fin juin grâce à l'aide de Truffle Capital.
0: Voilà. Ah oui, qui en plus vient en soutien sur Truffle Capital. Ouais, ça en fait des belles annonces pour Carvolix.
4: Ouais, c'est un très bon petit dossier qui était complètement laissé de côté. Je crois que ça a été repris par un nouveau management d'ailleurs.
3: C'est ça.
0: À retrouver l'article complet, justement, les perspectives, les enjeux pour l'avenir de Carvolix sur bfmbourse.com. Eric, on vous retrouvera à la clôture des marchés.
4: Ah, je peux pas remplacer Alain Pitous là, non ?
0: On en veut encore un peu plus. Non, il sera meilleur que vous. Dans un
4: instant, c'est, suivre, c'est pas compliqué d'ailleurs.
0: On fait une petite pause, hein. Franchement, on respire et on se retrouvera dans une demi-heure, Eric. Merci Eric. À tout à l'heure donc pour débriefer la séance ensemble. On rentrera un peu plus ensemble dans le détail des valeurs du jour, celles qui feront la semaine. Il y aura pas mal de publications encore à suivre cette semaine. Vous nous direz lesquelles seront cruciales. Eric Lewin, Bourse Direct. Merci Sabrina, Sadgui, bfmbourse.com. Et dans un instant, donc avec Antoine, on entre dans la dernière ligne droite de cette séance avec Alain Pitous, donc qui nous rejoindra, et Roland Caloyan. À tout de suite.
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0: BFM Bourse, on vous fait tomber dans le chaudron de pension magique. On fait de vous des athlètes de l'investissement jusqu'à 18h chaque jour. Bienvenue. Et notre entraîneur, notre coach Antoine est là. Rebonsoir Antoine.
2: Rebonsoir Guillaume.
0: Votre mot du soir.
2: Pesante, cette première séance de la semaine. Un CAC 40 qui recule d'1,12%. On garde quand même les 8000 points, 8023 points, avec une performance spectaculaire de la techno. Plus 1,07 pour l'Euronext Tech Leaders, mais bon, l'Eurostock 50, moins 28, moins 0,45 pour le DAX à Francfort, moins 1,86 pour l'IBEX à Madrid. Les chiffres qui fâchent, c'est aussi les rendements obligataires qui se tendent. 3,05 pour le 10 ans allemand, 3,71 pour le 10 ans français, et évidemment les prix du pétrole, $111 pour le Brent.
0: Oui, ils font mal ces cours du pétrole, les marchés toujours anxieux face à la guerre. Il semblerait que les Iraniens aient procédé à des tirs, au moins des tirs de semonce sur un navire américain. En tout cas, Washington dit qu'aucun de ces navires n'a été touché. Ça a fait remonter en flèche à la mi-journée les cours du pétrole et basculer dans le rouge le marché européen. On en reparlera. Il y a aussi l'impact l'impact des droits de douane potentiels sur le secteur automobile. Hein. Donald Trump menace le secteur de 15 à 25% de droits de douane supplémentaires. Bah, ses valeurs, elles reculent. Hein. Volkswagen à Francfort perd 2,5%. Mercedes perd 3% en ce moment. À Paris, Renault perd 1,5%. Plus largement, quand même, on anticipera les autres enjeux de ce mois de mai pour les marchés. D'abord, la visite de Donald Trump en Chine, prévue toujours mi-mai. Et l'arrivée de Kevin Warsh, ce sera aussi mi-mai, à la tête de la Fed. Des clés pour anticiper. Ce sera dans un instant. Et puis, les publications de cette semaine, elles seront encore assez nombreuses, bien qu'on arrive maintenant bientôt au terme de cette saison de publication. Ce soir, Palantir publiera. Et puis à Paris, AXA, Veolia annonceront leurs résultats. À suivre aussi en Europe, très intéressant, Ferrari. Ferrari annoncera en milieu de semaine ses trimestriels, ainsi que Novo Nordisk. On vous apportera donc le traditionnel coup d'avance. BFM Bourse sur l'ensemble de ces batailles et BFM Business au cœur de l'actu géopolitique. Encore extrêmement brûlante aujourd'hui au Moyen-Orient. La marine iranienne dit avoir tiré des missiles sur des navires américains, des navires militaires américains, dans le détroit d'Hormuz, des tirs qualifiés d'avertissement par Téhéran. L'armée américaine, elle, confirme être entrée dans le Golfe pour sa mission d'escorte des navires de pays amis, mais n'en dit pas plus pour le moment. Sur le front de l'emploi, le groupe Bouygues annonce qu'il va recruter 8500 personnes en France cette année. Ça concerne plusieurs de ses métiers, la transition énergétique, la transition numérique, ses médias, des recrutements qui vont du CAP aux ingénieurs. Bouygues ajoute recruter 2700 personnes au Royaume-Uni et quelques milliers d'autres en Amérique du Nord, en Suisse, en Australie ou encore en Belgique ou au Maroc. Dans la tech et le e-commerce, à côté du deal en cours entre GameStop et eBay, eh bien en France, c'est le japonais Rakuten qui cherche un repreneur pour sa filiale locale. Si sa recherche reste infructueuse, Rakuten dit ne pas être sûr de fermer sa place de marché en France ainsi que son site de seconde main sur notre territoire. Plus de détails à suivre tout à l'heure dans le 18-19 et 10 Chevrillon. D'ici là, on est à vos côtés. C'est BFM Bourse, on joue dans votre camp. Bienvenue à tous.
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0: Avec nos deux experts du club, ils viennent de nous rejoindre. Alain Pitou, Senior Advisor ESG. Bonsoir Alain.
14: Bonsoir.
0: Et Roland Caloyan, responsable de la stratégie actions européenne pour Société Générale CIB. Bonsoir Roland.
15: Bonsoir Guillaume.
0: Un peu la reconstitution de Ligue 10 août, là, oui. Ce soir. Oui. Vous étiez ensemble chez Société Générale. Il y en a un qui est resté, puis pas l'autre.
14: Voilà.
0: C'est comme ça, hein, c'est la vie.
14: C'est les rachats.
0: Oui, qu'est-ce qu'être libre, voilà. On est content de vous retrouver. Ah, on pourrait l'appliquer au marché, tiens, cette question. Qu'est-ce qu'être libre Wall Street est-il libre, là, face à la guerre? On a des marchés américains sur des plus hauts historiques, alors que l'Europe, prisonnière, enchaînée au cours du pétrole, recule. Aujourd'hui, le CAC 40 perd 1%, l'Eurostoxx 50 perd 1,5%. Qu'est-ce qu'être libre? Est-ce que les marchés ont trouvé la voie de la liberté, les marchés américains en tout cas, en s'affranchissant de cette guerre et de ses enjeux? Wall Street sur des records. Alain.
14: Oui, en fait, on a de la discrimination partout. On a l'Europe qui est très impacté par ce qui se passe dans le Golfe, avec un approvisionnement plus difficile, et ça va être de plus en plus difficile sur plusieurs actifs de marché, hein, actifs économiques, hein, le pétrole, les engrais, le plastique. Il y a plein de choses qui vont être très perturbantes pour l'Europe et qui affectent notre croissance. Et puis, on n'a pas la même chose aux États-Unis, même si le prix de l'énergie est un peu monté aux États-Unis, pour les particuliers, c'est mauvais, pour les élections de Trump, c'est mauvais. Mais la croissance est lourdement affectée en Europe, elle l'est beaucoup moins aux États-Unis. Mmh. On a encore des anticipations de croissance aux États-Unis qui sont beaucoup plus fortes. Là-dessus, vous rajoutez un secteur qui domine les autres et qui entraîne pas mal d'autres actifs. Je pense à la tech, à l'IA, d'énormes investissements dans l'IA, dans les clouds, dans l'énergie. Donc tout ça, ça tire la croissance américaine. Et nous, on est un peu en retrait par rapport à ça. Et puis, on a quand même l'impression que Trump n'aime pas l'Europe. Hein. C'est une impression qui se confirme chaque fois un peu plus. Et là, il rajoute une couche avec des perspectives pas forcément avérées, mais enfin de hausse des tarifs douaniers qui impactent là aussi, encore une fois, essentiellement l'Europe. Donc, on est dans un marché qui discrimine énormément et qui pénalise quand même lourdement l'Europe.
0: C'est vraiment deux salles de ambiance, clairement.
14: Ça. Pour investir en Europe aujourd'hui, c'est pas évident. Ou alors, il faut aller pointer quelques secteurs et c'est pas très
0: bien. Il y a à votre gauche un homme qui croit dans l'Europe. Il est en action européenne, là, Roland. Mais... Qu'est-ce qu'être libre, Roland? C'est plutôt l'Europe qui recule ou Wall Street qui s'affranchit des cours du pétrole et qui bat record sur record?
15: Non, alors déjà, si on prend un petit peu de recul, l'Europe est en hausse depuis le début de l'année. On est en hausse de 2% quand on regarde le Stock 600. Et effectivement...
0: Wall Street aussi maintenant.
15: Voilà, Wall Street aussi, mais Wall Street est passé
0: bien
15: devant.
0: Bien tenté, Roland.
15: Est passé devant. Non, après, si je regarde, ce qui est intéressant aussi, c'est de regarder les indices européens, quand même, globalement, sont plutôt sous pression. Et aux États-Unis, ce qui est intéressant, c'est qu'on a le S&P, on regarde tous le S&P 500, mais il y a le Nasdaq qui fait encore mieux. Et encore mieux, vous avez le Russell 2000. Donc on voit effectivement qu'il y a quand même des moteurs de croissance un peu plus forts aux États-Unis, une croissance qui est plus élevée. Et puis, j'ai envie de dire ça, c'est, si on revient un petit peu et on a tendance un petit peu à l'oublier, c'est il y a le One Big Beautiful Bill qui est qui est passé, beaucoup de B, qui est passé aussi et qui devrait effectivement et qui porte potentiellement aussi ses fruits. Donc il y a l'IA qui a un poids plus important dans les indices américains et une croissance qui reste plus vigoureuse aux États-Unis et une dépendance, donc c'est-à-dire si on raisonne en termes de risque, comme le soulignait Alain, qui est quand même moins importante aux États-Unis qu'en Europe.
0: Oui, on a moins de chaînes sur le marché américain que sur les marchés européens en ce moment. On a en plus le moteur de l'intelligence artificielle. Mais ce qui est frappant, c'est que nos marchés européens, nos indices reculent, alors que la tech européenne, elle aussi, la tech européenne n'a pas à rougir face au Nasdaq ces dernières semaines. La tech européenne, encore aujourd'hui, cartonne. STM est en tête du CAC, plus 3,5%, on commence à en prendre l'habitude quand même. Capgemini aussi, qui poursuit son rebond, plus 2,4%. Même Dassault Systèmes, encore haut de 2%. On a un rebond de la tech européenne et qui ne suffit pas à porter les indices. On est vraiment... Alors, on est prisonnier du pétrole et on est prisonnier de la composition des indices. Quoi. Et notre passé, en quelque sorte, notre passif vis-à-vis de la tech.
15: Alors, Il y a deux voilà. techs aussi, hein, parce que on parle beaucoup effectivement des semi-conducteurs qui fonctionnent très bien. Il y a la partie logicielle et on a effectivement un poids lourd en Europe qui est SAP, mais pas que, hein, toute la partie logicielle qui est beaucoup plus sous pression. Et là, effectivement, il y a une pression via l'IA. C'est vrai aussi aux États-Unis, hein, on voit effectivement des valeurs liées à la cybersécurité, par exemple, être sous pression de l'IA. Donc attention, parce que c'est vrai qu'en tech, ouais, c'est fou. On pense que aux semi-conducteurs, dingue. Mais il y a effectivement à l'intérieur de la tech, il y a des dynamiques très très différentes.
0: Cybersécurité, il y a encore un mois et demi, tout le monde disait, il y a un mois et demi, incroyable, c'est l'avenir plus que jamais. Et puis aujourd'hui, on dit, ben non, comme les logiciels, en fait, c'est pas les acteurs des logiciels de cybersécurité qui feront la cybersécurité, c'est l'IA qui fera le boulot à leur place. Voilà. Donc les choses bougent et tournent très vite. Le S&P sort de son meilleur mois depuis novembre 2020. En avril, le S&P a pris 10%, son meilleur mois depuis novembre 2020. Est-ce que vous vous dites que le marché américain, donc on a expliqué hein, cette surperformance, mais qu'une partie de ce marché sombre dans la folie, là, en quelque sorte, ou qu'on est au contraire très rationnel aux États-Unis, très opportuniste?
14: Bah, en fait, je crois qu'on est assez rationnel. Hein, si vous regardez même les valorisations aujourd'hui de la tech au sens large du terme, on oublie le secteur logiciel qui est un peu un cas spécial. Ouais. Mais avec les annonces de résultats récentes, on est en fait sur des prix de valorisation qui sont pas excessifs. Après, il y avait eu un début de rotation au mois de mars, hein, vous vous rappelez, on avait des séances où le Nasdaq, d'ailleurs ça faisait un peu plus que le mois de mars, ça faisait plusieurs semaines, qu'on avait une rotation au sein du marché américain avec des techs qui plafonnaient un petit peu. On l'avait vu sur Nvidia qui a traîné pendant quelques semaines entre 170 et 185, quoi, quelque chose comme ça. Et puis, on avait d'autres secteurs qui commençaient à revenir. Et d'ailleurs, on l'a vu, c'est ce que disait Roland sur les small mid, hein, qui... pendant ce temps-là, qu'on commençait à performer. Et puis, en fait, depuis quelques semaines, on a ces segments-là qui continuent à gentiment performer parce que les résultats sont là. Et la tech qui a, en quelques semaines, rattrapé une large partie de son retard. Enfin,
0: c'est ça.
14: Entre guillemets, si on pouvait dire que c'est un retard, quoi.
0: Donc, et bah, de nouveaux records avec des valos inférieurs à ce qu'elles étaient il y a quelques mois.
14: Ah oui, tout à fait. Donc, je pense qu'on en avait déjà parlé une fois, mais je me souviens, c'était un raisonnement que j'avais, moi, sur Tesla. C'est on me disait, je comprends pas, Tesla, ça vaut cher, c'est incroyable. Pourquoi ça vaut ce prix-là, etc. Mais en fait, le raisonnement des investisseurs dans Tesla, je parle pas des petits investisseurs, mais les grands investisseurs, leur raisonnement était de dire pourquoi... ils raisonnaient comme un investisseur en private equity. C'est-à-dire qu'ils donnaient le temps à la société, éventuellement, d'atteindre ses objectifs. Quoi. Donc... peu importait le prix instantané, s'il se projetait à 10 ou 15 ans en disant en fait, je crois à l'histoire, comme un investisseur de private equity qui regarde une équipe, qui regarde un business plan, qui est toujours un peu ambitieux, mais il se dit, s'il a 10, 15, 20, 30 boîtes comme ça, il se dit, dans le tas, il y en a quelques-unes qui vont sortir. Et en fait, c'est exactement ce qu'on a aujourd'hui sur la tech. C'est-à-dire que, en fait, les gens se disent, pourquoi je vendrais aujourd'hui à ce prix-là si jamais j'ai dans mon panier de valeurs tech une ou deux Nvidia qui traînent et qui, dans 10 ans, vont être le leader de ce segment. Alors, je prends les 10 valeurs du segment, Et puis, j'espère que j'aurai une ou deux qui vont sortir de cette manière-là. Et ça, ça défie la rationalité instantanée. C'est-à-dire qu'en fait, ça peut valoir 100 fois les résultats. Vous allez avoir les résultats de Palantir ce soir. S'ils sont décevants, ce que j'imagine assez peu, mais enfin, pourquoi pas, c'est, ça peut toujours arriver. Les investisseurs long terme, ils se disent, moi, je crois à l'histoire Palantir, et c'est pas très grave que ça vaille 150 fois les résultats aujourd'hui, si dans 10 ans, ils sont effectivement la boîte qui gère de manière intelligente l'IA appliquée à la défense, appliquée à la surveillance, appliquée à la sécurité.
0: On leur donne le temps.
14: On leur donne le temps. Et c'est
0: comme la Chine donne du temps à ses géants. Quoi.
14: C'est terrible. Parce que quand vous êtes là avec un portefeuille, après on se retrouve avec une problématique qui est, ça devient dissymétrique pour beaucoup d'investisseurs. C'est-à-dire que quand vous êtes un investisseur diversifié, vous avez des segments comme les semi-conducteurs qui ont fait une montée en ligne droite, ça devient dissymétrique d'avoir ces valeurs-là aujourd'hui. Donc en allocation, c'est pas évident, vous voyez ce que je veux dire.
0: C'est intéressant ce que vous dites, parce que la façon dont le marché traite la tech sur les actions, hein, c'est un traitement, c'est comme si c'était du private equity. C'est-à-dire qu'on leur donne tellement de temps, la bourse est un peu au jour le jour. Là, sur la tech, il y a une véritable exception, c'est un peu un îlot, en fait, sur le marché actions. On leur donne autant de temps que le fait le marché du private equity vis-à-vis des actions.
14: Je ne veux pas monopoliser, mais ouais. En plus, ils ont gagné déjà tellement d'argent en faisant cette stratégie-là depuis 10 ans, que ce n'est pas très grave, si, même s'il y avait un retracement de marché de 30 à 40%. Il serait encore tellement gagnant que c'est pas très grave. Vous voyez, c'est vraiment un raisonnement de.
0: Mais je vois dans vos propos presque une ode au private equity aussi. Pardon, mais donner le temps au temps, c'est très sage comme comportement. C'est ce que vous dites. Fait le private equity en l'occurrence.
14: Oui, faut avoir du temps. Faut avoir des équipes qui sélectionnent. Il faut pas être en train de regarder les valos au quotidien.
0: Waouh. Intéressant. On traite la tech comme on le fait quand on est acteur du private equity vis-à-vis des sociétés qu'on peut avoir en portefeuille. On leur offre du temps et avec le temps, on peut forger de véritables paris, parfois particulièrement audacieux, quand on investit en bourse comme un trader au jour le jour. Mais si on regarde à plus long terme, à 10-15 ans, finalement, c'est rationnel. Roland.
15: Alors, les résultats sont pas mauvais non plus. Faut reconnaître quand même que ça vient de nourrir aussi pour la plupart des investisseurs leur pari et leur positionnement. Et ce que je disais sur les logiciels, c'est intéressant parce que par rapport à ce que disait Alain sur les valeurs globalement logiciels, médias, etc. Toutes ces valeurs qui sont on a peur qu'on ait de la disruption, qu'on a des craintes. On voit aujourd'hui le contraire, c'est-à-dire qu'on a l'impression aujourd'hui que les investisseurs veulent rester à l'écart et on a beau avoir des entreprises qui viennent avec des bons résultats, qui disent regardez, on s'adapte à l'IA, nous aussi on va en profiter aussi, on va savoir tirer notre épingle du jeu, et même si les résultats sont bons, on leur répond, les investisseurs ont tendance à leur dire oui, mais dans 10 ans, même dans 5 ans vous serez où? Et c'est très compliqué finalement parce que du coup on peut pas se argumenter sur des chiffres, sur les chiffres qui sont publiés, et ces entreprises-là ont du mal. Donc ce qui est vrai sur, on va dire, le côté positif de l'IA où les investisseurs se positionnent pour acheter, il y a aussi à l'inverse, et c'est ce qu'on voit dans les valorisations, etc., des investisseurs qui restent à l'écart en se donnant du temps aussi, en disant finalement, vous allez être mangé par l'intelligence artificielle.
14: Mais c'est exactement ça. C'est-à-dire le contre-exemple que j'allais donner. C'est-à-dire que, à contrario, donc vous avez des investisseurs de private equity qui ont investi massivement dans les logiciels, qui ont continué d'investir dans les logiciels, puis il y a ce problème de disruption qui arrive.
0: Oui.
14: Donc ça, c'est quand même un énorme problème.
0: Oui. Mais parce qu'ils ne peuvent pas être aussi réactifs qu'un investisseur action.
14: Ah bah non, c'est même impossible. Ouais. Vous ne pouvez pas sortir. Vous ne pouvez pas aller voir votre boîte de logiciels dans laquelle vous avez mis 200 millions en disant tiens, au fait, rendez-les-moi, y a un risque de disruption en 10 ans. C'est juste pas possible. Mais ce qui est intéressant, c'est que ça donne une valeur à l'analyse et à l'investissement en entreprise qui est, je trouve, extrêmement important. C'est-à-dire que là, ça défie les problématiques de quant du quotidien où ça bouge de 2%, on fait des arbitrages sans arrêt, etc. C'est bon, très bien, il y en a qui font ça, le day trading et les high frequency traders n'ont jamais gagné autant d'argent qu'en ce moment. C'est une année incroyable en ce moment. Mais vous laissez ça de côté, l'analyse reprend énormément de valeur. Et ça, je crois que c'est une leçon de ce qui se passe en ce moment.
0: C'est le retour de l'analyse aussi. La hausse de la tech, il y a quelque chose de ça.
14: C'est parce qu'en fait, le reste est tellement arbitré que il faut essayer de se projeter par rapport...
0: Oui, enfin, l'analyse, par exemple, des giga investissements dans les infrastructures, dans les data centers, l'analyse poussait plutôt à la vente sur la tech et poussait à s'inquiéter de l'ampleur de ces investissements, des montants annoncés. Ça, c'était il y a 6 mois. Et puis là, les différents géants de la tech ont encore relevé leurs prévisions d'investissement. On va atteindre les 725 millions milliards de dollars d'investissement dans les infrastructures, 725, donc les investissements encore relevés là, à l'occasion des publications la semaine dernière, ça n'a pas empêché le Nasdaq d'encore progresser. C'est-à-dire qu'il y a 6 mois, ces investissements faisaient peur, puis maintenant, ça ne fait plus peur. L'analyse, elle change d'avis quand même de temps en temps, manifestement.
14: C'est normal, mais moi, je regarde les gros fonds de pension, je ne les ai pas entendus annoncer qu'ils vendaient Google, Microsoft et autres.
0: Hein. Oui. Parce que les publications ont prouvé qu'ils délivraient, quoi, en l'occurrence. Ils ont les moyens d'augmenter leurs dépenses d'investissement. C'est ça qu'on est en train de voir dans le marché en ce moment, Roland, et qui explique l'accueil plutôt favorable, même si Meta a souffert la semaine dernière.
15: Et parmi les thématiques qui fonctionnent le mieux, c'est les valeurs au niveau global, c'est les valeurs liées aux data centers. Celles qui construisent ces data centers, celles qui ont bénéficié de ces, de ces centaines de milliards au final, parce qu'on parle beaucoup de celles qui vont dépenser, mais évidemment il y a celles aussi qui vont bénéficier, qui vont être de l'investissement de ces gros mastodontes américains.
14: Et puis l'énergie.
0: Et l'énergie, bien sûr, tout ce qui va avec, bien évidemment. Pendant ce temps, Berkshire Hathaway, ben, au contraire, veut amplifier ses réserves de cash. D'ailleurs, on a des montagnes de liquidités à un niveau jamais vu. 397 milliards de dollars de cash désormais chez Berkshire Hathaway. Au premier trimestre, ils ont encore été vendeurs nets d'actions pour le 14e trimestre d'affilée. Ils sont vraiment très, très prudents face à la hausse des marchés, surtout Wall Street. Hein, ils sont très exposés à Wall Street, mais pas que chez Berkshire. Cette prudence, vous l'interprétez comment, là, l'un et l'autre? Pour le coup, Berkshire passe à côté de l'histoire. Enfin, qui a raison? C'est le marché ou ça peut être Berkshire Hathaway, là, aujourd'hui? Est-ce qu'on peut dire que depuis un an et demi, Berkshire, qui historiquement a fait ses preuves, depuis un an et demi se plante, là, ça y est. Voilà. Et encore une fois, au premier trimestre, en vendant encore des actions alors que Wall Street progresse.
14: Non, mais enfin, c'est un véritable investisseur. Donc, et qui a un objectif extrêmement long terme. Et il est organisé pour ça. Si vous voulez avoir un investissement qui traque le S&P, moi, je crois que la meilleure solution à faire, c'est un ETF. Il y a des ETF à 3 BP de frais. Vous prenez un ETF à 3 BP de frais. Et là, vous allez vraiment parfaitement coller au S&P. Et sans débat, aucun. Donc, si l'objectif, c'est ça, effectivement, il ne faut pas avoir du Berkshire Hathaway parce qu'il y a des moments où il est extrêmement décalé. Mais je me souviens d'époque, c'était l'époque de la Société Générale, hein, on avait un ancien gérant qui s'était fait bien chambrer dans les années, fin des années 90 parce qu'il était en cash et c'était un peu comme Berkshire à ce moment-là. Il était également beaucoup en cash en 80, à partir de 97, il a regardé passer le marché et tout le monde disait oh bah oui, mais lui, bah c'est un pauvre vieux gérant, il ne comprend plus rien au marché, le pauvre, il est largué. Il faisait presque de la peine, on avait presque envie de lui donner une petite claque sur le dos en train de dire ah mon pauvre vieux je te comprends, et puis voilà, c'est des gens qui ont un autre,
0: alors c'est plus Warren Buffett qui est aux manettes, mais enfin il continue de conseiller d'être assez actif chez Berkshire.
14: C'est la même logique d'investissement, donc voilà, moi je pense que c'est un type d'investisseur. Vous regardez sur ses actifs, il a des investissements très lourds dans l'assurance, dans le transport, dans Apple, malgré tout il y en a encore. Voilà, donc c'est un investissement très long, pratiquement comme un père de famille, quoi. Oui, c'est
0: Oui, mais vous disiez, on parlait ensemble il y a 10 minutes, vous disiez, bah, quand on a du temps devant soi, quand on investit à 10-15 ans, on n'a pas peur des valorisations actuelles et au contraire, on continue d'acheter.
14: Bah, je pense qu'ils...
0: Chez Berkshire, ils font l'inverse.
14: Ils vendent. Ils sont avec un autre raisonnement qui, dans le temps, a porté ses fruits. Et il y avait déjà des private equiteurs qui se sont fait découper en rondelles au moment de l'explosion de la bulle, mais qui avaient trois lignes, Amazon, Google et Facebook. Hein, donc,
0: Qui a raison, le marché ou Berkshire? Bah, généralement, c'est toujours le marché, et Berkshire a souvent épousé le marché. Là, Berkshire, ça fait 14 trimestres d'affilée qu'ils vont contre le marché, donc et encore au premier trimestre, ils ont été vendeurs nets d'actions, figurez-vous, leur montagne de cash atteint des records. On continue d'en parler ensemble. Roland, on va parler des publications aussi dans un instant, puis quand même, GameStop GameStop compte concurrencer Amazon désormais, ce sera à suivre dans un instant. Le CAC, vous rigolez pour
16: Si on a le droit de rigoler,
0: Moins 1,5 le CAC, on est à un quart d'heure de la clôture en ce moment. Dans cette dernière ligne droite, Essilor Luxottica et Lanterne Rouge, moins 4, on a le secteur bancaire aussi qui, après ses publications la semaine dernière, avait déjà souffert. Ça continue, moins 4 encore Société Générale en ce moment donc. Crédit Agricole, BNP aussi souffrent avec peut-être 2, voire 3 hausses de taux. Cette année de la BCE, c'est le pari croissant au cœur des marchés. Et Antoine, vous nous le disiez, les taux obligataires restent très très tendus. 10 ans allemand s'ancre au-delà des 3%, 3,08, le 10 ans français à 3,74. Et puis on souffre des cours du pétrole donc qui remontent aujourd'hui. Le Brent à $113 le baril de Brent. Roland Caloyan et Alain Pitou sont avec nous. Oui, GameStop va peut-être devenir un grand garçon. Ou un grand de la bourse en tout cas. GameStop compte racheter eBay pour $55 milliards. 55 milliards en voulant faire d'eBay du coup un vrai rival, un rival sérieux à Amazon. Est-ce que GameStop peut réussir son coup? Comment vous regardez cette opération? Puis Antoine, vous réagirez aussi parce que vous êtes chaud sur le truc.
15: Alors, Amazon, voilà. c'est pas qu'un retail, enfin c'est pas qu'un distributeur aujourd'hui. Hein, c'est il y a tout un business sur
0: le cloud,
15: le data center, oui. Les voitures autonomes. Enfin, je veux dire, ils sont partout.
0: Même l'espace, maintenant. Les satellites.
15: Ouais. Donc effectivement, sur cette partie, la partie GameStop, eBay, ça serait beaucoup plus sur la distribution. Donc là-dessus, est-ce qu'ils peuvent être un concurrent sérieux? Pourquoi pas? Mais voilà, ce serait qu'une partie du business d'Amazon.
0: Oui.
15: Ce qui est assez ironique, c'est de savoir GameStop d'où vient cette histoire. C'est-à-dire, c'était une valeur sur laquelle il y avait beaucoup de spéculation il y a quelques années et du short selling, comme on dit. Donc c'est vrai que c'est assez impressionnant de voir effectivement où en est la société aujourd'hui.
0: Ils essaient de trouver une façon de s'ancrer dans le paysage. Est-ce qu'ils rachèteront Amazon? Est-ce qu'ils y parviendront et en feront un concurrent direct
15: d'eBay?
0: Et qui sait? Il faut parier sur le temps long, messieurs.
15: Tout à fait.
0: Le temps long.
15: Exactement.
0: On voit que, alors, du côté des investisseurs et des marchés, Antoine, on n'y croit pas trop à la success story, au succès de cette histoire, donc GameStop qui viendrait concurrencer Amazon.
2: Non, on n'y croit pas. Enfin, je veux dire, la prime.
0: GameStop perd 7% là.
2: Voilà, et puis non, mais surtout eBay. eBay gagne 5% alors que la prime proposée, elle est de 25%. GameStop, c'était une meme stock il y a un an et demi, c'est-à-dire que c'était une société qui était un foutu de savoir si d'une semaine sur l'autre elle n'allait pas changer son business model de vendre des jeux vidéo à faire de la trésorerie Bitcoin. C'était une société qui était un petit peu la risée de tout Wall Street, qui s'en servait comme instrument spéculatif de malade. Elle a été redressée, c'est tout à son honneur, par un PDG qui s'est retroussé les manches, mais qui là, a priori, cherche quand même à créer une forme de super LBO. Avec une boîte qui a toujours été dans le ventre mou de la tech américaine, parce qu'elle ne cherche pas l'hypercroissance. Hein. C'est vraiment une clientèle captive, eBay, c'est vieux comme mes robes, c'est les collectionneurs, c'est pas une boîte qui est...
0: C'est vieux comme vos...
14: mes robes.
2: Mes robes ou comme Hérode.
0: Oui, comme Hérode, il a dit.
2: Voilà, et tout ça ressemble en plus à une action d'un actionnaire activiste doublé d'un méga LBO. Avec la moitié de l'offre qui est libellée en actions GameStop, donc encore une fois qui valait un cent il y a un an et demi, et le tout monté avec le concours d'une banque que j'ai regardé, c'est une banque en ligne canadienne que personne ne connaît en gros. Enfin, c'est pas plus mal qu'une autre.
0: Mais... Sauf les Canadiens peut-être qui connaissent.
2: Peut-être oui. Enfin, c'est leur Boursorama à eux, si vous voulez. Donc bon. Je sais pas, moi j'y vois quand même un énorme
0: Boursorama qui nous a écouté, Roland.
2: Voilà.
0: Pour Société Générale.
14: Non, juste, moi je pense que ce qui est intéressant dans cette histoire, c'est le retour des bonnes vieilles OPA agressives, quoi. C'est, on se met au milieu de la rue, on sort le flingue et on essaie de débaucher des administrateurs, des actionnaires pour que ça se fasse, quoi. Donc, si c'est ça, alors bon, je pense effectivement, et la réaction du marché est un peu décevante. C'est-à-dire, je pense que ceux qui ont initié l'opération doivent être un peu déçus de ce qui se passe, parce que quand même GameStop avait racheté, je crois, 5% du capital de eBay, donc je pense qu'il devait aussi avoir l'idée de faire en plus un petit coup boursier sur ces 5%. Le coût n'est pas très important dans la mesure où en plus parallèlement le titre de GameStop, le cours de GameStop a baissé de 8-7%, donc c'est pas terrible, mais l'idée que rien n'est impossible si on est bien financé, donc là GameStop est pas suffisant, je pense, pas suffisamment financé pour arriver à faire ça. Mais pourquoi il n'y arriverait peut-il pas dans quelques semaines, j'en sais rien. Ça doit vous donner d'autres idées. C'est-à-dire qu'en fait, il y a des fusions qui sont peut-être en réflexion, on essaie de discuter, mais on n'y arrive pas.
0: Ça grenouille pas mal à Wall Street, là.
14: Peut-être que les gens vont se dire, bah écoutez, si vous voulez pas, on met le flingue sur la table et puis on va essayer de discuter avec des arguments un peu.
0: Le marché n'y croit pas trop. Donc, vous le disiez, Antoine, eBay gagne à peine 5-6% quand la prime, elle est de 20-25%. Donc, le marché paye pas. Hein, l'opération, en l'occurrence. Wall Street qui alors vient de basculer très légèrement dans le rouge, moins 0,4% en ce moment sur le S&P 500. Vous restez plutôt constructif sur les actions européennes, même si elles souffrent là depuis un peu plus d'un mois, depuis le début du mois d'avril, par rapport à Wall Street, Roland. Les publications vous convainquent qu'il y a encore malgré tout du potentiel ici en Europe?
15: Alors, moi, nous, on a plutôt des objectifs légèrement baissiers sur les niveaux actuels. Donc, on n'est pas forcément très positif au niveau de l'indice. C'est plutôt une vision sectorielle où on voit effectivement plus d'opportunités ou thématiques. Mais une des raisons pour lesquelles on va être un peu plus prudent sur la deuxième partie de l'année, c'est justement les résultats. Alors, juste pour avoir en tête, hein, on a commencé l'année avec des attentes de croissance des bénéfices par action de 10% cette année, on est à 13%. Et en fait, ce qui explique cette hausse pour 2026, c'est que on n'a pas trop révisé, les analystes n'ont pas trop révisé les autres secteurs, mais ils ont évidemment révisé tout de suite le secteur pétrole. Avec la hausse du pétrole, c'est plus facile, j'ai envie de dire, à réviser. Et ce qui est intéressant, c'est que on est sur des attentes de premier trimestre qui sont relativement faibles. Donc la barre est pas très haute. Et pour l'instant, on a eu à peu près 40% des sociétés qui ont publié. Mmh. On a plutôt une bonne saison de résultats. Donc la barre était pas très haute. En revanche, ça monte, ça monte, ça monte. T2, T3, T4. Les attentes sont beaucoup plus élevées dans les trimestres à venir.
0: Et trop.
15: Et là, ça va être plus compliqué. Parce que là, je pense qu'au T2 et au T3, on va commencer vraiment à voir aussi les impacts
0: de la guerre.
15: Oui. Que ça soit sur le coût énergétique et peut-être même potentiellement sur, on verra, les chaînes d'approvisionnement, etc. Donc, ça se fera plus ressentir. Et donc, voilà, moi, c'est pour ça qu'effectivement, on est plutôt prudent, j'ai envie de dire, sur la deuxième partie de l'année. Mais là, sur la saison des résultats, on avait noté que la barre n'était pas très compliquée, enfin, n'était pas très haute. Et donc, voilà, plutôt à l'aise.
0: Oui, oui. Mais voilà, l'Europe, quand même, beaucoup plus exposée que les États-Unis à ce qui se passe dans le détroit d'Hormuz. C'est Exxon, l'américain Exxon, qui dit que même si le détroit rouvrait aujourd'hui, il faudrait sans doute deux mois pour un retour à la normale des flux. Ça prendra du temps. Voilà.
14: Oui, mais
0: ça,
14: le marché, ils s'en fout. Je veux dire, si ça se débloque, le marché, il jouera que c'est débloqué. Et puis voilà, quoi. Non, je pense que moi, alors c'est un risque récent, c'est de jeudi, c'est le yen. Les interventions de la banque centrale japonaise, bon, ils en parlent pas, ils disent trop rien, ils communiquent pas vraiment sur les montants dépensés. On est déjà quand même apparemment une quarantaine de milliards vendredi.
0: En soutien au yen pour redresser le yen
14: qui commence à les pénaliser quand même sur plein de sujets quand même. Ça importe de l'inflation, etc. Donc c'est pas terrible. Et sur
0: ça peut impacter les autres marchés.
14: Impacter les autres marchés parce qu'en fait, bon. Déjà, le cirque sur les devises, c'est jamais très bon. On a le dollar qui a monté, l'euro qui a baissé par rapport au dollar. On a le franc suisse qui a fortement monté dans la séance de jeudi à vendredi. Donc, on a quand même un peu de bruit avec ça. Et puis, il faut toujours se rappeler de ce qui s'était passé en 2024. Alors, je pense pas que ça soit de la même ampleur, mais il pourrait y avoir un débouclage de ce qu'on appelle le carry trade, c'est-à-dire que des gens qui s'étaient endettés en yens et pour aller placer ailleurs, on évoque des montants de l'ordre de 2 000 milliards. Bon, bah,

0: quand même. Donc,
1: non. Les Émirats Arabes Unis d'ailleurs indiquent qu'ils ont activé leur système de défense anti-aérienne en raison d'une menace de missile. Et donc on a une petite réaccélération baissière là en cette fin de journée. À quelques minutes de la clôture, le CAC perd à nouveau près de 2%, là, moins 1,7%. On repasse sous les 8000, voilà, moins 1,7%. Sous les 8000, le CAC à 7980 points. Wall Street aussi a basculé dans le rouge. Le S&P perd en ce moment 0,3%. Et le pétrole qui monte, hein, décidément, $113 pour le baril de Brent. On n'est pas encore du tout au bout de cette affaire et de cette histoire. Non. Et puis alors au feu militaire s'ajoute le feu commercial, puisque Donald Trump en remet une couche là sur les droits de douane. À nouveau, il menace l'Europe, les constructeurs automobiles européens, de 15 à 25% de droits de douane. Alors c'est une façon de se venger de Friedrich Merz, le chancelier allemand, qui a eu des propos très critiques sur la guerre en Iran. Et donc Donald Trump a trouvé un prétexte pour, pourquoi pas, ça reste au stade d'une menace aujourd'hui, relever les droits de douane sur nos constructeurs automobiles. Alors ils sont en baisse, mais de 2,5% les constructeurs en bourse. C'est pas une très forte baisse, Roland.
2: Non, mais c'est un peu, c'est pas surprenant, c'est un peu une obsession, j'ai envie de dire. Je vais faire référence à un magazine des années 90, une interview de Trump dans le magazine Playboy. Il n'était pas homme politique à l'époque.
1: Il n'était pas Playboy non plus.
2: Et il a pris la question, il y a une interview, il a pris la question, qu'est-ce que vous feriez si vous étiez président des États-Unis demain? Et à l'époque, on parle des années 90, il dit, je mettrais des taxes sur toutes les Mercedes-Benz de ce pays et tous les produits venant du Japon. Bon, vous remplacez Japon par Chine aujourd'hui. Et vous avez exactement sa politique. Ça, c'est en 1990, donc vous voyez, on est 35-36 ans après. Donc voilà, donc c'est pas surprenant. Il avait déjà essayé de taper durant son premier mandat sur l'automobile. C'était un point déjà de tension entre l'Europe et les États-Unis. Et donc voilà, donc on n'est pas forcément très surpris.
1: Oui, reprochant Donald Trump à l'Europe de ne pas aller assez vite dans la mise en application des accords qui avaient été passés il y a quelques mois. Mais l'Europe est lente, c'est vrai. Alors du coup, de son point de vue, c'est peut-être un simple prétexte, mais de son point de vue, ça va trop lentement. Ils ne respectent pas les accords, les Européens.
0: Alors en fait, c'est pas seulement ça, c'est que les Européens, bah, eux, ils ont écouté ce que disait la Cour suprême, hein, c'est-à-dire qu'en fait, les droits de douane sont pratiquement interdits, donc ils demandent des éclaircissements avant de signer l'accord. Donc, mais en fait, on va lui offrir une petite pendulette en bronze ou en or. Ou
1: est-ce qu'il peut mettre des droits de douane sur la Cour suprême? C'est elle le problème, en fait.
0: Oh, il doit être bien embêté avec ça.
1: Oui.
0: On retrouve le numéro dont tu parles, là, du Playboy.
1: Ouais. Bon, dans quelques minutes, messieurs, la clôture qu'on va vivre, bien sûr, en direct avec Antoine. Mais d'abord, on entre dans la data room. Toute la puissance des data, les meilleures données en mode data sont ici dans la data room. C'est chaque soir avant la clôture. Alain et Roland, êtes-vous prêts à nous les livrer gratuitement, si possible?
3: Yes.
1: Oui. C'est parti. Une minute chacun pour livrer une data forte. On va démarrer avec vous, Alain.
0: Allez.
1: Non, Roland.
0: Allez, Roland.
1: Votre chiffre, oui, il est mieux. Votre chiffre, 8 fois sur 9, c'est votre data.
2: C'est le nombre de fois où l'indice français a sous-performé l'indice européen un an avant l'élection présidentielle depuis 1974. Donc c'est assez, c'est un chiffre assez impressionnant. Et surtout, ça vient confirmer qu'il y a une prime de risque politique, l'incertitude politique qui se met en place, qui est assez rationnelle, hein, avec l'élection. Et la sous-performance moyenne qu'on observe est de l'ordre de 6%. Donc c'est une sous-performance assez importante aussi. Alors ce qu'il faut savoir, c'est que, donc on a envie d'en parler maintenant parce que l'élection arrive dans moins d'un an. L'exception, ça a été 2017. Pour info, voilà, où le marché, l'indice français a fait 2% de mieux que l'indice européen.
1: Ah oui.
2: Alors, c'est pas vrai pour tous les secteurs, évidemment. Il y a, ça, c'est au niveau de l'indice. Hein, il y a des secteurs, des valeurs qui font mieux que leur contrepartie européenne. Et puis, ce qui est intéressant aussi, c'est, là, j'ai quand même une bonne nouvelle, c'est qu'après l'élection, ce qu'on a constaté, c'est qu'il y a une tendance à avoir une surperformance de l'indice français par rapport à l'Europe, de l'ordre de 5% sur les 12 mois qui suivent l'élection.
1: Ah, c'est intéressant ça. Mais auparavant, 8 fois sur 9, depuis 1974, 8 fois sur 9, l'indice français a sous-performé le reste de l'Europe.
2: Oui.
1: Avant le scrutin. Et ensuite, en moyenne, il surperforme de 5%. Bon, intéressant, on verra si les choses se confirment. C'est dans un an, hein, pile un an, l'élection présidentielle française. Alain, à vous de mettre au niveau, là. Votre chiffre.
0: Essayez.
1: 93%.
0: C'est pas facile. Alors, moi, c'est un chiffre qui traduit que le Green Deal de Donald Trump fonctionne parfaitement. En fait, le chiffre, c'est 93%. Depuis le début de l'année, 93% des nouvelles capacités électriques aux États-Unis viennent du solaire, de l'éolien et des batteries.
1: Et wow.
0: Ouais, depuis le mois de mars, les renouvelables ont dépassé le gaz pour la première fois. En fait, donc, si on regarde ce qu'il a fait, il a coupé les crédits d'impôt, il est sorti des accords de Paris, il a

0: limiter tous les investissements possibles de toutes les manières possibles sur l'éolien en particulier, mais aussi sur le solaire.
1: Et pourtant.
0: Et résultat des courses, bah en fait, ça n'a jamais aussi bien marché dans l'autre sens. Hein. C'est-à-dire qu'en fait, les investisseurs ne sont pas idiots. Hein. C'est-à-dire que les coûts ont énormément baissé sur le solaire et sur les batteries. On est maintenant sur des niveaux nettement moins chers que le développement du gaz. Ça va plus vite. Tout va bien. Et puis en plus, on se rend compte que d'être sensible d'une manière ou d'une autre avec la géopolitique, c'est pas terrible. Et puis pour finir, l'IA consomme énormément.
1: Oui, et c'est fou le chiffre que vous nous apportez, c'est cette data. Donc 93% des nouvelles capacités électriques aux États-Unis là en 2026, depuis le début de l'année, 93%, c'est pas du gaz, du pétrole, c'est du solaire, de l'éolien et des batteries. Tout ce que déteste Donald Trump.
0: Voilà, ils avaient pensé relancer le charbon, mais ils l'ont pas fait. Et alors pour ça, donc j'essaie aussi d'amener du concret. Donc, deux idées. L'ETF Invesco Solar qui permet de jouer globalement le secteur. Ou bien, si on préfère des titres en direct, il y a Next Power, First Solar et Enphase Energy qui permettent de jouer cette stratégie.
1: Aucun ETF Société Générale là. Parce que Roland, c'est Société Générale à vos côtés. Vous n'avez rien trouvé chez Société Générale.
0: Non, mais les ETF, ils les ont vendus à Amundi.
1: Chez Amundi. Ah oui. nos comètes. Merci beaucoup, messieurs, de nous avoir accompagnés. Roland Caloyan, Société Générale CIB. Merci, Roland, d'être venu avec nous participer. Vous apporter vos idées, avoir joué le jeu avec Alain Pitous, également Senior Advisor ESG. Dans un instant, la clôture avec Antoine. A tout de suite sur BFM Business.
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1: Avec Antoine, rebonsoir Antoine.
13: Rebonsoir Guillaume.
1: Première clôture de la semaine et du mois de mai ici à Paris en Europe.
13: Et oui, elle est significative. Déjà les volumes, 4,7 milliards, c'est quand même pas mal. Le score, on termine à moins 1,12, 8023 points. Mais alors, surperformance assez spectaculaire de la tech. L'Euronext Tech Leaders gagne 1,07%, qui est vraiment une grosse disparité. Eurostock 50, moins 1,28, moins 0,45 pour le DAX à Francfort, moins 1,86 pour l'IBEX à Madrid. Il y a un petit peu de tout, mais enfin globalement la tendance est négative. Encore une fois, les taux, c'est ce qu'on regarde le plus. 3,71 pour le 10 ans français, 3,05 pour le 10 ans allemand, 4,41 pour le 10 ans américain. Ça y est, ça commence à se réveiller. Donc les plus fortes hausses du CAC, de la valeur tech, Dassault Systèmes plus 1, 19,29, ST Micro plus 2,15, 47,01. Capgemini plus 3, 106,10. Alors qu'à la baisse, on a Essilor Lussotica moins 4,4%, 173,25€. On a Société Générale moins 4%, quasiment 65,72€. ArcelorMittal moins 3,35, 47,59. Et sur le SBF 120, Soitec plus 21%. Voilà, 153,50€. Atos aussi tient plus 5,5 à 34,80. Donc encore la tech qui se distingue. Telsat plus 8,5, 2,95. Et à la baisse, alors on l'a dit, c'est tout le secteur de la santé qui a été vendu, à l'image de Nanobiotics qui a perdu 7,7%, 26,52€. DBV Technologies moins 7,5 à 3,36.
1: Effectivement. Et les cours du pétrole qui progressent. Apparemment, il y a eu une attaque de drones sur le site pétrolier de Fujairah dans les Émirats Arabes Unis. C'est ce qu'on a appris il y a quelques minutes. Attaque de drones, manifestement. Les cours qui montent 114$ ce soir pour le baril de Brent, ce qui a entraîné une accélération baissière à Wall Street qui a basculé dans le rouge. Et ici à Paris, moins 1,7 en clôture. Romain, on est sous les 7976 en clôture. Comment vous voyez la suite, Romain, graphiquement?
14: Mais c'est pas terrible, hein, encore une fois. On a gommé tout la tentative de rebond qu'on avait mise en place jeudi dernier à Paris. On est calé dans un range 7962 en bas, 8128 en haut, et on est très proche de ce niveau d'accélération baissier. On est sous des niveaux d'alerte, clairement sur l'indice parisien. Sous 7962, c'est 7770 la prochaine cible. Et puis sinon, les points bas du mois de mars, 7523 points. Attention, le S&P a donné des signes aussi de fragilité vendredi, avec cette étoile filante, et on est en train de former un mouvement baissier. Ça pourrait former une configuration baissière en étoile du soir cette fois-ci. En haut de marché, ça n'est pas un bon message. Donc si les indices américains accéléraient à la baisse, ça pourrait enfoncer le clou sur les indices européens qui sont déjà bien lourds.
1: Voilà, merci beaucoup. L'étoile du soir, c'est ça, Romain? L'étoile du soir.
14: L'étoile du soir, ouais, c'est une configuration en trois bougies qui indique un retournement de tendance.
1: Oui. Pardon.
0: Mais non, si vous le relancez là-dessus, on est mort. Je veux partir du studio là.
1: Ouais. Pourtant, c'est poétique et ça fait du bien. Un peu poésie, mais c'est ça. Et oui, bien sûr. Les graphiques aussi dessinent des courbes, mais ça peut dessiner.
0: Dire un truc sur ce
1: qu'il y a des perspectives, c'est intéressant.
0: Est-ce que je peux dire un truc sur ce qui n'était pas prévu en fait dans...
1: Non.
0: Bon, d'accord.
1: Non, si, allez-y.
0: Non, dans les plus fortes hausses, en fait, ce qu'on remarque, c'est qu'il y a un retour de la souveraineté européenne depuis quelques jours. Il y a Eutelsat qui vient de prendre 20% en ligne droite. Wow. Il y a Atos qui repart. Il y a OVH qui repart. C'est peut-être un thème maintenant à jouer, la souveraineté européenne. Plutôt d'acheter Elon Musk, ben, on achète de l'Eutelsat. Plutôt d'acheter de l'Amazon, on achète de l'OVH, etc., etc. Plutôt d'acheter une SS2I aux États-Unis, on achète Atos. C'est pas encore un mouvement très profond, mais. Voilà, on sent des velléités haussières sur tout ce qui touche la souveraineté européenne.
1: Et les États européens qui vont être amenés sans doute à privilégier plutôt les acteurs évidemment européens plutôt qu'américains. On le souhaite, en tout cas, il faudrait effectivement ce qui veut participer à cette reprise de volume. On en parle ensemble. Romain aussi reste avec nous, ou pas. Non, lundi, non, finalement, on vous retrouvera, Romain, mercredi. C'est le mercredi qu'on vous retrouve à 17h35 aussi, jusqu'à 18h. Dans un instant, donc, plein de pépites, d'idées d'investissement pour vos portefeuilles. 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
1: Avec Eric Lévy. Oui, parce que Eric ne supporte pas de partager l'antenne avec Romain. Donc le lundi, c'est juste Eric. Voilà. Je livre les coulisses.
0: C'est ma mégalomanie qui grandit avec le temps.
1: Bon, déjà, l'état des marchés.
0: Non, GameStop, Eric. Je voudrais dire un mot.
1: Non, mais on démarre sur l'état des marchés.
0: Ah bon, d'accord.
1: Ça vous embête?
0: Non, mais écoutez, l'état des marchés.
1: Moins 2% quasiment sur
0: le. Bon, l'état des marchés, là, on s'angoisse avec les drones, etc. Je trouve que le marché est quand même très résilient, tient très bien grâce à l'intelligence artificielle. On a le sentiment que rien ne peut toucher l'intelligence artificielle. Oui. Ils vont dépenser 750 milliards cette année. Ils vont dépenser 1000 milliards l'an prochain. Ils ont dépensé 400 milliards. Les résultats qu'ils ont sortis, bon, Meta, on a été un peu déçus. Mais enfin, on a tous entre 15 et 20% de croissance. On a des rentas au-dessus de 30%. Pour le financement de l'intelligence artificielle, il y a 50% de free cash flow, il y a 25% de dette bancaire et il y a 25% de dette obligataire, donc on a le sentiment que tout va très bien dans la marquise sur l'IA. Tant que ça tiendra sur l'IA, il n'y a pas de raison que les marchés s'effondrent, sauf si, bien sûr, la situation s'envenime dans le détroit d'Ormuz.
1: C'est une question.
0: Je ne suis pas un géopoliticien pour en parler.
1: C'est une question qu'on pose à nos auditeurs et téléspectateurs aujourd'hui. Qu'est-ce qui va le plus compter dans les prochaines semaines pour les tendances profondes du marché, le pétrole ou l'IA?
0: Bah, pour moi, si vous voulez, tant que l'IA tient, il n'y a pas de raison d'être trop angoissé. Mais le pétrole, ça peut être un vecteur extrêmement négatif si ça s'amplifie dans le Golfe. Je ne veux pas avoir un langage un peu de normand, mais vraiment, tout dépendra de ce qui se passe dans le Golfe. Moi, ce que je note que depuis le début de l'année, si on doit faire un résumé, bah, c'est l'IA qui a tenu les marchés. Hein. Le Kospi en Corée, ça fait plus 45. Nikkei, plus 18. Les États-Unis entre plus 6 et plus 8. Il n'y a que nous, en Europe, où on subit parce que le pétrole, on perd entre moins 4 et 0% entre l'Allemagne et la France.
1: Oui, le baril de Brent encore en hausse ce soir, donc, parce que apparemment, on a vu, il y aurait eu une attaque de drone sur un site pétrolier, celui de Fujairah dans les Émirats Arabes Unis. Voilà, une attaque de drone sur un site pétrolier a confirmé, mais le Brent remonte à 114$. On a une question d'éditeur, du coup, sur Total Energy. On parlera, hein, promis, de GameStop dans un instant.
0: Oui, non,
1: c'est Benoît sur X. Que pensez-vous de Total Energy? Voilà, question.
0: Bah, Total Energy, tant qu'on est inquiet par ce qui se passe dans le Golfe, titre qui a gagné 41% depuis le début de l'année, quasiment à son plus haut niveau. Ce qu'on peut dire, rachat d'actions, 51% de hausse du bénéfice, marge brute d'autofinancement rousse de 28%.
15: 10%, ça vaut encore 9 fois les bénéfices. Donc si on pense que le conflit va s'envenimer dans le Golfe, eh ben on garde Vallourec, on garde Viridien, on garde Total Energy, il y a pas de question à se poser là-dessus.
1: Pourquoi vous vouliez parler de GameStop ce soir?
15: Ah ben parce qu'en fait, j'étais un peu évasif dans ma question, dans ma réponse à Antoine à 16h55
1: et donc on rappelle, GameStop veut racheter eBay pour 55 milliards d'eBay un concurrent d'Amazon, voilà.
15: J'ai regardé un peu le dossier et les chiffres. En fait, GameStop c'est 3 milliards de chiffre d'affaires. Ils gagnent que 6 millions de dollars pour financer, et ils ont 12 milliards de capi versus 50 milliards pour eBay, et pour financer tout ça, ils veulent lever une dette de 20 milliards. Alors quand vous avez 3 milliards de chiffre d'affaires, si vous levez une dette de 20 milliards, si vous payez un petit peu d'intérêt, ça fait 4% par an, ça veut dire qu'ils auraient 800 millions de frais financiers versus un chiffre d'affaires de 3 milliards pour une boîte qui n'est pas du tout rentable. Donc ça veut dire que même le montage financier de cette opération ne plaît pas aux investisseurs, et c'est pour ça que vous avez GameStop bien évidemment qui perd 7 à 8%, eBay qui progresse de quasiment 4%, parce que je ne vois pas comment on peut monter ce genre d'opération avec un chiffre d'affaires si faible, avec une faible rentabilité. A priori, sur ce genre de boîte, c'est des dossiers ultra rentables. Là, non seulement la boîte, elle fait que 12 milliards versus 50, mais en plus, elle n'est pas rentable ou très peu rentable. Et puis, il y a un énorme problème de financement. Lever 20 milliards quand vous faites 3 milliards de chiffre d'affaires, il faut qu'on m'explique comment on fait.
1: Et le marché n'y croit pas trop, c'est vrai. Alors, eBay il gagne 5%, mais c'est rien par rapport à la prime bien proposée sûr. De plus de 20%.
15: Parce qu'on sait très bien que l'opération n'a pas lieu d'être et n'aura pas lieu.
1: Bon, voilà. Donc, GameStop grandira
15: non.
1: jamais, quoi.
15: Ouais, non.
1: Ça reste un comportement prépubère, quoi.
15: Ça reste un petit dossier. Mais de toute façon, attendez, même en valeur pure, expliquez-moi comment il y avait 3 milliards de chiffre d'affaires et une marge d'exploitation à 1%, on arrive à valoir 12 milliards en bourse. Donc, elle est survalorisée, cette boîte.
1: Oui. Antoine, rien à dire.
13: Adossé à une banque que j'ai dû chercher pour trouver ce que c'était la banque.
15: TD.
13: Ouais. C'est une sorte de banque en ligne.
15: C'est
13: canadienne.
15: Pas une filiale canadienne en plus pour le 20 milliards. Enfin bon.
13: Voilà. Ouais. C'est un peu baroque, on va dire.
1: C'est beau le baroque. C'est beau.
13: Ah,
1: ça,
13: c'est beau, mais.
1: Ça montre.
15: Handel, c'est du baroque.
1: C'est rarement ligne droite le baroque.
15: Handel, c'est du baroque, non?
13: Ah oh non, c'est après.
15: C'est après?
13: Oui. Bon.
1: Wall Street est en baisse, hein, là. On est perd 0,5 sur le S&P. Le Nasdaq aussi a basculé dans le rouge à moins 0,3%. Ici, à Paris, pas mal de publications à venir encore cette semaine. Même en Europe, il y aura Novo Nordisk, Ferrari. Laquelle faudra-t-il le plus suivre?
15: Moi, je regarde le grand jeudi. Pourquoi? Parce qu'on a vu qu'avec Schneider, il y a une très bonne publication la semaine dernière, même si le titre a un peu baissé, plus 11%, toujours avec les data centers. Le grand, c'est 25% des data centers. On oublie beaucoup le grand en tant que valeur du CAC 40. Je suis pas sûr que si on interroge les gens dans la rue en disant est-ce que vous connaissez le grand, il y a peu de gens qui connaissent. Et pourtant, c'est une boîte qui se tient très très bien, qui est quasiment à son plus haut niveau historique, qui a une forte performance. Alors ça vaut 28 fois les bénéfices, mais moi j'aime bien ce dossier. Et donc je regarderai de très près, est-ce qu'ils feront aussi bien que Schneider, qui a quand même fait un 11,8% de croissance sur le chiffre d'affaires du premier trimestre.
1: Ouais, en termes de potentiel, enfin, qui sera à terme la plus grande capi, Schneider ou le grand?
15: Bah, c'est Schneider largement en avance pour
1: l'instant. Il n'y a pas photo. Parce qu'il part de beaucoup plus haut, mais est-ce qu'en termes de potentiel, il n'est pas plutôt du côté de Legrand que de Schneider?
15: Le grand est au même prix en termes de ratio court-bénéfice que Schneider. Ouais. Ils étaient très en retard, ils ont rattrapé leur retard. Les deux, c'est pratiquement la même chose.
1: Le grand, donc, qui publie cette semaine avec aussi Veolia, ce sera mercredi.
15: Veolia qui maintenant parie sur l'IA.
1: Ah bon?
15: Ils parlent de plus en plus d'IA, oui, pour les économies d'énergie. Ils mettent le titre d'ailleurs a fait une très très belle progression depuis quelques mois. Je pense qu'il y a une dose d'IA aussi là-dedans.
13: Ouais. Ça, puis il y a l'amour de nos valeurs ennuyeuses. Oui, les valeurs de rendement, les valeurs d'infrastructure. Tu parlais de la souveraineté, bah, ça en fait partie aussi. Ouais. L'infrastructure, c'est pas mal comme dynamique à regarder.
1: Ouais. Et puis une toute petite valeur qui parle aussi d'IA, on est chez Carvolix dans le domaine médical, des résultats positifs pour son logiciel dans la cardiologie, guidée sa cardiologie par l'intelligence artificielle, figurez-vous, et en plus un coup de pouce de Truffle Capital. Carvolix gagne 6% ce soir.
15: Mon cher Guillaume, il faut quand même faire gaffe, je le dis à chaque fois, tout le monde maintenant parle d'IA. Moi je me rappelle dans les années 2000, je travaillais avec l'ami Antoine en face, tout le monde disait, tiens, on va créer larigauderie.com et ça valait 100 millions en bourse. Donc, faut se méfier quand même de l'IA. Quelle IA ils ont vraiment? Faut vraiment faire très gaffe, les amis, sur ces petites valeurs qui parlent d'IA. Je veux pas dire du mal d'Affluent Medical qui est devenu Carvolix, mais faut faire attention parce que tout le monde veut parler d'IA. Quand vous avez plus rien à dire, soit vous achetez du Bitcoin, vous étiez une Bitcoin compagnie, et maintenant vous parlez d'IA. Ouais, les thèmes changent, mais il y a un peu la même logique derrière tout ça. C'est parfois faire gonfler les valorisations.
1: Ouais, les constructeurs auto, il faut qu'on en parle parce que Donald Trump, donc, menace dès aujourd'hui, là, à partir d'aujourd'hui, de nouvelles taxes sur les acteurs automobiles européens, les importations de véhicules européens, surtaxe de 15 à 25% qui entrera en vigueur dès aujourd'hui. Alors, on n'a pas confirmation de si ça a été le cas ou pas, mais voilà la menace de Donald Trump. On a Volkswagen qui, ce soir, perd 3%, Mercedes à Francfort perd 3,5%, puis à Paris, Renault, moins 0,8%.
15: Bah, Renault, c'est nul. Ils sont pas aux États-Unis, donc il n'y a aucun impact. Stellantis, a priori, les Jeep et compagnie, ils produisent aux États-Unis, donc il y a peu d'impact. Maintenant, sur ces deux dossiers, Stellantis, je ne vais pas revenir dessus, mais la semaine dernière, le résultat pas mal, mais free cash flow négatif. négatif, ça plaît pas du tout aux investisseurs. Du côté de Renault, marge opérationnelle à 5,5% sur l'ensemble de l'année, ça plaît pas non plus aux investisseurs. Stellantis, moins 33 depuis le début de l'année, moins 17 pour Renault. Moi, j'ai pas du tout envie d'aller sur ces dossiers. On a déjà dit avec Antoine qu'on n'allait pas dessus. Sur le reste, Mercedes et BMW, c'est normal. Ils exportent leur production aux États-Unis, notamment du côté de Volkswagen. Donc, c'est normal. La baisse de 3 à 4% aujourd'hui est tout à fait logique.
13: Alors, oui, Antoine. Mais en même temps, ils y construisent beaucoup aux États-Unis, que ce soit BMW, Mercedes et Volkswagen. Je pense que cette menace-là en particulier, hein, parce que le secteur auto, effectivement, on en parle depuis des mois et des mois, on sait que c'est très loin d'être reparti. Mais sur cette problématique des surtaxes douanières appliquées aux véhicules européens, je veux dire, le premium allemand, il construit là-bas. Il y a même des modèles qui ne sont vendus que sur le marché américain.
15: Oui, mais Porsche et Audi pour Volkswagen, ils exportent. C'est le problème Porsche-Audi. Donc Porsche-Audi fait que Volkswagen doit perdre 3,5 aujourd'hui. Quoi.
1: C'est ça. Oui. Et alors tout à l'heure, on était avec Bertrand Lamiel pour Porsche en part. C'était à 16h, très intéressant. Lui, il mise justement, Antoine, on lui demandait quelle est votre pépite. On va vous la demander aussi, on va vous la poser cette question, Eric. Mais sa pépite, à lui, justement, c'est un fabricant de pneus anti-neige.
13: Nokia Rennkart.
1: C'est ça.
13: Ben, c'était la holding de départ qui a donné Nokia. Mais à l'origine, il fabrique effectivement des pneus neige. À l'époque, il fabriquait des câbles aussi. Ben, un petit peu comme Pirelli aux États-Unis, en Italie, décidément. Mais ça faisait partie de ces holdings un petit peu diversifiés. Et on est sorti des spin-offs qui, effectivement, font complètement autre chose et sont spécialisés dans complètement autre chose.
1: Donc voilà, un acteur des pneus neige qui a donné naissance ensuite à Nokia dans les téléphones. Ouais. Et cet acteur des pneus neige, on peut rappeler son nom, Antoine ?
13: Nokian Rennkart.
1: Nokian Rennkart,
15: voilà. Enfin, le secteur auto, on n'a quand même pas envie d'y aller. Hein, quand vous voyez même les équipements anti-automobiles, même Forvia qui vend des divisions, qui réduit sa dette, le titre ne monte pas. C'est quand même un secteur très, très compliqué.
1: Oui. Est-ce qu'un jour, tiens, faisons un rêve, imaginons le CAC 40 dans 3, 5 ou 10 ans, est-ce qu'un jour, plutôt que Total Energy, plutôt que Sanofi, plutôt qu'LVMH, plutôt qu'Hermès, la plus grosse capi sera L'Oréal ? C'est une autre question qu'un auditeur
15: me demande. Essilor aussi, moi je trouve qu'il y a un traitement de défaveur sur Essilor. Ouais, je trouve qu'il y a un traitement de défaveur parce que franchement, ok, il y a de la concurrence des Américains pour les lunettes connectées, mais il faut quand même beaucoup, beaucoup investir, il faut avoir la force de frappe d'Essilor. Donc je trouve que si j'avais un pari à faire, ce serait peut-être Essilor. Oui, du côté de L'Oréal, tout est logique.
1: Essilor, vous le voyez un jour première capi du CAC ?
15: Ben, moi je trouve qu'Essilor au cours actuel est donné. Donc ça ne m'étonnerait pas qu'il y ait vraiment un retour en grâce de cette valeur. Sur le cas du luxe, comme je le disais dans le Bullshitomètre, je pense que sur le luxe, il faut vraiment faire attention parce qu'il y a des changements structurels. Donc oui, L'Oréal qui vaut 195 milliards versus 221 pour LVMH aurait sa place comme leader, d'autant plus que la dernière publication a été plutôt bonne. Maintenant, c'est vrai que ça vaut entre 28 et 30 fois les bénéfices. C'est pas donné. Mais je crois que L'Oréal a d'ailleurs déjà été sous l'ère Bettencourt, première capitalisation française, hein, si je me rappelle bien, quand il y avait Owen Jones qui était à la tête du groupe il y a une quinzaine d'années peut-être.
1: Ouais, ouais. Bon, voilà, la question est ouverte en tout cas. L'Oréal, qui vous verriez-vous première capitalisation du CAC 40 sur BFM Bourse, notre fil X, notre fil LinkedIn aussi. Vous pouvez nous apporter vos arguments et vos commentaires sur lesquels demain encore on tentera de rebondir au-delà de L'Oréal, au-delà pneus neige. C'est quoi votre pépite pour la suite, votre pépite
15: non,
1: à vous
15: toujours, alors moi, j'aime bien toutes les valeurs de souveraineté. Je pense que Eutelsat, OVH, Walix dans la cybersécurité sont des groupes à regarder de très près. Moi j'ai récemment rencontré le patron de Walix et qu'est-ce qu'il me dit ? Il me dévoile pas grand-chose, mais il me dit, moi j'ai de plus en plus d'appels d'offres d'Européens sur mes solutions de cybersécurité. On vient de plus en plus me voir. Eutelsat, ça va être la même chose. OVH me dit, je ne peux pas te dire quels sont les pays qui viennent me solliciter, mais il y a de plus en plus d'entreprises, notamment dans la défense, et même des pays qui me disent, on aimerait bosser avec toi sur le cloud, sur la souveraineté. Donc je crois qu'il faut vraiment avoir ces valeurs en portefeuille. Je n'ai pas dit qu'il faut que ça soit 30% du portefeuille, mais je pense qu'il peut y avoir un retour en grâce de ces valeurs. Sinon, j'aime bien une valeur comme...
1: Par exemple, Soitec, il y a un retour en grâce. On est en train de se rendre compte que finalement, dans l'IA, Soitec sera utile. C'est plus 500% là, Soitec, depuis le début de l'année. Encore aujourd'hui, plus 16%, Soitec. Vous imaginez le même genre de retour, de comeback, de rebond pour les valeurs souveraineté que vous venez de citer ?
15: Alors, peut-être pas la même chose, mais gagner par exemple 40% sur Eutelsat, gagner 40% sur OVH, gagner 40% sur Walix, pourquoi pas ? Maintenant, c'est un peu stratosphérique ce qui se passe sur Soitec, parce qu'on est dans une autre dimension. Soitec, c'est tout ce qui touche à l'intelligence artificielle, c'est comme STM, c'est comme on a vu sur Ribère, c'est comme on a vu sur Calray. Donc, il y a une vraie hystérie autour de ces valeurs.
1: Soitec gagne 21% encore aujourd'hui.
15: 21%, mais il y a un mois et demi, ça valait 30 euros, ça vaut 160, quoi. Donc, il y a des vraies questions à se poser. Moi, j'aime beaucoup les valeurs de la souveraineté européenne. Il n'y aura pas ce genre de parcours, mais c'est des bonnes valeurs de fonds de portefeuille.
1: Ouais, et puis, c'est ESG, hein, la souveraineté. Voilà, pour ceux qui auraient des consciences plus fortes, peut-être encore.
15: Ouais, et puis, ça permet de contrecarrer Trump, toutes ces folies autour des droits de douane, des choses comme ça.
1: Tiens, tout à l'heure, dans Valeurs ajoutées, on a découvert un groupe sud-africain coté, figurez-vous, au Brésil et en Argentine. Un groupe sud-africain, mais qui n'a pas les défauts habituels des groupes sud-africains en bourse et qui, d'après nos experts, sont bien armés pour capter les dynamiques de croissance du moment. Un mouton, un lama à cinq pattes, en quelque sorte, cette valeur sud-africaine, pour la retrouver, c'est en replay, disponible dans Valeurs ajoutées. La séquence est en ligne sur l'application BFM Business. Si la BCE relevait ses taux, parce que c'est la crainte des marchés quand même, les taux ce soir progressent encore, le 10 ans français, le 10 ans allemand à plus de 3%, 3,08 au 10 ans allemand. Si la BCE relève ses taux au moins deux fois cette année, quelles valeurs réagiront ?
15: Le marché baisse. Le marché baisse parce que ça voudrait dire qu'on est en stagflation, parce que quand vous voyez les prévisions de la BCE, notamment la Banque de France, pardon, et du gouvernement avec une croissance à 0,9, ils nous disent croissance à 0,9 s'il n'y a pas de problème dans le détroit d'Ormuz. Si la BCE augmente ses taux, ça veut dire qu'il y aurait des problèmes dans le détroit d'Ormuz, ça veut dire qu'on aurait une croissance entre 0,3 et 0,5% dans le meilleur des cas, et donc dans ces conditions, il faut sortir de la côte, ça voudrait dire qu'on soit en stagflation et qu'on ait une politique monétaire ultra restrictive avec une politique budgétaire où on n'a plus de marge de manœuvre. Alors là, mon cher Guillaume, on serait vraiment dans la panade et je pense qu'on aurait des marchés vraiment qui vacille, il faudrait vendre l'eau du bain et le bébé avec.
1: Eric Lewin, il est stratégiste action pour Bourse Direct. Tiens, nos auditeurs, il s'appelle Damien Surix, nous signale que Leonardo parlait de souveraineté il y a un instant. Leonardo aussi publiera ses résultats. Bien vu, effectivement, Damien, ce sera mercredi, le groupe italien.
15: Ferrari demain.
1: À bientôt.
15: Ferrari demain, à suivre.
1: Oui, Ferrari. Ah oui, Ferrari, bien sûr. Bien sûr, demain, 15h, hein, parce que c'est aussi coté aux États-Unis. 15h demain, Ferrari. On en reparlera dans BFM Bourse.
15: Laisse Antoine dubitatif.
13: C'est bien du code mnémonique de Ferrari.
1: Oui.
13: Race.
1: R-A-C-E. Ouais, c'est bon ça. Salut Antoine, rendez-vous dans un instant d'ailleurs auprès d'Edwige Chevrillon dans 18-19 pour le débrief de la séance. Merci à Eric Lewin. Bon retour Eric, stratégie de Bourse Direct. Le CAC 40 perd ce soir 1,7% pour entamer ce mois de mai. Ah, n'oubliez pas Sally Mango. Et aussi, enfin, aux États-Unis aussi, on est en baisse. Puisqu'apparemment, les Iraniens auraient lancé un ou des drones sur le site pétrolier de Fujairah dans les Émirats Arabes Unis, ce qui demande encore confirmation. On a des cours du pétrole qui remontent à nouveau ce soir à 114 $, 114 pour le baril de Brent. Edwige à suivre. Bonne soirée à tous.
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4: Bonsoir à tous, bienvenue dans le 18-19. De quoi Donald Trump est-il le nom ? Un incendiaire de l'économie mondiale, un prédateur des relations internationales, notamment des relations avec l'Union européenne. On en parlera avec un des meilleurs analystes de la géopolitique mondiale, François Hesbourg. Il sera avec nous dès l'ouverture de ce 18-19. Et puis ensuite, justement, on essaiera de voir comment se porte l'économie, et notamment l'économie française. C'est un peu la douche froide. On en parlera avec Bruno Coquet, on en parlera avec Mathieu Plan, et Hugo Babet. Avec eux, on verra aussi si le pouvoir d'achat a progressé, comme l'a dit ce matin le gouverneur de la Banque de France, qui faisait un peu ses adieux. Et puis on parlera de l'apprentissage. Est-ce que la facture est trop élevée ? Mais tout de suite, c'est le journal avec Stéphanie Collot.
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4: Il est pile 18h. Bonsoir Stéphanie.
5: Bonsoir Edwige.
4: Et on commence par ce net regain de tension dans le détroit d'Hormuz. Le pétrole, évidemment, repart à la hausse.
5: Oui, le WTI dépasse les 105 dollars le baril. Le Brent atteint 114 dollars alors que les États-Unis poursuivent leur opération Project Freedom visant à débloquer des navires coincés dans le détroit. Deux navires commerciaux américains ont franchi avec succès le passage selon l'armée américaine, ce que dément Téhéran. En réponse, la marine iranienne a lancé des tirs de missiles en guise d'avertissement contre des vaisseaux américains. Les Émirats arabes unis affirment, eux, que l'Iran a tiré des drones sur un de leurs pétroliers. Quatre alertes ont par ailleurs retenti cet après-midi à Dubaï et à Abu Dhabi pour la première fois depuis le cessez-le-feu. Trois missiles ont été interceptés. À Fujairah, un incendie s'est déclaré sur le site industriel pétrolier. Les Émirats arabes unis qui confirment discuter avec les États-Unis d'un accord d'échange de devises. Selon le Wall Street Journal, les Émirats souhaitent bénéficier de cette mesure pour stabiliser leur économie au cas où les conséquences de la guerre continueraient à la mettre à l'épreuve. De son côté, Emmanuel Macron affirme que les Européens devront répondre en cas de profit pétrolier excessif, même si le chef de l'État estime qu'il n'y a pas à ce stade de producteurs qui font monter le prix de l'énergie à dessein. C'est sa dernière lettre au président avant de quitter la Banque de France. François Villeroy-Gallo dresse un bilan mitigé de l'économie française avec une croissance correcte, une inflation maîtrisée et l'emploi en nette amélioration depuis 2010, mais il pointe la dégradation des finances publiques, plus 30 points de dette en 15 ans, une productivité en berne et un retard très important de l'innovation privée. La demande de mise en liberté de Bruno Lafont sera examinée le 19 mai à la Cour d'appel de Paris, c'est ce qu'a appris BFM TV de sources concordantes. L'ancien patron de Lafarge est en prison depuis le 13 avril dernier. Il a été condamné à 6 ans d'emprisonnement pour financement de terrorisme. Et puis GameStop veut racheter eBay et transformer la plateforme en concurrent d'Amazon. La chaîne américaine de magasins de jeux vidéo détient actuellement environ 5% du capital. L'opération, si elle a lieu, s'élèverait à 56 milliards de dollars. 18h02 sur BFM Business, les marchés.
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5: Les marchés avec Antoine Larrigauderie. Bonsoir Antoine.
25: Bonsoir Stéphanie, bonsoir Edith.
4: Bonsoir Antoine.
5: Et le CAC termine en nette baisse ce soir.
25: Oui, une baisse marquée, on termine sous les 8000 points, 7976 points, un repli d'1,7%. À noter quand même une très très belle résistance de la tech européenne qui signe une performance positive malgré tout, plus 0,39% pour l'Euronext Tech Leaders. Mais les principaux signaux qui ont vraiment stressé le marché, alors déjà des taux d'intérêt 10 ans qui continuent de bien grimper à 3,74 pour la dette française, 3,09 pour le 10 ans allemand et 4,45 pour la dette américaine. On commence à s'approcher à nouveau de cotes d'alerte un petit peu partout, d'autant que le pétrole effectivement n'en finit pas de grimper, 114 à l'heure où on se parle pour le Brent de mer du Nord. Les plus fortes hausses du CAC de la tech, hein, Capgemini plus 3%, 106,10€, ST Microelectronics plus de 15, 47,01€, le secteur des semi-conducteurs toujours très entouré, Soitec encore plus 20% de hausse. On gagne plus de 500% depuis le 1er janvier. Enfin bon, une société qui est vraiment en train de changer de dimension là en ce moment sous nos yeux. À la baisse, c'est Essilor Lusotica, moins 4,4%, 173,25€, et de manière un petit peu plus générale, l'ensemble du secteur de la santé avec Nanobiotics, moins 7,6% à 26,52€, ou DBV Technologies, moins 7,49€ à 3,36€. Le CAC, moins 1,71€, 7976, les volumes d'échange élevés, 4,7 milliards d'euros.
4: Merci beaucoup Antoine, merci Stéphanie. Rendez-vous à 19h, 19h30 pour le grand journal de l'Écho. Dans un instant, François Hesbourg, conseiller spécial à la Fondation pour la recherche stratégique, sera notre invité.
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4: Vous êtes bien dans le 18-19. Mon invité, c'est François Hesbourg, conseiller spécial à la Fondation pour la recherche stratégique. Bonsoir, François Hesbourg. Merci d'être avec nous. Vous êtes considéré comme l'un des meilleurs analystes de la géopolitique mondiale et on a besoin de vos lumières. Et en plus, vous publiez un livre qui est quand même très, très intéressant, L'Europe face aux prédateurs, où vous dites, tiens, entre autres, on y reviendra, l'Europe a besoin d'être beaucoup plus brutale. Soit l'Europe, c'est le déclin de l'Europe, soit au contraire, c'est la renaissance de l'Europe. On va revenir là-dessus, mais je voudrais évidemment qu'on regarde un peu ce qui se passe ce soir. L'actualité, elle se passe du côté du détroit d'Ormuz avec Donald Trump qui lance la bataille navale. Alors, on apprend qu'il y a peut-être deux navires qui ont pris feu, puis finalement non, on ne sait plus exactement quoi. Mais on voit bien que la tension, elle est extrême.
32: La tension est extrême, le risque d'escalade est très élevé, et le fait, lui qui est avéré, puisque les sources locales, elles, sont très claires, le port de Fujairah a été effectivement attaqué par les Iraniens aux Émirats Arabes Unis, c'est le débouché d'un oléoduc qui permet de sortir 1,5 million de barils par jour depuis le Golfe Persique, jusqu'à la mer d'Arabie, sans passer par le détroit d'Ormuz. Sauf que les Iraniens ont dit ce matin que le port de Fujairah était désormais inclus dans le blocus. Et les Iraniens, pour bien marquer que ce n'était pas pour plaisanter, ils ont attaqué le port. Autrement dit, et ça se voit tout de suite dans les graphiques d'augmentation des cours du pétrole, ça s'est tout de suite reflété, évidemment, dans le prix du Brent tout à l'heure.
4: Oui, il y a 4 missiles qui ont visé les Émiratis, qui est vraiment le pays en fait, qui est le plus touché par cette guerre en fait, en Iran.
32: C'est le pays le plus visé, c'est celui qui a pris fait et cause pour les États-Unis et Israël plus que tout autre dans la région du Golfe. C'est aussi celui qui, jusqu'à présent, arriver à sortir une partie de son pétrole vers les marchés mondiaux, contrairement aux autres monarchies du Golfe. Ça, maintenant, il faut craindre que ce soit fini, que les Émiratis sont logés à la même enseigne que les Koweïtis ou les...
4: Oui, et les Émiratis qui ont décidé, c'était avant le week-end, de sortir de l'OPEP. Hein. Donc, c'était quand même un point important aussi. Une question quand même, François Hesbois, est-ce que je peux vous demander un peu ce soir comment vous jaugez la situation qui... Parce qu'il y a une guerre d'information absolument terrible. Nous, médias, on essaie de rester entre les deux, mais comment est-ce que vous jugez ce qui se passe pour vous ? C'est les Iraniens qui imposent leur tempo, c'est Trump qui est au contraire qui est le plus menaçant, c'est quoi votre analyse ?
32: Les deux sont convaincus que la victoire est à leur portée, ce qui évidemment contribue à créer une situation qui est bloquée. Dans la réalité, c'est l'Iran qui tient pour le moment le manche. Et Monsieur Trump a évidemment infiniment de mal à reconnaître cet état de fait, puisqu'il part du principe que cette guerre, il l'a gagnée il y a longtemps, en ayant coulé la
4: marine. Pardon, mais pourquoi dites-vous, et sur quoi vous vous appuyez pour dire que actuellement c'est l'Iran qui tient le manche, pour reprendre votre expression?
32: L'Iran parvient à priver le monde entier d'à peu près 13% des flux normaux de pétrole dans le monde. L'économie mondiale est menacée dans ses œuvres vives par cet acte iranien, qui n'était d'ailleurs pas inattendu. Ça fait 50 ans que tous les stratèges du monde étudiaient l'hypothèse d'une fermeture du détroit d'Hormuz. On en connaissait a priori les implications. Il n'y a que M. Trump qui paraissait ignorer superbement ce risque lorsqu'il s'est lancé dans cette guerre.
4: Oui, mais en même temps, lui, l'économie mondiale frappe d'accord le prix de l'essence a augmenté un petit peu aux États-Unis. Mais si vous voulez, sinon, l'économie américaine, elle croule sous le pétrole. Enfin, la situation est plutôt florissante aux États-Unis. Donc,
32: le marché du pétrole est un marché mondial. Et lorsque l'essence augmente beaucoup, et non pas un petit peu, parce qu'elle augmente beaucoup aux États-Unis comme ailleurs.
4: Oui, elle augmente beaucoup. Bah, c'est normal. Vous l'avez dit, c'est un marché mondial. Mais en même temps, vous regardez le galon, alors, c'est la 4 dollars 5, 6.
32: Le régulier, c'est 4 dollars, c'est près de 4 dollars 50, et pour le premium, c'est un peu plus de 5 dollars.
4: Donc pour vous...
32: C'est un truc à perdre les prochaines élections, oui, ça c'est clair.
4: D'accord. Donc pour vous, pour l'instant, le vainqueur, c'est l'Iran.
32: C'est pas le vainqueur, puisque la guerre continue, c'est celui qui, pour l'instant, tient le manche. Ça ne veut pas dire que c'est l'Iran qui va s'en sortir en position de vainqueur. Ça, j'ai pas dit ça. Cette guerre, comme toutes les guerres, n'est pas linéaire et elle va prendre des tours et des détours imprévus dans les mois qui viennent.
4: Croyez-vous que Donald Trump veut vraiment frapper l'Iran ? Parce que j'ai envie de dire que chaque soir, nous, on se couche avec Donald Trump il va frapper l'Iran. Et puis chaque matin, nous, on se réveille avec un tweet de Donald Trump qui dit, ben non, mais finalement, la diplomatie, c'est important. Donc, il y a des allers-retours permanents.
32: Monsieur Trump n'a aucune envie de voir l'Iran frapper à nouveau les monarchies du Golfe et mettre à feu et à sang la navigation dans le Golfe Persique. Monsieur Trump a au moins appris une chose, c'est que les Iraniens savaient faire ça. Donc, il ne cherche pas la bagarre. En même temps, il ne parvient visiblement pas à reconnaître le fait que dans une négociation, il va falloir que chacun cède un peu de terrain pour pouvoir éventuellement arriver à un compromis. Monsieur Trump n'est pas un homme qui fait des deals, contrairement à ce que l'on croit. Monsieur Trump est quelqu'un qui a l'habitude d'imposer sa position.
4: Et quand c'est un deal maker.
32: Ben non, ce n'est pas un deal maker. Je suis désolé. Sa vie d'homme d'affaires montre une succession de faillites quand même relativement retentissantes au fil des décennies. Et dans la vie internationale, il sait s'imposer ou il sait reculer. Il ne sait pas faire un deal. Un deal, c'est une transaction. C'est je te donne ceci, tu me donnes ça, et on fait un accord ensemble. Ça, pour M. Trump, c'est pas son truc. Hein.
4: D'accord. Juste encore un point là-dessus avant de passer à l'Europe, parce que c'est quand même ça aussi qui nous intéresse. C'est là, il y a des navires qui sont menacés. L'Iran menace de mettre le feu à des navires, notamment des navires américains. Est-ce que c'est ça qui peut faire exploser vraiment la guerre ?
32: Ce qui peut faire exploser la guerre, c'est soit effectivement un coup iranien porté à un navire américain. Les Américains, je pense, réagiraient avec une brutalité j'allais dire assez spectaculaire. Et à l'inverse, si l'Iran frappe des navires des pétroliers ou des cargos, oui. Le prix du pétrole, bien entendu, montera encore plus haut. On est dans ce risque-là en ce moment, hein, sur les deux que je viens d'évoquer.
4: C'est un risque très, très fragile. Alors, là-dessus, on peut se demander, et l'Europe dans tout ça ? Je rappelle que vous publiez chez Odile Jacob, l'Europe face aux prédateurs, forger la nouvelle puissance, parce que vous dites soit l'Europe de manière est en déclin, soit elle poursuit son déclin, soit éventuellement ce qui se passe peut être l'occasion d'un renouveau. Vous dites, nous sommes dans le collimateur et nul ne sait aujourd'hui quel sera le sort dévolu au continent américain dans les bouleversements planétaires en cours, livré au ressentiment d'une Amérique qui lui tourne le dos, à l'hostilité d'un néo-empire poutinien ou à la prédation d'une Chine méprisante, l'Europe vieillissante est-elle vouée à un déclin irrémédiable. Oui. Merci François
32: Hesbourg. Ah ben, ça, malheureusement, c'est l'état de fait. Il suffit de voir d'entendre les déclarations de M. Trump sur le retrait de moyens militaires depuis l'Europe pour s'en convaincre. Quant à M. Poutine, il poursuit allègrement sa guerre en Ukraine. Et quant à la Chine, le moins que l'on puisse dire, c'est que l'industrie automobile allemande en prend en plein la figure du côté des Chinois comme du côté des Américains. Ça fait effectivement beaucoup. Mais ce qui est encore pire, c'est que ces trois prédateurs tiennent vis-à-vis de l'Europe méprisants. Pour les États-Unis, l'Europe est sortie de l'histoire. Nous sommes des couards, nous ne pesons rien.
4: Civilisation passée.
32: Voilà. Pour les Russes, nous sommes une espèce de planète molle faite de wok. Vu de Chine, nous sommes des démocraties en déclin irrémédiable. Et le problème, c'est que ces trois narratifs qui se superposent sont souvent repris en Europe même. Nous nous convaincons.
4: Ben vous les reprenez, si je puis me permettre.
32: Ben oui, justement. Oui. Nous les reprenons sur le thème. Ah oui, on est vraiment. Oh, ça va vraiment très très mal. Alors que ce que je tente de démontrer dans mon livre, et je pense que je le fais de façon raisonnablement convaincante, c'est que nous sommes beaucoup moins faibles que nous le croyons parfois nous-mêmes, nous sommes plus forts que nous le croyons parfois nous-mêmes, que les problèmes que nous avons sont très largement partagés par les prédateurs, y compris dans des domaines où on ne s'y attend pas. Je prends un exemple très pratique. L'image de l'Europe, c'est celui d'un continent en déclin démographique consternant, une espèce d'EHPAD géant, une espèce de musée. Et cette image est reprise pas seulement chez les prédateurs, elle est aussi reprise chez nous. Ben, si vous posez votre regard 3 secondes sur la Chine, la démographie chinoise, croyez-moi, c'est autre chose en termes de déclin et de catastrophe que ce qui se passe en Europe. Ouais. Quant aux États-Unis, qui jusqu'à une date récente étaient en relativement meilleure santé démographique. Aujourd'hui, les indicateurs américains dans le domaine démographique sont quasi identiques, un peu moins bons que ceux de la France. Mmh. Autrement dit, vous connaissez l'expression quand je me contemple, je me désole. Quand je me compare, je me console. Alors, mon but n'est pas de consoler. Il ne s'agit pas pour moi de consoler. Il s'agit tout simplement de montrer qu'on peut bâtir des rapports de force et parfois plus aisément qu'on le croit nous-mêmes. L'affaire du Groenland. Les Américains auraient pu prendre le contrôle du Groenland en 3 heures. Monsieur Trump a failli le faire. Et qu'est-ce qui s'est passé ? Les Européens ont préempté, Ils ont envoyé quelques troupes, pas beaucoup, mais pas beaucoup, ça suffit. Quelques centaines de soldats, d'une huitaine de pays, des bateaux, oui. Et on a menacé de recourir à ce qu'on appelle médiatiquement le bazooka, c'est-à-dire l'instrument anti-coercition dans le domaine commercial, c'est-à-dire le déclenchement d'une guerre commerciale de grande envergure. Les marchés auxquels M. Trump est sensible.
4: Ça, pour le coup, il est sensible.
32: Alors là, quand tous les indicateurs sur les marchés boursiers et surtout obligataires sont passés au rouge, alors là, le lendemain à Davos, Monsieur Trump, tout d'un coup, il s'était fait tout petit. Et il avait expliqué que non, il ne recourait pas à la force.
4: Alors.
32: Donc l'Europe sait se mettre en ordre de confrontation. Lorsqu'il le faut.
4: Oui, alors ce que vous dites, et que vous détaillez bien dans votre livre avec des formules qui frappent, François Hesbourg, c'est, vous dites, l'Europe doit apprendre le rapport de force. Oui. L'Europe doit être beaucoup plus brutale. Or, ce n'est pas du tout dans notre logiciel démocratique.
32: Absolument, ce n'est pas dans notre logiciel. On va devoir l'apprendre. C'est une question vraiment de vie ou de mort, hein, parce que les trois prédateurs, ils nous en veulent tous les trois pour des raisons... parfois communes, parfois distinctes, mais en tout état de cause...
4: La seule chose, c'est qu'ils ne se mettent pas d'accord complètement sur notre dos.
32: On l'espère, mais la capacité de M. Trump de se mettre d'accord avec M. Poutine est très élevée, et je ne parierais pas forcément sur une confrontation entre M. Trump et M. Xi Jinping lorsque M. Trump va aller à Pékin dans une quinzaine de jours. Donc il va falloir apprendre, il va falloir aussi que l'on apprenne à jouer avec les autres États, ceux qui sont eux aussi confrontés à la prédation de ces trois pays.
4: Je pense vous parlez du Mercosur, vous parlez de l'Inde.
32: Je parle de l'Inde. Je parle des démocraties asiatiques, Japon, Corée du Sud, et ainsi de suite. Alors, on n'a pas forcément la même histoire, on n'a pas forcément les mêmes références, mais on a basiquement les mêmes intérêts.
4: Mais brutal, la brutalité, vous la mettez où et comment? Est-ce que ça passe par quoi?
32: Alors, ça ne passe pas par la photo de Madame van der Leyen
4: sur un terrain de golf
32: au château de Thornbury en Écosse, avec une tête de petite fille qui va se faire gronder par le grand méchant loup Trump. Ça ne passe évidemment pas par ça. Et je pense que c'était une vraie erreur de la part des Européens d'avoir accepté le mauvais accord commercial qu'on a passé avec les États-Unis. On a eu trop peur de déclencher les feux de la guerre commerciale. Je pense que M. Trump aurait reculé, comme il le fait toujours quand les marchés sont contre lui.
4: Oui, mais en même temps, vous voyez bien que là, alors qu'il a menacé... Enfin, pas il a fait plus que menacer, alors qu'il a annoncé qu'il y aurait de nouveau des droits de douane portés à 25% sur les voitures. Tout ça en riposte à la déclaration quand même assez forte du chancelier allemand qui a dit que l'Amérique était humiliée par l'Iran. C'est quand même un mot très très fort. Hein. Donc, et puis l'accord il n'avait pas encore été ratifié parce qu'il est toujours en discussion au Parlement.
32: Ben c'est ça qui nous reprochait d'abord. Hein, c'était que l'accord n'avait pas été ratifié. Et je considère que le Parlement européen a raison de prendre son temps. Mais le fait est aussi, et ça, M. Trump va s'apercevoir que l'histoire s'avance de façon parfois un peu rusée. Pendant son premier mandat et pendant une bonne partie de son second mandat, il a fait une injonction aux Européens d'augmenter leur budget de la défense. Il avait raison.
4: Point de vue-là, c'est lui qui a provoqué le réveil de l'Europe. Hein.
32: Lui et Poutine ont provoqué le réveil de l'Europe. C'était pas forcément le but. Et le résultat de l'opération, c'est que les Européens disent leur fait aux Américains. Parce que vous prenez l'Allemagne. L'Allemagne a doublé son budget de la défense depuis le début de la décennie. L'Allemagne va passer à 100 milliards d'euros dès l'année prochaine en matière de budget de la défense.
4: Oui, mais il partait de très loin, parce que justement...
32: Il partait de très loin.
4: Oui.
32: L'Europe dans son ensemble, elle dépense déjà plus que la Chine en matière de défense. Cet argent, on ne va pas le dépenser pour acheter américain, Même les Polonais comprennent ça, même les Allemands comprennent ça.
4: Il n'y a que monsieur... Pas sûr quand même.
32: Ben si, pour une raison très simple, c'est que les Américains viennent de nous annoncer qu'ils étaient incapables de livrer, pour cause de guerre d'Iran, le matos que les Européens avaient commandé et payé au cours des derniers mois. Donc, quand vous avez des Américains qui brandissent toutes sortes de menaces et qui ensuite vous disent que vous avez acheté et payé de l'armement américain, et ils vous disent on ne peut pas vous livrer, vous en tirez quelle conclusion? À moins d'être totalement irrationnel, vous allez dire merci monsieur, la prochaine fois j'achète ailleurs.
4: Et
32: c'est ce qui est en train de se passer. Vous voyez le Danemark qui achetait toujours américain, il vient d'acheter pour plusieurs milliards d'euros de missiles solaires antimissiles français, franco-italiens.
4: Oui, mais vous voyez quand même l'histoire du SCAF aussi, François Hesbourg. L'avion de combat.
32: L'avion de combat, lorsque vous commandez un avion pour les années 2040, quand les chefs d'état-major vous expliquent que le moment du grand danger, c'est à la fin des années 2020, au début des années 2030, je ne suis pas sûr que l'investissement dans le SCAF est forcément très intelligent. Et les États et la France, comme l'Allemagne, ont conclu l'accord là-dessus en 2017. C'était avant la guerre d'Ukraine, c'était avant le monde d'aujourd'hui. Je ne pleurerai pas si on m'annonce demain qu'il n'y a plus de SCAF, mais qu'il y aura le Rafale 5. Pour les années 2030.
4: C'est ce que disait ici même Eric Trappier, le patron d'Assaut.
32: Comprends que Trappier, professionnellement, c'est sa raison d'être.
4: Oui, c'est sa raison d'être.
32: Moi, je ne suis pas chez Dassault. Mais en l'occurrence, M. Trappier a raison.
4: D'accord, ok. Comme ça, c'est dit. Justement, ça fera le lien, parce que c'est le dernier point que je voulais aborder avec vous, François Hesbourg, sur la loi de programmation militaire, puisque les députés actuellement sont en train d'en discuter avec une rallonge de 36 milliards par rapport à ce qui avait été voté en 2023. C'est vrai qu'il s'est passé quand même beaucoup de choses depuis. Est-ce que, puis en plus 13 milliards d'euros extra-budgétaires, est-ce qu'on arrive à un total de 436 milliards? Est-ce que c'est ça qui peut provoquer le réveil de l'Europe dont vous parliez et le réveil de la France?
32: Certainement, la France se trouve face à des partenaires européens qui ont entendu le message français. Le message français, depuis des années, c'était « Réveillez-vous les gars, les États-Unis ne seront pas là éternellement, il va falloir faire de l'autonomie stratégique. » Ah, maintenant, les Européens, ils ont compris. Alors, les Polonais font passer leur budget de la défense à 5% du PIB, excusez-moi.
4: Mais eux, ils ont bien compris, les Polonais.
32: Ah, les Polonais ont compris, les Allemands ont compris. Oui. Les Allemands sont en train de nous doubler joyeusement. Les Français ont été...
4: Les Français aussi, quand même.
32: On a un bon héritage, mais il va falloir effectivement que cet argent soit voté par le Parlement, et ce qui est peut-être encore plus important, c'est que l'exécution des budgets de la défense soit conforme à la programmation. Ce qui est rarement le cas dans notre histoire, et il n'y a eu qu'un seul cas, c'était pendant le premier mandat de M. Macron, où la programmation était à peu près respectée. Ouais. Sinon, jusque-là, on a toujours fait des annulations de crédit, des reports de crédit
4: en cours d'année.
32: Les Français ont gagné la bataille intellectuelle et politique sur le thème de l'autonomie stratégique. Il va falloir que nous aussi, on en tire les conséquences. Et il ne faut pas qu'on se fasse larguer par les Polonais ou les Allemands. Il faut que l'on continue, nous, de donner le rythme.
4: Ouais. Quand on pense que le général Pierre de Villiers a été viré, limogé par Emmanuel Macron, mais c'était à tous ses tout débuts, parce que justement, il avait considéré qu'il avait été humilié et par des parlementaires et par Emmanuel Macron, parce qu'il demandait plus de moyens, lorsqu'on voit qu'aujourd'hui, ça lui donne raison quand même.
32: Oui, mais le chef des armées, c'est le président de la République, et dans le système français, ce n'est pas au chef des...
4: On ne dit pas ce qu'il faut.
32: Voilà, il y a un art et une manière... qui n'avait peut-être pas été tout à fait au rendez-vous.
4: Merci beaucoup François Hesbourg d'être venu sur ce plateau. Je rappelle que vous êtes donc conseiller spécial de la Fondation pour la Recherche Stratégique. Et puis surtout, vous publiez un livre très intéressant, parce que c'est un livre de fond, même s'il répond à l'actualité du moment, « L'Europe face aux prédateurs, forger la nouvelle puissance ». de l'Europe et c'est publié chez Odile Jacob. Merci d'avoir été avec nous dans un instant. Bah justement, on reviendra sur ce que ça provoque sur les prix du pétrole, sur le choc sur l'économie mondiale. On en parlera avec des meilleurs économistes, bien sûr, Bruno Coquet, président du cabinet UNO, études et conseils, Mathieu Plane, directeur adjoint du département analyse et prévision de l'OFCE, puis Ogio Babet, qui est le journaliste macro de BFM Business, qui était ce matin avec aux côtés de François Villeroy de Gallo sur un peu ses adieux en tant que gouverneur. On voit ça tout de suite.
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3: On va parler un tout petit peu du pyromane Donald Trump qui met le feu à l'économie mondiale. On en parlait tout à l'heure avec François Hesbault. Là, on va parler avec des économistes pour ce débat. Avec à ma gauche, Bruno Coquet, qui est président du cabinet UNO, études et conseils. Bonsoir, Bruno Coquet. Bonsoir. Ça fait bizarre de vous présenter comme ça, mais voilà, c'est comme ça. Ouais. Vous êtes économiste et notamment sur l'apprentissage. C'est vous qui avez pondu, publié cette fameuse note qui a fait couler beaucoup d'encre et qui fait que certains remettent en cause l'apprentissage avec son coût élevé. On va y revenir. En face de vous, Mathieu Plante, que vous connaissez bien, directeur adjoint du département analyse et prévision de l'OFCE. Bonsoir Mathieu.
4: Bonsoir.
3: Merci d'être là. Et puis à vos côtés, Hugo Babet, qui est le journaliste un peu macroéconomique de BFM Business. Bonsoir. Merci de nous accompagner, Hugo. Surtout que ce matin, vous étiez, c'est-à-dire l'adieu aux armes, hein, l'adieu avec sa lettre au président de la République du gouverneur de la Banque de France, parce qu'il a donné quand même quelques chiffres intéressants. On peut dire que c'est un peu la douche froide pour l'économie française. Dites-nous en trois mots ce qu'il a dit.
5: En fait, il l'a résumé avec une métaphore sportive. Il a dit « La France, c'est un bon jeu individuel et un mauvais jeu collectif. » D'un côté, un bon jeu individuel parce qu'on a la croissance qui a quand même fait plus 19% depuis 15 ans. Aucun risque de récession jusqu'en 2028. Une inflation maîtrisée et un emploi avec ce chiffre de 4 millions d'emplois nets créés depuis 2010. Et de l'autre côté, le jeu collectif, ça c'est l'État avec des finances publiques très dégradées, plus 30 points de dette depuis 15 ans.
3: Alors, il a dit aussi un point que je trouve intéressant, que vous n'avez pas noté, Hugo, c'est que le pouvoir d'achat, il a progressé contrairement à ce qu'on dit sur 10 ans. Mathieu Pan, vous partagez quelque part, quand même cet optimisme du gouverneur de la Banque de France?
4: Oui, optimisme relatif quand
3: relatif.
4: Même.
3: Relatif. Enfin, il voit une croissance quand même sur 2026.
4: Oui, oui.
3: Là, on est en panne totale.
4: Non, bah oui, et puis le premier trimestre, ça n'a pas été bon, hein, on est quand même zéro. C'est une perspective depuis 2010, hein, donc c'est vrai que c'est quand même sur un horizon assez long. La France, finalement, s'en sort pas plus mal que ses voisins européens, ses grands pays européens.
3: Presque mieux.
4: Voire presque mieux, en tout cas mieux que l'Italie. Certainement, l'Italie, souvent parlait d'une sorte de miracle italien, il est quand même à relativiser. Quand même moins bien que l'Espagne, mais l'Espagne avait connu un choc très sévère.
3: Voilà, hein, venait plus loin.
4: Voilà, ouais. Au moment de la crise financière.
3: Et que l'Allemagne, finalement.
4: Et l'Allemagne, ne surperforme pas sur ce plan-là. Mais l'Allemagne, c'est beaucoup plus récent. En fait, si vous regardez, l'Allemagne fait bien mieux que la France jusqu'en 2021, en gros. Et à partir de 2022, le choc énergie, hein, la guerre en Ukraine notamment, le retour du protectionnisme, en fait, a extrêmement impacté l'économie allemande, qui est pour le coup dans une situation. Difficile. Alors, elle a des excédents, notamment sur le reste du monde, et donc elle a des capacités d'agir, mais par contre, elle a une économie qui est à l'arrêt.
3: Bruno Coquet, vous, c'est quoi votre analyse sur, effectivement, en perspective, c'est la perspective du gouverneur de la Banque de France, hein, c'est depuis 2010 et jusqu'à aujourd'hui. Comment est-ce que vous voyez ce diagnostic? Moi, je trouve quand même plutôt optimiste.
6: Moi, je le trouve plutôt optimiste. Oui. 2010, c'est un point bas. Donc, quand on parle d'un point bas, on est 2 ans après la crise financière. Enfin, sachant qu'elle s'est déroulée quand même sur une... C'est pas instantané. Hein. Et donc, du coup, forcément, l'appel d'air derrière, enfin, le rebond, il existe. Hein. Donc, ça, c'est la première chose. La deuxième chose, c'est que notre situation par rapport aux pays européens, aux autres pays européens, est-ce qu'elle s'est améliorée ou dégradée? En fait, si on regarde le marché du travail, elle s'est dégradée. On était

0: plutôt au-dessus de la moyenne sur les taux d'emploi, les taux d'activité, etc., dans les années 2000. Aujourd'hui, on est en dessous de la moyenne européenne, hein, sachant que, en plus, la moyenne européenne est tirée vers le bas par un certain nombre de pays, de ce point de vue-là, notamment l'Italie, des gros pays qui pèsent lourd dans la moyenne, et un peu l'Allemagne, ça dépend des indicateurs. En tout cas, notre situation relative européenne s'est dégradée.
1: Voilà, sur le front de l'emploi, sur le front de la croissance, non. Sur le front de l'inflation, on a plutôt été des bons élèves, nous.
0: Oui, je pense.
2: C'est assez intéressant parce que c'est vrai, ce qui est plutôt mis en avant dans le rapport, notamment de la Banque de France et de la lettre de Villeroy de Gallo, c'est que, au contraire, la France aurait performé sur les créations d'emplois. Et il y a quand même une amélioration du taux d'emploi, mais elle est relative en fait. Ouais. Et effectivement, l'amélioration en Espagne, en Italie est telle que finalement, quand on fait des moyennes, ça peut dégrader la situation française. Mais c'est vrai que dans les choses à mettre à l'actif de la France, je ne sais pas si en tout cas c'est vraiment véritablement un actif, c'est que effectivement l'inflation, en tout cas mesurée telle que par Eurostat, si on fait des comparaisons internationales, a été moins élevée en France qu'ailleurs. Mais ça peut refléter aussi un dynamisme économique aussi assez faible. Mais par rapport à d'autres éléments, et notamment des éléments de compétitivité, et ça c'est quelque chose d'intéressant, et on ne le dit pas assez, c'est que depuis la décennie 2010, on a amélioré notre compétitivité prix relativement. Mm-hmm. C'est-à-dire qu'entre la politique d'offre, tour le tournant de 2012-2013, qui s'est poursuivie après, plus le fait que pendant la crise énergétique, on a eu moins d'inflation que les autres pays, et qu'aujourd'hui, on a même un niveau d'inflation qui est le plus bas de la zone euro, quand vous voyez le différentiel d'évolution des prix entre la France et l'Allemagne au cours, par exemple, des 10 dernières années est quand même bien plus en notre faveur. C'est-à-dire qu'on rattrape une partie, même une grande partie, des pertes de compétitivité des prix qu'on avait perdues au cours de la décennie 2000.
1: Hugo Bebet.
3: Oui, on le sentait ce matin, François Villeroy de Gallo était presque surpris lui-même que ce soit sur l'emploi ou sur l'inflation. Sur l'emploi, c'était presque, il nous disait, on a découvert qu'il y avait eu 4 millions d'emplois créés depuis 2010, comme si c'était pas du tout la perception attendue sur l'emploi, et même chose pour l'inflation, où on se retrouve dans une moyenne de zone euro.
1: Oui. Alors, je vous vois sourire, Bruno Coquet. On va juste avant d'aborder la question de l'emploi, il y a la question du pouvoir d'achat. Parce que c'est vrai que lorsque vous voyez la priorité des Français, c'est quoi le pouvoir d'achat? Lorsqu'on voit les aides qui sont demandées avec l'augmentation, la flambée des prix du pétrole, le pouvoir d'achat, on dit maintenant c'est la catastrophe en France. Et bien finalement, en tous les cas, c'est ce qu'il dit ce matin, le gouverneur, en disant mais non, il y a une progression du pouvoir d'achat. Est-ce que c'est vrai ou pas, Mathieu Plane?
2: Oui, macroéconomiquement, c'est vrai. C'est vrai, c'est vrai.
1: Alors, et ça d'ailleurs, veut dire quoi, macroéconomiquement? C'est un agrégat.
2: Alors, attention, parce que le pouvoir d'achat, je pense qu'il faut rappeler aux téléspectateurs, aux auditeurs, ce qu'est le pouvoir d'achat. Le pouvoir d'achat va regrouper des choses très différentes. À la fois, les salaires conversent, mais aussi, si vous créez beaucoup d'emplois, ça fait de la masse salariale, par exemple. Mm-hmm. Mais il y a aussi les revenus du patrimoine, des revenus financiers, il y a la fiscalité, il y a les prestations sociales. Donc, tout ça est un ensemble.
1: Enfin, la fiscalité est alourdie.
2: Ménages, on a supprimé la taxe d'habitation, par exemple. On a supprimé la redevance audiovisuelle publique.
1: 14
2: et des choses
1: milliards
2: comme ça.
1: Pour rien.
2: Si vous regardez, voilà. Alors, en tout cas, on peut regarder de façon cumulée. Par contre, ce qui est clair, c'est que le pouvoir d'achat progresse. Alors même si c'est modéré, relativement aux autres pays, on n'est pas un mauvais élève. C'est vrai que ce sentiment que la France décroche complètement au niveau du pouvoir d'achat, c'est pas une réalité macroéconomique. Par contre, ce qui est une réalité, c'est que les salaires réels, eux, n'augmentent plus. Ouais. C'est-à-dire que le travail lui-même ne permet pas d'augmenter réellement le pouvoir d'achat. Donc c'est par d'autres mécanismes, soit par des créations d'emplois, soit par des revenus du patrimoine et des revenus financiers, ou des baisses de fiscalité qu'on va avoir des gains de pouvoir d'achat. Et donc les gens voient que eux, leur salaire réel n'augmente pas. Et ça, c'est concret. Et donc, on a un découplage, et c'est compliqué à expliquer ça, entre la dynamique du salaire réel et de l'autre côté, le pouvoir d'achat macroéconomique.
1: Bruno Coquet.
0: Oui, alors, d'abord, François Villeroy de Gallo, il est surpris, mais en même temps, il dit les deux choses. C'est-à-dire, on a injecté beaucoup plus d'argent que les autres. On s'est endetté. Donc, du coup, ce résultat, il est aussi le produit, par rapport à nos voisins, à un grand nombre de nos voisins, d'une intervention assez importante qui a généré de la dette. Et certes, ça fait de l'emploi et du pouvoir d'achat, mais comme vient de le dire Mathieu, c'est pas forcément du pouvoir d'achat qui vient du salaire. Et puis après, les emplois qu'on a créés. Les emplois qu'on a créés, c'est plutôt des emplois dans le secteur abrité, à faible salaire, à faible valeur ajoutée, donc où la productivité n'est pas très bonne. Donc du coup, on améliore notre compétitivité facialement, alors c'est vrai aussi pour le salaire moyen, mais quand même, sur ces salaires-là, on n'améliore pas notre compétitivité, c'est du secteur de services abrités, quoi. Donc du coup, comme dit Mathieu, il faut aller dans le détail quand même, et dans le détail, on a un panorama plus complexe que ce que disent les chiffres maintenant.
1: Moins positif.
3: Oui, il y a un autre chiffre qui a été pas mal détaillé par François-Louis Leroy-Gallo, c'est l'innovation. C'est l'innovation privée est en berne par rapport à plein d'autres pays, contrairement à ce que peut faire l'innovation publique. Il y a un gros retard en France sur cette partie de l'innovation privée.
1: Alors, moi, je voudrais qu'on revienne avant de parler d'apprentissage, parce que ça, je sais que Bruno Coquet, vous êtes déjà en train de vous frotter les mains. Mais il y a un point quand même, si on regarde là, le premier trimestre, vous l'avez dit, Mathieu, la France est en panne. C'est vraiment la douche froide pour l'économie française, avec 0% de croissance. Est-ce que vous, à l'OFCE, c'est quoi votre prévision de croissance sur 2026 aujourd'hui?
2: On est tenté de réviser. Non, on était à 0,8 nous sur l'année.
1: Oui. Donc moins que la Banque de France et que Bercy.
2: Oui, on était à 0,8. Effectivement, c'était un chiffre qui date de début avril. Mmh. Maintenant qu'il y a presque un mois. C'est vrai qu'on attendait une croissance légèrement positive sur le premier trimestre. Donc le zéro, je ne vais pas rentrer dans les effets d'acquis de croissance, mais le premier trimestre est important pour la croissance de l'année. Et donc peut-être que le 0,8 est un petit peu, on le garde, hein, mais si on remettait la dynamique trimestrielle qu'on a, on serait plutôt autour des 0,7. Mais voilà, on ne va pas réviser à chaque fois notre scénario, mais on dit raison qu'on est entre 0,7 et 0,8 pour l'année. Mais le premier trimestre marque le coup. Et surtout, ce qu'il faut savoir, c'est que les effets... finalement arrive qu'au mois de mars de la guerre en Iran, et on peut pas dire que ce soit lié à des mesures budgétaires.
1: Oui, c'est le début en plus quand même.
2: Le début. Nous, on marquait le coup sur le fait qu'en fait le choc inflationniste qui arrive, enfin inflationniste, même s'il reste quand même relativement modéré, on n'arrive pas à 5% d'inflation. En tout cas, le choc.
1: Non, mais ça va vite. Hein.
2: Mais ça va assez vite.
1: Au mois de mars, 2% en avril.
2: On était à 0,3% en janvier. Donc on est passé à 2,2. Donc c'est vrai, mais on n'est pas au niveau de la guerre en Ukraine, effectivement. Mais par contre, l'impact sur l'économie française se faisait ressentir beaucoup plus sur le deuxième et le troisième trimestre. On pensait qu'il y avait un peu plus de croissance sur le premier, ce qui n'est déjà pas le cas. Et donc, on n'est pas à l'abri d'une récession, en fait, dans ce scénario-là. Donc ça, c'est le premier point. Et deuxième point, effectivement, le chiffre français est moins bon que ses voisins européens. On pourrait dire, c'est parce que les autres ont déployé des mesures budgétaires. Mais en fait, les mesures budgétaires, elles arrivent surtout en avril.
1: Ouais.
2: Et donc, le risque, c'est que la France, en fait... qui a moins de moyens budgétaires, en tout cas qui va amortir moins le choc que ses voisins, risque d'être encore plus impacté au deuxième trimestre que les autres pays.
1: Quand vous dites on n'est pas à l'abri d'une récession, c'est quoi la probabilité de ce scénario ?
2: Ah là, c'est difficile, mais je dirais... 30,
1: ah non, mais 40... le fait de le dire, quand même...
2: Oui, parce que quand on est à zéro, enfin, si vous voulez, récession, après, c'est très technique, mais c'est deux chiffres légèrement négatifs, donc un zéro moins. Voilà, nous, on a zéro déjà de croissance prévue, nous, au deuxième trimestre, et 0,1 au troisième. Mais c'est avec un scénario énergie qui n'était pas extrêmement dégradé. Or, aujourd'hui, ce qu'on voit, c'est que les prix du pétrole sont plus élevés. Et d'ailleurs, la Banque de France fait des scénarios aujourd'hui, déjà, qui sont révisés sur la question énergie et qui sont moins bons que ce qu'on pouvait prévoir il y a un mois. Donc, ça peut faire basculer la France, je n'irai pas dans une récession profonde, mais en tout cas, ça peut marquer un scénario plus négatif et donc une récession.
1: Bruno Coquet.
0: Oui, enfin, le point, c'est qu'on voit bien que ce qui était transitoire est...
1: Et vous voyez récession, stagflation, ou vous voyez croissance positive, pour reprendre l'expression du gouverneur ?
0: Moi, je pense que effectivement, comme on est à zéro, alors il y a du stock, des problèmes de commerce extérieur, donc ça peut être révisé un peu. Mais fondamentalement, quand on est à zéro, on passe vite dans les deux trimestres consécutifs négatifs, qui techniquement, ce qu'on appelle techniquement une récession. Mmh. Et donc, est-ce que pour le moment ça va être grave ? Personne anticipe que ça va durer des années, mais ça va durer plus longtemps que prévu. Et donc, 6 mois, ça nous ramène à l'automne ou à l'hiver, quand même. Et donc, du coup, entre-temps, on voit bien les opinions des chefs d'entreprise, la confiance des ménages, etc. Tout ça est extrêmement dégradé. Donc, avec un petit coup sur les prix, puisque malgré tout, il y a des prix qui augmentent au-delà du carburant. Ça peut quand même ralentir fortement l'économie du pays.
1: Hugo Babet.
3: Et malgré cet optimisme qui était affiché ce matin, la différence de discours entre le mois de mars où on nous propose trois scénarios différents, où on nous dit que pour l'instant on peut rester sur un scénario de base ou défavorable, là on nous dit ce matin, préparez-vous quand même à la possibilité qu'on passe dans ce scénario très défavorable où on a notamment le prix du baril de pétrole qui reste au-dessus des 100 dollars jusqu'à le début 2027.
2: Et juste là-dessus, l'OFCE, on avait fait ses prévisions et du coup, on avait fait aussi un scénario défavorable. Et scénario défavorable nous amenait à une croissance pour cette année à 0,4%. Sachant que l'acquis de croissance est déjà à 0,5. Hein, donc, si vous faites
1: les scénarios défavorables, c'était l'augmentation du prix du pétrole.
2: Exactement.
1: Au-delà de 100.
2: Au-delà de 100. Voilà, ouais. Au-delà de 100 et qui reste au-delà de 100. Et d'accord. Pour 2027, on est à 0% de croissance. C'est-à-dire qu'on serait à 0,4-0. Alors que la prévision qu'on a faite du Cerveau Central, c'est 0,8 et 1. Donc ça veut dire qu'on a quand même une fourchette qui est très large. Là, j'allais dire, malheureusement, on est plutôt proche du scénario défavorable quand on voit les prix de l'énergie et on ne voit pas de reflux pour le moment. Et ça, c'est quand même un point d'interrogation et de vigilance qu'il faut maintenir.
1: Juste encore une question sur le prix du baril. Alors, je ne vous demande pas de sortir votre boule de cristal, hein, mais est-ce que vous... Le point de rupture, si j'ose dire, c'est quoi? C'est 100, c'est 120 dollars
2: Ce qu'il faut savoir, c'est que...
1: C'est quoi?
2: Non, mais ce qu'il faut savoir, c'est que chaque fois que vous avez 10 dollars de plus sur le prix du baril de pétrole, quelque part, vous enlevez un peu plus d'un dixième de croissance, en fait, sur l'année. Donc, vous faites la fourchette. Et donc, et puis avec les effets d'entraînement qu'on peut avoir, c'est-à-dire que forcément, plus le choc est important et durable, plus ça va avoir des effets de diffusion importants sur l'économie, pas uniquement par l'énergie, mais à part par la diffusion des coûts de production, sur le pouvoir d'achat, sur la consommation, et même la question des finances publiques. C'est-à-dire qu'au bout d'un moment, le gouvernement sera obligé d'intervenir et va devoir quand même tirer quelques cartouches, ce qu'il n'a pas fait pour le moment. Et donc la question budgétaire va se poser aussi.
1: Question budgétaire, donc là on est en pleine discussion, enfin on commence les discussions sur 2000. Tiens, une petite question là, savoir si par exemple c'est Emmanuel Moulin qui succède, donc c'est l'actuel secrétaire général de l'Élysée, celui qui, si jamais ancien directeur du Trésor, s'il succède à François Villeroy de Galhau, c'est bien, c'est pas bien, Mathieu Plane, Hugo, vous êtes tous au preuve.
3: Il y a eu un
1: Hugo.
3: Petit mot ce matin quand même, que ce soit ce matin en interview au Chapeline de Belair, ou encore à la conférence de presse, indépendance. L'actuel gouverneur l'a répété 3, 4, 5 fois ce matin. Il y a une exigence d'indépendance et quand on a Emmanuel Moulin qui est pressenti pour prendre la suite de François Villeroy de Galhau, il y a cette question de l'indépendance qui se pose avec quelqu'un qui est très proche d'Emmanuel Macron et depuis longtemps.
1: Ouais. Qu'est-ce qu'en pensez Bruno Coquavaux?
0: Alors là, qui doit-on nommer à la Banque
1: Joker.
0: De France? Oui, non, mais l'indépendance, voilà, on avait dans les possibles, il y avait...
1: Et Benoît Coeuré aussi.
0: Benoît Coeuré.
1: Peut-être pas indépendant, justement.
0: Oui, mais indépendant, mais quand même français, et voilà, représentant la France à la BCE.
1: Il cochait beaucoup de cases, on va dire. Sauf qu'il n'était pas proche d'Emmanuel Macron.
0: Voilà. Oui, enfin bon, c'est pas quand même le seul critère de nomination.
2: Non, mais.
1: Mathieu Plane.
2: Oui, alors.
1: Bon, après, on va passer de temps
2: peut-être que dans les milieux de politique monétaire, Benoît Coeuré est plus connu qu'Emmanuel Moulin. Après, Emmanuel Moulin est certainement très compétent pour ce genre.
1: Très compétent.
2: Ce genre de job, sachant que maintenant, la politique se fait quand même beaucoup à la BCE. Hein. Donc, effectivement, là, c'est aussi défendre les intérêts français, je pense, qui est important dans ce type de dispositif.
0: Sachant qu'on va perdre la BCE, normalement, donc il faut quelqu'un de fort par rapport à la BCE aussi.
1: Oui, mais le départ de Christine Lagarde, même si on a encore un an devant nous, quoi.
0: Oui, enfin, je pense que, voilà... On n'aura pas, la France n'aura pas la tête de la BCE.
1: Non, c'est
3: qui va arriver en plus en plein milieu de l'élection présidentielle.
1: Oui, mais c'est ce qui se passe. Alors maintenant, je voudrais qu'on parle justement d'apprentissage, parce que là, on est en pleine discussion sur le budget 2027. Certains déjà sur le budget 2026, il faut faire des économies, puisqu'il y a eu des avantages sectoriels qui ont été attribués. Bon, pas pour des sommes considérables, parce que finalement, le quoi qu'il en coûte, c'est Total Energy qui le fait. Vous avez essayé de faire à l'OFCE, le coût, parce que c'est secret défense, le coût pour Total de mettre ce plafonnement à 1,99 notamment, ou à 2,05, vous ne l'avez pas fait?
2: C'est une bonne question.
1: Ça serait une bonne question. Il ne veut pas le dire.
2: Oui, mais ça ne doit pas être si compliqué.
0: Il paraît que c'est 600 millions. Enfin, moi,
2: 600 millions
1: ça, 600 millions, d'accord.
2: Bon, c'est plus que ce qu'a déployé effectivement le
1: gouvernement.
2: Le ministre du budget.
3: 470 millions.
1: Ouais, on dit beaucoup que l'apprentissage, ça a coûté très cher. Ça a été une réussite formidable. Ça, quand même, on a eu jusqu'à 900 000 apprentis. Il y a eu deux lois, une première loi 2018, une deuxième loi 2023, avec des avantages que certains jugent, in fine, beaucoup trop importants, beaucoup trop lourds, parce que le coût final des 14 milliards, je pense, de votre contrôle.
0: 24
1: milliards, oui.
2: 10 de plus,
1: oui. Non, mais parce qu'il y avait 14, et puis après, c'est passé effectivement à 24 milliards. Je ne sais pas si vous avez vu le tweet de Patrick Martin qui dit « C'est quand même incroyable qu'on détruise, pour une fois, il y a quelque chose qui marche sur l'emploi des jeunes, surtout, c'est surtout les entreprises qui payent. » Et vous, vous avez fait une note qui est un peu celui, la référence, Bruno Coquet, où vous dites « Ça coûte beaucoup trop cher et en plus, ça ne sert à rien. » Alors, en deux mots, à part faire toute votre note, mais vos arguments, quels sont-ils ?
0: Alors, j'ai jamais dit que ça servait à rien. Moi, j'aime bien l'apprentissage, c'est très utile, c'est très bien. Bon, enfin, que des compliments là-dessus, sur la loi de 2018 aussi. Le problème, c'est beaucoup trop d'argent après la crise sanitaire, durablement. Et donc, on a le coût unitaire des apprentis était beaucoup trop élevé. Et donc, du coup, c'était pas soutenable. Depuis 2023, on a commencé à mettre en œuvre des mesures d'économie.
1: Parce qu'on peut dire que justement, ça avait été étendu, en fait, au bac plus 5, ça avait été étendu pour les grandes entreprises, alors qu'avant, dans la première loi, c'était limité aux petites entreprises.
0: Comme toujours, parce que l'apprentissage, il est différencié en termes d'insertion sur le marché du travail. Pour les jeunes qui sont sans diplôme et sans qualification à la sortie du système scolaire. Après, c'est utile pour les étudiants qui font un parcours dans le supérieur, mais ce n'est pas différenciant sur leur insertion dans l'emploi. Et donc, du coup, il n'y a pas à subventionner particulièrement. Bon, mais historiquement, depuis 1984, leurs coûts de formation sont pris en charge, etc. Donc, du coup, on a déciblé l'aide et du coup, on a arrêté de la cibler sur les gens sur lesquels elle était ciblée, qui avaient des difficultés d'insertion. Premier point, le chômage des jeunes n'a pas baissé. Donc ça, c'est un point
1: très important. Mais non, il a même progressé, là. C'est quand même terrible.
0: Oui, mais même depuis 2017. On est au même niveau de chômage des jeunes alors qu'on a mis beaucoup d'argent.
1: Même aujourd'hui ?
0: Oui, aujourd'hui, bien sûr. Là, parce qu'on n'a pas touché les jeunes qui sont au chômage. Et on a, si vous touchez un étudiant à bac plus 5, il n'aurait pas été au chômage.
1: On n'a pas touché les NIS, comme on dit, on a touché ceux qui, de toute manière, à votre avis, auraient trouvé un job.
0: En tout cas, ça les aurait aidés. D'autant que par ailleurs, on avait des contrats aidés, tout ça, qui ne sont pas très performants, qui sont occupationnels, comme on dit. On les a supprimés. Ils étaient destinés à ces jeunes à insérer. On les a supprimés pour financer l'apprentissage. Donc, on a passé une phase où ça coûtait trop cher. On a passé des coups de rabot. Donc, ces coups de rabot sont efficaces, mais ils ont été passés, un, au hasard, et deux, ils mettent longtemps à se manifester. Pourquoi ? Parce que les apprentis, 75% en gros, rentrent en septembre et octobre de chaque année. Donc, la dépense commence là. Et quand vous faites une économie décidée fin 2025 sur l'année 2026, en fait, l'essentiel de votre économie, il est en 2027. Et donc, pourquoi ? Parce que c'est graine tout au long du contrat d'apprentissage. Et donc, du coup, vous avez ce phénomène où on a fait des économies à partir de 2023, on ne les a pas vues, on s'est énervé, on a passé des nouveaux coups de rabot un petit peu au hasard, et il se trouve qu'aujourd'hui, en fait, on est revenu à un coût unitaire de l'apprenti qui est le même qu'en 2019. Donc, le coût unitaire, on a fait le job, mais il y a deux fois plus d'apprentis, donc ça coûte deux fois plus cher. Donc maintenant, il faut faire attention. Est-ce qu'on a économisé au bon endroit ?
1: Oui, attention, parce que c'est quand même une porte d'emploi, d'entrée pour l'emploi.
0: Oui, alors le point, c'est qu'on n'a pas... face à l'énervement et l'impatience face aux résultats, on a économisé au mauvais endroit. Et en particulier sur les coûts de formation. On a passé des coups de rabot sur les coûts de formation, où il y avait des choses aberrantes, mais quand même, globalement, on voit bien que les taux de marge des organismes ont baissé de manière considérable et qu'on risque fort d'en voir... Il y en a déjà qui ont disparu, mais d'en voir disparaître.
1: Mais il y en a eu tellement qui ont été créés aussi.
0: Oui, voilà, mais le problème, c'est que quand vous passez un coup de rabot, quelqu'un qui a un taux de marge et qui vit largement parce qu'il fait tout à distance, etc., eh bien lui, il baisse sa marge de 20 à 10, c'est pas un problème. Mais celui qui forme les apprentis boulangers à Gap, lui, il passe de 5 à 0 et donc il fait faillite.
1: Donc, en deux mots, avant de passer la parole à Bruno Coquet, ça, vous l'avez déjà depuis quelques temps, là. En deux mots, c'est quoi vos préconisations ? Vous avez deux points, c'est quoi ?
0: La préconisation, c'est on arrête les coups de rabot et on arrête l'économie globale. Si on veut garder le même nombre d'apprentis, ça, c'est qu'il faut le faire. Aujourd'hui, la source d'économie, elle est dans les aides aux apprentis en tant qu'apprentis, puisqu'il gagne plus que tous les autres salariés à salaire brut identique. Et donc ça, c'est un problème.
1: Là, et sur les cotisations sociales, en fait.
0: Et puis après, il y a recibler, faire attention à ce que les organismes de formation s'en sortent quand même.
1: Ouais, hein. D'accord.
0: Voilà, faut être.
1: Alors, Mathieu Plane.
2: Non, bah moi j'écoute Bruno hein, là-dessus.
1: Oui, ouais, je sais que c'est votre maître, il faut avoir des critiques avec votre maître. Après, sinon, c'est moi qui vais l'être.
2: Après, non, mais oui, c'est vrai qu'il faut regarder les choses dans le détail.
1: Les entreprises hurlent.
2: Les entreprises, finalement.
1: C'est certains qui vous écoutent, ils sont pour l'apprentissage.
2: Parce que finalement, ça réduit, c'est une forme de baisse du coût du travail aussi.
1: Oui.
2: Et en fait, c'est une forme de politique de l'offre, quelque part, déguisée d'une autre façon, si vous voulez. L'argent va quelque part. Et donc, c'est vrai que, pour le coup, c'est le coût budgétaire qui va poser problème, mais les entreprises en bénéficient. Mais le problème, c'est qu'il y a beaucoup d'effets d'aubaine, certainement. C'est pas forcément tout le temps bien ciblé. Mais j'allais dire, effectivement, les jeunes en sont plutôt satisfaits, les entreprises en sont plutôt contentes parce que ça leur baisse leur coût du travail. Et donc, c'est plutôt favorable, je sais pas, pour embaucher, mais en tout cas pour leur trésorerie. Mais par contre...
1: Pour embaucher,
2: en tout cas, ça facilite l'embauche, mais il y a quand même de l'aubaine, ce qu'on disait. Est-ce que ça se substitue ou est-ce que ça fait du complément? Apparemment, ça se substitue plus. Mais par contre, les finances publiques ne sont pas contentes. C'est ça, un peu, le diagnostic qui est là. Et donc, si on n'avait pas de problème budgétaire et qu'on ne devait pas regarder les choses dans le détail comme c'est le cas actuellement, effectivement, on pourrait dire, bon, bah, peut-être que, au fond, c'est peut-être pas si mal si tout le monde est content. Là, aujourd'hui, on commence à regarder. Mais... moi, là où j'ai peut-être un désaccord peut-être avec Bruno, c'est qu'effectivement, il va falloir faire des recibler les choses, peut-être mieux identifier.
1: Parce que c'est un énorme problème,
2: Mais par contre, j'ai l'impression qu'effectivement, on met un peu de côté cette grande question qui est les politiques de l'emploi. En gros, les politiques de l'emploi des jeunes. Et effectivement, tout ne doit pas passer par apprentissage. Mais on a tendance aujourd'hui à valoriser le court terme en revalorisant, par exemple, indexant... par exemple, la question des pensions de retraite. Moi, je ne suis pas contre forcément les désindexer, mais ça va se poser. La question, c'est-à-dire, où est-ce qu'on fait les économies budgétaires? Et est-ce qu'aujourd'hui, on n'est pas en train de raboter des politiques qui sont censées être un peu structurelles au profit de politiques budgétaires uniquement de court terme?
1: Mais quand l'entreprise, le président du MEDEF dit « Mais attendez, c'est essentiellement nous, les entreprises, qui payons ».
0: Alors, c'est vrai, c'est vrai qu'ils payent, puisque d'une certaine manière, ils forment les jeunes. Par ailleurs, c'est un SMIC jeune, on l'a appelé de nos voeux pendant très longtemps, donc c'est une forme de SMIC jeune. Aujourd'hui, le budget total, en fait, il est lié au fait qu'on a deux fois plus d'apprentis, c'est ce que je disais quand on dit...
1: Trop de succès, c'est victime de son succès,
0: Oui et non, c'est-à-dire, en même temps, quand on regarde les coûts de formation des apprentis, ils sont à peu près deux fois inférieurs à ce qui se fait dans l'enseignement supérieur. Donc, du coup, il faut faire attention. Aujourd'hui, la masse budgétaire va, si on veut garder ce nombre d'apprentis. Après ça, ça ne veut pas dire qu'on ne peut pas avoir une dépense plus efficace en regardant ce qu'on donne aux entreprises, ce qu'on donne aux apprentis, ce qu'on donne aux organismes de formation. Ça, il faut travailler là-dessus.
1: Hugo Babet, vous qui êtes jeune, allez-y.
3: Non, mais dans le précédent examen budgétaire, c'était assez intéressant parce qu'il y avait eu un conflit entre Bercy, le gouvernement, et sa base, le groupe de Gabriel Attal, macroniste, le groupe d'Édouard Philippe, parce que d'un côté, Bercy voulait faire des économies, et de l'autre côté, ces groupes qui formaient son socle à l'Assemblée nationale avait été vent debout pour défendre l'apprentissage. Donc il y a ce côté-là, même dans l'examen budgétaire, qui encore crée de l'incertitude, même pour 2027.
1: Merci beaucoup. Je pense qu'on reviendra sur cette question certainement.
0: Cette semaine, le nouvel opus sur l'apprentissage avec les nouveaux messages arrive.
1: D'accord, ok, nouveau message, ben vous reviendrez les commenter. Merci Mathieu Plane d'avoir été avec nous. Merci Bruno Coquer.
0: Merci.
1: Merci Hugo Babet. Voilà, c'est la fin de ce 18-19. On se retrouve bien sûr demain. Et tout de suite, Stéphane Nicolo pour son journal de l'écho. Bonne soirée.
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16: Soyez les bienvenus dans le 19h Echo, 30 minutes de concentré d'actualité économique. Et à la une de ce lundi 4 mai, ce net regain de tension dans le détroit d'Ormuz. Le pétrole repart à la hausse alors que les États-Unis poursuivent leur opération Project Freedom visant à débloquer des navires coincés dans le détroit. Mais la confusion règne sur le passage. L'Iran frappe à nouveau les Émirats Arabes Unis et Oman. On fait le point avec notre envoyé spécial dès le début du journal. C'est sa dernière lettre au président avant de quitter la Banque de France. François Villeroy de Galhau dresse un bilan mitigé de l'économie française, mais il formule aussi des préconisations. Hugo Babet y était, il nous racontera. Et puis eBay va-t-il un jour marcher sur les plates-bandes d'Amazon? C'est en tout cas le rêve du patron de GameStop qui a fait une offre pour acheter la plateforme d'enchères. L'opération, si elle a lieu, s'élèvera à 56 milliards de dollars. Près d'un mois après l'instauration du cessez-le-feu, l'Iran reprend les frappes contre ses voisins du Golfe, notamment contre Oman, Dubaï et Abu Dhabi. Les Émirats, où trois missiles ont été interceptés. À Fujairah, un incendie s'est déclaré sur le site pétrolier. Les États-Unis et l'Iran pourraient désormais être au bord d'une reprise des hostilités, selon l'agence Axios. On retrouve notre envoyé spécial à Abu Dhabi, Marie Gentric.
17: Oui, beaucoup de choses se sont passées au cours des dernières heures aux Émirats Arabes Unis. Déjà, il y a cet incendie qui s'est déclaré du côté de Fujairah. Donc, c'est vraiment situé du côté du Golfe d'Oman. Là, pour le coup, donc un incendie qui s'est déclaré à la suite, visiblement, d'une attaque de drone. Il faut savoir que c'est un endroit extrêmement stratégique pour les Émirats Arabes Unis parce qu'en fait, c'est une installation pétrolière qui permet aux Émirats Arabes Unis d'exporter du pétrole sans avoir à passer par le détroit d'Ormuz. Ça, c'est une première chose. Deuxième chose, effectivement, des alertes ont retenti dans plusieurs endroits du pays. Ici, à Abu Dhabi, avec Anthony Metro qui m'accompagne, on a entendu trois alertes retentir en l'espace d'une heure, des alertes relativement courtes qui ont duré chacune 5 à 10 minutes. Donc, sur nos téléphones, on recevait des messages nous disant d'aller nous mettre à l'abri parce que les Émirats Arabes Unis faisaient face à des menaces de la part de l'Iran. Mais donc, des alertes assez courtes qui ont duré, comme je le dis, 5 à 10 minutes. Des alertes également entendues du côté de Dubaï. Là, visiblement, il y en a eu un petit peu plus, peut-être 4 ou 5. 5. Et on voit à l'instant que les autorités émiraties condamnent ces attaques de la part de l'Iran. Ça fait plusieurs jours maintenant que la tension montait entre les Émirats arabes unis et l'Iran, avec une escalade verbale entre les deux pays. Et visiblement, ce soir, cette escalade verbale se concrétise avec donc ces attaques du côté de la part de l'Iran.
18: Et ce soir, à l'instant, on apprend que l'armée américaine annonce avoir détruit 6 bateaux iraniens qui menaçaient des navires commerciaux. En tout cas, avec ce plan Project Freedom, Washington déploie plus de 100 aéronefs et 15 000 militaires. Aucun détail supplémentaire n'a toutefois été communiqué par l'administration Trump. Alors le scepticisme est de mise, Éline Le Faou.
19: Pour Emmanuel Macron, le cadre n'est pas clair. Idem pour les armateurs qui estiment que les États-Unis ne peuvent débloquer la situation seuls, d'autant qu'aucune escorte par les navires de guerre américains n'est promise. Seul un guidage à distance vers les eaux omanaises est pour l'instant évoqué. Trop risqué, se défend sur Al Jazeera Rahman Kapoor, capitaine d'un pétrolier indien.
20: Aucun navire ne voudrait montrer son courage et passer par le détroit d'Ormuz à moins qu'il ne soit déclaré officiellement sûr de transiter. Les Iraniens ont posé de nombreuses mines marines et nous devons avoir la garantie que ces mines soient bien retirées.
19: De nombreux armateurs mettent en doute la parole du président américain. Nous sommes face à une guerre de mots, estime Paul Touré, directeur de l'Institut supérieur d'économie maritime français.
21: Un des problèmes du fond de ce conflit, c'est que les Américains ne veulent pas risquer leurs moyens navals dans le golfe Persique. On est dans le retour régulier de « on va sécuriser le détroit d'Ormuz » avec des formules différentes. Cette fois-ci, c'est dire « vous allez passer par les eaux omanaises, on va surveiller, etc. » Sauf qu'à chaque fois qu'on veut faire cela, il faut mettre des moyens militaires de protection.
19: Ce n'est en effet pas la première fois que Donald Trump fait des opérations de communication autour du détroit d'Ormuz. Selon nos sources, un mois après l'engagement du président américain d'assurer les navires qui traversent le corridor maritime, le projet est finalement tombé à l'eau.
18: Et dans ce contexte, l'OPEP+ a décidé de relever ses quotas de production. Hier, les pays membres de l'organisation vont produire 188 000 barils de plus par jour en juin. Le communiqué ne mentionne pas le départ annoncé la semaine dernière des Émirats arabes unis. Aujourd'hui, les Émirats ont justifié cette décision. Écoutez le sultan Ahmed Al-Jaber, ministre de l'Industrie et des Technologies avancées des Émirats.
22: La décision souveraine des Émirats arabes unis de se repositionner au sein du système énergétique mondial et de se retirer de l'OPEP n'est dirigée contre personne. Il s'agit d'une décision stratégique et mûrement réfléchie qui reflète nos capacités et notre confiance en notre aptitude à bâtir une économie plus diversifiée, ainsi que notre ambition d'un meilleur avenir.
18: Abu Dhabi, qui, dans le même temps, hier, a annoncé 55 milliards de dollars d'investissement dans ses projets pétroliers au cours des deux ans qui viennent. Les Émirats arabes unis qui confirment par ailleurs discuter avec les États-Unis d'un accord d'échange de devises. Selon le Wall Street Journal, les Émirats souhaitent bénéficier de cette mesure pour stabiliser leur économie au cas où les conséquences de la guerre continueraient à la mettre à l'épreuve. Autre pays à subir particulièrement les conséquences de cette guerre, c'est la Turquie. Le pays importe 90% de son pétrole, 99% de son gaz. Cette dépendance énergétique est aujourd'hui son talon d'Achille, mais le pays tente de sortir de cette crise par le haut. À Istanbul, on retrouve Nathan Kokampo.
23: Dans un pays où l'inflation est historiquement très importante, au-dessus des 30%, la crise énergétique tombe au plus mal, avec une hausse de 25% des prix de l'électricité et du gaz décidés au mois d'avril. La Turquie cherche donc à diversifier ses approvisionnements avec du GNL des États-Unis ou encore d'Algérie. Mais à plus long terme, Ankara veut transformer cette faiblesse énergétique en force en s'imaginant en hub énergétique pour approvisionner l'ensemble de l'Europe et se passer d'Ormuz et du bateau. La Turquie est bien située, reliée à l'Iran, à l'Irak via des gazoducs, des oléoducs. L'Agence internationale de l'énergie appelle d'ailleurs à la construction d'un nouveau pipeline avec l'Irak pour désengorger le détroit. En attendant, le ministre de l'énergie turc cherche à prolonger l'accord gazier avec l'Iran, dont le contrat est sur le point d'expirer. Il concerne 13% de ses importations, hub énergétique, mais aussi hub financier. Ankara joue aussi de sa localisation centrale pour attirer les capitaux, les start-up. Une loi est en préparation pour stimuler les investissements à base de baisses d'impôts, d'exonérations fiscale davantage pour les futurs résidents. La Turquie, enfin, qui gagne en attractivité touristique depuis le début du conflit, avec un afflux des visiteurs du Moyen-Orient et une hausse de 9% des passagers dans les aéroports sur le premier trimestre.
18: Nathan Cocampo depuis Istanbul. On en vient à la chronique internationale de Mathieu Jolivet. Bonsoir Mathieu. Emmanuel Macron est en Arménie aujourd'hui et demain. Une séquence diplomatique intense avec un renforcement du partenariat stratégique entre Paris et Erevan, mais aussi un sommet de la communauté politique européenne. L'enjeu de cette séquence, Mathieu, c'est aussi de contrer l'influence russe qui est très forte dans le Caucase.
0: Oui, car regardez sa position géostratégique. L'Arménie, elle est juste au-dessus de l'Iran, elle est juste en dessous de la Russie, contre l'Azerbaïdjan, elle est au cœur de l'Asie centrale avec d'un côté la Chine, de l'autre côté l'Europe. Et cette position géographique, eh bien, elle attise toutes les convoitises. C'est bien pour ça que le 8 août dernier, Donald Trump a réussi cette photo historique dans le bureau ovale avec un accord de paix signé entre le président de l'Azerbaïdjan et le premier ministre arménien après 35 ans de guerre. En toile de fond de cet accord, un corridor énergétique stratégique, le corridor de Zangezur, qui a été rebaptisé la Trump Road for Peace and Prosperity. Cette route, elle est désormais exploitée par de nombreuses entreprises américaines et turques. Elle permet d'acheminer du gaz et du pétrole vers l'Arménie sans passer par la Russie, comme le rappelait ce matin le président azerbaïdjanais.
1: We started to supply.
2: Pour la première fois, le pays a commencé à fournir à l'Arménie des produits pétroliers, essence et diesel, ouvrant ainsi une nouvelle phase de relations commerciales. 12 000 tonnes ont déjà été exportées.
18: Et l'Arménie qui attise toutes les convoitises et l'influence russe y est encore très forte.
3: Oui, l'Arménie qui est une ancienne république soviétique, elle est indépendante depuis
0: 1991. La quasi-totalité du blé arménien provient de Russie. Une grande partie du gaz utilisé en Arménie vient aussi de Russie. Sur le plan militaire, une base russe est installée en Arménie. Elle peut accueillir jusqu'à 5000 soldats. En juillet dernier, les services de renseignements ukrainiens affirmaient que Moscou préparait un renforcement de cette base dans le but d'exercer une plus grande influence dans le Caucase du Sud. Mais la réalité, c'est que la Russie, enlisée en Ukraine, n'a pas été capable de protéger l'Arménie quand l'Azerbaïdjan a mené sa guerre éclair en 2023 pour prendre le contrôle total du Haut-Karabakh. Moscou ne jouant plus son rôle de protecteur, l'Arménie a gelé pour la première fois sa participation à l'organisation du traité de sécurité collective, qui est un peu le pendant russe de l'OTAN.
18: Et l'Europe dans tout ça, Mathieu ?
0: Eh bien, l'Arménie cherche à s'ancrer plus fortement dans le camp occidental. Elle pourrait enclencher un processus d'adhésion à l'Union européenne. Début avril, le Premier ministre arménien s'est rendu à Moscou. Lors d'un échange particulièrement tendu, Vladimir Poutine lui a fait savoir qu'un rapprochement avec l'Union européenne est tout simplement impossible. Et devant les caméras, Vladimir Poutine a rappelé la dépendance arménienne au gaz russe. Écoutez-le.
2: Pour l'instant, vous savez, les prix des énergies, du gaz par exemple en Europe, dépasse les $600 pour 1000 mètres cubes. Tandis que la Russie vend le gaz à l'Arménie à $177,5 pour 1000 mètres cubes.
0: Voilà, en fait, traduction diplomatique, si vous vous rapprochez de l'Union européenne, vous paierez le prix fort.
18: La Russie qui fait preuve d'ingérence forte dans des élections législatives prévues le 7 juin en Arménie.
0: Oui, des milliers d'articles et de posts issus de la propagande russe. Des sites d'actualité fictifs qui sont générés par l'intelligence artificielle. Des comptes coordonnés qui se sont propagés sur 11 réseaux sociaux, dont 8 langues. Cet appareil de propagande russe a débuté 14 mois avant les élections, bien plus tôt que lors des campagnes de désinformation en Allemagne ou en Moldavie, ce qui confirme bien qu'aux yeux de Vladimir Poutine, l'Arménie reste une arrière-cour stratégique de la Russie.
18: La chronique internationale de Mathieu Jolivet, retrouvée tous les soirs dans le 19h Echo. L'industrie automobile européenne encore sous le choc après la nouvelle menace de Donald Trump sur les droits de douane. Les ministres européens de l'économie étaient réunis à Bruxelles. Aujourd'hui, leur objectif est d'accélérer la ratification du deal obtenu en juillet avec Washington, mais il n'exclut pas de répondre directement à Donald Trump s'il met ses menaces à exécution. Justine Vassogne.
4: À Bruxelles, on commence à être habitué aux menaces de Donald Trump. Ce n'est pas la première fois, explique un porte-parole de la Commission. On reste calme. L'objectif, c'est toujours de faire ratifier le deal obtenu en juillet, affirme Roland Lescure, ministre de l'Économie.
5: Je veux voir au-delà du bruit ambiant. Nous avons un accord et cet accord est en cours de négociation. Il est également examiné de manière démocratique par le Parlement européen et c'est ainsi que cela doit se passer.
4: Il faut accélérer le rythme, reconnaît toutefois le président de l'Eurogroupe, alors que les constructeurs allemands sont les premiers concernés par une nouvelle augmentation des droits de douane. Friedrich Merz appelle lui aussi à parvenir à un accord le plus vite possible. Mais l'Allemagne n'exclut pas des représailles, comme l'explique son ministre des Finances, Lars Klingbeil.
20: Le signal envoyé aux Américains reste le suivant. Les droits de douane nuisent aux deux parties, ils nuisent aux entreprises et aux emplois des deux côtés. C'est pourquoi nous voulons parvenir à une solution commune, même si en cas de doute, nous serions prêts si une escalade devait avoir lieu.
4: Entre l'Union européenne et les États-Unis, les négociations ne sont pas rompues. Le commissaire européen au commerce, Maro Sefcovic, va rencontrer demain son homologue américain à Paris, en marge du G7 commerce.
18: Après le CO2, c'est au tour du méthane de représenter un danger pour la planète. Ce gaz inquiète notamment l'AIE qui alerte sur une hausse de 2,5% des émissions en 2025. Des émissions aggravées par le gaspillage dans l'industrie pétrogazière. Pour autant, des solutions existent, Clara Bidot.
8: Chaque année, des quantités massives sont perdues dans l'atmosphère à cause de fuites dans l'industrie au niveau des vannes ou de gazoducs lors d'opérations de dégazage. Présent dans notre atmosphère pendant une dizaine d'années, il est l'un des gaz qui contribue le plus au dérèglement climatique, explique Monique Barbu, ministre de la Transition écologique.
10: C'est un puissant gaz à effet de serre responsable de près d'un tiers du réchauffement climatique actuel. Et sur 20 ans, son potentiel de réchauffement est plus de 80 fois supérieur à celui du CO2.
8: Des solutions existent pourtant pour éviter le gaspillage de ce gaz, comme la détection et la réparation des fuites ou l'arrêt du torchage, cette méthode de combustion incomplète du méthane. Selon l'AIE, ces solutions permettraient d'éviter 30% des émissions. Le gaz capturé pourrait aussi répondre à la crise énergétique actuelle, détaille Mia Mottley, première ministre de la Barbade.
24: 210 milliards de pieds cubes, soit environ 6 milliards de mètres cubes de gaz naturel, pourraient être mis sur le marché à un moment où les coûts s'envolent, non seulement à cause d'un marché fébrile, mais aussi en raison d'une perte réelle de capacité de production au Moyen-Orient.
8: Réduire les fuites de méthane ne se réalisera pas du jour au lendemain, mais 15 milliards de mètres cubes pourraient être rapidement mis à disposition des marchés si des efforts sont menés pour limiter le gaspillage du méthane.
18: Allez, on va faire un tour sur les marchés. Avec Antoine, la Rigauderie et le CAC terminent en nette baisse ce soir.
25: Oui, une baisse marquée, on termine sous les 8000 points, 7976 points, un repli d'1,7%. À noter quand même une très très belle résistance de la tech européenne qui signe une performance positive malgré tout, plus 0,39% pour l'Euronext Tech Leaders. Mais les principaux signaux qui ont vraiment stressé le marché, alors déjà des taux d'intérêt 10 ans qui continuent de bien grimper à 3,74 pour la dette française, 3,09 pour le 10 ans allemand et 4,45 pour la dette américaine. On commence à s'approcher nouveau de code d'alerte un petit peu partout, d'autant que le pétrole, effectivement, n'en finit pas de grimper. 114 à l'heure où on se parle pour le Brent de mer du Nord. Les plus fortes hausses du CAC de la tech, hein, Capgemini, plus 3%, 106,10 €. ST Microelectronics, plus de 15, 47,01 €. Le secteur des semi-conducteurs, toujours très entouré. Soitec, encore plus 20% de hausse. On gagne plus de 500% depuis le 1er janvier. Une société qui est vraiment en train de changer de dimension là en ce moment sous nos yeux. À la baisse, c'est Essilor Lusotica, moins 4,4%, 173,25 €. Et de manière un petit peu plus générale, l'ensemble du secteur de la santé avec Nanobiotics, moins 7,6% à 26,52 €. Ou DBV Technologies, moins 7,49 € à 3,36 €. Le CAC, moins 1,71 €, 7976 €. Les volumes d'échange élevés, 4,7 milliards d'euros.
18: Et du côté des marchés américains, on évolue dans le rouge, moins 0,92% pour le Dow Jones. Quant au Nasdaq, l'indice perd 0,39%. Retour en France, c'est sa dernière lettre au président avant de quitter la Banque de France. François Villeroy de Galhau a présenté ce matin son bilan de santé annuel de l'économie française. Hugo Babet, bonsoir.
26: Bonsoir.
18: Vous y étiez et vous avez pu noter une forme de testament du gouverneur avant de partir. Ce sera dans un mois.
5: Oui, Stéphanie, un testament avec une métaphore sportive. La France a, je cite, un bon jeu individuel, mais un mauvais jeu collectif. Il faut comprendre que d'un côté, les indicateurs individuels sont positifs. Déjà, la croissance cumulée depuis 15 ans est très correcte, plus 19%, avec une moyenne annuelle semblable à celle de la zone euro et aucun risque de récession jusqu'en 2028. Ensuite, l'inflation, elle est maîtrisée. La France est même sur ce point un bon élève de la zone euro. Enfin, l'emploi est en nette amélioration avec presque 4 millions d'emplois créés depuis 2010. Et de l'autre, ce fameux jeu collectif, c'est celui de l'État qui est jugé très mauvais avec une dégradation des finances publiques, plus 30 points de dette en 15 ans, une productivité en berne et un retard très important de l'innovation privée par rapport aux autres pays de la zone euro.
18: Alors après ce constat, Hugo, François Villeroy de Gallo a fait des préconisations.
5: Oui, en s'inspirant des pays où ça fonctionne, des pays européens qui réussissent le mieux, les Pays-Bas, la Suède et le Danemark. Écoutez-le.
9: C'est des pays qui ont plus de consensus social, c'est des pays qui ont des entreprises plus innovantes parce qu'elles ont plus de fonds propres, c'est des pays aussi qui ont de l'épargne retraite privée en complément des retraites publiques, ça diminue la charge sur les finances publiques.
5: Parmi ces pistes, le gouverneur de la Banque de France a insisté notamment sur le ciblage de la dépense publique davantage sur les jeunes, leur formation et leur entrée dans l'emploi, plutôt que les seniors. Il a parlé de mesures gérontocratiques depuis plusieurs années. Et enfin, Stéphanie, François Villeroy de Gallo a voulu adresser un message à son successeur. Écoutez-le.
9: Je lui dirais d'être évidemment très très sensible à l'indépendance. Pourquoi ? Parce que tout ce constat que nous publions aujourd'hui, il est objectif, il est là pour nourrir le débat. Nous ne roulons pour personne.
5: Comprenez si c'est bien l'ancien secrétaire général de l'Élysée, Emmanuel Moulin, très proche d'Emmanuel Macron, pressenti aujourd'hui qui remplace François Villeroy de Gallo. Il devra s'assurer de conserver l'indépendance de la Banque de France vis-à-vis du pouvoir politique.
18: Merci Hugo Babet. La demande de mise en liberté de Bruno Lafont sera examinée le 19 mai à la Cour d'appel de Paris. C'est ce qu'a appris BFM TV de sources concordantes. L'ancien patron de Lafarge est en prison depuis le 13 avril dernier. Il a été condamné à 6 ans d'emprisonnement pour financement du terrorisme. Air France veut lutter contre le brouillage GPS. Selon une information de la tribune BFM, la compagnie va équiper ses longs courriers, en particulier sur l'axe Europe-Asie, pour les rendre moins sensibles à cette menace croissante. Alexandra Pagé avec Olivier James.
11: Quelques millions d'euros d'investissement sur 3 ans pour équiper une quinzaine d'A350 et tous ces Boeing 777 avec le MMR, le Multimode Receiver, fabriqué par l'américain Collins Aerospace, une filiale du groupe RTX. Air France espère ainsi prendre un coup d'avance et garantir à ses pilotes des conditions de travail beaucoup moins stressantes, explique Olivier Jam, grand reporter à la tribune.
12: En gros, c'est une boîte qui va recevoir tous les différents signaux de positionnement d'un avion. Le signal GPS, le signal qu'on appelle VOR, c'est la radio, l'ILS, les balises qu'il y a au niveau de l'aéroport quand un avion atterrit. Un équipement vivant qu'il va pouvoir faire des mises à jour logicielles en permanence. Dès lors qu'il y aura deux informations qui ne me matchent pas, l'appareil pourra dire « Ah !» Donc là, je switch automatiquement sur tel signal, là, je switch sur tel autre.
11: Le brouillage GPS constaté depuis plus d'une décennie a explosé ces dernières années en raison du déploiement de matériel défensif ou offensif dans les zones de conflit. Des pays baltes au Moyen-Orient, un véritable rideau de brouillage parasite ainsi très souvent les vols commerciaux, victimes collatérales de ces dispositifs militaires.
18: eBay va-t-il marcher un jour sur les plates-bandes d'Amazon ? C'est en tout cas le rêve du patron de GameStop. Il a fait une offre de rachat pour la plateforme, une opération à 56 milliards de dollars, Erwan Morris.
13: C'est l'histoire de la petite bête qui veut manger la grosse. 4 fois moins lourd qu'eBay en bourse, GameStop s'est mis en tête de le racheter pour en faire un concurrent direct d'Amazon. Depuis le début de l'année, GameStop, propriétaire de Micromania, est tranquillement monté au capital d'eBay. Il est désormais proche des 5%. Et Ryan Cohen considère qu'eBay devrait valoir davantage. Je réfléchis à en faire une entreprise de plusieurs centaines de milliards de dollars, dit-il. Pour financer l'opération, l'homme d'affaires peut compter sur une lettre d'engagement de TD Bank pour 20 milliards de dollars de dettes, qui
20: qui s'ajouterait à plus de 9 milliards de trésorerie. Si l'opération aboutissait, Ryan Cohen infligerait alors à eBay une cure d'austérité redoutable, 2 milliards d'économies dans le marketing, l'administratif ou l'immobilier. Reste que les observateurs sont sceptiques. À ce stade, ni la direction ni les actionnaires d'eBay n'ont manifesté d'intérêt. Des analystes de Bernstein rappellent par ailleurs que le redressement de l'entreprise est déjà bien engagé et que cela paye. eBay a enregistré une hausse des transactions de 18% sur un an au premier trimestre, portée par l'intelligence artificielle et par des réductions de coûts.
18: En revanche, en France, la fin annoncée pour Rakuten, l'ancien Price Minister, envisage une fermeture définitive au troisième trimestre s'il n'a pas trouvé de repreneur d'ici là, Pauline Tadevin.
6: Sur la place de Paris, tout le monde regarde le dossier Rakuten, d'après l'un des acteurs du secteur. La banque d'affaires Carl Square est sur le coup. Elle a reçu plusieurs marques d'intérêt, d'après les Échos. Le dossier circule depuis que la direction du site en France a présenté aux salariés début avril un projet de cession ou d'arrêt de son activité. Il faut dire qu'en 10 ans, le site a perdu 33% de ses clients et sa fréquentation a chuté de 42%. Face aux Américains et aux Asiatiques, il n'a pas trouvé la clé malgré ses investissements, notamment en marketing et dans l'intelligence artificielle. La direction privilégiera, dit-elle, une cession à une fermeture. Pour les potentiels acheteurs, la question est de savoir ce qui est exactement à vendre, base de clients, de revendeurs et ou plateforme technologique. Ils perdent beaucoup d'argent, mais cela peut être intéressant, estime un acteur du secteur qui vise plutôt son portefeuille client. 9,5 millions de visiteurs uniques par mois à la fin de l'année dernière, d'après la FEVA, d'une mine d'or dans ce contexte de concurrence féroce entre les différentes plateformes.
18: On en vient au rapport du député Charles Alloncle sur l'audiovisuel public. Il sera publié demain, une série de mesures pour réduire d'un quart le budget de France Télévisions. On connaît les principales pistes, le secteur de la création est vent debout, Nathan Cocampo.
23: Suppression de France 4, fusion de France 2 et France 5, une véritable cure d'austérité est proposée pour l'audiovisuel public pour économiser 1 milliard d'euros. Un démantèlement pour Guillaume Prieur de la Société des auteurs et compositeurs dramatiques, aux conséquences économiques désastreuses pour l'ensemble du secteur créatif.
7: On n'a jamais parlé finalement du rôle éminemment central et essentiel que l'audiovisuel public joue en faveur du financement de la création du visuel, de la fiction, du documentaire, de l'animation et puis également du cinéma français. Fragiliser l'audiovisuel public, c'est aussi fragiliser tout un écosystème d'auteurs, évidemment, de producteurs, de distributeurs.
23: Contre-attaque aussi de la SCAM, Société Civile des Auteurs Multimédia, qui dans un contre-rapport rappelle que le groupe public est le premier financeur de documentaires, de cinéma en clair et génère 24 milliards d'euros d'activité économique, autour de 60 000 emplois directs et indirects sur le territoire. Et conclut en rappelant la position de Rodolphe Belmer. Le patron de TF1 avait affirmé devant le Sénat qu'il était absolument essentiel pour la vitalité économique du secteur de préserver un service public puissant.
18: Et notez qu'Edwige Chevrier, on reviendra sur ce dossier avec Bruno Patino, le patron d'Arte, qui sera sur son plateau demain à 18h. Le clic du jour avec cet article sur la vente un peu particulière d'une maison en Californie. Il s'agit d'une maison de luxe à plus de 4,8 millions de dollars au nord de San Francisco. Mais pour cela payer, eh bien son propriétaire est très clair sur LinkedIn. Il veut pas de cash, mais des actions, pas n'importe lesquelles. Celle d'Anthropic, connue pour son assistant Claude. Tous les détails à retrouver sur notre site bfmbusiness.com. À la une de la Tribune demain, elle est consacrée au TGV M, la course contre la montre d'Alstom. Et puis, 7h45 sur l'antenne de BFM Business, Laure Closier reçoit demain matin Damien Yantil, le directeur de l'URSSAF. Tout de suite, c'est Tech & Co, présenté par François Sorel.
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18: Bienvenue dans Trajectoire, la chronique des entrepreneurs. Aujourd'hui, je suis avec Loïc Dujardin, directeur général d'Octance, un cabinet de conseil basé à Singapour. Bonjour Loïc.
3: Bonjour Karine.
18: Quelles sont vos missions chez Octance ?
3: Alors Karine, aujourd'hui, les dirigeants des PME, des startups doivent prendre des décisions très rapidement dans un monde qui est extrêmement complexe. Notre mission chez Octance est simple, c'est donner accès aux bonnes personnes, aux bons experts, aux bons advisors pour que les dirigeants prennent des décisions rapides dans ce monde complexe et évolutif.
18: Alors, on compare ça à un modèle classique, hein, de conseil classique. Pourquoi est-ce que ce modèle de gouvernance est-il plus agile, plus efficace ?
3: Bien sûr. Alors le conseil, c'est très bien. Un advisory board, c'est encore mieux. Nous, nous construisons des advisory boards sur mesure qui vont répondre aux besoins organisationnels, stratégiques, spécifiques de l'entreprise. Et le dirigeant va pouvoir prendre des décisions plus rapides, plus efficaces et surtout à un moindre coût.
18: Alors, j'imagine que vous revenez fort de votre expérience de 13 ans en Asie. Comment est-ce que vous allez le déployer sur la France ou en Europe ?
3: Bien sûr. Alors, si je schématise un petit peu, l'Asie, c'est vraiment le pragmatisme dans l'exécution. C'est vraiment l'agilité, c'est l'efficacité, alors que l'Europe, c'est une certaine exigence en termes de process, en termes de gouvernance. Nous apportons des advisors avec cette double culture, cette double casquette, ce qui permet justement d'avoir le meilleur des deux mondes et de permettre à ces entreprises de se développer plus rapidement.
18: Merci Loïc Dujardin d'être venu nous parler d'Octance dans Trajectoire.
3: Merci Karine.
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2: Bonsoir à tous, merci d'être là. Bon début de semaine, merci d'avoir choisi BFM Business. Et c'est Tech & Co, la quotidienne. On est là chaque soir, 19h30, 21h, en direct, bien sûr, mais évidemment juste après les replays et les podcasts qui vous attendent. Avec ce soir donc pour ce lundi dans Tech & Co, eh bien on va s'intéresser à un sujet passionnant, c'est l'e-commerce. Pas mal de news, GameStop qui voudrait racheter eBay et mettre 56 milliards de dollars sur la table. Et on parlera aussi de la mort de Rakuten qui est, on va dire, presque actée. On parlera aussi d'Adopi, vous savez, cette loi qui était là pour justement limiter la piraterie. Eh bien, visiblement, la réglementation européenne a bloqué tout ça. Et puis, on ira pour terminer ce Tech & Co à Pékin avec un débrief du Salon de l'Auto. Julien Baudet de la rédaction de BFM Tech sera là, mais aussi Jean-Baptiste Nicolet qui est YouTuber. Ils viendront nous raconter leur coup de cœur de ce Salon de Pékin. Voilà le sommaire de ce Tech & Co. Un grand merci d'être là. Bienvenue à vous toutes et à vous tous.
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2: Avec ce soir sur le plateau de Tech & Co pour cette heure de débrief, Thomas Serval. Bonsoir Thomas.
3: Bonsoir François.
2: PDG de Barracuda, spécialiste des objets connectés, des wearables. Voilà, on a tout dit, hein, bien sûr.
3: Et d'une plateforme Biconnect qui permet de développer, parce qu'on en parle dans temps dans Tech & Co.
2: Mais bien sûr, tu en avais parlé au CES de Las Vegas aussi, je crois, Biconnect.
3: Si on veut développer des objets connectés et tout l'écosystème, et ben voilà.
2: Oh là là, mais c'est ton dire comme, c'est pas possible, Thomas.
3: faut que je trouve l'idée.
4: C'est des premiers avoir compris comment ça marchait.
2: Ah bah oui.
4: Et donc,
3: faut que je trouve l'idée de l'objet connecté, puis après.
2: Fred, ces vacances étaient bien.
5: Écoute, il y avait du soleil. Je n'étais pas loin de Tech & Co parce que j'écoutais chaque soir mais religieusement.
2: Voilà. Bah écoute, j'espère que tu t'es bien reposé. On est ravis de te retrouver en tous les cas.
5: En pleine forme.
2: Et puis Philippe Devos est avec nous. Salut Philippe.
6: Bonsoir.
2: Fondateur de Phileos, cofondateur de Wanadoo, dont on fête les 30 ans là.
6: 2 mai 96, il y a deux jours, première connexion, premier modem Kikwin.
2: Oh là là.
6: Affichage de la page d'accueil qui avait été écrite à la main et relue par mes soins dans la nuit du 1er au 2. Wanadoo a 30 ans et toujours sur les camionnettes d'un certain nombre d'artisans que je salue.
2: Et oui.
6: Grand dame de Christelle Edman que je salue aussi.
2: Plomberieroger@wanadoo.fr, celle-là, on la connaît. Hein.
3: Et ça venait d'où le nom Wanadoo? One comme le one?
6: Non, pas du tout. C'est vous avez évité le pire. Ça aurait pu s'appeler FT36 quand même. Hein.
3: Oui.
6: Ouais. Et non, c'est une marque qui est arrivée dans les bagages de l'office d'annonce qui avait été rachetée par France Télécom pour fusionner la partie annuaire page jaune.
2: Oui.
6: Et dans l'équipe de l'ODA, il y avait une petite équipe d'innovation absolument dingue menée par Daniel Saint-Oran que je salue et qui avait commencé à explorer plein de trucs qui étaient juste infaisable parce que nécessitant des technologies qui n'étaient pas encore disponibles dans le grand public. Donc, ils faisaient du Web 2 avant que le Web 2 n'existe. Mais dans leur délire créatif, ils avaient pas mal de choses très intéressantes, dont une marque, Wanadoo, qui a sauvé la mise. Parce qu'encore une fois, les dépenses auprès du cabinet Nomen pour trouver des noms pour le service n'avaient rien donné de très concluant.
3: FT36,
2: c'était un peu violent.
6: Ouais.
2: Écoutez, voilà, 30 ans de Wanadoo. Belle transition parce que on fête les 30, un peu plus de 30 ans d'eBay. 31 ans. Et eBay pourra-t-il un jour sérieusement faire concurrence à Amazon? C'est en tout cas le rêve de Ryan Cohen. Je ne sais pas si vous le connaissez, c'est le patron de GameStop qui a fait une offre pour racheter la plateforme d'enchères. Une opération, si elle a lieu, qui s'élèverait, écoutez bien, quand même à 56 milliards de dollars. Erwan Morris nous explique tout ça.
7: C'est l'histoire de la petite bête qui veut manger la grosse. Quatre fois moins lourd qu'eBay en bourse, GameStop s'est mis en tête de le racheter pour en faire un concurrent direct d'Amazon. Depuis le début de l'année, GameStop, propriétaire de Micromania, est tranquillement monté au capital d'eBay. Il est désormais proche des 5%. Et Ryan Cohen considère qu'eBay devrait valoir davantage. Je réfléchis à en faire une entreprise de plusieurs centaines de milliards de dollars, dit-il. Pour financer l'opération, l'homme d'affaires peut compter sur une lettre d'engagement de

0: et des banques pour 20 milliards de dollars de dettes qui s'ajouteraient à plus de 9 milliards de trésorerie. Si l'opération aboutissait, Ryan Cohen infligerait alors à eBay une cure d'austérité redoutable, 2 milliards d'économies dans le marketing, l'administratif ou l'immobilier. Reste que les observateurs sont sceptiques. À ce stade, ni la direction ni les actionnaires d'eBay n'ont manifesté d'intérêt. Des analystes de Bernstein rappellent par ailleurs que le redressement de l'entreprise est déjà bien engagé et que cela paye. eBay a enregistré une hausse des transactions de 18% sur un an au premier trimestre, porté par l'intelligence artificielle et par des réductions de coûts.
1: C'est dingue parce que, franchement, moi j'étais un gros client d'eBay il y a encore quelques années, beaucoup moins maintenant.
2: Comme beaucoup de monde, je pense.
1: Comme beaucoup de monde, mais malgré tout, voilà, eBay n'est pas en si mauvaise posture que ça. Qui veut commenter, en fait, ça serait quand même un gros deal quand même, cette histoire-là, non ? GameStop qui rachète eBay, ça vous paraît plausible ou pas, tiens Thomas ?
3: Alors, plausible... moyennement. En fait, donc d'abord sur eBay, effectivement, ça fait partie de ces marques avec Amazon qui font partie des pionniers du web 1 et
2: créé par un français qui vit aux États-Unis depuis toujours.
3: Et donc quelque part, c'est vrai que on se demande si, enfin, d'un côté, on se dit mais ils sont encore toujours là, ceux-là. Alors, faut voir qu'ils ont acheté, c'est devenu un conglomérat, ils ont acheté Skype, ouais, ils l'ont revendu.
2: Ils ont acheté PayPal,
3: ils l'ont revendu. Donc, ça a été tout ce qu'on peut imaginer. Alors, aujourd'hui, eBay, ça allait pas bien du tout. Ça a été redressé depuis 18 mois, autour de quelque chose qui est la raison pour laquelle GameStop fait. C'est de tout ce qui est collectible. Tout ce qui est les cartes de Pokémon. Et donc, ça, c'est
1: un marché. Des trucs de collection.
3: Et ça, c'est un marché qui, avec la fluidité et la nouvelle génération qui est purement digitale, continue à exploser et en pleine croissance. Et effectivement, c'est la même cible que GameStop. Et donc, GameStop, c'est des gens qui, aujourd'hui, les gens qui achètent des jeux vidéo dans des magasins physiques, c'est aussi les mêmes mecs qui vont.
1: Oui, qui vont acheter les cartes à collectionner.
3: On sent qu'il y a une sorte d'homogénéité de l'audience, et ça explique pourquoi il en rêve d'eBay. Parce qu'en fait, il se dit, je vais pouvoir, alors que moi j'ai un réseau de magasins physiques, je vais pouvoir transformer ce magasin physique en multicanal. Après, le vrai problème, c'est pas tant l'intérêt stratégique, qui est quand même intéressant, c'est juste que GameStop n'a pas les moyens de racheter eBay.
2: C'est le petit qui rachète le gros. Hein,
3: oui, mais c'est surtout qu'on est dans un marché qui est quand même très chahuté.
1: Oui. Où il y a. GameStop, c'est compliqué quand même. Hein. Rappelons que ce sont les propriétaires de Micromania en France. Hein. Oui. Toujours ou pas, je crois. Tiens, il va falloir que je me pose la question parce que je crois qu'ils l'ont été pendant longtemps. Mais je me demande s'il n'y a pas eu un changement récemment.
3: Et donc en fait, ils n'ont pas les moyens pour
1: venir. Mais on sait que c'est un marché en déclin. C'est-à-dire que les boutiques physiques de jeux vidéo.
3: C'est un marché mature.
1: À l'heure de la dématérialisation et de la possibilité de télécharger tous ces jeux directement sur PS5 ou sur Nintendo, Philippe ?
4: Oui, et en même temps, GameStop pourrait apporter à eBay ce qu'eBay n'a jamais voulu ou su faire, qui est la dimension logistique et la capacité à transporter ce qui a été acheté jusqu'au client final de manière beaucoup plus intégrée. C'est ce qu'eBay a toujours refusé de faire face au modèle Amazon. Amazon était en mode prix fixe et intégration progressive de la logistique. eBay est toujours resté place de marché, je ne prends pas de risque. Bon, eBay, au passage, il faut quand même se souvenir, Thomas l'a évoqué, mais c'est un suicide industriel à plusieurs reprises. Ils font tout à contre-temps. Ils achètent Skype, on ne sait pas très bien pourquoi, ils le revendent en perdant plusieurs milliards de dollars à une époque où le milliard de dollars était une unité de compte sérieuse. PayPal, alors qu'ils avaient une intégration possible sur le moyen de paiement, ils achètent PayPal, ils le revendent. Et d'ailleurs, je crois qu'à la tête d'eBay, on a retrouvé quelqu'un qui ensuite a été à la tête de HP et qui n'a pas laissé de très bons souvenirs, en tout cas aux investisseurs, qui était Meg Whitman. Oui. Donc maintenant, Ryan Cohen, GameStop, il va s'endetter colossalement pour tenter ce rachat. Au passage, il a quand même, je crois, négocié dans un coin du contrat une option qui lui rapporterait 35 milliards de dollars si jamais la valeur combinée dépassait les 100. Mais c'est quelqu'un d'extrêmement crédible quand on voit ce qu'il a fait avec Chewy et quand on voit ensuite ce qu'il a fait avec GameStop. Il a démontré qu'il était capable de faire des redressements spectaculaires et rapides. Mmh. Et c'est sans doute là-dessus, y compris en étant extrêmement, extrêmement malin. On n'a pas le temps de le développer là, mais l'histoire de GameStop est juste un truc de dingue. Il a été capable d'agir très vite, très en profondeur déjà. Donc il est très sérieux. Maintenant, est-ce qu'il prend sa revanche ? Sans doute. Est-ce qu'eBay sera capable de pivoter sur un modèle auquel ils n'ont jamais cru ? Peut-être.
1: Alors, juste une chose avant que tu interviennes, Fred. Micromania est en vente. C'est ça, en fait, depuis, GameStop veut se séparer de Micromania depuis plus d'un an et il n'y arrive pas. Mm-hmm. Et visiblement, Micromania est à l'agonie. Hein, ah, oui. C'est très compliqué parce que personne ne veut racheter Micromania. Ouais,
4: c'est pour ça qu'on se demandait s'ils avaient été rachetés ou pas. Parce qu'on
1: mais parce que je sais qu'on avait commenté cette news l'année dernière.
4: C'était en janvier-février 2025.
1: Mais depuis, on n'a plus de news parce qu'il n'arrive pas à le vendre, en fait.
4: Non, je pense qu'au-delà de ce dont vient parler Philippe, la qualité de la gestion rigoureuse de Ryan Cohen, qui a plein d'idées et tout ça, je pense qu'il y a quand même... Parce qu'il n'est pas fou, hein, il ne se jette pas comme ça juste pour faire parler de lui. Il y a quand même cette histoire... Aujourd'hui, GameStop, c'est 1600 magasins. Donc, il y a quand même cette histoire d'une proximité client. Il va avoir ça lui fait quand même un hub logistique aussi pour attirer les clients en magasin. Il y a ce côté un peu communautaire. On est un peu, comme tu dis, dans les jeux vidéo, les cartes Pokémon, les cartes... Ça, le fait qu'on puisse aussi aller acheter ce genre de produits dans les magasins, bah, il y a une histoire de confiance, d'authentification et tout ça. Donc là, il y a un début de quelque chose qui peut être pas mal. Après, quand il annonce on veut être le nouvel Amazon, bon là, Amazon, quand même, c'est une structure logistique que l'on connaît, enfin, qui est assez redoutable.
5: Ils n'ont pas Prime, ils n'ont pas de pub, ils n'ont pas de logistique.
4: On en parlera tout à l'heure pour Rakuten, mais voilà, enfin, pour Rakuten France en tout cas, mais voilà, concurrence Amazon, ça paraît compliqué. Par contre, avoir ce truc-là, par contre, une société valorisée 12 milliards qui en rachète une valorisée 46 milliards, même s'il va y avoir tout un tas de montages financiers, le pari financier me semble assez risqué. Et j'ai l'impression que c'est plus quelque chose de symbolique qu'une vraie...
3: Il y a une des choses qui est arrivée en Chine et qui... Parce qu'en fait, il y a que les États-Unis qui ont un tel monopole de Amazon sur le e-commerce, et que c'est vrai qu'on a très envie qu'il y ait un challenger d'Amazon. Quel que soit le consommateur américain, on voit bien que Amazon est en quasi-monopole sur le e-commerce.
1: Est-ce que vous pensez que c'est GameStop et eBay
3: qui
1: pourraient concurrencer Amazon?
3: Il y a un truc qui marche très bien en Chine, qui est le live shopping, que eBay a commencé à lancer.
1: Et ça marche en Chine, mais ça ne marche pas en France. Enfin, ça ne marche pas en Occident, hein. Il y a du mal, hein.
3: Oui,
1: on n'a pas les mêmes habitudes, les mêmes réflexes.
4: Ça commence tout doucement. On a
1: vous avez déjà vu des live shopping chinois, c'est dingue. Oui. Vous avez des influenceuses qui pèsent des centaines de millions de dollars, qui prennent un sac, qui font comme ça, qui le posent et qui font comme ça en fait. Et à chaque fois, y a des gens qui achètent ce sac qui restent deux secondes à l'écran. C'est dingue.
3: Mais c'est là où
1: on n'a pas la même culture en fait. Je pense que.
3: C'est pas. Mais je pense que le pari derrière ça, si j'étais Monsieur Cohen, ça serait effectivement que le live shopping, qui est le truc qui s'est vraiment développé en Asie et d'une manière surprenante pas encore développé aux États-Unis, qui a quand même cette culture de la consommation. Et là, il faut du physique pour faire du live shopping quand même. Il faut du flux, mais il faut aussi
1: et puis du stock.
4: Ouais, après, moi je demande si derrière il a pas quelqu'un derrière aussi Ryan Cohen, tu vois, du genre un industriel un peu costaud. Qui, tu vois, où il peut monter.
3: Je pense que c'est plutôt un Goldman Sachs. Je pense que c'est plutôt aujourd'hui.
4: Un financier plutôt costaud pour.
3: Des financiers ont besoin de trouver des. Enfin, moi, je suis propriétaire de GameStop ou de quelque chose aux États-Unis. La valeur du retail physique va continuer à décroître. Ouais. Il faut revoir les centres-villes.
4: Mais justement, il a un storytelling à raconter. Donc là, si tu veux, la marque eBay, elle est encore. On l'a dit, même si elle est moins forte, elle est quand même forte. Il y a peut-être un storytelling à raconter tout ça, avec quelqu'un derrière qui le soutient, quelques idées, tu vois. Ça
3: financièrement, la question, c'est surtout est-ce qu'il a les moyens. Et
5: t'as quand même TD Securities qui met 20 milliards sur la table pour financer l'opération de dette. Hein.
3: Ouais. Et quand tu finances l'opération en dette, donc la question dans ces trucs-là, c'est quel est l'intérêt de l'actionnaire de GameStop, quel est l'intérêt de l'actionnaire de eBay. Aujourd'hui, ça n'a pas l'air génialement intéressant pour le mec de GameStop. Pour le mec de eBay qui a une boîte qui fait 10 milliards de chiffre d'affaires, qui vaut 40 milliards et qui fait 1,5 milliard d'EBITDA, je ne suis pas sûr que je sois hyper excité par l'opération.
4: Les actionnaires eBay, ils risquent d'avoir un peu de dilution aussi du capital.
3: Oui, c'est pour ça que...
4: Les actionnaires eBay risquent de dire...
3: Donc je pense que c'est eBay qui...
4: Et Pierre Omidyar, il est encore actionnaire, j'ai vu à 6-7%. Hein.
1: Alors tiens, on parlait de Micromania, visiblement il y a une actu qui nous est passée véritablement sous les radars. Micromania aurait été racheté en fait, mais ce n'est pas complètement confirmé, c'est une news qui qui date de d'avril dernier. Ça serait un spécialiste du jeu vidéo américain. On n'a pas son nom, mais il conserverait toutes les boutiques et tous les emplois. Voilà, c'est un article à retrouver sur macforever.com que Léa nous a envoyé. 8h moins le quart, on poursuit dans l'e-commerce. C'est rare de parler d'e-commerce dans Tech & Co. Vous savez quoi, c'est un sujet qui nous intéresse. Autre information liée à ce sujet, c'est la fin annoncée pour Rakuten, l'ancien Price Minister en France. On s'en souvient, le pionnier du e-commerce envisage une fermeture définitive après l'été. Il n'a pas trouvé visiblement de repreneur et si ça continue comme ça, voilà, il va fermer, baisser le rideau. On écoute tout de suite les explications de Pauline Tadevin.
6: Sur la place de Paris, tout le monde regarde le dossier Rakuten, d'après l'un des acteurs du secteur. La banque d'affaires Carl Square est sur le coup. Elle a reçu plusieurs marques d'intérêt, d'après les échos. Le dossier circule depuis que la direction du site en France a présenté aux salariés début avril un projet de cession ou d'arrêt de son activité. Il faut dire qu'en 10 ans, le site a perdu 33% de ses clients et sa fréquentation a chuté de 42%. Face aux Américains et aux Asiatiques, il n'a pas trouvé la clé malgré ses investissements, notamment en marketing et dans l'intelligence artificielle. La direction privilégiera, dit-elle, une cession à une fermeture. Pour les potentiels acheteurs, la question est de savoir ce qui est exactement à vendre, base de clients, de revendeurs et ou plateforme technologique. Ils perdent beaucoup d'argent, mais cela peut être intéressant, estime un acteur du secteur qui vise plutôt son portefeuille client. 9,5 millions de visiteurs uniques par mois à la fin de l'année dernière, d'après la FEVA, d'une mine d'or dans ce contexte de concurrence féroce entre les différentes plateformes.
1: Voilà, alors rappelons que Rakuten, en fait, n'est qu'une place de marché. Hein. C'est ce qu'on appelle le marketplace, c'est-à-dire que, en fait, il mettait les clients, les internautes en relation avec des boutiques qui se servaient de la visibilité de Rakuten pour vendre leurs produits. Hein. C'est comme ça que ça marche, Rakuten. Visiblement, ça marche pas si bien que ça. Ça vous étonne,
2: ça ? En France, en tout cas.
1: En France, en tout cas, parce que Rakuten, rappelons-le, c'est un géant mondial japonais. Hein, du e-commerce, de la télévision aussi, si vous avez une télé connectée. Et si vous avez une télé connectée, ils ont des services de VOD, etc., etc.
3: Ils ont un Messenger, Viber.
1: Assez envahissant, d'ailleurs, sur les télés. Ils doivent payer, à mon avis, très très cher les Samsung, les choses comme ça, parce que...
5: C'est eux qui ont Viber.
1: On a toujours de la pub Rakuten.
5: Oui, ça marche toujours.
3: Ouais, c'est une sorte de petit Discord.
1: Et donc, Rakuten qui ferme.
3: Le marché du e-commerce est devenu, d'abord, l'expérience que j'avais chez Google, c'est que dans le e-commerce, les seuls qui gagnaient, c'était Google, qui vendait les pubs pour que les actionnaires de boîtes de e-commerce dépensent pour acquérir de l'audience. Donc, c'est vrai que les marges sont très très faibles, que maintenant, les Chinois savent vendre en direct leurs produits avec des chaînes logistiques, et donc les acteurs... Donc après, c'est par catégorie de produits. Il y a des catégories de produits où là, les Chinois ont pris tout, type la mode, type Shine, etc. Il y a des catégories de produits où même le meilleur, c'est-à-dire Fnac Darty, galère parce qu'il a des marges très faibles, parce qu'il se retrouve en concurrence avec Amazon. Donc en fait, le nombre de catégories rentables pour une place de marché diminue. Et donc déjà, pour les gros, de survivre, c'est difficile. Mais si vous êtes le troisième, le quatrième ou le cinquième, c'est impossible.
1: Parce qu'en fait, on gagne quoi, quelques centimes sur des transactions. En fait, c'est terrible. Et puis il y a une guerre des tarifs, des promos, des choses comme ça.
2: Les e-commerçants, ils ont maintenant leur place de marché à eux.
1: Bien sûr.
2: On a quand même dans les domaines, tu parlais de Chine et Temu, mais on a Mano Mano dans le domaine du bricolage. On a Vinted dans le domaine de la seconde main. Je pense que d'ailleurs, c'est l'un des virages qu'ils ont peut-être un peu raté, parce qu'on se souvient Price Minister. On se souvient toujours le lendemain de Noël, Price Minister faisait un chiffre affaire incroyable, parce que les gens revendaient leur cadeau de Noël non désiré sur Price Minister. Et d'ailleurs, moi, je me demande si, du point de vue de la marque, ça n'a pas été une erreur, au moins en France, de supprimer la marque.
3: Ils n'ont pas investi autant sur Rakuten que Price Minister avait investi. Et donc, c'est ça le problème. Quand une marque connue mondialement rachète une boîte française, elle considère que sa marque est très connue. C'est un biais que... Nokia et WeSings, par exemple, ils ont eu le même cadre. Créer des marques, ça coûte cher. Et donc, une fois qu'on l'a créé, pensez qu'en changeant par une marque mondiale moins connue, on va réussir. En fait, c'est un biais cognitif des directions générales étrangères.
1: Ouais. On se souvient d'ailleurs de Pierre Kosciusko-Murizet, qui est l'un des fondateurs de Rakuten, qui est devenu un influenceur qu'on apprécie beaucoup avec Eric Simotel, qu'on
2: suit
1: régulièrement sur Instagram.
2: Il est DJ maintenant.
1: Il est DJ, la belle vie quand même. Philippe
5: Je n'ai rien à ajouter. C'est un peu triste de voir que, alors que l'e-commerce en France continue de croître 5, 6 ou 7% par an, tous ces pionniers sont en train de disparaître.
1: On a l'impression qu'ils n'ont jamais trouvé leur place, en fait, Rakuten.
2: Non, mais en fait, pour moi, il y a toujours ce souci. On est un marché, parce qu'on parle juste de Rakuten en France. Mmh. On est un marché assez particulier. Et prendre des recettes qui ont marché ailleurs, tu vois, l'histoire de la marque, l'histoire du marketing digital, tu vois, est-ce qu'il faut investir? Ils ont eu des mêmes campagnes de marketing digital qu'ils ont eu pour les anglo-saxons, pour les Français. Tu le disais tout à l'heure, le commerce communautaire marche très bien en Asie, beaucoup moins chez nous. Enfin, il y a plein de choses comme ça. Nous, on est un marché un peu particulier. Donc,
4: il y a peut-être un effet de génération aussi. Ouais. C'est-à-dire que tous ces acteurs ont démarré sur le web avec des logiques d'interaction, des surfaces d'écran, etc. Bon, et puis, tous les nouveaux qui sont rentrés, soit sur des verticales, sont rentrés directement sur mobile. Et c'est vrai que sur le marché de la seconde main... L'expérience qu'on a sur un Vinted, elle est inégalable.
2: Et puis c'est des grands groupes qui peuvent, enfin Rakuten pourrait se permettre, mais c'est des groupes qui perdent beaucoup d'argent encore. Ces discounts, enfin sur les places de marché en France, ces discounts perdent de l'argent.
1: Mais tous perdent de l'argent.
2: Peut-être qu'ils se sont dit, c'est pas un marché.
1: Non mais excusez-moi, juste un truc, parce que alors après on va peut-être targuer de pro Amazon, mais est-ce que vous avez essayé de commander des choses sur des sites web français? Des sites de e-commerce. Moi, une fois, j'ai commandé un truc sur Rakuten, ça a été une galère pas possible. C'est discount aussi. Alors, j'ai peut-être eu une mauvaise expérience, mais en fait, ça vous donne simplement envie de n'acheter que sur Amazon. C'est terrible, parce qu'il y a une telle qualité de service client et de la machine Amazon qui se met en route, elle est imbattable. Et c'est compliqué pour les autres de se mettre au niveau. Et quand vous avez une mauvaise expérience, c'est terminé, en fait.
3: C'est devenu de plus en plus facile de faire un site web et de plus en plus difficile de faire de la logistique de qualité.
2: Là, c'est ça.
3: Et donc, c'est bien tout le problème. Donc, en fait, effectivement, ramener des clients coûte très cher. Les garder, il suffit d'un incident pour que...
1: Mais bien sûr.
3: Et donc, effectivement, l'équation économique, elle ne marche pas. D'ailleurs, aujourd'hui, le premier gagne de l'argent. Et encore, Amazon a accepté de fonctionner. Il faut voir quand même Amazon.
1: Ils ont perdu de l'argent pendant des années.
3: Leur modèle économique, quand ils ont essayé de me recruter, ils m'ont expliqué. Leur modèle économique, c'est de fonctionner avec 6% de marge. Donc, tout est réglé pour gagner de l'argent avec 6% de marge. Je ne sais pas si on se rend compte de côté horlogerie suisse. Mmh. Donc, imaginez que vous êtes un acteur plus petit, avec moins de moyens, etc. Ils vous laissent ce qu'on appelle un prix d'éviction en économie. Ils ne vous laissent pas la place. Et donc, effectivement, le premier gagne de l'argent, le deuxième est à l'équilibre, et tout le reste perd de l'argent.
1: Voilà. Philippe, on a tout dit là-dessus.
4: Oui.
1: Bon. Philippe, toi qui as été un homme de télécom, est-ce que tu as été, évidemment, l'un des, j'allais dire pas des acteurs, mais en tous les cas, l'un des observateurs de cette fameuse loi Hadopi ? On s'en souvient qu'il y avait... on va dire, marquer l'actualité française à l'époque. Hein. Hadopi, ça a 25 ans, je crois. Enfin,
4: 2009.
1: 2009, donc ça fait quoi, 2019? Non, pas 25 ans, moins que ça. Ça fait 16 ans.
4: Oui, c'est ça.
1: C'est ça, bon. 16 ans, et on s'en souvient, parce que c'était la fameuse riposte graduée. À partir du moment où on téléchargeait des fichiers illégaux, notamment en peer-to-peer, on recevait une première lettre, on recevait un mail sur son mail du fournisseur d'accès internet.
2: T'as jamais
1: téléchargé. Après, on recevait un courrier, puis après il y avait un recommandé, et après la punition ultime, c'était peut-être de.
2: Et puis ça faisait bien peur.
1: D'avoir une amende.
2: On mettait bien le ton était bien mis pour dire faut pas recommencer.
1: On s'en souvient, c'était quand même Philippe une sacrée histoire ce truc-là. Hein. Il y avait eu énormément de polémiques parce que on avait l'impression aussi de rentrer un petit peu dans la vie privée des gens, parce que on détectait les adresses IP de ceux qui téléchargeaient, et les opérateurs télécoms étaient obligés de communiquer ces adresses IP.
4: Oui, alors maintenant, il faut regarder le bilan. Hadopi, entre 2009 et 2019,
1: aïe, aïe, le bilan.
4: 82 millions d'euros de budget public, 87 000 euros d'amende collectée, soit 942 euros dépensés pour 1 euro collecté. 13 millions d'avertissements, 70% sans récidive après le premier. Donc ça marchait d'une certaine manière, mais pas à l'échelle. D'autre part, le point de départ, il était très très bien intentionné, c'était le soutien...
1: Dès que les gens trouvaient le VPN, après c'était mort, quoi.
4: Oui, mais le point de départ, c'était le soutien à la création française. Donc il y avait une intention qui s'est traduite ensuite par des difficultés d'exécution. Mais aujourd'hui, si on transpose... alors d'abord, ce qui s'est passé là, c'est une décision de la Cour de justice de l'Union européenne.
2: Oui, c'est l'Europe. Hein.
4: Le régulateur européen qui vient freiner les ardeurs, enfin les ardeurs, encore une fois, on voit l'efficacité pour l'instant. Et d'autre part, sur le champ de bataille s'est déplacé depuis quelque temps. C'est un champ de bataille que je connais assez bien pour y avoir travaillé toute l'année dernière et continuer sur le sujet qui est le piratage massif à travers l'IPTV et notamment et pas que les liens, les liens contrairement à ce qu'on te dit, mais avec les boîtiers préconfigurés,
1: bien sûr,
4: qui sont voilà, il y en a 9 millions en France.
1: Et tu en avais parlé avec Fred.
4: Voilà, on en avait parlé il y a quelques semaines.
1: Ça c'était si très intéressant.
4: Si on fait un recoupement de calcul, on doit être entre 30 et 35 millions à l'échelle de l'Union européenne. Rien qu'en France, c'est 450 millions d'euros de chiffre d'affaires illégal pour les pirates, et je ne parle même pas de la TVA, puisqu'il y a fraude à la TVA. Donc avec 450 millions d'euros annuels d'IPTV pirate, on finance plusieurs Adopi. Donc encore une fois, moi, mon sentiment, c'est qu'on a porté la guerre au mauvais endroit, dans le mauvais timing, et qu'il serait temps qu'on s'inspire de ce que font les Ukrainiens sur leur front, en étant hyper agiles. En étant beaucoup plus offensif et en mobilisant un arsenal juridique qui peut être beaucoup plus simple sans nécessairement aller fliquer le client final à la fin.
1: Et alors, comment ça se passait à l'époque avec les opérateurs télécoms ?
4: À l'époque, les opérateurs télécoms, de toute façon, ils sont cadrés par une chose qui est leur licence. Être opérateur télécom dans n'importe quel pays du monde, il faut avoir une licence. Cette licence, elle s'accompagne d'un certain nombre d'obligations, alors de couverture, de qualité de service, de gestion des services d'urgence aussi, parce que c'est un opérateur vital. Et elle s'accompagne également d'un certain nombre d'obligations, ça c'est moins connu, mais de transmission, voire les écoutes téléphoniques. Tout le monde imagine qu'il y a des gars qui branchent des machins sur les poteaux. Pas du tout. Les écoutes téléphoniques, c'est un appel à un service dédié de l'opérateur en disant « Vous mettez cette ligne, vous me dérivez cette ligne, je veux pouvoir l'écouter. » Dans un cadre légal qui est très strict, qui est très très bien défini, qui est encadré par une commission. Écoutes civiles, c'est la Commission nationale d'interception des...
1: Il faut que ce soit une décision de justice, en fait.
4: Absolument. Voilà. Il y a un cadre légal. Donc, sur l'histoire du piratage, c'est à peu près la même chose. Il a été demandé, dans le cadre, aux opérateurs télécoms, de couper les accès des utilisateurs dont on repérait les usages excessifs. Mais on est, encore une fois, je pense qu'on n'est pas dans le bon combat.
1: Alors, on a encore plein de trucs à dire sur Adopi. Mm-hmm. Ce que je vous propose, c'est de faire une petite pause. Il est 20h. On revient parce que Thomas Serval veut parler sur ce sujet. Évidemment, Fred Simotel aussi. À tout de suite, c'est Tech & Co, la quotidienne. Merci de nous suivre. À tout de suite.
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1: Voilà le retour du débrief de l'actu tech, il est 20h pile en ce lundi soir. Un grand merci de nous avoir choisi, de nous être fidèles. Tech & Co, la quotidienne avec Thomas Serval ce soir, PDG de Barracoda, à ses côtés Philippe Devost, fondateur de Phileos et cofondateur de Wanadoo, et Frédéric Simotel, journaliste à BFM Business. Nous en étions restés à la Hadopi, j'aimerais qu'on y consacre encore quelques minutes, et puis après on passera aux résultats d'Apple. La Hadopi, c'était quand même, une mesure qui avait été mise en place pour limiter le piratage. Est-ce que ça a véritablement été efficace? Parce que tu le disais tout à l'heure, Philippe, finalement, ça a coûté très très cher par rapport aux résultats qu'on a eus, mais malgré tout, des millions et des millions de mails ont été envoyés aux utilisateurs qui ont arrêté de télécharger. Ou alors ils ont contourné, les voies techniques pour continuer à télécharger.
4: Non, c'est surtout Netflix, Spotify, Deezer et Apple Music qui ont réglé le problème en proposant une offre beaucoup plus facile qui rendait le piratage juste incroyablement compliqué.
1: Et puis rappelons que tu parlais de l'IPTV qui, elle, ne passe pas dans les fourches codines en fait, de la loi Hadopi. Je crois bien. C'est-à-dire qu'aujourd'hui...
4: C'est pas complètement, mais le sujet de fond, c'est quand même de savoir si on a le droit ou pas, manifestement la Cour de justice de l'Union européenne dit que non, de faire du triple croisement d'adresses IP pour pouvoir identifier et demander aux opérateurs de couper les accès à ces adresses. Mais je crois que Thomas a plein de déclarations.
1: Donc ça veut dire quoi? Ça veut dire que l'Hadopi est morte et enterrée là avec cette
2: mesure? C'est le modèle de régulation sur les données individuelles qui est remis en cause.
1: Oui, mais si c'est remis en cause,
2: on l'a affaibli. Non, mais ils pourront toujours avoir ce que je dis tout à l'heure. On pourra toujours envoyer des mails. On pourra toujours agir dans des actions très encadrées. Par contre, oui, ils n'ont plus le droit de croiser adresse IP, l'identité et le contenu téléchargé.
4: Bon, pour le moment, la phase finale...
1: Non, mais s'ils n'ont pas le droit de croiser ça, comment vont-ils savoir que j'ai téléchargé quelque chose?
4: Non, mais les deux premières phases sont valables. Ce qui est gelé, ce qui va faire un manque à gagner, à nouveau, c'est la phase pénale qui est interdite jusqu'à la réécriture du texte.
3: Mais si on veut donner un tout petit peu de perspective, Hadopi a été créé dans le cadre du téléchargement. Les gens ne font plus de téléchargement, ils font du streaming. Donc ce qu'on a essayé d'attraper, c'est plus la bonne chose. C'est ça le premier des problèmes. Le deuxième des problèmes, c'est qu'il ne faut pas oublier que les opérateurs, ils étaient bien contents qu'il y ait le piratage, parce que les gens achetaient leur PC et s'équipaient en ADSL et en abonnement illimité. Il faut se rappeler que l'Internet de Wanadoo, elle était pas nécessairement en illimité, que quelque part, il y avait tout un business qui était lié à la... Ils étaient presque historiques du Minitel, où on était sur la durée. Donc quelque part, à partir du moment où on était bien content de pouvoir télécharger rapidement, donc on allait prendre des abonnements free, des abonnements...
1: Et donc, tu veux dire par là que les opérateurs, finalement...
3: Ils n'étaient pas aussi mauvais deal. Et en fait, la vraie question qui est classique en matière de droit pénal, c'est est-ce qu'on doit, qu'on a dans le cadre de la drogue, c'est est-ce qu'on doit sanctionner le consommateur ou est-ce qu'on doit sanctionner le distributeur ou le producteur? Le producteur de trucs illégaux. Et donc ça, c'est une philosophie pénale. Le français étant très libertaire, il considère qu'on a le droit de consommer ce qu'on veut dans un cadre privé et c'est, on a utilisé cette chose-là. Il y a des pays où ces problématiques sont relativement faibles. Hein. Aux États-Unis, on a des gros procès. Le FBI débarque chez vous et en matière de respect de propriété intellectuelle, les gens déconnent beaucoup moins. Les gens ne font moins de bêtises avec les IP américaines.
2: Ça sera repris par tes enfants.
1: Oui, voilà. Bien sûr.
3: Et donc, en fait, c'est vrai que on a un droit répressif faible sur la violation de la protection intellectuelle en Europe, beaucoup moins cher qu'aux États-Unis, donc plus difficile de le faire respecter. Et en plus, les moyens légaux qui nous permettaient de le faire respecter sont en train d'être encore plus émoussés par le truc. Donc, quelque part, le caractère dissuasif de l'Hadopi est complètement mort.
1: Ouais. Et rappelons que ce combat a été mené depuis des années par la Quadrature du Net, qui finalement a eu... a eu une victoire finalement, j'aurais dit, par rapport à ce sujet.
4: Moi, je voudrais juste ajouter deux choses pour terminer. La première, il y a deux éléphants dans la pièce de mon point de vue. La première, c'est que d'une certaine manière, on est en train de désarmer, on donne l'impression en tout cas qu'on désarme sous la pression d'un régulateur extérieur, mais qu'on désarme notre arsenal anti-piratage. Au moment même où le Premier ministre annonce le déblocage de 200 millions d'euros pour boucher les trous de l'ANTS. Est-ce que l'État doit protéger les citoyens de...
1: Alors, rappelons à l'ANTS, hein, c'est la grosse attaque.
4: C'est l'Agence nationale des titres sécurisés.
1: La semaine dernière.
2: Conduire, passeport.
1: Voilà. Et... tout ça par un ado de 15 ans, visiblement. Hein.
3: Avec un peu d'IA.
1: Avec un peu d'IA.
4: Oui, sur une faille, si on veut rentrer là-dedans, sur une faille de sécurité qui était découvrable par un enfant de 15 ans.
1: Incroyable.
4: Qui sont, voilà, qui, à partir du moment où vous aviez une URL, un lien web valide, il suffisait de changer un chiffre et vous tombiez sur les données de quelqu'un d'autre. On appelle le LIDOR. Voilà. Bon. Donc ça c'est, et ça existait depuis apparemment le début. Donc ça, c'est un premier sujet. C'est qui l'État veut-il protéger en priorité? Est-ce que c'est des pirates? Est-ce que c'est de lui-même? Il y a un petit. Et le deuxième sujet, c'est que l'ARCOM se voit refuser le croisement d'adresse IP pour pouvoir essayer de mener sa mission, quel que soit le jugement qu'on porte sur cette mission, au moment même où aujourd'hui, vous faites les data brokers et les plateformes font du piratage massif, 1000 fois plus intrusif, sur un tas de profils.
2: Puis je crois que l'ARCOM, elle ne peut plus communiquer ses données à la justice aussi, c'est ça. Elle peut envoyer des choses, mais communiquer ça à la justice, ça devient compliqué. Et pour moi, il y a un autre élément, c'est qu'on voit, parce que c'est l'Europe qui est derrière, hein, c'est la Commission européenne qui a pris cette décision, et je pense que l'Europe, eux, ils voudraient davantage sanctionner, ils sont toujours en ligne de mire les plateformes, et les plateformes plutôt que les utilisateurs individuels. Donc il y a aussi cet aspect-là. Mais ce que tu disais tout à l'heure, Thomas, c'est ça, c'est la nécessité de revoir complètement la lutte contre ce type de contenu. Quoi. C'est,
4: et de la revoir.
2: On fait
4: du
2: téléchargement, on fait du streaming, on a des VPN.
4: Et de la revoir à l'ukrainienne, c'est-à-dire de comprendre enfin que dans cette lutte-là, l'agilité et la vitesse sont des paramètres extrêmement, extrêmement importants, et que tout le cadre légal et réglementaire, aussi fondé qu'il soit, ne pourra être opératoire que s'il est rapide. Or, la première chose qu'on voit aujourd'hui dans un cadre réglementaire, c'est le délai.
1: Ouais. Et quand il y a un lien streaming d'un match de foot qui est en train d'être diffusé, si on a l'interdiction 2 jours après,
2: c'est beaucoup moins intéressant. En Ukraine, c'est ça, hein, c'est le déréférencement, c'est la coupure des revenus pubs, c'est le blocage des DNS et des adresses IP.
4: Pardon, je faisais le parallèle avec la guerre en Ukraine.
2: Ouais.
4: Si on décide qu'on est en guerre contre les pirates et en guerre contre les plateformes,
1: oui, il y a pas une technologie
4: qui encourage le piratage
1: particulière en Ukraine.
4: À ce moment-là, les armes qu'il faut utiliser sont du même ordre ou pourraient s'inspirer de la manière dont l'Ukraine résout aujourd'hui.
2: Moi, je veux dire, blocage des DNS, des référencements, coupure.
3: Il faut aussi savoir qu'elles existent, ces armes. Attention, il ne faut pas aussi montrer qu'on est démunis. C'est pour ça que je dis qu'il y avait une sorte de complicité passive. Ces armes, il suffit juste de vouloir les utiliser. Oui. Elles existent. C'est-à-dire, couper un DNS, il y a plein de manières techniques, on ne peut pas rentrer dans les détails, mais si demain je veux m'attaquer sérieusement aux plateformes de piratage, je peux m'y attaquer sérieusement.
2: Tu parlais de la drogue, hein, les flux financiers, les infrastructures, les plateformes pirates, on est en plein dedans, ils ont ciblé ça et on y arrive.
1: Il y a de grands groupes de pirates qui tombent de temps en temps, mais bon.
3: C'était les Américains.
1: Ouais.
4: Non, il y a eu en Europe, il y a eu quelques opérations.
1: Oui, en Espagne notamment.
4: Mais on parle, l'unité de compte, c'est quelques dizaines de millions d'utilisateurs.
2: Et puis le côté pénal est un peu compliqué aussi. Les sanctions ne sont pas toujours aussi fortes qu'elles le devraient par rapport à ce qu'ils ont mis en péril.
1: Et puis ce qu'il y a de dingue, c'est que l'IPTV, c'est. En fait, je ne sais pas vous, mais c'est hyper répandu.
3: Il y a 10 millions de personnes.
1: Non, mais les gens ont ça comme ils ont un abonnement chez Netflix, en fait.
2: Et en plus, certains n'ont même pas l'impression.
1: Alors maintenant, avec les téléconnectés, vous n'avez même plus besoin de boîtier.
2: Ouais.
1: Vous téléchargez des applications et vous rentrez des codes, etc. Et vous avez toutes vos chaînes sur votre téléconnecté.
2: Et en plus, comme certains payent, c'est sûr qu'il y a même des gens qui payent et qui sont persuadés.
1: Non, mais qui se disent, c'est génial.
2: Ouais, c'est génial.
1: Mais je paye moins cher que toi, tiens. Ouais, parce que moi, pour je ne sais pas combien par mois, j'ai tout.
3: Le paradoxe dans tout ça, c'est que souvent, derrière un contenu illégal, il y a l'apprentissage d'une nouvelle technologie. Depuis l'histoire de la vérification de l'âge, tout le monde sait utiliser un VPN. Comme en Chine, tout le monde sait utiliser un VPN. Et donc, on se rend compte que le français, qui avait un niveau technologique assez, assez limité, il augmente peu à peu dans sa compréhension de l'Internet. VPN, c'était quelque chose que Je veux dire, mes parents n'avaient jamais entendu parler. Bah, les petits-enfants, ils ont installé le VPN pour accéder à tel contenu, parce qu'il y a cette nouvelle série aux États-Unis.
1: Bien et, sûr, donc, ouais, ouais.
3: Et on voit bien que derrière tous les grands, les ventes de VPN aujourd'hui, bah, qu'est-ce qu'il y a derrière les VPN ? Enfin, si on veut arrêter les contenus, on fait en sorte que certaines gens qui vendent des VPN, bah, ils n'ont plus le droit. Parce qu'il y a peu de gens, à part les entreprises qui en ont besoin pour des raisons de sécurité, pour le consommateur lambda, le VPN, il ne sert pas à faire des choses légales en particulier.
1: Ce que je trouve intéressant, malgré tout, c'est que les gens sont prêts à payer pour avoir des contenus. Parce qu'ils sont prêts à donner petit peu d'argent pour avoir des contenus. Ce qui tue, en fait, ce business, c'est l'accumulation des abonnements. C'est-à-dire qu'aujourd'hui, si vous voulez du foot, des séries, des films, des matchs de tennis qui sont à l'autre bout du monde, etc., vous vous retrouvez avec 80, 100 euros par mois. Mmh. C'est ça le problème. Je pense que les gens sont prêts à payer, mais ils ne sont pas prêts à donner, pour la plupart, 100 euros par mois pour être abonné à tous les services de streaming. Je ne sais pas ce que tu en penses, Philippe, mais c'est vrai qu'il y a aussi cette accumulation d'abonnements qui, aujourd'hui, plombe en fait le budget des foyers.
4: On sort d'un monde ancien qui était...
1: On s'éloigne du sujet, mais
4: non, c'est intéressant. Non, mais on sort d'un monde ancien qui était très simple, dans lequel, si on voulait des contenus premium, on s'abonnait à... une chaîne dont je ne vais pas dire le nom ici puisque nous sommes à la télévision, mais
1: tu peux, c'est Canal+.
4: Voilà, on s'abonnait à Canal et on avait toute l'offre premium. Et donc l'équation, elle était simple. Il y avait ceux qui avaient, ceux qui n'avaient pas. Puis au passage, il y avait ceux qui pirataient le décodeur Canal, mais c'est une autre histoire.
1: Ne parle pas de Thomas Serval comme ça, s'il te plaît.
4: Aujourd'hui,
1: parce que ça, franchement, c'est pas sympa.
4: Non, c'est vrai qu'aujourd'hui, la fragmentation de l'offre, mais même sur, alors on a parlé du foot, mais même sur, regarde sur un tournoi qui va arriver dans pas longtemps, qui est Roland Garros.
1: Non, mais c'est n'importe quoi.
4: Tu ne sais pas où. Tu vas regarder les matchs qui t'intéressent.
1: Il y a France Télé, il y a Prime Vidéo.
4: Oui.
1: Je crois qu'il y en a un troisième.
4: Et Eurosport.
2: Mais si en gratuit dans la journée, tu as France Télé et le soir.
1: Et le soir, c'est Prime.
2: C'est Prime. Mais tu peux voir des matchs Coranex avec encore un autre abonnement.
1: Non, mais voilà.
3: Si on veut faire un souvenir d'ancien combattant, il y a 25 ans, j'ai fait ma thèse sur cette thématique-là. Qu'est-ce qu'on savait avec
1: le piratage du décodeur, non ?
3: Non, sur pourquoi on vend du streaming, on allait vendre du streaming. En fait. Tout ce qui était téléchargeable était réplicable gratuitement à l'infini. Donc, quelque part, on n'arrivait pas à stopper la consommation de quelque chose de téléchargeable. D'où le fait que Adopi ne servait pas à grand-chose, puisque quelque part, une fois que je l'avais, je pouvais le recopier. Donc, la seule manière qu'on avait de pouvoir protéger et de faire payer les gens pour des contenus, c'est beaucoup plus facile de faire payer des gens pour du streaming que de faire payer des gens pour du téléchargement. Mmh. Et on a bien vu qu'à part Apple, qui avait une sorte de monopole sur la distribution et la consommation, personne n'a vraiment réussi. La VOD, etc., ont été des fours, la plupart des services de VOD. Donc, quelque part, ce qu'on savait par la théorie économique, c'est que le coût de réplication d'un bien gratuit, surtout qu'en plus, quand quelqu'un consomme un contenu vidéo, il n'empêche pas quelqu'un d'autre de le consommer. Donc, on était vraiment dans le fait que le streaming était la seule manière de créer un modèle économique viable. Après, dans le streaming, il y a la notion de bundling. C'est-à-dire quelque part, en fait, on va, et c'est Canal+ qui a un peu inventé la chose, c'est que, comme dans un journal, vous achetez tout un journal qui contient beaucoup de nouvelles, mais vous allez lire 5 articles. Parce qu'il y a 5 articles qui vous intéressent. Mais on vous vend tout le journal. Donc, pourquoi donc c'est là que se sont créés ces fameux bouquets. Et donc, quelque part, quand vous achetez Netflix, vous l'achetez, et on voit bien ce que fait Prime Video ou Canal+.
1: À l'époque, Canal faisait ça avec le satellite aussi. Hein,
3: voilà, on met en avant un ou deux contenus qui sont premium, rares, etc., pour justifier que derrière, il y a 100 nanars qui ont été pris dans des bases de données. Donc, aujourd'hui, toute l'économie du streaming, c'est de créer du désir sur 2 ou 3 contenus premium.
1: Bien sûr.
3: Voilà. Et puis après, comment on fait pour... Les films, c'est pas génial, parce qu'on peut quand même les récupérer en streaming. Donc, en fait, il y a des contenus qui ont une forte valeur ajoutée. C'était la tentative d'Orange dans les années 2000, mais c'est la tentative de Amazon, etc., qui sont News, Talk and Sport. Alors, pourquoi News, Talk and Sport ? Alors, c'était Alain Veil qui était votre cofondateur, qui avait vraiment cette vision que pour exister sur le streaming dans un monde très concurrentiel, il faut avoir du news parce que il faut la consommer aujourd'hui. On ne peut pas avoir de la news d'hier, elle vaut rien. Talk.
1: Et puis il faut un savoir-faire particulier pour faire la news.
3: Talk, parce que c'est ce qu'on fait là, on fait du talk. C'est quelque part, c'est de l'interaction entre les gens, ça on ne peut pas la générer. Et le sport.
1: Du talk,
3: parce que...
1: du talk très haut de gamme, si je puis me permettre.
3: Oui. Voilà. Et puis le sport, parce que quelque part, le film, un film on peut le rejouer, mais la finale OM, c'est difficile, on peut
4: elle
3: la rejouer.
4: Elle aura de la valeur dans 15 ans, quand elle aura été recompilée dans l'histoire.
1: Non, et puis
4: comme les matchs Borg-Lendl résumés.
1: C'est hyper fédérateur.
3: Et donc pourquoi il y a ce bundle, c'est qu'en fait pourquoi on est obligé d'acheter, parce que chacun fait la même stratégie, chercher contenu exclusif, vous en voulez un dans l'abonnement 1, un dans l'abonnement 2.
1: Non, mais ce que je voulais dire par là, c'est que l'essor de l'IPTV, c'est parce qu'il y a un problème par ailleurs. C'est-à-dire qu'aujourd'hui, les gens n'ont pas les moyens de donner 100 euros par mois pour avoir tout ce contenu. Tu expliquais très bien que dans tout ce contenu, il y a peut-être 10% du contenu qui t'intéresse, mais tu vas payer 100 malgré tout, ouais. Alors que l'IPTV, tu vas payer 10 et t'as accès à 100, en fait. Ouais, et tu regardes que ce que tu veux.
2: Et puis le pay-per-view marche pas forcément non plus.
1: Non, mais c'est ça. Et je pense qu'il faudrait que les industriels du divertissement s'intéressent aussi à ça. Mm-hmm. Je sais pas si vous vous souvenez, au tout début du piratage, on parlait de la licence globale. Ouais. Combien de fois on avait évoqué ce sujet-là? Philippe, toi, à l'époque de Wanadoo, c'était un sujet qu'on évoquait tout le temps, qui avait été même pris en main par les politiques à l'époque. Il y avait tout un débat là-dessus. Une licence globale, on payait. Mm-hmm. En fait, les Français payaient quelques dizaines d'euros.
3: Spotify et Deezer, c'est la licence globale. Il faut voir que la licence globale, elle marche quand même pas mal.
1: Parce que là, on parlait de licence globale. Il y avait la musique, il y avait le cinéma, il y avait plein de choses. Spotify, tu payes que la musique.
3: Mais si tu fais ça, tu vas.
1: Non, mais à l'époque, je reviens. C'était juste une petite digression pour dire que ce sujet est infini finalement. On en parlait déjà à l'époque.
3: Tout le problème, et c'est l'origine d'Adopi, c'est intéressant de le rappeler, c'était pour financer la création. Donc en fait, on oublie toujours que derrière...
2: C'était pour protéger la création.
3: Pour protéger, mais aussi pour la financer, parce que si tu la payais pas, elle ne se finançait pas. Et donc on oublie toujours que une des raisons pour lesquelles on demande aux gens de payer 100, c'est pour payer les créateurs, et c'est un des grands débats, on a eu tout ce cirque autour de la télé publique, mais aujourd'hui, l'argent qui est investi dans les télés publiques, c'est de l'argent qui va dans le contenu. Ce contenu, il est produit pour qu'il y ait de la création. Et on voit bien que s'il n'y a pas cet écosystème de gens qui payent, il n'y a plus les artistes ou les journalistes. Donc, c'est un écosystème qui est relativement fragile. Le problème, c'est qu'on joue à armes inégales dans un monde où on contrôle plus d'infrastructures, ou très mal les infrastructures, même si l'opérateur sert. Les plateformes, c'est Netflix, c'est ça.
2: Et puis qu'on met beaucoup de temps, on n'est pas assez agile. Si on savait réagir, nouvelle technologie,
1: on s'est bougé
2: en quelques mois, on bouge, et puis voilà. Là,
1: on pourrait faire une heure sur ce sujet, qui est passionnant. Enfin, moi, qui me passionne. Dans l'actualité, on n'a pas pu en parler en fin de semaine, puisque évidemment, week-end du 1er mai, c'était compliqué. J'aimerais quand même qu'on revienne aux résultats Q1 2026 d'Apple, qui pulvérise en fait tous les records. Donc, chiffre d'affaires trimestriel de 111,2 milliards de dollars, bénéfice net de quasiment 30 milliards, l'iPhone 17 qui s'arrache, des Mac Studio qui sont introuvables, le Mac Neo qui n'est pas encore dans les résultats financiers, qui est en train de faire un carton. Bref, Tim Cook laisse un héritage, on va dire, financier à John Tornus qui est incroyable, Fred. C'est une vraie réussite.
2: Oui, c'est une vraie réussite.
1: Avec la Chine aussi, le réveil de la Chine, encore une fois.
2: On voit quand même l'iPhone, la croissance iPhone, c'est supérieur. C'est 57 milliards sur le trimestre, c'est plus 22%, c'est plus que le chiffre d'affaires global. On voit qu'évidemment, Apple, c'est une machine de guerre. Avec ces iPhones, il y en a plus de 2 milliards qui circulent. Enfin, c'est une vraie machine de guerre. Et maintenant, ce qui va être intéressant, toujours ce qu'on dit, ils captent le volume premium, ils ont maintenant en plus ces plateformes hardware, software et puis les services derrière. Maintenant, les warnings, il commence à y en avoir quand même quelques-uns. L'IA, on le répète souvent ici, le coût des composants, parce que ça quand même, c'est en train de peser sur la balance. Et ça semble, on peut dire oui, ça va être provisoire le temps d'eux, mais quand même, on a eu le coût Covid, on a eu le coût là des guerres. Les composants, on en demande de plus en plus, donc là, il y a quand même un warning. Et maintenant, c'est de voir pour John Ternus comment ça va se passer. Est-ce que l'iPhone doit continuer à être la plateforme pour les 5 prochaines années, ou est-ce qu'il faut commencer à réfléchir à d'autres modèles, en tout cas à la fois d'autres business models et d'autres outils, on parle des lunettes, on parle d'autres choses. Le modèle fermé, est-ce qu'il va continuer aussi? Ça, c'est important, Apple reste toujours dans son univers. Est-ce que cet écosystème continuera avec les Chinois qui poussent, les Indiens de l'autre côté? On parle pas beaucoup de l'Amérique du Sud, mais là aussi, ça bouge quand même beaucoup. Et puis, le virage de l'IA, dont on parle ici régulièrement, et Apple, on n'a pas l'impression que pour l'instant, il commence à le négocier, mais on attend un peu plus.
5: Ouais, je voudrais rebondir sur ce que tu viens de dire, Frédéric, sur le virage de l'IA. Apple est une boîte qui prend son temps, qui
2: accélère au milieu en général.
5: Qui n'hésite pas à tuer des projets au bout de 3-4 ans sur lesquels qui ont alimenté les rumeurs et les spéculations les plus folles. C'était le cas de la voiture. Ce qui est quand même assez intéressant, c'est ce qu'on disait tout à l'heure sur le Mac Studio qui s'arrache, c'est que subitement, tout le monde découvre
4: que l'architecture des puces série M qu'il y a dans tous les Mac depuis 10 ans a un truc que personne n'avait vu, qui est la mémoire unifiée, qui est partagée entre le processeur central, le CPU et tous les modules GPU des accélérateurs graphiques qui maintenant servent à faire de l'inférence, donc de l'IA, et que cette mémoire, elle est partagée à des vitesses absolument ahurissantes. Et donc, subitement, les gens s'aperçoivent que d'un côté, il y a des modèles d'IA open source qu'on peut installer. De l'autre, il y a des machines qui savent les faire tourner à très, très grande vitesse. Et que ça, c'est le cas depuis plusieurs années. Donc, à mon avis, ils ont sur l'infrastructure IA, ils ont tout juste. L'interface, ils ont tout faux. Mm-hmm. Ou en tout cas, ça fait où on les attend depuis toujours. Mais une fois qu'ils auront craqué le sujet, tout le parc est là.
3: Le paradoxe, souvent, dans les boîtes de tech, c'est que quand les boîtes ont des trop bons résultats financiers, je me rappelle la conversation avec le CFO de Google, c'est qu'elles n'ont pas assez investi. Et il faut voir que, par exemple, un Amazon par rapport à un Apple ont beaucoup, beaucoup investi avec une profitabilité qui n'était pas très bonne. Donc, aujourd'hui, je pense que c'est effectivement le quarter de célébration de l'efficacité absolue. Ils n'ont pas assez investi probablement dans la partie infrastructure IA. Ils ont les composants au niveau consommation, Edge AI, etc. Mais effectivement, on voit bien qu'ils ont ralenti par rapport à des Microsoft ou des Google qui investissent comme des fous dans les data centers. Ça prend une part des investissements et ça pèse déjà sur les résultats de Google, ça pèse déjà sur les résultats de Microsoft. Aujourd'hui, ça n'apparaît pas vraiment dans les résultats d'Apple. Donc, quelque part, il y a aussi une raison pour laquelle les boîtes gagnent de l'argent, c'est qu'elles investissent un peu moins que les autres. Donc, je pense qu'il faut regarder, et c'est un peu ce quarter exceptionnel sur le fait de dire, un, il y a une baisse de la pression concurrentielle sur le haut de gamme. On a l'impression que Samsung n'a pas renoncé, mais disons qu'ils se contentent finalement assez bien du volume de moyenne gamme. Et puis, on a laissé, on laisse encore... moi, je me rappelle cette conversation avec un des patrons de Verizon. Aujourd'hui, on ne se rend pas compte en France, mais aux États-Unis, l'iPhone, c'est 80% de part de marché.
17: Oui. Avec un cycle de renouvellement assez actif. Ouais.
3: Voilà, donc quelque part, en fait, 17, hein. Ils sont indexés sur la croissance des États-Unis. Et c'est là la question que tu posais qui est assez intéressante, c'est que quand tu es leader de marché, le category maker, tu es un price maker. C'est-à-dire, quelque part, aujourd'hui, le fait que Apple augmente de 5 euros ou de 10 euros ou de 20 dollars son prix, ça ne fait pas baisser significativement sa demande. Ça augmente ses marges. Et c'est ce qu'il a réussi à faire avec beaucoup de talent, ce qui fait qu'en tant qu'investisseur, c'est pour ça que l'action est encore... Il est capable de se défendre par rapport à des marques qui, si jamais leur prix, prenons tous les autres à part Apple, si jamais le prix du Samsung ou du Huawei, etc., il baisse ou il augmente de 5 à 10 euros, et bien tout de suite, la demande va partir à gauche ou à droite. Mmh. Apple est la seule marque aujourd'hui, avec un peu Samsung, capable d'avoir cette capacité de price maker. Warren Buffett, c'est son premier caractère d'investissement. C'est pour ça qu'il est chez Apple. C'est est-ce que tu peux fabriquer ton prix ? Et donc, l'augmentation du coût des composants, probablement, tapera moins cher, tapera moins dans les profits d'Apple que ceux de ses concurrents.
1: En tous les cas, ça va être intéressant de voir quelle direction va prendre John Ternus dans les semaines et les mois qui viennent. Et rappelons que sa première keynote, ce sera celle de septembre prochain.
17: Il y aura celle de juin qui arrive là.
1: Oui, mais alors je pense que Tim Cook sera toujours... Peut-être qu'ils seront là tous les deux. Mais
17: il sera le passage de terrain.
1: Mais la première keynote officielle de John Ternus, ce sera la rentrée pour les nouveaux iPhones. Donc, cet éventuel iPhone pliable, comme vous voulez, qui devrait pas tarder à sortir. Toujours Thomas Serval avec nous, Philippe Devos, Frédéric Simotel. Pour terminer, j'aimerais qu'on revienne sur une fonctionnalité que T-Mobile a intégrée en juillet 2025 sur le territoire américain. Abonné T-Mobile, vous avez un iPhone ou un téléphone compatible. Eh bien, si vous n'avez pas de réseau, vous pouvez utiliser Starlink. On en avait beaucoup parlé à l'époque parce que, effectivement, c'est quand même assez révolutionnaire le fait de se dire, voilà, t'es justement dans les Rocheuses, t'as pas de réseau, tu captes malgré tout.
17: Dans la montagne corse.
1: Ou dans la montagne corse, à côté des bergers et peut-être des boucs. Avoir un peu de réseau, c'est pas mal.
4: Oui, la 86, à certains endroits.
1: Où il n'y a pas de réseau non plus.
4: De Tchacoup.
1: Il n'y a pas de berger, là, en revanche. Non. C'est rare, en tout cas. Non, mais je prenais l'exemple américain, parce que T-Mobile, évidemment, est américain. Donc, ils ont proposé cette fonctionnalité. Le problème, c'est que ça ne marche pas. Il faut savoir que le PDG Srini Gopalan a reconnu une sous-utilisation massive. En fait, l'essentiel du trafic se concentre dans les parcs nationaux et partout ailleurs, les abonnés n'activent quasiment jamais la bascule vers le satellite parce qu'ils ont du réseau. Et c'est là qu'on se dit que finalement, les opérateurs télécoms ne sont pas complètement morts, Thomas.
3: Non, mais donc, le fait que ça ne marche pas, Il y a deux raisons, effectivement, les États-Unis. T-Mobile, d'abord, par rapport aux autres, c'est celui qui avait le réseau le moins déployé. Donc, effectivement, c'était ceux qui étaient les plus légitimes à aller chercher la complémentarité dans ce qu'on appelle les zones blanches où le satellite allait répondre à un besoin.
1: Ils ont une moins bonne couverture que les autres.
3: Verizon et AT&T, c'est les deux historiques qui ont acheté à peu près tout. Et T-Mobile a toujours été un petit peu le challenger en ayant une couverture légèrement moins bonne et en étant un peu moins cher aussi. Donc c'est pour ça qu'ils l'ont pris. Bon, après, en fait, les gens ont pris aussi certaines habitudes. Une des questions de base, c'est est-ce que ça marche techniquement pas bien ou est-ce que c'est le consommateur qui ne l'active pas. La réalité, quand on a regardé l'étude du marché sur la communication mobile par satellite, c'est que c'est quand même sur les bateaux, dans les avions, c'est là que l'usage est massif parce qu'il n'y a pas d'alternative. Dès qu'il y a une alternative, les gens préfèrent ce qui existe.
1: Bien sûr.
17: C'est un complément et ce n'est pas un remplacement.
3: Exactement.
1: Philippe ?
4: Ouais, sachant que, alors, il faut distinguer sur les bateaux, dans les avions. Là, ce dont on est en train de parler, c'est de la possibilité, avec son téléphone, de parler à un satellite de Starlink pour essayer de faire quelque chose. Et tout de suite, moi, ce qui me semble, c'est que l'offre, elle est très, très inférieure à toute offre d'un opérateur mobile quelconque quand il y a de la couverture. C'est un sujet, c'est un airbag. C'est-à-dire que c'est très, très utile en cas de gros pépins, mais on n'a pas du tout envie que ça se déclenche. Voilà, c'est un airbag. Mais derrière, il y a toute l'offre, et notamment l'offre de Starlink pour les personnes en mobilité, je pense aux camping-cars, mais aux bateaux aussi, sur lesquels c'est époustouflant. Dès que vous avez la place de mettre une petite antenne et d'avoir un peu de courant qui rentre dedans, sur un bateau, vous en avez a priori, là, vous avez une expérience de communication qui est équivalente à celle du haut débit ou du très haut débit qu'on a sur le territoire. Voire même meilleure, parce que l'installation d'une antenne Starlink, c'est plus simple que l'installation de n'importe quelle box.
17: C'est ce qui a changé au Vendée Globe. Hein, les marins,
4: ce qui a changé.
17: Pour 3000 euros, ils avaient leur antenne, puis après, ils avaient l'abonnement, alors qu'avant, avec Iridium, c'était...
4: Le paradoxe, c'est que quand tu transposes ça au mobile, l'offre téléphone par satellite, elle est super décevante. Tu peux envoyer quelques SMS, et tu peux éventuellement passer des communications vocales, mais pas plus.
17: Ouais.
4: Donc,
17: pas regarder ton TikTok.
4: À côté de ça, ça rentre quand même dans une
3: offre. Ça prend d'antenne. Hein. C'est parce qu'en fait, il faut une grosse antenne, on ne peut pas le mettre dans un petit téléphone. Et ce n'est pas une question de capacité, c'est juste qu'il y a la physique.
1: D'où les nouvelles générations des satellites Starlink qui permettront d'avoir plus de fonctionnalités depuis son téléphone et notamment un peu d'Internet, visiblement. On pourrait avoir quelques mégabits par seconde.
4: Ils ont construit une offre complète. Alors, cela étant, moi, j'en ai fait les frais parce qu'il n'y a pas très longtemps. J'ai voulu suspendre un abonnement dont je me servais de manière très intermittente. J'ai découvert qu'ils avaient une fonction veille qui te coûte 5 euros par mois et qui permet juste de réactiver son antenne à distance. Mais quand tu la réactives, ce qui m'est arrivé, là, subitement, les offres de forfait, etc. ont changé. Et donc, ils ont un empilement tarifaire en fonction du débit, de la période, etc. qui devient assez grand. En fonction de si l'antenne est dans une zone géographique précise ou si elle est sur ton camping-car ou sur ton, bateau. Et donc, dans toute cette jungle d'offres, l'offre en plus pour pouvoir téléphoner depuis un parc national, c'est très bien quand on est américain dans un parc national.
17: Ouais. Mais ça reste pour l'instant un service d'appoint.
1: Oui, c'est clair. Et puis, tu prends un pays, un territoire comme la France, qui a une excellente couverture. C'est vrai qu'il y a encore des zones blanches. Hein. Je ne suis pas en train de dire qu'il n'y en a pas. Mais il y en a très, très peu. Finalement, l'usage de ces technologies est quand même assez limité.
3: Mais il y a quand même, si on tire un trait...
1: Sauf dans le résidentiel. Et on termine avec ça, oui, Thomas.
3: Il y a quand même il faut souvent tirer un trait avec Elon Musk, il faut regarder quand même à 3-5 ans. Mmh. On est quand même en train de créer un monopole de la communication par satellite, partout, nul. Et quand il aura le monopole, ça va commencer à coûter cher quand tu n'as pas le choix.
1: Merci beaucoup à tous les trois, c'était top ce débrief de l'actu. Merci Fred.
17: À mercredi.
1: Ouais, demain t'es pas là.
17: Demain Grand Prix Focus Retail.
1: Une infidélité, mais bon, c'est pour
17: du e-commerce.
1: C'est pour des strass et des
17: paillettes. Qui fonctionne.
1: Il va mettre son plus bel habit de lumière demain, Fred. Focus Retail, ça sera diffusé quand ?
17: Ce sera diffusé après-demain.
1: Après-demain, après Tech & Co.
17: Avec les quelques belles marques dans le retail. Et voilà, demain 21h30.
1: Mardi 21h30,
17: voilà.
1: Merci dans l'oreillette. Merci à Thomas Serval. Merci. Et merci à Philippe Devost.
5: Pour tous les geeks qui nous écoutent, may the force be with you.
17: Oh. Exactement. Et oui, aujourd'hui, oui, jour.
1: May the force be with you, j'aime bien.
17: Force of May.
1: Vous restez avec nous, Tech & Co, la quotidienne. On revient dans un instant. On a encore 30 minutes à passer ensemble. Avec, les 20 minutes qui suivent, un joli petit débrief du salon de l'auto de Pékin. Vous allez voir, c'est passionnant. Voitures électriques, autonomie record, véhicules autonomes. On va en parler avec Julien Bonnet et Jean-Baptiste Nicolet de The E-Collection, sa chaîne YouTube. Et puis, après cette petite pause, c'est Léa Benahim qui nous rejoint pour le Tech Flash, comme chaque soir. Belle soirée, merci d'être là. À tout de suite.
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4: 20h32, le retour de Tech & Co sur BFM Business. Belle soirée avec nous, vous restez là. Bien entendu, dans un instant, petit détour du côté de la rédaction de BFM Tech et après, on plongera dans les meilleurs moments du Salon de l'Auto de Pékin qui s'est déroulé la semaine dernière avec Julien Bonnet et Jean-Baptiste Nicolet de The E-Collection. Mais dans l'immédiat, le Tech Flash, un point complet sur l'actualité du jour, l'actualité tech bien sûr, c'est avec Léa Benaïm. Bonsoir Léa.
5: Bonsoir François et bonsoir à tous. À la une, c'est une offre à laquelle personne s'attendait. Le distributeur de jeux vidéo GameStop veut racheter eBay pour 56 milliards de dollars, alors même que la plateforme de e-commerce est valorisée 4 fois plus que lui en bourse. Une offre non sollicitée dans le cadre d'un plan très ambitieux. Le PDG de GameStop veut faire d'eBay un concurrent direct d'Amazon. Également, dans l'actualité, le Pentagone signe avec 7 géants de la tech, parmi eux SpaceX, OpenAI, Google, Nvidia ou encore Amazon. Tous vont ouvrir leur modèle d'IA pour des opérations classifiées, y compris sur le champ de bataille. En revanche, Washington a définitivement écarté Anthropic, avec qui il est toujours en contentieux.
4: Et puis aux États-Unis, Léa, T-Mobile admet que Starlink est moins utilisé que prévu.
5: Et oui, il est pourtant le premier et le seul opérateur à proposer ce service par satellite à ses abonnés. Mais 7 mois plus tard, les chiffres sont très en dessous des attentes. L'essentiel du trafic se concentre uniquement dans les zones blanches, mais partout ailleurs. Les abonnés n'activent quasiment jamais l'option, et cela pour une raison. Le réseau terrestre suffit largement. Et puis en Chine, un tribunal a tranché, licencier un salarié pour le remplacer par une IA est désormais illégal. La justice a estimé qu'une entreprise ne pouvait pas licencier un employé au seul motif qu'une IA était capable d'effectuer son travail. Une décision qui fait désormais jurisprudence dans le pays, alors qu'à l'inverse, aux États-Unis, les plans de licenciement liés à l'IA se multiplient. Et enfin, aux Oscars, il n'y aura pas d'IA à l'écran ou presque. L'Académie a annoncé vendredi de nouvelles règles. Les performances et les scénarios générés par IA ne pourront pas concourir dans plusieurs catégories, dont celles qui concernent l'interprétation et l'écriture. En revanche, pour les effets visuels, le son, le montage ou encore la musique, l'IA restera tolérée. Et pour finir, je vous donne rendez-vous sur la chaîne YouTube de BFM Tech pour un nouvel épisode de Multijoueur, votre émission dédiée aux jeux vidéo en compagnie de Mélinda d'Avansoulas. Et cette semaine au programme, la 6e édition des Games Made in France, une soirée qui met à l'honneur les studios français dans le jeu vidéo. On écoute tout de suite un extrait.
6: On a cette chance-là en France d'avoir un réservoir de studios naissants tous les ans qui est énorme. Comment ça se passe? C'est vous qui allez les chercher? C'est eux qui se manifestent? Comment? Et sinon, ils peuvent se manifester?
7: Alors, si on avait plus de temps, sûrement qu'on irait les chercher, mais en vrai, pas du tout. C'est vrai que c'est beaucoup de contacts proactifs de la part des studios, du bouche à oreille. On travaille aussi beaucoup avec les pouvoirs publics, le CNC, la région Île-de-France, qui du coup nous préconise et nous amène aussi certains studios, ou les copains qui conseillent de, comme tout studio, on manque de réseau, on manque de savoir-faire, on manque

0: aussi de trucs et astuces qui nous permettent de tirer notre épingle du jeu. Et du coup, les studios sont très demandeurs. Et comme dans chaque crise, il y a aussi une opportunité, typiquement, on n'a jamais eu autant d'adhésions que ces trois derniers mois, parce que c'est un secteur qui reste très dynamique. Et du coup, on a beaucoup de créations de studios. Et donc là, on a eu plein de toutes petites équipes de solo dev qui viennent nous voir pour commencer à se tisser un peu de réseau et à apprendre un peu de leur père.
1: Et vous pouvez retrouver bien sûr Multijoueur sur la chaîne YouTube de BFM Tech, bien évidemment. 20h36, direction le site de BFM Tech, avec Salomé Ferrari qui nous a rejoint.
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1: Bonsoir Salomé.
3: Bonsoir.
1: Journaliste bien sûr à la rédaction de BFM Tech. Une petite page d'histoire qui se tourne, peut-être même une petite larme qui coule, le Salomé.
3: Ça dépend pour qui.
1: Oui, c'est vrai, parce que t'as pas connu ça toi, t'étais
3: trop petite.
1: Voire même pas né. Ask.com, l'un des plus anciens moteurs de recherche, a fermé ses portes dans l'indifférence générale. Enfin, pas tout à fait générale, puisqu'on en parle ce soir, Salomé. Mais alors, qu'est-ce qui s'est passé? Raconte-nous tout.
3: Et oui, tu l'as dit, hein, c'est une disparition qui en dit long quand même sur l'histoire d'Internet, parce que le 1er mai 2026, Ask.com a fermé ses portes, après 30 ans quand même de bons et loyaux services. Donc effectivement, les plus jeunes comme moi ne connaissent pas forcément, mais alors dans les années 90, ça faisait partie des pionniers du web. Alors à l'époque de sa création en 96, le moteur s'appelait Ask Jeeves. Il avait une idée assez révolutionnaire pour son temps, poser des questions en langage naturel, donc pas des mots-clés mais des vraies phrases. Donc vous pouvez par exemple demander « trouve-moi un bon resto » ou « comment changer une roue ». Alors en réalité, Ask Jeeves c'était déjà une forme d'ancêtre de ce que sont aujourd'hui les IA, assistant d'IA comme ChatGPT, sauf qu'à l'époque, les réponses elles étaient déjà écrites et souvent par des humains. Donc le moteur de recherche a essayé juste de faire coïncider des réponses déjà préécrites où il y avait des messages automatiques. Mais voilà, entre-temps, le web a changé d'échelle.
1: Et la concurrence surtout est arrivée, Salomé.
3: Exactement.
1: C'est ça le point
3: difficile. Le problème à chaque fois, finalement.
1: Mais oui.
3: Donc on a déjà eu Yahoo en 94, mais le pire, ça a été l'arrivée forcément de Google en 98, hein, un acteur plus rapide, plus précis et surtout plus puissant. Alors forcément, Ask a bien tenté de résister. L'entreprise a été rachetée en 2005. Ils ont changé de nom en devenant Ask.com. Elle a dit adieu à sa mascotte, le fameux majordome. Elle a proposé une version française, une version pour enfants. Elle s'est modernisée. Elle est même apparue dans plusieurs films et séries. Mais rien n'y fait, hein, même à son pic avec 100 millions d'utilisateurs mensuels. Ça ne rivalise pas forcément avec Google, avec des milliards d'utilisateurs. Donc l'entreprise licencie. Et alors le coup de grâce, forcément, ça a été l'intelligence artificielle, hein, parce qu'aujourd'hui, la recherche ne passe plus par des moteurs, mais par des assistants.
1: Et oui.
3: On ne cherche plus, on demande. Et alors dans ce nouveau monde, Ask, pourtant visionnaire à ses débuts, n'a pas su tenir le rythme.
1: Eh bien voilà, merci beaucoup Salomé Ferrari pour en savoir plus sur ce sujet. Évidemment, l'article dans son intégralité vous attend sur le site de BFM Tech. À demain Salomé, merci beaucoup. Allez, on plonge maintenant dans l'actualité de l'automobile avec le salon de Pékin et nos deux invités qui y étaient. Ils vont tout nous raconter tout de suite.
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1: Et je suis très heureux d'accueillir sur le plateau de Tech & Co ce soir Julien Bonnet. Salut Julien.
4: Salut François.
1: Journaliste à BFM Business et notre monsieur auto ici dans la maison.
4: Il y a de quoi faire.
1: Ça va Julien?
4: Bah oui, alors, super.
1: Tu reviens de Chine.
4: Bah oui.
1: Pour ce salon, pas trop décalqué comme on dit.
4: Non, ça va.
1: On va bien.
4: C'est plutôt bien remis.
1: Voilà, gros salon et on est aussi ravis d'avoir Jean-Baptiste Nicolet. Salut Jean-Baptiste.
5: Salut François. Salut Julien.
1: Ravi de te retrouver. Jean-Baptiste est YouTuber Tech, créateur de la chaîne The E-Collection que vous suivez sans aucun doute. Et si ce n'est pas le cas, allez-y, vous ne le regretterez pas. Donc toi aussi tu étais donc dans ce salon incroyable
5: à Pékin
1: avec des chiffres dingues. Je crois qu'il y a eu quasiment 1500 voitures qui ont été présentées. Le plus gros salon automobile au monde, hein, Julien. Est-ce que tu peux nous dresser un petit peu un portrait de ce salon si on le compare par exemple à notre mondial de l'auto?
4: Oui, bon, en plus c'est plutôt une bonne comparaison parce que lui aussi il est en alternance avec le salon de Shanghai
1: et on l'aura cette année d'ailleurs.
4: Et on a le mondial de l'auto cette année, donc on va dire Pékin est sur les années Paris et Shanghai est plutôt sur les années anciennement Francfort et maintenant Munich depuis quelques années maintenant. Et donc c'est juste tout simplement énorme, hein, le palais d'exposition de Pékin comme on peut se l'imaginer, hein, 17 halls consacrés uniquement voilà, à ce salon de l'auto, 380 000 mètres carrés, donc ça parle pas trop mais en gros je pense que tout
1: c'est grand.
4: On a beaucoup marché, c'était un bon entraînement pour le mondial de l'auto à venir. Et en termes de nouveautés aussi, ouais, ça a pratiquement 1500 véhicules exposés, donc j'ai comparé un peu avec le
1: 17 halls.
4: 17 halls, ouais.
5: C'est beaucoup plus grand que le CES de Las Vegas.
4: Ouais, c'est ça, même en surface.
5: Le double presque. Enfin, on fait que marcher. Parce qu'on parle de hall qui présente des voitures. Mais c'est beaucoup, ça. Beaucoup plus grand que des smartphones.
1: Et donc, oui, exactement. Forcément, les voitures, ça prend de la place en plus. C'est dingue. Et alors, ce qui est amusant, et vous allez peut-être me dire votre point de vue là-dessus, c'est que on a l'impression que les forces s'inversent avant. Qui étaient les locomotives de ces salons? C'était les marques prestigieuses européennes, les Audi, les BMW, les Volkswagen, Ford, Renault, Peugeot, etc. Mais aujourd'hui, ce sont les outsiders. Ces constructeurs-là, on est d'accord ou pas?
4: Complètement. C'est vraiment la tendance en plus qui se dégage du salon où les constructeurs chinois sont tellement puissants qu'ils occupent des halls entiers. Tu l'as dit. Donc
1: en plus, ils jouent à domicile, les gars. Quoi.
4: Oui, ça on sent que voilà. Et clairement, hein, 70% du marché chinois en 2025 des marques chinoises, alors qu'il y a 10 ans c'était l'inverse. Hein, 70% marques européennes, 30% marques chinoises. Donc on voit cette montée en puissance, d'autant plus sur l'électrique où dans les rues, hein, on le voit, hein, qu'il y a énormément de voitures électriques en circulation. Avec ces fameuses plaques vertes, donc qui permettent en plus de la reconnaître en un coup d'œil sans forcément regarder le pot d'échappement absent de l'arrière du véhicule. Donc non, c'est une vraie force de frappe et ils sont même en domination assez forte, hein, sur l'électrique où les marques traditionnelles ont quand même du souci à se faire, même si elles résistent et pour la plupart elles étaient présentes sur ce salon. Le grand absent, c'était peut-être Tesla à signaler, hein, qui est aussi très présent, je trouve, dans la circulation. On voit beaucoup de modèles 3, beaucoup de modèles Y, mais eux, ils ont choisi de bouder le salon. Je pense aussi parce qu'ils n'ont pas énormément de nouveautés à présenter. Oui, donc c'est pas toujours grand-chose. Ce pari.
1: Mais ça aurait pu peut-être leur desservir, même.
4: C'est ça. Mais je me suis fait la comparaison avec
1: Tesla. T'as
4: Xiaomi.
1: Pas de nouveautés. Qu'est-ce que tu vas montrer? Le Cybertruck?
5: Mais c'est surtout que quand on compare une Tesla à une voiture chinoise, la Tesla à côté, elle paraît vide de tout.
1: Ouais, c'est ça qui est.
5: Parce qu'il n'y a rien à faire finalement dans une Tesla. Ça se conduit bien, c'est pratique, c'est efficace. Mais à côté, les Chinois, ce qu'ils mettent dans leur voiture, c'est au-delà de ce qu'on peut retrouver dans une Rolls, dans une Maybach. C'est hallucinant.
1: Mais moi, ce qui m'intéresse, JB, c'est que t'es un peu comme moi, t'es fan de tech. Tu suis la tech depuis de très nombreuses années sur les téléphones, etc., etc. C'est ça la puissance de l'industrie automobile chinoise. C'est toute la tech qu'ils mettent dedans, beaucoup plus que ce qu'on peut trouver chez nous en Occident.
5: Mais totalement. En fait, moi, j'y suis allé au salon de Pékin parce que j'étais curieux de voir justement qu'est-ce qui débarque aujourd'hui dans ce monde de la voiture avec nos technologies qu'on consomme au quotidien. Et aujourd'hui, on n'a pas que des voitures. On découvre des vidéoprojecteurs intégrés, des cinémas intégrés, des systèmes son fabuleux, des réfrigérateurs, des fours, mais dans des voitures de série, des lumières qui nous suivent selon l'angle dans lequel on va être assis avec notre siège. En fait, toutes les technologies qu'on a aujourd'hui partout, on les retrouve dans des voitures et on n'a pas qu'une voiture pour conduire, mais maintenant la voiture, elle nous fait faire tout.
1: Mais tout ce que tu évoques là, c'est des projecteurs dans les voitures, c'est des prototypes, c'est...
5: Non.
1: Ça existe vraiment, ça, tout ça?
4: Bah oui, parce qu'on sait qu'il y a une demande aussi du public chinois, hein, de consommateurs chinois qui sont tellement connectés avec leurs smartphones modernes, etc., qu'ils veulent ça, retrouver cette expérience dans la voiture. Et je pense que les constructeurs chinois ont compris peut-être avant, encore une fois, malheureusement, on va peut-être un peu les critiquer aujourd'hui, mais les constructeurs européens, pour bien les connaître, qui prennent ça peut-être un petit peu comme secondaire ou pour une génération qui arrive, alors qu'on sent que les constructeurs chinois, c'est vraiment au cœur des véhicules qu'ils proposent. Je suis monté dans un véhicule de la marque Geely, qui est pas du tout connu chez nous, qui est la Xiaomi, mais qui est un peu le best-seller, un peu la Clio chinoise. Et je trouvais ça marquant de me dire, finalement, la voiture, on sent qu'elle est basique, hein, c'est le best-seller en Chine, donc forcément, il faut qu'elle soit à un tarif abordable, mais vous avez l'écran des compteurs, l'écran tactile au centre qui est quand même d'une taille assez imposante et qui est assez réactif pour déjà proposer quelques applis un peu sympas, dont le fameux karaoké qui fait sensation en Chine, qui est peut-être un incontournable du marché chinois.
1: Dingue. Qu'est-ce qui vous a marqué à tous les deux? Tiens, on va peut-être commencer avec JB. Moi, j'ai vu une vidéo sur les réseaux sociaux te concernant avec ce concept car Décathlon, Citroën, c'était
5: ça? Ouais, c'est ça.
1: C'est dingue, cette voiture orange, mais complètement modulaire, j'ai l'impression.
5: Ouais, en fait, c'est un concept que Citroën a fait avec Décathlon.
1: Mais c'est cool parce que pour une fois, c'est un concept car européen, donc ça fait plaisir.
5: Exactement, qui a déjà été présenté il y a quelques semaines, mais qui a vraiment été mis comme ça sur le salon de Pékin pour montrer le savoir-faire français, puisque c'est 100% français, c'est ce petit van, qui est en fait un van complètement modulaire à l'intérieur. On peut avoir un seul siège conducteur principal, mais on peut en rajouter deux derrière, on peut avoir une table de pique-nique, on peut avoir une petite tablette pour poser son ordinateur, on peut avoir un vidéoprojecteur intégré.
1: Ah, quand même!
5: Bien sûr,
1: ils y viennent.
5: On peut avoir ces petits matelas qu'on gonfle et qu'on met à la place des sièges qu'on va remettre derrière à plat pour y dormir dedans. Et en fait, c'est un concept de van entre le savoir-faire de Citroën, qui est de faire des voitures, et le savoir-faire de Decathlon qui est de faire des excellents accessoires de camping, de...
1: Donc c'est une voiture de baroudeur quoi finalement. Ouais. Tu pars en famille.
5: C'est ça. Ou de tous les jours, de se dire, bah voilà, je vais me charger.
1: C'est le futur du van.
5: C'est ça. Après, il n'y a pas d'évier, il n'y a pas de tout ce qu'on fait dans la van life au quotidien.
1: Oui, bien sûr, il n'y a pas.
5: Ça reste en concept.
1: Il n'y a pas de cuisine. Voilà.
5: Mais de tout ce que les gens ont pu dire sur Internet, les gens voudraient que ça sorte un jour. Vraiment. Parce que l'idée est vraiment là et je pense qu'il y a quelque chose à faire.
1: Oui, parce que c'est un prototype, hein, Julien. Rappelons-le.
4: Oui, c'est un concept de Citroën, mais qui revient un peu à sa connaissance justement du monospace. Et je pense que quand on voit les véhicules qui circulent en Chine, qui sont souvent des énormes SUV, il y a quand même ce potentiel des marques françaises de quand même avoir ce côté un peu revenir aux fondamentaux, peut-être savoir mieux aussi organiser un véhicule que pas forcément les Chinois avec un SUV de plus de 5 mètres pouvaient mettre autant de place que vous voulez, etc. Là, quand même, le défi Citroën, c'est dans un espace vraiment très réduit. J'ai plus les tailles en tête, mais je crois que c'est 4 mètres 25 ou quelque chose comme ça. Vous arrivez quand même à avoir un monospace 6 places avec loger tout ce qu'il y a pour la famille et puis pouvoir comme ça un peu aménager l'espace comme on le veut. Donc je pense et j'en ai parlé avec le designer de Citroën sur le salon. Je pense que ça reste quand même un peu les choses qui sont les valeurs fortes de l'Europe, le design notamment. On voit que le design chinois, bon, même s'il évolue et fait des progrès ces dernières années, ils font appel quand même à des designers européens. Je pense que c'est quand même encore notre force, notre héritage aussi. On se l'est dit là avant l'émission que c'est Mercedes mettait beaucoup en avant, par exemple, son patrimoine, parce que c'est quand même notre grosse force aux constructeurs européens d'avoir tout cet historique, pouvoir puiser dedans pour aussi réinventer le futur et pas que reposer sur le passé. Je pense que ce serait l'erreur à ne pas faire pour les constructeurs traditionnels.
1: Les deux sujets que nous on a pu suivre depuis Paris, quand on évoque ce salon de Pékin, c'était deux choses. C'était les véhicules autonomes. On a l'impression qu'il y a quand même une accélération sur ce sujet. Et puis aussi les vitesses de recharge et les progrès que font les Chinois en matière de vitesse de recharge. Je sais que tu allais visiter l'usine de BYD. Tu vas nous raconter ça dans un instant. Mais la voiture autonome en Chine, ça y est, c'est quelque chose qui est rentré dans les mœurs. Il y a une vraie un vrai écart entre, par exemple, l'Europe et la Chine dans ce domaine-là, la voiture autonome.
4: Oui, je pense, parce qu'en plus, moi, je ressortais du test du FSD de Tesla, donc à Amsterdam, dans les conditions, on va dire, grand public, et ça m'avait déjà beaucoup impressionné. Mais là, j'ai l'impression qu'en Chine, il y a quand même déjà le terrain qui est beaucoup plus prêt à ça. Même si bon bah forcément ils vont favoriser les constructeurs chinois, donc je crois que Tesla d'ailleurs est pas forcément en pointe comme ils peuvent l'être aux États-Unis ou en Europe sur ce territoire chinois. Mais moi ce qui m'a marqué c'est que sur le salon comme dans des showrooms qu'on a pu visiter dans des centres commerciaux ailleurs que Pékin, j'ai eu la chance de pouvoir un peu voyager à Wu au siège du groupe Chery qui nous avait invité sur place. Et là c'est vrai que ce qui était marquant c'est qu'ils mettent en scène ces fonctions de conduite semi-autonome avec notamment des feux qui intègrent désormais un éclairage bleu pour signaler que la personne qui est au volant, elle est en conduite semi-autonome. Et donc là, on sent qu'ils ont quand même un temps d'avance. Même
1: que toi, t'es piéton, tu sais que la voiture qui est en face de toi est en train d'être pilotée par une machine, et pas par le conducteur.
4: Ça m'est arrivé, je conduisais sur autoroute, donc un véhicule d'une des marques du groupe Chery, qui est Geco, qui se lance actuellement en France. Et puis à un moment, on dépasse quelqu'un, et en effet, il me semblait avoir vu dans son feu une lumière bleue. Et en fait, on voit la personne qui a les mains, a priori, sur les genoux, en train de surveiller la route. Donc c'est du semi-autonome.
1: Mais ça veut dire que c'est quoi ? C'est réglementaire maintenant ? Ou est-ce que c'est au bon vouloir des constructeurs que de mettre cette lumière bleue ? Ça devrait être réglementaire.
4: Je pense que c'est réglementaire. Après,
1: un peu comme les warnings.
4: À vérifier, mais c'est vrai qu'en Chine, il y a aussi beaucoup de provinces qui prennent, on va dire, des cadres, on va dire. Des initiatives pour favoriser justement l'innovation. Donc après, à voir si ça a été rendu, on va dire, obligatoire au niveau national. Mais en tout cas, on le voit déjà. Et ce que j'ai bien aimé, c'est de le voir à la fois sur le salon, mais directement aussi dans un showroom d'une marque comme Zeekr, qui est une marque du groupe Geely. Et dans un centre commercial, c'est assez bluffant, mais entre les boutiques de smartphones, de high-tech, vous avez les constructeurs qui sont soit des constructeurs automobiles, donc qui proposent que des voitures, soit des Huawei et des Xiaomi, qui ont eux maintenant les deux facettes de leurs produits, donc à la fois smartphone, objets connectés, et un rayon voiture.
1: Voiture autonome, t'as été impressionné ?
5: J'ai été impressionné, j'ai testé justement Xpeng avec leur VLA 2.0.
1: C'est arrivé en France, hein, Xpeng.
5: Au-delà de ce que Tesla fait avec le FSD, parce que là, c'est la voiture voit avec ses caméras et instantanément, elle va agir comme un cerveau humain l'aurait fait. Par exemple, en Chine, le trafic est désastreux. Les scooters doublent à droite, à gauche, les piétons traversent n'importe où. C'est un enfer, vraiment.
1: Okay.
5: Quand on voit le rond-point de l'étoile à Paris, c'est rien à côté de ce qui va se passer en Chine.
1: Okay.
5: Donc là, quand on teste vraiment la conduite 100% autonome, et c'est ce que j'ai testé pendant une heure à bord d'une Xpeng, c'était bluffant parce que ça marche sur des routes sinueuses, sur des routes qui ne sont pas délimitées, sur des routes à sens unique, où les voitures vont dans les deux sens. La voiture sait s'adapter en temps réel, sans réfléchir. Et ce qui m'a le plus bluffé, c'est au feu vert. Dès que le feu passe rouge ou vert, elle part directement. Il n'y a pas de temps de Ah, je regarde avec les caméras s'il n'y a pas des voitures qui vont arriver à droite, à gauche. Non. Elle analyse, ok, c'est bon, on y va, comme si le cerveau humain le faisait en temps réel. Et ça, ça m'a bluffé. C'est un équivalent de conduite autonome de niveau 4. On n'est pas du tout encore, parce que ce n'est pas légal, mais ça y va. Et les premiers tests sont en train d'être faits en Chine, là, avec Xpeng.
1: C'est ça qui est incroyable. C'est-à-dire qu'on a l'impression que la Chine est complètement décomplexée et teste des choses grandeur nature très facilement. Alors que nous, tout est régulé, tout est bloqué. Il faut des autorisations que la plupart du temps, on n'arrive pas à avoir. Ou alors, ça prend des mois, voire des années. Est-ce qu'il n'y a pas aussi, ça doit être frappant, non, aussi, cette vitesse avec laquelle la Chine avance par rapport à nous?
4: Complètement, et c'est même des fois un peu déroutant, et puis on se remet peut-être en perspective.
1: Oui,
4: c'est ça. Je pense qu'il y a eu un protectionnisme aussi chinois vis-à-vis du numérique, qui les ont forcés, en fait, à développer leur propre Google, leur propre Facebook. Et que, du coup, des fois, on se moque un peu du look, un peu des applications chinoises. C'est un peu perturbant pour un Européen. On est peut-être justement trop habitué au confort de nos chères applications américaines. Et, même s'il y a un début, un peu de relance de certains services, on va dire, européens, mais ça reste rare. Moi, c'est ça qui m'a marqué. Et je pense que finalement, ça leur a permis, en fait, d'avoir toutes les ressources nécessaires pour se lâcher, en fait, dans l'écosystème et après dans les possibilités. Alors que nous, on reste quand même dépendant des Américains sur ces services, peut-être bientôt des Chinois, et c'est déjà un peu le cas aussi. Donc, c'était ma réflexion là-dessus, c'est de me dire, c'est quand même, je pense, une chance pour eux d'avoir eu cette obligation de développer leur propre écosystème numérique.
1: Est-ce qu'il ne faudrait pas un électrochoc quand même? Alors bon, là, on fait un peu de géopolitique, hein, mais juste deux secondes. Est-ce qu'il ne faudrait pas qu'on ait un électrochoc en Europe?
5: Mais ça va même au-delà de l'Europe, ça va aussi sur le marché américain. Quand on compare juste la conduite autonome Xpeng Tesla, Xpeng est bien en devant. Si on regarde aussi les OS Huawei intégrés dans les voitures, c'est à 1000 lieues de ce que nous, on connaît dans nos voitures. C'est à 1000 lieues de même ce que Tesla propose dans des voitures. On se rend compte que notre téléphone est instantanément connecté à l'écran, on a de la recopie vidéo, on a juste à se connecter à sa voiture et instantanément, on a tout à l'intérieur. L'écran, on peut avoir un écran, deux écrans, trois écrans, le scinder en deux comme un ordinateur.
1: C'est puissant.
5: Ouais. C'est ultra puissant et on n'a pas à se poser des questions.
1: Alors, autre sujet très intéressant, c'est la recharge. Et on voit que, encore une fois, qui est leader dans ce domaine-là, c'est la Chine. Et notamment, tu as visité, je crois, une usine BYD où il y avait des records de charge qui ont été mis en place, qui sont dingues.
5: C'est les centres de tests BYD où, justement, ils font des tests sur des puissances de charge qui dépassent tout ce dont on a l'habitude d'avoir. C'est-à-dire qu'on va faire un 10-97% en 5 minutes, je crois, ou 6 minutes. Voilà, il faut se dire que c'est le temps d'en plein d'essence. Sauf que là, c'est de l'électrique, 10-97%. Et ça va même jusqu'à moins 30 degrés. Ils ont fait des tests. Et sur le salon de Pékin, il y avait deux énormes frigos qui étaient à moins 30 degrés avec deux énormes voitures dedans. Et ils faisaient des tests pour recharger les voitures. Et ce 10-97% se fait en 9 ou 12 minutes. C'est bluffant. Et ça marche vraiment. Ça a été testé, ça a été approuvé. Et ça arrivera en France bientôt avec Denza, qui est une marque premium de BYD, qui aujourd'hui propose la Z9 GT, elle est compatible avec cette recharge ultra, ultra rapide.
1: Ouais, mais c'est bien beau, mais on n'a pas les infras, nous.
4: Non, c'est-à-dire ça.
1: Pour recharger une voiture en 5 minutes, il te faut une centrale nucléaire. Alors,
4: ils y ont pensé, parce que c'est vrai que c'était la blague qu'on se faisait tous aux essais de se dire, là, il n'y a plus de lumière dans la région pendant un moment.
1: C'est ça.
4: Non, en fait, ils ont des batteries tampons.
1: Ah oui, c'est
4: ça. Ils vont en fait stocker l'énergie. Et en fait, ils insistent
1: là-dessus. Mais ça veut dire qu'il faut qu'ils déploient leur technologie en France.
4: Oui.
1: Avec leur voiture.
4: Oui.
1: C'est-à-dire que tu vas.
4: Par contre, ça, c'est un challenge en termes d'infrastructure, mais après,
1: tu vas sur un superchargeur Tesla, tu ne rechargeras pas cette vitesse-là.
5: Non, non.
1: Tu vas dans une station-service totale, avec des chargeurs ultra rapides, même avec des chargeurs ultra rapides, tu rechargeras pas cette
4: Vitesse-là. Non, parce que là, on est. L'ordre, je pense qu'aujourd'hui, sur les stations les plus avancées en France, on est plutôt à du 300 kW, et déjà, c'est énorme, il y a peu de véhicules en circulation qui peuvent l'encaisser. Là, Denza, ils annoncent du 1500 kW en puissance de pic, mais c'est pour montrer qu'on est quand même dans une autre dimension. Après, le vieillissement des batteries. Est-ce que les batteries seront capables d'encaisser de telles puissances de charge? Bien sûr qu'ils ne répondent que oui. Je crois que CATL communiquait sur 1000 cycles de charge qui pouvaient être encaissés par une voiture avec cette puissance. Donc on se doute bien qu'on le fera pas non plus tous les jours. Mais c'est vrai que sur les longs déplacements, sur les problématiques de gens qui ont vraiment cette obsession du temps de charge, alors qu'on sait bien quand on y est passé, finalement, on s'adapte plus ou moins bien. Et c'est aussi le turnover. Là, on le voit avec les retours de pont de mai. Il y avait quand même quelques embouteillages à la pompe de recharge. Donc recharger rapidement, c'est pas que pour soi, c'est aussi pour les autres, pour qu'il y ait beaucoup plus de turnover, comme à la station service essence.
5: L'une des grosses forces de BYD, c'est qu'ils font la voiture, ils font la batterie, ils font la recharge, ils font tout.
1: Donc en fait, c'était des constructeurs de batteries au départ.
5: C'est ça. Ouais. Ils démarraient dans les batteries il y a 30 ans à peu près. Ouais. Et aujourd'hui, enfin après il y a 10, 20 ans ou même un peu plus, ils se sont dit mais les petites batteries de téléphone qu'on fait dans les Nokia, pourquoi on les ferait pas pour les voitures? Et c'est là où ils ont su faire ce savoir-faire et aujourd'hui ils y arrivent à faire ces batteries qui se chargent hyper vite.
1: Bon JB, il nous reste une minute. J'aimerais que tu viennes avec ton petit produit bonus.
5: Hein
1: je sais pas si t'as vu Julien, mais JB est venu avec un téléphone qui est assez intéressant, qui vient de Chine. C'est un téléphone Huawei que tu nous montres en ce moment. C'est un téléphone pliant qui a un format particulier, JB, qui est plus petit qu'un Samsung Fold, plus grand qu'un Z Flip, qui souffle malgré tout comme un Fold.
5: Ouais.
1: Et ce qui est intéressant, c'est que ce format pourrait être celui du futur iPhone pliant.
5: Et oui, Huawei a un peu peut-être shippé la vedette et la priorité à Apple, ou même à Samsung, qui devrait aussi se lancer sur ce format-là cet été, sur le format pliant, plus petit et un peu plus large que ce que l'on connaît depuis des années maintenant. C'est-à-dire qu'on a vraiment un format de presque de passeport dans la main, tout petit, vraiment carré, ça tient vraiment dans la main. C'est hyper agréable, ça fait une semaine que j'utilise, et vraiment, on se sent quand on tape au clavier vraiment à l'utiliser facilement. Et quand on l'ouvre, on est très large, donc c'est très pratique pour regarder des vidéos, pour mettre deux applications côte à côte, mais surtout quand on le met en portrait, on a un iPad mini. Donc en fait, on a exactement l'interface, si on passe sur Instagram, d'un iPad mini.
1: Ouais, c'est grand.
5: Si on va sur YouTube, c'est pareil. Et c'est vachement pratique. On le plie dans la poche, emballé, c'est pesé.
1: Julien, t'en penses quoi ?
4: Bah, moi, je suis carrément convaincu à tester. Après, bon, ils n'ont pas encore la voiture pliante, donc ça me rassure quand même pour l'avenir de.
1: Mais ce qu'il y a là-dedans, c'est que voilà, dans la compétition que se mènent tous ces géants de l'électronique, c'est visiblement Huawei qui, pendant des années, a été mis sur le côté, qui n'a pas pu développer son propre système, etc., avec Google, eh bien, est en train de rattraper et sort peut-être un modèle qui ressemblera au futur iPhone avant ce futur iPhone.
5: Je pense que c'est l'excellent format, vraiment. Beaucoup mieux que les Fold qu'on connaît, parce que c'est plus compliqué d'utilisation d'avoir un faux carré, une faux ouvert, parce que c'est pas fait pour une interface de téléphone. Affaire à suivre.
1: Top. Eh bien, on verra bien tout ça, puisque normalement, l'iPhone pliant sortirait, si tout va bien, en septembre prochain. En tout cas, il sera annoncé en septembre. Merci beaucoup, Jean-Baptiste Nicolet. Si vous voulez en savoir plus sur ce salon de Pékin, tu l'as couvert, évidemment, sur tes réseaux, Insta, mais aussi sur YouTube. Merci, Julien. Alors, sur nos réseaux à nous, sur BFM Tech.
4: En route pour demain, spécial salon de Pékin qui est en cours de montage et qui va arriver très vite.
1: Et qui va arriver très vite et que vous retrouverez, bien évidemment, sur toutes les plateformes de notre groupe. Merci de nous avoir suivis. Très belle soirée. Rendez-vous demain, bien sûr, on sera là dès 19h 30 en direct à la radio, à la télé, portez-vous bien et à demain.
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13: Bonjour à tous, bienvenue dans BFM Entreprise, consacré comme tous les lundis au leadership. Une demi-heure avec un leader, un patron qui nous explique comment il dirige, son parcours, sa méthode, les clés de sa réussite, les épreuves aussi qui l'ont forgé. Bref, quel meneur est-il ? BFM Entreprise, le leadership, aujourd'hui, c'est avec Mercedes Serra.
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13: Bonjour Mercedes Serra.
14: Bonjour.
13: Ravie de vous avoir dans cette émission BFM Entreprise sur le leadership. Je rappelle qui vous êtes. Vous êtes cofondatrice et présidente du conseil de surveillance du groupe BETC, première agence de publicité française. Vous êtes le visage de la publicité en France, le visage féminin en tout cas, à l'origine de nombreux slogans devenus emblématiques. Ce qui nous intéresse avant tout, ce qui m'intéresse moi dans cette émission, c'est vous. D'où ma première question, est-ce que vous avez toujours été un leader, est-ce que vous avez toujours eu une âme de dirigeante ?
14: Je ne sais pas, leader c'est lourd. Mais enfin, en tout cas, je prenais en main pas mal de choses. Donc je pense que tout ça, ça commence dans sa petite vie. Donc il se trouve que je suis une fille d'émigrée, je suis arrivée en France à 6 ans. Ma maman était triste d'avoir à quitter son pays, Barcelone, sa famille. Il n'existait pas le portable à l'époque, années 60, donc elle avait l'impression d'avoir une vraie coupure. Elle était fragile, donc moi je l'étais moins. J'avais 6 ans, j'avais pas de problème, c'est pas grave de quitter un pays pour une petite fille du moment que c'est avec ses parents. Alors je trouvais que quand même le pays, c'était un peu le pôle Nord, hein. Je ne comprenais pas pourquoi ils avaient choisi le pays du froid. Il faisait très froid dans les années 60 en France. Mais en même temps, ma maman étant triste, j'ai pris en charge pas mal de choses. C'est elle qui me le raconte, parce que moi, j'ai oublié qu'à 6 ans, je prenais en charge je ne sais pas trop quoi. Mais elle me disait, tu dirigeais la maison. Donc, je pense qu'il y a des natures, qu'elles ne sont pas toutes pareilles. Et moi, j'ai un petit garçon très, très fin. Et qui un jour m'a dit « Maman, on est tous obligés d'être chef ». Et je dis « Pas du tout, tu peux éviter ça ». Mais je pense qu'il y a des tempéraments.
13: Vous disiez qu'elle ne travaillait pas, votre père travaillait, mais qu'elle était anticonformiste.
14: Oui.
13: Est-ce que ça, c'était important dans votre construction à vous ?
14: Je pense que les parents, avec leurs qualités, leurs défauts, sont importants dans notre construction. Et heureusement qu'ils ont des défauts, sinon on serait tous très similaire. Mmh. Et je pense qu'elle, elle était marrante, en fait. Elle était pas comme les filles, les femmes classiques en France. Quand on est arrivé, d'abord, elle était habillée différemment. Elle portait des pantalons, ma maman. Donc, elle arrivait d'Espagne avec des pantalons. Tout le monde nous disait, l'Espagne, c'est retardé. Nous, on trouvait pas. On trouvait que la France était aussi un peu retardée. Et elle aimait l'apparence, elle aimait les vêtements. Et elle se retrouvait dans une France un peu triste quand même par rapport à Barcelone à cette époque. Et elle avait cette attitude-là. Elle avait suivi mon père. Je suis pas sûre que ça l'avait totalement emballée. Je crois que c'était par devoir. Et elle s'est retrouvée dans une maison parce que c'est comme ça que les femmes se sont retrouvées à avoir organisé la maison. Et elle s'ennuyait pas tellement, mais les choses concrètes, faire le repas deux fois par jour, faire le ménage et que après les gens passent et salissent, ça l'embêtait beaucoup. Donc elle était pas toujours structurée. Donc par exemple, elle nous préparait des sandwichs, mais c'était jamais à la bonne heure. Donc on les avait pas. Elle me disait, dis donc, ça serait bien si je venais à la cantine avec toi. Je disais, ah ben ça c'est une bonne idée. Je vais prévenir. Mais il y a que ma mère qui avait un intérêt fort pour la cantine, l'idée de faire moins de repas, etc. Je pense qu'elle avait une vraie aura. Quand on sortait, on voyait qu'elle. Elle faisait exactement ma taille. On ne voyait qu'elle. Tout le monde disait, qu'est-ce que ta maman est grande? Moi, je disais, comme moi. Bah, pas du tout, hein, pas comme moi.
13: Il y avait une présence.
14: Il y avait une présence. Donc, je pense qu'elle a été un tout petit peu, je dirais, infantilisée, quoi. Parce qu'elle n'a pas eu la force de dire non à tout ça et d'exister davantage à l'extérieur, je ne sais pas, de chercher un travail, etc. Parce que, officiellement, ce n'est pas comme ça qu'on faisait. Mais en même temps, à l'intérieur, elle était, par exemple, elle aimait danser, donc elle écartait les meubles, et puis on dansait. Donc il y avait des aspects à la fois très fatigants, parce qu'une petite fille, ça cherche de la sécurité. Donc moi, je cherchais toujours de la sécurité. Ce n'était pas rangé, alors j'étais obsédée. Je me disais, ah là là, c'est pas possible. Le soir, elle m'appelait, elle me disait, oh, il est 6 heures, j'ai rien fait. Tu peux m'aider, parce que papa va arriver. Donc voilà. Donc j'ai aidé ma maman. Mais ça m'a appris des choses. C'est-à-dire, je préfère avoir eu une maman comme ça.
13: Et ça vous a amené à des études.
14: Ça m'a amené à des hautes études.
13: HEC.
14: Alors, je ne sais pas si c'est ma maman ou si c'est le fait d'avoir bougé, d'arriver en France, de m'apercevoir que je ne parlais pas la langue des enfants, de tomber amoureuse du français. Jamais un enfant né en France ne tombe amoureux du français. Moi, j'adorais cette langue.
13: De ça.
14: Ah bah oui, j'adorais cette langue. Je me suis tue 6 mois à l'école parce qu'ils se moquaient de moi. Donc je me suis dit, alors là, ma mère a été convoquée. Hein. Ma mère a été convoquée, ils ont dit, mais c'est grave ce qui lui arrive, elle ne parle pas. Et ma mère leur a dit, moi je ne crois pas que ce soit grave parce qu'à la maison, elle parle tout le temps. Donc voilà, 6 mois après, je parlais, j'avais beaucoup écouté France Inter et je parlais très bien.
13: Des études qui sont importantes, on dit HEC, on dit la Sorbonne aujourd'hui, ce sont des hauts niveaux d'études. Et ensuite, derrière, comment démarre votre carrière et comment vous accédez à la publicité?
14: Alors, de façon très étrange, parce que moi, j'ai adoré mes études, très exigeantes, un peu désagréables, parce que dans les études de l'époque littéraire, très classiques, Hippocagne, Cagne, Rocagne, et on travaillait comme des dingues. Et les professeurs nous disaient qu'on n'était pas doués. Donc on sortait, on était tous mention très bien en bac, mais on était nuls.
13: Oui.
14: Donc moi, on me disait par exemple que je pourrais jamais être Proust. Alors je pleurais parce que je prenais tout premier degré. Moi, je suis pas joueuse, donc je travaille beaucoup. Donc quand on me dit que ça va pas, ben je me dis que je ne vais pas. Donc ça a été vigoureux, mais tellement intéressant quand je me suis retrouvée en préparation en Cagne avec des filles. Donc je me souviens de l'intelligence, je me souviens des discussions qu'on avait, c'était passionnant. Et après, je me suis retrouvée prof, en fait. Et là, je me suis dit, je ne me vois pas toute ma vie dans un schéma de fonctionnariat. J'étais déjà très impertinente, hein. Je voulais qu'on ait des discussions sur les élèves, entre profs, je voulais voir l'inspecteur souvent, donc... Ils disaient, mais c'est qui cette gamine qui nous arrive? Cette jeune prof, là, elle est turbulente. Et du coup, j'ai senti que... J'aime pas non plus me plaindre, donc j'ai senti que c'était peut-être pas le lieu d'expression pour moi. J'ai pensé au privé, mais je me suis dit, ils vont tous dire que t'es une littéraire, ce qui est le plus joli des compliments, hein. Le plus joli des compliments. Mais à l'époque, voilà, il y avait des... Et aujourd'hui encore, il y a des cases. Et moi, ça m'a énormément aidé ces études de sciences humaines. Et j'ai fait HEC l'été. Pendant l'été, j'ai préparé HEC. Je l'ai eu. Ils ont eu la gentillesse de me donner une bourse et j'ai pu faire des études à HEC. Quand je suis sortie de là, je ne savais pas très bien où aller parce qu'entre Proust, Saint-Simon, La Fontaine et les finances...
13: C'est grand écart quand même.
14: Voilà, je ne savais pas trop. Je me disais, oula ! Et j'ai fait un stage dans la pub et 15 jours après, j'étais sûre.
13: La pub, le grand écart effectivement avec ce que vous avez fait avant, et la création de cette agence.
14: Mais en fait, d'abord la pub, quand je suis arrivée, je me suis dit, là je peux aller leur expliquer que les gens les mieux positionnés pour faire ces métiers de marketing, ce sont des gens des sciences humaines. Donc tout d'un coup, tout ce que j'avais appris me remontait. Donc, c'était formidable. Je me disais, oh, je peux appliquer, y compris la littérature.
13: C'est la partie comportementale, comprendre les gens, humaines.
14: C'est la partie rigueur. Hein, c'est-à-dire apprendre à penser. Moi, j'ai toujours, moi, je m'en fiche que les gens aient appris le marketing, mais qui n'aient pas appris à apprendre à penser, ça m'ennuie. Donc, apprendre à penser, apprendre à écrire, cette espèce de rigueur de la science humaine qui est différente de la rigueur mathématique. Parfois, vous avez des gens très rigoureux en mathématiques qui ne savent pas être rigoureux au niveau de la pensée, le contraire aussi. Donc, il y a des rigueurs, et celle-là, elle était très importante dans mon métier. Et oui, après, l'analyse des comportements. Et je vais vous dire, la littérature est un apprentissage formidable. Proust, c'est formidable pour l'analyse des comportements.
13: C'est vrai.
14: Donc tout ça, ça m'avait appris à analyser, quoi, à analyser.
13: De là à créer sa propre structure, c'est ça qui est intéressant aussi. Vous auriez pu vous laisser mener.
14: Non, je n'ai pas fait ça. Je suis rentrée d'abord, j'ai fait un stage dans la pub. J'ai plus été capable d'en sortir. Je devais finir mes études à HEC que j'ai fini. Mais du coup, comme le président de l'agence m'a dit « Mais tu ne peux pas nous quitter comme ça », le client insiste, je me suis dit « Oh là là, il faut que je me débrouille ». Donc j'ai fait HEC dans la journée et j'avais toutes mes réunions avec le client le soir. Je n'ai plus quitté la pub. Et la pub, je suis d'abord rentrée dans une agence. Je voudrais rappeler son nom parce que c'est très joli. Ça s'appelait Dupuis. Et Dupuis, Marie-Catherine Dupuis, c'est une grande famille de créatifs dans la publicité. Et c'était les publicitaires à l'origine, c'était des artistes. Et Dupuis, c'était un sculpteur. Et donc, il créait des agences, des graphistes.
13: C'est vrai.
14: Et ça créait des agences. Et donc, c'était une vieille agence française qui a été rachetée d'abord par des Américains, comme Ton, et ensuite par Saatchi, donc des Anglais, qu'on connaît tous maintenant. Et moi, j'étais dans cette agence. Et j'étais... Alors, moi, j'ai pas du tout besoin de posséder quelque chose pour croire que c'est à moi. Hein, je n'ai pas du tout... c'est à moi. Non, je suis rentrée dans cette agence et j'ai essayé de bien faire. Et je pense que ce qui m'a aidée, c'est ce sens de la responsabilité que j'avais, mais très développé. Parce qu'il y avait eu mes parents, mais il y a mes frères et sœurs dont je me suis occupée. Je crois que prendre en charge, ça a été toujours ma mission sur Terre.
13: Et c'est ça, être en charge.
14: Et donc, j'ai pris en charge. Et j'ai pris, quand il y avait un problème, mais n'importe où, j'avais même pas idée que c'était pas moi qui devais le régler. Donc au début, le président de l'agence disait, elle est quand même un peu étrange, puisqu'elle règle des problèmes qu'on lui a pas demandé de régler. Hein. C'était un peu culotté quand même. Mais moi, je croyais, je cherche jamais qui sont les coupables, ça m'intéresse pas. Ce qui m'intéresse, c'est comment on règle un problème. Et du coup, à force de régler des problèmes, le parcours chez Saatchi, c'est 14 ans quand même, avant de créer ma propre agence, 14 ans. Et ces 14 ans, bah, au bout de 7-8 ans, j'étais directrice générale. Donc, j'ai même pas vu passer le temps.
13: Quand on vous écoute, on a l'impression que vous n'avez pas souffert d'illégitimité.
14: Non, mais parce que j'ai une chance. J'avais d'abord des qualités pour, j'étais mature, hein, parce que finalement, ces études de lettres, on m'avait dit des choses négatives, c'est hyper intéressant. C'est bien de pas être dans un truc où tout le monde vous dit vous êtes formidable, vous êtes l'élite de la France, je sais pas trop quoi. Moi, ils me disaient pas ça. Donc, HEC, ça avait à peu près équilibré, parce que là, ils étaient plus sympas. Ils disaient qu'on était un peu l'élite. Donc, au milieu, il y avait un bon... Voilà. Ça m'a donné confiance, quand même. HEC donne confiance, comme c'est une école, finalement... issu des systèmes de business, d'écoles de business américaines. Donc, ça donne confiance. Et ça, c'est intéressant. Faut donner confiance aux gens. Donc, j'avais ça, tranquille. Après, j'étais, en fait, née féministe. Je savais même pas que j'étais féministe. Enfin, j'avais quand même fait des clubs à HEC qui montraient que j'étais quand même assez concernée par les femmes, etc. Mais je considère, en tout cas, que personne ne pouvait m'enlever le fait que j'étais l'égale d'un homme. Ça, c'était impossible pour moi.
13: Même, je comprends la confiance qu'on donne au moment d'HEC, mais en même, entreprise, la vie est difficile, même, on vous met des bâtons dans les roues.
14: Oui, mais moi, justement, j'ai eu un modèle hyper structurant dans l'enfance. Ma maman ne travaillait pas, mon papa travaillait. Et petite, je m'étais dit, ma maman travaille vraiment et mon papa, il s'amuse dehors. Dans ma tête, c'était exactement ça. Mon père, il a ramé, hein. Il a commencé comme peintre en bâtiment. Je crois qu'il s'amusait pas. Il avait le vertige. Et il a fini patron, commercial. Il était très intelligent. Mais moi, pour moi, il s'amusait. Et ma mère, je trouvais pas ça drôle, là, quand Et on était dans des vieilles maisons, elle allait chercher le charbon à la cave et tout. Moi, elle a eu finalement 3 autres enfants. Elle avait mon frère, et puis ensuite, il y a une autre série, un petit garçon, une petite fille. Tout ça, c'était lourd. Ce sont énormément de moyens, donc ça tirait toujours un peu. Alors, pour moi, c'était simple. Elle était dans le vrai labeur, et mon père, plus il est monté, plus il partait de la maison avec la cravate, le truc joli et tout. Et quand il revenait, ma mère, elle avait envie de sortir, évidemment, et il disait « je suis fatiguée ». Alors, elle sortait pas. Alors, moi, je me disais, elle, en fait, c'est ça le travail dur.
13: Ouais.
14: Et dehors, c'est le travail sympa.
13: Ouais.
14: Ça m'est tout le temps resté dans la tête. Et j'ai un respect, mais tellement profond pour les gens qui nous aident à la maison, pour les dames qui font le ménage. Pour moi, c'est un respect incroyable parce qu'ils nous enlèvent quand même des labeurs pénibles, quoi. Donc, voilà. Donc, moi, j'ai été constituée quand même pour être de très bonne humeur. Donc, j'étais de très bonne humeur au travail. Et comme c'était un peu une forme de féministe que de considérer que son père, il fichait rien, quoi. Et donc, déjà, c'était désagréable pour tous les gens qui m'entouraient. Quand j'arrivais au boulot, et je disais, ah, on vient s'amuser. Ils se disaient, non, mais elle est infernale, quoi.
13: Ouais.
14: Donc, pour moi, le travail, oui, il y a des moments durs, mais ça n'a jamais été si dur que ça, quoi.
13: C'est, vous l'avez dit, le fait de s'amuser au travail combiné quand même à de l'autorité, ou finalement c'était pas nécessaire dans la façon de mener les gens?
14: Bon, en tout cas, c'était pas mon... Je pense que... Faut être clair, je pense que j'ai toujours entraîné des gens. Hein, parce que quand j'étais en classe, j'étais déléguée de classe. Et alors, j'étais culottée, j'allais voir... J'étais toujours à la défense des injustices et tout, donc j'allais voir les proviseurs et tout... Il disait que j'étais infernale. J'étais très bonne élève, mais infernale. Donc, j'étais quand même très déléguée de classe. Et quand j'étais en hypocagne et cagne, je sentais que les autres filles, j'avais quelque chose autour de l'oralité. Je peux pas savoir très bien pourquoi, mais quand je parlais, ça leur plaisait. Et donc, j'ai toujours eu cette chose-là, cette chance-là. Donc, moi, je suis arrivée, j'ai pas fait autre chose que d'être. Et après, j'avais quand même très vite, quand on me posait des questions maladroites, quand je voyais qu'il y avait un traitement différent avec les femmes, quand on me disait « mais alors vous comptez travailler tout le temps ?» Je me disais « mais il est bête ce garçon là à me poser cette question. Ben, » évidemment, il faut bien que je nourrisse les miens. Je ne comprenais pas pourquoi on me demandait ça. Et surtout, je ne comprenais pas pourquoi on ne demandait pas aux autres.
13: En fait, vous affichez une fin de non-recevoir à tout ce qui était, qui n'avait pas de sens.
14: Bien sûr.
13: On va continuer à parler de vos combats aujourd'hui, mais avant ça, je voudrais qu'on regarde la photo.
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13: On demande à chaque fois, je demande à chaque fois dans cette émission à mes invités de venir avec une photo qui les caractérise dans le monde du travail. Vous avez choisi celle-ci, Mercedes Serra. Pourquoi celle-ci et qu'est-ce que c'est?
14: Ah, ça, c'est magnifique. C'est je suis très bien chez Sachi, tout va bien. Et ces deux garçons viennent me chercher. Moi, je suis hyper naïve. Je me dis, mais ils n'ont pas besoin de moi. Le B, Babinet, Tongkyong, pourquoi ils viennent me chercher? Après, j'ai compris. Mais sur le coup, voilà. Et tout d'un coup, j'ai un déclic. C'est-à-dire, je me dis, oui, il faut qu'après 14 ans, je réfléchisse au futur, à mon futur. Et mon futur, il a toujours été mené par la France. Parce que je suis arrivée en France. Moi, je pense que j'ai le plus grand amour de la France. Et je pense d'ailleurs, je lutte tellement contre le fait qu'on puisse croire que des gens qui sont nés ici pourraient avoir plus d'amour que moi. Non, ils peuvent avoir autant que moi, mais pas plus. Et donc, mon obsession, c'était que dans l'agence où j'étais, les frères Sachi commençaient quand même à diriger à partir de Londres l'agence française. Mmh. Et ça, je trouvais ça discutable. Que les budgets qu'on gagnait soit destiné à Londres, qu'ils aient posé des questions au président de l'agence à l'époque, Didier Colménage, de dire « Mais c'est qui cette fille qui dirige ton agence ?» Je me souviens parce qu'ils avaient fait une enquête et ils avaient dit « C'est bizarre, on parle de deux immigrés qui sont importants dans les jeunes, c'est Tongkyong et Mercedes Serra. » Pourquoi c'était bizarre? C'est rien de bizarre, quoi. On peut avoir des noms à consonance, c'est pas grave.
13: Oui.
14: Et du coup, ça me trottait dans la tête et je me suis dit quand même, faut arrêter avec ça, quoi. Faut créer une vraie agence française qui, à partir de la France, porte du travail à l'international. Et en plus, j'étais choquée parce que les Français eux-mêmes quand ils me demandaient une équipe internationale, ça voulait pas dire international, ça voulait dire anglais ou américain. Et moi, j'étais pas d'accord. Je disais, mais moi, je vous ai mis un français, mais il est international. Pourquoi pensez-vous qu'un américain, c'est international? Il est né international? Non. Il est né américain. Et je commençais à voir d'ailleurs les choses qui se passent en ce moment, c'est qu'un américain est américain, un anglais est un anglais, un français est un français. Donc, on peut tous, tout d'un coup, changer d'attitude et avoir une attitude internationale. Et c'est pour ça que je me suis dit, OK, je vais les suivre. C'était un peu, c'était une prise de risque, parce que c'était deux garçons. C'était une prise de risque parce que chez Saatchi, ben, j'avais déjà tout organisé. Hein. Tout était, j'avais des traces de moi partout, tout était rangé, voilà. Et puis je laissais pour aller quelque part. Où,
13: c'est le défi, c'est le risque.
14: Ben, le défi. Mais en même temps, cette agence française, ça me tenait à cœur, donc voilà. Et là, vous êtes au moment, à un moment clé, c'est qu'en en fait, on a fait notre agence. C'est pour ça que rien ne nous appartient vraiment. Et que peut-être que ça, ça explique comment on a fait grandir l'entreprise, parce que beaucoup de gens font des entreprises pour les vendre et devenir riches. Et nous, on a fait une entreprise pour pas la vendre et pour avoir la gloire. Et la gloire, ça vous emmène plus loin que la richesse.
13: C'est intéressant d'avouer qu'on a fait ça pour la gloire, qu'on a créé une entreprise pour la gloire. C'est pas souvent que j'entends ça.
14: C'était pas, vous savez, les start-up et tout, ils vous disent, peu importe le sujet, on va faire de l'argent. Même les gens qui ont créé leur propre agence, je leur apporte plein de respect, mais ils deviennent riches. Nous, on est rentrés dans un réseau français qui avait des problèmes, qui était la rencontre de Bélier, Eurocom, Havas, Euro-RSCG, un bordel sans fin. Et on a pris un petit coin, tout petit coin, avec objectif de redresser. Et Jacques Sequeira nous appelait un pétale. Et moi, j'ai rien compris, hein, parce que je savais pas ce que c'était le concept de pétale, je savais ce que c'était le concept d'entreprise. Donc, je suis arrivée lourdement pour, en effet, créer une entreprise la plus intéressante. Je me suis aperçue qu'on n'était pas exactement attendu au même endroit. Et vous savez, quand vous avez décidé, c'est dur d'arrêter. Et donc, on s'est retrouvés tous les trois. Et là, c'est le moment où on laisse le groupe qui veut nous installer. Ils ont décidé de déménager, on avait une tour à Levallois, ils ont décidé de nous amener à Suresnes. Et moi, il y avait quelque chose qui ne me plaisait pas dans le fait d'être avec eux tous, c'est qu'on avait des étages, vous savez, avec des pétales, chaque pétale avait son étage. Mais quand moi, je gagnais un budget, le pétale en bas, il n'était pas content. Et là, moi, c'est hors de propos. C'est-à-dire, moi, il faut que tout le monde soit content. Donc, on a eu très vite envie de créer notre propre lieu. Donc, je me souviens, parce que Jacques disait, on va vous donner le plus beau des lieux et tout. Et je lui ai dit, Jacques, pour vous dire honnêtement ce que j'ai dit, je lui ai dit, je veux choisir mon papier WC. Et du coup, on a déménagé. Et là, on est sur le toit, parce qu'on est les rois des déménagements complexes. C'est-à-dire qu'on a trouvé un bâtiment incroyable, complètement fichu, qu'on a décidé de restaurer, qui s'est trouvé parce qu'on a creuser et frotter les façades, être l'ancien premier grand magasin parisien de Paris, nommé aux classes laborieuses. On a retrouvé le nom, on s'est dit non, mais alors ça c'est extraordinaire, c'est pour nous. Et on a créé un lieu magnifique qui était rue du Faubourg-Saint-Martin. À l'époque, personne n'y allait. Est-ce que vous vous rendez compte que personne n'osait traverser pour aller dans l'Est parisien?
13: Eh oui.
14: Donc, on est quand même dans l'entre-soi. On n'a jamais été, nous, dans l'entre-soi. Donc, on est allé dans cet Est parisien. Et d'ailleurs, tout le monde est arrivé après dans l'Est parisien. Et du coup, là, vous avez la photo des fondateurs, Babinet et Tong Kyung, et moi au milieu. Et franchement, ça a été dur.
13: C'est passionnant de vous écouter, Mercedes. Et on va conclure tout de suite l'émission.
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13: Quand on vous écoute, on a l'impression qu'on ne vous impose rien en réalité, qu'au final, vous réfléchissez et que vous choisissez. Vous finissez toujours par choisir.
14: Oui, il faut. Moi, je crois qu'on ne peut pas. En fait, ce qui est difficile aujourd'hui pour les femmes, c'est qu'elles ont tellement d'inquiétudes. On leur impose des choses. Et ça, ce n'est pas possible, quoi. Dans la vie, il faut se diriger. Et moi, peut-être parce que j'avais vu ma maman qui se dirigeait pas et qui avait tant de talent, c'était pas possible pour moi. Donc, j'ai eu des moments durs. Parce que deux garçons, vous savez, waouh, quand j'ai compris pourquoi je venais, je pense qu'ils pensaient que j'allais tout ranger et me taire.
13: Alors, et vous honnêtement. Vous ne connaissez
14: pas? Bah non, j'ai tout rangé, mais je ne me suis pas tue. Et ça a été très, très difficile parce qu'entre deux garçons, il y en avait un de trop. Hein. Alors, c'est pas moi qui les fait partir, c'est plutôt leur relation entre Rémi et Eric. Mais globalement, ça a été plus facile quand j'ai eu face à face avec Rémi, avec les difficultés, mais aussi avec l'intérêt d'être deux caractères forts pour construire quelque chose de magnifique. Mais c'était plus facile quand on a été deux. Une fille, un garçon.
13: Quand on vous voit aujourd'hui, évidemment, vous êtes toujours l'image de BETC, mais vous avez d'autres combats. Vous vous battez pour la situation des personnes issues de l'immigration. Vous vous battez énormément aussi pour le sort des femmes. Pour conclure cette émission, qu'est-ce que vous leur souhaitez aux femmes dans les années qui viennent?
14: Bah, moi, je pense que les femmes, c'est génial. Voilà. Moi, je suis une emballée des femmes. Quand j'ai commencé à travailler, on m'a dit oh, « mais ça va être très difficile pour toi avec les femmes, elles vont être jalouses ». Ça ne m'est jamais arrivé. Parce que je pense que ça dépend du regard que vous leur portez. Et moi, je leur portais qu'un regard d'affection et d'amitié. Chaque fois qu'une femme franchit un pas, je suis ravie. Moi, j'ai transmis, là. Parce que je me suis dit, bon, là, j'ai 71 ans. Je me suis dit, la pauvre, derrière, si elle faut qu'elle attende que j'ai 80 ans pour prendre en main tout. Et en plus, elle avait un sacré caractère, parce que je ne prends que des gens qui ont un sacré caractère et qui peuvent m'embêter et me challenger. Et donc, j'ai passé la main. Je travaille toujours sous les ordres, maintenant. Mais je travaille toujours sur mes clients. Mais j'ai mis en tête une fille. Il y a de nouveau une fille et un nouveau garçon à la tête de BETC, Bertie Toledano. Et je suis très fière de ça. Donc, ce que je souhaite aux femmes, c'est... Vous vous rendez pas compte, le monde a besoin des femmes, quoi. C'est le bordel, là. Je sais pas si on est clair, c'est le bordel. Donc, moi, je crois beaucoup aux femmes. Mais si vous n'avez pas de rôle en diplomatie, si vous n'avez pas de rôle en politique, si vous n'avez pas de rôle en entreprise, c'est un problème. Donc, débrouillez-vous, faites en sorte de prendre en main, on a vraiment besoin des femmes.
13: Et n'écoutez pas ceux qui vous disent que ce n'est pas possible.
14: Bah, bien évidemment. Sûr que non.
13: Merci beaucoup, Mercedes Herrera, d'être venue dans cette émission consacrée au leadership. Si vous voulez connaître, bien sûr, la méthode des leaders, l'émission est disponible en replay sur nos réseaux sociaux, en podcast aussi et tous les lundis à 12h30 sur BFM Business. Très bonne journée.
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21: Allez, bonjour à tous, bienvenue dans Les Experts. Nouvel horaire tous les jours désormais à partir de 9h30 pour une heure de débat et de controverse, toujours avec mes invités, toujours sur l'actualité du jour. La France est-elle entrée en stagflation?

0: ça va être la fonction de réaction des banques centrales. Parce que le risque...
1: Bon, on a vu, jeudi, bonne nouvelle, bon, le 30 avril...
0: Pour l'instant, pas de hausse des taux. Mais le risque, c'est qu'on ait un durcissement des conditions de financement si les banques centrales montent leurs taux et une réévaluation du risque sur les marchés financiers. Parce que pour l'instant, les marchés financiers restent assez complaisants face à ce risque croissance.
1: Donc complètement. On va de record en record.
0: C'est même, donc plus qu'un risque inflation pour l'instant, il y a vraiment un risque croissance pour moi.
1: Tani Lang, d'accord avec ça. C'est vrai qu'on dit qu'une hausse de 10%, de 10 dollars pardon, du baril, c'est 0,1 point de croissance en moins d'habitude.
2: Oui.
1: Valentin Hennouz nous dit risque de récession, voilà ce qu'il faut surveiller, pas tant de l'inflation.
2: Oui, d'accord, bah, Tani Lang. Je suis assez d'accord avec vous. La stagflation, ce n'est pas du tout une situation comme celle dans laquelle on est. Et puis les pétroliers ont encore quelques semaines de marge avant vraiment d'augmenter les prix. Donc on n'est pas du tout dans la situation des années 70. Par contre, à terme, effectivement, ma crainte, c'est que les banques centrales finissent par remonter les taux pour faire face à cette situation. Et quand les banques centrales remontent les taux, ça aggrave la situation économique. Donc, effectivement, vous avez raison de souligner que le risque, c'est sur la croissance économique sur l'emploi. On a plus un risque de stagnation qu'un risque de stagflation. Cela dit, si les bêtises de M. Trump venaient à durer dans le temps, il n'est pas non plus à exclure que l'inflation soit plus élevée que les 2% actuels.
1: Ouais.
2: Donc le problème, c'est l'incertitude. On en parlait déjà au mois de janvier. Si ça dure, il se pourrait que l'inflation augmente, mais pas, certainement pas au niveau des années 70. Ceci dit, l'inflation en soi, un peu d'inflation comme on a maintenant, c'est pas une mauvaise nouvelle pour les dettes publiques et privées.
1: Oui, on sait que ça a permis de nettoyer un peu les dettes, un peu d'inflation.
2: Ce qui compte, c'est le poids de la dette. Or, la dette privée est particulièrement élevée. C'est la première cause de crise économique. Un tout petit peu d'inflation, là, celui qu'on a... Si on pouvait rester au niveau qu'on a maintenant, ce serait bien.
1: On est toujours proche de la cible de la BCE. Voilà. On recevait sur BFM TV ce matin le gouverneur de la Banque de France, François Villeroy de Gallo, sur les risques de récession. Il est plutôt optimiste, on l'écoute.
3: Moi, je ne dirais pas que rien ne va plus. Dans tous les scénarios que nous publions, on garderait quand même une croissance positive cette année. Alors, on est entre 0,9 dans le cas le plus favorable ou 0,3 dans le cas le plus défavorable, on verra. Et la France échapperait à la récession. Donc ça, c'est des moins mauvaises nouvelles. Maintenant, on va pas se raconter l'histoire. Ce choc qui arrive de l'extérieur, c'est évidemment un élément négatif, pas seulement pour l'économie française, pour l'économie européenne et l'économie mondiale.
1: Guillaume Poitrinal, vous êtes chef d'entreprise, vous, et notamment dans le bâtiment, vous faites de la construction en bois. L'INSEE a bien indiqué fin de semaine dernière que le bâtiment était l'un des secteurs qui pâtissait le plus du ralentissement aujourd'hui. C'est ce que vous constatez
4: aussi. Oui, en fait, il y a deux forces sur le prix des bâtiments, si c'est ça que vous posez, les coûts de construction, qui sont quand même assez importants dans ces facteurs d'inflation.
1: Avec des hausses qui passent dès le mois de mai.
4: Il y a deux éléments. Il y a quelques matériaux dont les prix augmentent, mais il y a surtout une pression à la baisse des prix globaux parce qu'il y a beaucoup moins de demandes. Il y a beaucoup moins de demandes pour les entreprises, donc les carnets de commandes ont tendance à baisser, et ça c'est lié en effet à la fois à la hausse des taux qu'on a connue, et puis aux craintes de réhausse des taux. Donc je suis tout à fait d'accord avec nos économistes, sur le terrain, on appelle quand même plutôt à une baisse des taux directeurs des banques centrales, d'abord parce que honnêtement, 2,6%, c'est pas 10% d'inflation quand même. Hein. On reste dans des normes qui restent tout à fait acceptables. Et puis juste parce qu'il va falloir soutenir quand même cette activité économique. Et ces taux, ils comptent beaucoup puisque les taux, c'est quand même la matrice essentielle de l'investissement, notamment l'investissement immobilier est très sensible évidemment à la question des taux. Donc voilà, on est un peu dans cette espèce de système d'entre-deux en fait, où il y a des facteurs inflationnistes, il y a des facteurs désinflationniste. Il y a deux poussées, mais à la fin, il faudrait qu'il y ait de la croissance pour remettre tout le monde d'accord. Et cette croissance, elle viendra d'une baisse des taux.
1: Oui, et puis d'une guerre qui devrait s'arrêter aussi le plus tôt possible, évidemment. Il y a eu des signaux positifs, comme je voulais qu'on revienne sur cette note de l'INSEE, Valentin Hennouz, ce qui a plombé la croissance au premier trimestre. Je rappelle, croissance zéro, alors qu'on attendait entre 0,2 et 0,3 points de croissance. C'est le bâtiment qui se porte pas bien. C'est le commerce extérieur qui a beaucoup pesé aussi. Pourquoi ? À cause de problèmes de livraison d'Airbus. On le sait, bon, mais les carnets de commandes sont pleins chez Airbus. Et donc, ce qu'on a perdu au premier trimestre, ça va repartir au deuxième trimestre. Et la consommation des ménages, qui n'était pas en forme aussi, on sait que le moral des ménages dépend de l'inflation. On a des points

0: positif quand même, non? On a la Coupe du Monde qui va arriver, qui va relancer un peu la conso, ça marche toujours comme ça. On a le secteur de la défense qui va être porteur pour l'avenir. L'investissement, notre l'INSEE, se porte plutôt bien. Alors, qu'est-ce qu'il faut attendre pour la suite?
1: Alors, je pense qu'un des points positifs de ce conflit, si on veut rester dans le ton positif, c'est que ça va quand même en mettre en avant les besoins d'investissement dans la défense et dans tout ce qui est indépendance énergétique. Et ça, pour moi, ça va être la conséquence positive de ce conflit. C'est qu'on réalise quand même en Europe qu'il faut renforcer notre souveraineté et qu'on a véritablement plus de besoins de financement dans la défense et dans tout ce qui est indépendance énergétique. Mais on est quand même dans un environnement aujourd'hui où je trouve qu'il quand même faut souligner le point moins positif, c'est que la dynamique de l'emploi est nettement moins bonne que ce qu'on avait il y a quelques années. Oui. C'est pour ça que je serais quand même très très prudente sur l'impact des hausses de taux sur nos économies si la BCE montait ses taux. Et c'est quand même un scénario qui se dessine pour le mois de juin, parce qu'on est dans un contexte qui est totalement différent de celui de 2022. Si on regarde en 2022, on crée entre 3 à 4 millions d'emplois, on avait des croissances sur les salaires qui étaient à 5%, on est aujourd'hui plus du tout dans ce contexte. Que ce soit en France, en Allemagne. En Allemagne, le secteur industriel détruit des emplois. Donc, on n'est plus du tout dans cette même dynamique de création d'emplois, ni même de hausse de salaire. Si on regarde tous les indicateurs avancés sur les salaires pour les 12 prochains mois, c'est un très net ralentissement.
0: Oui. 2026 s'annonce comme la pire année depuis 2013.
2: Voilà. Et la bonne nouvelle, quand même, il faut dire, enfin, le miracle, c'est l'énergie nucléaire française. Enfin, oui, il faut quand même savoir. On a quand même un parapluie
0: la bouée de sauvetage
2: considérable qui met quand même à mal tous les autres modèles, notamment les modèles qui veulent reposer sur les énergies intermittentes et non pilotables, donc l'éolien et tout le reste. Le nucléaire, aujourd'hui, il prouve son utilité. Moi, je vois même, sur les matériaux de construction, pour revenir, autrefois, le ciment, c'était le prix du pétrole. Autrefois, le verre, les matériaux verriers, l'acier, c'était le prix du pétrole. Aujourd'hui, c'est beaucoup plus détaché. Pourquoi? Parce qu'il y a énormément d'usines qui se sont mises à l'électrique, tout simplement, tout bêtement, et qui étaient autrefois au pétrole ou au charbon. Donc, il faut quand même, on devrait avoir une avenue Messmer ou une place Pierre Messmer dans tous les villages de France. Cet homme formidable qui a équipé la France entre 74 et 84, qui a inventé ce plan sous Pompidou, qui fait que on a fait 20 des 30 réacteurs qui tournent aujourd'hui ont été décidés à cette époque-là, et que le dernier réacteur, hélas,
0: comme vous le savez,
2: le dernier réacteur, enfin heureusement on a réouvert l'année dernière, mais on a eu un trou pendant 20 ans entre 2003 et 2023.
0: Je voudrais qu'on écoute Daniel Ball, le président de la Fédération bancaire française, qui nous parlait lui aussi de l'état de l'économie française ce matin. Il trouve que ça va pas si mal non plus.
3: Pour ce qui concerne les entreprises, aujourd'hui, leur trésorerie n'a pas encore trop souffert. Évidemment, sauf certains secteurs d'activité directement impactés par les prix de l'énergie et parfois par les prix des produits chimiques. S'agissant des ménages, pareil, c'est les gros rouleurs, effectivement, qui peuvent avoir quelques difficultés. Vous parlez des prêts, ce n'est pas parce que les taux remontent aujourd'hui que les prêts que nos clients ont aujourd'hui en portefeuille augmentent, puisque en France, notamment, le financement du prêt immobilier est à taux fixe, et ça, c'est un élément de protection.
0: Voilà, un élément de protection, Dany Lang.
4: Bon, écoutez, moi, je suis assez partagé, parce que quand j'entends que le bâtiment ne va pas bien, je ne suis pas rassuré. Alors, ça vous fera plaisir, mais ce n'est pas pour vous faire plaisir. C'est quand même un des secteurs, on dit souvent, quand le bâtiment c'est pas si faux que ça, en fait, quand on voit ça. C'est un des secteurs où vous avez un fort effet multiplicateur. Vous mettez un euro, vous en sortez beaucoup plus. Donc, je suis pas très rassuré de savoir que ça vacille de ce côté-là. Et mon problème, c'est que sur les baisses de taux, dans l'absolu, je suis d'accord avec vous, il faudrait encore les baisser pour faire baisser les taux. Mais les baisses de taux, ça marche pas forcément. Les hausses de taux, par contre, ça a toujours un effet négatif. Donc, il les fallait pour la stabilité financière en 2022, après le choc de la guerre en Ukraine. Aujourd'hui, surtout pas. Et ma crainte, c'est ça, c'est qu'à force, la BCE, qui est aujourd'hui Madame Lagarde et Monsieur De Gallo, ils ont un rôle, c'est d'influencer les anticipations. Quand ils disent ça va aller bien. Ça ne veut pas dire qu'ils le font forcément. Ça veut dire que leur rôle, c'est de limiter les hausses de prix qui seront liées aux anticipations. C'est leur rôle. Ça ne veut pas dire qu'ils sont pas crédibles, mais ça veut dire que c'est leur rôle. Donc, je ne suis pas aussi optimiste que ce qu'on vient d'entendre, même si je ne suis pas non plus d'un pessimiste crasse, mais ouais. Cela dit, une croissance de 0,3 à 0,9, ne nous gargarisons pas. Il y a un problème de demande dans ce pays, c'est un autre débat, mais c'est bas.
0: Il y a la consommation qui s'effondre au premier trimestre.
2: Hein. Et puis après, on a toujours cette crise qui n'a rien à voir avec la conjoncture, qui est une crise fondamentale et profonde de l'économie immobilière et notamment de la promotion immobilière, qui est liée à deux phénomènes, à trois phénomènes en fait. Hein. Nous sommes surtaxés, on surtaxe la production immobilière, comme beaucoup d'industries d'ailleurs, hein. on n'échappe pas, etc. Parce que les industries qui sont principalement locales sont elles-mêmes surtaxées avec les impôts de production qu'on connaît, parce qu'on prend 20%, l'État prend 20% du prix à la fin finale, y compris le foncier, donc vous allez payer 20% sur la marge du promoteur, c'est logique, vous allez payer 20% sur le béton, le bois, le verre, etc., c'est logique, et vous allez aussi payer 20% sur le foncier que le promoteur a acheté 2000 euros et qui va vous revendre 2000 euros. Donc, et là, l'État prend 20% de TVA. Donc, on a un système qui est absolument délirant là-dessus. Il y a beaucoup de pays qui ne procèdent pas comme ça, d'ailleurs. Et puis, le troisième élément, c'est qu'en fait, le deuxième, c'est qu'on a cette complexité administrative qui est assez délirante, assez particulière à ce pays, dans lequel nous avons accumulé les décideurs de l'acte de construire. Donc, quand vous voulez construire quelque chose dans ce pays, vous n'avez pas affaire à monsieur le maire, comme dans beaucoup de pays, vous avez affaire à monsieur le maire, à monsieur le président de la communauté de communes, s'il faut bouger le PLU, parce qu'il y a besoin de bouger de PLU ou faire ceci. Vous avez très vite affaire au département pour les routes départementales, parce qu'il y a toujours un bout départemental. Vous avez affaire à la région pour les transports, et vous avez affaire à l'État, qui, de toute façon, surveille les communes, surveille tout. Et pour peu que vous soyez dans une opération d'intérêt national, c'est le préfet qui vous signe le permis de construire, et non plus monsieur le maire, mais que monsieur le maire l'a quand même instruit. Donc à la fin, si vous voulez, on mobilise énormément de pouvoirs qui ne sont pas tous d'accord, et donc la complexité administrative, elle est colossale, et la deuxième manche, comme vous savez, se joue devant les tribunaux, puisqu'on a un droit tellement, tellement considérable qu'il est incertain, et donc on est totalement dans le bleu. Troisième élément, c'est qu'on a supprimé le goût de construire au maire.
0: Alors, il y a bâtisseur, mère bâtie, mère battue. Hein,
2: on a un truc, mais surtout, en fait, avec les dernières réformes sur les impôts, le maire a très très peu intérêt financier à construire dans sa commune.
0: Il n'y a que des embêtements.
2: Donc, et à la fin, on finit dans un système qui est en crise, alors là, presque structurelle. Et cette crise, elle a des impacts sociaux. Et c'est là où je regarde Dany. Parce que la question de cette crise, c'est comment est-ce qu'on loge les enfants ? C'est ça la question.
0: Oui.
2: Et comment est-ce qu'on loge les pompiers, les infirmières ? Est-ce que tout le monde doit aller à la fin dans du logement social ? C'est voilà. Et donc moi j'appelle une grande réforme. Et cette réforme, elle doit passer aussi par le retour de l'investisseur privé. Il faut savoir que on va parler de Total tout à l'heure. Si vous voulez faire des affaires et pas être taxé sur votre épargne, vous investissez dans Total.
4: Oui.
2: Si vous investissez dans un studio ou une chambre d'étudiants pour fournir une chambre d'étudiants en zone tendue, etc., vous allez être martyr fiscal. Martyr, je vais vous dire pourquoi, Dany. Tout simplement parce que vous pouvez arriver avec à cumuler les impôts, y compris l'impôt sur la fortune immobilière, vous pouvez arriver à un rendement négatif. C'est-à-dire totalement dévoré par l'impôt.
4: Enfin, je ne pleurerai pas sur l'IFI au vu du barème, mais par contre, je suis d'accord avec vous sur un certain nombre de choses que vous avez évoquées, notamment la grande complexité administrative. Rajouter toujours des couches de complexité administrative, c'est une tendance générale. Il y a depuis 30 ou 40 ans, et à chaque fois qu'on nous promet des lois de simplification, on le voit à l'université, on a une couche administrative supplémentaire et on passe toutes nos ressources là-dedans. Donc là-dessus, je serais d'accord avec vous. Martyr fiscal, j'irai pas jusque-là, mais c'est vrai.
0: Non, mais quand on a 3% de rendement sur l'immobilier, effectivement,
4: et là, il y a des choses à faire. Donc, il faudrait regarder précisément, décomposer, etc. Mais effectivement, moi, je ne suis pas un fan de la baisse de la fiscalité, loin de là. Je trouve qu'il y a la suppression de la taxe d'habitation, c'était une connerie. La TVA indifférenciée, c'est une connerie. Qu'il faut regarder de plus près. Si ça tenait qu'à moi, les taxes, la TVA sur la construction, le bâtiment serait beaucoup plus bas. Si c'est ça que vous vouliez m'entendre dire,
2: oui,
4: c'est clair.
2: Mais c'était mon objectif.
4: Pour autant,
0: objectif
4: martyr fiscal, N'exagérons pas. Mais c'est vrai qu'aujourd'hui,
0: voilà,
4: il vaut mieux être actionnaire de Total que d'investir dans la pierre, et ça, ça ne va pas.
0: Valentine Hénouze.
1: Ouais, ce qui est important quand même sur toute la partie immobilier aujourd'hui, c'est les niveaux des taux longs en France, le niveau du 10 ans. Et je trouve que les prix de l'immobilier n'ont pas forcément ajusté par rapport à cette hausse qu'on a eue sur les taux longs. Et on est quand même aujourd'hui rentré dans un changement de régime où on voit que les taux longs sont de moins en moins sensibles aux baisses des taux courts. Donc même si la BCE aujourd'hui baissait les taux, c'est absolument pas la dynamique.
0: Non, c'est pas le risque. C'est pas ce qui est prévu.
1: Plutôt sur une hausse. Mais on va se projeter à 2 ans. Même si on est sur une BCE qui baisse ses taux, il est peu probable qu'on ait des taux longs qui baissent de tout autant. Parce qu'aujourd'hui, pour moi, ce qui pèse sur les taux longs aujourd'hui, c'est les besoins de financement des États. Et on voit que les besoins de financement des États, aujourd'hui, sont devenus structurels et vont rester élevés sur les années à venir. Ils sont structurels parce qu'ils répondent à des besoins de financement sur la vieillesse, sur la défense, sur tout ce qu'on disait avant, les dépenses pour les infrastructures, la transition énergétique, la digitalisation. Donc, on va avoir des besoins de financement des États aujourd'hui qui ne dépendent plus. Avant, on avait des déficits élevés quand on était en récession, quand on avait du chômage, etc. Maintenant, on garde des déficits élevés, quelle que soit la dynamique conjoncturelle de l'économie. Y compris quand il fait beau, pour des raisons.
4: Oui, enfin, il fait beau à 0,9% en même temps. Le problème de fond est celui-là, c'est les taux de croissance de long terme qu'on a sont extrêmement faibles parce qu'on joue que sur l'offre et on ne joue plus sur la demande. Donc, c'est la conséquence de cela.
0: On a un problème de stimulation de la demande.
4: Depuis 2017,
0: France, plus B, plus C,
1: ces besoins de financement, ce n'est pas simplement une histoire française, c'est une histoire qui est globale.
4: Oui.
1: Et on voit aujourd'hui que les investisseurs, moi je suis sur les marchés de taux, restent extrêmement sensibles quand il y a des annonces de politique budgétaire. On voit immédiatement les taux longs monter. Donc il y a vraiment, pour moi, une baisse dans l'efficacité des politiques budgétaires. On annonce une politique budgétaire pour soutenir l'économie. Qu'est-ce qui se passe? Eh bien, on a des pressions sur les taux longs. Et donc ces pressions sur les taux longs, par contre, à l'opposé, sont négatives.
4: Rappelons quand même qu'ils restent les taux sur la dette publique à 10 ans. Reste à des niveaux très raisonnables par rapport à la période de 2009-2010.
1: On n'est plus sur les mêmes niveaux de croissance.
0: On a quand même multiplié par 3 depuis 2020 et la crise Covid. Et c'est peut-être cette pression des marchés qui font que Sébastien Lecornu n'annonce qu'au compte-gouttes les aides publiques au carburant, notamment. Ce week-end, le décret sur l'indemnité carburant pour les, je cite, travailleurs modestes, grands rouleurs, a été publié au Journal officiel. On peut faire attention à l'argent public sans oublier la France qui bosse, a dit Sébastien Lecornu. La réalité des faits, c'est que pour l'instant, on ne distribue que des quelques centaines de millions d'euros à telle ou telle profession contre 7,5 milliards, je le rappelle, en 2023. Est-ce que le gouvernement gère bien, Guillaume Poitrinal, le robinet aux aides publiques, on verra.
4: Il avait envie de me passer la parole parce qu'il m'a vu souffler.
2: Non mais vas-y.
4: Très franchement, on recommence comme la dernière fois, pas au même niveau. Cette fois, c'est 50 balles. Allez, on va voir si on renouvelle. Ça va coûter 160 milliards. Si on renouvelle, ça va être 160 milliards par...
0: Millions,
4: parce que 160
0: milliards, ça ferait un peu...
4: 160 millions par mois, désolé. Tu as totalement raison, 160 millions par mois. Pour un effet, c'est les 5 premiers déciles, la moitié de la population française. C'est effectivement sur eux que ça pèse le plus lourd. Mais on va filer 50 balles à un petit rouleur, à un gros rouleur. On finance les énergies fossiles alors qu'il faudrait plus le faire, mais bon, à court terme, on n'a pas tellement de choix pour ces gens. Mais
2: oui.
4: Très franchement, moi, j'étais pour que on plafonne, on bloque les prix pour faire baisser les marges des pétroliers.
0: Mais c'est ce que fait Total.
4: Plusieurs mois.
0: Les prix sont bloqués depuis le début de la crise.
4: Ouais, 99 Total, c'est autant bloquer les prix.
0: Ben oui.
4: Moi, j'étais pour qu'on bloque l'ensemble des prix parce que voilà et même qu'on prenne sur les marges de Total et compagnie parce que ces compagnies ont plusieurs mois de stock et ça fait que chaque fois que ça s'emballe bah ils font des marges monstrueuses même en bloquant les prix à 2 euros donc il faut voir sur le long terme mais à court terme le blocage des prix de l'essence aurait été beaucoup plus intelligent que jeter encore 160 millions par mois par les fenêtres.
0: blocage des prix en général, alors, ça amène vers
2: des pénuries. Une partie, je suis d'accord avec Dany, parce que franchement, les histoires de micro-mesures, micro-trucs, il y aura des gars qui vont échapper, pas échapper, on finira avec beaucoup de complexité administrative.
4: Il y a ceux en bas, pardon, je les ai oubliés, ceux-là, ceux en bas qui, le non-recours, c'est un phénomène documenté, massif, et on sait très bien que les deux premiers déciles, ils ne sauront pas comment s'y prendre, ils ne vont pas les attraper, c'est 50 balles. Okay. Voilà.
2: Heureusement qu'on a Total, les amis. Franchement, Total.
4: Mais j'ai pas dit le contraire.
2: Ouais, je veux dire, moi, la réaction à cette crise, c'est Alléluia, oui. On a Total. On a Total qui, en plus, accepte, sans être obligé, à limiter le prix du litre du carburant à 2 euros.
0: Ils font un super coup de com' en même temps. Oui. Ils limitent encore un peu plus.
2: Ouais, d'accord, moi, je suis content.
4: Avec les marges qu'ils font.
2: Je suis content. Je suis content que Total, dont 90% des actionnaires. 90% des actionnaires de Total ne sont pas français. Et cette boîte réalise, je pense, aussi 80% de ses profits à l'étranger. Donc on a un truc, moi je veux dire, je suis peut-être content qu'ils soient à la Défense, heureusement qu'ils sont là. Voilà. Alors après, il faut prendre un peu de recul et il faut se dire quand même que ce qu'on voit là va nous amener vers l'électricité quand même. C'est, si on prend un peu de recul, j'oubliais les trucs. Ce qu'on voit là va nous amener vers l'électricité. Et ce que les gens n'ont pas compris, c'est qu'en fait, les États-Unis, c'est une superpuissance oil and gas.
0: Oui.
2: Et elle restera. Et pourquoi est-ce qu'ils sont là à faire la guerre, etc. C'est parce qu'ils sont une superpuissance oil and gas. Et pourquoi est-ce que moi j'ai mon explication? Pourquoi est-ce que les Chinois sont finalement un tout petit peu en retrait de tout ça? Parce que les Chinois, ils sont en train de s'électrifier.
4: Ils sont sur l'électrique.
2: Ils sont en train de s'électrifier. Et donc, le prochain siècle, enfin, le siècle qui commence à partir de maintenant, c'est un siège de ceux qui auront l'électricité par rapport à ceux qui vont aller se battre pour les derniers barils de pétrole, qui iront se battre très cher, etc. En plus, en subissant des taxes anti-réchauffement climatique, etc. Donc, l'histoire, c'est qu'il faut aider tous ces gens à s'électrifier le plus vite possible.
0: Donc plutôt des aides à l'électrification.
2: Il faut les amener à l'électrification. Moi, j'ai la chance de rouler en voiture électrique, full électrique. Je vais vous dire, voilà, je suis très heureux de. J'ai pas souffert du sujet, et quoi. Oui. Et c'est ça que ça va amener. Moi, je suis content que Renault, là, déploie en ce moment. Il paraît qu'ils vendent énormément de voitures électriques, Renault. C'est formidable aussi, formidable pour l'industrie française. Donc, allons-y, passons à l'électrique.
0: Valentine Hennouz, un dernier mot. Le gouvernement gère plutôt bien les aides.
1: Il n'a pas le choix.
0: Au compte-gouttes.
1: Il n'a pas le choix. Ouais. On peut dire que c'est une bonne nouvelle, hein, qu'il gère avec plus de parcimonie le budget, mais ça met surtout...
0: C'est ce que disait et le FMI et Christine Lagarde, la Banque Centrale Européenne. Hein, il faut que les aides soient timely, targeted, temporary.
1: Juste pas le choix,
0: ciblées en temps et en heure et surtout temporaires.
1: Parce que la marge de manœuvre budgétaire aujourd'hui pour répondre à un choc exogène, elle est extrêmement faible. Hein. Si on regarde notre dette sur PIB, elle a énormément augmenté depuis le Covid, on est à 115%. Si on regarde notre niveau de dépenses publiques en France par rapport au reste de la zone euro, on est sur des niveaux les plus élevés, on est à 57%. Donc on a aujourd'hui un niveau de taxe qui est déjà aussi sur des niveaux élevés. Donc notre marge de manœuvre pour soutenir l'économie dans cette configuration, elle est très faible. Donc ils ont pas d'autre solution aujourd'hui que d'agir avec parcimonie, surtout qu'on est comme je suis Madame Taux, hein, on est dans un environnement de taux qui a considérablement changé. Si on regarde entre 2008 et le Covid, on avait une dette publique qui a augmenté, mais en même temps, on avait les taux qui ont baissé.
0: Et qui coûtaient de moins en moins cher.
1: C'est paradoxe. Plus on s'endettait, plus on avait notre coût de dette qui baissait. Il faut quand même rappeler qu'en 2020, les taux, ils étaient à moins 0,15%. Aujourd'hui, on est à 3,7%. Donc, il n'y a pas d'autre choix aujourd'hui que d'agir avec parcimonie sur la dépense budgétaire. On est dans un environnement de taux qui est totalement différent.
2: Surtout avec le stock de dette qu'on a accumulé.
0: Merci les taux. Exactement. La rigueur forcée. Peut-être qu'on va réussir à réduire notre déficit. Allez, on se retrouve tout de suite après une très courte pause publicitaire. On va parler du jour de libération des actifs. C'est passionnant, vous allez voir.
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0: Allez, on est de retour pour la seconde partie de l'émission. Il est 10h passé de 2 minutes. 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Je suis toujours avec Valentine Hennouz, responsable de la stratégie taux chez Amundi, Dany Lang, enseignant-chercheur en économie à Sorbonne Paris Nord et membre des économistes atterrés, et Guillaume Poitrinal, fondateur de WO2, promoteur immobilier bas carbone. On va parler, j'allais dire d'une bonne nouvelle, je ne sais pas si c'est une bonne nouvelle finalement ou pas, mais aujourd'hui, lundi 4 mai, c'est le jour de libération des actifs. Ce sont deux économistes qu'on connaît bien sur l'antenne de BFM Business, Erwan Tison, directeur des études de l'Institut de l'entreprise, et Maxime Sbahi, auteur des Balançoires vides, un ouvrage que je vous recommande sur les conséquences du choc démographique que nous vivons entre baisse de la natalité et vieillissement démographique. C'est l'une des révolutions majeures qui va façonner notre pays dans les prochaines années. Ils commettent tous les deux un article aujourd'hui dans un média que je veux citer aussi, Les Électrons Libres, lel.media. Les Électrons Libres, allez consulter ce nouveau titre de la presse absolument passionnant. Ils ont calculé ensemble ce jour de libération des actifs. Ils ont pris le travailleur français moyen qui touche 2200 euros par mois et l'ensemble des cotisations et salariales et patronales, car elles pèsent sur le travail toutes les deux, que le salarié paye pour financer les retraites. Si on y ajoute les dépenses de santé des seniors, on arrive à 40%, 37% exactement, de prélèvements sur les fiches de paye pour la solidarité intergénérationnel, un montant qui a doublé depuis les années 70. Dans les années 70, on se libérait le 27 février. Aujourd'hui, c'est le 4 mai. Dany Lang.
4: Alors, je suis pas fan de cette manière de poser les choses. C'est une manière de poser les choses qui, à mon avis, est pas très honnête, parce que on fait comme si déjà tout ça c'était des prélèvements, que ça partait, que ça revenait pas dans l'économie. Il faut pas oublier qu'il y a un circuit économique, que nos retraités consomment, qui participent au fonctionnement du circuit. Il faut pas oublier non plus qu'il faut pas confondre cotisations et taxes, d'accord, même si les taxes elles aussi repartent dans le circuit économique.
0: Non, on parle bien uniquement des prélèvements dirigés vers le financement des pensions et des dépenses.
4: C'est des cotisations sociales, c'est du salaire différé. Nous aussi on cotise pour plus tard bénéficier de la retraite. Cela dit, le vrai problème derrière tout ça, même si je suis pas du tout d'accord avec cette manière de poser les choses, le vrai problème derrière tout ça, c'est qu'il y a plus assez d'actifs pour financer nos retraites. Alors, quelle est la solution? Certains disent les fonds de pension. Moi, j'ai toujours dit, je ne suis pas opposé à une petite dose, genre pré-fonds pour tout le monde. Ceci étant dit, ça ne suffira pas. Et puis, par ailleurs...
0: Non, mais ça peut permettre d'alléger. Il n'est pas question, encore une fois, de supprimer le système de retraite par répartition, mais d'alléger le poids
4: d'alléger,
0: de plus en plus lourd.
4: Ça dépasse...
0: C'est une sorte de symbole qui permet de le montrer,
4: ça dépasse
0: sur les actifs.
4: Ça déplace le poids ailleurs. Au lieu de payer des cotisations pour demain, je vais placer ça dans un fonds de pension. Ce sera pas forcément très très lisible pour tout le monde, et les fonds de pension n'ont pas que des aspects vertueux. Tout l'argent qui est allé dans les fonds de pension aux États-Unis Ça a pu financer des choses, ça a pu en détruire aussi beaucoup, avec des exigences de rentabilité court terme qui sont des fois, et souvent même délirantes. 15 à 25%, c'est pas raisonnable. Donc, tout ça pour dire que cette manière de poser les choses me paraît extrêmement problématique, comme si c'était des prélèvements, comme si ça sortait de l'économie. C'est pas ça la question. La vraie question, c'est qu'il n'y a plus assez d'actifs.
0: Personne ne dit, alors il n'explique non. absolument voilà. pas que ça sort de l'économie. Hein. Ils expliquent simplement, ça nous donne une bonne idée du poids des pensions sur
4: On travaille 4 des mois pour les autres, ça me paraît. Quand on met dans la pension, on travaille aussi pour d'autres.
2: Dany, un peu quand même.
4: Ouais.
0: Bon. Guillaume Poitrinal.
2: Oui, c'est la solidarité, hein, je veux dire, ça marche quand même comme ça. Je ne dis pas qu'il n'y aura pas quelque part un espoir de toucher une petite retraite, mais enfin, nous, on sait très bien que notre retraite, de fait de la pyramide des âges, elle va avoir rien à voir avec ce qu'on aura cotisé. Enfin, c'est évident. Donc, moi, je pense que les fonds de pension, c'est probablement une des solutions. D'ailleurs, en fait, ils existent en France. Ça s'appelle l'assurance vie. En fait, les Français considèrent l'assurance vie. Ils accumulent l'assurance vie chez Amundi en se disant, bah, pour mes vieux jours, au moins, j'aurai un matelas. Et c'est ce qu'ils font. En fait, c'est un réflexe. Alors, c'est pas
4: organisé.
2: Fiscalisé, etc. Mais enfin, ça fait quand même à la fin des gros montants. Le problème, c'est que cette assurance vie, elle va financer le déficit public plutôt que de financer les entreprises. Et c'est probablement le sujet, à mon avis, c'est ça le sujet. Mais sur le fait, c'est évident qu'il va falloir, à la fin quand même, pour balancer tous ces régimes, ou accepter que les retraites baissent, ou alors allonger la durée du travail. Enfin, il y a assez peu d'autres solutions. Si, on est aujourd'hui super taxé.
4: Le niveau de cotisation, comme en Alsace, où on paye un peu plus.
0: Mais quand on voit, Dany Lang, qu'on est à près de 4 euros sur 10,
4: non, mais
0: vous ne trouvez pas qu'il y a une petite démotivation pour ceux qui veulent travailler choses, je comprends les jeunes, moi, qui n'ont plus envie de s'engager, si la moitié de ce que vous bossez doit partir ailleurs.
4: C'est une manière de voir.
1: Je dois donner quelques chiffres pour illustrer ce déséquilibre démographique, pour bien qu'on l'ait en tête. Dans les années 90, on avait 2,5 actifs par retraité. Aujourd'hui, on est à 1,77. Et en 2070, on sera à 1,2. Donc la situation, et on voit qu'on est toujours surpris par le
0: déclin démographique qui s'accélère.
1: C'est une surprise, et ça s'accélère. Donc ce problème, la natalité, oui. Donc c'est pour nous, je dirais, ça va être un sujet qui va être très très présent les prochaines années et qui ne va pas se résoudre. Il n'y a pas une solution. Il y a peut-être allonger un peu l'âge de la retraite, augmenter le niveau des cotisations. Mais pour moi, évoluer, je ne dis pas changer le système, mais évoluer vers une retraite par capitalisation, c'est un point important. Et pour moi, qui permettrait de répondre à un double besoin de nos économies. On a un sujet aujourd'hui sur nos retraites, mais on a un sujet aussi sur le manque de financement de nos économies. Oui. On parle de l'électrification, on parle de la digitalisation, on parle d'augmenter nos besoins sur la défense, mais comment va-t-on financer tout ça? Et quand on regarde aujourd'hui la dette de l'État français, on peut se dire qu'il y a quand même une marge de manœuvre budgétaire qui est réduite. Donc pour moi, cette retraite par répartition, c'est aussi une manière de répondre à ce problème où on manque de financement sur les économies. Si on regarde aujourd'hui les fonds de pension aux États-Unis, alors je ne sais pas si les exigences de rendement sont aussi élevées que les chiffres que vous avez donnés.
2: Mais non, parce que c'est un blend. Tu vois, ils prennent du 1% comme ils prennent du 20% suivant les risques.
1: Mais on n'est pas forcément sur du 20-25. Je pense
4: c'est une moyenne pour les chiffres.
1: Mais
4: pour
1: si on regarde aujourd'hui, pour moi, le profil des actifs d'un Européen, globalement, à 70%, il est sur de l'immobilier et ses actifs financiers sont essentiellement sur du dépôt, des actifs peu risqués. Un ménage américain, il est, je caricature un peu, mais à 70% sur des actifs financiers et l'essentiel, plus de la moitié de ses actifs financiers sur des actions. Si. Donc, on est sur des économies où les montants qu'on investit à risque ne sont absolument pas les mêmes. Et résultat, on voit... Zone euro, on a des problèmes d'investissement, problèmes de gains de productivité. Et aux États-Unis, ils ont des gains de productivité. Donc pour moi, ce débat sur les retraites, il doit vraiment être pris de façon plus large. De toute façon, on est face à un vrai sujet. Donc on ne va pas pouvoir l'éviter. On va pouvoir le retarder. Mais plus on le retarde, plus on va se prendre un mur. et aussi ses besoins de financement dans l'économie. Donc pour moi, le sujet, il doit être abordé sur ces doubles aspects.
2: Et moi, j'ai jamais compris pourquoi les syndicats français... Moi, j'ai beaucoup travaillé, j'ai dirigé une entreprise qui était franco-hollandaise. Et donc, j'avais, évidemment, dans le capital de cette entreprise, au CAC 40, j'avais des fonds de pension hollandais importants, qui étaient mes premiers actionnaires, et qui se trouvent être dirigés par les syndicats. C'est quelque chose qui est totalement ahurissant pour les Français, parce qu'en fait, le conseil d'administration, ce sont essentiellement des syndicats et deux, trois personnalités qualifiées. Je les ai reçus, puisqu'ils voulaient voir à quoi ressemblait leur placement, donc on leur a fait faire le tour des immeubles des actifs d'une Unibail Rodamco. J'ai été étonné par la qualité des questions, qui était encore meilleure que celle que j'avais des analystes financiers qui suivaient le cours de bourse. Je peux vous dire que si on arrivait, ce miracle, à intéresser la CFDT, la CGT, FO et les autres, à créer des fonds de pension pour pouvoir justement orienter. J'ai eu des très bonnes questions, j'ai eu des questions de gauche. Comment est-ce que vous traitez vos salariés? Dites-moi combien de jours de vacances vous avez? Qu'est-ce que vous offrez aux femmes qui sont enceintes, etc. J'ai eu des très bonnes questions sociales à cette occasion-là. J'ai eu des questions sur l'environnement à cette occasion-là. Mais la gouvernance de ces fonds de pension a été assurée par les syndicats. Et moi, je pense que c'est la grande révolution qu'il faudrait faire, que nos syndicats acceptent de créer des fonds de pension.
0: Il y a des problèmes avec les fonds de pension. Parce que les fonctionnaires sont les seuls à bénéficier de fonds de pension, d'ailleurs,
4: oui, c'est ça,
0: en France,
4: c'est pour
0: au travers de l'ERAFP.
4: C'est pour ça que moi, je dis, je ne suis pas opposé à l'extension
0: de... C'est de la richesse collective,
4: choses,
0: non
4: comme préfonds, mais il ne faut pas non plus... Préfonds, ça reste assez opaque, mine de rien. Hein. Quand vous essayez de creuser, même en économiste éclairé, c'est
0: pourquoi,
4: très compliqué. Bah, j'en sais rien, il faut leur poser la question à eux, ce n'est pas moi qui gère. Donc,
0: qu'est-ce qui est opaque?
4: Qu'est-ce qui est opaque? Quels sont précisément les investissements auxquels ils procèdent? Quels sont les niveaux de risque de ces différents investissements? C'est très dur de creuser, j'ai essayé un peu, c'est quasiment impossible. Vous prenez un peu le contre-exemple parfait avec la Hollande. C'est vrai que quand vous discutez avec des gens qui sont fonctionnaires aux Pays-Bas, ils sont beaucoup moins inquiets de leur fonds de pension que les gens du secteur public américain. Donc, c'est sûr qu'on n'est pas obligé de prendre la voie américaine. Cela dit, je ne pense pas que les fonds de pension soient la réponse à tout. La vraie question, c'est le nombre d'actifs. Quand on a 5,6 millions de personnes qui sont au chômage A plus B plus C,
0: oui,
4: à mon avis, la priorité, c'est celle-là.
0: À travailler davantage de monde,
4: vraiment,
0: c'est sûr.
4: C'est de réfléchir, non pas à travailler jusqu'à 80 ans, mais de réfléchir à toutes ces personnes, soit qui travaillent, mais qui ne travaillent pas à temps plein et qui souhaiteraient travailler à temps plein, soit à toutes ces personnes qui sont au chômage involontaire. Et on ne va pas me dire que 5,6 millions de personnes sont à la maison pour profiter de leur canapé. À mon avis, c'est la question clé. Ça ne suffit pas. Il faut aussi réfléchir à la natalité.
0: On le répète à longueur de temps.
4: Réfléchir à la natalité, donner des perspectives. C'est plurifactoriel, comme vous disiez.
1: Oui.
4: Mais je ne pense pas que les fonds de pension soient le remède miracle. Et puis, un peu de fonds de pension, c'est bien. Trop de fonds de pension, ça pose le problème de l'instabilité financière.
0: Quand
4: la bourse s'effondre, il
0: n'y
4: a pas de retraite. Donc, il faut faire très attention où est-ce qu'on met son argent.
0: HK a réagi à Financier sur mon compte Twitter qui nous dit que l'objectif de rentabilité des fonds de pension américains publics, souvent comme CalPERS, hein, fonds
4: de pension, oui, mais on va parler de CalPERS,
0: fonctionnaires,
4: oui, on parle pas des
0: américains, tournent autour de 6,8 à 7%.
4: C'est déjà beaucoup.
0: En moyenne, on n'est pas
2: non,
0: à 15.
2: Oui, non, mais CalPERS, les fonds de pension hollandais visent 5-6% à peu près
4: mais
2: de
4: c'est
2: rendement. Ce qu'ils arrivent à faire tranquillement sur très longue période.
4: C'est trop.
2: Et évidemment, ils font comme le font toutes les banques, c'est-à-dire qu'en fait, plus vous avancez de l'âge de la retraite et la liquidation de vos droits, et moins vous êtes exposé au marché à risque, et plus
1: donc
2: vous êtes sur des marchés
1: sur
2: de taux. Voilà.
1: Etc.
2: Donc, il y a des techniques pour justement lisser. Alors ça, c'est leur grande hantise, hein, fonds de pension, pour justement lisser les effets de volatilité des marchés. Ça,
4: oui, mais aux Pays-Bas, ils y arrivent très bien. Aux États-Unis, j'en suis pas convaincu.
2: Mais regardons le modèle hollandais.
0: Choisissons le bon modèle. Alors, dans ces cas-là, vous parliez de travail, Danny Lang. Le travail des jeunes, notamment, on le sait, hein, c'est à la fois les seniors.
4: C'est ça.
0: Donc, repousser l'âge de la retraite et le travail des jeunes, effectivement, taux d'emploi de nos jeunes est inférieur par rapport à la moyenne européenne. C'est pour ça que je voulais qu'on parle de la politique qui a été menée depuis 2018 sur les apprentis. Une politique qui a été saluée comme une grande réussite d'Emmanuel Macron, puisque effectivement, on est passé de 300 000 à quasiment 1 million d'apprentis en 2024. Oui, Mais à quel coût? C'est oui, la question c'est que je voulais poser ce matin. Le coût de l'apprentissage qui est passé entre 2018 et 2024 de 6 à 16 milliards d'euros. Bruno Coquet de l'OFCE ajoute même, avec les allègements de charges, 24 milliards d'euros.
4: 24 milliards d'euros. C'est beaucoup
0: pour
4: trop.
0: Pour l'apprentissage.
4: C'est beaucoup trop.
0: Est-ce que c'est le bon chiffre? Est-ce que c'est
4: oui, à
0: c'est
4: mon
0: trop.
4: Avis,
0: vous dites c'est trop.
4: C'est le bon chiffre. Après, il faudrait aller creuser, etc. À mon avis, c'est le bon chiffre. Cette politique, je dirais pas ça de beaucoup de choses chez Macron, va dans le bon sens. Le problème de cette politique, c'est qu'on a permis au niveau bac plus 4, bac plus 5 de l'appliquer. Donc, on a eu un fort effet d'aubaine, c'est-à-dire des choses que les entreprises finançaient de toute manière sont maintenant financées par l'État. Et on a ce problème. Les universités ont un problème budgétaire parce qu'on les a mises à sec. Donc, elles essayent de faire, de compenser par l'apprentissage, etc., etc. C'est l'argent de l'État. Moi, j'ai des apprentis en cours. C'est des gens qui sont chez la Société Générale, BNP Paribas. Pourquoi est-ce qu'on va financer ces apprentis-là?
0: On peut se poser la question.
4: À mon avis, la vraie question, c'est pas l'apprentissage. C'est une tendance positive, vraiment. Mais premièrement, c'est le fait qu'on laisse plus les CFA décider si vraiment
0: les centres de formation des adultes,
4: les centres de formation des apprentis décider s'il y a vraiment besoin que l'État finance. Et deuxièmement, qu'on finance massivement les bac plus 3 à bac plus 5. C'est ça qui coûte cher. Donc il y a plein d'écoles de commerce. Il y a plein de centres de formation.
0: On finance ou on définance le bac plus 3 à bac plus 5? Parce que non, c'est un peu ça la question qui se pose.
4: Aujourd'hui, c'est
0: qu'on n'a pas financé.
4: Il faut
0: des jeunes
4: les
0: qui
4: définancer.
0: Été, voilà, les définancer.
4: Le coût est lié à ça. Les entreprises ont de toute façon besoin de ces gens. Elles vont de toute façon payer pour ces gens. Il n'y a pas de raison que l'État paye pour cela. Par contre, pour ceux qui sont en dessous, c'est tout à fait pertinent, il faut continuer dans cette voie, d'après moi.
0: Et qui ont moins bénéficié, alors, a priori, des aides, selon les études.
2: La France, c'est un pays formidable,
0: patrinal,
2: où on vous explique qu'un allègement de charges est un coût. C'est-à-dire, en fait, plutôt que de dire, tiens, il y a trop d'impôts, je baisse les impôts, on vous dit, non, je baisse pas les impôts. J'allège l'impôt et je compense, et donc c'est un coût. Dans n'importe quel pays du monde, quand on baisse les impôts, on baisse les impôts. Si on dit sur les apprentis, j'ai décidé de prendre moins de charges sociales, on prend moins de charges sociales. Eh bien, nous, en France, on ne dit pas ça. Nous, en France, on dit, vous auriez dû payer tant, vous allez payer moins, et le moins, eh bien, en fait, c'est un coût.
0: Alors, c'est de la subvention pour les apprentis, attention, hein,
2: oui,
0: il y a
2: mais
0: des allègements de charges.
2: Quand est-ce qu'on va accepter de baisser les charges dans ce pays? Quand est-ce qu'on va accepter de baisser les impôts dans ce pays?
0: On parle de dépenses fiscales quand on allège l'impôt.
2: Plutôt que de dire, et de faire peser sur le budget de l'État in fine, en fait, des choses qui... C'est absolument ahurissant. Il faut éduquer les Français, à mon avis, sur, il y a un moment donné, un allègement de charges, ce n'est pas une dépense pour l'État, c'est peut-être de l'argent qu'il aurait peut-être dû... Mais la plupart du temps, il n'y aurait pas eu cet argent. C'est une perte de chance, mais il n'y aurait pas eu cet argent. Donc, dans la plupart du temps. Donc, en fait, qu'est-ce qu'on
0: mais
2: a là?
0: Mais pourquoi on fonctionne comme ça? Alors, c'est quoi? C'est politique? C'est...
2: Mais parce qu'on a décidé que le régime social, il fallait surtout rien enlever aux régimes sociaux, et que donc, c'est l'État qui ferait la différence, et donc, c'est toujours le budget de l'État qui fait la différence, et les régimes sociaux, eux, ils continuent à empocher les sous. Tout ça parce qu'on n'a pas voulu faire les réformes, probablement, quand même, malgré tout, sociales, qui devront un jour... être effectué. Donc, il y a un jour, il faudra faire de la vraie baisse de charges et de la vraie baisse d'impôts et arrêter cette espèce de tartufferie là, qui consiste à dire que les allègements de charges sont de la dépense. C'est pas de la dépense. Moi, je suis désolé, c'est pas de la dépense. Dans ce truc-là, dans ces dépenses, il faut savoir qu'il y a aussi le coût des CFA. Il y a 4 à 5 milliards du coût des CFA. Alors, je vais vous dire, les gamins, s'ils n'étaient pas dans le CFA, ils seraient où? Ils seraient à l'université, on dirait c'est zéro. On dirait c'est zéro. Et là, on dit, ah, l'apprentissage, ça coûte cher parce que c'est le CFA. Non, et voyez le côté, l'absurdie dans laquelle on vit dans ce pays. L'absurdie totale. Évidemment que les CFA, c'est de la formation. Évidemment que c'est pas un coût. Heureusement, l'éducation, elle est gratuite depuis Jules Ferry. Non mais oh, dans quel pays on vit? Alors on dit en fait...
0: Non mais Guillaume, le CFA, c'est 10 milliards de coûts supplémentaires, on ne parle pas du coût des CFA, il y a des universités...
2: Il y a des étudiants,
0: il y a
2: des
0: milliards de CFA qui là-dedans. Sont financés...
2: Non, je suis... Attends, laissez-moi finir. Je suis dans le démontage de cet article à charge d'un journaliste qui a mal travaillé des échos et qui essaye de faire de la presse à sensation sur le dos des entreprises. Donc, non, je suis désolé.
0: Alors moi, je l'ai lu et je le trouve absolument très bien informé.
2: Je ne les prends pas. Oui, c'est ça, c'est corporatisme.
0: Non,
2: le début.
12: Non, non, j'ai beaucoup travaillé sur le sujet aussi.
2: Les allégements de charges, on les prend pas. Les CFA, on les prend pas. Qu'est-ce qui reste? Il reste 6 000 euros à chaque fois que t'embauches. D'accord? Ok. Dans le truc. Et puis ensuite, c'est les entreprises quand même qui payent le gamin, quoi. Tu vois? Donc, il y a quand même à un moment donné un peu de pouvoir d'achat qui arrive, etc. Et en plus, les entreprises, je rappelle qu'elles vont le former, elles vont l'encadrer, elles vont lui faire une formation pour être à échelle, etc. Le gamin, il va repartir avec des formations qui vont lui permettre de trouver un job et à la fin, ça marche. Alors là où Dany a raison, c'est qu'en effet, c'était pas fait à l'origine pour des diplômés de l'ESSEC ou de l'ESCP ou c'est de ça. Dauphine.
12: C'est
2: ou
12: ça
2: de,
12: qui coûte
2: truc.
12: Cher et l'article est bien fait. Il est très bien fait.
2: On est d'accord là-dessus. Mais ça, c'est juste à réexpliquer, à recaler la mesure. Mais la mesure, elle est excellente. Et ça, ça fait pas... Attends, dans le million d'apprentis, je voudrais bien savoir combien il y en a, si tu veux, là-haut, de surdiplômés.
12: Mais qui... c'est ça qui coûte
0: mais
12: cher.
0: C'est la majorité.
12: Mais c'est ça, c'est la majorité.
0: Et c'est très bien expliqué dans le papier c'est très bien expliqué, de ma consoeur oui. dans les échos, justement. C'est que c'est les majoritairement les Bac plus 3 à Bac plus 5.
12: Qui coûte cher alors
0: de subsides. On ne parle pas du financement.
12: C'est un effet
2: en tout cas, ramenons déjà à juste proportion ce que ça coûte réellement à la société.
0: C'est ce que propose Jean-Pierre Farandou, le ministre du Travail d'ailleurs, de faire 4 milliards d'économies sur ces 16 milliards aujourd'hui. Valentine Hénouze.
1: Après, je pense qu'il faudrait prendre un tout petit peu de recul. Hein, et pour moi, le financement de l'éducation de la jeunesse doit rester une des priorités. Qu'est-ce qui va nous arriver dans les 4-5 prochaines années, c'est l'impact de l'intelligence artificielle Absolument. Sur le marché du travail. Et là, ça va être dévastateur. Je pense qu'on sous-estime vraiment l'impact sur l'emploi. Et notamment, là, on voit tout de suite et aujourd'hui l'impact sur les jeunes. Donc, même aux États-Unis, on voit que le taux de chômage des jeunes, il est en train de remonter. Les jeunes sont les premiers touchés par l'IA.
2: Donc moi je recommande à tous les jeunes aller vers le bâtiment, ce sont des métiers bien payés, l'électricité, la maçonnerie, la charpente évidemment pour faire des immeubles en bois, ce sont des métiers bien payés qui ne seront pas remplacés par l'intelligence artificielle, elle va aider l'intelligence artificielle mais en tout cas c'est pas là où il va y avoir des disparitions d'emplois. Donc moi je pense, et très honnêtement, moi j'enrage sur mes chantiers de voir toute cette main d'œuvre étrangère, si tu veux. Et je me dis mais
0: vous trouvez des jeunes pour faire
2: métiers.
0: Ces métiers difficiles?
2: Mais c'est pas un métier difficile. Il faut arrêter de penser que le bâtiment c'est un métier difficile. C'est pas un métier difficile.
0: C'est un métier usant.
2: Honnêtement,
12: il y a des métiers dans le bâtiment.
2: Quand j'ai commencé, c'était difficile, je te jure. Mais maintenant,
12: non, il y a des métiers dans le bâtiment.
2: Ça a été pour le coup très régulé sur tout le confort sur le chantier. Aujourd'hui, c'est pour ça qu'on est les champions nous d'Algeco, etc. Parce que on a des réglementations sociales et qui sont probablement très justifiées. Aujourd'hui, les ouvriers sont bien traités. Vous les avez vus d'ailleurs pour Notre-Dame. Ce sont des gens heureux parce que dans les monuments historiques, on a encore de la main d'œuvre.
1: Et dans
2: à peu près française.
1: Dans ces secteurs-là, l'alternance fait énormément de sens. Hein. Dans tous ces secteurs du bâtiment, l'alternance fait beaucoup de sens. Hein. Parce que il n'y a pas qu'une partie théorique, il y a aussi une partie pratique.
2: Et puis après, une fois que vous avez été électricien chez Bouygues pendant un certain temps ou maçon, vous créez votre entreprise. Et là, vous faites fortune, Dany. Voilà. Et après, vous payez l'IFI. Et c'est formidable. Et vous êtes heureux.
0: Est-ce qu'on les prépare, nos étudiants, à l'utilisation de l'IA à l'université française?
12: Alors, c'est une problématique émergente, mais d'une autre manière, on a de plus en plus de problèmes à l'université de gens qui utilisent l'IA, non seulement dans les devoirs à la maison, mais beaucoup de gens qui maintenant se font implanter des choses dans l'oreille pour tricher, transmettre le sujet. Là, on est confronté à quelque chose d'assez nouveau.
0: Et est-ce que vous avez des consignes, des guidelines pour gérer ces évolutions?
12: On essaie de faire face, mais ça n'a rien d'évident. Notamment, on essaie de mettre tous les téléphones de côté. Enfin, c'est pas évident. Mais pour l'instant, on n'a pas encore réfléchi à l'université, à l'impact sur l'emploi.
0: Ouais.
12: Si, on y réfléchit beaucoup. Hein. Moi, dans mes épreuves qui impliquent de la programmation informatique, je fais un oral maintenant. C'est la meilleure manière de vérifier que l'étudiant a appris des trucs. Alors qu'avant, je faisais pas ça.
2: Je suis pas tout à fait d'accord sur la massivité des baisses d'emploi. Il y a beaucoup il y a certains secteurs. Hein, tu vois,
1: les
2: fabricants de logiciels, les concepteurs de logiciels, etc. Mais moi, je vois aussi dans les entreprises maintenant un espèce de truc du style, alors en fait, l'IA, il va falloir recruter des gens pour la rendre sécure,
3: Ouais.
2: Parce que c'est un énorme danger de fuite d'informations, de partage d'informations,
0: et oui,
2: etc. Donc il y a tas de gens qui maintenant commencent à construire des murailles autour de l'IA pour la rendre sécure. Après, il y a toutes les formations pour expliquer aux gens comment est-ce qu'on utilise l'IA et comment est-ce qu'on est plus rapide avec l'IA. Et après, il y a un niveau d'exigence. Là, je le vois maintenant sur les 3D, l'imagerie 3D. Il y a un niveau d'exigence qui est en train d'augmenter, mais considérablement. Et donc, on va en produire énormément. Et derrière chaque production, il y a quand même quelqu'un qui définit le cahier des charges, qui définit ce que je veux, qui renvoie l'IA, qui parle à l'IA parce qu'il faut revenir vers l'IA. Donc, le niveau d'exigence. À la fin, je pense que ça ne fera pas un drame de chômage comme on est en train de le
0: raconter. C'est tout le débat du moment, Valentine.
1: La clé, ça va être l'implémentation de l'IA dans l'économie. Ça veut dire qu'on va avoir besoin des investissements. Comment est-ce qu'on va diffuser cette IA dans l'ensemble de l'économie? C'est des besoins d'investissement à tous les niveaux et des besoins.
0: C'est ce qui a maintenu l'investissement du premier trimestre.
1: Et des besoins aux États-Unis, oui. Et des besoins de formation.
2: Bien sûr.
1: Et c'est pour ça que la formation va être clé. On a une période charnière aujourd'hui où là, on doit vraiment mettre, pour moi, énormément viser sur la formation.
0: Ben oui. D'où l'université. 20 secondes pour terminer, Daniel.
12: 20 secondes pour terminer. L'IA, j'en ai essayé pas mal pour l'instant. Moi, je peux vous dire, si vous demandez quelque chose à une IA et vous ne savez pas précisément où elle est, elle va vous sortir des bêtises et vous allez perdre plus de temps que vous allez gagner. Donc, très franchement, il y a beaucoup de travail à faire sur la formation des jeunes à l'utilisation et à la compréhension de l'IA. Parce que moi, quand j'utilise l'IA, je l'utilise pour du code. Elle me fait beaucoup de bêtises. Si vous n'avez pas l'œil, c'est mort.
0: Merci à tous les trois, ce sera le mot de la fin. Valentine Hennouz, responsable de la stratégie TO chez Amundi, Dany Lang, enseignant-chercheur, membre des économistes atterrés, Guillaume Poitrinal, fondateur de WO2 pour cette émission passionnante. Il est 10h27, tout de suite vous retrouvez Jean-Baptiste Huet, c'est R et Défense. Quant à nous, on se retrouve demain. Notez bien ce nouvel horaire, 9h30 tous les jours en direct, c'est toujours en direct sur BFM Business, bien sûr. Très bonne journée à tous, à demain.
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15: Bienvenue dans R et Défense. Cette semaine, on reçoit le patron d'un groupe industriel qui vient ou qui a frappé ces derniers mois un grand coup dans la défense française. C'est le groupe belge John Cockerill qui a remporté avec Daimler Truck un contrat à plus de 2 milliards d'euros pour fournir à l'armée française 7000 camions. Son directeur général, Jean-Luc Morange, sera avec nous dans un instant. Les plus anciens se souviennent peut-être de la compagnie Air Inter qui a disparu au milieu des années 90. La compagnie pourrait faire son grand retour, mais cette fois-ci en version régionale. Ce sera l'objet du décryptage. Enfin, dans le conflit au Moyen-Orient, l'Iran, on le voit, a l'habitude de faire du neuf avec du vieux et a remis en service, utilise encore des chasseurs américains des années 70, les F-5 Freedom Fighter. Ce sera l'objet des signaux faibles avec Antoine Larigauderie.
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15: Bonjour Jean-Luc Morange.
16: Bonjour.
15: Vous êtes le directeur général du groupe belge industriel John Cockerill. Vous êtes alors à la fois dans l'industrie lourde, dans l'énergie, dans la maintenance, dans le nucléaire. Et vous êtes évidemment dans la défense. On va très largement vous parler avec vous dans quelques instants. À mes côtés pour vous interroger, Hélène Chachati. Bonjour Hélène.
17: Bonjour.
15: Vous êtes journaliste à la rédaction d'Air et Cosmos et vous nous accompagnez cette semaine. Jean-Luc Morange, vous avez frappé un grand coup ces derniers mois en remportant ce que d'aucuns qualifient le contrat du siècle, en tout cas pour l'armée de terre, puisque vous avez remporté avec votre partenaire Daimler un contrat pour fournir jusqu'à 7000 camions porteurs. Alors les camions porteurs, c'est des camions fondamentale, puisque c'est de la logistique, ça transforme, ça transporte le carburant, les armes, etc. 7000 camions que vous allez fournir à l'armée française. Vous avez dû faire face à des concurrents particulièrement redoutables. Oui. Rheinmetall, Iveco, pour ne citer qu'eux. Je précise, et on en reparlera tout à l'heure, que vous avez acquis il y a 2 ans le français Arcus, qui est spécialiste dans la fabrication de blindés. Vous avez remporté ce contrat, qu'est-ce qui a fait la différence par rapport à vos concurrents?
16: Alors, plusieurs choses. Comme vous l'avez dit, c'était un appel d'offres ouvert. Donc, il y avait, vous avez cité des concurrents, il y avait aussi Scania, il y avait aussi Iveco. Donc, ce qui a fait la différence, je crois que c'est la combinaison. D'abord, une offre technique, technologique, entre la combinaison des expertises d'Arcus et celle de Daimler, qui répondait parfaitement au cahier des charges. Et puis, je dirais, un élément économique qui fait aussi qu'on était, on était bien placé, assez bien placé. Je pense que là aussi, la dimension du partenaire, le véhicule de base est déjà produit, était déjà produit à 15 000 exemplaires et tout. Donc, vous savez, dans cette industrie, le volume pèse à un moment donné, et notamment l'amortissement des frais de développement sur des volumes. Et donc, je pense que c'est la combinaison des deux qui ont fait qu'on est sorti vainqueur de cet appel d'offres.
15: Un élément économique, évidemment. Est-ce qu'il y a eu aussi des contraintes temporelles? Est-ce qu'on vous a dit très clairement, ces camions, il nous les faut vite, en tout cas le plus rapidement possible? On sait que le délai d'exécution, aujourd'hui, dans l'industrie de défense, est devenu quelque chose de très important.
16: Oui, alors les délais, effectivement, c'est majeur. Mais moi, je voudrais préciser que, en tout cas, dans notre industrie terrestre, et en tout cas pour ceux qui nous concernent, on n'a pas aujourd'hui de contraintes de production et de montée en gamme. Ce que je veux dire par là, c'est que nos sites ne sont pas saturés, on a de la capacité industrielle, on est en capacité de monter des équipes supplémentaires, on est sur 1 ou 2 équipes sur nos sites, donc on n'a pas ce souci-là. On doit être vigilant néanmoins, parce que ça, c'est ce qui nous est propre. Monter des équipes supplémentaires, il y a certaines compétences sur lesquelles il faut faire attention, des usineurs, des soudeurs, là vous pouvez avoir, mais bon, ça, on le gère. Après, il y a supply chain, puisqu'on ne fait pas tout, on achète un certain nombre d'éléments, et effectivement,

0: il suffit d'un ou deux points de faiblesse et l'ensemble du système est mis en danger. Mais bon, aujourd'hui, on fait de l'analyse de risque dans ce domaine-là. On regarde, on sécurise, on regarde d'être plutôt multisource que monosource. Donc tout ce travail est en train de se faire. Il est en train aussi de se faire à l'analyse de ce qui est en train de se passer sur ce conflit au Moyen-Orient, parce que ce conflit au Moyen-Orient peut révéler, je dirais, d'autres sources de pénurie qu'on n'avait pas anticipé. Bah, des sous-composants de composants. Par exemple, je veux dire, on a aujourd'hui, en général, bien sécurisé tout ce qui est carte électronique, tout ce qui est puce. Ça c'est fait, et ça, je dirais, c'est plus le Covid, plus Ukraine qui nous a amené. Mais certains composants qui peuvent entrer dans des câbles électroniques et tout ça, pourraient être amenés à manquer parce que il manque tel gaz, tel truc qui est bloqué par la situation dans le détroit d'Hormuz. Donc il faut aller un peu plus profondément. Mais aujourd'hui, on n'est pas, notre industrie terrestre, et je crois qu'on peut parler en général, n'est pas malmenée et n'est pas à risque.
1: Sur ce contrat, justement, quelle est la part d'Arcus par rapport à Daimler et quels vont être les sites concernés?
0: Alors, la part d'Arcus par rapport à Daimler, elle est à peu près équilibrée. On est un peu plus de 50%. Et les sites concernés sont essentiellement le site de Limoges et le site de Garchizy qui est près de Nevers. Donc, ce sont ces deux sites qui sont concernés pour notre part.
2: Je rebondis sur ce que vous disiez à un instant. Est-ce qu'il y a un risque aujourd'hui pour une entreprise, notamment dans la défense, d'avoir des carnets de commandes beaucoup trop importants ou importants? Je vous donne pour exemple, dans d'autres secteurs, l'exemple Alstom, qui a un carnet de commandes exceptionnel, mais qui a une exécution qui est un petit peu compliquée. On voit ce qui se passe chez Airbus, qui reçoit ses moteurs Pratt & Whitney avec beaucoup, beaucoup de retard, mais qui a des carnets de commandes exceptionnels. Comment vous...
0: Non, c'est pas notre cas. Je dirais, c'est pas notre cas sur la partie véhicule. Il y a pas, on trouve des moteurs de camions plus facilement que des réacteurs d'avion. Si je peux, et surtout que, bon, une partie de ces technos, elles viennent du civil. Et au même moment où la défense pousse fort, on peut pas dire que le marché des poids lourds lambda, surtout en Europe, et soit sur une pente croissante. On peut pas dire non plus que le marché automobile soit aussi très très fort. Donc on n'est pas, on n'a pas cette problématique là sur la partie tourelle, puisqu'on fait aussi les tourelles.
2: C'est hors de votre activité primaire
0: donc,
2: même.
0: Donc c'est celle qui a le plus de digital, qui a le plus de sur la partie canon, il y a pas de problème aujourd'hui d'usinage. On n'est pas dans les munitions nous-mêmes, donc on fait les équipements, pas les munitions. Les munitions, là, vous pouvez, si vous êtes dans les munitions et les missiles, là, ça commence à être un peu plus complexe et compliqué. Mais nous, sur nos équipements, encore une fois, à la mesure près d'aller bien détailler dans la supply chain ce qui doit être fourni, on est pour l'instant, entre guillemets, assez serein.
1: Alors, quelle est la place un petit peu plus générale, la place d'Arcus sur le marché des blindés, notamment face aux nouveaux entrants et aux pays émergents? On a déjà cité les grands. Est-ce qu'on peut revenir un petit peu sur le reste du marché?
0: Le reste du marché, c'est clair que nous avons un marché français, nous avons un marché européen. Je dirais, il est entre guillemets assez protégé, même si vous l'avez mentionné sur le marché des camions, c'était en concurrence ouverte, mais les acteurs étaient essentiellement européens. Quand on sort un peu à l'export, on enlève bien entendu la partie chinoise qui peut être impliquée sur certains marchés, mais je dirais c'est assez délimité. La Turquie a quand même des capacités assez impressionnantes. Bon, qui sert déjà son armée de base. Je pense qu'il faut être vigilant. Le Maroc est en train de construire des capacités, mais elles se feront, je dirais, de la même façon qu'elle s'est fait pour l'automobile ou l'aéronautique. Elles se feront de façon, je dirais, coordonnée. Nous, par exemple, Arcus et John Cochrane, nous commençons à avoir des collaborations avec le Maroc sur du transfert de technologie. Les Émirats Arabes Unis, très clairement, Edge, Tawazun, tous ces acteurs-là, enfin, qui se sont créés à la base de gros contrats et avec des retombées dans le pays, où on a créé certaines capacités. Donc tous ces acteurs-là. Mais j'ai, pour Arcus, c'est peut-être un peu nouveau, mais pour nous, John Cochrane, ça ne l'est pas du tout. On a toujours eu, nous, boîte belge, de la défense. La taille du pays, les sommes consacrées à la défense dans le passé faisaient que si vous vouliez grandir dans cette activité, vous deviez être sur des marchés à l'export. Et ça veut dire quoi? Ça veut dire qu'il faut être compétitif, il faut être rapide, il faut être agile. Et ça, on a ça dans notre ADN. Et je pense que la combinaison des deux...

0: cet ADN que nous avons chez nous, avec la capacité industrielle et le professionnalisme des équipes d'Arcus. C'est d'ailleurs un des rationnels de cette acquisition, c'est pouvoir, grâce à la partie John Cockerill, amener plus facilement Arcus sur des marchés à l'export, où très honnêtement, lorsqu'il était dans le groupe Volvo, il était un peu contraint, parce que ce groupe n'avait pas vraiment vocation à être à l'export et n'avait pas cette dynamique-là.
1: Justement, pour rester sur cette partie, sur cette nouvelle dynamique export, est-ce que vous pouvez nous en dire un petit peu plus, notamment est-ce que vous avez vocation à reprendre pied sur le marché, par exemple, sur l'Afrique ?
0: Alors, l'Afrique, oui, alors plutôt le Maghreb, où il y a quand même des programmes importants. Le gros marché, c'est le Moyen-Orient, très clairement. C'est là où nous avons bâti une grande partie de nos succès commerciaux, et c'est là où probablement nous pourrons, je l'espère, dans les prochains mois, concrétiser des marchés d'importance. Donc il y a deux marchés aujourd'hui qui sont très porteurs. Il y a le Moyen-Orient, mais déjà avant la crise qui est... Puis il y a l'Ukraine. N'oublions pas que nous avons un certain nombre de solutions que nous pouvons apporter à l'Ukraine. Alors là aussi, il faut être vite, il faut être rapide. Hein. C'est plutôt des solutions assez rapidement disponibles. Et par exemple, la partie belge est en train de fournir des tourelles de 105, donc de calibre 105, qu'on met sur des Léopards existants, Léopard version 1. Et donc avec ça, on est capable, à l'intérieur des programmes belges, des programmes allemands aussi, de sécuriser des approvisionnements. Et pour nous, l'accord qui est intervenu il y a un peu plus d'une semaine au niveau de l'Europe pour débloquer les 80-90 milliards d'aides, c'est quelque chose qui va nous permettre de matérialiser très rapidement des volumes importants dans ce.
2: Vous avez prononcé des mots clés, deux fois automobile et une fois Ukraine, ce qui m'a fait penser spontanément au drone. Ouais. On a bientôt le salon Eurosatory qui va ouvrir ses portes. Il se murmure, comme dirait l'autre, que vous préparez avec Renault un projet de drone.
0: Peut-être que ça se murmure, mais je ne sais pas. Peut-être qu'à Eurosatory, on sera capable de vous en dire plus. Pour l'instant, je ne peux pas vous en dire plus. Non, ce qui est certain, c'est que le conflit en Ukraine, le conflit au Moyen-Orient, a amené les industriels que nous sommes à travailler sur deux sujets. Le premier sujet, c'est comment détruire ces drones qui ont fait quand même des dégâts assez énormes et sur lesquels, je dirais, quand on regarde la logique économique des drones
2: asymétriques
0: qui neutralisent des équipements qui va. Donc, ça, on sait le faire. Dans notre activité défense et notre activité tourelle, on a des capacités avec des tourelles ou des tourellos d'ailleurs en calibre 12.5 ou calibre 30 de tirer, de détecter et de détruire les drones. Ça, c'est la première phase. Comment détruire? La deuxième phase, c'est comment faire une offre de produits. Alors nous, c'est le terrestre, on n'est pas dans l'aérien, on n'est pas dans le naval, de faire une proposition de drone encore avec trois critères: pas cher, robuste, capable de les produire en grande quantité. Effectivement, quand vous mettez ces trois éléments, ben vous devez vous appuyer sur des industries qui sont déjà dans ce secteur, qui font déjà du pas cher. Donc, bon, effectivement, ça peut conduire à dire que ben, ça peut être un constructeur automobile, mais ça, je vous en dirai pas plus sur le sujet. Soyez patients.
2: D'une manière générale, il n'y a que l'industrie automobile aujourd'hui qui est capable de produire avec de tels volumes, avec de telles masses. On a ce mouvement en Allemagne. Hein, où
0: sur des drones terrestres, oui. Sur des drones terrestres, oui. Après, il ne faut pas sous-estimer. Drone terrestre, drone naval, drone aérien, c'est probablement le terrestre le plus difficile. Parce que vous évoluez dans un environnement, c'est pas le ciel, c'est pas la mer. Les aléas que vous avez en termes géographiques, en termes, sont sensiblement plus importants que ceux que vous pouvez avoir. Je ne dis pas que c'est simple, hein, mais en tout cas, c'est moins embouteillé dans l'air et c'est moins embouteillé dans la mer. Et donc là, tous ces aléas, ça veut dire que l'intelligence d'un drone terrestre est quand même assez pointue.
1: Revenir un petit peu sur le partenariat franco-belge sur la tranche 2 du contrat CAMO.
0: Ouais.
1: Est-ce que les industriels belges ont eu tout le retour industriel qu'ils avaient souhaité? Est-ce que ça fait partie des gros sujets?
0: Pas tout à fait, ni sur CAMO 2, ni sur CAMO 3. Après, il faut être réaliste. Changer les attributions en cours de projet, c'est compliqué. Ces choses-là, elles sont faisables si elles sont négociées au début. Rééquilibrer une fois que le programme est lancé, c'est beaucoup plus compliqué. Et donc, je crois que les industriels belges attendent plutôt le projet VBAE pour retrouver un équilibrage un peu plus correct entre les retombées économiques dans le pays, entre la Belgique et la France. Il y a un souhait politique fort, ça c'est clair. Mais après, il faut être un peu réaliste et dire que alors, nous, personnellement, comme entreprise, comme nous avons un pied avec le rachat d'Arcus dans les deux pays, de fait, Arcus est un fournisseur important. Et donc, nous y retrouvons, nous, en tant qu'entreprise. Mais je comprends tout à fait la demande de la Belgique de dire je consacre des sommes assez importantes, je veux des retombées. Mais changer les choses en cours de programme, c'est compliqué.
1: Est-ce que vous avez un horizon pour Camo 3, notamment et revenir un peu sur ces questions de négociation? Est-ce que ça fait partie justement des négociations?
0: Camo 3, oui, il y a des choses qui se discutent, mais bon, je vous disais, c'est plutôt le VBAE. On va regarder comment le programme se développe. Il semblerait qu'un autre pays européen puisse être intéressé par le programme Scorpion. Si c'est le cas, ça fera encore de très belles retombées pour notre entreprise et notamment la partie véhicule.
2: On arrive presque au bout, presque, parce qu'il y a une question que je voulais absolument vous poser. Vous avez des activités très importantes dans l'énergie, on ne va pas les détailler, mais spécifiquement dans l'hydrogène. Vous fabriquez notamment des électrolyseurs, vous connaissez ça très bien. Je voulais savoir, est-ce qu'il y a une place pour l'hydrogène sur le champ de bataille dans les années qui viennent? Parce qu'on peut imaginer des blindés légers qui n'émettent pas de chaleur, qui ne fassent pas de bruit. Est-ce que c'est quelque chose d'envisageable selon vous?
0: Oui, c'est tout à fait envisageable. Un blindé qui fonctionnait à l'hydrogène, en termes de furtivité, ça apporte beaucoup plus. Vous l'avez dit, la chaleur. Bon. Après, là aussi, il faut organiser l'approvisionnement. C'est pas aussi compliqué qu'on le pense. L'hydrogène, il peut se transporter sous des grosses bonbonnes, sous des camions. Et d'ailleurs, le remplissage des stations d'hydrogène, il se fait comme ça. Donc ça, c'est faisable. Si on compare, par exemple, à un moment, les gens disaient, tiens, le canon du futur, c'est le canon laser électrique. Bah oui, mais pour un canon laser électrique, il faut un semi-remorque avec des batteries pour avoir la bonne puissance. L'hydrogène, c'est beaucoup plus facile. Donc c'est un sujet sur lequel on travaille, puisqu'on a les deux technos. Je vous avoue qu'aujourd'hui, on est sur d'autres priorités, puisque les priorités, c'est celles qu'on vient d'évoquer ensemble. Montée en puissance, anti-drone, offre drone. Mais ce n'est pas un sujet qu'on a abandonné. Et on est probablement, étant dans les deux secteurs, un des acteurs qui est mieux à même d'apporter une solution et une offre concrète sur le sujet.
2: Merci beaucoup. Jean-Luc Morange, merci beaucoup d'avoir été avec nous. Vous êtes le directeur général du groupe John Cockerill. On reparlera sûrement de vous à l'occasion du salon Eurosatory.
0: Eh bien, volontiers.
2: Merci d'avoir été avec nous. Avec nous également cette semaine, Hélène Chachaty, journaliste chez Recosmos. Merci Hélène d'avoir été avec nous. J'en profite d'ailleurs, puisqu'on parle d'Recosmos, pour vous remontrer, parce qu'on l'a montré la semaine dernière, mais la une d'Recosmos qui est désormais bimestrielle. Et on a un dossier assez intéressant, même passionnant cette semaine, dans ce numéro-là, sur l'industrie de défense entre la France et entre la Suède, à lire dans Air et Cosmos. Tout de suite, c'est l'heure du décryptage.
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2: Je vous parle d'un temps que les moins de 40 ans ne connaissent peut-être pas, la compagnie Air Inter. Bon, alors, certains peut-être ont voyagé dessus. Bonjour Olivier Jam.
4: Bonjour.
2: Vous êtes grand reporter à la rédaction de La Tribune, vous êtes en charge de l'aéronautique. Je parle d'Air Inter, compagnie qui a disparu au milieu des années 90, parce que, vous nous apportez cette information cette semaine, on a une nouvelle compagnie, Air Inter Région, qui pourrait faire son apparition dans les mois, dans les années qui viennent plutôt. Est-ce que vous pouvez nous en dire un petit peu?
4: Exactement. Alors, c'est un petit peu fou, vu l'environnement du moment dans le transport aérien, où on parle d'annulation de vol, de manque de kérosène. Et là, on apprend le lancement d'une nouvelle compagnie aérienne qui reprend un nom bien connu, vous l'avez dit, Jean-Baptiste, Air Inter, mais cette fois-ci, Région. Alors, ça reprend le nom d'une ancienne compagnie aérienne, mais ça se veut un petit peu plus moderne. Alors, qu'est-ce que c'est que cette compagnie qui arrive? C'est une compagnie qui se lance, et c'est pour ça qu'elle en a repris le nom, dans le transport régional, même le très court courrier. L'idée, ce serait de relier une vingtaine d'aéroports secondaires sur le littoral atlantique. On parle d'à peu près une dizaine de millions d'habitants, 20% du PIB français, des aéroports comme Calais, Lille, Caen, Lorient, Biarritz, en proposant donc des vols d'à peu près moins de 2 heures, okay, des billets entre 100, 200, 300, 350 euros grand maximum, et à terme avec des appareils hybrides, des appareils, on va dire, bas carbone. Donc, prend un vieux nom, mais l'idée est bien de moderniser le transport aérien avec une stratégie que la compagnie annonce comme frugale, agile et correspondant au mieux aux besoins des futurs voyageurs.
2: Où est-ce qu'on en est aujourd'hui ?
4: Alors, pour l'instant, c'est un projet, c'est un concept, c'est du papier. Là où on a envie quand même d'y croire, c'est que c'est porté par un entrepreneur qui n'est pas un total inconnu dans l'aéronautique, c'est Franck Crépin. Alors, ce nom vous dit peut-être pas grand-chose, pas non plus auprès du grand public. Alors moi, je le connaissais déjà d'avant, depuis un certain nombre d'années. Il est passé par la case Airbus, Bombardier, ça donne un peu de crédibilité. Alstom également. Et puis, plus dernièrement, l'acteur financier Tikehau Capital, très connu aussi, qui a notamment porté des fonds de soutien pour l'aéronautique. Et puis, cet entrepreneur est par ailleurs pilote. Sa manière de faire, c'est de dire, je ne vais pas m'endetter et acheter des avions, je vais d'abord sonder s'il y a un marché, je vais d'abord sonder la demande. Il est en train de lancer une levée de fonds, 10 millions d'euros, pour structurer cette demande. L'argent rentrant, là, il pourra commencer à recruter, parce qu'évidemment, pour faire tourner une compagnie aérienne, il faut des équipes, et puis commencer à acheter des avions, d'abord des appareils thermiques, type Cessna Grand Caravane, puis les avions hybrides électriques, des avions bas carbone, tels que ceux qui pourraient être proposés par le français Aura Aero ou l'américain Electra, mais toujours avec des avions de 10, 15, 20 places, grand maximum. Voilà sa méthode.
2: Justin Bollivier, est-ce que ça vous paraît ? Alors, on voit que, de toute façon, le transport régional a l'air de reprendre un petit peu d'essor depuis quelques années. Néanmoins, créer une compagnie aérienne en ce moment, vous l'avez dit, c'est quand même... Faut y aller quand même. Il y a des barrières à l'entrée pour créer une compagnie qui sont quand même absolument considérables. Est-ce qu'on est dans un projet qui est crédible ou il y a quand même une sacrée part de risque là-dedans quand même ?
4: Les deux. À mon sens, c'est crédible, mais il y a une part de risque, évidemment. On peut pas dire aujourd'hui que ça va parfaitement fonctionner. En gros, l'idée, c'est de s'immiscer entre l'aviation commerciale, transport de masse, et l'aviation d'affaires, mais avec des billets beaucoup plus chers. C'est de desservir des villes qui ne sont pas desservies par le train. Donc, il y a quand même sans doute un coup à jouer. Par ailleurs, là, la compagnie est lancée, mais sur le papier, en tout cas en théorie, l'exploitation commerciale commence l'année prochaine. On peut espérer que la crise sera passée. Et puis là où quand même l'initiative mérite d'être saluée, c'est que depuis 10-15 ans, qu'est-ce qu'on a vu en France pour renouveler un peu le transport aérien ? C'est l'apparition de constructeurs, des constructeurs Aura Aero, Volta Aero, Beyond Aero, Ascendance Flight Technology, qui ont proposé de nouveaux appareils et qui sont pour beaucoup en cours de certification. Mais qui s'est soucié de créer le marché pour pouvoir faire fonctionner ces appareils? Ben c'est ce que propose Air Interrégion, c'est-à-dire de créer un marché, de susciter l'envie pour qu'ensuite ces appareils de nouvelle génération puissent enfin voir le jour. Après, est-ce que ça va marcher ou pas? Ça, c'est l'avenir qui nous le dira.
2: Rendez-vous en 2027. Au minimum, on verra.
4: Au minimum.
2: Merci beaucoup Olivier. Olivier Jam, vous êtes grand reporter à la rédaction de la Tribune en charge de l'aéronautique. Merci beaucoup d'avoir été avec nous. C'est l'heure des signaux faibles pour terminer.
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2: Antoine Larry-Gaudry, bonjour.
5: Bonjour Jean-Baptiste.
2: Notre chef d'orchestre de Tout pour Investir sur BFM Business. Vous êtes aussi un amoureux et un passionné, et en même temps notre historien de l'aviation, et notamment de l'aviation de chasse. Vous ne manquez pas de repérer tous ces signaux faibles, et qu'on voit en ce moment beaucoup autour du conflit, notamment qui se déroule au Moyen-Orient et en Iran. Et on voit réapparaître, enfin vous avez vu réapparaître, le F-5, le chasseur F-5 Freedom Fighter, un appareil qui a été intégré à l'armée américaine, si je ne dis pas de bêtises, avant la révolution des années 79,
5: bien avant,
2: dans les années 70 pour le coup, et qui est toujours en service aujourd'hui.
5: Oui, mais en Iran. Aussi étonnant que ça puisse paraître. Ça s'est passé le 25 avril dernier. Effectivement, il y a eu une grosse sortie de l'armée de l'air iranienne pour frapper des objectifs dans la zone des Émirats, des objectifs militaires américains.
2: Avec un avion qui a plus de 60 ans.
5: Alors, au total, 100 cibles ont été touchées, mais par différentes sortes d'appareils et de missiles. Et il y a eu une opération qui a été menée au Koweït par un F-5 Freedom Fighter iranien, tout seul, qui a déjoué plusieurs couches de la défense antiaérienne koweïtienne et américaine pour aller frapper certains objectifs. Alors, on parle de certains avions qui ont été touchés. Ce n'est pas des dégâts colossaux, hein, on va dire, mais symboliquement, ça a quelque chose de tout à fait étonnant parce que cet avion est de conception

0: J'ai l'impression qu'il y a un peu de lourdeur, quoi. C'est-à-dire parce que l'assurance vie française, c'est quand même hyper,
1: Y a plus
0: fluide, quoi.
1: C'est ça. Mais il faut imaginer que le produit à la base est plus complexe. Donc ça, c'est vrai. Hein. Il faut imaginer un produit qui peut être multi-devises, ce qui n'existe pas en France, multi-banque dépositaire, multi-gestionnaire. Donc c'est quand même quelque chose. C'est plus, je dirais, pour moi, c'est plus qu'un produit, c'est une espèce de brique patrimoniale. Et effectivement, donc c'est plus difficile, mettre en place.
0: Alors, est-ce que vous diriez que c'est pour des gens qui ont déjà un patrimoine significatif? Parce que moi, je vois autour de moi, il y a pas mal de gens qui ont des petits patrimoines, hein, et qui se posent la question en disant, on va pas arrêter de répéter ça 2027, ah là là, tout ça va être la catastrophe. Est-ce qu'il faut que j'aille au Luxembourg? Est-ce que vous diriez que en dessous d'un certain seuil, il faut pas y aller? Alors, pas grave, hein.
1: Non, j'irais pas ça, Marc. Alors ça dépend des besoins de tout un chacun, puisque donc, comme disait Marine, donc pour des personnes peut-être d'un certain patrimoine, la recherche va être d'aller chercher justement des types de sous-jacents qui ne peuvent pas peut-être trouver dans l'assurance vie classique, mais vous pouvez avoir des personnes avec des patrimoines, j'allais dire, tout à fait normaux, qui vont chercher ce côté international. C'est-à-dire que...
0: D'accord. Donc vous dites pas, il n'y a pas une barrière à l'entrée en termes de...
1: Non. Et d'ailleurs, on assiste aujourd'hui à une démocratisation. Non. C'est-à-dire que la digitalisation permet d'aider ce à quoi donc tu faisais référence, hein, donc tout à l'heure. C'est-à-dire cette lourdeur administrative. La digitalisation permet de la simplifier petit à petit, et aujourd'hui, on assiste à une démocratisation de l'assurance luxembourgeoise.
0: Adina, vous qui faites conseiller dans l'allocation d'actifs, est-ce que dans les enveloppes luxembourgeoises, il y a autant de flexibilité que dans les enveloppes françaises, et vous pouvez exprimer votre allocation d'actifs de la même façon?
2: Il y a plus de flexibilité.
0: Il y a plus de flexibilité.
2: Il y a moins de règles.
0: Il y a moins de règles.
2: Exactement.
3: Et puis accès à plus d'instruments,
2: exactement.
0: D'accord. Justement, alors on va parler des instruments auxquels on a accès dans l'assurance vie luxembourgeoise, c'est les produits structurés. Alors, Marine, vous allez nous expliquer ce que sont les produits. J'ai mis Richger, mais c'est pas par rapport à vous. Hein. Ne le prenez pas personnellement, c'était juste, je mets de l'animation musicale. Donc, expliquez-nous ce que sont les produits structurés, expliquez-nous comment ça fonctionne. Voilà. Professeur Abiad, à vous.
2: Donc on le disait, le produit structuré, pour moi, c'est le produit phare de ces 5 dernières années. Et rien qu'en assurance vie, c'est plus de 20% de la collecte, mais c'est aussi disponible dans le PER, c'est disponible en compte-titre. Le produit structuré, c'est une idée simple, c'est apporter une solution sur mesure, capable de répondre en toutes circonstances à des objectifs précis. Donc concrètement, par rapport à un investissement traditionnel type un ETF ou un fonds action, qu'est-ce qu'on fait? On vient ajouter une barrière de protection. On vient ajouter de la protection, une barrière qui te permet de limiter ton exposition à la baisse. Et ça, tu le finances en acceptant de plafonner ton gain potentiel.
0: Ok.
2: Donc concrètement,
0: ça.
2: Voilà, donc tu passes d'un profil c'est d'investissement bon linéaire avec un ETF ou un fonds action à un profil d'investissement asymétrique.
0: C'est-à-dire que globalement, au lieu de se dire, si le CAC monte, je prends 20%, et s'il baisse, je perds 20%. Là, je me dis, s'il baisse de 20%, j'ai pas de perte. Mais par contre, s'il monte de 20%, je vais peut-être prendre que 5%. C'est ça,
2: j'ai
0: compris ou pas?
2: Exactement. C'est ça l'approche.
0: Tu es bon, Alain, ou pas?
3: Pas mal.
0: Ouais, pas mal.
2: Techniquement, ça se passe comment? C'est l'assemblage de deux instruments. Une composante obligataire qui permet d'apporter la sécurité sur le capital et une composante optionnelle des dérivés qui permet de générer de la performance. Et cette performance, elle peut être générée par plusieurs moteurs. Ça peut être une action, un panier d'actions. La seule contrainte, c'est qu'elle soit suffisamment liquide. Ça peut être un indice benchmark ou un indice sectoriel pour jouer une thématique. Ça peut être plus ou moins diversifié géographiquement. Ça peut être une matière première. On peut jouer le pétrole, on peut jouer l'or. Ou ça peut être même les taux d'intérêt. Donc, c'est une classe d'actifs.
0: Récemment, il y a eu beaucoup de produits structurés sur les taux d'intérêt, justement. On a réussi, parce que vous avez réussi à sortir des produits structurés qui permettaient.
2: Depuis 2022, la remontée des taux d'intérêt.
0: Voilà, qui permettait d'avoir à la fois un capital garanti et puis un coupon si les taux baissaient, c'est ça?
2: Exactement.
0: Ouais. Parce qu'il y a aussi des produits structurés à capital garanti.
2: Bien sûr. Et c'est ça qui a permis d'ailleurs de faire doubler le marché entre 2021 et 2023. C'est la capacité à s'adresser à une audience beaucoup plus large parce qu'on avait de la garantie en capital. Donc, c'est vraiment une classe d'actifs extrêmement riche qui peut s'adresser à toute typologie de clients et où tu peux faire vraiment du chirurgical. C'est ça qui est très intéressant. Ça ne s'adresse pas à une élite ou à des experts. Tu n'as pas besoin d'avoir une vue, une conviction sur les marchés puisqu'en fait, tu peux générer du rendement dans des marchés qui montent, qui stagnent, voire qui baissent. En fait, la seule priorité, c'est d'avoir un

0: un objectif précis, un horizon d'investissement,
1: d'accord,
0: un seuil de tolérance de risque et un objectif de rendement.
1: Et justement, dans la période qu'on a pu connaître il y a quelques semaines avec la guerre en Iran, qui était au plus excité, avec une volatilité qui était forte, est-ce que c'est juste au moment où il y a par exemple plus de volatilité, je sais que c'est important dans le prix d'un produit structuré, qu'il faut faire du structuré, ce qui peut paraître contre-intuitif, parce qu'on peut se dire, bah, c'est là que c'est le plus agité, j'ai pas envie d'y aller.
0: Non, c'est ça qui est génial, c'est que le produit structuré, ça s'adapte à tous les profils et à toutes les configurations de marché.
1: Calme maintenant, ou agité.
0: Exactement.
1: Marché volatile, pas volatile.
0: Tu me demandes en ce moment, moi en ce moment, ce que je vois,
1: on
0: c'est
1: se tutoie
0: que
1: maintenant avec Marine. Vous avez vu qu'on est en...
0: La deuxième fois que je fuis.
1: Ouais, donc maintenant, il faut... Vas-y. Alors, vas-y.
0: On fait face à un choc inflationniste qui génère énormément de volatilité sur les taux d'intérêt et à une grosse incertitude. Personne n'a la prétention de savoir ce que Trump va faire demain. Donc moi, je ne prendrai pas du tout un pari directionnel. Je ferai un produit qui tire profit du niveau élevé des taux d'intérêt, du besoin d'appétit de funding des banques. Et donc, je ferai tout simplement une note 10 ans, capital garantie, qui verse un taux fixe, qui est rappelable tous les ans par un émetteur.
1: Et on peut avoir quel type de...
0: Entre 5 et 6
1: en l'occurrence, Goldman Sachs.
0: En ce moment, entre 5 et 6
1: T'as passé un petit peu de pub, là. T'as profité, t'as bien fait. 5 à 6 c'est ça?
0: Exactement.
1: Très bien, allez, on va passer. Je voudrais garder un peu de temps et je voudrais que vous preniez du temps. On en a gardé un petit peu. Merci beaucoup, Marie. C'était très clair. Sur vos tuyaux, et j'ai un message d'Enrico Mathias. Alors, je vais commencer par Loïc. Loïc, si... Alors, on va se tutoyer maintenant, parce que Marine a décidé que c'était comme ça. Donc, on va se tutoyer. Loïc, si tu avais un tuyau à donner à des gens qui nous écoutent, qui sont épargnants aujourd'hui, ça serait quoi le tuyau de Loïc pour l'année 2026? Pas forcément un placement, mais peut-être un truc, une erreur à ne pas faire, ou au contraire, quelque chose dont il faut se...
2: Alors, je dirais, pour moi, effectivement, ce ne serait pas tant sur le produit, ce serait au niveau du conseil. Parce que je pense qu'au-delà du produit, hein, on parle de structuré, on parle de private equity. Tout à l'heure, tu parlais donc d'assurance luxembourgeoise. Je pense que le plus important, c'est la qualité du conseil et la qualité de l'accompagnement après. Puisque donc, on est sur du patrimonial, on est sur du moyen terme, du long terme, on est sur des structurés. Et donc, pour moi, c'est vraiment ça. Mon conseil, c'est vraiment choisissez bien.
1: Je comprends, mais ça, je comprends. Hein, tu as tout à fait raison et je ne peux pas dire le contraire compte tenu d'une partie de mon métier. Mais d'un autre côté, c'est pas facile de trouver des conseils. Et puis il y a beaucoup, on en parlait en première partie d'émission, il y a beaucoup de conneries qui se racontent sur les réseaux, de vidéos, de machins. Donc,
0: le régulateur, il a fait un énorme travail sur le devoir de
1: Fayotte.
0: Transparence.
2: C'est ça.
0: Qui a permis vraiment de renforcer la confiance.
1: Et
0: pour les produits structurés, en tout cas, c'est beaucoup mieux encadré, c'est beaucoup mieux distribué. C'est des produits complexes, oui, mais ce n'est pas des black box et ça nécessite de la pédagogie. Et c'est sur ces 10 dernières années, les intermédiaires, les distributeurs, ils ont permis une énorme montée en compétences des clients.
1: Oui. Et bien, puisque tu as la parole, tu vas la garder. Marine, c'est quoi ton tuyau?
0: Écoute, pour moi, ce serait de dire qu'il faut commencer à investir le plus tôt possible, puisque l'élément le plus puissant dans l'épargne, c'est la capitalisation. C'est l'idée que tu vas créer des profits, non pas seulement sur le capital que tu as investi initialement, mais sur les gains que tu commences à accumuler au cours du
1: temps.
0: C'est
1: du Warren Buffett, ça.
0: Oui, donc c'est de le dire que ta croissance, elle n'est pas linéaire, mais elle est exponentielle. Il ne faut pas rompre la chaîne des intérêts composés, donc il ne faut pas vendre, tu vends en sortant. Et en ce moment, j'ai beaucoup de questions qui me sont posées pour dire, OK, dans le contexte actuel, est-ce qu'il ne faut pas vendre? Je trouve ça très difficile de savoir quand on est à la veille d'un bear market. En revanche, ce que tu peux savoir, c'est bien lisser tes points d'entrée. Et quand tu as des corrections intéressantes, comme c'est le cas actuellement, bah, c'est bien de rentrer.
1: Adina, on se tourne vers toi. Tu as du temps. Tu vas nous parler de l'allocation d'actifs que tu connais par cœur. Est-ce que tu peux nous donner un tuyau en matière d'allocation d'actifs?
3: Ouais, j'ai envie de donner plein de tuyaux
1: Allez.
3: En matière d'allocation d'actifs.
1: Vas-y.
3: Donc déjà, bien sûr, tenir compte de son horizon d'investissement. Mettre toujours le...
1: Non mais alors juste, je t'interromps, parce que je pense que les gens qui regardent vont se dire « Ah, mais ça, c'est des banalités et tout, mais et en partie, on a parlé. » En fait, ce que tu as dit aussi, et Loïc aussi, c'est-à-dire c'est des trucs les plus simples que les gens oublient.
3: Exactement. Oui. Et je pense qu'il y a un point, je ne sais pas si ça s'est dit tout à l'heure, mais en fait, le risque qu'on prend sur un investissement dépend de son horizon d'investissement. C'est-à-dire que, par exemple, on peut se dire un investissement en fonds en euros, c'est sans risque. Oui, jusqu'à un certain temps d'investissement. C'est-à-dire que sur très longue période, on prend moins de risques à investir sur les actions que sur le fonds en euros. Donc, en fait, il y a un lien très, très fort là-dessus.
1: On se tutoie en temps. Tu dis si tu trouves ça nul ou pas.
3: Oui, tu pourras. Tu
4: c'est,
3: pourras
4: pas mal, c'est pas mal, hein, pour le moment, continue.
3: Voilà, et après, il y a un autre...
1: Il valide.
3: Il y a un autre... Merci, Alain. Je savais que je pouvais compter sur toi. Il y a un autre point qui est important. Nous, on fait de l'IA depuis plus de 10 ans, d'accord, dans l'allocation d'actifs. L'IA, tout le côté quantitatif, tout ça. Il faut, c'est pas du tout la martingale. C'est-à-dire que il faut pas croire que parce que c'est facile et que ChatGPT l'a dit, ou Claude, enfin, que il faut absolument suivre, que c'est un bon conseil financier. Je pense qu'il faut faire très attention aujourd'hui à ceux qui utilisent directement ou s'improvisent allocataire grâce à l'IA, etc. C'est un vrai métier, c'est pas pour rien.
1: Adina, on profite de ta présence dans la période, on va pas revenir sur les événements actuels, mais dans une période comme celle qu'on vient de connaître, en début d'année, est-ce que tu pourrais, et Alain peut-être très rapidement aussi, nous dire à quoi ça ressemble un portefeuille, les portefeuilles que tu vois, un portefeuille équilibré aujourd'hui, c'est quel type d'allocation ?
3: Mais encore une fois, je suis désolée, mais ça dépend de ton horizon.
1: D'accord.
3: Donc si tu as un horizon retraite et si tu as un horizon acheter ta maison dans 3 ans, ton allocation ne doit pas être
1: Alors
3: la
1: vas-y,
3: même.
1: Si tu as un horizon retraite... tu vois, tu as essayé de t'en sortir, mais, non, mais je le connais ce coup-là, je l'ai fait 10 fois sur des plateaux quand j'étais pas prêt.
3: Mais la question aussi, c'est est-ce que tu mets tout ton argent tout de suite ou est-ce que tu vas mettre de l'argent tous les mois ?
1: Ce qui
3: d'ailleurs est une meilleure idée. Non, c'est que en fait, il y a autant d'allocations optimales que de profils, que de gens, que d'objectifs, etc. Et la magie, c'est qu'on peut prendre tout ça en compte aujourd'hui et faire vraiment des allocations sur mesure, pour chaque personne.
1: Alain, très rapidement.
4: Moi, je dirais deux choses. La première, je reprends ce que disait Loïc tout à l'heure, c'est le conseil. Donc, et passer un peu de temps sur définir son allocation stratégique. Ça, c'est le premier conseil. Il faut y passer du temps. Vaut mieux parfois retarder un investissement de quelques semaines, mais avoir bien défini son allocation. Mais par contre, après, le conseil important, c'est de pas trop s'éloigner de cette allocation stratégique. C'est-à-dire que on peut s'amuser à faire du market timing sur son PEA, à faire un petit peu d'arbitrage.
1: Mais quand on n'est pas trader, vaut mieux pas.
4: Oui, vaut mieux pas, oui. Mais sur sa allocation stratégique, je pense que le mieux à faire, c'est grosso modo, tous les 6 mois, revenir sur l'allocation stratégique. C'est-à-dire que, par exemple, les marchés actions ont baissé. Bah, au bout de 6 mois, on réalloue un peu en vendant un peu d'allocation actions pour revenir un peu sur les obligues, etc. Mais jamais s'éloigner trop de cette allocation stratégique. Je pense que c'est le meilleur conseil à donner.
1: Merci à tous.
4: D'accord.
3: Pas tout à fait, mais on pourra en discuter une autre fois.
1: Ah bon, on fera une autre émission. Merci de nous avoir suivis, merci à tous nos invités. On se retrouve la semaine prochaine pour une émission dont je peux déjà vous dire qu'elle sera exceptionnelle. Surtout, n'oubliez pas que vous pouvez nous écouter, nous réécouter, nous revoir et nous réécouter. Surtout cette émission qui est faite pour durer, puisqu'on a donné des conseils qui sont des conseils qui dépassent les périodes. Donc, n'hésitez pas à le faire pour combattre tous les records en matière de podcast.
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12: Bonjour, bonjour et bienvenue dans La France à tout pour réussir. Chaque semaine, vous le savez, un concentré d'économie positive sur BFM Business. Et cette semaine, vous le voyez, une émission délocalisée. Nous sommes au CESE à Paris, le Conseil économique, social et environnemental, à l'occasion du Top AFEP. C'est la 8e édition. Cette émission a été enregistrée lors du Top AFEP. C'était le 28 mars. Et c'est l'occasion de faire un bilan de ces échanges, puisque c'est le principe du Top AFEP, de ces échanges entre les patrons de grands groupes et les patrons de nos PME françaises. entreprises et des PME. Eh bien, trois sont avec moi aujourd'hui sur ce plateau pour parler notamment de solutions de recyclage et de solutions environnementales. Je recevrai Clarisse Maillet, directrice générale d'Aérométal, entreprise spécialisée dans le recyclage de métaux industriels. Aérométal qui est basée en Saône-et-Loire, tout près de Chalon-sur-Saône. Toujours en Bourgogne, on parlera du groupe Bordet, installé en Côte d'Or depuis 1860. Son président, Cyril Florest, nous expliquera son activité de création de biocharbon et de biohuile à partir de résidus de bois. Mais aussi, il nous parlera de sa nouvelle usine qu'ouvrira dans la Nièvre l'année prochaine. Enfin, je recevrai Olivier Dalle, le fondateur d'Environnement Massif Central, une entreprise lausérienne qui trie et qui recycle notamment des déchets ménagers plastiques. Il nous expliquera tout, un secteur qui est en pleine expansion. Bonjour Clarisse Maillet.
13: Bonjour Jérôme.
12: Vous êtes la directrice générale, je le disais, d'Aérométal. Donc avec vous, on va parler de recyclage de métaux industriels comme le nickel, le molybdène, le cobalt et le titane. L'entreprise, je le disais, est basée en Saône-et-Loire, donc en région Bourgogne-Franche-Comté. Alors ces métaux, comment ça marche? Vous les récupérez auprès de qui et qu'est-ce que vous en faites?
13: Alors, nous recyclons les métaux critiques et stratégiques. Ce sont des métaux qui sont rares dans la croûte terrestre et qui rentrent dans des secteurs de pointe comme l'aéronautique, le médical, la défense et le nucléaire. Donc on va sourcer sur toute la France ces métaux directement auprès des grands donneurs d'ordre ou des sous-traitants qui vont usiner ou qui vont fabriquer des pièces. Donc nous, on récupère les rebuts neufs d'industrie. On va venir les analyser unitairement pour pouvoir les remettre dans le process de fabrication. Et là, on parle de souveraineté nationale, puisque c'est important pour nous de garder le métal en France pour pouvoir approvisionner les grandes entreprises comme Airbus pour l'aéronautique, Framatome pour le nucléaire. Donc nous allons venir analyser unitairement chaque pièce, la découper, la préparer, et elle sera ensuite refondue par une fonderie pour refaire soit la même pièce, soit une pièce différente, mais avec le même alliage, puisque nous recyclons des alliages métalliques.
12: On reparlera dans un instant plus en détail de votre activité, de votre modèle économique, mais aussi de votre agrandissement avec, depuis un an, un nouveau site près de Chalon-sur-Saône. Mais tout d'abord, le bilan de votre matinée ici au Top AFEP. Vous avez vu qui et qu'est-ce que ça a donné?
13: Alors, c'était une matinée extraordinaire puisque nous avions trois rendez-vous avec des donneurs d'ordre. Nous avions un rendez-vous avec Verallia, Saint-Gobain et puis Forestia, Forvia, pardon. Et nous avions également quatre rendez-vous avec des PME. Donc, nous avons pu échanger. Concernant les grands donneurs d'ordre, on a été très, très bien accueillis. Le Top AFEP est très, très bien organisé. Et au début, on se disait 7 minutes, ça va être court. Mais finalement, on a été droit à l'essentiel, droit au but. Ça a permis de vraiment sortir la quintessence de ce qu'on avait à dire. Et on a eu des personnes qui étaient très à l'écoute. Et on repart très satisfait.
12: Et c'est des perspectives de business, c'est des perspectives de collaboration technique ou technologique. C'est quoi le Top AFEP?
13: Alors, c'est plus une collaboration commerciale. Et vraiment venir en sous-traitance de ces grands groupes, puisqu'on a quand même une grande part de sous-traitance, nous, les TPE-PME, à l'égard de ces grands groupes. On en parlera certainement tout à l'heure avec le livre blanc. Mais c'était vraiment leur apporter une solution d'économie circulaire.
12: On va continuer ce premier tour de table. Bonjour Cyril Florès.
14: Bonjour Jérôme.
12: Vous êtes vous aussi donc à la tête d'une entreprise implantée en Bourgogne-Franche-Comté. C'est le groupe Bordet qui est installé précisément à Le Glay. C'est en Côte d'Or depuis 1860. Alors qu'est-ce qu'on fait dans le groupe Bordet depuis 166 ans?
14: Alors depuis 166 ans, le groupe Bordet, c'est un industriel producteur de charbon de bois. À l'origine, charbon de bois et acide acétique. À l'origine, on produisait du charbon de bois pour la combustion. Aujourd'hui, avec l'évolution des besoins, aujourd'hui, le charbon de bois, on est en train de transformer nos marchés pour pouvoir adresser des marchés de décarbonation. On a commencé par des marchés de combustion. On va aller vers des marchés de filtration de l'eau, des marchés de dépollution de biogaz,
12: oui,
14: également, pour pouvoir avoir une utilité au travers nos activités.
12: Et dans quelques instants, donc, on parlera plus en détail de ces, de ce pivot d'une partie de vos activités, même d'une nouvelle usine que vous allez construire dans le département voisin de la Nièvre. Mais la même question qu'à Clarisse Maillet, le bilan, vous, de cette matinée ici, ce samedi matin, au Top AFEP, vous avez rencontré qui et de quoi avez-vous parlé?
14: Alors, on a rencontré 3-4 grands patrons. On a rencontré Total, on a rencontré Engie, Suez et également Fives. L'idée, c'est déjà d'échanger autour du projet, de regarder si l'appétence autour de notre projet, autour de cette nouvelle page qu'on est en train d'écrire, car bordé 166 ans, on repart comme une start-up. L'idée, c'est également de pouvoir trouver des partenaires qui vont nous appuyer pour pouvoir développer un champion français dans le charbon actif.
12: Est-ce que ça fonctionne? Est-ce qu'ils étaient à l'écoute? Est-ce qu'ils ont compris le pivot de votre activité? Et est-ce qu'il y aura des suites?
14: Je pense qu'ils ont compris le pivot de l'activité. Est-ce qu'il y aura des suites? Je l'espère. Est-ce qu'il y a un intérêt? Pour certains, je pense qu'il y a eu un intérêt important.
12: Je continue ce tour de table avec vous, Olivier Dalle, bonjour.
15: Bonjour Jérôme.
12: Vous êtes le fondateur et le dirigeant d'Environnement Massif Central, une entreprise que vous avez créée en Lozère en 1997. Depuis 2004, le siège est à Mende. Et votre activité, c'est le tri de déchets, à viser ensuite de recyclage, donc de valorisation de ces déchets. Expliquez-nous ce que vous faites chez Environnement Massif Central.
15: Donc notre société a été créée en 1997, après ma sortie de la faculté, avec 80 000 francs. Et ma volonté a toujours été de créer une dynamique économique dans le plus beau département de France, mais le moins peuplé aussi.
12: Je suis d'accord.
15: Voilà. Et donc, j'avais fait un DESS et j'ai étudié l'eau, l'air et les déchets. Et donc, après mon DESS, on devait faire un stage de 6 mois. Et là, j'ai fait une étude technico-économique sur la création d'une société pour revaloriser les déchets. Donc ça, je suis allé très large et donc on a travaillé sur tout type de déchets, que ce soit les déchets ménagers jusqu'au bois, carton, ferraille et plastique. Et maintenant, depuis une dizaine d'années, on s'oriente plus sur le recyclage de plastique. Et notre spécialité, c'est vraiment la mise en œuvre d'unités pour traiter les plastiques. Et donc il y a autant de typologies de plastique. Et donc, on ne traite pas des big bags comme on peut traiter des bouteilles, comme on peut traiter des bidons. Donc, on a vraiment une spécialité dans cette typologie de choses, mettre en place des lignes. Et surtout, nous, c'est qu'on les exploite. Et on est un laboratoire à l'échelle 1 au niveau du département de la Lozère où on a toute une série de technologies bien différentes. Donc, ça va des robots automatiques. On trie de 1,50 m les morceaux de plastique. On peut trier de 1,50 m jusqu'à 15 mm. Et donc, c'est avec différentes technos, des robots. On a un très gros partenariat avec la société Pélin-Questé à Pertuis, qui nous fournit toutes les machines de tri optique. Et on travaille aussi sur des petites granulométries. Donc, on fait de la séparation densimétrique, de la séparation aérolique, différentes technos. Et ça nous permet d'éprouver nos lignes avant de pouvoir les mettre en place.
12: Et vous êtes en pleine expansion avec de nouveaux bâtiments et de nouvelles lignes de production. On en reparlera. Même question qu'à mes deux premiers invités. Vous avez rencontré qui lors de cette 8e édition du Top AFEP et quel est le premier bilan à l'instant T que vous en faites?
15: Alors le Top AFEP, pour moi, il y a certains enfants qui rêvent de rencontrer Mbappé, Ronaldo ou autre. Et ben moi, je rêvais de rencontrer Robert Peugeot, quand même descendant de la famille Peugeot. Je rêvais de rencontrer Patrick Pouyanné, grand patron
12: de Total, ouais.
15: Très charismatique. Je rêvais de rencontrer la société FIV avec Monsieur Sanchez, qui était fondateur de la locomotive à vapeur en 1800 et quelques. Et Monsieur Palmieri, la Société Générale.
12: Vous les avez tous vus, les quatre?
15: Ah oui, je les ai tous vus. Et c'est vrai que 7 minutes, ça passe vite, c'est intense. Et c'est émotionnellement bien parce que c'est quand même des gens qu'on voit à la télé, qu'on voit dans les journaux. Et on se dit, on est là avec eux et on discute.
12: Et qui ne descendent pas souvent à Mende, hein. Pas trop.
15: Malheureusement, par contre, on a un très bel aérodrome et ils seront les bienvenus quand ils veulent.
12: L'aérodrome qui a servi de scène finale au film La Grande Vadrouille. Et alors, est-ce qu'il y aura du bilan quand même? Est-ce que ça, c'est une belle rencontre? C'est un rêve, certes, mais est-ce qu'il y aura des suites derrière?
15: Ah oui, je compte bien. On a présenté notre société. Alors nous, en plus, on en parlera seulement un petit peu plus tard, mais on est en pleine levée de fonds, parce que le but du jeu, c'est de dupliquer notre modèle économique. Donc voilà, on croise les doigts, on y croit, on pense qu'on les a séduits et on est sûr qu'ils ont été intéressés par nos process.
12: Je reprends la présentation de vos activités un peu plus dans le détail. Je reviens avec vous, Clarisse Maillet, directrice générale d'Aérométal. Donc, on a compris le recyclage et la valorisation des métaux industriels. Quelques chiffres clés sur votre entreprise, le chiffre d'affaires. Je crois qu'il y a beaucoup à l'international, d'ailleurs.
13: Hein. Oui, il y a beaucoup à l'international, puisque nos clients principaux sont les fonderies et que l'essentiel des fonderies, aujourd'hui, est en Europe. Alors, un peu dans le sud de l'Europe, en Italie, et puis également hors Europe pour la Grande-Bretagne.
12: Donc, le chiffre d'affaires final, ça fait combien?
13: Le chiffre d'affaires final, on est en moyenne à 15 millions d'euros, puisqu'on est indexé sur les cours. Donc, on a un chiffre d'affaires qui varie entre 14 et 17. Donc, généralement, on est à 15 millions en moyenne.
12: Les effectifs de l'entreprise Aérométal?
13: Aujourd'hui, nous sommes 23 collaborateurs. Donc, nous avons déménagé, puisque je pense qu'on va en parler après, sur un nouveau site. Et donc, ce nouveau site a été dessiné par nos collaborateurs. On leur a demandé de nous dessiner leur usine idéale. Et donc, c'est ce qui a été fait, puisqu'on travaillait sur 4500 mètres carrés. Et avec le Covid, on avait perdu une partie du chiffre d'affaires qu'on faisait avec l'aéronautique. Et bon, on n'a pas laissé tomber l'activité. Donc, on a continué à chercher. On a travaillé avec d'autres activités. On a développé d'autres activités. Et post-Covid, quand l'aéronautique a été relancée, on n'avait plus de place pour réceptionner la matière issue de l'aéronautique. Donc, c'est pour ça que ça nous a demandé de réfléchir sur un agrandissement. Donc, cet agrandissement a été pensé pour être vraiment le plus écologique possible. Et on a fait intervenir un ergonome pour la qualité de vie au travail. Donc, c'est un bâtiment qui fait 9500 mètres carrés et qui est totalement autonome au niveau de l'énergie et de l'hydrique.
12: Et c'est un bâtiment qui est dans la zone qui s'appelle Saône-Or, à Viré-le-Grand. C'est l'ancienne friche Kodak, hein, je crois.
13: Tout à fait.
12: En plus. Et c'est le symbole aussi de la réindustrialisation. Que quand une entreprise meurt, et on sait qu'elle est morte dans des conditions difficiles pour la région, on en parlait sur ce plateau même il y a quelques semaines avec Sébastien Martin, ministre de l'Industrie. Il y a des industries, certes, qui ne sont plus là, mais d'autres sont là pour prendre le relais et pour écrire une nouvelle page de l'industrie.
13: Voilà, tout à fait. Alors, le ministre Sébastien Martin était mon binôme sur territoire d'industrie du Grand Chalon.
12: C'est un habitant de... Enfin, il est originaire de Saône-et-Loire.
13: Voilà, de Saône-et-Loire. Donc, ce qui était important pour nous, c'était d'avoir ce site clé en main, France 2030, du territoire d'industrie, puisqu'on est territoire d'industrie sur le Grand Chalon. Et ce qui était intéressant, c'est que ça nous a permis d'accélérer notre implantation, puisque toutes les études géologiques, d'urbanisme avaient été réalisées par le Grand Chalon. Donc, on a économisé 18 mois sur notre projet. Donc, c'est pour ça qu'au niveau de la CPME nationale, je suis également présente de la section industrie, et on prône la mise en place des sites clés en main pour les TPE-PME, et notamment des sites clés en main de moins de 2 hectares.
12: Et vous sortez un livre blanc en faveur de la réindustrialisation avec quelques idées claires, chocs, pour que l'on remonte un peu la part du PIB de l'industrie, parce qu'on est à 9% et votre objectif, c'est de monter à combien ?
13: À 13%.
12: À quelle échéance ?
13: À échéance 2035. L'objectif, il a été fixé par Amir Reza Tofighi, qui est notre président de la CPME nationale, qui m'a donné pour mission, il y a un an, de rédiger un livre blanc sur la relance industrielle en France, comment on pouvait relancer l'industrie, comment les TPE-PME peuvent s'inscrire dans cette relance industrielle. Alors, on a commencé à regarder quelques chiffres. Hein. Les TPE-PME, c'est 34% des emplois. C'est plus d'un million d'emplois dans l'industrie. Et c'est également 19% des frais de recherche. Hein. On dépense quand même 19% de la recherche dans l'industrie. C'est important aussi de le ramener à la journée d'aujourd'hui, puisque le top à fait, c'est la rencontre entre les grands entreprises et les TPE-PME. Il faut savoir que 38% de la sous-traitance est de la sous-traitance de spécificité. On était, il y a quelque temps de ça, dans de la sous-traitance de capacité. Aujourd'hui, les grands groupes s'appuient sur les TPE-PME pour aller sur de la technicité, sur un savoir-faire qu'ils n'ont plus forcément. Donc, la réindustrialisation, l'équipe de France industrielle, elle doit se faire avec les TPE-PME et les grands groupes. On doit vraiment agir ensemble dans une équipe nationale.
12: On reste donc dans la région de Bourgogne. Je me retourne avec vous, Cyril Flores. Donc, on a bien compris le cœur de votre activité. Mais avant de reparler du pivot que vous êtes en train de faire, un mot quand même sur votre cœur d'activité. La pyrolyse, expliquez-nous en quelques mots simples, comment est-ce qu'on crée du biocharbon et des biohuiles à partir de cette pyrolyse et le procédé que vous avez mis au point pour, je crois, faire dans le même four les deux, en fait, hein, c'est ça ?
14: La pyrolyse de bois, on utilise l'intrant, c'est du bois que l'on récupère en circuit court. Donc c'est des déchets de bois qui proviennent de Syrie. Le bois est pyrolysé dans le four, il est brûlé dans le four en absence d'oxygène. Lorsque l'on pyrolyse du bois, on obtient trois produits. Le premier produit, c'est du charbon, du biocharbon, du charbon vert, charbon végétal également appelé. Le deuxième produit, c'est du gaz, du syngas, qui est recyclé à l'intérieur de l'usine, qui est recyclé à l'intérieur du four pour le maintenir en température, donc pour ramener toute l'énergie au niveau du four et également au niveau de la chaudière pour pouvoir le transformer en fumée qui nous permette de sécher. Donc on est dans un circuit fermé. Dès lors que qu'on lance la pyrolyse, 24 heures sur 24, 7 jours sur 7, on n'utilise plus ou on utilise très peu d'énergie autre que l'énergie que l'on produit. La pyrolyse de bois, c'est également des biohuiles qui sont produits. Donc des biohuiles, pareil, qui sont des biohuiles végétales qui peuvent venir également substituer les produits pétro-sourcés. Et la pyrolyse, enfin, c'est du charbon, du biochar que l'on sort, qui est le troisième produit.
12: Et les produits que vous sortez, ils sont à destination de qui ? Qui sont vos clients ?
14: Alors à l'origine, c'était de la combustion. Donc combustion, c'est barbecue, c'est restaurant, c'est également les hauts fourneaux. Aujourd'hui, le virage que l'on a pris, c'est dans la décarbonation, c'est de travailler dans le charbon actif pour entrer dans la filtration de l'eau. Donc nos clients, ce sont pour pouvoir filtrer l'eau usée, potabiliser l'eau, donc ça peut être Suez, ça peut être Veolia, ça peut être toute eau qui doit être filtrée des micropolluants.
12: Et cette diversification vers le traitement de l'eau, ça passe par le projet Carbo, CARB-EAU, que vous portez avec le CNRS et avec le groupe Suez.
14: Exactement. Cette diversification, ou cette nouvelle page plutôt que diversification. Au départ, nous avions une usine industrielle à destination de l'industrie. Mmh. Aujourd'hui, c'est une industrie à destination de l'humain. Donc la filtration de l'eau, la purification du biogaz également, donc pour la souveraineté. Donc le projet Carbo est une première pierre dans ce projet. C'est le développement de charbon filtrant pour potabiliser l'eau.
12: Quelques chiffres clés, Cyril Flores, sur votre activité, le chiffre d'affaires et les effectifs.
14: Chiffre d'affaires aujourd'hui, 2025, 6 millions d'euros. Effectifs, 40 personnes, quarantaine de personnes.
12: Vous avez du mal à recruter ou pas ?
14: C'est pas simple de recruter en Côte d'Or. Le Glé, c'est compliqué de recruter en effet.
12: Rapidement, une autre de vos actualités qui pour vous compte, c'est cette deuxième usine qui devrait voir le jour en 2027. Et donc, vous allez dans le département voisin de la Nièvre, précisément à Decize, pour une deuxième usine. Hein, c'est bien cela ?
14: Tout à fait. On reste toujours en Bourgogne, on part dans la Nièvre. Le projet, c'est avant tout la rencontre avec un industriel qui avait besoin de se décarboner. Un industriel qui est parmi les 50 émetteurs de CO2 qui doivent rentrer dans un programme pour se décarboner. Ça, c'est la genèse du projet. Ça a donné une nouvelle usine que l'on travaille pour sur Decize, en effet, dans la Nièvre. Mmh. Cette nouvelle usine, qui est une montée en échelle de l'usine actuelle, ça va nous permettre dans le temps de pouvoir déployer des usines pour pouvoir récupérer du charbon végétal, et ce charbon végétal sera à destination de la filtration de l'eau. Donc ça, c'est un pilote.
12: Olivier Dalle, donc vous aussi, vous êtes en pleine extension géographique, mais vous, vous restez sur la même zone. Mais au fil des années, depuis 1997, vous avez construit de nouveaux bâtiments, de nouvelles lignes de production. Le dernier en date, je crois, c'était en 2025, un bâtiment de 4000 carrés pour le surtri d'emballage ménager. On va parler de financement, c'est important, 18 millions d'euros. Comment est-ce qu'on finance une telle expansion?
15: Alors, en 2025, nous avons investi 18 millions d'euros sur une nouvelle usine de surtri des emballages ménagers. C'est une nouvelle technologie, c'est une usine qu'on appelle No End, c'est-à-dire qu'il n'y a que trois personnes, une personne qui alimente l'usine, une personne qui ressort les produits finis et une personne qui supervise le process. Et cette année, en 2026, nous investissons 15 millions d'euros pour créer des nouvelles lignes concernant les plastiques durs issus des déchetteries.
12: Et tout cet argent, on le trouve comment? C'est des subventions, c'est des aides, c'est une levée de fonds dont vous nous avez parlé. Alors, quelle est l'ampleur de cette levée de fonds?
15: Alors, actuellement, nous ne sommes pas encore en levée de fonds. Les 18 millions d'euros, c'était un partenariat avec Citeo, ouais, qui a investi chez nous. C'est-à-dire qu'ils ont investi toutes les machines et nous, on a construit la carrosserie et on a fourni le terrain et on fait l'exploitation. Donc, ils ont investi sur tout ce qui était process à hauteur de 10 millions d'euros et nous, de notre part, 8 millions d'euros. Et cette année, 15 millions d'euros, nous avons 7 millions qui viennent de l'ADEME et 8 millions d'euros qui viennent de notre fonds propre. Donc, comme j'ai tendance à toujours dire, je suis très très riche, Jérôme, sachez-le, mais de crédit.
12: Oui, parce qu'évidemment, il faut bien trouver l'argent. Et la levée de fonds dont vous nous parlez, c'est quand et alors, quel est votre objectif?
15: Voilà, la levée de fonds, alors c'est un nouveau terrain que nous venons d'acquérir à Combronde, dans le 63.
12: Dans le Puy-de-Dôme, oui.
15: Voilà, 9 hectares. Et là, c'est là où on veut développer les différents process que nous avons mis en place. Et donc, oui, nous allons lever des fonds pour nous accompagner. Alors, par contre, une chose très importante pour moi, c'est que je veux que cette société reste familiale. J'ai mon fils de 21 ans qui est en train d'être
12: Victor,
15: formé.
12: Qui voilà, est juste Victor, à côté, voilà.
15: Voilà, tout à fait. Qui est en train de se former et qui prendra la succession. Donc, on cherche pas des partenaires dormants, on cherche des partenaires actifs, mais surtout, sachez que à la direction, ça sera toujours familial.
12: Les chiffres clés, pareil, le chiffre d'affaires et vos effectifs à l'instant T.
15: Alors, c'est comme madame, aujourd'hui, notre chiffre, parce que nous, on est très lié au cours du pétrole et des matières premières. Donc, on varie entre 23 et 30 millions d'euros. Donc, on peut dire un 25 millions d'euros. Nous sommes 100 salariés.
12: La même question, on a beaucoup parlé des territoires, que ce soit en Bourgogne, en Occitanie. Est-ce que c'est difficile de faire venir travailler, de recruter dans des territoires qui ne sont pas des grandes métropoles?
15: Alors, oui, mais il faut savoir que la Lozère, c'est une terre d'expérimentation et c'est une terre d'accueil. Et donc, nous avons plus de 10 nationalités différentes chez nous. On a un service RH qui est composé de 3 personnes. Et donc, ils cherchent énormément et on assiste les gens. C'est-à-dire que régulièrement, on a une personne qui va voir nos salariés, leur demander si tout va bien, s'ils ont besoin de quoi que ce soit. Donc, notre but, c'est vraiment de fidéliser. Après, il y a un intéressement. On fournit beaucoup de choses. On a un très gros travail de RSE. Et donc, on essaie de mettre nos salariés dans les meilleures conditions et aussi beaucoup, beaucoup de formation.
12: Le temps passe vite avec tous les trois. 30 secondes chacun pour nous parler du programme Étincelle, ce programme qui aide les PME à scaler, à passer à l'échelle. Vous en êtes tous, je crois, les bénéficiaires. Un mot, Cyril Florès, sur ce programme. Est-ce qu'il est important pour votre entreprise?
14: Très important pour notre entreprise. Il nous permet d'aller à la rencontre, aujourd'hui, top à faible, d'aller à la rencontre des grands patrons. Il nous permet également d'ouvrir d'autres administrations, d'autres opportunités. C'est un programme qui, on pense, est en train de nous faire accélérer.
12: Le bilan aussi de Étincelle pour vous, Environnement Massif Central, Olivier Dalle.
15: Moi, c'est fabuleux et je ne vais vraiment pas être à la mode, mais je tiens à saluer notre président Emmanuel Macron qui a vraiment donné un essor à toutes les PME. Je tiens à saluer aussi Bruno Le Maire et je tiens à saluer aussi le président de la BPI qui sont là et qui nous soutiennent et qui nous encouragent à développer notre pays et à développer nos entreprises.
12: Même remerciement de votre côté, Clarisse Maillet.
13: Même remerciement, nous, ça nous a vraiment aidé puisque ça nous a permis de rencontrer des institutionnels dont on n'avait pas forcément la connaissance et ça nous a permis d'accélérer sur certains aspects.
12: beaucoup à tous les trois. Alors, quelques infos avant de nous quitter. Je précise qu'on a beaucoup parlé de PME. Je vous rappelle, je vous annonce le grand rendez-vous annuel de BFM Business. Cap PME, ce sera à Station F le mercredi 27 mai. On aura toute une journée d'émission spéciale. Et puis, on parlait de Lozère. Je prends quelques secondes pour parler d'un autre entrepreneur lozérien que l'on suit depuis longtemps sur BFM Business. C'est Julien Tufféry qui produit avec toute son équipe des jeans à Florac dans le sud du département. Bien, son actualité depuis quelques jours, c'est un tout nouveau magasin physique à Paris, c'est rue des Blancs-Manteaux. Allez-y, il faut soutenir les PME de nos territoires. Madame, messieurs, merci beaucoup d'avoir participé à cette France à tout pour réussir spéciale depuis le Top AFEP ici au CESE à Paris. L'émission, vous le savez, est diffusée en télé, en radio, le site et l'appli de BFM Business. Très bonne journée, très bon week-end de Pâques et donc à très bientôt sur BFM Business.
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17: Vous êtes bien dans le 18-19. Mon invité, c'est François Hesbourg, conseiller spécial à la Fondation pour la Recherche Stratégique. Bonsoir, François Hesbourg. Merci d'être avec nous. Vous êtes considéré comme l'un des meilleurs analystes de la géopolitique mondiale et on a besoin de vos lumières. Et en plus, vous publiez un livre qui est quand même très, très intéressant, L'Europe face aux prédateurs, où vous dites, tiens, entre autres, on y reviendra, l'Europe a besoin d'être beaucoup plus brutale. Soit l'Europe, c'est le déclin de l'Europe, soit au contraire, c'est la renaissance de l'Europe. On va revenir là-dessus, mais je voudrais évidemment qu'on d'abord qu'on regarde un peu ce qui se passe ce soir. L'actualité, elle se passe du côté du détroit d'Ormuz avec Donald Trump qui lance la bataille navale. Alors, on apprend qu'il y a peut-être deux navires qui ont pris feu, puis finalement non, on ne sait plus exactement quoi. Mais on voit bien que la tension, elle est extrême.
18: La tension est extrême, le risque d'escalade est très élevé et le fait, lui qui est avéré, puisque les sources locales, elles sont très claires, le port de Fujairah a été effectivement attaqué par les Iraniens aux Émirats Arabes Unis, c'est le débouché d'un oléoduc qui permet de sortir 1,5 million de barils par jour depuis le Golfe Persique jusqu'à la mer d'Arabie, sans passer par le détroit d'Ormuz. Sauf que les Iraniens ont dit ce matin que le port de Fujairah était désormais inclus dans le blocus. Et les Iraniens, pour bien marquer que ce n'était pas pour plaisanter, ils ont attaqué le port. Autrement dit, et ça se voit tout de suite dans les graphiques d'augmentation des cours du pétrole, ça s'est tout de suite reflété, évidemment, dans le prix du Brent tout à l'heure.
17: Oui, il y a 4 missiles qui ont visé les Émiratis, qui est vraiment le pays en fait, qui est le plus touché par cette guerre en fait en Iran.
18: C'est le pays le plus visé, c'est celui qui a pris fait et cause pour les États-Unis et Israël plus que tout autre dans la région du Golfe. C'est aussi celui qui jusqu'à présent arrivait à sortir une partie de son pétrole vers les marchés mondiaux, contrairement aux autres monarchies du Golfe. Ça, maintenant, il faut craindre que ce soit fini, que les Émiratis sont logés à la même enseigne que les Koweïtis ou les...
17: Oui, et les Émiratis qui ont décidé, c'était avant le week-end, de sortir de l'OPEP. Donc, c'était quand même un point important aussi. Une question quand même, François Hesbourg, est-ce que je peux vous demander un peu, ce soir, comment vous jaugez la situation parce qu'il y a une guerre d'information absolument terrible. Nous, médias, on essaie de rester entre les deux. Mais comment est-ce que vous jugez ce qui se passe pour vous ? C'est les Iraniens qui imposent leur tempo ? C'est Trump qui, au contraire, qui est le plus menaçant ? C'est quoi votre analyse ?
18: Les deux sont convaincus que la victoire est à leur portée, ce qui évidemment contribue à créer une situation qui est bloquée. Dans la réalité, c'est l'Iran qui tient pour le moment le manche. Et Monsieur Trump a évidemment infiniment de mal à reconnaître cet état de fait, puisqu'il part du principe que cette guerre, il l'a gagnée il y a longtemps, en ayant coulé la...
17: Pardon,
18: marine.
17: Mais pourquoi dites-vous et sur quoi vous appuyez pour dire que actuellement, c'est l'Iran qui tient le manche, pour reprendre votre expression.
18: L'Iran parvient à priver le monde entier d'avoir 13% des flux normaux de pétrole dans le monde. L'économie mondiale est menacée dans ses œuvres vives. par cet acte iranien, qui n'était d'ailleurs pas inattendu. Ça fait 50 ans que tous les stratèges du monde étudiaient l'hypothèse d'une fermeture du détroit d'Hormuz. On en connaissait a priori les implications. Il n'y a que M. Trump qui paraissait ignorer superbement ce risque lorsqu'il s'est lancé dans cette guerre.
17: Oui, mais en même temps, je veux dire, lui, l'économie mondiale ne frappe d'accord. Le prix de l'essence a augmenté un petit peu aux États-Unis. Mais si vous voulez, sinon, l'économie américaine, elle croule sous le pétrole. Enfin, la situation est plutôt florissante aux États-Unis. Donc,
18: le marché du pétrole est un marché mondial. Et lorsque l'essence augmente beaucoup, et non pas un petit peu, parce qu'elle augmente beaucoup aux États-Unis comme ailleurs.
17: Oui, elle augmente beaucoup. Bah, c'est normal. Vous l'avez dit, c'est un marché mondial. Mais en même temps, vous regardez le galon, alors, c'est la 4 dollars 5-6.
18: Oui, pour le régulier, c'est 4 dollars. C'est près de 4 dollars 50. Et pour le premium, c'est un peu plus de 5 dollars.
17: Donc pour vous...
18: C'est un truc à perdre les prochaines élections, oui, ça c'est clair.
17: D'accord. Donc pour vous, pour l'instant, le vainqueur, c'est l'Iran.
18: C'est pas le vainqueur, puisque la guerre continue. C'est celui qui, pour l'instant, tient le manche. Ça ne veut pas dire que c'est l'Iran qui va s'en sortir en position de vainqueur. Ça, j'ai pas dit ça. Cette guerre, comme toutes les guerres, n'est pas linéaire et elle va prendre des tours et des détours imprévus dans les mois qui viennent.
17: Croyez-vous que Donald Trump veut vraiment frapper l'Iran ? Parce que j'ai envie de dire que chaque soir, nous, on se couche avec Donald Trump qui veut, ça y est, il va frapper l'Iran. Et puis chaque matin, nous, on se réveille avec un tweet de Donald Trump qui dit, ben non, mais finalement, la diplomatie, c'est important. Donc, il y a des allers-retours permanents.
18: Monsieur Trump n'a aucune envie de voir l'Iran frapper à nouveau les monarchies du Golfe et mettre à feu et à sang la navigation dans le Golfe Persique. Monsieur Trump a au moins appris une chose, c'est que les Iraniens savaient faire ça. Donc il ne cherche pas la bagarre. En même temps, il ne parvient visiblement pas à reconnaître le fait que dans une négociation, il va falloir que chacun cède un peu de terrain pour pouvoir éventuellement arriver à un compromis. Monsieur Trump n'est pas un homme qui fait des deals, contrairement à ce que l'on croit. Monsieur Trump est quelqu'un qui a l'habitude d'imposer sa position.
17: Mais quand c'est un deal maker.
18: Ben non, ce n'est pas un deal maker. Je suis désolé. Sa vie d'homme d'affaires montre une succession de faillites quand même relativement retentissantes au fil des décennies. Et dans la vie internationale, il sait s'imposer ou il sait reculer. Il ne sait pas faire un deal. Un deal, c'est une transaction. C'est je te donne ceci, tu me donnes ça, et on fait un accord ensemble. Ça, pour M. Trump, c'est pas son truc. Hein.
17: D'accord. Juste encore un point là-dessus avant de passer à l'Europe, parce que c'est quand même ça aussi qui nous intéresse. C'est là, il y a des navires qui sont menacés. L'Iran menace de mettre le feu à des navires, notamment des navires américains. Est-ce que c'est ça qui peut faire exploser vraiment la guerre ?
18: Ce qui peut faire exploser la guerre, c'est soit effectivement un coup iranien porté à un navire américain. Les Américains, je pense, réagiraient avec une brutalité assez spectaculaire. Et à l'inverse, si l'Iran frappe des navires des pétroliers ou des cargos, le prix du pétrole, bien entendu, montera encore plus haut. On est dans ce risque-là en ce moment, sur les deux que je viens d'évoquer.
17: C'est un risque très très fragile. Alors là-dessus, on peut se demander, et l'Europe dans tout ça ? Je rappelle que vous publiez chez Odile Jacob l'Europe face aux prédateurs, forger la nouvelle puissance, parce que vous dites soit l'Europe de manière est en déclin, soit elle poursuit son déclin, soit éventuellement ce qui se passe peut être l'occasion d'un renouveau. Vous dites, nous sommes dans le collimateur et nul ne sait aujourd'hui quel sera le sort dévolu au continent américain dans les bouleversements planétaires en cours, livré au ressentiment d'une Amérique qui lui tourne le dos, à l'hostilité d'un néo-empire poutinien ou à la prédation d'une Chine méprisante. L'Europe vieillissante est-elle vouée à un déclin irrémédiable. Oui. Merci François Hesbeau.
18: Ah bah, ça, malheureusement, c'est l'état de fait. Il suffit de voir, d'entendre les déclarations de M. Trump sur le retrait de moyens militaires depuis l'Europe pour s'en convaincre. Quant à M. Poutine, il poursuit allègrement sa guerre en Ukraine. Et quant à la Chine, le moins que l'on puisse dire, c'est que l'industrie automobile allemande en prend en plein la figure du côté des Chinois comme du côté des Américains. Ça fait effectivement beaucoup. Mais ce qui était encore pire, c'est que ces trois prédateurs tiennent vis-à-vis de l'Europe le même langage méprisant. Pour les États-Unis, l'Europe est sortie de l'histoire. Nous sommes des couards, nous ne pesons rien.
17: Civilisation passée.
18: Voilà. Pour les Russes, nous sommes une espèce de planète molle faite de wok. Vu de Chine, nous sommes des démocraties en déclin irrémédiable. Et le problème, c'est que ces trois narratifs qui se superposent sont souvent repris en Europe même. Nous nous convaincons...
17: Ben vous les reprenez, si je peux me permettre.
18: Ben oui, justement. Oui. Nous les reprenons sur le thème... Ah oui, on est vraiment... Oh, ça va vraiment très très mal. Alors que ce que je tente de démontrer dans mon livre, et je pense que je le fais de façon raisonnablement convaincante, c'est que nous sommes beaucoup moins faibles que nous le croyons parfois nous-mêmes, nous sommes plus forts que nous le croyons parfois nous-mêmes, que les problèmes que nous avons sont très largement partagés par les prédateurs, y compris dans des domaines où on ne s'y attend pas. Je prends un exemple très pratique. L'image de l'Europe, c'est celui d'un continent en déclin démographique consternant, une espèce d'EHPAD géant, une espèce de musée, et cette image est reprise pas seulement chez les prédateurs, elle est aussi reprise chez nous. Ben, si vous posez votre regard 3 secondes sur la Chine, la démographie chinoise, croyez-moi, c'est autre chose en termes de déclin et de catastrophe que ce qui se passe en Europe. Ouais. Quant aux États-Unis, qui jusqu'à une date récente étaient en relativement meilleure santé démographique, aujourd'hui les indicateurs américains dans le domaine démographique sont quasi identiques, un peu moins bons que ceux de la France. Mmh. Autrement dit, vous connaissez l'expression quand je me contemple, je me désole, quand je me compare, je me console. Alors, mon but n'est pas de consoler. Il ne s'agit pas pour moi de consoler, il s'agit tout simplement de montrer qu'on peut bâtir des rapports de force et parfois plus aisément qu'on le croit nous-mêmes. L'affaire du Groenland. Les Américains auraient pu prendre le contrôle du Groenland en 3 heures. Monsieur Trump a failli le faire. Et qu'est-ce qui s'est passé? Les Européens ont préempté. Ils ont envoyé quelques troupes, pas beaucoup, mais pas beaucoup, ça suffit. Quelques centaines de soldats, d'une huitaine de pays, des bateaux. Oui. Et on a menacé de recourir à ce qu'on appelle médiatiquement le bazooka, c'est-à-dire l'instrument anti-coercition dans le domaine commercial, c'est-à-dire le déclenchement d'une guerre commerciale de grande envergure. Les marchés auxquels M. Trump est sensible.
17: Ça, pour le coup, il est sensible.
18: Alors là, quand tous les indicateurs sur les marchés boursiers et surtout obligataires sont passés au rouge, alors là, le lendemain à Davos, Monsieur Trump, tout d'un coup, il s'était fait tout petit. Et il avait expliqué que non, il ne recourait pas à la force. Donc l'Europe sait se mettre en ordre de confrontation. Lorsqu'il le faut.
17: Oui, alors ce que vous dites, et que vous détaillez bien dans votre livre avec des formules qui frappent, François Hesbeau, c'est vous dites l'Europe doit apprendre le rapport de force. Oui. L'Europe doit être beaucoup plus brutale. Or, ce n'est pas du tout dans notre logiciel démocratique.
18: Absolument, ce n'est pas dans notre logiciel. On va devoir l'apprendre. C'est une question vraiment de vie ou de mort, hein, parce que les trois prédateurs, ils nous en veulent tous les trois pour des raisons parfois communes, parfois distinctes, mais en tout état de cause...
17: La seule chose, c'est qu'ils ne se mettent pas d'accord complètement sur notre dos.
18: On l'espère, mais la capacité de M. Trump de se mettre d'accord avec M. Poutine est très élevée, et je ne parierai pas forcément sur une confrontation entre M. Trump et M. Xi Jinping lorsque M. Trump va aller à Pékin dans une quinzaine de jours. Donc il va falloir apprendre, il va falloir aussi que l'on apprenne à jouer avec les autres États, ceux qui sont eux aussi confrontés à la prédation de ces trois pays.
17: Je pense vous parlez du Mercosur, vous parlez de l'Inde.
18: Je parle du Mercosur, je parle de l'Inde, je parle des démocraties asiatiques, Japon, Corée du Sud et ainsi de suite. Alors, on n'a pas forcément la même histoire, on n'a pas forcément les mêmes références, mais on a basiquement les mêmes intérêts.
17: Mais la brutalité, vous la mettez où et comment ? Est-ce que ça passe par quoi ? Vous
18: Alors, ça ne passe pas par la photo de Madame van der Leyen
17: sur un terrain de golf.
18: Au château de Thornbury, en Écosse, avec une tête de petite fille qui va se faire gronder par le grand méchant loup Trump. Ça ne passe évidemment pas par ça. Et je pense que c'était une vraie erreur de la part des Européens d'avoir accepté le mauvais accord commercial qu'on a passé avec les États-Unis. On a eu trop peur de déclencher les feux de la guerre commerciale. Je pense que M. Trump aurait reculé, comme il le fait toujours quand les marchés sont contre lui.
17: Oui, mais en même temps, vous voyez bien que là, alors qu'il a menacé, il a fait plus que menacer, alors qu'il a annoncé qu'il y aurait de nouveau des droits de douane portés à 25% sur les voitures, tout ça en riposte à la déclaration quand même assez forte du chancelier allemand qui a dit que l'Amérique était humiliée par l'Iran, c'est quand même un mot très très fort. Hein. Donc, et puis l'accord il n'avait pas encore été ratifié parce qu'il est toujours en discussion au Parlement.
18: Ben c'est ça qui nous reprochait d'abord, hein, c'était que l'accord n'avait pas été ratifié, et je considère que le Parlement européen a raison de prendre son temps. Mais le fait est aussi, et ça, M. Trump va s'apercevoir que l'histoire s'avance de façon parfois un peu rusée. Pendant son premier mandat et pendant une bonne partie de son second mandat, il a fait une injonction aux Européens d'augmenter leur budget de la défense. Il avait raison.
17: C'est lui qui a provoqué le réveil de l'Europe.
18: Hein. Lui et Poutine ont provoqué le réveil de l'Europe. C'était pas forcément le but. Et le résultat de l'opération, c'est que les Européens disent leur fait aux Américains. Parce que vous prenez l'Allemagne. L'Allemagne a doublé son budget de la défense depuis le début de la décennie. L'Allemagne va passer à 100 milliards d'euros dès l'année prochaine en matière de budget de la défense.
17: Oui, mais il partait de très loin, parce que justement...
18: Il partait de très loin.
17: Oui.
18: L'Europe dans son ensemble, elle dépense déjà plus que la Chine en matière de défense. Cet argent, on ne va pas le dépenser pour acheter américain. Même les Polonais comprennent ça, même les Allemands comprennent ça.
17: Pas sûr quand même.
18: Pour une raison très simple, c'est que les Américains viennent de nous annoncer qu'ils étaient incapables de livrer, pour cause de guerre d'Iran, le matos que les Européens avaient commandé et payé au cours des derniers mois. Donc, quand vous avez des Américains qui brandissent toutes sortes de menaces et qui ensuite vous disent que vous avez acheté et payé de l'armement américain, et ils vous disent on peut pas vous livrer, vous en tirez quelle conclusion? À moins d'être totalement irrationnel, vous allez dire merci monsieur, la prochaine fois j'achète ailleurs. Et c'est ce qui est en train de se passer. Vous voyez le Danemark qui achetait toujours américain, il vient d'acheter pour plusieurs milliards d'euros de missiles solaires antimissiles français, franco-italiens.
17: Oui, mais vous voyez quand même l'histoire du SCAF aussi, François Hesbourg. L'avion de combat.
18: L'avion de combat, lorsque vous commandez un avion pour les années 2040, quand les chefs d'état-major vous expliquent que le moment du grand danger, c'est à la fin des années 2020, au début des années 2030, je ne suis pas sûr que l'investissement dans le SCAF est forcément très intelligent. Les États et la France, comme l'Allemagne, ont conclu l'accord là-dessus en 2017. C'était avant la guerre d'Ukraine, c'était avant le monde d'aujourd'hui. Je ne pleurerai pas si on m'annonce demain
17: qu'il n'y a plus de SCAF,
18: mais qu'il y aura le Rafale 5 pour les années 2030.
17: C'est ce que disait ici même Eric Trappier, le patron de Dassault.
18: Je comprends que Trappier, professionnellement, c'est sa raison d'être.
17: Oui, c'est sa raison d'être.
18: Moi, je ne suis pas chez Dassault, mais en l'occurrence, M. Trappier a raison.
17: D'accord, ok, comme ça, c'est dit. Justement, ça fera le lien, parce que c'est le dernier point que je voulais aborder avec vous, François Hesbourg, sur la loi de programmation militaire, puisque les députés actuellement sont en train d'en discuter avec une rallonge de 36 milliards par rapport à ce qui avait été voté en 2023. C'est vrai qu'il s'est passé quand même beaucoup de choses depuis. Est-ce que, puis il y a plus 13 milliards d'euros extra-budgétaires, est-ce qu'on arrive à un total de 436 milliards? Est-ce que c'est ça qui peut provoquer le réveil de l'Europe dont vous parliez et le réveil de la France?
18: Certainement, la France se trouve face à des partenaires européens qui ont entendu le message français. Le message français, depuis des années, c'était « Réveillez-vous les gars, les États-Unis ne seront pas là éternellement, il va falloir faire de l'autonomie stratégique ». Ah, maintenant, les Européens, ils ont compris. Ils disent tout ça. Alors, les Polonais font passer leur budget de la défense à 5% du PIB. Oui.
17: Excusez-moi. Mais eux, ils ont bien compris, hein, les Polonais.
18: Ah, les Polonais ont compris. Les Allemands ont compris. Oui. Les Allemands sont en train de nous doubler joyeusement. Les Français ont été...
17: Ah, les Français aussi, quand même.
18: On a un bon héritage. Mais il va falloir effectivement que cet argent soit voté par le Parlement. Et ce qui est peut-être encore plus important, c'est que l'exécution des budgets de la défense soit conforme à la programmation. Ce qui est rarement le cas dans notre histoire. Et il n'y a eu qu'un seul cas, c'était pendant le premier mandat de M. Macron, où la programmation était à peu près respectée. Ouais. Sinon, jusque-là, on a toujours fait des annulations de crédit, des reports de crédit en cours d'année.

0: Je pense que le général Pierre de Villiers a été viré, limogé par Emmanuel Macron, mais c'était à tous ses tout débuts, parce que justement, il avait considéré qu'il avait été humilié et par des parlementaires et par Emmanuel Macron, parce qu'il demandait plus de moyens, lorsqu'on voit qu'aujourd'hui, ça lui donne raison quand même.
1: Oui, mais le chef des armées, c'est le président de la République, et dans le système français, ce n'est pas au chef des...
0: On ne dit pas ce qu'il faut.
1: Voilà, il y a un art et une manière... qui n'avait peut-être pas été tout à fait au rendez-vous.
0: Merci beaucoup François Hesbourg d'être venu sur ce plateau. Je rappelle que vous êtes donc conseiller spécial de la Fondation pour la Recherche Stratégique. Et puis surtout, vous publiez un livre très intéressant, parce que c'est un livre de fond, même s'il répond à l'actualité du moment, « L'Europe face aux prédateurs, forger la nouvelle puissance de l'Europe », et c'est publié chez Odile Jacob. Merci d'avoir été avec nous dans un instant. Bah justement, on reviendra sur ce que ça provoque sur les prix du pétrole, sur le choc sur l'économie mondiale. On en parlera avec des meilleurs économistes, bien sûr. Bruno Coquet, président du cabinet UNO, études et conseils. Mathieu Plane, directeur adjoint du département analyse et prévision de l'OFCE. Puis Hugo Babet, qui est le journaliste macro de BFM Business, qui était ce matin avec aux côtés de François Villeroy de Gallo sur un peu ses adieux en tant que gouverneur. On voit ça tout de suite.
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0: On va parler un tout petit peu du pyromane Donald Trump qui met le feu à l'économie mondiale. On en parlait tout à l'heure avec François Hesbourg. Là, on va parler avec des économistes pour ce débat. Avec à ma gauche, Bruno Coquet, qui est président du cabinet UNO, études et conseils. Bonsoir, Bruno Coquet. Bonsoir. Ça fait bizarre de vous présenter comme ça, mais voilà, c'est comme ça. Ouais. Vous êtes économiste et notamment sur l'apprentissage, c'est vous qui avez pondu, publié cette fameuse note qui a fait couler beaucoup d'encre et qui fait que certains remettent en cause l'apprentissage avec son coût élevé. On va y revenir. En face de vous, Mathieu Plane, que vous connaissez bien, directeur adjoint du département analyse et prévision de l'OFCE. Bonsoir Mathieu.
4: Bonsoir.
0: Merci d'être là. Et puis à vos côtés, Hugo Babet, qui est le journaliste un peu macroéconomique de BFM Business. Bonsoir. Merci de nous accompagner. Hugo, surtout que ce matin, vous étiez, j'allais dire, l'adieu aux armes, hein, l'adieu avec sa lettre au président de la République du gouverneur de la Banque de France, parce qu'il a donné quand même quelques chiffres intéressants. On peut dire que c'est un peu la douche froide pour l'économie française. Dites-nous en trois mots ce qu'il a dit.
5: En fait, il l'a résumé avec une métaphore sportive. Il a dit « La France, c'est un bon jeu individuel et un mauvais jeu collectif. » D'un côté, un bon jeu individuel parce qu'on a la croissance qui a quand même fait plus 19% depuis 15 ans. Aucun risque de récession jusqu'en 2028. Une inflation maîtrisée et un emploi avec ce chiffre de 4 millions d'emplois nets créés depuis 2010. Et de l'autre côté, le jeu collectif, ça c'est l'État avec des finances publiques très dégradées, plus 30 points de dette depuis 15 ans.
0: Alors, eh bien, il a dit aussi un point que je trouve intéressant, que vous n'avez pas noté, Hugo, c'est que le pouvoir d'achat, il a progressé contrairement à ce qu'on dit sur 10 ans. Mathieu Plane, vous partagez cet optimisme du gouverneur de la Banque de France?
4: Oui, optimisme relatif quand même.
0: Relatif. Enfin, il voit une croissance quand même sur 2026.
4: Oui.
0: Là, alors... on est en panne totale.
4: Non, bah oui, et puis le premier trimestre, ça n'a pas été bon, hein, on avait quand même zéro. C'est une perspective depuis 2010, hein, donc c'est vrai que c'est quand même sur un horizon assez long. La France, finalement, s'en sort pas plus mal que ses voisins européens, ses grands pays européens.
0: Presque mieux.
4: Voire presque mieux, en tout cas mieux que l'Italie. Certainement, l'Italie, souvent parlait d'une sorte de miracle italien, il est quand même à relativiser. Quand même moins bien que l'Espagne, mais l'Espagne avait connu un choc très sévère.
0: Voilà, venait plus loin.
4: Voilà, ouais. Au moment de la crise financière.
0: Et que l'Allemagne, finalement.
4: Et l'Allemagne, ne surperforme pas sur ce plan-là. Mais l'Allemagne, c'est beaucoup plus récent. En fait, si vous regardez, l'Allemagne fait bien mieux que la France jusqu'en 2021, en gros. Et à partir de 2022, le choc énergie, hein, la guerre en Ukraine notamment, le retour du protectionnisme, en fait, a extrêmement impacté l'économie allemande, qui est pour le coup dans une situation. Difficile. Alors, elle a des excédents, notamment sur le reste du monde, et donc elle a des capacités d'agir, mais par contre, elle a une économie qui est à l'arrêt.
0: Bruno Coquet, vous, c'est quoi votre analyse sur, effectivement, en perspective, c'est la perspective du gouverneur de la Banque de France, hein, c'est depuis 2010 et jusqu'à aujourd'hui. Comment est-ce que vous voyez ce diagnostic,

0: Moi, je trouve quand même plutôt optimiste.
1: Moi, je le trouve plutôt optimiste. 2010, c'est un point bas. Donc, quand on parle d'un point bas, on est 2 ans après la crise financière. Enfin, sachant qu'elle s'est déroulée quand même sur une... C'est pas instantané. Hein. Et donc, du coup, forcément, l'appel d'air derrière, enfin, le rebond, il existe. Hein. Donc, ça, c'est la première chose. La deuxième chose, c'est que notre situation par rapport aux pays européens, aux autres pays européens, est-ce qu'elle s'est améliorée ou dégradée ? En fait, et c'était, si on regarde le marché du travail, hein, elle s'est dégradée. On était plutôt au-dessus de la moyenne sur les taux d'emploi, les taux d'activité, etc. Dans les années 2000. Aujourd'hui, on est en dessous de la moyenne européenne, hein, sachant que, en plus, la moyenne européenne est tirée vers le bas par un certain nombre de pays de ce point de vue-là, notamment l'Italie, des gros pays qui pèsent lourd dans la moyenne, et un peu l'Allemagne, ça dépend des indicateurs. En tout cas, notre situation relative européenne s'est dégradée.
0: Voilà, sur le front de l'emploi, sur le front de la croissance, non. Sur le front de l'inflation, on a plutôt été des bons élèves, nous.
2: Oui,
1: oui, je pense.
2: Si. Mais bon, c'est intéressant parce que c'est vrai, ce qui est plutôt mis en avant dans le rapport, notamment de la Banque de France et de la lettre de Villeroy de Gallo, c'est que, au contraire, la France aurait performé sur les créations d'emplois. Et il y a quand même une amélioration du taux d'emploi, mais elle est relative en fait. Et effectivement, l'amélioration en Espagne, en Italie est telle que finalement, quand on fait des moyennes, ça peut dégrader la situation française. Mais c'est vrai que dans les choses à mettre à l'actif de la France, je ne sais pas si en tout cas c'est vraiment véritablement actif, c'est que effectivement l'inflation, en tout cas mesurée telle que par Eurostat, si on fait des comparaisons internationales, a été moins élevée en France qu'ailleurs. Mais ça peut refléter aussi un dynamisme économique aussi assez faible. Mais par rapport à d'autres éléments, et notamment des éléments de compétitivité, et ça c'est quelque chose d'intéressant, et on ne le dit pas assez, c'est que depuis la décennie 2010, on a amélioré notre compétitivité prix relativement. C'est-à-dire qu'entre la politique d'offre, de 2012-2013, qui s'est poursuivie après, plus le fait que pendant la crise énergétique, on a eu moins d'inflation que les autres pays, et qu'aujourd'hui, on a même un niveau d'inflation qui est le plus bas de la zone euro. Bah, quand vous voyez le différentiel d'évolution des prix entre la France et l'Allemagne au cours, par exemple, des 10 dernières années, est quand même bien plus en notre faveur. C'est-à-dire qu'on rattrape une partie, même une grande partie, des pertes de compétitivité des prix qu'on avait perdues au cours de la décennie 2000.
0: Hugo Bebet.
3: Oui, on le sentait ce matin, François Villeroy de Gallo, il est presque surpris lui-même que ce soit sur l'emploi ou sur l'inflation. Sur l'emploi, c'était presque, il nous disait, on a découvert qu'il y avait eu 4 millions d'emplois créés depuis 2010, comme si c'était pas du tout la perception attendue sur l'emploi, et même chose pour l'inflation, où on se retrouve dans une moyenne de zone euro.
0: Oui. Alors, je vous vois sourire, Bruno Coquet. On va juste avant d'aborder la question de l'emploi, il y a la question du pouvoir d'achat. Parce que c'est vrai que lorsque vous voyez la priorité des Français, c'est quoi ? Le pouvoir d'achat, lorsqu'on voit les aides qui sont demandées avec l'augmentation, la flambée des prix du pétrole, le pouvoir d'achat, on dit, ben non, c'est la catastrophe en France. Et bien finalement, en tout cas, c'est ce qu'il dit ce matin, le gouverneur, en disant, mais non, il y a une progression du pouvoir d'achat. Est-ce que c'est vrai ou pas, Mathieu Plane ?
2: Oui, macroéconomiquement, c'est vrai. C'est vrai.
0: Alors, et ça d'ailleurs, veut dire quoi, macroéconomiquement? C'est vrai ou c'est pas vrai?
2: C'est un agrégat. Alors, attention, parce que le pouvoir d'achat, je pense qu'il faut rappeler aux téléspectateurs, aux auditeurs, ce qu'est le pouvoir d'achat. Le pouvoir d'achat va regrouper des choses très différentes. À la fois, les salaires conversent, mais aussi, si vous créez beaucoup d'emplois, ça fait de la masse salariale, par exemple. Mais il y a aussi les revenus du patrimoine, des revenus financiers, il y a la fiscalité, il y a les prestations sociales. Donc, tout ça est un ensemble.
0: Enfin, la fiscalité est alourdie.
2: Ménages, on a supprimé la taxe d'habitation, par exemple. On a supprimé la redevance aux visuels publics.
0: 14 milliards pour rien.
2: Si vous regardez, voilà. Alors, en tout cas, on peut regarder de façon cumulée. Par contre, ce qui est clair, c'est que le pouvoir d'achat progresse. Alors même si c'est modéré, relativement aux autres pays, on n'est pas un mauvais élève. Hein. C'est vrai que ce sentiment que la France décroche complètement au niveau du pouvoir d'achat, ce n'est pas une réalité macroéconomique. Par contre, ce qui est une réalité, c'est que les salaires réels, eux, n'augmentent plus. Ouais. C'est-à-dire que le travail lui-même ne permet pas d'augmenter réellement le pouvoir d'achat. Donc c'est par d'autres mécanismes, soit par des créations d'emplois, soit par des revenus du patrimoine et des revenus financiers, ou des baisses de fiscalité qu'on va avoir des gains de pouvoir d'achat. Et donc les gens voient que, eux, leur salaire réel n'augmente pas. Et ça, c'est concret. Et donc, on a un découplage, et c'est compliqué à expliquer ça, entre la dynamique du salaire réel et de l'autre côté, le pouvoir d'achat macroéconomique.
0: Bruno Coquet.
1: Oui, alors d'abord, François Villeroy-Gallo, il est surpris, mais en même temps, il dit les deux choses, c'est-à-dire on a injecté beaucoup plus d'argent que les autres. On s'est endetté. Donc du coup, ce résultat, il est aussi le produit par rapport à nos voisins, enfin à un grand nombre de nos voisins, d'une intervention assez importante qui a généré de la dette. Et certes, ça fait de l'emploi et du pouvoir d'achat, mais comme vient de le dire Mathieu, ce n'est pas forcément du pouvoir d'achat qui vient du salaire. Et puis après, les emplois qu'on a créés. Les emplois qu'on a créés, c'est plutôt des emplois dans le secteur abrité, à faible salaire, à faible valeur ajoutée, donc où la productivité n'est pas très bonne. Donc du coup, on améliore notre compétitivité facialement, alors c'est vrai aussi pour le salaire moyen, mais quand même, sur ces salaires-là, on n'améliore pas notre compétitivité, c'est du secteur de services abrités, quoi. Donc du coup, comme dit Mathieu, il faut aller dans le détail quand même, et dans le détail, on a un panorama plus complexe que ce que disent les chiffres
0: maintenant. Moins positif.
3: Oui, il y a un autre chiffre qui a été pas mal détaillé par François Villeroy-Gallo, c'est l'innovation. C'est l'innovation privée est en berne par rapport à plein d'autres pays, contrairement à ce que peut faire l'innovation publique. Il y a un gros retard en France sur cette partie de l'innovation privée.
0: Alors, moi, je voudrais qu'on revienne avant à parler d'apprentissage, parce que ça, je sais que Bruno Coquet, vous êtes déjà en train de vous frotter les mains. Mais il y a un point quand même, si on regarde là, le premier trimestre, vous l'avez dit, Mathieu, la France est en panne. C'est vraiment la douche froide pour l'économie française, avec 0% de croissance. Est-ce que vous, à l'OFCE, c'est quoi votre prévision de croissance sur 2026 aujourd'hui?
2: On est tenté de réviser. Non, on était à 0,8 nous sur l'année.
0: Oui. Donc moins que la Banque de France et que Bercy.
2: Oui, on était à 0,8. Effectivement, c'était un chiffre qui date de début avril. Maintenant qu'il y a presque un mois. C'est vrai qu'on attendait une croissance légèrement positive sur le premier trimestre. Donc le zéro, je ne vais pas rentrer dans les effets d'acquis de croissance, mais le premier trimestre est important pour la croissance de l'année. Et donc peut-être que le 0,8 est un petit peu, on le garde, mais si on remettait la dynamique trimestrielle qu'on a, on serait plutôt autour des 0,7. Mais voilà, on ne va pas réviser à chaque fois notre scénario, mais on dit raison qu'on est entre 0,7 et 0,8 pour l'année. Mais le premier trimestre marque le coup. Et surtout, ce qu'il faut savoir, c'est que les effets... finalement arrive qu'au mois de mars de la guerre en Iran, et on peut pas dire que ce soit lié à des mesures budgétaires.
0: Oui, c'est le début en plus quand même.
2: C'est le début. Nous, on marquait le coup sur le fait qu'en fait le choc inflationniste qui arrive, enfin inflationniste, même s'il reste quand même relativement modéré, on n'arrive pas à 5% d'inflation. En tout cas, le choc.
0: Non, mais ça va vite. Hein.
2: Mais ça va assez vite.
0: Au mois de mars, 2% en avril.
2: On était à 0,3% en janvier. Donc on est passé à 2,2. Donc c'est vrai, mais on n'est pas au niveau de la guerre en Ukraine, effectivement.
0: On s'en fout.
2: Mais par contre, l'impact sur l'économie française se faisait ressentir beaucoup plus sur le deuxième et le troisième trimestre. On pensait qu'il y avait un peu plus de croissance sur le premier, ce qui n'est déjà pas le cas. Et donc, on n'est pas à l'abri d'une récession, en fait, dans ce scénario-là. Donc ça, c'est le premier point. Et deuxième point, effectivement, le chiffre français est moins bon que ses voisins européens. On pourrait dire, c'est parce que les autres ont déployé des mesures budgétaires. Mais en fait, les mesures budgétaires, elles arrivent surtout en avril.
0: Ouais.
2: Et donc, le risque, c'est que la France, en fait... qui a moins de moyens budgétaires, en tout cas qui va amortir moins le choc que ses voisins, risque d'être encore plus impacté au deuxième trimestre que les autres pays.
0: Quand vous dites on n'est pas à l'abri d'une récession, c'est quoi la probabilité de ce scénario ?
2: Ah bah là c'est difficile, mais je dirais 30.
0: Ah non, mais le fait de le dire quand même.
2: Oui, parce que quand on est à zéro, enfin si vous voulez, récession après c'est très technique, mais c'est deux chiffres légèrement négatifs, donc un zéro moins. Voilà, nous on a zéro déjà de croissance prévue nous au deuxième trimestre et 0,1 au troisième, mais c'était avec un scénario énergie qui n'était pas extrêmement dégradé. Or aujourd'hui, ce qu'on voit, c'est que les prix du pétrole sont plus élevés. Et d'ailleurs, la Banque de France fait des scénarios aujourd'hui déjà qui sont révisés sur la question énergie et qui sont moins bons que ce qu'on pouvait prévoir il y a un mois. Donc ça peut faire basculer la France. Je n'allais pas dans une récession profonde, mais en tout cas, ça peut marquer un scénario plus négatif et donc une récession.
0: Bruno Coquet.
1: Oui, enfin, le point, c'est qu'on voit bien que ce qui était transitoire est...
0: Mais vous voyez récession, stagflation, ou vous voyez croissance positive, pour reprendre l'expression du gouverneur ?
1: Moi, je pense que effectivement, comme on est à zéro, alors il y a du stock, des problèmes de commerce extérieur, donc ça peut être révisé un peu. Mais fondamentalement, quand on est à zéro, on passe vite dans les deux trimestres consécutifs négatifs, qui techniquement, ce qu'on appelle techniquement une récession. Et donc, est-ce que pour le moment ça va être grave? Personne n'anticipe que ça va durer des années, mais ça va durer plus longtemps que prévu. Et donc, 6 mois, ça nous ramène à l'automne ou à l'hiver, quand même. Et donc, du coup, entre temps on voit bien les opinions des chefs d'entreprise, la confiance des ménages, etc. Tout ça est extrêmement dégradé. Hein. Donc, avec un petit coup sur les prix, puisque malgré tout, il y a des prix qui augmentent au-delà du carburant. Voilà, ça peut quand même ralentir fortement l'économie du pays.
3: Et malgré cet optimisme qui était affiché ce matin, la différence de discours entre le mois de mars où on nous propose trois scénarios différents, où on nous dit que pour l'instant on peut rester sur un scénario de base ou défavorable, là on nous dit ce matin, préparez-vous quand même à la possibilité qu'on passe dans ce scénario très défavorable où on a notamment le prix du baril de pétrole qui reste au-dessus des 100 dollars jusqu'à le début 2027.
2: Et juste là-dessus, l'OFCE, on avait fait ses prévisions et du coup, on avait fait aussi un scénario défavorable. Et scénario défavorable nous amenait à une croissance pour cette année à 0,4%. Sachant que l'acquis de croissance est déjà à 0,5. Hein, donc, si vous faites
0: les scénarios défavorables, c'était l'augmentation du prix du pétrole.
2: Exactement.
0: Au-delà de 100.
2: Au-delà de 100. Voilà, ouais. Au-delà de 100 et qui reste au-delà de 100. Et pour 2027, on est à 0% de croissance. C'est-à-dire qu'on serait à 0,4-0. Alors que la prévision qu'on a faite du Cerveau Central, c'est 0,8 et 1. Donc ça veut dire qu'on a quand même une fourchette qui est très large. Là, j'allais dire, malheureusement, on est plutôt proche du scénario défavorable quand on voit les prix de l'énergie et on ne voit pas de reflux pour le moment. Et ça, c'est quand même un point d'interrogation et de vigilance qu'il faut maintenir.
0: Juste encore une question sur le prix du baril. Alors, je ne vous demande pas de sortir votre boule de cristal, hein, mais est-ce que vous... Le point de rupture, si j'ose dire, c'est quoi? C'est 100, c'est 120 dollars
2: Ce qu'il faut savoir, c'est que... ce qu'il faut savoir, c'est que chaque fois que vous avez 10 dollars de plus sur le prix du baril de pétrole, quelque part, vous enlevez un peu plus d'un dixième de croissance, en fait, sur l'année. Donc, vous faites la fourchette. Et donc, et puis, avec les effets d'entraînement qu'on peut avoir, c'est-à-dire que forcément... plus le choc est important et durable, plus ça va avoir des effets de diffusion importants sur l'économie, pas uniquement par l'énergie, mais à part par la diffusion des coûts de production, sur le pouvoir d'achat, sur la consommation, et même la question des finances publiques. C'est-à-dire qu'au bout d'un moment, le gouvernement sera obligé d'intervenir et va devoir quand même tirer quelques cartouches, ce qu'il n'a pas fait pour le moment. Et donc la question budgétaire va se poser aussi.
0: Question budgétaire, donc là on est en pleine discussion, enfin on commence les discussions sur 2000. Tiens, une petite question là. Savoir si, par exemple, c'est Emmanuel Moulin qui succède, donc c'est l'actuel secrétaire général de l'Élysée, celui qui, si jamais ancien directeur du Trésor, s'il succède à François Villeroy de Galo, c'est bien, c'est pas bien, Mathieu Plane, Hugo, vous êtes tous au preuve.
3: Il y a eu un
0: Hugo.
3: Petit mot ce matin, quand même, que ce soit ce matin en interview au Chapeline de Blair, ou encore à la conférence de presse, indépendance. L'actuel gouverneur l'a répété 3, 4, 5 fois ce matin. Il y a une exigence d'indépendance, et quand on a Emmanuel Moulin qui est pressenti pour prendre la suite de François Villeroy de Galo, il y a cette question de l'indépendance qui se pose avec quelqu'un qui est très proche d'Emmanuel Macron et depuis longtemps.
0: Ouais. Qu'est-ce que vous en pensez, Bruno Coquaveau?
1: Alors là, qui doit-on nommer à la Banque
0: Joker.
1: De France? Oui, non, mais l'indépendance, avait dans les possibles, il y avait...
0: Et Benoît Cœuré aussi.
1: Benoît Cœuré.
0: Peut-être pas indépendant, justement.
1: Indépendant, mais quand même français, représentant la France à la BCE.
0: Il cochait beaucoup de cases, on va dire. Sauf qu'il n'était pas proche d'Emmanuel Macron.
1: Voilà. Oui, enfin bon, c'est pas quand même le seul critère de nomination.
2: Après,
0: on va passer tant de
2: peut-être que dans les milieux de politique monétaire, Benoît Cœuré est plus connu qu'Emmanuel Moulin. Après, Emmanuel Moulin est certainement très compétent pour ce genre.
0: Très compétent.
2: Ce genre de job, sachant que maintenant, la politique se fait quand même beaucoup à la BCE. Hein. Donc, effectivement, là, c'est aussi défendre les intérêts français, je pense, qui est important dans ce type de dispositif.
1: Sachant qu'on va perdre la BCE, normalement, donc il faut quelqu'un de fort par rapport à la BCE aussi.
0: Oui, mais le départ de Christine Lagarde, même on a encore un an devant nous, quoi.
1: Je pense que, on n'aura pas, la France n'aura pas la tête de la BCE.
0: Non, c'est
3: qui va arriver en plus en plein milieu de l'élection présidentielle.
0: Oui, mais c'est ce qui se passe. Alors maintenant, je voudrais qu'on parle justement d'apprentissage, parce que là, on est en pleine discussion sur le budget 2027. Certains déjà sur le budget 2026, il faut faire des économies, puisqu'il y a eu des avantages sectoriels qui ont été attribués. Bon, pas pour des sommes considérables, parce que finalement, le quoi qu'il en coûte, c'est Total Énergie qui le fait. Mais vous avez essayé de faire à l'OFCE le coût, parce que c'est secret défense, hein, le coût pour Total de mettre ce plafonnement à 1,99 notamment ou à 2,05, vous ne l'avez pas fait?
2: C'est une bonne question.
0: Ça serait une bonne question. Il ne veut pas le dire.
2: Oui, mais ça ne doit pas être si compliqué.
1: Il paraît que c'est 600 millions. Enfin, moi, j'ai
2: 600 millions.
0: Ça, 600 millions, d'accord.
2: Bon, c'est plus que ce qu'a déployé effectivement le
0: gouvernement.
2: Le ministre du budget.
3: 470 millions.
0: On dit beaucoup que l'apprentissage, ça a coûté très cher. Ça a été une réussite formidable. Ça, quand même, on a eu jusqu'à 900 000 apprentis. Il y a eu deux lois, une première loi 2018, une deuxième loi 2023, avec des avantages que certains jugent, in fine, beaucoup trop importants, beaucoup trop lourds, parce que le coût final est de 14 milliards, je pense, de votre contrôle.
1: 24
0: milliards, oui.
2: 10 de plus,
0: oui. Non, mais parce qu'il y avait 14, oui, non, et puis après, c'est passé effectivement à 24 milliards. Je ne sais pas si vous avez vu le tweet de Patrick Martin qui dit c'est quand même incroyable qu'on détruise, pour une fois, il y a quelque chose qui marche sur l'emploi des jeunes, surtout, c'est surtout les entreprises qui payent. Et vous, vous avez fait une note qui est un peu celui, la référence, Bruno Coquet, où vous dites ça coûte beaucoup trop cher et en plus ça ne sert à rien. Alors, en deux mots, à part faire toute votre note, mais vos arguments, quels sont-ils?
1: Alors, j'ai jamais dit que ça servait à rien. Moi, j'aime bien l'apprentissage, c'est très utile, c'est très bien. Bon, on va que des compliments là-dessus, sur la loi de 2018 aussi. Le problème, c'est beaucoup trop d'argent après la crise sanitaire, durablement. Et donc, on a le coût unitaire des apprentis était beaucoup trop élevé. Et donc, du coup, c'était pas soutenable. Depuis 2023, on a commencé à mettre en œuvre des mesures d'économie.
0: Parce qu'on peut dire que justement, ça avait été étendu, en fait, au bac plus 5, ça avait été étendu pour les grandes entreprises, alors qu'avant, dans la première loi, c'était limité aux petites entreprises.
1: Comme toujours, parce que l'apprentissage, il est différenciant en termes d'insertion sur le marché du travail. Pour les jeunes qui sont sans diplôme et sans qualification à la sortie du système scolaire. Après, c'est utile pour les étudiants qui font un parcours dans le supérieur, mais ce n'est pas différenciant sur leur insertion dans l'emploi. Et donc, du coup, il n'y a pas à subventionner particulièrement. Bon, mais historiquement, depuis 1984, leurs coûts de formation sont pris en charge, etc. Donc, du coup, on a déciblé l'aide et du coup, on a arrêté de la cibler sur les gens sur lesquels elle était ciblée, qui avaient des difficultés d'insertion. Premier point, le chômage des jeunes n'a pas baissé. Donc ça, c'est un point
0: Il a même progressé, là. C'est quand même terrible.
1: Oui, mais même depuis 2017. On est au même niveau de chômage des jeunes alors qu'on a mis beaucoup d'argent.
0: Même aujourd'hui?
1: Oui, aujourd'hui, bien sûr. Là, parce qu'on n'a pas touché les jeunes qui sont au chômage. Mmh. Et si vous touchez un étudiant à bac plus 5, il n'aurait pas été au chômage.
0: On n'a pas touché les NIS, comme on dit, on n'a pas touché les... ceux qui, de toute manière, à votre avis, auraient trouvé un job.
1: En tout cas, ça les aurait aidés. Mmh. D'autant que, par ailleurs, on avait des contrats aidés, tout ça, qui ne sont pas très performants, qui sont occupationnels, comme on dit. On les a supprimés. Ils étaient destinés à ces jeunes à insérer. On les a supprimés pour financer l'apprentissage. Donc, on a passé une phase où ça coûtait trop cher. On a passé des coups de rabot. Donc, ces coups de rabot sont efficaces, mais ils ont été passés, un, au hasard, et deux, ils mettent longtemps à se manifester. Pourquoi ? Parce que les apprentis, 75% en gros, rentrent en septembre et octobre de chaque année. Donc, la dépense commence là. Et quand vous faites une économie décidée fin 2025 sur l'année 2026, en fait, l'essentiel de votre économie, il est en 2027. Et donc, pourquoi ? Parce qu'elle s'égrène tout au long du contrat d'apprentissage. Et donc, du coup, vous avez ce phénomène où on a fait des économies à partir de 2023, on ne les a pas vues, on s'est énervé, on a passé des nouveaux coups de rabot un petit peu au hasard, et il se trouve qu'aujourd'hui, en fait, on est revenu à un coût unitaire de l'apprenti qui est le même qu'en 2019. Donc, le coût unitaire, on a fait le job, mais il y a deux fois plus d'apprentis, donc ça coûte deux fois plus cher. Donc maintenant, il faut faire attention. Est-ce qu'on a économisé au bon endroit ?
0: Oui, attention, c'est quand même une porte d'emploi, d'entrée pour l'emploi.
1: Oui, alors le point, c'est que face à l'énervement et l'impatience face aux résultats, on a économisé au mauvais endroit, et en particulier sur les coûts de formation. On a passé des coups de rabot sur les coûts de formation, où il y avait des choses aberrantes, mais quand même, globalement, on voit bien que les taux de marge des organismes ont baissé de manière considérable et qu'on risque fort d'en voir... Il y en a déjà qui ont disparu, mais d'en voir disparaître.
0: Mais il y en a eu tellement qui ont été créés aussi.
1: Oui, voilà, mais le problème, c'est que quand vous passez un coup de rabot, quelqu'un qui a un taux de marge et qui vit largement parce qu'il fait tout à distance, etc., eh bien lui, il baisse sa marge de 20 à 10, c'est pas un problème. Mais celui qui forme les apprentis boulangers à Gap, lui, il passe de 5 à 0 et donc il fait faillite.
0: Donc, en deux mots, avant de passer la parole à Bruno Coquet, ça, vous l'avez déjà depuis quelques temps, là. En deux mots, c'est quoi vos préconisations? Vous avez deux points, c'est quoi?
1: La préconisation, c'est on arrête les coups de rabot et on arrête l'économie globale. Si on veut garder le même nombre d'apprentis, ça c'est qu'il faut le faire. Aujourd'hui, la source d'économie, elle est dans les aides aux apprentis en tant qu'apprentis, puisqu'ils gagnent plus que tous les autres salariés à salaire brut identique. Et donc ça, c'est un problème.
0: Là, c'est sur les cotisations sociales, en fait.
1: Et puis après, il y a recibler, faire attention, et faire attention à ce que les organismes de formation s'en sortent quand même.
0: Ouais, hein. D'accord.
1: Voilà, faut être...
0: Alors, Mathieu Plane.
2: Non, bah, moi j'écoute Bruno hein, là-dessus.
0: Oui, c'est votre maître, il faut être critique avec votre maître. Sinon, c'est moi qui vais l'être.
2: Après, non, mais c'est vrai qu'il faut regarder les choses dans le détail.
0: C'est-à-dire que les entreprises, elles hurlent.
2: Les entreprises, finalement...
0: C'est certains qui vous écoutent, ils sont pour l'apprentissage.
2: Parce que finalement, ça réduit, c'est une forme de baisse du coût du travail aussi.
0: Oui.
2: Et en fait, c'est une forme de politique de l'offre, quelque part, déguisée d'une autre façon, si vous voulez. L'argent va quelque part. Et donc, c'est vrai que, pour le coup, c'est le coût budgétaire qui va poser problème. Mais les entreprises en bénéficient. Mais le problème, c'est qu'il y a beaucoup d'effets d'aubaine, certainement. C'est pas forcément tout le temps bien ciblé. Mais j'allais dire, effectivement, les jeunes en sont plutôt satisfaits. Les entreprises en sont plutôt contentes parce que ça leur baisse leur coût du travail. Et donc, c'est plutôt favorable, je sais pas, pour embaucher, mais en tout cas pour leur trésorerie. Mais par contre...
0: Pour embaucher.
2: En tout cas, ça facilite l'embauche, mais il y a quand même de l'aubaine, ce qu'on disait. Est-ce que ça se substitue ou est-ce que ça fait du complément? Apparemment, ça se substitue plus. Mais par contre, les finances publiques ne sont pas contentes. C'est ça, un peu, le diagnostic qui est là. Et donc, si on n'avait pas de problème budgétaire et qu'on ne devait pas regarder les choses dans le détail comme c'est le cas actuellement... Effectivement, on pourrait dire bon bah peut-être que au fond c'est peut-être pas si mal si tout le monde est content. Là aujourd'hui on commence à regarder. Mais moi là où j'ai peut-être un désaccord peut-être avec Bruno, c'est qu'effectivement il va falloir faire des recibler les choses, peut-être mieux identifier.
0: Parce que c'est un énorme problème.
2: Mais par contre j'ai l'impression qu'effectivement on met un peu de côté cette grande question qui est les politiques de l'emploi. En gros les politiques de l'emploi des jeunes. Et effectivement tout ne doit pas passer par l'apprentissage, mais on a tendance aujourd'hui à valoriser le court terme en revalorisant, par exemple, indexant, par exemple, la question des pensions de retraite. Moi, je ne suis pas contre forcément les désindexer, mais ça va se poser. La question, c'est-à-dire, où est-ce qu'on fait les économies budgétaires? Et est-ce qu'aujourd'hui, on n'est pas en train de raboter des politiques qui sont censées être un peu structurelles au profit de politiques budgétaires uniquement de court terme?
0: Mais quand l'entreprise, le président du MEDEF dit, mais attendez, c'est essentiellement nous, les entreprises, qui payons?
1: Oui. Alors, c'est vrai. C'est vrai qu'il paye, puisque d'une certaine manière, il forme les jeunes. Par ailleurs, c'est un SMIC jeune. On l'a appelé de nos voeux pendant très longtemps. Donc, c'est une forme de SMIC jeune. Aujourd'hui, le budget total, en fait, il est lié au fait qu'on a deux fois plus d'apprentis. C'est ce que je disais quand on dit
0: le. Il y a trop de succès. C'est victime de son succès,
1: en fait. Non, oui et non. C'est-à-dire, en même temps, quand on regarde les coûts de formation des apprentis, ils sont à peu près deux fois inférieurs à ce qui se fait dans l'enseignement supérieur. Donc du coup, il faut faire attention. Aujourd'hui, la masse budgétaire va, si on veut garder ce nombre d'apprentis. Après ça, ça ne veut pas dire qu'on peut pas avoir une dépense plus efficace en regardant ce qu'on donne aux entreprises, ce qu'on donne aux apprentis, ce qu'on donne aux organismes de formation. Ça, il faut travailler là-dessus.
0: Hugo Babin, vous qui êtes jeune, allez-y.
3: Dans le précédent examen budgétaire, c'était assez intéressant parce qu'il y avait eu un conflit entre Bercy, le gouvernement, et sa base, le groupe de Gabriel Attal, macroniste, le groupe d'Édouard Philippe, parce que d'un côté, Bercy voulait faire des économies, et de l'autre côté, ces groupes qui formaient son socle à l'Assemblée nationale avait été vent debout pour défendre l'apprentissage. Donc il y a ce côté-là, même dans l'examen budgétaire, qui encore crée de l'incertitude, même pour 2027.
0: Merci beaucoup. Je pense qu'on reviendra sur cette question certainement.
1: Cette semaine, le nouvel opus sur l'apprentissage avec les nouveaux messages arrive.
0: D'accord, ok, nouveau message. Ben, vous reviendrez les commenter. Merci Mathieu Plane d'avoir été avec nous. Merci Bruno Coquet.
1: Merci.
0: Merci Hugo Babet. Voilà, c'est la fin de ce 18-19. On se retrouve bien sûr demain. Et tout de suite, Stéphane Nicolo pour son journal de l'Écho. Bonne soirée.
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6: Bonjour à tous, bienvenue dans BFM Entreprise, consacré comme tous les lundis au leadership. Une demi-heure avec un leader, un patron qui nous explique comment il dirige, son parcours, sa méthode, les clés de sa réussite, les épreuves aussi qui l'ont forgé. Bref, quel meneur est-il ? 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
6: Bonjour Mercedes Serra.
7: Bonjour.
6: Ravie de vous avoir dans cette émission BFM Entreprise sur le leadership. Je rappelle qui vous êtes cofondatrice

0: qui avait été racheté par France Télécom pour fusionner la partie annuaire page jaune.
1: Oui.
0: Et dans l'équipe de l'ODA, il y avait une petite équipe d'innovation absolument dingue, menée par Daniel Saint-Oran, que je salue, et qui avait commencé à explorer plein de trucs qui étaient juste infaisables, parce que nécessitant des technologies qui n'étaient pas encore disponibles dans le grand public. Donc ils faisaient du Web 2 avant que le Web 2 n'existe. Mais dans leur délire créatif, ils avaient pas mal de choses très intéressantes, dont une marque, Wanadoo, qui a sauvé la mise, parce qu'encore une fois, les dépenses auprès du cabinet Nomen pour trouver des noms pour le service n'avaient rien donné de très concluant.
2: FT36,
1: c'était un peu violent.
0: Ouais.
1: Bah écoutez, voilà, 30 ans de Wanadoo. Belle transition, parce que on fête les 30, un peu plus de 30 ans d'eBay. 31 ans. Et eBay pourra-t-il un jour sérieusement faire concurrence à Amazon? C'est en tout cas le rêve de Ryan Cohen. Je ne sais pas si vous le connaissez, c'est le patron de GameStop qui a fait une offre pour racheter la plateforme d'enchères. Une opération, si elle a lieu, qui s'élèverait, écoutez bien, quand même à 56 milliards de dollars. Erwan Morris nous explique tout ça.
3: C'est l'histoire de la petite bête qui veut manger la grosse. Quatre fois moins lourd qu'eBay en bourse, GameStop s'est mis en tête de le racheter pour en faire un concurrent direct d'Amazon. Depuis le début de l'année, GameStop, propriétaire de Micromania, est tranquillement monté au capital d'eBay. Il est désormais proche des 5%. Et Ryan Cohen considère qu'eBay devrait valoir davantage. Je réfléchis à en faire une entreprise de plusieurs centaines de milliards de dollars, dit-il. Pour financer l'opération, l'homme d'affaires peut compter sur une lettre d'engagement de TD Bank pour 20 milliards de dollars de dettes, qui s'ajouterait à plus de 9 milliards de trésorerie. Si l'opération aboutissait, Ryan Cohen infligerait alors à eBay une cure d'austérité redoutable, 2 milliards d'économies dans le marketing, l'administratif ou l'immobilier. Reste que les observateurs sont sceptiques. À ce stade, ni la direction ni les actionnaires d'eBay n'ont manifesté d'intérêt. Des analystes de Bernstein rappellent par ailleurs que le redressement de l'entreprise est déjà bien engagé et que cela paye. eBay a enregistré une hausse des transactions de 18% sur un an au premier trimestre, portée par l'intelligence artificielle et par des réduction de coûts.
1: C'est dingue parce que, franchement, moi j'étais un gros client d'eBay il y a encore quelques années. Beaucoup moins maintenant.
2: Comme beaucoup de monde, je pense.
1: Comme beaucoup de monde. Mais malgré tout, voilà, eBay n'est pas en si mauvaise posture que ça. Qui veut commenter, en fait, ça serait quand même un gros deal quand même, cette histoire-là, non? GameStop qui rachète eBay. Ça vous paraît plausible ou pas, tiens, Thomas?
4: Alors, plausible moyennement. En fait, donc, d'abord sur eBay, effectivement, ça fait partie de ces marques avec Amazon qui font partie des pionniers du Web 1. Et
2: créé par un Français qui vit aux États-Unis
4: depuis toujours. Et donc, quelque part, c'est vrai que on se demande si. Enfin, d'un côté, on se dit, mais ils sont encore toujours là, ceux-là. Alors, il faut voir qu'ils ont acheté, c'est devenu un conglomérat, ils ont acheté Skype, ils l'ont revendu.
2: Ils ont acheté PayPal,
4: ils l'ont revendu. Donc, ça a été tout ce qu'on peut imaginer. Alors, aujourd'hui, eBay, ça n'allait pas bien du tout. Ça a été redressé depuis 18 mois autour de quelque chose qui est la raison pour laquelle GameStop fait, c'est de tout ce qui est collectible. Tout ce qui est les cartes de Pokémon. Et donc ça,
1: c'est un marché. Les trucs de collection, quoi.
4: Les trucs de collection. Et ça, c'est un marché qui, avec la fluidité et la nouvelle génération qui est purement digitale, continue à exploser et en pleine croissance. Et effectivement, c'est la même cible que GameStop. Et donc, GameStop, c'est des gens qui, aujourd'hui, les gens qui achètent des jeux vidéo dans des magasins physiques, c'est aussi les mêmes mecs qui vont.
1: Oui, qui vont acheter des cartes à collectionner.
4: Qui vont acheter des cartes à collectionner. On sent qu'il y a une sorte d'homogénéité de l'audience, et ça explique pourquoi il en rêve d'eBay. Parce qu'en fait, il se dit, je vais pouvoir, alors que moi, j'ai un réseau de magasins physiques, je vais pouvoir transformer ce magasin physique en multicanal. Après, le vrai problème, c'est pas tant l'intérêt stratégique, qui est quand même intéressant, c'est juste que GameStop n'a pas les moyens de racheter eBay.
2: C'est le petit qui rachète le gros. Hein,
4: oui, mais c'est surtout qu'on est dans un marché qui est quand même très chahuté.
1: Oui.
4: Où il y a.
1: GameStop, c'est compliqué quand même. Hein. Rappelons que ce sont les propriétaires de Micromania en France. Hein. Oui. Toujours ou pas, je crois. Tiens, il va falloir que je me pose la question parce que je crois qu'ils l'ont été pendant longtemps. Mais je me demande s'il n'y a pas eu un changement récemment.
4: Et donc en fait, ils n'ont pas les moyens pour
1: mais venir. Et on sait que c'est un marché en déclin. C'est-à-dire que les boutiques physiques de jeux vidéo.
4: C'est un marché match.
1: À l'heure de la dématérialisation et de la possibilité de télécharger tous ces jeux directement sur PS5 ou sur Nintendo, Philippe?
0: Oui, et en même temps, GameStop pourrait apporter à eBay ce qu'eBay n'a jamais voulu ou su faire, qui est la dimension logistique et la capacité à transporter ce qui a été acheté jusqu'au client final de manière beaucoup plus intégrée. C'est ce qu'eBay a toujours refusé de faire face au modèle Amazon. Amazon était en mode prix fixe et intégration progressive.

0: de la logistique. eBay est toujours resté place de marché, je prends pas de risque. Bon, eBay, au passage, il faut quand même se souvenir, Thomas l'a évoqué, mais c'est un suicide industriel à plusieurs reprises. Ils font tout à contre-temps. Ils achètent Skype, on ne sait pas très bien pourquoi, ils le revendent en perdant plusieurs milliards de dollars à une époque où le milliard de dollars était une unité de compte sérieuse. PayPal, alors qu'ils avaient une intégration possible sur le moyen de paiement, ils achètent PayPal, ils le revendent. Et d'ailleurs, je crois qu'à la tête d'eBay, on a retrouvé quelqu'un qui ensuite a été à la tête de HP et qui n'a pas laissé de très bons souvenirs, en tout cas aux investisseurs, qui était Meg Whitman. Ouais. Maintenant, Ryan Cohen, GameStop, il va s'endetter colossalement pour tenter ce rachat. Au passage, il a quand même, je crois, négocié dans un coin du contrat une option qui lui rapporterait 35 milliards de dollars si jamais la valeur combinée dépassait les 100. Mais c'est quelqu'un d'extrêmement crédible quand on voit ce qu'il a fait avec Chewy. Et quand on voit ensuite ce qu'il a fait avec GameStop, il a démontré qu'il était capable de faire des redressements spectaculaires et rapides. Mmh. Et c'est sans doute là-dessus, y compris en étant extrêmement, extrêmement malin, on n'a pas le temps de le développer là, mais l'histoire de GameStop est juste un truc de dingue. Il a été capable d'agir très vite, très en profondeur déjà. Donc il est très sérieux. Maintenant, est-ce qu'il prend sa revanche? Sans doute. Est-ce qu'eBay sera capable de pivoter sur un modèle auquel ils n'ont jamais cru? Peut-être.
1: Alors, juste une chose avant que tu interviennes, Fred. Micromania est en vente. GameStop veut se séparer de Micromania depuis plus d'un an et il n'y arrive pas. Mm-hmm. Et visiblement, Micromania est à l'agonie. Hein, c'est très compliqué parce que personne ne veut racheter Micromania.
2: C'est pour ça qu'on se demandait s'ils avaient été rachetés ou pas.
1: Je sais qu'on avait commenté cette news l'année dernière.
2: C'était en janvier-février 2025.
1: Mais depuis, on n'a plus de news parce qu'ils n'arrivent pas à le vendre, en fait.
2: Non, je pense qu'au-delà de ce dont vient parler Philippe, la qualité de la gestion rigoureuse de Ryan Cohen qui a plein d'idées et tout ça, je pense qu'il y a quand même une parce qu'il n'est pas fou, hein, il se jette pas comme ça juste pour faire parler de lui. Il y a quand même cette histoire. Aujourd'hui GameStop c'est 1600 magasins, donc il y a quand même cette histoire d'une proximité client. Il va avoir ça lui fait quand même un hub logistique aussi pour attirer les clients en magasin. Il y a ce côté un peu communautaire, on est un peu comme tu dis dans les jeux vidéo, les cartes Pokémon, les cartes ça, le fait qu'on puisse aussi aller acheter ce genre de produits dans les magasins, il y a une histoire de confiance, d'authentification et tout ça. Donc là, il y a un début de quelque chose qui peut être pas mal. Après, quand il annonce on veut être le nouvel Amazon, bon là, Amazon, quand même, c'est une structure logistique que l'on connaît, enfin qui est assez redoutable.
0: Ils n'ont pas de pub, ils n'ont pas de logistique.
2: On en parlera tout à l'heure pour Rakuten, mais voilà, enfin pour Rakuten France en tout cas, mais voilà, concurrence Amazon, ça paraît compliqué. Par contre, avoir ce truc-là, par contre, une société valorisée 12 milliards qui en rachète une valorisée 46 milliards, même s'il va y avoir tout un tas de montages financiers, le pari financier me semble assez risqué. Et j'ai l'impression que c'est plus quelque chose de symbolique qu'une vraie.
3: Il y a une des choses qui est arrivée en Chine et qui. Parce qu'en fait, il y a que les États-Unis qui ont un tel monopole de Amazon sur le e-commerce, et que c'est vrai qu'on a très envie qu'il y ait un challenger d'Amazon. Quel que soit le consommateur américain, on voit bien que Amazon est en quasi monopole sur le e-commerce.
1: Est-ce que vous pensez que c'est GameStop et eBay qui pourraient concurrencer Amazon?
3: Il y a un truc qui marche très bien en Chine, qui est le live shopping que eBay a commencé à lancer.
1: Et ça marche en Chine, mais ça marche pas en France. Enfin, ça marche pas en Occident. Hein. Il y a du mal. Hein.
3: Oui, mais
1: on n'a pas les mêmes habitudes, les mêmes réflexes.
2: Ça commence tout doucement.
1: Vous avez déjà vu des live shopping chinois, c'est dingue. C'est dingue. Oui. Vous avez des influenceuses qui pèsent des centaines de millions de dollars, qui prennent un sac, qui font comme ça, qui le posent et qui font comme ça, en fait. Et à chaque fois, y a des gens qui achètent ce sac qui restent 2 secondes à l'écran. C'est dingue.
3: Mais c'est là où
1: on n'a pas la même culture, en fait. Je pense que.
3: C'est pas, mais je pense que le pari derrière ça, si j'étais Monsieur Cohen, ça serait effectivement que le live shopping, qui est le truc qui s'est vraiment développé en Asie et d'une manière surprenante pas encore développé aux États-Unis, qui a quand même cette culture de la consommation. Et là, il faut du physique pour faire du live shopping quand même. Il faut du flux, mais il faut aussi.
1: Et puis du stock.
3: Du stock. Ouais.
2: Après, moi je demande si derrière, il a pas quelqu'un derrière aussi, Ryan Cohen, tu vois, du genre un industriel un peu costaud. qui, tu vois, où il peut monter.
3: Je pense que c'est plutôt un Goldman Sachs. Je pense que c'est plutôt aujourd'hui.
2: Un financier plutôt costaud pour.
3: Des financiers ont besoin de trouver des. Moi, je suis propriétaire de GameStop ou de quelque chose aux États-Unis. La valeur du retail physique va continuer à décroître. Ouais. Il faut revoir les centres-villes.
2: Mais justement, il a un storytelling à raconter. Donc là, si tu veux, la marque eBay, elle est encore. On l'a dit, même si elle est moins forte, ouais, elle est quand même forte. Il y a peut-être un storytelling à raconter tout ça, avec quelqu'un derrière qui le soutient. Quelques idées, tu vois. Ça
3: financièrement, la question, c'est surtout est-ce qu'il a les moyens. Et
0: t'as quand même TD Securities qui met 20 milliards sur la table pour financer l'opération de dette.
3: Ouais. Quand tu finances l'opération en dette, donc la question dans ces trucs-là, c'est quel est l'intérêt de l'actionnaire de GameStop, quel est l'intérêt de l'actionnaire de eBay. Aujourd'hui, ça n'a pas l'air génialement intéressant pour le mec de GameStop. Pour le mec de eBay qui a une boîte qui fait 10 milliards de chiffre d'affaires, qui vaut 40 milliards et qui fait 1,5 milliard d'EBITDA, je ne suis pas sûr que je sois hyper excité par l'opération.
2: Les actionnaires eBay, ils risquent d'avoir un peu de dilution aussi du capital.
3: Oui, c'est pour ça que...
2: Les actionnaires eBay risquent de dire...
3: Donc je pense que c'est eBay qui...
2: Et Pierre Omidyar, il est encore actionnaire, j'ai vu à 6-7%.
1: Alors tiens, on parlait de Micromania, visiblement il y a une actu qui nous est passée véritablement sous les radars. Micromania aurait été racheté en fait, mais c'est pas complètement confirmé, c'est une news qui date de d'avril dernier. Ça serait un spécialiste du jeu vidéo américain, on n'a pas son nom, mais il conserverait toutes les boutiques et tous les emplois. Voilà, c'est un article à retrouver sur macforever.com que Léa nous a envoyé. 8h15, on poursuit dans l'e-commerce. C'est rare de parler d'e-commerce dans Tech & Co. Vous savez quoi, c'est un sujet qui nous intéresse. Autre information liée à ce sujet, c'est la fin annoncée pour Rakuten, l'ancien price minister en France. On s'en souvient, le pionnier du e-commerce envisage une fermeture définitive après l'été. Il n'a pas trouvé visiblement de repreneur et si ça continue comme ça, voilà, il va fermer, baisser le rideau. On écoute tout de suite les explications de Pauline Tadevin.
4: Sur la place de Paris, tout le monde regarde le dossier Rakuten, d'après l'un des acteurs du secteur. La banque d'affaires Carl Square est sur le coup. Elle a reçu plusieurs marques d'intérêt, d'après les Échos. Le dossier circule depuis que la direction du site en France a présenté aux salariés début avril un projet de cession ou d'arrêt de son activité. Il faut dire qu'en 10 ans, le site a perdu 33% de ses clients et sa fréquentation a chuté de 42%. Face aux Américains et aux Asiatiques, il n'a pas trouvé la clé malgré ses investissements, notamment en marketing et dans l'intelligence artificielle. La direction privilégiera, dit-elle, une cession à une fermeture. Pour les potentiels acheteurs, la question est de savoir ce qui est exactement à vendre, base de clients, de revendeurs et ou plateforme technologique. Ils perdent beaucoup d'argent, mais cela peut être intéressant, estime un acteur du secteur qui vise plutôt son portefeuille client. 9,5 millions de visiteurs uniques par mois à la fin de l'année dernière, d'après la FEVA, d'une mine d'or dans ce contexte de concurrence féroce entre les différentes plateformes.
1: Voilà, alors rappelons que Rakuten, en fait, n'est qu'une place de marché. Hein. C'est ce qu'on appelle le marketplace, c'est-à-dire que, en fait, il mettait les clients, les internautes en relation avec des boutiques qui se servaient de la visibilité de Rakuten pour vendre leurs produits. Hein. C'est comme ça que ça marche, Rakuten. Visiblement, ça marche pas si bien que ça. Ça vous étonne,
2: en France, en tout cas.
1: En France, en tout cas, parce que Rakuten, rappelons-le, c'est un géant mondial japonais. Du e-commerce, de la télévision aussi, si vous avez une télé connectée. Et télécom, et si vous avez une télé connectée, ils ont des services de VOD, etc., etc.
3: Sur un Messenger, Viber.
1: Assez envahissant, d'ailleurs, sur les télés. Ils doivent payer, à mon avis, très très cher, les Samsung, les choses comme ça, parce que...
0: C'est qu'un Viber.
1: Ouais. On a toujours la pub Rakuten.
0: Ça marche toujours.
3: Ouais, c'est une sorte de petit Discord.
1: Et donc, Rakuten qui ferme.
3: Le marché du e-commerce est devenu, d'abord, l'expérience que j'avais chez Google, c'est que dans le e-commerce, les seuls qui gagnaient, c'était Google, qui vendait les pubs pour que les actionnaires de boîtes de e-commerce dépensent pour acquérir de l'audience. Donc, c'est vrai que les marges sont très très faibles, que maintenant les Chinois savent vendre en direct leurs produits avec des chaînes logistiques, et donc les acteurs... Donc après, c'est par catégorie de produits. Il y a des catégories de produits où là, les Chinois ont pris tout, type la mode, type Shine, etc. Il y a des catégories de produits où même le meilleur, c'est-à-dire Fnac, Darty, galère parce qu'il a des marges très faibles, parce qu'il se retrouve en concurrence avec Amazon. Donc en fait, le nombre de catégories rentables pour une place de marché diminue. Et donc déjà, pour les gros, de survivre, c'est difficile. Mais si vous êtes le troisième, le quatrième ou le cinquième, c'est impossible.
1: Oui, parce qu'en fait, là, on gagne quoi, quelques centimes sur des transactions, en fait, c'est terrible. Et puis il y a une guerre des tarifs, des promos, des choses comme ça.
2: Les e-commerçants, ils ont maintenant leur place de marché à eux.
1: Bien sûr.
2: On a quand même dans les domaines, tu parlais de Chine et Temu, mais on a Mano Mano dans le domaine du bricolage, on a Vinted dans le domaine de la seconde main. Je pense que d'ailleurs, c'est l'un des virages qu'ils ont peut-être un peu raté, parce qu'on se souvient, Price Finistère, on se souvient toujours le lendemain de Noël, Price Finistère faisait un chiffre d'affaires incroyable, parce que les gens revendaient leur cadeau de Noël non désiré sur Price Finistère. Et d'ailleurs, moi, je me demande si, du point de vue de la marque, ça n'a pas été une erreur, au moins en France, de supprimer la marque.
3: Ils n'ont pas investi autant sur Rakuten que Price Finistère avait investi, et donc c'est ça le problème. Quand une marque connue mondialement rachète une boîte française, elle considère que sa marque est très connue, c'est un biais que... C'est bien. Nokia et WeSings, par exemple, ils ont eu le même cadre. Créer des marques, ça coûte cher. Et donc, une fois qu'on l'a créé, pensez qu'en changeant par une marque mondiale moins connue, on va réussir. En fait, c'est un biais cognitif des directions générales étrangères.
1: Ouais. On se souvient d'ailleurs de Pierre Kosciusko-Murizet, qui est l'un des fondateurs de Rakuten, qui est devenu un influenceur qu'on apprécie beaucoup avec Eric Simotel, qu'on
2: suit
1: régulièrement sur Instagram.
2: Il est DJ maintenant.
1: Il est DJ, la belle vie quand même. Philippe,
0: je n'ai rien à ajouter. C'est un peu triste de voir que, alors que l'e-commerce en France continue de croître 5, 6 ou 7 % par an, tous ces pionniers sont en train de disparaître.
1: Mais on a l'impression qu'ils n'ont jamais trouvé leur place, en fait, Rakuten.
2: Non, mais en fait pour moi, il y a toujours ce souci. On est un marché, parce qu'on parle juste de Rakuten en France. Mmh. On est un marché. Nous, on est un marché assez particulier. Et prendre des recettes qui ont marché ailleurs. Tu vois l'histoire de la marque, l'histoire du marketing digital. Tu vois, est-ce qu'il faut investir? Ils ont eu des mêmes campagnes de marketing digital qu'ils ont eu pour les Anglo-Saxons, pour les Français. Tu le disais tout à l'heure. Le commerce communautaire marche très bien en Asie, beaucoup moins chez nous. Enfin, il y a plein de choses comme ça. Nous, on est un marché un peu particulier. Donc,
0: il y a peut-être un effet de génération aussi. Ouais. C'est-à-dire que tous ces acteurs ont démarré sur le web avec des logiques d'interaction, des surfaces d'écran, etc. Bon, et puis, tous les nouveaux qui sont rentrés, soit sur des verticales, mobile. Sont rentrés directement sur mobile. Et c'est vrai que sur le marché de la seconde main... L'expérience qu'on a sur un Vinted, elle est inégalable.
2: Et puis c'est des grands groupes qui peuvent, enfin Rakuten pourrait se permettre, mais c'est des groupes qui perdent beaucoup d'argent encore. C'est Discount, enfin sur les places de marché.
1: Mais attends,
2: en France,
1: mais
2: Discount perd de l'argent.
1: Mais tous perdent de l'argent.
2: Peut-être qu'ils se sont dit, c'est pas un marché.
1: Non mais excusez-moi, juste un truc, parce que alors après on va peut-être targuer de pro Amazon, mais est-ce que vous avez essayé de commander des choses sur des sites web français? Des sites de e-commerce. Moi, une fois, j'ai commandé un truc sur Rakuten, ça a été une galère pas possible. C'est Discount aussi. Alors, j'ai peut-être eu une mauvaise expérience, mais en fait, ça vous donne simplement envie de n'acheter que sur Amazon. C'est terrible, parce qu'il y a une telle qualité de service client et de la machine Amazon qui se met en route, elle est imbattable. Et c'est compliqué pour les autres de se mettre au niveau. Et quand vous avez une mauvaise expérience, c'est terminé. En fait,
3: c'est devenu de plus en plus facile de faire un site web et de plus en plus difficile de faire de la logistique de qualité.
2: Bah, c'est ça.
3: Et donc, c'est bien tout le problème. Donc, en fait, effectivement, ramener des clients coûte très cher, les garder, il suffit d'un incident pour que.
1: Mais bien sûr.
3: Et donc, effectivement, l'équation économique, elle ne marche pas. D'ailleurs, aujourd'hui, le premier gagne de l'argent. Et encore, Amazon a accepté de fonctionner. Il faut voir quand même Amazon.
1: Ils ont perdu de l'argent pendant des années. Leur modèle économique,
3: quand ils ont essayé de me recruter, ils m'ont expliqué. Leur modèle économique, c'est de fonctionner avec 6% de marge. Donc, tout est réglé pour gagner de l'argent avec 6% de marge. Je ne sais pas si on se rend compte de le côté horlogerie suisse. Mmh. Donc, imaginez que vous êtes un acteur plus petit, avec moins de moyens, etc. Ils vous laissent ce qu'on appelle un prix d'éviction en économie. Ils ne vous laissent pas la place. Et donc, effectivement, le premier gagne de l'argent, le deuxième est à l'équilibre et tout le reste perd de l'argent.
1: Voilà. Philippe, on a tout dit là-dessus.
0: Oui.
1: Bon. Philippe, toi qui as été un homme de télécom, est-ce que tu as été évidemment l'un des, j'allais dire pas des acteurs, mais en tous les cas l'un des observateurs de cette fameuse loi Hadopi ? On s'en souvient qu'il y avait on va dire, marqué l'actualité française à l'époque. Hein. Adopi, ça a 25 ans, je crois. Enfin, on,
0: 2009.
1: On a, 2009, donc ça fait quoi, 2019 ? Non, pas 25 ans, moins que ça. Ça non, fait Adopi, ça 16 ans.
0: Oui, c'est ça.
1: C'est ça, bon. 16 ans. Et on s'en souvient, parce que c'était la fameuse riposte graduée. À partir du moment où on téléchargeait des fichiers illégaux, notamment en peer-to-peer, eh bien, on recevait une première lettre, on recevait un mail sur son mail du fournisseur d'accès Internet.
2: Bah, t'as jamais téléchargé.
1: Après, on recevait un courrier, puis après, il y avait un recommandé. Et après, la punition ultime, c'était peut-être de...
2: Et puis, ça faisait bien peur. Hein,
1: d'avoir une amende.
2: On te mettait bien, le ton était bien mis pour dire qu'il ne faut pas recommencer.
1: On s'en souvient, c'était quand même, Philippe, une sacrée histoire, ce truc-là. Hein. Il y avait eu énormément de polémiques, parce qu'on avait l'impression aussi de rentrer un petit peu dans la vie privée des gens, parce que on détectait les adresses IP de ceux qui téléchargeaient, et les opérateurs télécoms étaient obligés de communiquer ces adresses IP.
0: Oui, alors maintenant, il faut regarder le bilan. Adopi, entre 2009 et 2019,
1: aïe, le bilan.
0: 82 millions d'euros de budget public, 87 000 euros d'amende collectée, soit 942 euros dépensés pour 1 euro collecté. 13 millions d'avertissements, 70% sans récidive après le premier. Donc ça marchait, d'une certaine manière, mais pas à l'échelle. D'autre part, le point de départ, il était très très bien intentionné, c'était le soutien...
1: Dès que les gens prouvaient le VPN, après c'était mort, quoi.
0: Oui, mais le point de départ, c'était le soutien à la création française. Donc il y avait une intention qui s'est traduite ensuite par des difficultés d'exécution. Mais aujourd'hui, si on transpose... alors d'abord, ce qui s'est passé là, c'est une décision de la Cour de justice de l'Union européenne.
2: Oui, c'est l'Europe. Hein.
0: Le régulateur européen qui vient freiner les ardeurs, enfin les ardeurs, encore une fois, on voit l'efficacité pour l'instant. Et d'autre part, sur le champ de bataille s'est déplacé depuis quelque temps. C'est un champ de bataille que je connais assez bien pour y avoir travaillé toute l'année dernière et continuer sur le sujet qui est le piratage massif à travers l'IPTV et notamment et pas que les liens les liens, contrairement à ce qu'on te dit, mais avec les boîtiers préconfigurés,
1: bien sûr,
0: qui sont voilà, il y en a 9 millions en France,
1: et tu en avais parlé avec Fred,
0: voilà, on en avait parlé il y a quelques semaines,
1: ça c'était si très intéressant.
0: Si on fait un recoupement de calcul, on doit être entre 30 et 35 millions à l'échelle de l'Union européenne. Rien qu'en France, c'est 450 millions d'euros de chiffre d'affaires illégal pour les pirates, et je ne parle même pas de la TVA, puisqu'il y a fraude à la TVA. Donc avec 450 millions d'euros annuels d'IPTV pirate, on finance plusieurs Adopi. Donc encore une fois, moi, mon sentiment, c'est qu'on a porté la guerre au mauvais endroit, dans le mauvais timing, et qu'il serait temps qu'on s'inspire de ce que font les Ukrainiens sur leur front, en étant hyper agiles, en étant beaucoup plus offensif et en mobilisant un arsenal juridique qui peut être beaucoup plus simple, sans nécessairement aller fliquer le client final à la fin.
1: Et alors, comment ça se passait à l'époque avec les opérateurs télécoms ?
0: À l'époque, les opérateurs télécoms, de toute façon, ils sont cadrés par une chose qui est leur licence. Être opérateur télécom dans n'importe quel pays du monde, il faut avoir une licence. Cette licence, elle s'accompagne d'un certain nombre d'obligations, alors de couverture, de qualité de service,
1: bien sûr,
0: de gestion des services d'urgence aussi, parce que c'est un opérateur vital. Et elle s'accompagne également d'un certain nombre d'obligations, ça c'est moins connu, mais de transmission, voire les écoutes téléphoniques. Tout le monde imagine qu'il y a des gars qui branchent des machins sur les poteaux. Pas du tout. Les écoutes téléphoniques, c'est un appel à un service dédié de l'opérateur en disant « Vous mettez cette ligne, vous me dérivez cette ligne, je veux pouvoir l'écouter. » Dans un cadre légal qui est très strict, qui est très très bien défini, qui est encadré par une commission.
1: Oui, c'est-à-dire que...
0: Pour les écoutes civiles, c'est la Commission nationale d'interception des...
1: Il faut que ce soit une décision de justice, en fait.
0: Absolument. Voilà. Il y a un cadre légal. Donc, sur l'histoire du piratage, c'est à peu près la même chose. Il a été demandé, dans le cadre, aux opérateurs télécoms, de couper les accès des utilisateurs dont on repérait les usages excessifs. Mais on est, encore une fois, je pense qu'on n'est pas dans le bon combat.
1: Alors, on a encore plein de trucs à dire sur Adopi. Mm-hmm. Ce que je vous propose, c'est de faire une petite pause. Il est 20h. On revient parce que Thomas Serval veut parler sur ce sujet. Évidemment, Fred Simotel aussi. À tout de suite, c'est Tech & Co, la quotidienne. Merci de nous suivre. À tout de suite.
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1: Voilà le retour du débrief de l'actu tech. Il est 20h pile en ce lundi soir. Un grand merci de nous avoir choisi, de nous être fidèles. Tech & Co, la quotidienne avec Thomas Serval ce soir, PDG de Barracoda, à ses côtés Philippe Devost, fondateur de Phileos et cofondateur de Wanadoo, et Frédéric Simotel, journaliste à BFM Business. Nous en étions restés à la Hadopi. J'aimerais qu'on y consacre encore quelques minutes. Et puis après, on passera au résultat d'Apple. La Hadopi, c'était quand même, une mesure qui avait été mise en place pour limiter le piratage. Est-ce que ça a véritablement été efficace? Parce que tu le disais tout à l'heure, Philippe, finalement, ça coûtait très très cher par rapport aux résultats qu'on a eus. Mais malgré tout, des millions et des millions de mails ont été envoyés aux utilisateurs qui ont arrêté de télécharger. Ou alors ils ont contourné, les voies techniques pour continuer de télécharger.
0: Non, c'est surtout Netflix, Spotify, Deezer et Apple Music qui ont réglé le problème en proposant une offre beaucoup plus facile qui rendait le piratage juste incroyablement compliqué.
1: Et puis rappelons que tu parlais de l'IPTV qui, elle, ne passe pas dans les fourches codines en fait, de la loi Hadopi. Je crois bien. Hein. C'est-à-dire qu'aujourd'hui...
0: C'est pas complètement, mais le sujet de fond, c'est quand même de savoir si on a le droit ou pas, manifestement la Cour de justice de l'Union européenne dit que non, de faire du triple croisement d'adresse IP pour pouvoir identifier et demander aux opérateurs de couper les accès à ces adresses. Mais je crois que Thomas a plein de déclarations.
1: Donc ça veut dire quoi? Ça veut dire que l'Hadopi est morte et enterrée là avec cette
2: mesure? C'est le modèle de régulation sur les données individuelles qui est remise en cause.
1: Oui, mais si c'est remis en cause,
2: on l'a affaibli. Non, mais ils pourront toujours avoir ce que je te dis tout à l'heure. On pourra toujours envoyer des mails. On pourra toujours agir dans des actions très encadrées. Par contre, oui, ils n'ont plus le droit de croiser adresse IP, l'identité et le contenu téléchargé.
0: Bon, pour le moment, la phase
1: finale. Non, mais s'ils n'ont pas le droit de croiser ça, comment peut-on savoir que j'ai téléchargé quelque chose?
0: Non, mais les deux premières phases sont valables. Ce qui est gelé, ce qui va faire un manque à gagner, à nouveau, c'est la phase pénale qui est interdite jusqu'à la réécriture du texte.
3: Mais si on veut donner un tout petit peu de perspective, Hadopi a été créé dans le cadre du téléchargement. Les gens ne font plus de téléchargement, ils font du streaming. Donc ce qu'on a essayé d'attraper, c'est plus la bonne chose. C'est ça le premier des problèmes. Le deuxième des problèmes, c'est qu'il ne faut pas oublier que les opérateurs, ils étaient bien contents qu'il y ait le piratage, parce que les gens achetaient leur PC et s'équipaient en ADSL et en abonnement illimité. Il faut se rappeler que l'Internet de Wanadoo, elle était pas nécessairement en illimité, que quelque part, il y avait tout un business qui était lié à la... Ils étaient presque historiques du Minitel, où on était sur la durée. Donc quelque part, à partir du moment où on était bien contents de pouvoir télécharger rapidement, donc on allait prendre des abonnements free, des abonnements...
1: Et donc, tu veux dire par là que les opérateurs, finalement...
3: Ils n'étaient pas aussi mauvais deal. Et en fait, la vraie question qui est classique en matière de droit pénal, c'est qu'on a dans le cadre de la drogue, c'est est-ce qu'on doit sanctionner le consommateur ou est-ce qu'on doit sanctionner le distributeur ou le producteur? Le producteur de trucs illégaux. Et donc ça, c'est une philosophie pénale. Le français étant très libertaire, il considère qu'on a le droit de consommer ce qu'on veut dans un cadre privé et c'est, on a utilisé cette chose-là. Il y a des pays où ces problématiques sont relativement faibles. Hein. Aux États-Unis, on a des gros procès. Le FBI débarque chez vous et en matière de respect de propriété intellectuelle, les gens déconnent beaucoup moins. Les gens ne font moins de bêtises avec les IP américaines.
2: Ça sera repris par tes enfants.
1: Oui, voilà. Bien sûr.
3: Et donc, en fait, c'est vrai que on a un droit répressif faible sur la violation de la protection intellectuelle en Europe, beaucoup moins cher qu'aux États-Unis, donc plus difficile de le faire respecter. Et en plus, les moyens légaux qui nous permettaient de le faire respecter sont en train d'être encore plus émoussés par le truc. Donc, quelque part, le caractère dissuasif de l'Hadopi est complètement mort.
1: Ouais. Et rappelons que ce combat était mené depuis des années par la Quadrature du Net qui, finalement, a eu une victoire finalement, juridique, par rapport à ce sujet.
0: Bah, je voudrais juste ajouter deux choses pour terminer. Il y a deux éléphants dans la pièce, de mon point de vue. La première, c'est que d'une certaine manière, on est en train de désarmer, on donne l'impression en tout cas qu'on désarme sous la pression d'un régulateur extérieur, mais qu'on désarme notre arsenal anti-piratage au moment même où le Premier ministre annonce le déblocage de 200 millions d'euros pour boucher les trous de l'ANTS. Est-ce que l'État doit protéger les citoyens de...
1: Alors, rappelons à la NTS, hein, c'est la grosse attaque.
0: L'Agence nationale des titres sécurisés.
1: La semaine dernière.
2: Conduire, passeport.
1: Voilà. Tout ça par un ado de 15 ans, visiblement. Avec un peu d'IA.
0: Oui, sur une faille, si on veut rentrer là-dedans, sur une faille de sécurité qui était découvrable par un enfant de 15 ans.
1: Incroyable.
0: Qui sont, voilà, qui, à partir du moment où vous aviez une URL, un lien web valide, pour il suffisait de changer un chiffre et vous tombiez sur les données de quelqu'un d'autre. Ce qu'on appelle le LIDOR. Voilà. Bon. Donc ça c'est, et ça existait depuis apparemment le début. Donc ça, c'est un premier sujet. C'est de qui l'État veut-il protéger en priorité? Est-ce que c'est des pirates? Est-ce que c'est des...